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1: Benoît Saint-Denis, qui était le favori à UFC 329 dans le co-main event, a perdu face à Paddy the Baddy Pimblett. Je vous avais dit ma prédiction, et c'était justement ma prédiction. Selon moi, je l'avais dit, Paddy Pimblett allait remporter, et ça allait être quand même assez facile. Parce que clairement, après avoir duré 5 rondes contre Justin Gaethje, je me suis dit qu'elle allait être capable. Eliott Pourrieux n'a pas été capable. Je me suis dit que Paddy allait être 100% capable de battre Benoît Saint-Denis, et il l'a fait en 52 secondes. C'est absolument fou. Donc, selon moi, il va aller affronter justement Ilia Topuria, l'ancien champion au mois de décembre ou au mois de janvier, mais ça ferait juste du sens d'avoir ces deux-là contre. Ensuite, dans le main event, je vais passer très en surface. Max Holloway a battu Conor McGregor par TKO.
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2: AEW Redemption, ça se passe au Centre Bell à Montréal, la lutte professionnelle. C'est pas la WWE, mais c'est leur compétiteur direct, AEW All Elite Wrestling, Centre Bell. Le Pay-Per-View Redemption, c'est la première fois qu'il va avoir lieu, et en plus, c'est à Montréal, on peut pas demander mieux. Je suis déjà allé voir une fois un pay-per-view de la All Elite Wrestling au Canada et c'était à Toronto, Forbidden Door 2023. Vous pouvez peut-être voir des matchs sur YouTube, mais personnellement, Will Ospreay contre Kenny Omega, c'était le deuxième. J'ai adoré ce combat-là, c'était absolument fou. Le meilleur combat de lutte que j'ai vu de ma vie encore à ce jour, c'est Will Ospreay contre Kenny Omega à Forbidden Door 2023. Donc, tout peut se passer au Canada. Ça va être au Centre Bell, 26 juillet, AEW Redemption.
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1: Un gars que j'aurais vu à Montréal, autre qu'Anthony Manta, que je vous parle depuis tantôt, Nicholas Robertson. Nick Robertson, moi, 100% je l'aurais vu avec le Canadien de Montréal. C'est un jeune qui, en plus, est vraiment... Il a 24 ans et il est capable de bien jouer à 100%. Et il demandait pas tant cher, justement. Il a signé finalement à Pittsburgh pour 6,5 millions pour 2 ans au total, 3,2 millions par année. C'est pas grand-chose, là, justement. Ce gars-là est... Pour moi, je le trouve pas exceptionnel pour l'instant, mais je le trouve excellent quand même. Il est meilleur que Kirby Duck, pour moi. Si on me demande... Si c'était un échange 1v1, j'accepterais immédiatement 16 fois et je me sentirais même mal. Je lui donnerais un choix de 3e ronde en plus. J'accepterais pas un 1v1. Bref, il est avec maintenant Pittsburgh et ça fait 100% de sens.
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1: L'autre signature dans la Ligue nationale de hockey, Cole Perfetti, qui a signé 5 ans, 6 millions par année, 30 millions au total. Ce qui est pas mal, le gars a quand même 24 ans, je trouve qu'il est quand même très bon. C'est un contrat qui est parfait pour lui. Selon moi, 5 ans, c'est pas trop justement, donc c'est pour ça qu'il y a peut-être eu une baisse comparée à des gens comme Nick Suzuki ou Cole Caulfield, qui eux aussi 8 ans, mais à 7,8 environ millions par année. Là, je vais vous parler de NHL 27. Ça a été annoncé, et devinez quoi? La personne sur le cover va être la personne la plus jeune sur un cover de NHL, toujours, depuis toujours. Macklin Celebrini va être sur le cover, c'est génial. J'adore vraiment les jeux NHL, donc là avec Celebrini en plus. Je vais peut-être acheter la version physique de ce jeu-là.
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6: UFC Kamaru Usmane contre le cher Dricus du Plessis. Son dernier combat était contre Khamzat Chimaev il y a presque un an. Et ça s'est mal fini pour Dricus du Plessis. Il s'est fait détruire, mais vraiment par Khamzat Chimaev. Et ensuite, la personne que du Plessis a battu deux fois, Sean Strickland, est allé battre Khamzat Chimaev. Donc, c'est un peu compliqué. Le MMA, c'est comme ça. Tout peut se passer. Sean Strickland, selon moi, s'est quand même vraiment amélioré depuis son dernier combat contre Duplessis. Il a affronté Hernandez, qui avait 8 victoires d'affilée. Et ensuite, a affronté, justement, Khamzat Chimaev, qui avait aucune défaite et a remporté contre Chimaev. Donc, si jamais la trilogie se fait contre Duplessis, je vais miser sur Sean Strickland. Mais pour l'instant, Usman pour les
5: points. 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
2: Finale de la Coupe du Monde, Espagne contre l'Argentine. Moi, personnellement, mon argent serait sur l'Argentine. De base, ceux qui m'ont écouté la semaine dernière, j'ai dit que la France allait remporter la Coupe du Monde. Bon. Et si vous aviez écouté ce que j'ai dit, je n'ai pas dit la France en finale. Donc, en partant, ça va pas bien. Mais l'Argentine, ça ferait du sens. Moi, de base, j'avais dit Mbappé contre Messi. Bon, finalement, ça va être l'Espagne contre l'Argentine. Ça sera pas Mbappé, il sera pas présent. Selon moi, l'Argentine va remporter, comme je l'ai dit. C'est dimanche à 15h que ça se passe, le 19 juillet. Donc, ceux qui vont pas au FEC, allez écouter ça, OK? On va pouvoir parler un peu de la programmation du festival dans quelques minutes à Lévis. Parce que je vous dis, le festival, le fait que tout le monde en parle, et c'est super. Le festival cette année, très, très bon aussi, je vais vous l'expliquer.
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2: Le Festival Saint-Jean-Chrysostome le 29 juillet au 2 août. On commence le 29 juillet avec Marshmello. Personnellement, c'est lui que j'ai le plus hâte d'aller voir, Marshmello, qui est un artiste que j'adore, plus électro. Mais bien sûr, si jamais ce nom-là vous dit rien, allez regarder ça sur YouTube, ses clips. Vous allez capoter là-dessus. Je suis convaincu, du moins, que vous en connaissez des chansons de Marshmello. Et l'autre qui va être extrêmement populaire, The Offspring, avec en première partie Vulgaire Machin et également Angine de Poitrine. Les gens, les deux gars les plus populaires, je crois. Sold out jusqu'en 2029. Si jamais vous avez une passe, allez-y. Vous allez vivre quelque chose de magnifique. Le 2 août, Offspring, Vulgaire Machin et Angine de Poitrine.
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1: C'est parti, mercredi 15 juillet 2026. Bienvenue dans cette troisième édition en mode estival du tailgate. J'ai laissé Marjo faire l'excellent provocante à la suite de notre spectacle d'hier après-midi. Frank Grenier, comment tu vas? On va activer ton micro dans quelques instants pour qu'on puisse t'entendre. Juste le temps de vous mentionner qu'on a une grosse émission pour vous aujourd'hui, autant à Montréal au 91.9, à Québec au 100.9 et à Gatineau au 96.5. Salutations à tous ceux qui sont sur YouTube à l'heure où on se parle. Une chaude journée encore une fois d'été. Là, je sais que c'est un peu nuageux à l'extérieur, c'est nuageux à Montréal. Textez-nous, vous nous écoutez de où? 514-790-0919. Je sais que sur YouTube, parfois, on a des auditeurs qui nous écoutent de l'Australie, de la France. Ouais, c'est on est international dans cette émission-là. C'est complètement débile. Et salutations à tous. Là, maintenant qu'on t'a retrouvé, mon cher Frank, comment vas-tu?
2: On a essayé de me censurer, mais maintenant, mon micro est réouvert.
1: Moi, je pense que c'est à cause de provocante hier.
2: Dans ce cas-là, j'accepte la conséquence.
1: Vraiment content de te retrouver encore une fois pour cette édition du mercredi.
2: Yes, et tu dis que c'est une journée chaude, mais c'est une journée chaude en nouvelles du monde du hockey, notamment.
1: Oui. L'été, des fois, c'est ça. Hier, il y a un petit peu moins d'actualité, c'est plus tranquille, on trouve des sujets, on réagit sur différents classements. Mais là, aujourd'hui, c'est pas l'actualité qui manque.
2: Et d'autres jours, un 15 juillet, on se réveille et la Ligue nationale s'active.
1: Nouveau contrat pour Anthony Manta. Steve Yzerman n'est plus directeur général des Red Wings de Détroit. On va réagir, on va faire un bloc complet, en fait, aux alentours de 15h45 cet après-midi. Le Heiser Plan. Qu'est-ce qui a fonctionné? Qu'est-ce qui a pas fonctionné? J'ai envie de vous dire qu'il y a pas grand-chose qui a fonctionné parce qu'on n'a pas accédé aux séries pendant les années où Steve Yzerman était à la barre de cette équipe-là. Mais on va réagir à tout ça. Est-ce que le dossier de Dylan Larkin était la goutte de trop dans le cas de Steve Yzerman et de la direction des Red Wings? Je dois t'avouer que j'ai été surpris parce que je sais à quel point il est apprécié au sein de l'organisation. Je me disais, ça prend vraiment quelque chose de gros, là.
2: C'est un icône des Red Wings, on se mentira pas. Mais en même temps, on dit que c'est l'été que les joueurs gagnent de plus en plus de pouvoir. Puis est-ce que c'était joueur contre directeur général et le joueur a gagné? On le sait pas, mais...
1: Ça se peut. Et ouais. Il était très aimé de la part des propriétaires parce que tu l'as mentionné. C'est un icône de l'organisation, Steve Yzerman.
2: Sauf qu'il était de moins en moins aimé du fanbase, disons, à Détroit.
1: Ouais.
2: J'ai regardé beaucoup de ce côté-là dans les dernières semaines avec Larkin. J'étais vraiment curieux de savoir ce qui allait se passer.
1: 100%.
2: Et on dirait que les gens commençaient à perdre patience. C'est normal, ça fait longtemps qu'il est là, les résultats sont pas là. On remet tout en question.
1: Ouais, puis on se rappelle qu'il y a quand même eu un passage avec le Lightning de Tampa Bay. C'est amené par la suite avec les Red Wings, mais son passage à Tampa, c'est juste avant que le Lightning soulève deux coupes Stanley de suite. Faut le faire quand même en 2020 et en 2021. Alors, on va analyser le règne de Steve Yzerman.
2: Quelque chose m'a dit qu'on va en parler.
1: On va en parler en masse aux alentours de 15h45. Je le disais, mais grosse émission pour vous. On va discuter avec Jacob Lacharité du Dugout dans une quinzaine de minutes. Match des étoiles hier. Pas mal tranquille comme match des étoiles, tu me diras. Va,
2: le score a l'air d'un match normal, en tout cas.
1: Victoire de 4-0 de l'Américaine. On va jaser avec Jacob dans une quinzaine de minutes. À 14h45, Sid sera là.
2: Oui.
1: On s'inquiétait pour Sid après la défaite de la France hier après-midi.
2: On n'avait pas eu de nouvelles depuis, fait qu'on t'inquiète, mais là, on a confirmé qu'il est correct.
1: Il est correct, tout est beau, il va être là dans une quarantaine de minutes.
2: Il avait même le sourire, je veux pas avancer trop vite.
1: Ouais, je pense qu'il est de bonne humeur, malgré la défaite de son équipe, de la France, en demi-finale. On va parler du règne de Didier Deschamps, parce que c'est la fin du règne de Didier Deschamps. Quand même un bon règne pour lui, là. 4 Coupes du Monde, quart de finale en 2014. Champion en 2018. On a ramené la Coupe à la maison après plus de 20 ans. En 2022, la finale contre l'Argentine. Et là, ça se termine en demi-finale contre l'Espagne.
2: Mais il y a une nouvelle ère qui va commencer avec la brigade française.
1: Oui, sous Zidane, qui a eu beaucoup de succès avec le Real Madrid. 3 Ligues des champions. Alors, on va jaser avec Sid et on va mettre la table pour ce match Angleterre-Argentine. Deuxième demi-finale à 15h. D'ailleurs, Frank, on a un espion qui est là en ce moment.
2: Un espion? Match.
1: On a un espion.
2: Au match?
1: Au match à Atlanta en ce moment.
2: Ben non.
1: Alors, on va prendre de ses nouvelles, savoir comment ça se passe, l'ambiance et tout ça là-bas.
2: Est-ce que c'est Didier Deschamps? Maintenant qu'il n'y a plus de job, c'est-tu rendu l'espion de BPM?
1: Ça aurait-tu été bon, par contre? L'espion de BPM, Didier Deschamps. Ah oui! Ça aurait été excellent, mais on a un espion pour vous aux alentours de 14h45 et mon petit doigt me dit qu'il porte son chandail de l'Angleterre.
2: Oh!
1: Que c'est un partisan de l'Angleterre.
2: Mais je le dirai pas.
1: Essayez de deviner sur, sur la messagerie texte sur YouTube. À 15h, Marco D'Amico, on en parlait, il y a une tonne de nouvelles dans la Ligue nationale, on va en parler avec Marco. Il y a ce dévoilement du calendrier, mais pas le calendrier complet encore de 84 matchs.
2: Juste quelques petits matchs stratégiques qui ont dévoilé.
1: Oui, surtout les matchs d'ouverture de chacune des 32 formations de la Ligue nationale. Alors, on connaît le match d'ouverture du Canadien, ça va se passer le 6 octobre contre les Hurricanes de la Caroline, mais il y a des matchs d'ouverture qui vont être très bons, dont celui des Hurricanes, alors qu'on va soulever la bannière en haut de l'amphithéâtre. Ils reçoivent un pas pire adversaire pour ce premier match-là à domicile, alors on va en parler à 15h30. Et à 16h, Yannick Saint-Denis, qui est descripteur des matchs des Sénateurs à Ottawa-Gatineau, qui va venir nous parler de l'été des Sénateurs jusqu'à maintenant, le départ de Brady Tkachuk, comment il va être accueilli à son retour à Ottawa. Ça aussi, c'est une grosse question, on s'en parlait hier. Quel sera l'accueil des partisans? On a vu ça circuler sur les réseaux sociaux.
2: Mais aussi la réponse des Sénateurs suite à ce départ-là qui semblait souhaiter.
1: Oui, qui semblait souhaiter. D'ailleurs, belle initiative de la part de l'organisation d'échanger leur chandail de Brady Tkachuk en retour, je pense, de 50% à la boutique de l'équipe et tout ça. Alors, on a salué quand même le départ.
2: Je trouve ça
1: de
2: très
1: Brady.
2: Drôle.
1: Ah, c'est très bon. Ouais. Je trouve que c'est vraiment une bonne idée marketing de la part des Sens. Alors, on va en parler avec Yannick Saint-Denis à 16h. Mais sans plus attendre, allons à la revue d'actualité.
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1: Il y en a plusieurs qui ont découvert l'espion sur la messagerie texte. On a reçu une dizaine de textos. Je te dirais que c'était pas assez subtil, mon affaire.
3: C'était pas tout à fait Carmen San Diego.
1: Non.
3: Hein? C'était pas.
1: Non, c'est
3: vraiment. C'est un peu plus difficile.
1: Il y en a plusieurs qui nous écoutent. Il y a même un auditeur. Écrivez votre nom en nous textant sur la messagerie texte. On aime ça vous saluer au passage. On a un auditeur qui nous écoute en direct de l'Ontario. Alors, salutations. Un également en direct de Chicoutimi. Alors, salutations. On est écouté partout au Québec, mon cher Frank. Et si vous nous écoutez dans les Maritimes, je sais des fois qu'on a des auditeurs, même en Floride, là, des auditeurs en Floride qui nous écoutent. N'hésitez pas, 514-790-0919. Signature pour Anthony Manta. C'est ma première nouvelle de ce bloc de l'actualité. Il a accepté l'offre des Devils du New Jersey. On parle d'un contrat de 2 saisons, salaire annuel moyen de 4,75.
2: C'est beaucoup moins long qu'on anticipait
1: dans le cas
2: qu'on pensait qu'il cherchait.
1: Ouais, parce que ce qui circulait beaucoup, on parlait de 3 ou 4 ans. Marc-Olivier Baudouin avait tweeté là-dessus en fin de semaine où il parlait justement de l'intérêt du Canadien qui visait 1 an ou 2 ans dans son cas. Marco a réagi sur les réseaux sociaux en parlant d'Anthony Manta en disant qu'il n'y a jamais vraiment eu d'offre concrète de la part du Canadien. Alors, on va en jaser avec Marco, c'est évident, à 15h. Anthony Manta, ça a été la meilleure saison de sa carrière l'an dernier à 31 ans.
2: Il a bien rebondi. Là.
1: Vraiment, 33 buts, 64 points en 81 matchs avec les Pingouins. Il avait été limité à seulement 31 matchs lors des 2 saisons précédentes, 2024-2025 et celle d'avant, 2023-2024.
2: Il n'y a pas grand monde qui peut se vanter d'avoir vu... Cette saison-là d'Anthony Manta, la dernière saison.
1: Puis je me rappelle que Max Lalonde l'avait reçu sur nos ondes durant la programmation régulière. Et Anthony a énormément travaillé parce que il s'est remis de blessures qui avaient été difficiles pour lui dans le passé. Il avait beaucoup travaillé sur justement l'entraînement physique, comment se remettre de ces blessures-là. Ça n'avait pas été un grand contrat. Il y avait eu des bonnies là, de performance autour du contrat qu'il avait signé avec les Pingouins.
2: Qui a tout atteint, je pense.
1: Qui a tout atteint, exactement. Il s'est fait quand même un bon pactole au final avec tout ce qu'il a accompli au cours de la dernière saison avec les Pingouins. Avant même d'analyser tout ça, je suis vraiment content pour Anthony Manta. Sincèrement, vraiment.
2: Vraiment. J'ai beaucoup de respect aussi pour sa passion du hockey parce qu'à 31 ans, il aurait pu, avec toutes les blessures, les épreuves qu'il y a eu, il aurait pu dire hey, c'est assez. Là.
1: C'est assez.
2: Mais il a continué, puis il est récompensé avec la saison qu'il a eu, un nouveau contrat. Puis ça arrive des joueurs qui sont souvent blessés, qu'ils ne sont plus. Tu sais, je pense à Jacob Chychrun, par exemple.
1: Oui, 100%.
2: Il était tout le temps blessé au
1: donc,
2: début.
1: Donc sa valeur avait diminué au fil du temps.
2: Énormément, mais peut-être qu'à un moment donné, les problèmes de santé sont mis de côté, puis on est capable d'avoir une couple d'années consécutives là, qu'on peut être productif. Fait que moi, j'y souhaite vraiment ça.
1: Oui, puis son rôle est rendu très important à Jacob Chychrun avec les Capitals de Washington. Maintenant. Ce qui a fait énormément réagir sur les réseaux sociaux.
2: Quoi donc, FX? Quoi donc?
1: Contrat de 2 ans, 4,75 millions de dollars, c'est quand même un contrat assez intéressant. Est-ce que le Canadien aurait dû davantage s'inscrire dans le dossier Anthony Manta, à ton avis?
2: Je ne sais pas s'il y en a beaucoup qui pensent comme moi. Moi, je dis non.
1: Parfait.
2: Je suis content qu'il aille signer ailleurs. J'aurais aimé ça qu'il soit dans l'Ouest, pas qu'il vienne nous hanter un peu avec les Devils. Mais je pense pas que ça fit avec ce qu'on fait. Je pense pas que ça fit avec le système de Saint-Louis non plus. Et encore là, on a beaucoup de joueurs. Dans le sens que moi, je pose la question, est-ce que t'aimes ça? T'aimerais mieux avoir un Anthony Mantha sur la deuxième ligne à 4,75?
1: Ouais.
2: Ou tu veux Alex Newhook à 3 millions? Parce que c'est un peu le même poste, dans le sens qu'il y a le powerplay n'est pas disponible pour peu importe l'allié qui est sur cette ligne-là
1: exact,
2: en ce moment.
1: Exact.
2: Mantha serait sur le powerplay 2.
1: Exact, ouais. Deuxième vague, puis on sait à quel point la première vague joue beaucoup aussi.
2: Exact, puis il tue pas de punition, à ce que je sache.
1: Non.
2: Donc, il y a un rôle assez unique de ce côté-là. J'aime beaucoup le package qu'il amène, mais je pense pas que ça aurait servi. Je pense qu'on est mieux avec ce qu'on a en ce moment pour ça. Moins de risques aussi, mais... Moi, c'est le même, je le vois. Je sais pas comment toi, tu vois ce.
1: Non, mais je suis d'accord avec toi, moi, dans le cas d'Anthony Mantha. Puis pourtant, tu sais, je veux dire, il mérite chaque dollar qu'il vient de gagner. Puis je suis très content pour lui. Puis je trouve que c'est une belle opportunité aussi au New Jersey, là, avec un top 6 qui est assez intéressant. Il va jouer ça avec Jack Hughes, avec Nico Hischier, qui sont tes deux premiers centres. Dépendamment, ce sera quoi les trios, là? Est-ce qu'on va diviser Nico Hischier et Jack Hughes? Jack Hughes sur le premier, Nico Hischier sur le deuxième. Je regarde un peu les trios. Il pourrait aussi être utilisé sur le premier trio avec Jesper Bratt et Jack Hughes. Là. Alors, à l'aile de ces deux gars-là, pourrait jouer sur le deuxième, sinon avec un Nico Hischier et Dawson Mercer, ce qui serait très intéressant aussi.
2: C'est peut-être une raison qu'il a choisi les Devils en bout de ligne.
1: Avec ses opportunités.
2: Il est pratiquement assuré de jouer avec un centre élite.
1: 100%.
2: Il en a deux là-bas. Fait ouais. Il va se retrouver... Je pense pas qu'il va être à la troisième ligne. Donc, c'est ça.
1: J'attends quand même cette transaction-là, puis c'est normal qu'elle n'arrive pas nécessairement un 15 juillet. Dans le cas de Kent Hughes, pour améliorer le top 6, elle pourrait survenir au mois d'août. Je pense qu'à la suite de tout ce qui va s'engendrer, les offres hostiles sont pas mal faites, là, mais tout ce que les nouveaux contrats qui vont se donner, les joueurs qui vont être rendus disponibles, le mois d'août, habituellement, il y a plus de transactions que le mois de juillet, là, que la mi-juillet, mettons. Là. Alors, je m'attends à ce qu'il y ait plus de transactions au début août, mi-août. Alors, à ce moment-là, on verra si Kent Hughes sera en mesure d'améliorer le top 6.
2: Mais on a hâte de voir quelque chose. Mais même malgré ça, même si j'aime beaucoup Anthony Mantha comme joueur, que j'aime ses attributs, que même son contrat, je le trouve très raisonnable, quand même, ça faisait pas de sens à Montréal, selon moi.
1: Puis il y en a plusieurs qui disent Mantha ou Dak, mais Dak ne jouera pas sur les deux premiers trios du Canadien. Moi, ça m'étonnerait pas que Dak signe une prolongation de contrat. Je pense pas que Dak va se rendre jusqu'à l'arbitrage, qui est le 30 juillet. Je pense que Dak va signer avant. Je m'attends à ce qu'à ce moment-là, ça pourrait être un contrat d'un an ou deux. Et par la suite, je pense que le Canadien va tenter de le transiger au mois d'août.
2: Ça se pourrait très bien.
1: Je pense qu'il y a plus de chances que Dak joue dans un autre uniforme en vue de la prochaine saison qu'à Montréal. On verra, mais...
2: Il y a beaucoup d'équipes qui seraient tentées de prendre le pari Kirby Dak également. Là.
1: À chaque fois que tu es repêché tôt dans un repêchage, que t'es gros, que t'as un gros gabarit, que t'as un profil intéressant, je te dirais. T'sais, Dak, c'est un gros bonhomme. On sait qu'il y a des atouts offensifs. Ça peut intéresser n'importe quelle équipe. Il y a un directeur général qui va se dire quelque part, moi, je pense que je peux le relancer, Kirby Dunn.
2: Gros bonhomme, centre, repêché troisième au total. Il va avoir 1000 vies dans la Ligue.
1: Et voilà. C'est ça. Ouais. Puis je me rappelle qu'on en parlait beaucoup avec Renaud Lavoie. Puis à ce moment-là, c'est Ben qui était dans la console. Puis il disait, voyons donc, il est toujours blessé, Kirby Dunn, qui dit ça. Mais il y a toujours quelqu'un qui va se dire, moi, je pense que je peux relancer ce gars-là au sein de ma formation. Des fois, ça arrive, mais dans la majorité des cas, ça arrive pas nécessairement. Mais je pense qu'il y a une équipe quand même qui pourrait s'intéresser à Kirby Dach, mais là, on parlera pas du retour parce que ce sera pas grand-chose en retour.
2: Exact.
1: Mais je pense quand même qu'il y a quelqu'un qui va s'intéresser à Kirby Dach à quelque part.
2: Mais en ce moment, dans tout ce qu'on lit sur le hockey, même KK commence à avoir de la valeur. Juste parce que c'est un centre qui a été repêché haut, puis... Dak est en avant de KK, selon moi, même juste ne serait-ce par la situation contractuelle.
1: Ouais. Les deux ont repêché troisième au total.
2: Ouais. On pense qu'il est inéchangeable, puis il commence à ressurgir dans les rumeurs. Si Kotkaniemi commence à avoir de la valeur, je pense que Kirby Dak n'est pas rendu
1: t'as raison,
2: bon
1: point. Encore. La seule différence entre les deux, il y en a un qui a son nom inscrit sur la Coupe cette année au moment.
2: Et qui a paradé avec.
1: On peut pas y aller. Et là, on a vu les célébrations un peu partout sur les réseaux sociaux. Hey, autre sujet d'actualité que je veux traiter avec toi, juste avant qu'on aille en pause. Oh oui, on se gâte. Scott Wheeler, hier, on en parlait avec Martin Thériault, avait sorti sa liste des 100 meilleurs espoirs patineurs que pour lui n'étaient pas encore établis dans la Ligue nationale et avait fait un classement avec tout ça. Michael Hage était 21e, Zarovski 33e. Il a fait la même chose avec les gardiens de but. Il a classé les 20 meilleurs gardiens de but espoirs de la Ligue. Les critères, en fait, il y en a deux. Le premier, il doit avoir 25 ans ou moins. Et selon lui, il ne doit pas être encore établi dans la Ligue nationale. Alors, Jakub Dobesch n'est pas dans ce classement. Parce que dans le cas de Jakub Dobesh, je pense que 24 ans, alors il aurait pu, en théorie, je vais aller voir son âge, là, mais...
2: Mais sans être établi nécessairement à long terme, il s'est établi sur les deux dernières saisons, il a montré sa valeur.
1: Voilà, puis il a été devant le filet très souvent la saison dernière, il a été là en séries éliminatoires, alors on juge aussi en même temps qu'il est déjà établi dans la Ligue nationale. Et comment qu'on classe ça? La liste est divisée en différents groupes de niveaux. Alors, comme on l'a fait hier pour les patineurs, on l'a fait pour les gardiens de but. Dans la catégorie élite, il y a un seul gardien de but dans cette liste-là, qui est classé numéro 1. Dans la catégorie 2, qui sont des futurs partants, il y a notamment Sébastien Cossa, Chu Augustine et tout ça, mais dans la catégorie 1, élite, il y en a un seul.
2: Qui donc, FX? Qui donc?
1: Jacob Fowler.
2: C'est cool, hein?
1: Jacob Fowler est classé numéro 1.
2: Tu sais, ces listes-là, ça vaut ce que ça vaut. Mais on a du fun avec tout, mais c'est quand même le fun de le voir numéro 1
1: toujours
2: sur une liste.
1: Puis on en parlait hier, il y a moins d'espoir du Canadien dans cette catégorie-là maintenant parce qu'on repêche pas où on repêchait avant. La majorité des jeunes joueurs sont déjà au sein de l'organisation. Lane Hutson, Ivan Demidov.
2: V'là 2 ans, Hutson gagne le Calder. L'année d'après, c'est Demidov qui finit finaliste. Et là, t'as encore Fowler, mais c'est les 3 positions. T'as un attaquant, un gardien. C'est sûr que t'as un centre que t'as mieux, mais
1: quand
2: attaquant,
1: même,
2: gardien,
1: t'as raison, 100%.
2: Défenseur.
1: Ce qu'il mentionne dans son article, il dit « La saison dernière, pour sa première année complète chez les professionnels, il a enregistré des statistiques de recrues très respectables, tant dans la LNH que dans la Ligue américaine. Il a toutes les chances de devenir un gardien d'élite dans la LNH. Rares sont les gardiens de son âge, dont on peut en dire autant. » Je sais que les Canadiens et leurs partisans fondent beaucoup d'espoir sur Jakub Dobesh, qui a prolongé d'ailleurs, en vue de des prochaines saisons. Là, il va encore avoir son contrat d'entrée la saison prochaine, mais par la suite, on parle d'une nouvelle entente de 3 ans. Il dit beaucoup d'espoir sur Dobesh en ce moment et c'est justifié, mais je pense que Fowler est le gardien titulaire de l'avenir pour l'équipe.
2: Je pense qu'on a beaucoup d'espoir en Dobesh, mais on a autant, sinon plus, en Fowler. On a beaucoup d'espoir en nos deux jeunes gardiens, je crois aussi. Là. Moi, j'ai confiance en les deux.
1: Les deux, j'ai confiance.
2: Je pense que ça peut devenir un bon tandem à long terme, parce que la Ligue nationale est rendue ça. C'est une ligue de tandem, on
1: aussi
2: dirait.
1: Beaucoup, c'est vrai.
2: Là, on a la chance d'en avoir deux.
1: À part si tu fais partie de l'élite, là, les gardiens de but, habituellement, là, c'est plus comme c'était avant où le gardien numéro 1 était devant le filet, quoi, 70 matchs par année, 65. Là, c'est un peu plus réduit le nombre de matchs. Et aussi, souvent, on aime ça les tandems. Il y en a eu des bons dans le passé, des tandems de gardiens de but qui se sont bien séparés le travail.
2: Swayman O'Mark, c'est le premier qui vient
1: en tête.
2: Qui était extrêmement solide.
1: À pas du temps.
2: Puis qui avait du fun à jouer ensemble aussi. On les voyait, là, c'était une belle fraternité entre les deux. C'était pas une compétition, c'est sûr, pour du temps
1: clairement
2: de classe, mais ils ne s'haïssaient pas. Ils s'aimaient beaucoup,
1: puis il y avait leur propre célébration à la fin des matchs et tout ça. Maintenant, au bout de la ligne, les Bruins ont quand même échangé un de ces deux gardiens de but-là, parce qu'à un certain moment, tu as deux numéros 1 au sein de ta position. Il faut que tu payes les deux. Les deux vont coûter cher. Mais je trouve ça intéressant, la dernière phrase. Je pense que Fowler est le gardien titulaire de l'avenir pour l'équipe.
2: Ça me fait réfléchir d'un fois que la deuxième vague de talent n'est pas arrivée encore. Tu sais, quand ça, je dis, on est pressé d'un fois de gagner tout de suite des choses comme ça. Puis c'est le fun, on s'emballe tout. Mais il y a une deuxième tranche de Hage, Zarovski, Fowler, Rainbacker, toute cette gang-là qui s'en vient, qui est une autre vague de gros prospects. Là.
1: De talent.
2: Ouais. Puis dans la liste de Wheeler aussi, c'est super intéressant. Le deuxième sur sa liste, qui est dans une catégorie à part de Fowler, parce qu'il est tout seul, pour ça, on le rappelle, c'est Ravensburgen qui joue avec les Sharks qui ont déjà Askarov.
1: Aussi, t'as
2: puis
1: raison.
2: On compare souvent le Canadien aux Sharks, pas dans l'équipe telle quelle, mais
1: non,
2: dans
1: dans l'ascension de l'équipe.
2: Ils ont deux jeunes gardiens élites, ben, je veux dire élites, qui ont un potentiel élite. Puis après ça, les 3 et 4 sur la liste de Wheeler, c'est Augustine, suivi de Cossa, qui a été échangé pour faire de la place à Augustine.
1: C'est particulier quand même.
2: Il y avait deux gros goalers à Détroit qui, eux autres, n'ont pas réussi à garder les deux, faire garder les deux aussi en même temps. Ils ont été obligés d'en échanger un. Mais dans le cas de San Jose, on va voir. Puis Montréal, on réussit à les amener en même temps dans la Ligue. Fait qu'il y a quelque chose de vraiment le fun de voir ça. Là.
1: Puis je sais qu'il faut s'arrêter dans quelques instants, mais le partage des gardiens de but l'an prochain, là, pour l'instant, Montembeau est toujours là. Ouais. Ça, c'est sûr. Montembeau est là. Mais je m'attends quand même à ce que Montembeau finisse par obtenir une nouvelle opportunité ailleurs. Je pense que c'est un des dossiers... Sans dire urgent, là, c'est pas urgent, mais je pense que c'est un des dossiers dont Kent Hughes va devoir regarder au courant du mois d'août. S'il ne regarde pas déjà, c'est assuré. si tu devais commencer la prochaine saison avec Dobesh et Fowler, 84 matchs, c'est long dans une saison, tu sais pas ce qui va arriver. Quand tu commences la saison, tu sais pas nécessairement toujours si ton numéro 1 va être ton numéro 1, s'il va garder le filet comme un numéro 1 comme Montembeau l'an dernier. On part dans l'optique où Dobesh est le gardien numéro 1 de l'organisation après ce qu'il a fait l'an dernier en série en fin de saison.
2: C'est son poste à perdre.
1: C'est son poste à perdre. Soyez pas surpris s'il y a un plus grand partage devant le filet qu'on le pense. 84 matchs, c'est long. Pour l'instant, j'ai en tête 50-34. 50 Dobesh, 34 Fowler. Mais soyez pas surpris si jamais Dobesh répond pas aux attentes en début de saison, que c'est plus complexe. On va y aller avec le gardien de but qui donne les meilleures chances de gagner, comme on l'a fait dans la dernière saison. Même si on a tenté souvent de relancer Samuel Montembeau, à un certain moment, c'était rendu le filet de Jakub Dobesh.
2: Mais l'année dernière aussi, on l'a, en tout cas, je parle pour moi, mais je pense qu'on est plusieurs à pas l'avoir vu venir, que Montembeau, ça serait un problème dans le filet. Il était tellement stable avant, sans être élite non plus, mais il était constant.
1: Faisait partie des éléments qui permettent aux Canadiens de se classer en série.
2: Oui, facilement. Puis l'année passée, on a essayé et ça n'a pas marché. Mais cette année, dans ma tête, à moi, c'est soit qu'on voit Montembeau comme une police d'assurance. On a des jeunes gardiens. On va aller au camp avec ces gardiens-là puis on réglera ça avant que la saison régulière commence. Ou que c'est non, notre idée est faite. Fowler va être là avec Dobesh puis on envoie Montembeau ailleurs. Mais je suis pas encore convaincu que. Je pense que s'ils ont une offre, ils vont le faire. Mais il n'y a peut-être pas autant d'urgence que de notre côté. Parce que il y a beaucoup d'équipes qui ont de la misère à trouver des gardiens. Ça coûte cher des gardiens à aller chercher aussi. La majorité a besoin d'en avoir trois dans l'équipe. Parce que justement, c'est une longue saison. Est-ce que Montembeau fait partie du côté police d'assurance de l'équation? C'est pour ça que je pense qu'il est peut-être encore là. On n'a rien reçu contre.
1: Exact. Sauf que je sais que Montembeau a vécu beaucoup de ménages à trois à Montréal.
2: Ouais,
1: là, il a vécu le premier avec Jake Allen et Caden Primo. Il y en a vécu un autre la saison dernière. Tu me diras, il y en a vécu un autre parce qu'il n'a pas été à la hauteur des attentes, 100%. Mais je pense pas qu'il veut revivre ça une autre saison. Et pourtant, il a toujours eu la meilleure des attitudes. Là.
2: Oui, puis...
1: Puis on spécule. Là.
2: Il a assez donné aussi, mais je pense que ça se rendra pas un ménage à trois, mais au moins, ça se peut que ça soit pas réglé avant le camp d'entraînement.
1: Oui, parce que souvent, puis c'est un très bon point que tu amènes, souvent, on se pose beaucoup de questions lors des camps d'entraînement pour les gardiens de but. Puis, tout d'un coup, il y a une opportunité qui se présente ailleurs.
2: Mais qu'est-ce qui arrive aussi, si au camp d'entraînement, Dobesh qui arrive, qu'est-ce que Montembeau est arrivé? Parce que les gardiens, je présume que c'est souvent entre les deux oreilles. C'est la confiance puis la constance qui se bâtit là. S'il arrive, puis il est un peu shaky, comme on dit, on va être content d'avoir peut-être un Montembeau qui, lui, peut-être va retrouver ses repères, on le sait pas encore. Là. Une saison n'est pas coutume.
1: Non.
2: Moi, Montembeau, je trouve qu'il a été quand même solide depuis qu'il était avec le Canadien. Il était là dans
1: les
2: périodes.
1: Il y en a plusieurs qui veulent renvoyer Fowler dans la Ligue américaine, mais je pense pas non plus que c'est un scénario envisageable.
2: Pas à long terme, pas à moyen terme. Peut-être
1: est-ce que si t'es dans le pétrin en début de saison, tu le commences dans la Ligue américaine? Même là, j'ai quand même j'ai des doutes.
2: Il n'y a pas grand-chose à apprendre en bas. Comme on a déjà parlé cette semaine aussi. Il n'y a pas grand-chose à apprendre en Ligue américaine. Mais encore là, les goalers, ça vaut cher. C'est dur à trouver. On en a trois potentiellement bons. Peut-être qu'on va attendre de voir comment ils se présentent au camp aussi. Je prends de la patience. Des fois, je suis fatigué avec ça,
1: mais j'aime ça. J'aime ça que tu prends de la patience.
2: C'est nouveau.
1: C'est très bon. On s'arrête deux minutes et au retour, il y a une tendance qui s'est encore répétée hier soir, Frank. Puis il faut en parler, on en jase avec Jakub Lacharité dans deux minutes.
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1: 14h27 minutes. Salutations à l'auditeur qui nous écoute en direct de l'Ontario, de Petawawa, sa base militaire. Alors, salutations, il y en a plusieurs. N'hésitez pas à nous écrire. On fera le compte-rendu tantôt. Beaucoup de personnes aussi qui nous écoutent en Ontario, mon cher.
2: J'ai vu Rockland, Ontario. Beaucoup de francophones dans ce coin-là. J'ai fait des formations du mot beaucoup de pour les jeunes là-bas.
1: Il y a une grosse communauté francophone.
2: Oui, au centre Rockland, on a fait des spectacles là-bas. Beaucoup de francophones puis du bien bon monde. Donc on vous salue là-bas.
1: Salutations à tout le monde. C'est vrai qu'il y a beaucoup de personnes qui nous écoutent en direct de l'Ontario. C'est ce que je constate sur la messagerie texte. Jakub Lacharité est avec nous en studio. Comment vas-tu?
5: Ça va bien, toi?
1: Ça va très bien. Hier soir, victoire de l'Américaine 4-0 dans ce match des Étoiles. Les lanceurs qui ont été parfait, alors qu'ils n'ont accordé aucun point. Qu'est-ce qu'il faut retenir du match des étoiles du baseball majeur? Est-ce que ça devient trop ce type de spectacle-là ou c'est peut-être pas assez... on n'embarque pas assez dans la rencontre?
4: Ben en fait, ça aurait été un bon match embarqué. Ça avait été comme l'an dernier où c'est un match de 6-6 qui va dans un tie-break, un petit concours de coup de circuit.
1: Exact.
4: Carl Schwarber qui en met plein la vue. Mais là, cette année, 4-0. 3 coups sûrs pour la nationale. Pas genre un 0 point où t'as une coupe de double, les lanceurs qu'il faut qu'ils sortent du pétrin. Et 3-0.
1: Est-ce qu'on pouvait s'attendre à ça quand on regardait
4: pas,
1: le.
4: Pas non, vraiment. T'sais, ça reste les meilleurs de chaque équipe dans chacune pour chacune des ligues. En théorie, c'est supposé être un match haut en couleur. Mais vraiment, les frappeurs se sont fait déclasser. C'est sûr que il y a plus de matchs interligues qu'il y en avait avant. Mais ça reste que c'est beaucoup de lanceurs qui affrontent pas souvent ces frappeurs-là. Donc, pour les frappeurs, c'est un peu plus difficile.
1: Ouais, t'as pas le plan de match.
4: Griffin Hardgardis l'avait mentionné en début de match qu'au match des étoiles, c'est souvent les lanceurs qui dominent parce que c'est plus facile pour un lanceur d'affronter un nouveau frappeur que l'inverse.
2: Ça a été ça ma réflexion hier durant la partie. Je me suis dit, la solution, c'est-tu d'enlever les lanceurs du match des étoiles? On peut mettre les lanceurs du concours de circuit puis jouer de même ou balle donnée ou quelque chose.
5: Pour les cogner.
4: Mais en même temps, non, parce que je l'ai pris en note, mais Dylan Cizier qui était le partant pour la Ligue américaine, 3 strikeouts. Moi, en tant que fan des Blue Jays, j'ai trouvé ça de voir Dylan Cizier arriver. Il mène les partants pour le meilleur taux de retrait sur des prises par 9 manches. Il fait 3 retraits sur des prises. Donc, on
2: c'est l'élite de l'élite qui est là aussi. Là.
4: C'était quand même impressionnant. Puis inversement, l'autre, ce qui rendait encore le match plus plate pour moi, c'est pour les gens sur place. Le pire joueur du match a été Christopher Sanchez, le partant des Phillies, qui était partant pour la Nationale, qui donne 3 points. Fait que t'es à domicile, c'est ta foule.
1: Et tu donnes 3 points à partant.
4: T'es le seul lanceur de tout le match qui a vraiment été mauvais, parce que l'autre point a été donné par Justin Robleski, qui a lancé 2 manches, fait qui en soi s'en sort quand même bien. Fait que c'est un peu décevant. Schwarber a pas fait de coup sûr, Harper non plus.
2: Harper qui est éliminé en première ronde la veille, Schwarber qui se fait rattraper alors que tout le monde pensait qu'il gagnait. C'est peut-être le karma d'avoir hué tout le monde qui rattrape Philadelphie.
4: Au moins, ils ont pu voir leur closure, Yoan Duran qui est rentré à la fin du match avec la fameuse entrée du closure qui est quand même très excitante à Philadelphie. C'est à peu près le seul réjouissement qu'ils ont eu. Sinon, Cody Bellinger qui a gagné l'MVP ce match-là, il y a eu le plus gros coup sûr du match, un coup sûr simple qui a percé l'avant-champ de 2 points. Mais c'est quand ton gars qui gagne l'MVP, il est 1-3 avec un coup sûr pour 2 points produits.
1: Ouais, c'est un match
4: ça
1: défensif.
4: Donne l'exemple du match.
2: Le Miguel joueur Vargas du match avec un simple.
4: Ouais, tu sais, on s'entend. Miguel Vargas qui a frappé un circuit, une solide bombe, par exemple, de 433 pieds dans le champ gauche. Il n'y avait aucun doute là, quand il est parti, mais ça a été le seul gros coup sûr du match. Ernie Clement, 0-2 pour les Blue Jays. Dylan Cease, je l'ai mentionné, 3 retraits sur reprise. Bon. Et Louis Varland qui n'a pas donné de points dans sa manche.
1: Je voulais, parce que bon, ça a été un match assez tranquille hier soir pour le match des étoiles, mais je voulais regarder avec toi les 3 équipes à surveiller. Maintenant que le match des étoiles est passé, que la date limite des transactions s'en vient quand même dans le baseball majeur, je voulais que tu me dresses une liste de 3 équipes à surveiller au retour du match des étoiles. Et tu veux commencer ça avec les Pirates.
4: Ouais, les Pirates, c'est une des équipes que je trouve qui sont le fun à suivre. Là, Hugo aime dire que c'est mon équipe préférée, malgré que ça ne l'est pas. C'est juste que j'ai une couple de joueurs que j'aime bien dans cette équipe-là. Mon joueur préféré de la MLB présentement, c'est O'Neill Cruz, qui est probablement leur plus grosse star. Lui, il devrait revenir de blessure pas longtemps après le match des étoiles, mais ils ont tellement de bons frappeurs. Ils se sont focussés pour améliorer cet alignement-là et leur pari a été vraiment réussi. Ils ont mis de côté un peu la défense en allant chercher des cogneurs, mais avec leurs jeunes qui sont rendus dans l'équipe, la défense se retrouve à pas être un si gros problème que ça. Puis des Brandon Lowe qui sont allés chercher à Tampa Bay qui a une excellente saison. Ryan Warren dans le champ qui a une bonne saison. Jake Mangum des Rays aussi qui lui, présentement, il prend le trou de O'Neill Cruz mais il joue dans le champ gauche avant qui a une super bonne moyenne au bâton. Connor Griffin qui, avant sa blessure, avait respecté la logique d'être le prospect numéro 1 qui était vraiment excellent comme joueur. Et récemment, Esmerlin Valdez, un prospect de 22 ans au troisième but, domine au bâton. Puis, ils ont une bonne rotation de jeunes lanceurs, avec mené par Paul Skeens, évidemment.
1: Exact.
4: Et Braxton Ashcraft, et un bon jeune releveur, dont juste pour son nom, fallait que je le mentionne. Carmen, déjà son prénom, c'est Carmen Mlodzinski. Donc, pour ça, en plus qu'il a du succès, moi, j'aime toujours ça, des bons noms qui ont du succès. Pour continuer à surveiller, ça serait intéressant qu'ils aillent chercher un bon releveur à la limite des transactions. Ils n'ont pas vraiment ce releveur de fin de match-là. Si les Red Sox continuent à bien aller d'ici la date limite des transactions, je crois qu'ils devraient garder Aroldis Chapman. S'ils reviennent un peu à ce qu'ils étaient il y a un mois, potentiellement que Chapman pourrait retourner à Pittsburgh, là où il a déjà été plus tôt dans sa carrière. Je pense que ça pourrait être un bon match pour eux.
2: Pittsburgh qui fait des acquisitions à la date limite.
4: Ça fait longtemps qu'on n'a pas entendu ça. Puis ce qui est incroyable de Pittsburgh, c'est un des meilleurs bassins de jeunes qui ne sont pas encore dans les majeures. Fait il y a une mentalité qui a changé dans cette équipe-là récemment. Le développement, mais il y a de l'argent qui est mis aussi dans l'équipe. Tu sais, pendant la saison morte, Kyle Schwarber n'avait pas de contrat avec les Phillies et on parlait d'eux comme quoi ils étaient actifs pour aller le chercher. Donc, clairement, il y a un changement de mentalité dans la direction, chez les joueurs, dans les mineurs. Il y a de quoi qui se passe avec cette équipe-là, puis ça va être très, très le fun de les suivre.
1: J'aime ça. Alors, retenez ça, les Pirates. Vous voulez nous parler aussi des Blue Jays comme deuxième équipe?
4: Ouais, évidemment, les Blue Jays, on en a parlé souvent. Vont-ils être acheteurs, vendeurs? Ce qui était important, ce qu'il faut

0: ça pourrait faire du bien. Et si les Jays réussissent à se replacer d'ici la date limite des transactions, est-ce qu'en fin de saison, on pourrait même voir deux jeunes prospects de l'équipe venir faire une coupe de match, comme on l'a vu avec Trey et Savage l'an dernier?
1: Ouais, l'an dernier.
0: L'Areco Arion Nimala, qui va super bien dans le 2A. Si vous voulez voir un élan sec d'un joueur qui n'a pas tant de l'air d'avoir du power, mais qui a un bel élan, Arion Nimala est très intéressant à l'Areco. Puis Nolan Perry aussi, un lanceur. Deux joueurs qui sont présentement dans le 2A, donc ça prendrait encore de la progression de leur côté pour venir jouer d'ici la fin de la saison, mais ce serait le fun de les voir.
1: Et tu l'as terminé avec les White Sox, qui sont quand même en tête de la centrale de l'Américaine.
0: C'est la plus grosse surprise dans le baseball majeur, il n'y a aucun doute. Des belles histoires dans cette équipe-là. Il y en a deux en particulier. Tristan Peters, qui en 2021 jouait pour nul autre que les Savannah Bananas, qui est l'équipe là, un peu les quatre chevaliers du monde, là, les Harlem Globetrotters du baseball. En 2021, il jouait pour eux. Il n'était pas affilié à aucune équipe. Signe un contrat de la Ligue majeure, se rend jusque dans la MLB et non seulement il a une bonne saison, il a fait le match des étoiles. Quelle belle histoire pour Tristan Peters qui s'est trouvé un rôle de régulier avec cette équipe.
2: Quel recruteur est allé voir les Savannah Bananas et dire « Hey, le champ à gauche, là-bas, lui, je le veux. »
0: Ben, c'est ça, mais c'est littéralement ça. Il y a une équipe qui s'est dit « Ben, il est trop fort pour jouer avec eux, ce gars-là. » Moi, je le veux dans mon organisation. Puis l'Italien Sam Antonacci, qui a joué pour l'Italie à la classique de baseball mondial, qui s'est fait un nom là. On le connaissait un peu. C'est un joueur qui n'est pas vieux, qui a déjà été un prospect, mais qui vraiment cette année a lui aussi trouvé son rôle dans cette équipe-là. Puis je l'ai déjà mentionné, mais ils ont plusieurs jeunes. Colson et Braden Montgomery, Kyle Teal, Chase Mydroth. C'est vraiment une équipe excitante au bâton. Dans leur rotation de partants, il y a des manques. Je pense que c'est là qu'ils pourraient aller chercher un peu plus de profondeur. Il va y avoir plusieurs partants disponibles à la date limite des transactions. Les deux premiers qui me viennent en tête seraient Robbie Ray et Michael Wacock. Ce seraient des bonnes acquisitions. Moi, j'aimerais bien Robbie Ray de retour avec les Blue Jays. Je trouve que ça serait une belle histoire. Ouais. Mais à voir s'ils vont être acheteurs. Mais les deux autres belles histoires pour les White Sox du côté de leurs partants, c'est Davis Martin qui, à 29 ans, a sa breakout season, fait un match des étoiles, et Anthony Kay, qui après plusieurs échecs, dont avec les Blue Jays et les Mets, est allé jouer en Asie, s'est rebâti une carrière, revient, rôle de partant avec une équipe qui mène dans sa division, alors que c'était une équipe qui était supposée être en bas fond. Puis c'est drôle, quand Murakami a signé là au début de l'année, on se disait tout, pourquoi il signe là? Finalement, il mène la division. Fait que lui, il fait la différence, mais clairement qu'il avait une vision, puis l'équipe réussi à faire ce qu'il voulait. Là.
1: C'est incroyable. Parce qu'on se rappelle que l'an dernier, les White Sox, 60-102, la fiche de l'équipe.
0: Horrible!
2: L'année passée.
1: Ouais, l'an dernier.
0: Ils ont le premier show de pêcheurs cette année.
1: C'est complètement fou. Hey, Jacob Lacherté, un gros merci pour ton temps. Super apprécié, super bon comme à l'habitude. Au retour, on va vraiment vous tester, savoir si vous êtes vraiment un érudit des quiz dans le monde du sport, parce que ces quiz sont pas faciles.
0: Sont pas faciles.
1: Frank Grenier qui arrive avec son quiz dans deux minutes.
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0: est-ce que t'es prêt, FX?
1: Pour le quiz à Frank, je suis rarement prêt, je te dirais. Mais allons-y quand
2: c'est
1: même.
2: C'est ma réponse préférée. Et je vais commencer avec juste un petit fun fact, parce qu'on est en plein dedans. Ouais. Savais-tu qu'il y a seulement 2 jours par année qu'il n'y a aucun sport des 4 sports majeurs?
1: Hockey, 2 jours par année?
2: Baseball, okay. Football et basketball.
1: Ouais.
2: Il y a juste 2 jours dans toute l'année où est-ce qu'il n'y a aucune partie de ces sports-là. Et c'est la journée avant et après le match des étoiles du baseball.
1: Oui, exact. Alors aujourd'hui, il n'y a absolument rien. Et hier,
2: il n'y avait pas de match, il y avait le concours de circuit.
1: Mais c'est la seule fois dans l'année.
2: Ouais, t'as entièrement raison. Même à Noël, il y a des parties de plusieurs sports maintenant. Mais là, c'est les 2 seules journées dans l'année. Puis c'est juste parce que les autres ne sont pas actifs.
1: Sinon, alors aujourd'hui, c'est rare ça. Ça veut dire qu'aujourd'hui, on est dans cette 2e journée. Là, par la suite, là, hey, la gang! On est parti pour une belle ride jusqu'au 30
2: aujourd'hui, là, c'est Coupe du monde et piscine. Profitez-en, après ça, ça repart.
1: Oui, puis encore là, c'est ça, une chance. On a la Coupe du monde, alors on a quand même un événement aujourd'hui. Là.
2: Exact.
1: J'aime ça.
2: Je trouvais ça intéressant, on est en plein dedans. C'est un jour spécial. Alors aujourd'hui, je t'ai préparé un petit quiz d'absurdité dans l'univers du sport. Et la première question que je vais te poser, FX, c'est combien de fois est-ce que le nom de Jacques Plante est écrit sur la Coupe Stanley?
1: Oh, c'est une bonne question, ça, parce que... Oh, OK. Jacques Plante. 514-790-0919, si vous voulez participer sur la...

0: messagerie texte. Je vais dire 8 fois.
1: 8 fois? Jacques Plante a gagné 5 fois la Coupe Stanley, mais son nom est juste une fois sur la Coupe Stanley.
0: Pourquoi donc?
1: En fait, il est là plusieurs fois, mais il est juste une fois écrit de la bonne manière.
0: Arrête.
1: Les 5 fois, son nom est écrit différemment.
0: Attends, les 5 fois sont écrits différemment.
1: Il y a 5 coupes et 5 fois son nom est mal écrit. Ben, une fois, il est bien écrit.
0: Une seule fois.
1: Jacques Plante. Sinon, on a J. Plante. On a Jacques Plante, normalement. Il y a Jack Plante, J-A-C Plante.
0: Non.
1: Il y a J-A-C-Q Plante, Jacques. Et il y a aussi Jacques Plante, mais pas de C.
0: Ah, pas de C.
1: Donc, 5 fois l'orthographe est différent pour son nom.
0: Hey, c'est bon, ça.
1: Il faut le savoir que c'est le même qui a gagné les 5 coupes.
0: Comment tu sais des trucs comme ça? Moi, honnêtement, ça me dépasse.
1: Tu veux pas voir mon feed, mon algorithme, tu veux pas le savoir.
2: Ah, j'aime ça.
1: Deuxième question, on reste dans les absurdités. On va en baseball en 1998.
0: Ouais.
1: Phil Ozersky, que tu connais bien sûr, lui a attrapé la balle du 70e circuit de Mark McGwire. Et les Cardinals, l'équipe que McGwire jouait pour, est allé demander ce qu'il voulait pour la balle. Qu'est-ce qu'il a demandé, tu crois, en échange de la balle du 70e circuit de McGwire?
0: Oh, c'est bon ça. Qu'est-ce qu'il a demandé? Une soirée en privé avec lui?
1: Quand même pas pire.
0: Non.
1: En fait, je te donnerai le point. Tu vas voir pourquoi. Il a demandé un bâton signé, une balle signée, un chandail signé et une rencontre avec Mark McGwire. Et ils n'ont pas accepté cette offre qui est vraiment...
0: Alors, il n'a jamais eu la balle de son 70e coup de circuit.
1: À cause que McGwire a refusé de le rencontrer. Cause de ça... 3 mois plus tard, cet homme-là, Phil Ozersky, vendait la balle pour 3 millions de dollars.
0: Et puis on parle en 98, là.
1: Ouais.
0: 3 millions en 98,
1: et c'est
0: de l'argent.
1: Un homme qui faisait 30 000 par année.
0: Non.
1: Et il n'avait même pas demandé un sou, il avait juste demandé un peu d'équipement, signé une rencontre avec peut-être son idole ou un joueur qui aime. Puis
0: est-ce qu'on ne sait pas si aujourd'hui il a récupéré cette balle-là nécessairement? On ne sait pas.
1: Une fois qu'elle est vendue à part, là,
0: exactement,
1: on parle de contrôle.
0: Là, exact.
1: Mais ça écoutait pas grand-chose. Il a dit non, j'ai même pas le goût de te rencontrer.
0: Hey, mais aujourd'hui, tu te dis quoi, là? Si t'es lui, là, t'es content de l'avoir finalement vendu à ce prix-là? Parce que ça change complètement de vie, là.
1: L'impolitesse de McGuire l'a rendu riche.
0: Ben, c'est ce que j'allais dire. Ça a rendu riche ses enfants puis ses futures générations.
1: Je comprends pas un athlète qui refuse juste une rencontre. C'était pas on passe une semaine ensemble dans le sud, là. C'était juste je veux te rencontrer.
0: Une rencontre, signe la balle.
1: Je te donne ta balle historique. Non. En tout cas, j'ai de la misère à comprendre.
0: Ah, mais j'ai quand même été pas si pire.
1: Fait que je te donne le point. Okay, c'est rare, bon, je te le donne.
0: Ouais, c'est mon premier.
1: on va aller en hockey maintenant.
0: OK.
1: En 2012, les Sénateurs d'Ottawa étaient intéressés à repêcher Andrei Vasilevski.
0: Ouais.
1: Mais ont changé d'idée. Pourquoi?
0: Pourquoi ont-ils changé d'idée?
1: Ils visaient Vasilevski, il y a quelque chose qui s'est passé, puis ils ont changé d'idée et ne l'ont pas pris.
0: Est-ce qu'il a refusé de faire l'entrevue d'équipe avec eux? Non.
1: Non. La vérité est plus dans le contraire. En fait, c'est que Brian Murray, qui était DG des Sénateurs à l'époque, invite le gardien, Vasilevski, à l'entrevue. Mais la veille, Vasilevski est allé au glissade d'eau. Et il avait pas mis de crème. Donc, il était
0: je me rappelle
1: rouge
0: de cette histoire-là.
1: À la grandeur.
0: C'est vrai qu'il était rouge comme on mort. C'est vrai, je me rappelle de cette histoire-là. Alors... Ouais.
1: Il a
0: avait
1: refusé
0: décidé de pas faire l'entrevue avec l'équipe, c'est vrai.
1: En fait, son agent, il dit qu'il ne sera pas disponible, il n'est pas capable aujourd'hui, mais n'importe quand d'autre, il est ouvert à vous parler. Et les Sénateurs ont fait « Ah, ça ne nous impressionne pas, OK. » Ils ne l'ont jamais reconvoqué. Et finalement, au 15e rang, ils ont préféré prendre Cody Ceci. Et 4 ans plus tard, au 19e, Tampa prenait Vasilevski. Ça change le cours d'une organisation.
0: Ça change complètement le cours de l'organisation. Les Sénateurs qui ont eu toutes sortes de problèmes devant le filet dans les dernières années avant de faire l'acquisition de Linus Ullmark.
1: C'est quelque chose pour un coup de soleil ou glissade d'eau. Je trouve ça
0: c'est absurde. Complètement fou.
1: Sinon, basketball, en 2018, le garde des Cavaliers de Cleveland, J.R. Smith, est suspendu pour un match par sa propre équipe. Pourquoi sa propre équipe le suspend?
0: Je pense que Jacob Lacharité de l'autre côté de la vitre a la bonne réponse, mais je ne l'entends pas sinon.
1: Non,
0: pas
1: il travaille
0: réponse.
1: Fort comme toi. Je le vois, il travaille fort.
0: Pourquoi?
1: Sa propre
0: Pourquoi?
1: Équipe l'a suspendu.
0: Il est arrivé en retard à un meeting?
1: Non, ce serait trop classique.
0: Trop classique.
1: Ça arrive au hockey
0: souvent. Ça arrive souvent.
1: En fait, je vais te le dire, c'est que c'est dans la catégorie comment ça peut arriver? Il a lancé sa soupe sur l'entraîneur, l'assistant-entraîneur.
0: Non.
1: Il a lancé sa soupe. Je sais pas comment c'est arrivé, tu sais, mettons l'entraîneur. Hey, peux-tu venir dans mon bureau? Oh, amène ta soupe, pas grave, tu sais, je sais pas. Puis, qu'est-ce que tu peux dire assez pour que tu garoches? Une chance, c'était pas de la chunky, il aurait pu le blesser.
0: Non, mais est-ce que c'est ça, parce que c'était quoi la température de la soupe à ce moment-là aussi, là?
1: C'est ça. Mais suspendu une partie, elle devait être froide.
0: C'est ben, peut-être juste la front.
2: Parce que s'il était pas prêt.
0: C'est juste ça. Hey, c'est bon.
1: Et pour terminer le quiz aujourd'hui, je vais finir avec une citation d'un joueur de soccer, vu qu'on est dans la Coupe du Monde, ouais, qui s'appelle George Best.
0: Oui, qui a gagné aussi avec l'Angleterre. La dernière fois que l'Angleterre a gagné la Coupe du Monde, il était là.
1: C'était une vedette quand même internationale. Et lui a déjà déclaré « En 1969, j'ai abandonné les femmes et l'alcool. C'était le pire 20 minutes de ma vie. »
0: Bon, ça a duré 20 minutes. Ça a juste duré 20 minutes.
1: Et merci d'avoir joué au quiz encore
0: merci
1: aujourd'hui.
0: Merci, Frank. Et félicitations à tous ceux qui ont eu des bonnes réponses via la messagerie texte. Coup de soleil, il y en a plusieurs qui l'avaient justement. Mais tu sais quoi? Quand tu me l'as dit, j'ai déjà entendu.
1: C'est le fun de se rappeler des fois ce qu'on sait déjà aussi.
0: Ah ouais, t'as entièrement raison. Hey, un gros merci, Frank. Alors, le quiz à Frank, de retour demain à la même heure, 14h30. On a un espion qui est à Atlanta en ce moment. On veut savoir comment il se sent à l'approche du match entre l'Angleterre et l'Argentine. Et on va parler également avec Sidney Fourreau. Tout ça dans quelques instants.
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0: Il est au Mercedes-Benz Stadium à Atlanta pour le match entre l'Angleterre et l'Argentine. Notre espion, il s'appelle Greg Langto. Comment vas-tu, mon cher ami?
4: Hey les gars, c'est la folie furieuse ici. C'est fourrant. Là, vous allez entendre, ils font rentrer les joueurs maintenant sur le terrain. Je vous entends pas du tout.
0: Ah non, tu nous entends pas pantoute? Hey, mais garde, je veux te souhaiter un bon match. Profite-en, c'est complètement fou. Et nous, on l'écoute du coin de l'œil. Tu sais comment ça se passe quand il y a des matchs de la Coupe du Monde en studio, on l'écoute du coin de l'œil. On fait l'émission en même temps. Mais profite-en, mon cher ami. En Angleterre, demi-finale contre l'Argentine. En plus, tu as l'occasion de voir Lionel Messi sur le terrain.
1: Penses-tu qu'on va voir Greg courir sur le terrain?
0: Moi, je pense que oui. Tu vas courir, Greg?
4: Oh, je m'en vais courir sur le terrain, les gars, je vous laisse là-dessus.
0: Parfait, excellent, mon cher ami. Alors, Greg, c'est bon.
4: Bon match à tout le monde, on se parle demain.
0: Voilà, bon, Greg Langto,
1: j'ai quand même regardé vers la télé voir si on allait le voir quand il l'a dit. Il est-tu là?
0: Attends, je pense qu'on le voit.
1: Il est sur le drapeau.
0: Ah, il est là, c'est lui qui est couché. Là. Alors que les joueurs rentrent sur le terrain pour le match à 15h entre l'Argentine et l'Angleterre. D'ailleurs, il faut revenir sur cette victoire de l'Espagne contre la France. On va aller rejoindre à l'instant notre ami Sidney Faux.
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0: L'Espagne a eu le dessus 2-0 contre la France hier après-midi pour participer à une première finale de la Coupe du Monde depuis 2010, là où ils avaient gagné cette finale en 2010, les Espagnols. Et pour en parler, mon cher Frank, on va aller le rejoindre, Sidney Fourreau. Je ne sais pas dans quel état d'esprit il est en ce moment, mais...
1: Je suis très content d'avoir de ces nouvelles, qu'il soit encore là. Et je l'imagine en position fœtale dans sa douche ou quelque chose. Donc, je serais content que ça se passe bien.
0: Est-ce que tu peux me rassurer, Sid? Tout va bien?
5: Oui, c'est très mal me connaître.
0: Comment tu as vécu ce match-là, la victoire de l'Espagne 2-0? J'ai senti, Sid, tu me diras si t'es d'accord avec moi, j'ai senti que le premier but a comme déstabilisé un peu l'équipe française, qui a pas été en mesure d'instaurer son rythme dans ce match-là, dominé de main de maître par l'Espagne, surtout en milieu de terrain.
5: Oui, tout à fait. Le but suite au penalty obtenu par Lamine Yamal nous a donné des herbes déjà vues sur la demi-finale de l'Euro 2024 qu'on avait marqué assez tôt du côté espagnol, et après on a une équipe française qui doit courir après le score, donc on a la maîtrise tactique du côté espagnol pour à la fois conserver le rythme, mais aussi le hacher comme il le faut pour pas nécessairement que la France arrive à gagner un momentum. Donc ça a vraiment ressemblé beaucoup à la demi-finale de l'Euro 2024.
1: Le premier but de l'Espagne a pris l'équipe française de court, mais je pense qu'il a pris tous les spectateurs de court aussi. Tout le monde était sous le choc quand le premier but est arrivé.
5: Oui, parce que c'est surprenant, mais depuis l'Euro 2021, on voit de plus en plus de ce type de penalty. Donc on voit l'attaquant qui se jette dans la trajectoire de frappe du défenseur, et c'est désormais sifflé. Avant, c'était moins le cas. En fait, avant, c'était pas du tout le cas, mais maintenant on estime que en tout temps on doit être en maîtrise de son geste, et si même si on est là pour frapper le ballon, s'il y a un contact qui se fait auparavant, il y a donc faute. Donc là, bon, malgré le geste un peu du bras de la Lamine Yamal, on a considéré que Lucas Digne a fait une faute, et c'est vrai que ça a créé un petit peu de déconcentration côté français. Je pense que la nature du but et même de la faute a beaucoup joué. Franck, je te rejoins dessus sur le fait qu'on a eu un peu on a mis un peu de temps à se remettre sur les bons rails côté français.
0: Dirais-tu que sur cette séquence-là, le défenseur Lucas Digne aurait dû... C'est difficile de voir Lamine Yamal arriver sur cette séquence-là, Sid, mais en même temps, ça a donné le ton pour l'équipe espagnole qui a marqué sur penalty ensuite. Mais est-ce qu'il aurait dû être plus conscient de ce qui l'entourait à ce moment-là, peut-être?
5: Oui, assurément, comme ce qu'il a fait, c'était pas la chose à faire, puisque ça résultait dans penalty.
0: Exactement. Puis s'il avait été un peu plus conscient de la situation autour. Maintenant, c'était le dernier match possiblement de Coupe du Monde pour. En fait, c'est le dernier match de Coupe du Monde pour Didier Deschamps lors du match de troisième place qui s'en vient. Mais par la suite, c'est le secret le moins bien gardé. C'est Zinedine Zidane qui a quand même gagné 3 Ligues des Champions avec le Real Madrid qui prendra la place comme sélectionneur français. Que retient-on, Sid, du règne quand même de Didier Deschamps qui a gagné une Coupe du Monde, qui a participé à une autre finale aussi, demi-finale cette année, ça avait été les quarts de finale en 2014?
5: Oui, comme tu dis, une Coupe du Monde remportée en 2018, et c'est ce qu'on va retenir essentiellement, puisque c'est le plus beau trophée qui a été remporté avec Didier Deschamps et les Bleus, mais on va aussi retenir la longévité de son règne, parce qu'il est là depuis déjà la Coupe du Monde de 2014, hein, où il avait... a permis au Bleu d'arriver en quart de finale et ensuite la finale de l'Euro 2016. On avait enchaîné avec en Russie cette victoire. Peut-être le seul couac de son parcours, c'est cet Euro 2021 où on aurait pu croire que la France avait vraiment tout ce qu'il fallait pour aller au bout quand on voit la qualité de l'effectif. Mais ce match contre la Suisse qui a été mal négocié en fin de rencontre avait tout changé. Et après, derrière, à nouveau une finale, entre-temps aussi une Ligue des Nations qui avait été aussi remportée. Donc il y a derrière de nombreuses victoires et bons souvenirs sur le banc de l'équipe de France. Il sera quand même d'une lourde tâche pour Zinedine Zidane, tout Zinedine Zidane qu'il est, de prendre sa succession.
1: On parle de Didier Deschamps, justement. Qu'est-ce que vous pensez, vous deux, des commentaires qu'il a dit après la partie, notamment au niveau des arbitres?
0: Veux-tu commencer, Sid?
5: Qu'est-ce qu'il a dit au niveau des arbitres?
1: En fait, il a dit « Je veux pas blâmer les arbitres, je veux pas avoir l'air d'un chialeur, mais... » Est-ce qu'il était prêt à arbitrer une partie demi-finale? Moi, je réponds pas. Mais il a un peu répondu en posant la question.
0: En posant la question, je peux y aller. Moi, en premier lieu, on a parlé de la situation de Lucas Digne et tout ça, puis je comprends que Lamine Yamal se place en position pour provoquer cette faute-là. En même temps, je peux pas blâmer nécessairement l'officiel pour cette décision-là. Pour moi, il y avait pénalité sur la séquence. C'est à Lucas Digne d'être conscient aussi de ce qui l'entoure, de savoir mieux gérer une situation comme celle-là. Alors... Puis les Bleus ont pas vraiment été dans le coup de A à Z. Je les ai sentis. C'est comme si on était mal préparé ou tactiquement. Mbappé en a parlé aussi après le match. La pression qu'on exerçait sur l'adversaire, on l'a mal exercé. On a donné beaucoup de temps à Rodri, notamment en milieu de terrain, pour mieux contrôler le ballon. Alors pour moi, je veux pas mettre le blâme sur les officiels et j'aime mieux qu'on rende quand même à l'Espagne ce qu'elle mérite là, avec une victoire comme celle-là, alors qu'elle a très bien joué de A à Z ce match-là. Elle l'a bien négocié. C'est une des meilleures défensives de ce tournoi-là jusqu'à maintenant. Sid, je te laisse y aller.
5: Non, tout a été dit. Je pense que c'est ça que l'aspect des officiels, je crois que comme tu l'as dit, Franck, il n'a pas voulu en parler parce que il y a d'autres aspects qui sont à retenir de ce match-là. Globalement, l'arbitrage, c'est une longue discussion qu'il faudra avoir sur l'arbitrage de cette Coupe du Monde. Et ce match-là est dans la continuité de tout ce qu'on voit depuis le début de la compétition. Et on espère que Angleterre contre Argentine ne va pas encore rajouter de l'huile sur le feu.
0: Ouais, tout à fait. Chapeau à l'Espagne. Vraiment une belle équipe espagnole qui retrouve la finale de la Coupe du Monde. Maintenant, elle attend le gagnant de ce match qui débute dans quelques minutes, mon cher Sid, entre l'Argentine et l'Angleterre. Est-ce que Lionel Messi peut atteindre la finale? Lui qui a remporté les grands honneurs en 2022 avec sa formation. Il affrontera une formation anglaise qui a surpris dans ce tournoi-là, surtout de la manière qu'on a bien défendu depuis le début de cette Coupe du Monde-là, avec des succès individuels d'Harry Kane et Jude Bellingham. Tu t'attends à quel type de duel entre les deux équipes?
5: Oui, c'est ça. C'est potentiellement une troisième finale en 6 Coupes du Monde pour Lionel Messi. de repartir à nouveau en finale après celle du Qatar où l'Argentine l'avait remporté. Depuis le début du tournoi, il a toujours été décisif, que ce soit par le but ou par la passe. Et voilà, il y a un sentiment d'invincibilité du côté argentin. Tout est ouvert pour aller jusqu'en finale. Et c'est vrai que l'équipe de Scaloni, que ce soit par rapport à sa maîtrise technique, par rapport à sa gestion des temps forts, des temps faibles, sa capacité à revenir au score, a vraiment tout ce qu'il faut pour aller en finale. Donc on va voir s'ils seront en mesure de battre les Anglais avec leur profondeur, avec leur caractère, parce que j'ai trouvé que c'était une équipe anglaise qui est très très résiliente. Mais bon, l'Argentine, en tant que champion du monde en titre, elle a un statut à assumer tout à l'heure.
0: J'ai une question, champ gauche. Pour quel pays ce serait encore plus majeur d'atteindre la finale? Je sais que l'Angleterre, bon, on ne l'a pas gagné depuis très longtemps. On parle d'une très grande disette dans le cas de l'Angleterre de gagner une Coupe du Monde. Mais d'accéder à cette finale-là, pour quel pays ce serait le plus grandiose? Est-ce que c'est de voir un Lionel Messi à 39 ans retourner en finale, avoir l'opportunité à nouveau d'en gagner une deuxième de suite, ou pour les Anglais qui n'ont pas participé ou qui sont encore à court de vouloir remporter une Coupe du Monde alors que c'est pas arrivé depuis tellement longtemps?
5: Je pense que tout le monde veut voir Messi en finale et remporter la Coupe du Monde. Donc, je pense qu'en termes d'audience, je pencherais plus pour Messi. Tout le monde veut voir Messi gagner et l'emporter. Donc, c'est vrai que du côté argentin, il y a peut-être, oui, de la pression, mais il y a sûrement aussi beaucoup de gens qui sont avec eux pour cette finale.
1: Tu mentionnes que Messi, tout le monde veut le voir gagner. Je serais prêt à dire que l'Angleterre et les Espagnols, eux autres, ne font pas partie de ce moule.
5: Ah, très juste. Eux là qui voudraient mettre fin, comme tu as dit, à cette disette depuis 1966, où cette
1: ça
5: première étoile à domicile.
1: Cette seule étoile,
5: ouais, la seule étoile anglaise. Donc effectivement, on aimerait en rajouter une deuxième pour les Tri-Lions.
0: En terminant, je sais à quel point t'adores les prédictions, mon cher Sid. Je sais qu'avant les demi-finales, tu me parlais d'une victoire de l'Angleterre. Est-ce que tu gardes le cap? Est-ce que pour toi, l'Angleterre va battre l'Argentine dans cette deuxième demi-finale?
5: Ah, je trouve ça curieux. Je pense que là, tu confonds avec Greg. Non, l'Argentine...
0: L'Argentine va gagner?
5: Bon, je vois pas comment l'Argentine va. Je pense que l'Argentine a connu beaucoup d'adversité durant cette compétition,
0: ouais.
5: Et ça peut leur servir justement pour un match avec autant d'enjeux. Et en fait, ce serait juste à se demander est-ce que l'adversité argentine va leur servir, ou plutôt la qualité des adversaires moyens qu'ils ont affrontés va être un obstacle. Parce qu'effectivement, du côté du parcours argentin, quand on y repense, bon, on peut avoir un parcours plus compliqué. Donc à voir comment ils vont réagir face à un adversaire qui est quand même d'un autre calibre. Mais avec Messi, tout est possible. Donc non, je penche pour l'Argentine. On va voir si je ferai au moins 1-2 dans mes prédictions.
0: Donc, ouais, j'avais l'impression que tu m'avais dit l'Angleterre, mais en même temps, je regarde tellement de stories de Greg Langto qui parle sans cesse de son Angleterre en chantant, alors ça doit être ça qui m'a influencé prédiction.
5: Les Anglais, c'est une formidable équipe, mais l'Argentine reste l'équipe à battre. Je veux dire,
0: 100%.
5: C'est vraiment pour moi, ça reste l'équipe à battre. C'est les champions du monde, ceux qui ont un statut à assumer, et on va voir s'ils vont réussir à le faire. Et on espère aussi surtout que ce serait en cas de victoire du côté argentin, ce serait une victoire sur laquelle il n'y aurait pas à discuter par la suite d'interprétation arbitrale ou autre.
0: Un grand merci Sid pour ton temps. Bon match, profites-en, deuxième demi-finale. Il en reste plus gros dans cette Coupe du Monde, alors on va savourer chacun de ces matchs-là jusqu'à la fin. Un grand merci Sid pour ton temps, on se reparle demain.
1: Merci Sid.
5: Yes, merci.
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1: La Coupe du Monde continue avec la deuxième demi-finale aujourd'hui entre l'Angleterre et l'Argentine. Ça a commencé il y a quelques instants. Et le vainqueur de cette rencontre retrouvera en finale l'Espagne, qui a vaincu hier, on vous le rappelle, la France par la marque de 2-0. Anthony Manta signe un contrat de 2 ans d'une valeur de 4,75 millions de dollars avec les Devils du New Jersey. Manta a connu une excellente saison l'année dernière avec les Penguins de Pittsburgh avec 64 points en 81 matchs. Les Red Wings annoncent que Steve Yzerman quitte son poste de directeur général pour devenir conseiller auprès de Chris Illich. Yzerman était le directeur général des Red Wings depuis 2019 et ils n'ont pas participé aux séries éliminatoires au cours des 7 saisons où Yzerman occupait le poste de directeur général. Et en terminant, nous savons maintenant que les Canadiens amorceront leur saison le 29 septembre à Toronto face aux Maple Leafs. Le match d'ouverture local aura lieu le 6 octobre contre les Hurricanes de la Caroline. Un petit rendez-vous, on va se souvenir d'eux. L'équipe les a éliminés, évidemment, dans l'Association de l'Est l'année dernière.
0: Un intérêt du CH envers Manta, est-ce que c'était véridique? Est-ce que le Canadien a vraiment fait une offre à Anthony Manta? On en jase avec Marco D'Amico dans quelques instants.
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0: Je peux vous dire qu'on va avoir toute une deuxième demi-finale. On est à la cinquième minute de jeu en ce moment dans ce match-là, mais c'est...
1: Un peu de rififi.
0: Ouais, c'est l'ambiance est complètement démentielle en ce moment dans cette rencontre entre l'Argentine et l'Angleterre. Mais pour l'instant, très content de le recevoir à l'émission. C'est Marco D'Amico qui s'installe avec nous pour les 30 prochaines minutes. Salut Marco!
6: Salut les gars, ça va bien?
0: Yes. En pleine forme. Hey, y a tellement de nouvelles hockey aujourd'hui. Absolument, des fois, on s'écrit le matin, on se dit « Ah, on trouve toujours des nouvelles, tu me diras, là. » Mais là, en ce moment, pas mal de nouvelles quand même aujourd'hui.
1: Fallait chercher moins loin.
0: Ouais, c'est ce que j'allais dire. La situation Manta, nouvelle entente. Frank vient d'en parler dans ses manchettes. 2 ans, 4,75 millions de dollars avec les Devils du New Jersey. Je trouve cette signature de contrat très intéressante pour Anthony Manta dans un rôle où il va avoir une opportunité de se faire valoir dans le top 6, à mon avis. Marco, réaction à cette signature de contrat?
6: Moi, je trouve que c'est quand même une bonne valeur du côté du New Jersey. Je pense que eux autres, c'est plus question de faire place à des jeunes. Ils ont quasiment tout transigé. Sinon, la grande force de leur banque d'espoir se trouve en défense avec Seamus Casey. Ils viennent d'échanger Simon Nemitz. Silaev va faire le saut vers l'Amérique du Nord cette année. Donc, il se devait d'ajouter un élément au moins top 9 dans les gérants de cette équipe-là. Donc, c'est pour ça qu'ils ont mis une offre de 2 ans sur la table pour Anthony Manta. Malheureusement, écoute, moi, Anthony Manta a toujours été un chic type et a traversé beaucoup d'adversité les dernières années. Donc, écoute, je pense que le risque de blessure, le fait que ça soit une année de contrat, qu'il a joué avec les Crosby et les Malkin, a eu beaucoup de temps de jeu, le temps en avantage numérique. Je pense que certains DG se doutaient qu'il serait capable de répliquer sa meilleure saison en carrière, on va se le dire, la saison prochaine. Du côté d'Anthony Manta, il cherchait un certain niveau de sécurité. Fait beaucoup d'équipes les quatre dernières années, donc voulait un peu plus de stabilité. Malheureusement, c'était pas là pour lui dans le marché. Il y avait des équipes intéressées. Je sais que les Flyers se sont intéressés aussi, mais eux autres aussi au court terme. Pour moi, je pense que c'est quand même un bon pari pour un club qui se doit d'être meilleur dès la saison prochaine. Mais je peux aussi comprendre le Canadien de Montréal qui ont sauté leur tour là-dessus. Donc, un peu de frustration parce que je sais que les partisans veulent voir une amélioration à ce club-là après, avec qu'est-ce qui s'est passé en série le printemps passé. Mais en même temps, une situation un peu plus calculée qui se passe autour du Canadien de Montréal en ce moment.
1: Mais justement, avant de passer aux Canadiens, parce que c'est sûr qu'on va en parler des Canadiens et d'Anthony Manta, mais j'ai une petite question pour toi, Marco. Moi, personnellement, comme fan, j'ai essayé d'essayer de prévoir des endroits où Manta pouvait se ramasser. On dirait que j'ai jamais vu les Devils comme endroit sur ce radar-là. Est-ce que toi, ça t'a surpris autant que moi?
6: Non, j'étais pas mal sûr que c'était. Il y avait. Je connaissais au moins 2 équipes dans l'Est. Je m'en laissais comme tel. Les Flyers ont été une équipe qui m'a été soulevée récemment. Les Devils, je sais pas combien de temps qu'ils étaient vraiment dans la course de Manta. Je peux pas vraiment me parler là-dessus, mais ce que je peux dire, c'est que ça cherchait un autre allié top 9. En plus d'avoir fait l'acquisition de Evan Rodriguez. Donc là, on verra qu'est-ce que ça va donner parce que ils ont pas fini de leur côté les Devils. Ils veulent continuer à améliorer qu'est-ce qu'ils ont en ce moment. C'est certain que la position qui est, qui a le plus de points d'interrogation en ce moment serait en gardien de but. Après avoir transigé Jakob Markstrom, est-ce qu'ils vont vraiment aller dans la prochaine saison en espérant de faire les séries avec Jake Allen comme premier gardien? C'est ça qu'on va devoir regarder dans les prochaines semaines pour voir s'il y a du mouvement là-dessus aussi. Donc, ça pourrait leur coûter des atouts de leur alignement. Et donc, ça a plus de sens maintenant pourquoi ils ont mis un gars comme Anthony Mantha sous contrat.
0: Ouais, j'aime beaucoup les mouvements de personnel de Sonny Mehta qui arrive à la barre de cette équipe-là comme directeur général, qui a fait des bons mouvements de personnel cet été. Tu as parlé de la transaction Markstrom en retour avec Ivan Rodriguez. Je trouve ça très intéressant de la part de Sonny Mehta. Maintenant, dans le clan Anthony Mantha, juste avant qu'on passe au dossier canadien, est-ce que ça a pris autant de temps, Marco, parce qu'on visait justement un contrat de 3 ou 4 ans et finalement on a dû s'en tenir à un contrat de 2 ans?
6: Ah, mais je pense que c'est après avoir vécu la saison qu'il a vécu, pas celui qui vient de naître, celui d'avant avec les blessures. Il faut se dire, il a eu du courage, il a pété sur lui-même. Il est allé à Pittsburgh avec un contrat quasiment au minimum. Et ça, c'est encore une fois chapeau à son agent Olivier Fortier. A construit un contrat avec Bonnie pour le nombre de matchs de jouer, puis il a fini par gagner au-delà de 5 millions de dollars la saison passée parce qu'il a joué tous les matchs. Il a été très bon. Donc, c'est certain que tu veux, à son âge, à 31 ans, essayer d'avoir un certain niveau de sécurité.
0: Oui, capitaliser là-dessus.
6: On demandait 3, 4, 5 ans, idéalement. Je pense que c'était pas là avec Pittsburgh dès le début. C'était pas là sur le marché, malheureusement. Donc, ils ont dû se contenter avec ce qui restait. Et écoute, c'est pas la fin non plus pour Mantha. Il s'en va dans une très belle situation. Son centre va être ou Nico Hischier ou Jack Hughes. Donc, c'est quand même une bonne situation pour lui.
1: Il s'en sort pas pire.
6: Donc, pour moi, tu donnes 2 ans, mais il y a une bonne possibilité que dans ces 2 ans-là, tu te fasses assez de points en jouant avec ces gars-là, que tu vas être capable d'aller te chercher un autre contrat et que tu n'auras pas vraiment à avoir peur de la continuité de ta carrière. Donc, pour moi, je pense que c'est un bon fit, c'est un bon landing spot pour lui. Et chapeau, parce que encore une fois, des gars qui traversent l'adversité dans même, qui sont capables de remonter comme il l'a fait l'année passée, chapeau.
1: J'aime tellement les joueurs qui misent sur eux-mêmes et qui gagnent ce pari-là. Là. Je trouve ça vraiment fun.
0: Ouais, puis il mérite chaque dollar parce que je sais à quel point il a travaillé fort durant la saison morte pour justement arriver à Pittsburgh et se donner cette opportunité-là. Ça n'a pas toujours été facile côté blessure pour Anthony Mantha. Alors, il mérite exactement ce qu'il vient de signer avec les Devils du New Jersey. Maintenant, bon, évidemment, tu regardes la situation. Tu dis 2 ans, 4,75. Gros ailier. Il va jouer top 6. Est-ce que le Canadien, à ce prix-là, aurait dû s'intéresser, à ton avis, Marco, à Anthony Mantha?
6: Ben écoute, est-ce que le Canadien se sont interrogés? Est-ce qu'ils ont démontré un intérêt? On me dit que oui. Est-ce que c'était un intérêt, je ne vais pas dire légitime,
0: concret,
6: parce que c'est un intérêt légitime, mais concret, exact, c'est un bon mot ça. Est-ce que c'était concret? Non. Et je pense que c'est plus là, on s'interrogeait. Mais il y a de quoi qui se cuisine du côté du Canadien de Montréal. Ils sont sur d'autres sujets qu'on ignore en ce moment. Ils se sont informés, bien sûr, mais je pense pas qu'ils étaient agressifs ou au moins ont démontré un intérêt comme, mettons, les Flyers ou, mettons, les Devils du New Jersey. Une des raisons, c'est parce qu'on visait plutôt un contrat d'un an où on voulait pas le risque de la deuxième année, exemple. Parce que faut aussi le prendre en contexte. Oui, le monde veut voir le Canadien s'améliorer, absolument, mais il y a toujours un risque. On vient de parler de tout le bon contexte de bêter sur soi-même du côté d'Anthony Mantha, mais il y a aussi le côté négatif que les directeurs généraux vont se fixer. Et c'est un peu pourquoi on se retrouve en ce moment seulement avec un contrat de 2 ans pour un joueur qui a fait 64 points l'année passée. Et c'est vrai. Avec tous les contrats qu'on a vus, on a vu des joueurs de 3e, 4e trio signés pour des 4, 5, 6 ans là, cet été. Donc, donner de plusieurs années sur un contrat n'est pas vraiment tabou en ce moment. Là. C'est simplement un contexte qui n'était pas propice à lui donner ça. C'était la même chose avec le Canadien de Montréal. Ils veulent pas, puis Kent Hughes l'a dit le 1er juillet, ils veulent pas nécessairement donner des contrats où ce que ça va potentiellement devenir un problème dès l'année prochaine ou que ça va bloquer certains des joueurs, des jeunes joueurs qui vont se joindre à cette équipe-là. Et dans le contexte d'Anthony, moi, je pense que c'est un très bon joueur. Est-ce que c'est encore un allié top 6? Tu peux argumenter que oui, parce qu'il a fait une saison de 64 points, mais est-ce qu'il le serait à Montréal? C'est là où est-ce que c'est plus difficile d'être capable de voir la vision de Kent Hughes. Mais moi, ce que je me fais dire, c'est que on vise du côté du Canadien plus haut que des peut-être. Et je dis peut-être, il l'a fait l'année passée. Est-ce qu'il va peut-être le faire l'année d'après et l'année d'après, Anthony Mantha? On verra bien. Je lui souhaite. Mais le Canadien de Montréal vise quelque chose d'un peu plus d'impact. Et c'est certain que les partisans du Canadien, j'y comprends, il y a beaucoup de frustration. Ils n'ont pas fait le gros move tant attendu, comme on voit chaque année au repêchage. Je comprends. Ce que je peux dire, par contre, messieurs, c'est que Kent Hughes a une habitude assez, au moins pour moi, détrimentale, là, parce que c'est toujours durant mes vacances, mais il trouve toujours le moyen de faire des transactions durant le mois de mai. Excuse-moi, durant le mois d'août.
1: Il veut pas que tu prennes des vacances, Marco.
0: Exact, il veut pas que tu t'absentes.
6: Ben écoute, il a déjà fait 2 transactions durant mon voyage de noces. Donc,
0: ouais, c'est vrai.
6: C'est pour ça que je vous le dis, là, moi je me souviens parce que c'était traumatisant, là, 2 transactions pendant que t'es en Italie durant ton voyage de noces. Ma femme m'a quasiment assassiné sur le champ.
1: T'es encore marié.
6: Deux choses se sont passées. Encore, ouais, pour l'instant. D'ailleurs, je salue ma femme, c'est notre anniversaire aujourd'hui.
0: Ah, félicitations.
1: Ben bravo.
6: Mais c'est pour ça que je dis, je vois l'anxiété des partisans. Je dis simplement, selon mes informations, le Canadien n'a pas terminé d'essayer de travailler sur des transactions. Et on a vu le Canadien exécuter plusieurs transactions durant le mois d'août, durant le mois de septembre, avant la date de lever les rideaux de la saison. Donc, simplement que le Canadien patiente pour trouver le bon fit. Et le bon fit, si c'est un joueur top 6 à long terme. Donc, tu ne veux pas nécessairement accorder un contrat, sauf si tu crois qu'il y a zéro option qui te reste sur le marché. Donc, c'est ma lecture de la situation. Et donc, je dis simplement, est-ce qu'Anthony Mantha aurait été une bonne option? Si moi, j'étais DG, j'aurais dit oui. Mais vraisemblablement, on veut aller chercher un joueur de premier plan pour jouer sur le top 6. Sinon, faire place aux espoirs de premier plan qui devraient faire leur apparition avec le Canadien de Montréal dans les 9 prochains mois, si je me trompe, avec Michael Hage et potentiellement Alexander Jarovski.
0: Oui, ça aussi, on le néglige pas mal. Puis on en parlait, moi puis Frank Hordon, avant le début de l'émission. Frank me disait, Marco, il faut pas oublier, là, Michael Hage va jouer une dernière année universitaire. Par la suite, va s'amener à la fin de la saison. Alexander Jarovski est encore sous contrat pour la prochaine année. Par la suite, il pourrait s'emmener ici en Amérique du Nord. Est-ce que tu penses que... Ah ben regarde, on va te poser la question, mais je veux ta réponse au retour. Est-ce que tu penses que ça limite un peu le Canadien en ce moment de se dire on a ces options-là qui s'en viennent à la fin de la prochaine saison, on veut leur laisser une place pour jouer au sein de l'organisation. Alors pour cette raison-là, on n'est pas si pressé d'ajouter une solution d'Achillon d'une ou deux saisons sur le top 6 en attaque pour le Canadien. Je te laisse le temps de te penser, on revient dans 2 minutes avec ta réponse.
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0: De retour avec Marco D'Amico dans ce segment des mangeurs de puck. Marco, je te posais la question avant d'aller en pause, mais est-ce que tu penses que les arrivées d'un Michael Hage, d'un Alexander Jarovski à la fin de la prochaine saison, c'est ce qui pourrait un peu freiner le Canadien dans sa quête d'aller chercher un joueur à plus court terme au sein du top 6 en attaque?
6: Pense pas nécessairement que c'est leur arrivée qui les freinerait. Je pense que ça les rend plus sélectifs. Oui, ça c'est certain, mais ça va pas les arrêter de faire une transaction ou d'aller chercher un joueur. Moi, je pense que c'est plus le fit, c'est plus qu'est-ce que cette équipe-là a besoin. Parce que là, on passe au prochain niveau. On passe à un Canadien qui... Les partisans aimeraient voir non seulement se rendre en série, mais de façon annuelle, faire un long parcours, sinon gagner la Coupe Stanley en série. Et écoute, personnellement, moi j'ai beaucoup aimé Anthony Mantha, mais si tu as regardé les séries avec les Penguins de Pittsburgh, peut-être tu te dis c'est peut-être pas le bon fit, ce jeune homme-là, pour le Canadien de Montréal, parce que ça cherche vraiment des gars qui sont capables de se dépasser, disons, en série. Donc, peut-être on vise quelque chose d'un peu plus d'impact. Et c'est certain que ces transactions-là, ça prend un peu plus de temps. Mais c'est certain que le marché des échanges a pris un petit gel. On est en attente de voir qu'est-ce qui va se passer avec plusieurs des dossiers du côté de l'arbitrage. Spécialement, on en a parlé déjà, là, spécialement le dossier de Jason Robertson. Je pense qu'une fois ceci réglé, ça pourrait faire bouger une couple de choses sur le marché des échanges, spécialement du côté des ailiers. Le fameux centre, le fameux deuxième centre, je pense que ceci serait difficile de trouver cet été. Et je pense que en absence de ça, s'il ne se trouve pas durant la saison, Michael Hage pourrait être la solution là. Mais en termes d'un attaquant, un jeune attaquant top 6, on le sait que les Canadiens se sont tentés de façon très agressive du côté d'un Kirill Marchenko. Donc, c'est certain qu'ils vont continuer d'essayer dans des sujets comme tels. Et je pense que c'est plus ça. Le Canadien ne cherche pas nécessairement des band-aids. Ça cherche à s'améliorer de façon tangible sur le long terme. Et ça coûterait d'ailleurs nécessairement certains de ces jeunes espoirs-là, mais ça va faire en sorte qu'un, mettons, un Michael Hage pourrait rentrer à Montréal très bien entouré sur son deuxième trio, exemple.
1: Ou
6: t'améliores ta défensive du côté droit pour qu'il y ait moins de pression sur un gars comme David Reinbacher d'arriver comme sauveur sur la brigade défensive du Canadien. Donc, c'est plus calculé, je dirais. Et je sais que tu te regardes à travers la Ligue, la grande majorité des DG font leurs transactions les deux dernières semaines de juin ou les deux premières semaines de juillet, puis c'est fini, puis on se reparle en septembre. C'est pas le cas avec le Canadien de Montréal. Donc, c'est pour ça que je dis, moi, selon ce que je me fais dire, c'est que ça travaille encore les téléphones. Ils revisitent certains dossiers. Et en ce moment, tout le monde est en une période d'attente pour voir qu'est-ce qui se passe avec l'arbitrage. Et on s'attend qu'il pourrait avoir une deuxième vague de transactions rendues là. Donc, à voir. Moi, personnellement, j'aimerais le voir, qu'il y ait un peu plus de mouvement encore une fois cet été. Mais c'est certain qu'en ce moment qu'on se parle, la grande majorité des DG ont pris une petite pause et attendent pour voir qu'est-ce qui va se passer à la fin du mois de juillet avec l'arbitrage.
1: J'adore ta réponse, Marco, que ces jeunes-là n'empêchent pas le Canadien de bouger, mais ça les rend plus sélectifs. Et ce mot-là, je pense que c'est un mot-clé parce que je pense que ce serait un mot qui serait dans les top 5 qualités que je voudrais de mon DG. De pas être obligé de prendre des plasters, comme on dit, mais d'être sélectif. Lui, il va m'aider, donc je le veux.
0: Puis j'ai l'impression qu'il y a des noms qui circulent pas nécessairement en ce moment, dont Kentios est sur le téléphone. Ouais.
6: C'est exactement ça. Je pense que c'est... Tu sais, je regarde certaines équipes à travers la Ligue. Pittsburgh, qui a des alliés à échanger. Vancouver, qui a des alliés à échanger. Il y a d'autres équipes aussi qui veulent aussi essayer de bouger certaines choses du côté de Calgary. Donc, je pense pas que c'est terminé cet été. Je pense qu'il y aurait encore possibilité pour mouvement. Donc, il y a cet aspect-là. Mais l'autre aspect, c'est que je sens présentement, spécialement du côté des partisans, puis écoute, tout le monde a le droit de vivre leur émotion avec cette équipe-là, mais on aimerait voir de l'ajout simplement pour ajouter. Et je pense que dans ce contexte-là, c'est là où tu fais des erreurs. Je regarde, exemple, par le passé, les Leafs de Toronto qui ont octroyé un contrat de 3 ans à Patrick Marleau et ont dû l'échanger à la troisième année avec un choix de premier tour aux Hurricanes à la Caroline.
0: C'est pas 6 millions, mais en plus par année. Oui, c'est ça.
6: 6,5 millions. Parce qu'ils avaient l'argent, puis ils se devaient de s'améliorer. On se souvient bien le narratif.
0: Ouais.
6: Donc, c'est pour ça que je dis, faut faire attention, faut être sélectif, faut pas nécessairement se lancer sur les dernières options sur un marché des joueurs autonomes, même si j'aime les joueurs personnellement. C'est là où ce que le rôle de DG devient difficile. Et c'est là où ce que le rôle d'un DG durant une reconstruction devient le plus difficile. Parce que là, tu vas entendre le bruit. Puis tu vas l'entendre fois mille parce que tu es à Montréal. Mais c'est la partie où ce que tu as ton noyau, tu as les gros éléments de ton équipe, mais c'est là, c'est le temps d'ajouter les derniers petits morceaux pour que tu deviennes vraiment une équipe prétendante à la Coupe année en année. Et c'est là le plus difficile parce que tu peux être tenté d'aller chercher certains gars qui pourrait peut-être pas fonctionner. T'sais, on aimait beaucoup du côté du Canadien Mason Marchment. Mais Mason Marchment a quasiment 7 millions de dollars par année sur 5 ans à l'âge de 31 ans. C'était peut-être pas nécessairement le genre de joueur que tu voulais te donner avec aussi tant d'années sur un contrat. Donc, vous voyez, bon joueur, peut-être mauvais fit contractuel. Donc, si tu es le Canadien de Montréal, la priorité serait de trouver des joueurs qui sont dans le entre 23 et 26, peut-être 27 ou 28, si tu veux vraiment pousser du côté de l'expérience, avec un certain niveau de contrôle. Je pense que c'est plus ça qu'on regarde. Et c'est là où ce que je dis aux partisans, tu sais, c'est pas qu'il y a rien qui se passe en ce moment. Le Canadien continue, on les entend, ils continuent à appeler, ils continuent à voir si d'autres équipes ont changé d'avis, si sont prêtes à bouger sur tel. C'est pas par manque de vouloir, c'est pas par manque de pas vouloir surpayer, c'est parce que s'ils vont faire ce genre de move-là, s'ils veulent aller chercher un joueur d'impact, ils veulent que ça soit le bon joueur et ils veulent pas qu'il se trompe en le faisant. Aussi simple que ça.
1: Ça me fait penser un peu à justement l'été d'Eiserman. Tu, on parle de lui aujourd'hui, là. L'été qui avait signé des Chara, des Comfort, des Cop, tout ça.
6: C'était tous les étés, ça.
1: C'était tous les étés.
6: C'est ça le problème. C'est ça le problème. Tu regardes du côté de Détroit, ils n'ont jamais été aussi mauvais que simplement juste en 2020, puis ils ont perdu la loterie, malheureusement, mais ils ont quand même eu un très bon joueur. Mais ils n'ont jamais été mauvais assez longtemps parce qu'ils ne cessaient de signer des gars comme agent libre, des gars de deuxième, mais qui ont fini troisième trio comme Comfort, comme Cop, Sherrod, etc., qui sont pas des difference makers, comme on dit. C'est pas des gars qui vont vraiment bouger l'aiguille. Puis ça les a pas permis d'être assez mauvais pour assez longtemps pour aller chercher des jeunes élites au repêchage. Et là, aujourd'hui, on se trouve encore une fois entre deux chemins à Détroit. Est-ce que c'est une équipe qui veut être compétitif maintenant ou est-ce qu'une équipe qui veut attendre que ses meilleurs jeunes espoirs arrivent à l'âge où ce qui peut avoir un impact avec ce club? Donc, c'est là le problème. C'est de choisir une bonne voie. Le Canadien, ils l'ont choisi, leur voie. Mais c'est maintenant d'être capable de finir cette vision-là. Et je pense que ça va nécessiter un peu de patience de tout le monde. Malheureusement, là, moi aussi, en tant que journaliste, j'aurais aimé être capable de vous parler d'une grosse acquisition cet été. Elle n'a pas eu lieu. Mais selon moi, j'en doute qu'on n'en parlera pas d'ici, que ce soit le début de la saison ou avant la fin de l'année calendrier. Je pense que le Canadien sont prêts à payer. Simplement que la bonne personne, le bon joueur doit devenir disponible.
0: Deux petites nouvelles pour toi, Marco, avant de te laisser filer. La première, selon Chris Chelios, qui a parlé directement avec Patrick Kane, il semblerait que le prochain choix de Kane soit entre les Blackhawks de Chicago, avec qui il a gagné 3 Coupes cette année, ou bien les Sabres de Buffalo, lui qui vient de Buffalo en plus. Est-ce que ce sont vraiment les deux destinations à surveiller dans le cas de Patrick Kane?
6: Je pense que oui. Je pense qu'avec ce qui se passe à Détroit, je pense que la porte est fermée. Là.
0: Ouais.
6: Buffalo, je pense que ça a beaucoup de sens parce qu'ils ont besoin de rajouter quelqu'un en attaque après la perte d'Alex Tuck. Il y aurait un peu moins de pression sur Patty Kane parce que t'as Benson, t'as Thompson, et dans le fond, plusieurs autres jeunes
0: exact.
6: Qui vont monter. Donc, tu as besoin d'apporter un certain niveau d'expérience pour les Hustlin, les Kulik, les Elenas, etc. Donc, je peux voir le fit. Puis Buffalo est une équipe en ascension, même s'ils ont perdu deux gros éléments cet été. Il faut se rappeler Byram et Tuck. Mais du côté de Chicago, je pense que il y a aussi l'aspect émotif. Si c'est bel et bien sa dernière saison, t'aimerais le voir finir sa carrière avec les Blackhawks, même si on ne s'attend pas de grand chose du côté des Blackhawks, spécialement avec un dénommé Connor Bedard qui ne débutera pas la saison avec une blessure à l'épaule.
0: Et ma dernière petite nouvelle, selon Keith Yandel dans le podcast Spit and Chicklets, il a mentionné qu'il ne s'attend pas à ce que Cutter Gauthier accepte une cent de moins que Leo Carlson et sa nouvelle entente de 18 millions. Aux alentours de quoi dans le cas de Cutter Gauthier? Qu'est-ce qu'il faut surveiller là, en termes de montant là, pour sa nouvelle entente?
6: Écoute, je ne sais pas avec qui Yandel parle, mais du côté du camp de Cutter Gauthier, on a nié cette information-là selon mes discussions. Cutter Gauthier n'est pas le genre de joueur qui va demander 18 millions, puis il sait qu'il ne l'aura pas.
0: Mais il a quand même déjà été polarisant, là, on s'entend. Là.
6: Lui on qui a s'entend, pas mais ça, c'est pas la même chose ici. Il aime Anaheim, il aime le groupe aime qu'ils soient tous ensemble de demander 18 millions. Écoute, ça, c'est l'été, tu veux faire de la nouvelle, je comprends. Mais j'entends plutôt que le clan serait ouvert à une entente plus à court terme, à un moindre salaire, pour permettre à Cutter Gauthier de vraiment être capable de capitaliser sur la valeur montante du cap salarial dans 2 ans, exemple. Donc, à place de signer un contrat de 8 ans à 15 millions, comme on discute présentement, ça, c'est plus le vrai chiffre, selon mes informations, un contrat de 2 ou 3 ans qui l'apporterait à l'année avant qu'il devient agent libre sans compensation, donc quand même une année de contrôle après la fin du contrat. Je pense que c'est plus ça qu'on s'enligne. Puis un contrat de 9 et 11 millions aurait un peu plus d'allure. Donc, beaucoup plus court terme, mais qui donnerait une flexibilité aux joueurs d'aller chercher une encore meilleure somme sur le long terme quand il va avoir 26 ans. Je pense qu'on s'enligne plus vers ça dans les discussions. Et peu importe quelle que soit la conclusion dans le contrat de Cutter Gauthier, ça va quand même nécessiter une transaction du côté des Ducks d'Anaheim pour leur donner un peu plus de souplesse sous la masse salariale.
0: Oui, alors ça, on va surveiller ça. Les Chris Kreider, par exemple, qui pourraient changer Killern aussi, même chose, Vatrano.
6: Vatrano serait celui qui a plus de sens de moi.
0: D'être échangé.
6: Mais si j'étais Pat Verbeek, je pense que ce serait plus Alex Killorn, vu le fait qu'ils viennent d'acquérir Kreider. Killorn, ça fait quand même 3 ans qu'il est là. Vetrano, ils viennent de le prolonger aussi. Donc, je vois mal l'échange de Vetrano. Puis, il y a des jeunes qui sont prêts à faire le saut du côté des Eagles de San Diego qui méritent leur chance aussi. Donc, je pense que ce serait plus un de ces trois vétérans-là. Mais si j'étais Pat Verbeek, je pense que Killorn a plus de sens.
0: Marco D'Amico, un grand merci pour ton temps. Un pur bonheur de te retrouver aussi vendredi pour la dernière de la semaine. Un grand merci pour tes explications.
6: Gros plaisir, puis bon match à tout le monde qui regarde l'Angleterre contre l'Argentine en ce moment.
0: Oui, toujours 0-0 à la 32e minute de jeu. Notre ami Greg Langto qui est sur place en plus pour supporter son Angleterre, comme il aime si bien l'appeler. Ouais.
6: Un bon salut à mon Greg. Passe une bonne journée tout le monde.
0: Salut, mon Marco. Salut. Dans 2 minutes, on discute du calendrier du Canadien. On n'a pas encore toutes les dates du calendrier régulier, mais on connaît les dates les plus importantes. Alors, on en parle dans 2 minutes.
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0: 15h35, vous êtes de retour dans le tailgate avec P.O. Tommy au platine, Frank Grenier et moi-même, FX Bellin. On est avec vous jusqu'à 18h. Et dans le prochain bloc, on a envie de vous jaser du calendrier du Canadien parce qu'on connaît les matchs d'ouverture des différentes formations dans la Ligue nationale, Frank. Mais pour le Canadien, on en connaît quand même un petit peu plus, quoique le calendrier officiel va sortir quand même demain à 13h pour chacune des formations de la Ligue nationale.
1: Ça, ça va être intéressant. Il y a beaucoup de match-up qu'on va avoir de voir.
0: On va se faire un top 5 demain des affrontements à surveiller cette saison.
1: Oui. Puis on va manquer de temps.
0: Mais c'est ça.
1: Il y a quelques petites dates, moi, qui m'ont sauté au visage dans ce qu'ils ont annoncé. Premièrement, le côté international qui revient encore cette année, qui est super intéressant à voir pour la Ligue nationale de hockey. Le Kraken et les Hurricanes. En novembre, vont s'affronter en Finlande.
0: Ah ouais, OK.
1: Donc, le retour de Kotkaniemi.
0: En Finlande.
1: Pas à Oul.
0: Non, Kotkaniemi.
1: En Finlande.
0: Souvent, on choisit des équipes. Il y a quand même pas mal de joueurs de la nationalité. Je me rappelle qu'on avait tenu des matchs en Suède l'an dernier. C'était les Preds contre les Maple Leafs, je crois. Ah, t'avais Philip Forsberg, t'avais William Nylander aussi dans chacune des deux formations.
1: Mais là, en ce moment, du côté de la Caroline, c'est KK et Aho.
0: Oui.
1: Aho, quand même, une grosse vedette pour la Finlande. Et du côté du Kraken, il y a Capo Kako.
0: Aussi, c'est vrai.
1: Qui va faire son retour.
0: C'est vrai.
1: Et il y a Tolvanen Sirsingla.
0: Exact.
1: Ou Niman, si jamais il fait l'alignement ce soir-là, lui qui se bat pour une place.
0: Dans la formation
1: en Seattle. Et aussi, là, en décembre, on s'en va en Allemagne pour les Hawks et les Sénateurs. Donc là,
0: pas
1: c'est
0: surpris.
1: Tim Stutzla.
0: Ah, je suis tellement pas surpris.
1: Fait qu'imagine l'accueil là-bas. D'après moi, la parade de Stutzla devrait être légèrement plus grande que celle de KK. Légèrement. Mais c'est KK qui a la coupe, hein?
0: Exactement. Voilà. C'est lui qui a son nom sur la Coupe Stanley.
1: Il y a la photo avec lui qui attire à bout de bras aussi.
0: Ah, c'est bon.
1: Aussi, la prochaine saison, il y a 3 games extérieurs.
0: Il y a 3.
1: C'est bon. C'est quand même beaucoup, mais ça aurait pas été plus. Fait que je suis quand même content que c'est juste 3 aussi.
0: Je me rappelle que ça, c'est vraiment une prise chaude, là, comme notre ami Mapper aime le dire. Là, mais l'an dernier, en Floride, j'ai moins embarqué un peu là-dedans. Je trouvais que classique hivernal en Floride, ça me rejoint un peu moins. Je trouvais que le but de la classique hivernale, c'est de faire ça dans un environnement où, justement, il y a de la neige, on fait ça à l'extérieur et tout ça, sur la patinoire, mais il y a une ambiance un peu de classique hivernal, mot hivernal.
1: Au début, je pensais que ça aurait été vraiment intéressant de voir ça des places qu'ils sont pas.
0: Ouais.
1: Finalement, pas tant. On dirait que le côté hivernal rend ça. On va être servi au début en octobre parce que c'est à Winnipeg contre les Canadiens.
0: Ouais.
1: Mais... à Winnipeg, une chance que c'est pas en février.
0: Non, exact.
1: Ils ont mis ça en octobre, parce que, Colin, la tuque à Théo, est-ce encore quelque
0: part? C'est ça, je l'ai demandé. C'est vrai.
1: Il y a aussi, en décembre, c'est l'Avalanche qui s'en va à Salt Lake City pour jouer contre le Mammoth. Donc ça devrait être cool à Salt Lake City.
0: Ça, j'aime ça. C'est ce que j'allais dire. Ça, tu vois, paysage à Salt Lake City, t'as les montagnes et tout ça. Je trouve que ça fait classique hivernal.
1: Ça va être le 31 décembre aussi.
0: En plus.
1: C'est la game la plus spéciale, je pense. Ouais. Puis, en tout cas, le paysage devrait être incroyable. Moi, c'est celle que. La seule qui m'intéresse, c'est celle-là.
0: C'est celle-là, pas celle du Canadien contre
1: celle
0: les
1: de
0: Jets.
1: Winnipeg, juste pour les voir geler sur le banc, ça va être le fun du monde qui se mouche non-stop, qui a des foulards, ça va être le fun. Et la dernière, c'est là qu'on s'en va du moins bon côté, c'est au Texas. Ça me surprend. Entre deux équipes très hivernales, les Stars et les Golden Knights.
0: Tu vois, je décroche un peu plus dans ce contexte-là.
1: On tente moins d'écouter celle-là, on dirait, mais en tout cas, on va voir.
0: Mais en même
1: aussi.
0: Temps, on tente de... Bon, je comprends le principe là aussi, dans certains marchés, de vouloir instaurer ça, créer une ambiance et tout ça.
1: Ouais. Alors, c'est je comprends ça, pourquoi on le fait. Mais ça vaut la peine de l'acier au Texas, je pense, mais... Ici, nous autres, ça nous emballe pas. Peut-être qu'aux États-Unis, ça va plus marcher.
0: Ça va plus les emballer aussi en même temps. Ouais. Hey, moi, je veux te parler de quelques matchs d'ouverture parce qu'on a annoncé les matchs d'ouverture pour les 32 formations de la Ligue nationale. Et bon, il faut le dire, le Canadien qui va amorcer son ouverture locale, on en a parlé tantôt, le 6 octobre contre les Hurricanes. Alors, l'équipe qui les ont battus en finale de conférence. Mais le Canadien va jouer deux matchs d'ouverture avant de se diriger au Centre Bell pour son match d'ouverture à lui. Et ça va être à Toronto. C'est rendu classique, là, Canadien contre les Maple Leafs, match d'ouverture.
1: Chaque année, on commence l'année en défaisant les rêves des Leafs.
0: Voilà,
1: on allait les battre à la maison.
0: Je me rappelle que l'an dernier, on a perdu. L'autre année d'avant, ça avait été un brio de Samuel Montembeault et une victoire de 1-0.
1: Ouais,
0: ça, je me rappelle de ça.
1: On avait eu une période très creuse tout suite après. On avait juste gagné ce match-là.
0: Ce match-là d'ouverture. Canadien à Toronto le 29 septembre. Et le Canadien qui va aussi participer au match d'ouverture des Pingouins le 3 octobre.
1: Il me semble qu'on a beaucoup de matchs d'ouverture d'équipes adverses à chaque année. On commence souvent sur la route.
0: Il me semble que l'an dernier, c'était pour 3 formations. Ça se peut que je me trompe. Mais c'est vrai que les Canadiens commencent souvent sur la route. Et pas les victimes, mais affrontent des équipes qui lancent leur ouverture locale.
1: En fait, il est victime de cérémonies d'ouverture.
0: Voilà.
1: Avant ses parties.
0: Et ça, c'est toujours un peu plus long. Là.
1: Tout le temps long.
0: Tout le temps un peu plus long.
1: Mais sinon, as-tu remarqué que l'année prochaine, il y allait avoir une partie assez spéciale?
0: Mais sinon?
1: Le match des étoiles qui revient.
0: Qui revient.
1: Après 2 ans d'absence, c'est en 2024.
0: Vrai.
1: Donc, après la Coupe des quatre nations, après les Olympiques, on revient avec le match des étoiles. Yeah!
0: Parce qu'il y aura une Coupe du monde en 2028, je pense. Coupe du monde, la Ligue nationale en 2028. Mais...
1: Ça t'emballe-tu, toi?
0: Coupe du monde un peu plus que
1: mais
0: le match
1: je parle
0: des étoiles.
1: Le match des étoiles.
0: Ah,
1: là,
0: non.
1: Après la Coupe des quatre nations, après les Olympiques, c'est comme t'as un gâteau au fromage, t'as une fondue au chocolat, puis là, du cantalou. Là, ça
0: voilà. C'est une bonne allusion. Hey, c'est vraiment bon, c'est vrai.
1: Ouais, ben je pense pas que ça va pogner tant que ça. Ils sont mieux d'essayer des formules. Ils ont eu 2 ans, 3 ans pour y penser.
0: Pour faire j'ai hâte de voir comment ils vont se réinventer. Mais j'ai hâte d'avoir les détails pour le match des étoiles parce qu'honnêtement, moi, c'est pas... Je pense que c'est un match puis un concours d'habileté pour les plus jeunes. Je me rappelle que quand j'étais petit, j'aimais ça le match des étoiles.
1: C'est un bon point. Puis c'est très corporatif aussi. C'est les enfants puis les corpos.
0: Exact. Puis le concours d'habileté, j'aimais ça là, quand j'avais 10 ans. Puis là, je regardais la télévision. Puis là, je voyais, mettons, le tir frappé de Zdeno Chara qui était... Tu sais, ça, j'aimais ça.
1: J'aimais plus ça que regarder du monde garrocher des rondelles de la fontaine du Bellagio.
0: Ouais, c'est ça. Ça c'est...
1: On l'a vécu, ça. Faut pas l'oublier.
0: Je sais qu'on l'a vécu. On a vécu ça. C'est quand même fou. Et dernier petit match d'ouverture que je vous conseille de surveiller. Pour moi, c'est le meilleur des matchs d'ouverture.
1: Oh.
0: Le 29 septembre. Dans la même soirée que les Canadiens, quand même. Là. Je sais, vous allez regarder quoi, mais quand même. Les Hurricanes de la Caroline qui commencent leur saison, qui hissent la bannière en haut de l'amphithéâtre en recevant la visite des Panthers de la Floride.
1: Ouh.
0: Les deux équipes qui ont gagné les 3 dernières éditions de la Coupe Stanley qui s'affrontent en partant le 29 septembre.
1: C'était les Panthers, puis t'as la bannière qui lève dans ta face. Je pense que ce match-là, ils vont sortir.
0: Tu réponds présent.
1: Ah oui, je pense que oui.
0: Tu réponds présent et tu dictes quel type d'équipe les Hurricanes auront à battre au cours de la saison régulière et en séries éliminatoires pour soulever à nouveau la Coupe Stanley.
1: C'est sûr que les Hurricanes ont vu ça et ont fait que les Islanders n'étaient pas disponibles.
0: Non, c'est ça. Vous êtes sûr que vous voulez nous envoyer les Panthers là, qui ont tout revampé, qui sont rendus avec un des meilleurs top 9 de la Ligue nationale? Vous êtes sûr? Là?
1: On prendrait littéralement n'importe qui d'autre. On veut pas se faire tabasser le jour qu'on lève notre bannière.
0: Dans les hauteurs de l'amphithéâtre. Alors après, bon, demain, 13h, on aura le calendrier complet des formations et on fera notre top 5. On pourrait se préparer un top 5 chacun de notre bord.
1: Des parties qui nous intéressent le plus.
0: Ça se peut qu'on ait des choix communs, là, mais on s'amusera avec ça demain à la même heure. Quoi qu'un peu plus tard, peut-être demain aux alentours de 15h45. Quel est notre avis sur le bilan du Heizer Plan, du règne de Steve Yzerman?
1: C'est toute une question, ça.
0: Avec les Red Wings de Détroit. On y répond, Frank et moi, dans deux minutes dans le tailgate.
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0: Eh bien, on pensait qu'il sera encore là à la fin de l'été. Finalement, on a décidé de le relocaliser, mais il quitte, il perd sa fonction de président des opérations hockey. C'est Steve Yzerman qui est pas remercié par l'organisation, mais on lui trouve une autre fonction alors qu'on va se trouver un autre président aux opérations hockey. Pour l'instant, il agira à titre de conseiller pour l'organisation. Yzerman, qui a pas su enchaîner après ses succès à la direction du Lightning de Tampa Bay, a laissé cette équipe-là en place. Julien Brisebois a gagné les Coupes Stanley en 2020-2021, mais sous son règne à Détroit, Yzerman n'a jamais été en mesure de ramener cette équipe dans le portrait des séries éliminatoires. Alors qu'on est passé très près, là, il y a quelques saisons que ça s'est décidé à pas grand-chose de la part des Red Wings
1: de Détroit. Tout le monde les voyait en ascension aussi à cette époque-là.
0: 100%. Et l'an dernier, ils étaient premiers dans la division Atlantique jusqu'à très tard dans la saison.
1: Facilement.
0: Je pense qu'ils étaient là aussi au mois de janvier, février, peut-être début février. Je me rappelle après qu'il y a eu une dégringolade.

0: OK, mais ça s'est bien été, t'es conseillé, mais est-ce que c'est un vrai job qu'il y a? C'est la question que j'ai. C'est-tu, voulez un vrai poste, tu vas te contribuer?
1: Voilà.
0: Ou voulez un bureau, un cahier à colorier, puis on se voit dans
1: puis
0: deux ans?
1: Tu vas nous aider à trouver ton successeur. C'est un peu particulier aussi.
0: Oh, ouais. Mais... c'est quand même spécial, mais je pense que le constat est quand même d'échec. Puis moi, personnellement, c'est juste mon avis à moi, mais je pense que c'est l'été qui ont voulu accélérer les choses, qui a tout fait tomber son Heiser plan. C'est là que... ils ont arrêté de laisser la place pour les salaires, de travailler sur les jeunes puis de monter tranquillement. Ils ont été impatients. Ils ont aussi beaucoup, beaucoup de vétérans qui ont pas mal tout rien donné. Ou à peu près. Ils n'ont pas des gros rôles. Et peut-être Sherrod qui a le plus gros rôle là-dedans. T'sais, Cop, ça a été une déception. Il était, quand il était à Winnipeg, ça, il avait une grosse valeur. Comfort aussi, il fait pas grand-chose là-bas. C'est inquiétant un peu la situation là-bas, surtout que DeBrincat n'est pas signé puis Larkin veut partir, mais je pense que Larkin, ça a été le dernier clou dans son cercueil. Si
1: oui, je suis d'accord avec toi là-dessus. Dans le cas de Dylan Larkin, qui a demandé une transaction, d'ailleurs, toujours pas réglée comme dossier, mais je pense qu'on va être patient du côté de Détroit. Là.
0: Toi, tu penses quoi de tout ça?
1: Je pense qu'on va attendre qu'il allonge sa liste d'équipes puis qu'on va le faire patienter. Puis ils ont le droit, avec raison aussi, de le faire patienter. Là,
0: ça va-tu être long, à trouver un DG, tu penses? À ce stade-ci de l'année, d'arriver aussi à brûle pour point en plein milieu de la saison morte, quand toutes les étapes importantes ou à peu près sont passées?
1: En même temps, je veux dire, c'est le joueur qui demande une transaction. À l'équipe d'attendre. Je pense qu'on... c'est un gars de la place, c'est un gars qui a participé. Il a joué quoi? Je pense qu'il était en série lors de sa première année dans la Ligue, Leon Larkin. Il n'a jamais accédé aux séries par la suite.
0: Il vient goûter à l'or.
1: Aussi olympique. Lui, ouais. Il fait partie de cette... t'sais, cette vague en ce moment de joueurs américains aussi là, qui veulent changer d'adresse, qui veulent aller compétitionner pour une équipe qui peuvent accéder aux grands honneurs.
0: Le message américain.
1: Je sais. Cette fameuse discussion entre les joueurs américains.
0: C'est sûr qu'elle existe en plus, mais en tout cas.
1: Mais ouais, je pense que c'est ça qui l'a coulé un peu, aller chercher des vétérans et tout ça. Je regarde les années de repêchage. Bon, en 2019, Moritz Seider, 6e au total. Il fait quand même partie intégrante des succès des Red Wings. Je devrais jeter des succès l'an dernier avant la dégringolade, mais ça fait partie de ces bons jeunes défenseurs de la Ligue nationale.
0: Je suis vraiment d'accord. C'est-tu un numéro 1 pour toi, Seider?
1: Je pense que oui. C'est un numéro 1.
0: Moi aussi, je serais prêt à dire
1: c'est
0: ça.
1: Un numéro 1.
0: Fait que il n'a pas manqué son coup avec cette sélection-là.
1: Non. En 2020 non plus. Lucas Raymond, j'aime beaucoup ça.
0: C'est pas l'année qu'il avait perdu la loterie aussi. Il était supposé être premier.
1: Exactement.
0: Ils ont reculé 3 rangs puis ils ont quand même réussi à mettre la main sur Lucas Raymond.
1: Ce qui est quand même très bon. Il a été très bon la saison dernière aussi pour l'organisation. Par la suite, Simon Edvinsson et Sébastien Cossa en 2021. On a transigé Sébastien Cossa dans les dernières semaines au Mammouth de l'Utah. Simon Edvinsson, encore un court échantillon quand même dans la Ligue nationale dans son cas, mais...
0: moi, je suis quand même fan de Edvinsson, puis je pense qu'il va devenir assez spécial, mais encore là, le temps nous le dira.
1: Mais bonne saison l'an dernier dans le cas d'Edvinsson quand même. Là.
0: Oui, il progresse à chaque saison.
1: 23 ans seulement encore.
0: Puis l'année d'après, c'est en 2022 qu'il a repêché Marco Casper, qui avait bien commencé,
1: ouais.
0: Mais lui, l'année passée, la progression a frappé un mur.
1: Oui, parce que je me rappelle, il y avait une saison de 37 points en 77 matchs et l'an dernier, ça a été 19 en 81. On avait pas mal d'attentes à son endroit puis finalement, il n'a pas répondu la saison dernière. Alors ça, c'est une déception. Mais encore
0: est-ce
1: une fois, c'est un choix top 10. Hein?
0: La guingue de la deuxième année, c'est peut-être ça aussi dans son cas. Il y avait l'équipe qui allait visiblement pas bien. Il y avait beaucoup de vétérans. Est-ce qu'il y a vraiment... je pense qu'il y a vraiment eu sa place. Il y a eu une chance, il me semble, j'ai
1: aussi.
0: Vu. Mais il voulait gagner, les Wings aussi. Donc les jeunes, on est moins patients un peu.
1: Je sais qu'on est très lent dans le développement de certains jeunes du côté de Détroit. Je sais qu'on aime beaucoup l'expérience de la Ligue américaine. Va exceller dans la Ligue américaine, on va donner beaucoup d'expérience là, on va seulement te donner l'opportunité lorsque tu l'auras mérité. On est beaucoup de cette optique-là, de cette stratégie-là de la part des Red Wings de Détroit dans les dernières années. Ça pourrait changer avec un nouveau président aux opérations hockey. 2023, Nate Danielson avec Axel Sandin-Pellikka, le défenseur. Ça aussi, bon, ça va, mais encore une fois, t'as pas un élément qui change la donne, comme le Canadien a eu en repêchant top 5 quelques années.
0: Exact. Puis Danielson aussi, je me souviens plus qui avait de disponible à son rang, mais je me rappelle que tout le monde était un peu surpris. Je veux dire, l'anglicisme, c'était un reach dans le repêchage, parce que c'était un centre qui était vu vraiment comme un centre à... comment je peux dire? Qui joue sur les 200 pieds.
1: Exact.
0: Qui peut être
1: qui est bon sur
0: 200 pieds,
1: deux bords de
0: patinoire. Mais c'est pas le genre de joueur que tu prends au 9e. Tu sais, par exemple, en comparaison, cette année, 9e, c'était qui? C'était Bjork.
1: Ouais.
0: Qui est un dynamo offensif, 8e,
1: ouais.
0: Quelque chose. D'habitude, c'est plus ça qu'on voit comme profil. Eux autres, ils ont dit, on va prendre notre 3e centre tout de suite. C'était ça. Puis ça, c'était une erreur de repêchage, mais je me souviens plus c'était qui les autres. C'est facile à dire que c'est une erreur.
1: Je regarde après, là, Dalibor Dvorsky qui va être à surveiller au cours des prochaines saisons.
0: Qui pourrait être une police d'assurance en cas de départ de Larkin.
1: Oui, aussi. Zach Benson avec les Sabres de Buffalo, 13e.

0: il aurait fité à Détroit dans le look puis tout. Il aurait été beau à Détroit. Hein?
1: 100%. Hein? T'as entièrement raison. Mais encore une fois, ce sont des décisions aussi de comité là, quand il arrive le temps du repêchage. Carter Bear, j'aime quand même ça en 2025. Là, l'échantillon, on ne l'a pas encore nécessairement.
0: Mais c'est un bon d'or à lancer à ce moment-là.
1: Oui, à ce rang-là aussi. Ouais. 13e au total. Alors, repêchage, OK, ça va quand même. Mais c'est les signatures, comme tu l'as mentionné. Là. Donner des prolongations de contrat, puis j'enlève rien, là, mais... Philippe Ronek, ça avait été une bonne signature. Tu l'échanges.
0: J'ai jamais compris cette
1: transaction-là. Moi non plus.
0: Celle-là et celle de Jake Wallman.
1: Alors que tu as voulu te débarrasser de son salaire, te donner une compensation.
0: Wallman, qui est un bon défenseur de deuxième paire dans la Ligue nationale.
1: Et qui était très apprécié aussi par les partisans de Détroit.
0: Et tu payes pour t'en débarrasser alors que c'est un bon défenseur dans ton équipe. J'ai jamais compris ça, mais là, on parle de deux défenseurs top 4, Ronek et Wallman, qui sont partis.
1: Wallman, qui est allé connaître tout un début de saison à San Jose. Ouais. Et qui a rapporté finalement pas mal aux Sharks quand ils l'ont échangé à nouveau à la date limite des transactions.
0: Wallman a été le Sean Monahan des Sharks. Ils ont,
1: exactement.
0: Ils ont eu le cas pour le prendre,
1: exactement.
0: Ils ont eu le cas pour le renvoyer.
1: C'est très bon. Mais les contrats à Ben Sherratt, certaines acquisitions que je comprends un peu moins, tu as parlé d'Andrew Kopp. C'est là qu'on s'est...
0: Mais on en parlait un peu aussi de, exemple, ils ont tous jeté leur dévolu sur Ville-Husso. C'est un bon pari à cette époque-là, je pense, mais t'as Augustine et t'as Kossa en bas. Après ça, qu'est-ce qu'ils ont fait au lieu de les faire jouer? Au moins Kossa aurait pu mériter une chance. On a signé des Cam Talbot. On est allé chercher Gibson.
1: John Gibson.
0: Gibson, il a fait un travail honnête cette année. Là. Mais il y a toujours été des vieux gardiens, des fois des vieux tandems, des Mrazek, des Thomas Grice. Tous des défenseurs comme ça, des gardiens comme ça constamment. Quand t'as deux joyaux, puis là, tu n'échanges un contre un choix de fin première ronde. C'est quand on dit des fois qu'il faut être patient, je pense que la gestion d'une équipe, c'est important de faire les. C'est pas linéaire. Des fois, tu as des pas de recul, mais l'important, c'est d'avoir un plan et de le maintenir. Le Heiser plan, il est devenu improvisé à un certain point, je crois.
1: Oui, puis je comprends la frustration de certains joueurs aussi. Puis à un certain moment, on aurait pu s'améliorer à date limite des transactions. On l'a pas fait. On a raté les séries. Il y avait beaucoup de frustration, surtout de la part d'Elon Larkin, qui là, bon, on comprend un peu la décision aussi de vouloir partir de l'organisation pour aller évoluer ailleurs. Hey, Jake Wallman, là, c'était Jake Wallman plus un choix de deuxième ronde en 2024. Tu as donné une compensation, un choix de deuxième ronde pour un gars qui finalement a été excellent à San Jose avant de l'échanger pour obtenir quelque chose en retour à Edmonton.
0: C'est une vedette qui a été bon partout est-ce qu'il a joué. T'sais, à Edmonton, là, tout le monde se fait ramasser un peu à Edmonton, mais quand il fait un travail honnête aussi là-bas. C'est spécial. T'sais, on compare les situations dans les fois, là, mais à Montréal, Hughes n'a pas fait de transaction parce que Suzuki, le capitaine, il a demandé de ne pas en faire. Et l'équipe a répondu. Pendant ce temps-là, à Détroit, l'équipe demande des transactions. Le DG ne fait rien. Larkin le critique dans les médias. Et la réponse d'Eiserman est de dire que le capitaine devrait amener son équipe plus loin. On voit-tu que c'est pas la même relation
1: pas
0: des deux
1: tout.
0: Côtés? C'est,
1: pas du tout.
0: On voit un Kent Hughes qui signe tous nos joueurs d'avance. Puis c'est un risque de tous signer nos joueurs d'avance. Mais à date, ça se passe bien. Tu le compares à Verbeek et à Naim. Je veux dire, des fois, il ne faut pas juste voir ce qui se passe ici, il faut voir ce qui se passe partout. On est quand même chanceux ici. Puis le Hugo plan, il va un petit peu mieux que le Heiser plan.
1: Ah, je suis entièrement d'accord.
0: Et que le Shanna plan.
1: Et que le Shanna plan ici à Toronto.
0: Exact.
1: 100%. En même temps, c'est une équipe quand même avec des éléments qui sont intéressants. Alors, pour son successeur, sauf qu'il va falloir que tu dérègles le dossier d'Elon Larkin en partant.
0: Et tu ferais quoi, toi, si je tenais les règnes de cette équipe-là? Est-ce que tu essaies de rivaliser? Tu gardes-tu Larkin? Tu fais-tu table rase? C'est quoi ton projet avec cette équipe-là?
1: Pardon. T'as quand même des jeunes au sein de l'organisation. Tu sais, les Raymond, en défense, t'as déjà Sider et Edvinson, qui est quand même déjà une bonne paire en partant. Déjà là, c'est intéressant.
0: Ouais.
1: Devant le filet, t'as quand même un espoir de haute qualité. Je pense que j'irai avec la saison suivante sans trop nécessairement... Bon, c'est difficile à déterminer. On dirait qu'on est comme dans le... On n'est pas assez bon. On n'est pas nécessairement médiocre. On est comme dans l'entre-deux.
0: C'est la pire place à être.
1: Exactement. Mais tu as quand même des joueurs intéressants au sein de la formation. C'est une bonne question.
0: Puis en ce moment, on dirait qu'ils ne règlent pas le dossier de Brincat sans savoir ce qui se passe avec Larkin non plus. Mais c'est deux vedettes de premier trio. Je sais qu'ils ne jouaient pas ensemble. Ils sont séparés. Mais deux vedettes de premier trio... avec qui sont pas heureux en ce moment. C'est quand même...
1: Et DeBrincat a une très bonne saison l'an dernier aussi avec les Red Wings.
0: Exceptionnel.
1: 85 points, 41 buts.
0: Mais là, on parle des décisions aussi, mais la décision du prochain directeur général est vraiment importante à Détroit pour la suite des choses parce que, exemple, s'il engage quelqu'un de compétent, ça peut complètement revirer ça de bord. Puis si t'engages un Trey Living, ben ton équipe est 10 ans dans le trou encore.
1: Exact. Ça. Bien d'accord avec toi. Alors voilà notre avis sur la situation de Steve Yzerman.
0: Êtes-vous d'accord avec tout ça?
1: Ouais, 514-790-0919. Quelle note donnez-vous à Steve Yzerman sur une échelle de 1 à 10 sur son règne avec les Red Wings à Détroit?
0: L'ensemble de son séjour à Détroit.
1: Voilà. Je m'attends à aucun 10 sur 10, là, parce que les Red Wings n'ont pas participé une seule fois aux séries, là, mais ceux qui veulent participer également dans le clavardage YouTube, vous êtes la bienvenue. Dans quelques instants, on va aller rejoindre Yannick Saint-Denis, quelques nouvelles du côté d'Ottawa. Mais pour le moment, c'est le Sport Flash de Frank Grenier.
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0: La deuxième demi-finale de la Coupe du Monde entre l'Angleterre et l'Argentine est présentement en cours. Et la première demi est terminée, c'est 0-0. Donc, restez à l'écoute pour la deuxième, ça devrait être assez intéressant. Et on rappelle que le vainqueur retrouvera l'Espagne en finale demain, eux qui ont vaincu la France hier 2-0. Cole Perfetti a signé une prolongation de contrat de 5 ans d'une valeur de 6 millions de dollars par saison avec les Jets de Winnipeg. Donc, un gros dossier de régler.
1: Wow,
0: il évite du même coup l'arbitrage. Cole Perfetti a eu 32 points l'année dernière en 68 parties. On vous rappelle aussi qu'Anthony Mantha a signé pour 2 ans à 4,75 millions de dollars par saison avec les Devils du New Jersey. Lui qui avait connu toute une saison l'année dernière pour faire son retour avec 64 points en 81 matchs. On a aussi les Red Wings qui annoncent que Steve Yzerman quitte son poste de directeur général pour devenir conseiller auprès de Chris Illich. Yzerman était le directeur général depuis 2019 et n'a jamais participé aux séries dans son règne. Et finalement, nous savons maintenant que le Canadien de Montréal annoncera sa saison le 29 septembre à Toronto, face évidemment aux Maple Leafs. Et notre match d'ouverture locale sera le 6 octobre contre les Hurricanes de la Caroline, ceux qui nous ont éliminés en Association de l'Est l'année dernière.
1: Belle entente pour Cole Perfetti. Je viens de l'apprendre. Un contrat quand même assez intéressant pour un joueur qui avait une bonne année il y a 2 ans. L'an dernier, ça a été plus compliqué, mais on sait à quel point il y a du talent offensif Cole Perfetti, puis il peut vraiment faire la différence sur un top 6 à Winnipeg à long terme. Alors, je trouve ça très intéressant. Comme
0: et un joueur qui signe à long terme à Winnipeg.
1: En plus.
0: Eux autres doivent être contents aussi
1: de conserver
0: ses droits. C'est quand même intéressant
1: droits.
0: Pour eux autres.
1: Puis on parle encore d'un jeune joueur, le 24 ans, à Cole Perfetti.
0: On a vu Connor le faire, on a vu Hellebuck le faire, on a vu Scheifele le faire, mais après ça, on pensait qu'il allait entraîner les autres. Le Perfetti qui joue un eux autres, il y a un petit corps qui se bâtit, c'est quand même intéressant.
1: Oui, 100%. Yannick Saint-Denis s'amène dans 2 minutes, on s'arrête quelques instants.
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1: On est de retour dans le tailgate avec Frank Grenier, FX Bénard et PO Tommy à la console pour encore les 2 prochaines heures jusqu'à 18h. Il y en a des nouvelles aujourd'hui. Et on va faire un petit tour du côté de Gatineau, Ottawa. Très content de lui parler dans l'émission. Il est analyste des matchs des Sénateurs à la radio. C'est Yannick Saint-Denis qui est avec nous. Salut Yannick.
3: Salut FX, salut les boys.
0: Salut Yannick.
1: Comment tu vas?
3: Super, une belle journée, une journée soccer pour presque une dernière fois. Ça, c'est plus plate. Mais comme Greg, mon club, c'est l'Angleterre.
1: Arrête, tu niaises. C'est l'Angleterre pour vrai?
3: Non, je niaise pas. C'est pas vrai l'Angleterre. C'est pour plusieurs raisons, mais dont si tu es allé en Angleterre une fois dans ta vie,
1: tu peux pas
3: tomber en amour avec le pays et les gens là-bas.
0: Mais là, on peut poursuivre en français quand même.
1: Oui, 100%. Okay. On va faire ça.
3: Yes, we can.
1: C'est très bon. Hey, la dernière fois qu'on s'est parlé, Yannick, ça fait un bon moment déjà. Il y a eu pas mal d'actions à Ottawa depuis ce temps-là, dont le départ du capitaine, Brady Tkachuk, qui a surpris tout le monde, je dois te dire. Là. Vraiment, là, tout le monde a été surpris par le départ de Brady Tkachuk.
0: Expéditif
1: quand même, lui qui est au bilan de saison... comprenait pas pourquoi il y avait toutes sortes de rumeurs qui circulaient à son endroit. Comment ça a été vécu par les partisans à Ottawa, ce départ-là? Je sais que, bon, l'organisation, il y a eu des ventes pour son chandail, pour 50% à la boutique et tout ça, mais comment on a vécu ça à l'interne à Ottawa? Comment ça s'est passé?
3: Écoute, il y a même les Titans d'Ottawa qui sont l'équivalent des capitales de Québec ici, qui ont fait une promotion. C'est « Viens amener ton chandail de Brady Tkachuk et nous, on va t'en donner un d'AJ Wright, qui est le numéro 7 des Titans d'Ottawa. » Puis, ils en ont donné genre une cinquantaine de personnes qui ont échangé leur chandail de Tkachuk pour un... Je pense que ça va être un chandail réplique des Titans d'Ottawa. Donc, c'est une cinquantaine de personnes qui ont fait « Hey, c'est-tu, c'est terminé? » Puis, ça s'est vécu vraiment en 2 temps. Parce qu'il y a eu l'échange. Puis là, tout le monde disait « Ben, voyons donc. » Tu sais, on s'attendait pas à ce qu'il finisse son contrat, mais il reste quand même 2 ans. Il aurait pu peut-être rester au moins une dernière année. Et là, plusieurs se posaient des questions. Il y a eu un point de presse après ça de Steve Staios.
1: Ouais.
3: Et c'est là qu'on apprend, il a demandé un échange. Il voulait carrément partir. Et là, on dirait que les partisans Tkachuk, ils étaient de moins en moins nombreux. Et sur les réseaux sociaux, c'est Mike qui voulait partir, qui mange la M. Nous autres, on va continuer, on va aller de l'avant. On aime ce qu'on a, tant mieux si ça aide la culture du vestiaire. Là, il y a toutes sortes de rumeurs qui sont sorties à gauche, à droite, comme quoi le bruit extérieur dans le vestiaire, ça provenait beaucoup de lui, de son podcast, ça dérangeait. Donc là, on dirait que c'est parti d'un vent négatif, mais là, c'est un vent de positivisme qui s'en va avec les partisans parce que on se rend compte que ce gars-là, il voulait pas être ici de toute façon. Puis, c'est-tu vraiment un bon leader? Puis, même lui, il l'a dit dans un podcast récemment, j'ai vu l'extrait, il s'attend à être hué, là, puis il va tellement être hué, je suis persuadé de ça. Peut-être là, la vidéo, oui, quelques applaudissements, mais même là, j'ai hâte de voir comment il va être réaccueilli, ce gars-là, à Ottawa, sachant que finalement, ça ne tentait plus d'être ici.
0: Il va-tu aimer se faire huer comme ça? Il va s'en servir comme... pour sa game, ou il va-tu aimer ça? Il va-tu jouer au méchant comme à la lutte? Ça, je me demande, dans le fond.
3: C'est un catch-up, là. Je suis sûr qu'il va aimer ça. T'sais, il va trouver le moyen de s'en servir. Ben oui. Honnêtement, Brady Tkachuk, l'an passé, là, pour avoir vu chaque match, pour avoir analysé chacun de ses matchs, il était absent d'une vingtaine de rencontres, là, mais quand même, moi, on m'avait dit, hey, Brady Tkachuk, tu vas voir, c'est un gars, il est capable de changer la game. Quand il est capable de une grosse mise en échec, je pense que je l'ai vu deux, trois fois, ce Brady Tkachuk-là qu'on m'a vendu. Puis quand t'entends un Steve Staios dire, ben, à un moment donné, après les Olympiques, on sentait que c'était un peu différent, mais c'est pas juste le DG qu'il sentait, c'est que finalement, ce qu'on voyait, c'était carrément la réalité. On sentait un Brady Tkachuk un peu moins, peut-être, engagé. Ça paraissait pas en dehors de la patinoire. Continuait son rôle de capitaine, signer des chandails, des enfants, des partisans. Mais quelque chose était clairement cassé, puis on se l'est tout simplement fait confirmer.
1: Hey, ça vient de me venir comme question, Yannick, mais Brady Tkachuk était capitaine. Est-ce que tu penses qu'on va régler le dossier du prochain capitaine des Sénateurs plus tôt que tard, ou tu penses qu'on pourrait commencer la saison sans capitaine la saison prochaine?
3: J'ai l'impression qu'on va vouloir le régler plus tôt que tard. T'sais, passer à autre chose. Il y a eu les capitaines, il y a eu Alfredson, il y a eu Carlson. Ça s'est fini drôlement aussi. Après ça, il y a eu une période pas de capitaine, puis on était vraiment en reconstruction à ce moment-là. Donc, on cherchait le nouveau capitaine. On comprend que ça s'était joué entre Thomas Chabot et Brady Tkachuk à la fin. Brady Tkachuk avait été nommé capitaine un mois après avoir signé un long contrat. Mais là, on n'est pas en reconstruction. T'sais, on peut rentrer en série, puis oui, il y a plusieurs leaders. Oui, la signature de Claude Giroux, ça fait un grand bien à ce vestiaire-là aussi. Claude serait un bon candidat, c'est sûr. Il l'a déjà été longtemps à Philadelphie, mais là, il est dans une phase qui va une année à la fois. Je pense pas que c'est ça qui s'apprend. Ça prend un gars qui est établi. Donc, pour moi, il y a trois noms qui ressortent là-dedans. C'est Thomas Chabot, qui était, je le disais, finaliste il y a quelques années pour ce poste-là. Sinon, tu y vas un peu plus jeune avec un Jake Sanderson ou un Tim Stutzla. Mais là, un Jake Sanderson, c'est une vedette américaine. Va-tu faire aussi, comme tous les autres? On ne sait pas.
1: D'ailleurs, je pense que c'est le seul qui a repartagé une story sur Instagram où il a remercié son ancien capitaine.
3: Ça
1: veut-tu dire, à mon avis?
3: Ouais. Ça, c'était bizarre. Il n'y a pas beaucoup. Il y a à peu près aucun partage. Puis même l'équipe, même les Sens, ont partagé une
1: 24 heures après, je pense.
3: Merci. Ouais. Merci, Brady. C'est pas une vidéo. Merci.
1: Ouais, ça laisse un goût amer quand même. Puis,
0: avec raison aussi, on filerait pareil. Là. Si ça nous arrivait ici à Montréal, on filerait pareil, je pense.
1: Puis c'est une équipe que j'aimais beaucoup, puis ça ne sortira pas là, avec le départ de Brady Tkachuk nécessairement, mais c'est une équipe qui allait vraiment dans la bonne voie à Ottawa. Mm-hmm. J'aimais vraiment ce que je voyais au cours des dernières années, Yann. C'est une équipe qui allait en progression. L'an dernier, il y a eu des hauts, il y a eu des bas, mais les bas, c'était surtout avec les performances des gardiens de but.
3: Exact.
1: Alors que Linus Ulmark n'était pas là. Alors j'étais un peu déçu quand même de voir qu'on prend quand même un petit pas de recul. Comment as-tu vu la transaction qui amène William Eklund à Ottawa? Je sais que c'est pas du tout le même type de joueur, mais c'est quand même un joueur qui peut évoluer sur un top 6 là-bas.
3: C'est un joueur qui peut évoluer sur un top 6. C'est un joueur qui peut faire autant de points que Brady Tkachuk, parce que je pense que Brady Tkachuk, offensivement, il est vu quand même plus gros que ce qu'il est. Il y a une saison d'un point par match, c'est tout, dans une Ligue nationale qui fait de plus en plus de points. Ça a passé proche l'an passé. Je pense qu'il a fini un ou deux points à cause du point par match.
1: Ouais.
3: Il n'y a aucun point en série. T'sais, il amenait ce côté-là plus robuste, mais je pense que William Eklund, va bien fitter là, parce qu'il y a des marqueurs sur ce top 6-là. Stutzla, c'est un gars qui, s'il se fait un peu plus confiance, parce que des fois, il perd la confiance, puis ça paraît, il tire pas au but, mais je suis persuadé qu'il peut en marquer 40. Drake Batterson a passé le cap des 30 buts l'an passé. Dylan Cousins, c'est un gars qui est capable de marquer aussi. Peut-être une trentaine de buts. Avoir un fabricant de jeu comme ça sur un top 6, ben, lui, il va donner la rondelle à ces gars-là. Puis la production de ces gars-là va peut-être augmenter d'une autre façon. Tu sais, Ketchuk faisait de la place, mais Eklund va avoir plus la vision de le remettre sur le tape pour ensuite aller marquer.
1: Une nouvelle que j'ai trouvée assez cocasse, ben je dis cocasse, mais c'est assez surprenant dans la dernière semaine, Yann. C'est Daniel Alfredsson qui décide de se joindre au personnel d'entraîneur des Maple Leafs de Toronto, lui qui était quand même là à Ottawa depuis quelques saisons. Comment tu as trouvé ce changement-là de la part de Daniel Alfredsson qui s'en va pour l'ennemi juré, là, c'est le cas de le dire, là, dans la bataille de l'Ontario?
3: Mettez-vous dans les souliers d'un partisan des Sénateurs. Là, ça a passé de... On échange Ketchuk, donc là, la montagne russe descend. Après ça, tu remontes parce que tu te rends compte, OK, ben, il a demandé un échange, ben, comme j'ai dit, qu'il s'en aille, puis c'est tout. Après ça, Claude Giroux est peut-être rendu à Philadelphie. Finalement, il n'est plus à Philadelphie.
1: Ouais.
3: Il signe à Ottawa. Puis là, cette journée-là, Alfredsson dit, ben moi, je m'en vais à Toronto. Puis pas n'importe quelle équipe, là, Toronto. T'sais, il y a deux équipes en Ontario, la bataille de l'Ontario avec Toronto. C'était, je pense que c'est plus surprenant que l'échange de Ketchuk. Personne n'avait vu ça venir. Il n'y a pas d'histoires qui sont sorties sur le fond de cette décision-là, sauf que lui-même a dit « c'est mieux pour ma carrière, c'est mieux pour avancer ». Donc, est-ce qu'on comprend qu'à Ottawa, on a fait comprendre que Travis Green est là vraiment pour rester présentement? C'est l'homme de confiance. Daniel Alfredsson avait l'avantage numérique à sa charge. Ben, l'avantage numérique, ça n'a pas été super, surtout pas en séries éliminatoires. Est-ce que on venait de lui enlever cette responsabilité-là? J'en ai aucune idée. Ça reste qu'on l'a nommé entraîneur associé, qui est comme plus important qu'entraîneur adjoint à Toronto.
1: Exact aussi, ouais.
3: Et ça m'amène à dire aussi, c'est touché avoir une vedette, une légende de ta formation dans ta formation. On vient de voir Steve Yzerman se faire tasser. On comprend que c'est fait tasser, mais il devient consultant au nouveau DG président qui va arriver éventuellement. Mais, tu sais, on l'a comme pas mis dehors. Hein. C'est notre légende, faut le respecter.
1: Exact.
3: C'est touché. Tu sais, Daniel Alfredsson, peut-être qu'un jour, là, il va devenir l'entraîneur des Sénateurs, mais peut-être qu'un jour, il faudra le mettre dehors. Puis peut-être que ça va faire en sorte que les liens vont se briser pour, comme c'est arrivé, parce que lui, il s'entendait pas bien avec Eugene Melnyk, puis ça avait mal fini avec les Sénateurs, puis il s'était comme un peu reculé de la formation. Jusqu'à temps que Michael Lindauer achète l'équipe, mais c'est extrêmement... C'est une ligne fine, là, à est-ce que je prends ma légende, mais après ça, à un moment donné, il faut que je prenne la décision de peut-être le tasser. Donc là, c'est peut-être bon qu'il soit parti de lui-même pour peut-être revenir à un moment donné, mais ça reste qu'il est parti avec l'ennemi qui est Toronto, puis ça, c'est extrêmement surprenant, moins quand tu dis que Matt Sundin est à la tête aussi des Maple Leafs.
0: Ça ouais, fait mal quand même. Puis là, il y a eu beaucoup de nouvelles à Ottawa. Comment tu entrevois le reste de la saison morte d'ici le début de la saison?
3: Peut-être plutôt tranquille. Je pense que tout s'est stabilisé. Mais comme FX disait tantôt, pour moi, il y a peut-être un petit pas de recul parce que Eklund a des preuves à faire qui peut remplacer un Brady Ketchuk dans un tout autre style. Mais ça reste que, comme au début de l'été, il te manque un top 6 puis il te manque un défenseur à droite. Peut-être plus robuste. Je ne sais pas si à quel point on en a magasiné un. J'espère qu'on en a magasiné un. Et puis, tu espères d'avoir un Hallmark en santé qui est capable de jouer des matchs importants. Là, on est allé chercher Samuel Larsson pour l'appuyer. Mais il y a encore Merritt Einen qui est là aussi. Donc, il y a une bataille pour le poste de deuxième gardien. Mais ce poste-là de deuxième gardien va tellement être important parce que ça reste que Hallmark n'a pas encore prouvé dans sa carrière, puis là, il avance en âge, qui est capable d'être devant les buts pour une cinquantaine de matchs ou un peu plus. Donc, ça te prend quelqu'un qui est solide derrière
1: exact.
3: Lui, qui est solide pour l'appuyer. Là, on a engagé, ça c'est un gros détail, là, on a gardé son ancien entraîneur des gardiens suédois dans le giron de l'équipe. On lui a donné un poste officiel. C'est comme lui qui a passé beaucoup de temps avec lui pendant sa pause personnelle. Donc ça, c'est bon pour lui. mais il y a encore plusieurs points d'interrogation. Et les manques que je disais, un gars top 6 au moins, puis un gars, un défenseur à droite, pour moi, plus robuste, ça, ça n'a pas été comblé. Donc, et pendant que les autres s'améliorent, la Floride va revenir en force. Donc, force est d'admettre que les Sénateurs, ils vont se battre pour les séries. Il n'y a rien.
1: Ça va être une méchante division difficile, ouais. Ça.
3: Ça va être dans les deux. Pour moi, présentement, ça va être dans les deux derniers spots, là, les deux équipes repêchées.
1: Ouais.
3: Peut-être que les Sénateurs pourraient se faufiler là, mais je ne les vois pas présentement dans un top 3 dans l'Atlantique, ça, pas partout.
0: Il y a toujours beaucoup d'intensité entre les Canadiens et les Sénateurs quand ils jouent, mais depuis que le classement se resserre, là, ça va être encore une coupe de coche de plus. Là. Ça va être le fun, ces parties-là. Là.
3: C'est parce que le Canadien était comme. On pensait les tellement loin, puis là, ils ont rattrapé dans le processus, ils ont même dépassé. Puis ça fait en sorte qu'on dirait que les partisans des Canadiens en mettent encore plus, puis là, les partisans des Sénateurs se frustrent plus. Puis ça crée quelque chose de fun, finalement. Dans la région, là, c'est bien le fun. Là, viens faire un tour, là. C'est du gros fun.
1: Ouais, ou comme dirait le propriétaire des Maple Leafs de Toronto, le Canadien, les Sabres, on les a pas vus venir. Ils sont montés en puissance beaucoup trop vite.
0: Qui aurait pu les voir venir?
1: Ah, c'est très bon. Yannick Saint-Denis, un gros merci pour ton temps aujourd'hui. Super apprécié, mon ami, puis on se reparle bientôt.
3: N'importe quand.
1: Salut.
3: Salut.
1: Yannick Saint-Denis, qui est analyste des matchs des Sénateurs à la radio à Ottawa-Gatineau. On s'arrête quelques instants et au retour, hier, Frank et PO, puis Otami, ont donné leur numéro 8 à 5 dans la division Atlantique. Et là, on analyse leur classement pour les positions 1 à 4. Faut le dire, le Canadien ne figurait pas dans les positions 5 à 8 de Frank et PO. On verra où le Canadien se situe dans le top 4 de Frank et PO dans quelques instants.
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1: On s'est amusé hier à faire le classement de la division Atlantique en vue de la prochaine saison selon les premiers mouvements de personnel. Il y a quand même eu le repêchage, il y a eu également l'ouverture du marché des joueurs autonomes le 1er juillet. Alors évidemment, il reste des transactions, les équipes peuvent s'améliorer. Marco nous a dit tantôt, surveiller le Canadien au mois d'août, au début du mois de septembre. Mais quand même, on a un bon aperçu des différents changements au sein des organisations. Alors on s'amuse. Hier, on a fait les positions 8 à 5 avec Frank et avec PO. Et je vais vous demander, messieurs, de me répéter votre ordre de 8 à 5 pour les équipes que vous avez classées. On va commencer avec Frank.
0: Moi, hier, mon classement a commencé avec la 8e place, les Red Wings.
1: Oui.
0: Et ça se confirme avec la nouvelle d'aujourd'hui. Au 7e rang, j'avais les Leafs.
1: Oui.
0: Au 6e, les Sénateurs et au 5e, les Sabres. Et je veux juste rajouter qu'on m'en a reparlé aujourd'hui, ce matin.
1: Ah ouais.
0: Un certain Olivier, qui était très déçu de voir les Leafs aussi bas dans ma liste. Donc, je vais le saluer, le plus grand fan des Leafs à Montréal.
1: Il y a un fan des Leafs à Montréal.
0: Olivier à Pointe-aux-Trembles.
1: Salutations, Olivier.
0: Et voilà, fait qu'il m'a chicané d'avoir mis les Leafs là, mais j'ai pas compris moi non plus. Fait que c'est ça mes quatre positions à date.
1: Ouais, et si vous avez manqué les explications, je vous invite à aller réécouter après l'émission l'épisode d'hier. PO, t'avais qui dans les positions 8 à 5?
5: J'avais quelque chose de très similaire. La seule différence, c'était que j'avais inversé Toronto et Ottawa. Donc, Détroit 8, Ottawa 7, Toronto 6 et Buffalo 5.
1: Alors allons-y avec la position numéro 4, on va faire ça en deux blocs. Alors dans le premier bloc, on va y aller avec les positions 4 et 3 et on va se garder les deux premières positions pour le bloc suivant. On va commencer avec PO en position numéro 4. Qui as-tu placé?
5: En quatrième position, j'ai les Bruins de Boston.
1: Ah oui, j'aime ça.
5: Je les ai pas mis plus bas parce que Boston, on dirait qu'ils sont incapables de perdre. À chaque année, ils réussissent à te surprendre. Comme cette année, c'était encore eux qui étaient quatrième de la division. Et honnêtement, quand t'as un Pasternak, t'as un McAvoy, t'as Swayman d'un but, c'est sûr que tu vas être compétitif. Mais qu'est-ce que me donne le goût de dire qu'ils peuvent avoir une très bonne saison? C'est que Fraser Minton, l'année dernière, était très, très bon. Je pense qu'il va prendre plus de place dans l'équipe. Et James Higgins...
1: qui fera son arrivée.
5: Va faire son arrivée. Ça va être une bonne recrue pour cette équipe-là. Puis moi, je l'adorais. Repêchage de 2025, pour moi, je l'avais dans le top 3 avec Misha et Schaefer. Je pense vraiment qu'il peut être un joueur qui change l'équipe. Donc, ça donne aussi beaucoup plus de matériel au centre. À place d'avoir un Zaka, tu peux le mettre à l'aile, avoir soit Minton, Higgins ou Lindholm sur tes deux premiers trios. Donc, je pense que Boston peut se qualifier en série quatrième.
1: Ouais, et tu l'as mentionné, l'acquisition de J.J. Petorka de la part des Bruins de Boston aussi. James Higgins a joué 2 matchs en fin de saison et 3 matchs en série éliminatoire pour les Bruins la saison dernière. Puis c'est là, là, les positions là, entre 4 et entre 7, parce que même les Leafs 7e pourraient finir 4e aussi.
0: Ben non, mais non, dis pas ça.
1: T'as placé qui 4e, Frank?
0: Moi aussi, j'étais avec Boston.
1: C'est bon?
0: Un peu les mêmes arguments dans le sens qu'on pense toujours qu'ils vont être plus bas. C'est très dur à évaluer à chaque année.
1: C'est vrai.
0: Mais on sait qu'ils ont une manière de jouer qui est bien à eux. Et ils ont un modèle d'équipe que j'apprécie beaucoup, parce que t'as un top 6 un peu vétéran, mais pas parfait, mais avec du talent quand même. Et ensuite, tu as des jeunes sur les... Exemple, un Fraser Minton, même un Marat Kouchnoudinov qui a joué un gros rôle l'année passée, qui plus d'un, il devrait descendre dans l'alignement avec un Higgins, qui sont étiquetés un peu comme la troisième ligne de l'équipe. Fait que pendant que tes vétérans gagnent, tes jeunes prennent l'expérience et vont aussi être là pour les remplacer. Nous, ici à Montréal, on a Hage, par exemple, qui s'en vient, Zarovski, mais notre top 6 n'est pas complet. Ils sont pas encore dans l'alignement non plus. Mais je vois que les Bruins, ils ont un beau modèle comme ça. Puis côté défensif, fait que le gros russe violent, là, Zadorov, à défense aussi, qui mène le bal, c'est une équipe qui est dangereuse à jouer contre.
1: Je pense qu'on oublie à quel point David Perseignan, qui est un joueur élite de la Ligue nationale de hockey, l'an dernier, 100 points, 29 buts, mais 100 points en 77 matchs. Le deuxième meilleur pointeur de l'équipe était Morgan Geeky, qui a presque atteint le plateau des 40 buts avec 68 points.
0: Mais à la fin de la saison, Perseignan jouait avec Minton et Kouchnoudinov.
1: Aussi, en plus.
0: Et il a réussi à se rendre à 100 points.
1: Il traîne cette équipe-là sur ses épaules depuis quelques saisons, depuis les départs, notamment de Patrice Bergeron à la retraite, Brad Marchand.
0: Tous ses amis l'ont abandonné.
1: Exactement, mais il est encore là. Et les Bruins, qui est une belle réussite des 15-20 dernières années d'une équipe qui réussit à compétitionner saison après saison. On trouve une manière quand même de compétitionner. Oui, il y a cette sélection de James Hagan, 7e au total, l'année où on a raté les séries. Mais quand même, de manière générale, on se classe en série année après année. La dernière fois qu'on s'est rendu en finale de la Coupe Stanley, c'était en 2019, mais on a vu la saison exceptionnelle. Bon, qui s'est mal terminée, la dernière saison de Patrice Bergeron avec l'élimination contre les Panthers en première ronde, mais quand même, c'est un beau modèle de succès, celui des Bruins de Boston.
0: Ils sont pas parfaits, mais ils sont quand même bien gérés, ils ont un bon plan, ils ont une identité claire.
1: Voilà, c'est ça.
0: Ça fonctionne.
1: Ça fait la différence. Numéro 3.
5: Là, il n'y a pas grand monde qui va être content, eux qui nous écoutent. J'ai les Canadiens 3e. Et pourquoi ils sont pas plus hauts? La seule et unique raison, c'est quand tu regardes les deux autres équipes que j'ai pas nommées, les équipes de la Floride, ils ont clairement un meilleur deuxième trio comparé à celui du Canadien. Je trouve que le fait qu'on n'ait pas allé chercher de centre, ça met des points d'interrogation. Là, vous allez me dire, on a réussi à le faire la saison dernière. Mais justement, je les mets à la même place, 3e. Je pense qu'ils vont connaître une bonne saison. Mais c'est justement, comme je l'ai dit, il y a plus de profondeur sur les deux premiers trios dans les deux autres équipes. Parce que les trois équipes qui restent, les trois défensives sont très, très bonnes, avec des gardiens qui peuvent faire le travail. Mais c'est vraiment le deuxième trio pour moi qui est la clé pour le top 3.
1: Frank?
0: Même chose.
1: Canadiens
0: aussi. D'après moi, on a peut-être les toutes pareilles pour le top du classement. Mais les Canadiens aussi sont 3e. Pas que je pense pas qu'on peut devancer le Lightning qui vieillit. Ils ont une bonne défensive, mais ils ont tout en haut de 48 ans, je crois. J'exagère à peine. Mais tu sais, ça vieillit beaucoup. Ouais. Même le Vasilevski est très dominant, mais il vieillit. L'attaque aussi, sont bons, mais sont... vieillissent. Ça revient
1: à
0: ça.
1: C'est une équipe vieillissante, là, on va se le dire.
0: Exact. Et les Panthers aussi que j'ai mis devant le Canadien, pour spoiler, mais que c'est une équipe aussi que je pense c'est tout ou rien. Je pense qu'ils vont faire beaucoup de dommages. Ils sont très gros, très violents aussi. Ils ont beaucoup des Hathaway, des Goudas pour comme casse secondaire. Ils ont une équipe vraiment robuste. Est-ce qu'ils vont crasher? Est-ce que le cirque Kachuk va s'envahir de l'esprit d'équipe? Est-ce qu'ils vont tout le temps tomber des punitions? Mais tu sais, sur papier, les Panthers et le Lightning sont en haut du Canadien. C'est pour ça que je les ai mis 3e, mais on a le facteur X de notre côté.
1: Le Lightning, pas convaincu cette année. Je sais pas pourquoi. Habituellement, je suis là à les vanter haut et fort. Je sais qu'ils sont bien dirigés. Je sais que devant le filet, ils ont André Vasilevski.
5: L'année dernière, on finit avec le coach de l'année, le gardien de l'année, le joueur de l'année.
1: Mais ça, on s'entend que c'est pour donner un trophée à John Cooper, là, celui du Jack Adams, parce que pour moi, c'était pas lui qui le méritait. Là.
5: Ah, mais il était quand même dans les top candidats, pareil.
1: Ouais, quand même.
5: Avec le meilleur gardien de loin, selon moi, dans la Ligue, avec Kucherov qui a connu une bonne saison.
0: Et c'était les favoris pour remporter la Coupe dans l'Est au début des séries.
1: 100%, t'as raison. Ouais. T'as raison, alors que les Panthers n'étaient pas là parce qu'ils avaient subi toutes sortes de blessures durant la saison et Barkov qui n'avait pas débuté l'année.
0: Et le Lightning a subi nos foudres de 9 lancés pour être éliminé quand même.
1: Dans un match numéro 7, très enlevant. 2 buts, 9 lancés.
0: Stressant.
1: C'était très bon. Quelle performance de Jakub Debbèche dans ce match-là. Il nous reste les positions 1 et 2. Vous les avez devinées, le Lightning et les Panthers. Les gars vont vous révéler leur ordre 1 et 2 au retour de la pause.
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1: D'ailleurs, le partisan des Maple Leafs que tu nous as nommé tantôt, mon cher Frank, il nous écrit sur la messagerie texte et il dit « Hey là, parlez-en pas trop fort, les gars, je sais que j'appuie les Maple Leafs de Toronto, mais je suis un des rares au Québec, alors... »
0: Il voulait pas qu'on le dise haut et fort, mais non. Il est temps qu'il s'assume.
1: Il faut qu'il s'assume. Alors, c'est important qu'il s'assume.
0: Ouais.
1: Allons-y avec les positions 1 et 2. Alors, le Canadien était troisième dans chacune de vos listes. Qui est deuxième? Est-ce qu'on parle du Lightning ou on parle des Panthers? Je commence avec PO.
5: Ben, pour mon côté, je vais y aller avec les Panthers.
1: Numéro 2?
5: Mais là, la phrase que je vais dire va faire comme pas de sens. Je pense qu'ils ont la meilleure équipe. Mais si on se fie aux dernières années, quand ils sont allés en finale, la saison, ils faisaient assez pour être bien classés, mais c'était jamais leur but d'être super haut au classement. Puis souvent, en fin de saison, ils ralentissaient un peu. Puis là, en série, ils devenaient dangereux. Puis là, c'est plus eux que je vois être le plus dangereux en série.
0: Tu penses qu'ils vont se la couler douce en saison régulière?
5: Pas qu'ils se la coulent douce, mais si on regarde les dernières années, à chaque fois en fin d'année, c'était moins facile. Par exemple, les Canadiens les avaient battus deux fois en fin d'année, pas cette année, l'autre d'avant.
1: Exact.
5: Puis Tampa Bay, eux, on le sait, ils ont plusieurs joueurs qui fonctionnent très bien en saison, comme un Kucherov. Puis cette année, c'était plus dur en série. Donc, je me dis qu'avec Vasilevski, qui est un des meilleurs gardiens, qui est le plus constant, avec un Kucherov qui est très, très bon en saison, Prince, je pense qu'il va bounce back, t'as Eagle, t'as tout ça. Donc, je me dis que Tampa va être premier, mais ça va être très proche entre les deux. Mais si vous me posez pour qui a plus de chances de gagner la Coupe, c'est vraiment une autre question.
1: Frank?
0: Moi, j'ai mis Tampa en deuxième. Puis en fait, c'est une équipe que j'apprécie pas tant que ça. C'est juste que c'est un peu par respect, on dirait, parce que oui, ils ont des gros joueurs. Moi, je fais partie. J'ai bien de la misère avec Kucherov dans la vie. Surtout après la Coupe de 2021, comment il a agi après. Ce genre de joueur-là, moi, j'ai bien de la misère.
1: Are you kidding me?
0: Ouais. J'ai beaucoup de misère. Fait que je les porte pas dans mon cœur, puis encore moins que les séries de cette année, puis tout le kit. Ils ont quand même des bons joueurs. On se mentira pas. Ils sont vieillissants. Moi, je pense que c'est la dernière saison qu'on les voit au top du classement. Fait que c'est pour ça que je leur donne un peu, mais je pense que. Les Panthers, je les ai mis, spoiler encore, je les mets en avant du Lightning parce que je pense que quand ils vont s'affronter, Floride va gagner ces matchs-là aussi. C'est le même jeu que j'ai départagé.
1: Ouais, puis ça pourrait être en mode bris d'égalité parce que si tu gagnes plus de matchs que l'autre formation, tu passes plus haut au classement général.
0: Mais ça va être d'une violence, les matchs entre ces deux équipes-là. Ça l'était déjà l'année
1: dernière. Déjà à la base.
0: Tu sais, le Lightning qui avait la mentalité, nous autres, on frappe puis on pose des questions après, qui essayent de jouer au tough. Puis après ça, t'as les Panthers qui sont tough pour vrai. Fait que ça va clasher les deux, là.
5: Tant que Tampa Bay n'a pas tant ajouté de joueurs, mais je trouve que, tu vois, Edmund, l'année passée, il n'a presque pas joué. Là, il va revenir. Normalement, ça, c'est un ajout de plus. Même s'il n'est plus le Edmund qu'on connaît, c'est déjà un ajout de plus pour leur défensive. Je trouve que John Carlson contre un Radish, c'est un upgrade aussi. Puis Braden Point a connu une de ses pires saisons depuis quelques années. Donc, s'il retourne à son niveau. Donc, sans ajouter tant que ça, je trouve qu'ils vont être meilleurs. Puis, ils avaient déjà terminé deuxième. Et dans les buts, ils sont aussi allés chercher LDB. Je trouve que c'est mieux que Jonas Johansson comme deuxième gardien. Donc, s'ils peuvent aller chercher ici et là 2-3 points de plus, ils finissent à comme 108-110. Je pense que ça va être assez pour être premier de la division.
1: Intéressant. Je pense que les Panthers vont gagner la division. Je comprends ton point, PO, sur... Justement, en saison, j'ai l'impression qu'on n'a pas toujours la meilleure version des Panthers. Là, on se donne pas toujours à 100%. Je pense qu'on arrive avec une grosse dose de motivation cette année.
5: Ça aussi.
1: Puis ça fait la différence. Je pense qu'on a, pour une première fois en 3 ans, on a un été de repos complet.
0: C'est
1: majeur
0: pour eux.
1: Ça, c'est très majeur. On a été habitué dans les dernières années. Ça a été une finale de la Coupe Stanley perdue. Ça a été 2 conquêtes de la Coupe Stanley. Par la suite, c'est toujours un peu plus compliqué la saison suivante pour n'importe quelle formation de revenir au top. Et là, on avait des blessés en plus avec Barkov qui jouait pas. Mathieu Tkachuk qui a raté le début de la saison. On partait avec une longueur d'avance côté blessure. Finalement, on n'a jamais été en mesure de de renverser la vapeur, mais je pense que cette année, on est tellement bien bâti. Puis je sais qu'il y en a plusieurs qui nous envoyaient le top 9 des Capitals de Washington sur les améliorations de l'équipe. C'est une équipe de la centrale, là. Mais pour moi, il n'y a pas meilleur top 9 dans la Ligue nationale que celui des Panthers de la Floride.
0: Je trouve que le top 9 des Panthers, il y a des rôles. Tu sais, mettons un Louis Saarinen qui est très efficace défensivement. Il était souvent jumelé à Lundell avant les blessures l'année passée. Les Capitals ont moins de joueurs polyvalents comme ça ou avec des rôles clairs. Fait que 100%. Je pense que ça va jouer en ligne de compte. Sauf que pour les Panthers, je sais pas si je suis le seul à penser ça, mais moi, à chaque partie, j'enverrais mes gars de 3-4e ligne tapocher sur un des Tkachuk jusqu'à temps que l'autre embarque dans le tas. Ils vont péter des plombs constamment. Il y a aucun scénario dans lequel tu frappes un Tkachuk, même légal, c'est que ça, l'autre saute pas dessus.
1: Ouais, mais c'est ça, je pense, le défi. C'est comment qu'on va gérer le cirque en Floride.
0: C'est pour ça que je dis sur papier, son premier, mais ils vont tout le temps être au banc des punitions. Tout le temps. Puis le Lightning aussi, c'est pour ça que je pense que c'est important que notre bottom six avec des joueurs un peu pestes, un peu qui vont aller sous la peau des Hagels, sous la peau des Kucherov, parce que ça marchait en série, puis qui va aller mettre le feu aux poudres contre les Panthers puis les forcer à prendre des punitions niaiseuses. Ben, je pense que ça va être leur spécialité aussi cette année. Les punitions inutiles.
1: Ouais, capitaliser par la suite sur l'avantage numérique. Ouais.
0: Ça va être la meilleure des battes.
1: Et le Canadien a eu un des meilleurs avantages numériques quand même dans lors de la dernière saison. Un très bon avantage numérique avec 5 jeunes joueurs.
0: Puis là, on parle pas de série parce qu'en série, c'est différent. Mais en saison, notre avantage pourrait jouer un gros rôle là-dedans.
5: Une autre des raisons pourquoi je pense que la Floride peut être en dessous, c'est qu'il y a un peu plus de questions. Barkov va manquer une saison complète. Je pense encore que c'est un des meilleurs joueurs au monde. Top 10 probablement de la Ligue. Est-ce qu'il va revenir à son niveau? Mathieu Tkachuk, ça fait plusieurs fois qu'il est blessé. Là, Brady, comme tu l'as dit, avec Mathieu, avec Bennett, est-ce qu'ils vont prendre trop de pénalités inutiles? Markstrom d'un but. Je pense quand même qu'on va avoir une bonne saison.
0: Mais puis on a parlé à Yannick tantôt qui disait que Tkachuk est peut-être glorifié un peu pour ce qui est. T'sais, ça va se refléter en.
1: Ça va peut-être se refléter aussi en Floride. Je regarde les trios en ce moment, les Panthers, en vue de la prochaine saison, puis ça pourrait changer. Là. En ce moment, selon Daily Faceoff, on place Brady Tkachuk avec Alexander Barkov et Sam Reinhart. Carter Verhaeghe avec Sam Bennett et Mathieu Tkachuk. Luo Saarinen, qui est excellent, d'ailleurs. Avec Anton Lundell, qui est excellent
0: et
1: aussi.
0: Brad Marchand, avec qui on
1: chimie. Et Brad Marchand, le vétéran.
5: Ah, c'est tout qu'un top 9. Ça, c'est vrai que c'est...
1: Et en termes de profondeur, on a quand même été chercher Garnett Ottawa, qui est un gars qui aime ça brasser.
0: Ah,
1: on
0: qui
1: s'entend.
0: Fait que là. Ça. Là. Il est très bon. Il est robuste. Il gagne en face constamment.
1: Toujours. Larceller est quand même un bon joueur de centre de profondeur au sein de ton organisation. Et défensivement, Forsling et Blad, Nicolas Jones, Kulikov avec Radko Gudas, qu'on a signé...
5: Mais ça veut dire.
0: Ils sont méchants, là.
1: Ils sont méchants.
0: C'est l'équipe habillée en noir des Mighty Ducks.
1: Ah oh, ouais, c'est bon ça. C'est l'équipe qu'on va apprécier et détester, là. Oh, ouais.
5: Mais ça veut dire que si on fait les séries selon notre scénario, on affronterait une des deux équipes de la Floride. Encore une fois, ça va pas être facile.
1: En première ronde, mais ça va être ça durant tellement de saisons, les gars, là.
0: Jusqu'à ce que Batman
1: quand
0: quitte.
1: Tu vas peiner deuxième ou troisième, tu vas affronter un adversaire qui est redoutable. Dans la division atlantique, ça va être ça.
0: Ramenez-le.
1: Ça l'était litre. Dans la centrale l'an dernier. Là. Rappelez-vous, la même chose pour l'Avalanche contre... En fait, l'an dernier, c'était le Stars Wild. Contre Wild, mais l'année d'avant, c'était Avalanche contre Stars. Ouais. Les Stars avaient sorti l'Avalanche en 7. L'an passé, c'est Wild qui a sorti les Stars, mais tu perds un bon adversaire dès la première ronde.
0: Ça, ramenez-le 1-8. C'était tellement le fun. On voyait plus d'équipes. Sinon, on voit tout le temps d'accord. Les mêmes, tout le temps les mêmes match-up, tout le temps les mêmes équipes. C'est rendu plate, ça serait le fun.
1: Je déteste le format actuel des séries.
0: Mais c'est Gary Bettman, tant qu'il est là, ça a l'air que.
1: Il va avoir des affrontements qui se répètent saison après saison avec des résultats qui changent plus ou moins. C'est les Oilers contre les Kings, on l'a vu combien de fois ce scénario-là?
5: 4 ans de suite, même résultat.
0: C'est pas ça que j'appelle une rivalité.
1: Moi non plus.
0: C'est ça qui est le but souhaité, semble-t-il, avec
1: exact,
0: ça.
1: Exact, de créer des rivalités. 100%.
0: Mais si c'est 1-8, puis on commence, exemple, contre les Islanders ou contre les Devils, contre qui on n'a pas trop d'animosité, mais là, il va en avoir pour les saisons à venir, des choses comme ça. C'est de même qu'on crée des rivalités, pas en remettant constamment les mêmes un contre l'autre, là, selon moi.
1: Oui, 100%. On veut tester vos connaissances avec le quiz à Frank dans 2 minutes. Et je vous le dis, là, le quiz à Frank, il est pas facile. Là. Mais... Voyons voir de quel bois vous vous chauffez dans 2 minutes avec Frank.
0: Bonne chance.
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0: Est-ce que t'es prêt, FX?
1: Pour le quiz à Frank, je suis rarement prêt, je te dirais. Mais allons-y quand
2: c'est
1: même.
2: C'est ma réponse préférée. Et je veux commencer avec juste un petit fun fact, parce qu'on est en plein dedans. Ouais. Savais-tu qu'il y a seulement 2 jours par année qu'il n'y a aucun sport des 4 sports majeurs?
1: Hockey, 2 jours par année?
2: Baseball, okay. Football et basketball.
1: Ouais.
2: Il y a juste 2 jours dans toute l'année où est-ce qu'il n'y a aucune partie de ces sports-là. Et c'est la journée avant et après le match des étoiles du baseball.
1: Oui, exact. Alors aujourd'hui, il n'y a absolument rien. Et hier,
2: il n'y avait pas de match, il y avait le concours de circuit.
1: Mais c'est la seule fois dans l'année.
2: Même à Noël, il y a des parties de plusieurs sports maintenant. Mais là, c'est les 2 seules journées dans l'année. Puis c'est juste parce que les autres ne sont pas actifs.
1: Sinon, alors aujourd'hui, c'est rare ça. Ça veut dire qu'aujourd'hui, on est dans cette 2e journée. Là, par la suite, là, la gang! On est parti pour une belle raid jusqu'au 30
2: aujourd'hui, là, c'est Coupe du monde et piscine. Profitez-en, ça repart.
1: Oui, puis encore là, c'est ça, une chance, on a la Coupe du monde. Alors, on a quand même un événement aujourd'hui. Là.
2: Exact.
1: J'aime ça.
2: Je trouve ça intéressant, on est en plein dedans. C'est un jour spécial. Alors aujourd'hui, je t'ai préparé un petit quiz d'absurdité dans l'univers du sport. Et la première question que je vais te poser, FX, c'est combien de fois est-ce que le nom de Jacques Plante est écrit sur la Coupe Stanley?
1: Oh, c'est une bonne question, ça, parce que... Oh, OK. Jacques Plante. 514-790-0919, si vous voulez participer sur la messagerie texte. Je vais dire 8 fois.
2: 8 fois? Jacques Plante a gagné 5 fois la Coupe Stanley, mais son nom est juste une fois sur la Coupe Stanley.
1: Pourquoi donc?
2: En fait, il est là plusieurs fois, mais il est juste une fois écrit de la bonne manière.
1: Arrête.
2: Les 5 fois, son nom est écrit différemment.
1: Attends, les 5 fois sont écrits différemment.
2: Il y a 5 coupes et 5 fois son nom est mal écrit. Ben, une fois, il est bien écrit.
1: Une seule fois.
2: Jacques Plante. Sinon, on a J. Plante. On a Jacques Plante, normalement. Il y a Jack Plante, J-A-C Plante.
1: Non.
2: Il y a J-A-C-Q Plante, Jacques. Et il y a aussi Jacques Plante, mais pas de C.
1: Ah, pas de C.
2: Donc, 5 fois, l'orthographe est différent pour son nom.
1: Hey, c'est bon, ça.
2: Il faut le savoir que c'est le même qui a gagné les 5 coupes.
1: Comment tu sais des trucs comme ça? Moi, honnêtement, ça me dépasse.
2: Tu veux pas voir mon feed, mon algorithme, tu veux pas le savoir.
1: Ah, j'aime ça.
2: Deuxième question, on reste dans les absurdités. On va en baseball en 1998.
1: Ouais.
2: Phil Ozersky, que tu connais bien sûr, lui a attrapé la balle du 70e circuit de Mark McGwire. Et les Cardinals, l'équipe que McGwire jouait pour, est allé demander ce qu'il voulait pour la balle. Qu'est-ce qu'il a demandé, tu crois, en échange de la balle du 70e circuit de McGwire?
1: Oh, c'est bon ça. Qu'est-ce qu'il a demandé? Une soirée en privé avec lui?
2: Quand même pas pire.
1: Non.
2: En fait, je te donnerai le point. Tu vas voir pourquoi. Okay? Il a demandé un bâton signé, une balle signée, un chandail signé et une rencontre avec Mark McGwire. Et ils n'ont pas accepté cette offre qui est vraiment...
1: Alors, il n'a jamais eu la balle de son 70e coup de circuit.
2: À cause que McGwire a refusé de le rencontrer. Cause de ça... 3 mois plus tard, cet homme-là, Phil Ozersky, vendait la balle pour 3 millions de dollars.
1: Et puis on parle en 98, là.
2: Ouais.
1: 3 millions en 98,
2: et c'est un homme qui faisait 30 000 par année.
1: Non.
2: Et il n'avait même pas demandé un sou, il avait juste demandé un peu d'équipement, signé une rencontre avec peut-être son idole ou un joueur qui aime. Puis
1: est-ce qu'on ne sait pas si aujourd'hui il a récupéré cette balle-là nécessairement? On ne sait pas.
2: Une fois qu'elle est vendue à part, là,
1: exactement,
2: on parle de contrôle.
1: Exact.
2: Mais ça écoutait pas grand-chose. Il a dit « Non, j'ai même pas le goût de te rencontrer.
1: Hey, » Mais aujourd'hui, tu dis quoi, là? Si t'es lui, là, t'es content de l'avoir finalement vendu à ce prix-là? Parce que ça change complètement de vie, là.
2: L'impolitesse de McGwire l'a rendu riche.
1: Ben, c'est ce que j'allais dire. Ça a rendu riche ses enfants puis ses futures générations.
2: Je comprends pas un athlète qui refuse juste une rencontre. C'était pas « On passe une semaine ensemble dans le sud. » C'était juste « Je veux te rencontrer. »
1: Une rencontre, là, signe la balle.
2: Je te donne ta balle historique. Non. En tout cas, j'ai de la misère à comprendre.
1: Ah, mais j'ai quand même été pas si pire.
2: Fait que je te donne le point. Okay, c'est rare, bon, je te le donne.
1: Ouais, c'est mon premier.
2: on va aller en hockey maintenant.
1: Okay.
2: En 2012, les Sénateurs d'Ottawa étaient intéressés à repêcher Andrei Vasilevski.
1: Ouais.
2: Mais ont changé d'idée. Pourquoi?
1: Pourquoi ont-ils changé d'idée?
2: Ils visaient Vasilevski, il y a quelque chose qui s'est passé, puis ils ont changé d'idée et ne l'ont pas pris.
1: Est-ce qu'il a refusé de faire l'entrevue d'équipe avec eux? Non.
2: Non. La vérité est plus dans le contraire. En fait, c'est que Brian Murray, qui était DG des Sénateurs à l'époque, invite le gardien, Vasilievski, à l'entrevue. Mais la veille, Vasilievski est allé aux glissades d'eau. Et il avait pas mis de crème. Donc, il était
1: je me rappelle
2: rouge
1: de cette histoire
2: à la grandeur.
1: C'est vrai qu'il était rouge comme on mort. C'est vrai, je me rappelle de cette histoire-là. Alors,
2: ouais. Il a
1: avait
2: refusé.
1: Décidé de ne pas faire l'entrevue avec l'équipe. C'est vrai.
2: En fait, son agent, il dit qu'il ne sera pas disponible, il n'est pas capable aujourd'hui, mais n'importe quand d'autre, il est ouvert à vous parler. Et les Sénateurs ont fait « Ah, ça ne nous impressionne pas, OK. » Ils ne l'ont jamais reconvoqué. Et finalement, au 15e rang, ils ont préféré prendre Cody Ceci. Et 4 ans plus tard, au 19e, Tampa prenait Vasilievski. Ça change le cours d'une organisation.
1: Ça change complètement le cours de l'organisation. Ouais. Les Sénateurs qui ont eu toutes sortes de problèmes devant le filet dans les dernières années avant de faire l'acquisition de Linus Ullmark.
2: C'est quelque chose pour un coup de soleil ou glissade d'eau. Je trouve ça
1: c'est absurde. Complètement fou.
2: Sinon, basketball, en 2018, le garde des Cavaliers de Cleveland, J.R. Smith, est suspendu pour un match par sa propre équipe. Pourquoi sa propre équipe le suspend?
1: Je pense que Jacob Lacharité de l'autre côté de la vitre a la bonne réponse, mais je ne l'entends pas, sinon il n'y a
2: pas
1: de
2: Non, il travaille
1: réponse.
2: Fort comme toi, je le vois, il travaille fort.
1: Pourquoi
2: sa propre Pourquoi? Équipe l'a suspendu?
1: Il est arrivé en retard à un meeting?
2: Non, ce serait trop classique.
1: Trop classique,
2: ça arrive au
1: quand
2: hockey
1: même,
2: souvent.
1: Ça arrive souvent.
2: En fait, je vais te le dire, c'est que c'est dans la catégorie comment ça peut arriver. Il a lancé sa soupe sur l'entraîneur, l'assistant-entraîneur.
1: Non.
2: Il a lancé sa soupe. Je sais pas comment c'est arrivé, tu sais, mettons l'entraîneur, hey, peux-tu venir dans mon bureau, tu dis, oh, amène ta soupe, pas grave, tu sais, je sais pas. Puis, qu'est-ce que tu peux dire assez pour que tu garoches? Une chance, c'était pas de la chunky, il aurait pu le blesser.
1: Non, mais est-ce que c'est ça, parce que c'était quoi la température de la soupe à ce moment-là aussi, là?
2: C'est ça. Mais suspendu une partie, elle devait être froide.
1: C'est ben,
2: juste
1: moi,
2: la fronde.
1: Parce que s'il était pas prêt.
2: C'était juste ça.
1: Hey, c'est bon.
2: Et pour terminer le quiz aujourd'hui, je vais finir avec une citation d'un joueur de soccer, vu qu'on est dans la Coupe du Monde,
1: ouais,
2: qui s'appelle George Best.
1: Oui, qui a gagné aussi avec l'Angleterre. La dernière fois que l'Angleterre a gagné la Coupe du Monde, il était là.
2: C'était une vedette quand même internationale. Et lui a déjà déclaré « En 1969, j'ai abandonné les femmes et l'alcool. C'était le pire 20 minutes de ma vie. »
1: Bon, ça a duré 20 minutes. Ça a juste duré 20 minutes.
2: Merci d'avoir joué au quiz encore
1: merci
2: aujourd'hui.
1: Merci, Frank. Et félicitations à tous ceux qui ont eu des bonnes réponses via la messagerie texte. Coup de soleil, il y en a plusieurs qui l'avaient justement. Mais tu sais quoi? Quand tu me l'as dit, j'ai déjà entendu.
2: C'est le fun de se rappeler des fois ce qu'on sait déjà aussi.
1: Ah ouais, t'as entièrement raison. Hey, un gros merci, Frank. Alors, le quiz à Frank, de retour demain à la même heure, 14h30. 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
2: Flash. Pour ceux qui suivent la Coupe du Monde, c'est présentement 2-1 Argentine. C'était 1-0 Angleterre jusqu'à là, quelques minutes. Et un beau centre de Messi redirigé, je pense, de Martinez. Je le vois sur la télé.
1: Exactement.
2: J'espère que j'ai le bon
1: deux
2: nom.
1: Deux passes décisives pour Lionel Messi. L'Argentine qui revient dans une fin de match.
2: Et ce n'est pas terminé, mais l'Argentine se met en bonne position pour aller affronter la France demain. L'Espagne demain, excusez-moi.
1: L'Espagne.
2: Excusez-moi, c'est quoi?
1: Non, non, mais moi aussi, j'aurais aimé ça, une victoire de la France pour aller en finale.
2: Mélange entre les désirs et le résultat.
1: C'est ça.
2: Sinon, au hockey, Cole Perfetti a signé une prolongation de contrat de 5 ans d'une valeur de 6 millions de dollars par saison avec les Jets de Winnipeg et évite du même coup l'arbitrage. La saison dernière, il a eu 32 points en 68 parties. Anthony Mantha, de son côté, signe pour 2 ans au New Jersey avec les Devils pour 4,75 millions par saison. Lui qui est avec les Pittsburgh, avec lesquels il aurait récolté 64 points en 81 matchs la saison dernière. Les Red Wings annoncent que Steve Yzerman quitte son poste de directeur général pour devenir conseiller auprès de Chris Illich. Yzerman est en poste depuis 2019 avec les Red Wings et ils n'ont pas participé aux séries une seule fois durant son règne. Et finalement, nous savons maintenant que les Canadiens amorceront leur saison le 29 septembre à Toronto face aux Maple Leafs. Un rendez-vous quasi annuel maintenant. Et le match d'ouverture à Montréal aura lieu le 6 octobre contre les Hurricanes de la Caroline dans une rencontre revanche de la finale de l'Association de l'Est l'an dernier.
1: Exactement. Et dans deux minutes, on pose la question suivante à Marco D'Amico. Est-ce qu'il y avait un intérêt du Canadien envers Anthony Mantha alors qu'il vient de signer une prolongation, comme tu l'as mentionné? Un nouveau contrat, en fait, de 2 ans, 4,75 millions par saison. On pose la question à Marco dans deux minutes.
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1: Eh bien, mon cher Frank, on va avoir une finale de la Coupe du Monde entre l'Espagne et l'Argentine. Quel retour des Argentins
2: Quelle
1: dans ce match-là.
2: Match,
1: quel
2: ça
1: fin
2: pas
1: de
2: sens.
1: Match. L'Angleterre menait 1-0 grâce à un but à la 55e et l'Argentine a marqué à la 85e et à la 92e minute de jeu.
2: Un peu de magie de Messi.
1: Deux passes décisives pour Lionel Messi. Quoi dire de plus à 39 ans?
2: Incroyable.
1: C'est incroyable.
2: Et puis, ils ont beaucoup de soutien moral à Greg.
1: Ouais,
2: qui est là-bas.
1: Qui est là-bas, petite pensée à Greg Langto qui a subi cette défaite-là.
2: On a vu à l'écran souvent David Beckham, ouais. Même pas Greg, j'aurais pensé qu'il aurait été assez à côté.
1: Ben, moi aussi, je pensais qu'il était dans la zone VIP.
2: Il a même, les mêmes accès tout, mais ça a l'air que non.
1: Ça a l'air qu'ils ont préféré... Ils ont préféré montrer David Beckham que Greg Langto.
2: Ah, c'est sûr, mais c'est un choix éditorial de la télévision.
1: Je le comprends plus ou moins, mais je le respecte quand même.
2: Je suis en total désaccord.
1: On s'arrête quelques instants. Au retour, on parle avec Yannick Saint-Denis, qui est analyste des matchs des Sénateurs Ottawa.
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3: 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Bon mercredi tout le monde, bienvenue dans le club du matin. Olivier Paiement avec vous pour les 4 prochaines heures. Merci d'être là, merci d'être à l'écoute, peu importe où vous êtes, peu importe de où vous nous écoutez. Que ce soit à Montréal au 91.9, à Québec au 100.9, Gatineau au 96.5, sur l'application mobile de BPM Sport ou encore sur notre diffusion en direct sur YouTube. Comme d'habitude, je suis accompagné par mon acolyte Hugo Reich aujourd'hui. Comment ça va Hugo?
4: Salut Oli, salut Hugo, tabarouette, le gars, il voulait trop s'introduire. Salut Ali, ça va bien toi?
3: Oui, ça va très bien là. Tu t'es pas tapé un aller-retour Montréal-Québec hier encore?
4: Non, non. C'était le dodo hier.
3: Bon,
4: dodo.
3: Repos mérité.
4: Bien reposé pour à la Coupe du Monde.
3: Oui, écoute, on a un gros show aujourd'hui, Hugo t'en parle. On va bien évidemment revenir sur cette demi-finale de la Coupe du Monde. La France qui a été éliminée par l'Espagne hier. J'ai pris le métro pas longtemps après la game. Là. Je m'en allais voir un show d'humour, et c'était, je veux pas dire réjouissant, mais fascinant de voir la déception dans le visage des Français que j'ai croisés dans le métro de Montréal avec leur magnifique maillot de la France. Et je les comprends, ils avaient évidemment des attentes super élevées. On va en parler en long et en large, on va aussi mettre la table pour l'autre demi-finale qui a lieu un peu plus tard aujourd'hui, le choc. Angleterre-Argentine, un match qui a une immense connotation historique.
4: Ben oui.
3: Évidemment, 1986, la fameuse main de Dieu de Maradona, les Anglais s'en rappellent bien évidemment. On va en parler, on a une tonne d'autres sujets pour vous aujourd'hui. Les jeunes joueurs, Hugo, ils font énormément jaser à travers la Ligue nationale de hockey. On sent que ils ont du pouvoir et ils veulent l'utiliser le plus possible, leur pouvoir. D'ailleurs, si vous pensez que Leo Carlsen a coûté cher, attendez de voir. Cutter Gauthier, qu'est-ce qu'il va vouloir comme contrat? On en parle un peu plus tard à l'émission. Et je vous le dis tout de suite, là, la LNH a un nouveau visage. Un nouveau gars que quand vous pensez hockey,
4: c'est
3: on
4: lui.
3: Va penser à lui. On c'est a appris lui. C'est qui hier. Je vous raconte c'est qui un peu plus tard à l'émission. On va parler du match des étoiles dans le baseball majeur. Et aussi, on a une entrevue parce que oui, c'est la Coupe du Monde, mais le CF Montréal qui a repris l'action dans les derniers jours dans le championnat canadien. Ça recommence pour eux demain en MLS. Et pour l'occasion, on va en parler avec leur entraîneur-chef Philippe Eulafroy. Bien hâte de lui parler. Et un peu plus tard à l'émission, on va aussi parler à un recordman québécois. Un Québécois qui a battu le record du gars qui est peut-être l'athlète le plus dominant sur la planète sportive au complet en ce moment. Ça va être une belle surprise, là. Dans environ 2h15, 2h20, on va aller faire un tour de ce côté-là. 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
4: C'est considéré comme rapide.
3: Parce que des fois, ça peut prendre jusqu'à un an et demi, presque deux ans. 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

0: début à la fin, même quand, ben, des fois, on dirait qu'ils étaient pratiquement les seuls à le croire. Ouais. Une chance qu'ils ont été là, parce que sinon, Hugo, on serait pas là aujourd'hui.
1: Exactement. Puis on ressent la passion du sport avec tous les gens qu'on a côtoyés autant à l'intérieur de la station que vous, les auditeurs. Et c'est exactement ça qu'on a ressenti aussi de la part de nos nouveaux propriétaires, nos nouveaux patrons Arsenal. La passion du sport ne fait que grandir. Et le fait que la station puisse continuer à vivre, c'est le plus beau, c'est le plus beau cadeau qu'on pourrait avoir.
0: 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C'était aussi une drôle de journée hier d'un point de vue météo, là, à Montréal, mais partout au Québec. Montréal, il faisait jaune. À la Tuque, il faisait noir.
1: Oh, ouais.
0: Ça sentait la fumée par moment. Ça va mieux aujourd'hui, fait que ça va être un petit peu agréable pour passer du temps dehors. Ça va être moins humide, fait que profitez-en. Voilà. Ça part, Hugo?
1: Ça part.
0: Pour l'émission du 15 juillet 2026. Bienvenue dans le Club du Matin. Les amis de chez The Athletic, Hugo, ils aiment ça sortir des listes. Et en particulier, leur liste d'espoir, elles ont toujours le don de faire jaser, pour le meilleur et pour le pire. On le sait, Corey Pronman, lui, on comprend pas pourquoi... Il déteste Lane Hutson. Ou peu importe ce que Lane Hutson va faire, il l'a jamais aimé. Peu importe tout le succès que Lane Hutson va avoir dans la Ligue nationale de hockey, il va jamais croire en lui. Et l'autre expert des espoirs chez The Athletic, c'est Scott Wheeler. Et hier, il a sorti une liste des 100 meilleurs espoirs chez les patineurs à travers toute la Ligue nationale de hockey. On va évidemment analyser cette liste-là. Mais d'abord, il faut établir les barèmes, là. C'est quoi un espoir? Donc, pour lui, c'est un jeune de moins de 23 ans qui n'est pas encore établi dans la LNH. Il a peut-être joué quelques matchs ici et là, mais pour être un espoir, c'est que tu n'es pas encore à temps plein dans la Ligue. Donc, il y a plusieurs tiers, et dans le premier tiers, c'est une liste très, très sélecte qui compte seulement 4 joueurs. Donc, les 4 meilleurs espoirs, je pense que on pourrait dire sans surprise, là, Hugo, dans l'ordre. 1. Gavin McKenna. 2. Ivar Stenberg. 3. Porter Marton, qu'on a vu un petit peu en fin de saison et en série avec les Flyers, qui a été électrisant, c'est le bon mot. Et 4. Michael Misa, qui a joué, oui, par moment avec les Sharks de San Jose, mais qui n'a pas encore vraiment su s'établir dans la Ligue. Je pense que de manière générale, c'est pas mauvais comme liste.
1: Non, c'est pas mauvais. En tout cas, c'est un bon premier tiers. Gavin McKenna, on sait, ben en fait, Gavin McKenna, Ivar Stenberg, on sait ce qu'ils peuvent donner. Les gars sont impressionnants. Porter Marton a eu un excellent début dans la ligue.
0: Ouais.
1: Maintenant, c'est de voir s'il est capable de maintenir la tendance pour sa deuxième saison, officiellement, ou sa première vraie saison, si vous voulez. J'aime par contre que Scott Wheeler inclut Michael Misa dans le top 4 des meilleurs patineurs, selon lui, dans sa liste de son top 100, parce que Oli Michael Misa, c'est vraiment un bon patineur.
0: Ah,
1: on l'a vu à Saginaw, on l'a vu qu'il est capable de faire dans les championnats mondiaux. C'est
0: un gars
1: rapide.
0: Mais tu vois, Hugo, ce qui est fou, c'est que tu dis ça, puis dans quelques années, il va peut-être juste être le 4e meilleur attaquant chez les Sharks de San Jose.
1: C'est vrai, non, mais c'est
0: parce
1: vrai.
0: Parce qu'ils ont Celebrini, ils ont Stenberg et évidemment Will Smith.
1: Exactement.
0: Ça montre la profondeur que cette équipe-là a bâtie au fil des années.
1: Exact.
0: Moi, j'ai l'impression, là, tu sais, il est numéro 1 sur la liste, il a été le premier choix au total. J'ai l'impression que mentalement, à Montréal, on n'est pas encore prêt à ce qui s'en vient avec Gavin McKenna. Tu sais,
1: ouais,
0: on est comme
1: non,
0: un petit
1: ça.
0: Peu sceptique de ce qui s'est passé pendant la saison morte avec les Maple Leafs. Les embauches, les signatures, les transactions, on est comme pas trop sûr, mais c'est. Faut pas oublier qu'il y a un talent
1: inné,
0: quasi générationnel,
1: ouais.
0: qui débarque à Toronto. Là. Ça va changer la donne
1: de l'autre côté
0: de la 401.
1: Ben oui, exactement. T'sais, puis Gavin McKenna, on est peut-être en train de le considérer. En tout cas, on le considérait dans les mêmes conversations que Connor McDavid dans le junior, en termes de production.
0: Ouais, ça a changé dans la dernière année,
1: ouais.
0: avec ce qui s'est passé à Penn State. Mais
1: exact.
0: Ça reste que tu as raison qu'il y a un an à peine, le gars fracassait des records de Mario Lemieux
1: c'est
0: dans le junior canadien.
1: Exactement. Il faisait ce qu'il voulait à Medicine Hat. Donc, ça va être quand même une tendance qui va se maintenir dans la Ligue nationale. Gavin McKenna va produire. Il va produire immédiatement aussi.
0: C'est ça.
1: C'est sûr.
0: Ça va être un gars qui va marquer beaucoup de points. À quel point est-ce que c'est un gars qui va transformer

0: une franchise, tu sais, transporter une équipe sur ses épaules, avoir. Donc, les joueurs qui complètent le top 10, mais eux, ils font partie du deuxième tiers. En cinquième place, on a le défenseur Chase Reed. Sixième place, c'est Zane Parekh des Flames de Calgary. Ensuite, TJ Ginla. Caleb Malhotra des Canucks de Vancouver est au huitième rang. Albert Smith, le défenseur, est neuvième. Et Viggo Bjork, qui a récemment signé son contrat avec les Jets de Winnipeg, est dixième. Pas vraiment de surprise sur cette liste-là, mais Zane Parekh, j'ai hâte de le voir là, vraiment débarquer dans la Ligue nationale à temps plein. On l'a vu par moment avec les Flames. On l'a vu au Mondial Junior avec le Canada. C'est un gars quand même, offensivement du moins, là, qui a énormément de potentiel.
1: À l'aise aussi.
0: Très à l'aise sur la patinoire.
1: Ouais, ouais, ouais. Moi, ce qui m'a surpris le plus de Zane Parekh, c'est son lancer à bout portant. T'sais, c'est arrivé à quelques reprises durant le championnat mondial de hockey junior que... soit capable de monter la rondelle, dépasser les sets des mises au jeu et trouver un angle restreint sur une patte, lancer ça dans la lucarne, aucun problème. Ça semblait
0: il y a vraiment un bon tir.
1: Ouais, ouais. Et puis il l'a fait aussi à quelques reprises à Calgary en fin de saison. Et c'est exactement ça. L'aisance de Zane Parekh va amener de la confiance à la ligne bleue à Calgary.
0: Ils en ont besoin.
1: Exactement.
0: Dans les autres noms intéressants sur la liste, Cole Hutson, le frère de Lane, est 17e. J'ai hâte de voir le genre de saison que Cole Hutson va connaître. On l'a vu à la fin de l'année dernière avec les Capitals, il y a eu un impact immédiat. Il va-tu être aussi bon que son frère? Pas si sûr que ça, mais définitivement dans les joueurs à suivre pour le trophée Calder.
1: Ouais.
0: Caleb Desnoyers est le premier Québécois sur la liste. Là, j'ai pas compté Gabriel Perreault parce qu'évidemment, il représente les États-Unis sur la scène internationale. Caleb Desnoyers est 22e. Justin Carbonneau est 39e. Xavier Villeneuve est 79e. Et Tommy Blal, pas Québécois, mais quand même représentant la saison dernière des Wildcats de Moncton, est 88e. Quand même... trois bons espoirs québécois qui font partie de ce top 100 de Scott Wheeler.
1: Oui, exactement. Puis je pense que les gens, la Ligue nationale va adopter le style de jeu de Xavier Villeneuve. Je crois vraiment que c'est quelque chose que les Hawks vont embrasser sur les avantages numériques, sur les unités spéciaux, quand il va être prêt, évidemment. Xavier Villeneuve, défenseur, petit gabarit, qui a encore quelques aspects à travailler au niveau de sa relance, au niveau de créer des revirements. Mais une fois que ça va être fait, ça va être intéressant. Moi, je suis quand même surpris qu'il soit derrière un gars comme Justin Carbonneau. Justin Carbonneau, c'est un excellent patineur aussi. C'est un gars qui est capable de bien se positionner sur la glace. Mais en
0: bien derrière même, je dirais.
1: Ouais,
0: 40
1: ouais,
0: ans
1: exact,
0: derrière.
1: Exact, bien derrière. Mais en termes du patin et du changement de direction, du nord-ouest, du est-ouest et du nord-sud, c'est complètement différent. Xavier Villeneuve, en tout cas, je trouve qu'il est beaucoup plus élevé que ça. Il devrait être beaucoup plus élevé que ça. Mais encore une fois, des joueurs québécois ou qui représentent le Québec de manière très respectable dans cette liste-là.
0: Maintenant, du côté du Canadien, il y a trois espoirs qui sont dans le top 100. Ça fait changement avec quelques années quand même, quand on en avait, je sais pas, 4, 5, 6, 7. C'est Michael Hage qui est le premier. Michael Hage est le 21e meilleur espoir selon Scott Wheeler. Il parle de lui comme un gars qui a un potentiel de deuxième trio. Mais évidemment, la grande question avec Michael Hage, est-ce que ça va être au centre ou est-ce que ça va être à l'aile? Il semble être retourné à l'Université du Michigan parce que lui, il veut être capable de se développer en tant que joueur de centre. Mais beaucoup de gens sont sceptiques par rapport à ça. Moi, ce qui m'encourage en voyant Michael Hage au 21e rang, c'est la quantité de gars qui a réussi à dépasser dans cette liste-là des gars qui ont été choisis devant lui au repêchage ou des gars qui ont été des très, très hauts choix. Regarde, il est un rang devant Caleb Desnoyers.
1: Exact.
0: Caleb Desnoyers, c'est un quatrième choix au total au repêchage. Michael Hage, qui a été choisi 21e par le Canadien, est devant lui. Jake O'Brien est 24e. Jake O'Brien, c'est un choix top 10.
1: Ouais.
0: Il est devant lui, Michael Hage. Carter Yakimchuk, c'est la même cuvée que Michael Hage.
1: Ouais.
0: Il est derrière lui. Alors ça, c'est encourageant pour moi. Ça montre que le Canadien, même si le gars n'a pas encore accédé à la Ligue nationale de hockey, pour le moment, ça ressemble vraiment à une bonne sélection.
1: Ouais, non seulement ça, mais encore une fois, je sais qu'il ne faut pas juste se fier à ça, mais pour beaucoup de gens qui n'ont pas la chance de voir des espoirs à temps régulier ou au quotidien, la prestation de Michael Hage au championnat mondial de hockey junior a aussi aidé à améliorer sa visibilité.
0: C'était peut-être le meilleur joueur du Canada.
1: Exactement.
0: Par moment,
1: exactement.
0: Du moins,
1: on a vu sa vision, on a vu justement son patin, on a vu à quel point son QI hockey est développé, surtout au niveau offensif. Il est une petite fraction en avant de tout le monde. C'est pour ça que ça a bien marché avec Gavin McKenna durant le tournoi.
0: Ouais.
1: Mais si vous avez la chance de voir, encore une fois, Michael Hage, en plus, va être dans une position cette année à Michigan où il va être encore un des vétérans, un des leaders.
0: À moins que il vient à Montréal parce que la porte n'a pas été fermée. Mais on s'entend que le plan présentement, tu as raison, c'est qu'il y a Michigan qui va avoir tout un club l'an prochain.
1: Profitez-en parce que ça va être du beau hockey, ça va être une belle équipe et Michael Hage va avoir un rôle primordial dans le succès de cette équipe-là.
0: Alexander Zarovski est le deuxième espoir du Canadien sur la liste. Il se classe quand même au 33e rang de Scott Wheeler. Ce que Scott Wheeler dit, c'est que Zarovski doit ajouter du poids, mais c'est un gars qui est super habile. Puis pour un 34e choix au total, c'est rare au 34e rang d'être capable de mettre la main sur un gars qui a autant de talent.
1: C'est
0: un gars qui a des habiletés pour éventuellement jouer sur un des deux premiers trios dans la Ligue nationale de hockey. C'est pas à tous les jours que tu trouves ça au 34e rang. Et encore une fois, Zarovski, qui a été capable, dans ce classement-là, de dépasser plein de gars qui ont été choisis devant lui au repêchage. Je pense à un Brady Martin, un Cole Reschny, un Justin Carbonneau. Même un gars, c'est pas la même cuvée, mais Konstantin Hellenius, qui a déjà eu beaucoup qui a montré des flashs super intéressants avec les Sabres de Buffalo. Zarovski devant lui, ça, c'est encourageant.
1: Oui, exactement. Puis, encore une fois, pour ce qui est de Zarovski, bien, on sait, on connaît ses habiletés. On l'a vu un peu durant le temps des recrues, le temps de développement du Canadien. Et chapeau à Kent News, pour vrai, parce que il était assez confiant de voir Zarovski descendre sur sa liste de qu'il a échangé pour Noah Dobson. Donc, tu sais, en prenant tout ça en considération...
0: Oui, parce qu'il y avait un risque en échangeant les choix 16 et 17... aux Islanders.
1: C'est parce que tu t'exposes après. Tu t'exposes à ce que le joueur qui est au sommet de ta liste soit repêché en première ronde. Ça n'a pas été le cas. Ouais. Ça a été le premier joueur pour le Canadien. Et le fait que, justement, on ait la possibilité...
0: Mais pas premier sur la liste, mais il avait très haut sur leur liste.
1: Mais le fait aussi que le Canadien a la possibilité d'aller en Russie, comme bien observé, l'échantillon Nick Bobrov... Je pense que parfois, on peut sous-estimer l'apport qu'il y a sur l'équipe, sur le dépistage de ces joueurs-là, parce qu'il les connaît bien. Et encore une fois, on a un espoir de qualité russe dans l'organisation.
0: Sinon, vous vous demandez peut-être... Canadien n'avait pas repêché un défenseur au 5e rang il y a quelques années. Il est où, David Reinbacher? Ben, David Reinbacher, dans le classement de Scott Wheeler, il se classe un petit peu plus tard, 48e. Vraiment dans le troisième tiers. Ce que Scott Wheeler dit, c'est que Reinbacher, oui, il fait tout adéquatement. Oui, il a les atouts physiques pour jouer dans la LNH. Mais pour un gars qui a été sélectionné 5e au total, il y a vraiment un plafond qui est limité. Puis c'est ce qu'on s'aperçoit de plus en plus dans le cas de Reinbacher. Ça se peut qu'il joue longtemps dans la Ligue nationale de hockey. Mais pour un 5e au total, il n'y a pas le upside qu'on aurait pu espérer quand tu repêches aussitôt dans une cuvée.
1: Non, exactement. Puis qu'est-ce que tu veux, tu sais, à ce niveau-là quand tu repêches aussitôt? C'est que tu t'en vas chercher un joueur qui a une qualité élite.
0: Exact. T'sais. Pour moi, si tu repêches top 5, il faut que le gars ait le potentiel de jouer sur ton premier trio ou sur une première paire
1: choix,
0: à la
1: t'as
0: ligne
1: pas
0: bleue.
1: Le choix, t'as pas le choix.
0: Tu peux pas espérer, ah ouais, il va peut-être être un 4e ou 5e défenseur. Ça se trouve en fin de première ronde.
1: Exactement.
0: Ça.
1: Tu vas pas jouer safe, entre guillemets.
0: Non. Et c'est ce qu'ils ont
1: dans
0: fait.
1: Le top 5. C'est ça qu'ils ont fait. Exactement. Exactement. Et c'est plate parce que là, justement, comme tu dis, Ali, on a des attentes parce que t'as l'étiquette de 5e choix au total. David Reinbacher est souvent blessé, mais si on considère juste ce qu'il fait sur la patinoire, c'est pas mauvais, mais c'est pas extraordinaire.
0: Exact.
1: Tu comprends?
0: Il y a rien que Reinbacher fait puis t'es comme... Wow, ça c'est une c'est qualité ça. Exceptionnelle. Mais il fait tout bien. Il patine bien, il a une bonne première passe, il a des bonnes lectures, il est capable quand même, il a un bon lancer.
1: Ouais, exact.
0: Il fait tout correctement. Défensivement, il est responsable, mais il n'y a pas un patin extraordinaire qui fait en sorte qu'il va te faire des montées d'un côté à l'autre de la glace. Il n'y a pas
1: un boulet de canon
0: ou un physique qui fait en sorte que bam, il te sort des grosses mises en échec puis t'as pas le goût d'aller dans le coin contre Reinbacher. Mais bon, il va assurément faire partie des luttes à prévoir dans le camp du Canadien qui s'entame dans quelques mois.
1: Il avait pas mal fait par contre dans les deux matchs qu'il a joué cette saison, mais quand
0: des
1: même.
0: Matchs qui avaient moins d'enjeux, mais
1: c'est sûr,
0: t'as
1: évidemment.
0: Raison. Écoute, au moins il a joué dans la Ligue nationale de hockey. Et donc ce sont les trois seuls. Michael Hage, Alexander Zarovski et David Reinbacher. Pas de Gleb Pougachev, malgré sa sélection au premier tour du dernier repêchage. Et pas de Bryce Pickford, malgré la sélection phénoménale. Ben, la saison phénoménale qu'il vient juste de connaître là, dans la Ligue de l'Ouest, marquer une 50aine de buts pour un défenseur.
1: Ça n'a aucun sens.
0: On voit à peu près jamais ça. Puis, Tu sais, il y en a peut-être qui sont déçus. Il me semble que le Canadien n'a pas beaucoup de joueurs sur cette liste-là. Il me semble qu'ils ne sont pas très hauts. C'est normal aussi parce que le Canadien est en train de se sortir de son cycle de reconstruction. Tes meilleurs espoirs sont rendus dans la LNH.
1: Sont dans, dans ton alignement.
0: Il y a quelques années, Demidov était dans le haut d'une liste comme ça. Slavkovski aussi.
1: Exact.
0: Lane Hudson aussi.
1: Exact.
0: Mais là, plus tu t'avances, plus tes bons espoirs accèdent à la Ligue. Et aussi, plus tu finis par repêcher tard. Quand tu repêches tard, c'est normal que tu ne mettes pas autant la main sur des joueurs de qualité. Hier, Hugo, on a parlé du dossier Shane Wright qui, ben, on le sait, a demandé une transaction pour quitter le Kraken. Le Kraken est ouvert à l'idée de l'échanger et la destination que Shane Wright préfère, ce serait les Canucks de Vancouver. On en a parlé avec Marco D'Amico. Wright voit une belle opportunité pour lui de vraiment s'établir comme le centre de l'avenir à Vancouver avec une équipe qui ne sera pas compétitive maintenant, mais peut-être qui peut se développer. Et vu que Wright est disponible et qu'en théorie, il coche bien des cases pour le Canadien, je vois plusieurs personnes se dire « Hey, mais elle a notre option. Ça peut être lui, le deuxième centre.
1: Mm. »
0: Il est disponible.
1: Ouais.
0: C'est un centre.
1: Ouais.
0: Il est jeune. Il coûterait pas trop cher. Il me semble que ça cadre dans ce qu'on recherche.
1: C'est vrai. Moi, j'ai une question pour toi, par contre.
0: Vas-y
1: avec
0: donc.
1: Tous les points que tu as soulignés. Le Canadien se situe où comparativement au Canucks de Vancouver dans sa quête vers la Coupe cette année?
0: Ah! Mille et une fois plus proche.
1: OK. Et avec ça vient quoi? Beaucoup de pression.
0: Beaucoup de pression.
1: Est-ce que Shane Wright est prêt à avoir cette pression-là?
0: Pas du tout.
1: Exactement.
0: Pas du tout. Et pour mille et une raisons, c'est pour ça que moi, Shane Wright, c'est un non. Non,
1: moi, je
0: non
1: pas
0: merci
1: ça.
0: Même.
1: Moi, je touche pas
0: poliment.
1: Ça.
0: Non, on peut-tu arrêter? Le Canadien est rendu à un stade où les projets, là, c'est terminé.
1: Non, non, on veut des résultats, là.
0: Il faut que tu vises un joueur qui va être établi. Tu peux plus prendre des chances sur un Kirby Dach, prendre des chances sur un Alex Newhook, même si dans ce cas-ci, ça a bien marché. Tu t'es rendu dans le carré d'as, tu as une saison de 106 points. C'était pour faire une transaction puis acquérir un joueur qui va s'intégrer à ton top 6. Faut que ce soit un gars que t'es sûr qu'il va être capable de performer puis qu'il va être capable de répondre rapidement à la pression du marché montréalais.
1: Exactement. Ken Hughes, je pense que il voit des résultats, il concrétise. Jacob Debèche a été excellent, prolongation de contrat. Alexandre Texier a fait la job durant l'année, prolongation de contrat. Je pense qu'on est rendu à des points où on est en train d'établir des piliers. Je dis pas, Debèche peut-être plus que Texier, on s'entend, mais on est rendu à un point où ces gars-là qui jouent sur la patinoire, qui portent l'uniforme du Canadien, c'est des gars de confiance pour Kent Hughes. On veut des gars comme ça dans l'organisation. Et Shane Wright, malheureusement, ce n'est pas ça. Puis justement, non. Comme tu dis, on est rendu à un stade où on veut des résultats. Donc, on va aller chercher des gars qui peuvent nous donner ça concrètement, qui sont déjà là, qui sont déjà établis et qui vont pas nous faire de mal ou qui vont pas. Il va pas avoir d'ambiguïté. Pas du tout.
0: Parce que le gars, depuis qu'il a été choisi quatrième au total par le Kraken, en 2022, on n'a pas l'impression qu'il se développe vraiment super bien.
1: Mm-hmm. En 2024, à défaut de sa première année, par contre.
0: Ouais,
1: excuse-moi.
0: Sa première année complète dans la LNH, c'est vrai qu'il avait bien fait.
1: Ouais.
0: 44 points en 79 matchs. Mais là, la régression cette année,
1: ouais.
0: Il est passé de 44 à 27 points. Malgré le fait que, tu sais, le Kraken n'a pas de star en attaque, là. Je comprends qu'ils ont beaucoup de joueurs de centre, mais ils ont aussi beaucoup de place pour qu'un gars comme Shane Wright ait des touches, puis pour qu'il se développe, ça n'a pas été le cas.
1: Non.
0: Et il y a le fameux entre les deux oreilles. Es-tu vraiment un joueur avec une bonne attitude? Es-tu vraiment un joueur qui approche la game de la bonne façon? On se rappelle tous du fameux regard
1: ben oui.
0: qu'il avait donné aux Canadiens au repêchage. Je suis pas sûr que tu veux intégrer peut-être ce type de personne-là dans ton équipe. Surtout que, man, t'as 21 ans,
1: ouais.
0: 22 ans. Qu'est-ce que tu fais à demander une transaction puis dire « je veux aller là ». C'est quoi le levier qu'il y a, Shane Wright? Il y en a pas.
1: Est-ce que c'est le syndrome du joueur exceptionnel?
0: Ah, depuis qu'il a 12, 13, 14, 15 ans, il se fait dire qu'il est la 8e merveille du monde.
1: Ouais. Que c'est rare les joueurs exceptionnels dans la Ligue de l'Ontario. C'est ça.
0: Ça, c'est pas faux. Ça, c'est un très, très bon point que tu nous donnes, Hugo. Tu sais, moi, ça me fait un petit peu penser à la situation de Kirby Dach quand le Canadien avait fait son acquisition de... Oui, le talent était là, le potentiel était là, mais il y a une raison aussi pourquoi l'autre équipe veut l'échanger.
1: C'est ça.
0: C'est ce qu'on a compris avec le temps de la part des Blackhawks. Hey, comment ça, il échange un jeune qui vient juste de prendre troisième au total? Ben, c'est parce qu'il est tout le temps blessé, puis il déçoit un petit peu.
1: Le rendement n'est pas tout le temps là, puis pour Shane Wright, ben, c'est ça. C'est le temps de passer à un autre appel, puis c'est correct.
0: Ben oui.
1: Ben oui.
0: Dossier clos. On prend une courte pause. Et au retour, il faut qu'on revienne sur ce match à la Coupe du Monde. La France, déçue, éliminée par l'Espagne, qui semble imbattable peut-être dans cette Coupe du Monde. On fait ça et on met la table pour le duel Argentine-Angleterre.
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3: Toro. Olmo. Pedro Toro! It's happening for Spain! Look at those wild eyes! The world is opening up for this glittering Spanish cohort.
0: Pedro Porro a marqué le deuxième but espagnol du match, qui est venu vraiment mettre un clou dans le cercueil des espoirs français. Surprise? Peut-être que oui, peut-être que non, on va y revenir dans un instant. Mais l'Espagne qui élimine la France 2-0 à la Coupe du Monde, sérieux, ça a été une domination nette. J'aimerais dire une leçon de soccer, une leçon de foot que l'Espagne a donné à la France hier. La France qui a été surclassée d'un point de vue tactique, d'un point de vue d'effort, d'un point de vue de construction de jeu. Du début à la fin, là, on a senti que l'Espagne était une équipe supérieure à la France hier.
1: Ben en fait, c'est ça. On a senti l'effort collectif. Puis ça a été une leçon d'humilité pour la France parce que, justement, on avait vu aussi Didier Deschamps dire que on aime Mbappé, tu sais, comme se fier sur le talent.
0: Depuis le début, ce qu'on trouvait de si incroyable avec les Français, c'était cette attaque-là et les individus qui étaient capables à n'importe quel moment de sortir des buts tout simplement fantastiques.
1: Exact.
0: À l'opposé, l'Espagne, c'était pas ça. Puis c'était peut-être pas sexy depuis le début du tournoi, mais point de vue collectif, avec leur système de jeu, mais surtout d'un point de vue défensif, on parle peut-être d'une des plus grandes prestations défensives de l'histoire de la Coupe du Monde. Ben, c'est ce que l'Espagne est en train de faire en ce moment. Hugo, ils ont donné un seul but depuis le début du tournoi.
1: Ça a aucun sens.
0: Le record à la Coupe du Monde, la FIFA, c'est 2 buts accordés. Ça, ce sont les équipes qui ont accordé le moins de buts en un tournoi. L'Espagne sont à 1. Il reste bien évidemment la finale, mais il y a un match de plus de disputer dans cette Coupe du Monde-là. Ils ont été complètement muselés, les vedettes françaises.
1: Ouais, absolument. Puis tu sais, la patience de la défensive espagnole, on l'a vu tout de suite. On n'a pas été intimidés par la possession française. On a été capable de justement d'aller intervenir à des bons moments. La patience a été tellement clé là-dedans. Ce qui a fait en sorte que justement, quand on reprenait la possession du ballon, on était capable de avoir des attaques un peu plus stratégiques, être capable d'intégrer la zone de réparation de manière quand même concise, et on a eu les meilleures chances dans ce match-là aussi.
0: Oui, et ils ont été plus opportunistes sur leurs chances, mais t'as raison. Mbappé a pratiquement pas touché au ballon. Michael Olysee, qui avait été fantastique depuis le début du tournoi, là, vraiment, c'était un relayeur exceptionnel, excellent pour fournir des ballons à Mbappé et à Dembélé. Hier, il a été pourri, il a été un non-factor. Dembélé n'a pas fait grand-chose non plus. Avoir Barcola, Doué, tout ça, ça n'a pas fonctionné non plus. Alors que de l'autre côté, ben, l'Espagne, ils ont été décisifs sur les occasions qu'ils ont eues. Puis évidemment, bon, carton jaune rapidement dans le match. Faute dans la surface de réparation. Lucas Digne, ça a fait mal. L'Espagne qui concrétise immédiatement sur le penalty, Oyarzabal qui marque, et plus tard dans la rencontre, ben c'est Pedro Porro qui a marqué sur un 1-2. Puis c'est ça l'Espagne depuis le début du tournoi. Quasiment si on est déçu d'eux, mais en même temps, c'est sans faille ce qu'ils font.
1: Non, exactement. Je crois que justement, le fait, puis Oli l'avait dit hier un peu, le fait que on soit capable de maintenant créer une identité puis aller encore plus loin avec ce jeune groupe-là comparativement au groupe français, ça fait en sorte justement qu'on a établi notre rythme. On n'était pas stressé. Puis encore une fois, comme tu l'as dit, l'Espagne, depuis le début du tournoi, c'est quoi? C'est des petites touches concises, des petites passes concises. Encore une fois, sur le but de Porro, ça a été exactement ça. C'est une belle remise de ballon. Ensuite, le ballon qui revient rapidement dans la zone de réparation et Porro qui profite. Ça a été ça. C'est muselé. C'est d'être capable d'hypnotiser la défensive. C'est ça qu'ils ont été capables de faire. Et ben, la France, c'est une équipe de momentum. Puis hier, il n'y avait pas eu de momentum.
0: T'as raison. Qu'à 1-0, on dirait pas qu'ils ont nécessairement arrêté de jouer, mais c'était comme un boxeur qui arrive dans le ring, puis là, bam, tu te fais donner un gros coup de poing, t'es sonné, puis t'es pas capable de te remettre après. C'était ça, là.
1: C'est 100%
0: ça. Ils n'ont jamais été capables de se remettre d'un écart de 1-0. Pourtant, exact. C'est une équipe qui est capable de marquer des buts à la tonne.
1: Exact. Mais ça a été chance de marquer, frustration, et là, on s'en va de l'autre bord tout de suite. Un autre chance de marquer, qualité de la France, pas de la France, mais de l'Espagne. Tu sais, au niveau des tirs, on a eu le même nombre de tirs. Sauf que la qualité des tirs était supérieure du côté de l'Espagne. Et ça a fait de la différence. Honnêtement.
0: J'ai pas aimé les commentaires de Didier Deschamps après la rencontre. À peu près la première chose qu'il a fait quand il s'est fait poser une question par la journaliste française sur le terrain, c'est qu'il a critiqué les arbitres. Je cite, je veux pas passer pour une pleureuse parce qu'on a perdu, mais est-ce que l'arbitre de ce soir avait le niveau pour arbitrer une demi-finale? Regarde, l'arbitrage n'a pas été parfait dans cette Coupe du Monde jusqu'à maintenant. On est d'accord là-dessus.
1: 100%.
0: La première chose que tu sors, c'est ça?
1: Ouais.
0: Regarde-toi dans le miroir un instant, là. Tu t'es fait out-coacher par 100%. De La Fuente, l'entraîneur espagnol. Ton équipe s'est fait malmener sur le terrain.
1: Mm-hmm.
0: T'as beau pas être d'accord avec certains appels des arbitres, garde ça pour toi, là.
1: Ouais, mais c'est ça. Puis je crois que c'est aussi prendre son alignement pour acquis, là. Tu vois les noms sur ton alignement, puis t'es comme, OK, l'ami est lousse, là. Tu sais, on est capable de faire ce qu'on veut, puis...
0: Puis qu'après ça, tactiquement, les changements,
1: ça va arriver tout seul.
0: C'était questionnable, puis on dirait que c'était comme, ben, peu importe qui on va mettre, ça va être correct.
1: Ça va marcher, non, exactement.
0: Tu peux pas affronter l'Espagne comme t'affrontes l'Irak, là. C'est pas du tout la même game.
1: Du tout.
0: Et c'est une façon, je dirais, quand même un peu dommage pour Didier Deschamps de mettre fin à son règne. C'est la fin pour lui à la barre de l'équipe de France après 14 ans avec eux. Évidemment, il a gagné la Coupe du Monde avec eux en 2018. Finale de l'Euro, finale de la Coupe du Monde aussi en 2022. Je pense qu'il a redressé la barre pour cette équipe française après tous les scandales qu'on avait eus. Évidemment, la catastrophe de 2010. Certaines personnes trouvent qu'au final, un trophée, c'est peu. Mais je vous rappelle que gagner la Coupe du Monde, là, c'est un des trophées les plus difficiles dans tout le sport professionnel. Alors, il faut lui donner crédit. Mais maintenant, ben, la pression va être sur Zinedine Zidane qui devrait prendre la barre de l'équipe française. Aujourd'hui, Hugo, on a droit à un autre choc. Angleterre contre Argentine, évidemment. C'est un match qui a une immense connotation historique. Pourquoi? Ben, c'est parce qu'à peu près il y a 40 ans, l'Argentine a éliminé l'Angleterre dans le fameux match de la main de Dieu de Maradona. Donc Maradona qui marque visiblement avec sa main et plus tard déjoue 7 joueurs anglais pour marquer le but du siècle, le plus beau but potentiellement de l'histoire du soccer, élimine l'Angleterre dans un contexte où ces deux pays-là aussi s'affrontaient dans la guerre des Falklands. Alors on sent que depuis ça, l'Angleterre a toujours cette soif de revanche face à l'Argentine. J'ai hâte de voir ce match-là. Ça va être du bonbon cet après-midi.
1: Ah, ça va être du bonbon. Et on peut aller plus loin que ça, Ali. Je ne sais pas si tu connais les îles Malouines, proches de l'Argentine, mais c'est un conflit sociopolitique qui est très, très, très important entre l'Angleterre et l'Argentine. Ça a été une conquête de pouvoir par rapport à ces îles-là depuis 1978, ongoing. En 1982, il y a eu des attaques aussi de la part de l'Argentine pour reprendre cette île-là. Genre, il y a vraiment un conflit politique. C'est une rivalité qui va plus loin que le soccer, ce qui fait en sorte que l'émotion est encore plus forte à ce niveau-là. Et encore une fois, on dirait tout le temps que, comme tu dis, la main de Dieu de Maradona, mais l'Argentine trouve tout le temps un moyen de s'en sortir. Et là, ça va être important pour l'Angleterre de venir fermer ça. Parce qu'eux aussi là, sont à la conquête d'un titre depuis très longtemps. C'est ça.
0: D'ailleurs, les îles Falklands et les îles Malouines, c'est la même chose, mais c'est parfait. On est sur la même longueur d'onde, mon Hugo. C'est excellent, tu vois.
1: Désolé.
0: La géopolitique, c'est pour ça que c'est notre plus grande force. Évidemment, l'Argentine de Lionel Messi qui a eu 1001 fois chaud dans ce tournoi-là jusqu'à maintenant. On dirait que chaque fois, ça a tout pris pour battre la Suisse, pour battre l'Égypte, pour battre le Cap-Vert. Sauf que là, tu fais face à un adversaire qui est beaucoup plus redoutable. Je pense pas que l'Argentine va être capable de coller 3 buts de suite en 12 minutes pour être capable de battre l'Angleterre.
1: Non,
0: c'est une
1: équipe
0: qui a beaucoup trop de qualité de l'autre côté. On a vu ce qu'ils ont été capables de faire l'Angleterre la fin de semaine dernière défensivement, de complètement museler Erling Haaland. Ça va être tout un match de soccer. D'ailleurs, Hugo, on a un invité spécial sur place du côté du match parce que ça a lieu du côté de l'Atlanta. On va lui parler demain. Greg Langto.
1: Oui.
0: Le plus grand fan de l'Angleterre sur la planète Terre.
1: Le visiteur.
0: Greg va être là. Greg, vous le savez, c'est un grand, grand fan de l'Angleterre, un grand, grand fan de Jude Bellingham. Et donc, je pense qu'il va être dans le tailgate tantôt avec FX. Et demain, ben, il va pouvoir revenir sur le match avec nous, revenir sur ses émotions, ses impressions et tout. Greg, quand tu le regardes physiquement, là, il est à quelques livres de plus, ben, non, plusieurs livres de plus. Il a le bon nombre de tatouages, peut-être quelques cheveux de moins, beaucoup d'alcoolisme, d'être le fan anglais typique. Là.
1: C'est vrai quand même.
0: Il en ressemble énormément quand tu regardes pendant les matchs.
1: Mais il est très émotif.
0: Oui, en plus.
1: Il est très, très, très émotif. C'est parfait. Continue à être passionné comme ça, Greg, pour moi.
0: Oui, exactement. Et on a bien hâte de lui parler demain. On a hâte de suivre ce match-là. Mais d'ici là, c'est le temps de faire un Sport Flash avec Hugo Reich.
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1: Effectivement, il y a eu la Coupe du Monde, mais il y a aussi eu le match des étoiles dans la MLB. Hier, la Ligue américaine qui s'est imposée par la marque de 4-0. C'était la 11e victoire en 13 ans de la Ligue américaine face à la Ligue nationale. C'était aussi le 10e blanchissage de l'histoire du match des étoiles dans la MLB. On va en parler un peu plus tard dans le dugout. Vous allez tout avoir plein de stats intéressantes par rapport à ça. Mais sinon, quelques nouvelles NBA. Ali, est-ce que LeBron James va se retrouver avec les 76ers de Philadelphie? En tout cas, selon Dave McMenamin de ESPN, LeBron James se serait fait contacter par 3 joueurs étoiles des 76ers, dont le nouvellement acquis Jaylen Brown, Joel Embiid et Tyrese Maxey aussi, qui auraient essayé de tenter le terrain.
0: Il y aurait 5 finalistes pour tenter de mettre la main sur LeBron James. Les 76ers, on parle potentiellement aussi d'un retour avec les Cavaliers de Cleveland. Ouais. Ils pourraient rejoindre les Warriors de Golden State, où Steph Curry et Draymond Green aussi sont extrêmement actifs, tentent de le recruter. Et sinon, il y aurait aussi le Heat de Miami et les Timberwolves du Minnesota. Moi, j'espère qu'il va aller avec les 76ers parce que sérieux, avec cette transaction-là de Jaylen Brown, c'est toute une équipe qui sont en train d'assembler. Joel Embiid en santé, c'est un des meilleurs joueurs de toute la ligue. Tyrese Maxey a été une des plus belles révélations l'année dernière. VJ Edgecombe, c'est un excellent jeune joueur. T'ajoutes l'expérience de LeBron à ça, ce qui est capable d'être en tant que meneur sur le terrain, à l'extérieur du terrain, ce serait exceptionnel comme addition. Les Sixers deviendraient, ben, je veux dire, n'importe où LeBron va, il devient la chose à suivre.
1: C'est sûr.
0: L'équipe à suivre.
1: Évidemment.
0: Mais il deviendrait potentiellement même les favoris pour remporter le championnat dans la NBA l'an prochain. Puis c'est fascinant à suivre ce recrutement-là de LeBron James, là, la décision, on est rendu à quoi? 4.0, je pense.
1: Ouais,
0: là, parce
1: environ.
0: Le Heat, les Cavs, les Lakers. 4.0, ouais. Quatrième fois que LeBron James prend sa décision.
1: Ouais.
0: Parce que son agent, c'est Rich Paul. Et Rich Paul a un podcast avec Max
1: Kellerman. Si tu m'as conté ça, j'en revenais pas.
0: Et sur le podcast, à l'agent de LeBron James, il y a une espèce de tableau blanc où son agent, il dit, il met les différentes équipes de la NBA et il parle de comment LeBron pourrait être un bon fit pour ça. Et il invite même des dirigeants... de différentes sens. Équipes de la NBA, Bob Myers notamment, pour qu'ils viennent pitcher ça, qu'ils pitchent pourquoi LeBron devrait rejoindre leur équipe à l'agent de LeBron.
1: C'est tellement bon.
0: C'est fascinant. Il n'y a pas un autre athlète qui ferait ça de cette façon-là, mais LeBron, c'est LeBron et il peut le faire.
1: Ah ouais, exactement. En tout cas, ça, c'est incroyable. Puis rapidement, là, Ali, il y a aussi l'enquête sur Kawhi Leonard qui se poursuit. La NBA qui met sur la glace là, cette transaction avec les Raptors, parce que là, ça a l'air qu'il y aurait une deuxième compagnie liée à Kawhi Leonard, approuvée par les Clippers pour venir un peu passer sous la table la masse salariale. Donc, Adam Silver était quand même fâché par rapport à ça, mais il veut quand même que ça se règle rapidement. Là.
0: Cette situation pourrait rapidement tourner au fiasco, autant
1: exact.
0: Pour Kawhi que la Ligue, que les Clippers, que maintenant les Raptors. Donc, pour ceux qui n'ont pas suivi, ça date depuis l'automne dernier. C'est sorti comme quoi Kawhi Leonard aurait eu une entente avec les Clippers où on lui aurait trouvé des commandites pour qu'il se fasse payer plus d'argent pour contourner le plafond salarial.
1: Exactement.
0: Mais on s'entend que dans le sport professionnel, le plafond salarial, c'est la loi ultime, là.
1: C'est ça.
0: C'est la règle numéro un que tu peux pas transgresser, sinon tout prend le bord, là.
1: C'est ça,
0: la parité, n'importe quelle règle. Alors, il y avait une équipe, il y avait eu une entreprise, là, il y en aurait une deuxième. Mm-hmm. Moi, je ne comprends pas pourquoi est-ce que les Raptors auraient tiré la gâchette sur une transaction pour Kawhi Leonard tant et aussi longtemps que ce dossier-là n'était pas réglé.
1: C'est ça, exactement.
0: Attends que la Ligue finisse son enquête, attends que Kawhi soit blanchi, après ça, procède à la transaction.
1: 100%.
0: Parce qu'on n'est pas à l'abri d'une suspension, d'une punition. Peu importe, là. T'sais, peut-être que Kawhi va se faire bannir de la NBA pendant un an si c'est ça qu'on trouve.
1: Exact.
0: Pis si la transaction est annulée, qu'est-ce que tu vas faire avec Brandon Ingram puis Grady Dick que t'as envoyé aux Clippers? En tout cas, du début à la fin, j'avais trouvé que c'était un peu questionnable comme approche de la part des Raptors. Oui, Kawhi, c'est un super bon joueur. C'est un gros risque que tu prends.
1: Ouais, exactement. Pis surtout pas en connaissance de cause. C'est ça le plus bizarre dans tout ça, là, sérieusement. Donc voilà.
0: Voilà. Très bien, Hugo. On va prendre une très courte pause. Deux petites minutes au retour. Ben, c'est notre série éliminatoire des moments marquants du Canadien depuis 2000 et après la pause. Ça va être un moment qui est arrivé il n'y a pas si longtemps que ça. Un beau moment qu'on attendait depuis très longtemps.
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0: Les séries éliminatoires des moments les plus marquants du Canadien depuis 2000. Il y en a eu des bons, il y en a eu des moins bons. Mais c'est ça l'histoire du Canadien dans les 26 dernières années. Tous les jours, à cette heure-ci, on vous présente un moment. Et là, le vendredi, vous allez voter pour le moment marquant de la semaine. Et à la fin de l'été, parmi tous les finalistes, on va pouvoir sélectionner c'est quoi le moment marquant du Canadien depuis 2000. Hugo, c'est quoi celui qu'on a aujourd'hui?
4: I think either way I'll be able to play the game the way I've been playing. You know, obviously it's all about how you play the game, not how big you are or strong. I feel like when you get on the ice, everyone's the same size, so.
5: Avec une longue passe vers Hudson. Qui remet la vie! Hudson s'avance. Yeah! Avec son 65e point, il dépasse Christian Lyos pour le plus de points par un défenseur rookie.
6: He is tied, Larry Murphy. The most assists by a defenseman in a rookie season in NHL history.
7: Le présent et l'avenir de l'organisation, Lane Hudson.
0: Lane Hudson qui a remporté le trophée Calder pour la saison 2024-2025, c'était le premier joueur du Canadien depuis Ken Dryden en 1972 à le faire. Ça faisait plus que 50 ans. Seulement le 7e gagnant dans la glorieuse histoire du Canadien de Montréal. Je veux dire, cette saison-là, elle était, on peut le dire, historique de la part de Lane Hudson. Seulement le 4e défenseur depuis 1944 à mener les pointeurs recrues. Les autres, Hugo. Attache-toi à la ceinture.
1: Je suis là.
0: Bobby Orr, Brian Leetch, Quinn Hughes. Il y en a deux au Temple de la renommée. L'autre va l'être, je te le garantis.
1: Ah oui.
0: 60 passes. Ça a égalisé le record de Larry Murphy pour un défenseur recrue. Et 66 points, ben ça, c'est le 3e plus haut total de l'histoire pour un défenseur recrue. C'était du bonbon à regarder cette année-là.
1: Ah, ça a été incroyable. Ça a été incroyable. Puis on le savait, on avait eu déjà comme un échantillon lors des deux matchs qu'il avait fait la saison d'avant. Mais je pense que les gens ne s'attendaient pas à ce que Lane Hudson soit capable de trouver son aisance aussi rapidement sur la glace avec son petit gabarit, avec le rythme de la Ligue nationale. On savait que c'est un joueur qui était extrêmement rapide.
0: T'as raison. On dirait qu'il n'a même pas eu besoin de faire d'adaptation.
1: Ouais. Ça a été immédiat.
0: En l'espace de quelques matchs, déjà, là, on se disait. Wow! Mm-hmm. On l'a, là!
1: Ouais, puis tu sais, c'est.
0: On a un joyau!
1: Ben, 100%. Puis, peut-être qu'on a été sceptiques au début. Ah, il y a certaines équipes qui vont jouer plus rough, qui vont le frapper, qui vont être physiques, finalement. Toujours été capable de s'échapper d'une situation où il a été mal en point physiquement. Mm-hmm. Naturellement, des mains en or, une vision incroyable. C'est pas pour rien là, que Lane Hutson a le titre de défenseur qui a remporté le Trophée Calder, que les gens parlent déjà de lui pour un Norris parce que c'est une licorne, ce gars-là.
0: C'est une licorne.
1: Ouais,
0: puis t'as raison. Et ce qui est fascinant avec Lane Hutson, c'est que toute sa vie, il y a eu des sceptiques. Et toute sa vie, les sceptiques ont été confondus parce qu'il y en avait beaucoup avant sa saison recrue qui se disaient « Ah ouais, mais il est trop petit.
1: Mm-hmm. »
0: Puis c'est un college boy.
1: Exact.
0: Puis il va jouer 82 matchs, c'est trop pour lui.
1: Ouais.
0: Il va se faire brasser.
1: C'est
0: un gadget player. Puis si,
1: ben
0: puis ça.
1: Oui.
0: Puis honnêtement, là, si après son année recrue, t'as pas embarqué sur le train, sur le bandwagon Lane Hutson, je sais pas ce que ça va te prendre.
1: Ben, si tu voulais être convaincu défensivement, je sais pas si t'as vu ce qu'il a fait en série cette année. Là, mais
0: ben, voilà, OK. Peut-être qu'il y avait des gens qui se disaient « Ah ouais, mais c'était juste une année. » Fais-le donc une autre année.
1: Encore mieux, man!
0: Puis c'est ça qui est fascinant avec lui,
1: absolument.
0: C'est que c'est tellement un travailleur acharné, c'est tellement un gars qui adore le hockey.
1: Il mange du hockey.
0: Je veux dire, la quantité de vidéos qu'on voit de lui, clairement, je l'annonce en primeur,
1: moment,
0: il est sûrement en route vers Brossard en ce moment pour sauter sa glace.
1: Il est à Brossard en ce moment.
0: Écoute, au camp des recrues du Canadien il y a quelques semaines... Le matin même, il reçoit son bonus à la signature de genre millions de dollars. Il saute sur la glace avec des Demidov. Puis pendant l'après-midi, il est dégradé avec les recruteurs du Canadien en train d'évaluer les jeunes.
1: Non, ce gars-là est incroyable. Puis je pense qu'en ce moment, on est en train de sous-estimer l'aspect de vétéran, l'aspect de leader qu'il va avoir. C'est un peu un meneur silencieux, là, si tu veux, à l'Annick Suzuki. Mais il est déjà en train d'influencer les gens, ses coéquipiers, dans la bonne direction. Justement, tu parlais d'Ivan Demidov, mais c'est plate, là, mais ça a été le cas pour plusieurs joueurs là, dans la LNH. On ne sait jamais avec les joueurs russes par moment.
0: Ouais.
1: Au niveau de l'éthique de travail, au niveau de comment ils veulent approcher un match, approcher une saison. On est chanceux parce qu'avec Ivan Demidov, on sent déjà que ce gars-là veut apprendre. Il veut s'améliorer davantage. Et là, le fait qu'il soit avec Lane Hutson aussi à temps plein, qu'ils veuillent les deux ensemble s'améliorer, c'est juste bénéfique pour le Canadien.
0: J'aime ça que tu parles de son leadership parce que là, Brendan Gallagher n'a plus son A. Évidemment, il a quitté le Canadien.
1: Exact.
0: Donc, il y a un poste d'assistant capitaine qui se libère. Puis ça va être une question intéressante peut-être pour plus tard cet été. Mais Lane Hutson, je pense que ça lui revient. Ou ça lui reviendrait, en tout cas.
1: Moi,
0: je ne serais pas du tout surpris ou outré si Lane Hutson a ça. Ce serait amplement mérité. Et comme Charles nous le dit sur la messagerie texte, Hutson a juste joué deux saisons. Il va devenir encore meilleur, là.
1: Ben, exactement.
0: C'est déjà ça, à 22 ans, ça va être quoi? À 23, 24, 25, 26?
1: Ouais,
0: 27?
1: Exact.
0: Je vous le dis tout de suite.
1: Dans
0: ça
1: son
0: va
1: prime.
0: Peut-être être la meilleure aubaine de toute la Ligue nationale de hockey.
1: En tout cas.
0: À 8,8 millions de dollars.
1: Ça n'a aucun sens. Merci à toutes les équipes qui ont passé sur lui.
0: Merci au Kraken qui a passé sur lui 4 fois en deuxième ronde.
1: Ça n'a aucun sens. Écoute, je pense que les Canadiens, sur un plateau d'argent, méritaient ça.
0: Ouais.
1: Lane Hutson a fait partie de, justement... Puis, on prend ça d'un point de vue un peu plus extérieur. C'est une des raisons aussi pourquoi les autres joueurs sont en train de mettre le Canadien sur leur clause. Sont en train de démontrer un intérêt de vouloir jouer à Montréal. Il en fait partie.
0: Mais c'est sûr. T'as le goût de jouer avec ce gars-là.
1: Exactement.
0: T'as le goût qu'il te fasse des passes. T'as le goût de potentiellement jouer avec en avantage numérique. Lane Hutson n'a pas fini de nous épater.
1: Ben non.
0: On va prendre une très courte pause. Et au retour, on va parler du match des étoiles d'hier dans le baseball majeur. Il s'est passé des choses très, très intéressantes. Le Québec aussi est passé à l'histoire. Et on en parle dans deux minutes.
2: Dans le dugout.
8: Off balance. Paez grounds one towards the middle. Backhand step by Clement. Heaves a throw and gets him. Wow! Ernie Clement, who's known more for his bat, shows off the glove right here, John.
9: What a play.
0: Bon, ça n'a pas été nécessairement le match des étoiles le plus spectaculaire hier. Victoire de 4-0 de l'Américaine sur la Nationale. C'était déjà 3-0 après une manche.
1: Ouais.
0: Mais on a eu plusieurs petites histoires intéressantes, notamment ce jeu-là que vous venez d'entendre. Quand même cocasse comme moment, mais Ernie Clement, avec un jeu fantastique, qui s'est vengé sur Andy Paez pour le pour le coup qu'il lui avait fait dans le match 7 de la Série mondiale l'an passé.
1: Exactement. Puis tu sais, la chimie entre les joueurs, certains joueurs des Dodgers et des Blue Jays par rapport à la Série mondiale, c'est cool de voir ça parce que les deux équipes ont comme pris en connaissance de cause à quel point la série avait été incroyable, autant pour le baseball majeur que pour les deux équipes individuellement. Donc, c'était vraiment drôle de voir Clement par la suite regarder par Hess et faire « Hey, mon gars, je t'ai eu cette fois-ci au match des étoiles en
0: pour ceux qui s'en rappellent peut-être pas nécessairement, c'était-tu la 9e manche?
1: C'était la 9e
0: match
1: manche,
0: 7 de la Série mondiale.
1: Exact.
0: Ernie Clement frappe une balle loin, loin, loin. On dirait que les Blue Jays vont être capables d'inscrire des points, de gagner ce match-là.
1: Exact.
0: Finalement, il se fait voler par Andy Páez et hier, il réalise
1: tout un catch
0: pour le faire.
1: Andy Páez, parenthèse, excellent joueur qu'on parle pas assez à Los Angeles. C'est un excellent, excellent champ-centre. Mais néanmoins, c'est quand même une domination depuis 13 ans de la Ligue américaine.
0: Comment t'expliques ça?
1: Ben écoute, c'est souvent par la sélection de joueurs, c'est aussi souvent par des circonstances. C'est vraiment ça. Et souvent, on va retrouver la Ligue américaine avec de meilleurs joueurs que la Ligue nationale. En termes d'étoiles, là, je parle. Et ben encore une fois, on l'a vu cette année. Par contre, je dois dire une chose, les lanceurs ont été excellents pour la Ligue américaine cette année, mais même pour
0: Dylan
1: la Ligue nationale.
0: Notamment des Blue Jays.
1: Ouais.
0: Qui était le lanceur partant pour la Ligue américaine.
1: Il a commencé le match, ça a bien été. Il a eu 3 retraits sur des prises. Donc, en fait, sa manche a retiré en ordre Kyle Schwarber, Juan Soto et CJ Abrams.
0: Pas pire.
1: Pas pire pantoute. Et d'ailleurs, ça a été justement le 3e match avec le plus de retraits sur des prises dans l'histoire du match des étoiles, dans l'histoire du majeur.
0: C'est pas ce qu'on veut idéalement dans un match des étoiles.
1: Non, t'sais, exact. Mais c'est quand même impressionnant, par exemple, de voir des lanceurs comme ça.
0: Ouais. C'est impressionnant, c'est sûr, mais j'ai l'impression que, tu sais, dans un match des étoiles comme ça, c'est pratiquement comme si t'allais voir les Savannah Bananas.
1: Ouais,
0: tu veux
1: c'est
0: voir
1: ça, un show.
0: Tu veux voir un show.
1: Exact.
0: Tu veux voir des bons coups sûrs, des coups de circuit, peut-être des retraits spectaculaires au champ, des beaux jeux comme celui justement d'Ernie Clement.
1: Exact.
0: Mais quand même, des as lanceurs, les voir s'exécuter l'un après l'autre comme ça, c'est toujours impressionnant.
1: Ouais,
0: aussi.
1: C'est des belles histoires aussi. D'ailleurs, on doit quand même souligner là, tout l'apport des Phillies de Philadelphie dans l'organisation de ce match-là. Ça a été tellement cool au niveau de l'introduction des joueurs à la compétition des coups de circuit où ils allaient dans le ring avec Rocky. Et là, après ça, la déclaration d'indépendance des États-Unis, il y a eu comme vraiment une scène intéressante là-dedans. Et comme tu dis, tu veux commencer en force, exactement ce que la Ligue américaine a fait. Cody Bellinger qui a produit 2 points, par la suite Ben Rice qui a produit 1 point en première manche. C'était déjà 3-0 pour la Ligue américaine. D'ailleurs, j'ai sorti une stat intéressante par rapport à ça. C'est la première fois depuis 1962 que 2 joueurs des Yankees produisent des points de manière suivante, enfin conséquente, tout de suite. Depuis 1962, Ben Rice et Cody Bellinger. D'ailleurs, Cody Bellinger qui a remporté le titre de joueur le plus important du match.
0: La pire chose, Hugo, qu'on peut avoir dans un match des étoiles, c'est des blessures. T'sais, c'est le cauchemar de n'importe quelle équipe, n'importe quel athlète là, dans un match qui veut essentiellement rien dire.
1: Exact.
0: Et c'est passé proche d'être le cas avec Junior Caminero des Rays de Tampa Bay hier.
1: Ouais, exactement. Tu reçois un tir de O'Brien à la main. D'ailleurs, quitté le match.
0: Directement sur la main.
1: Ouais, directement sur la main. Ça fait mal. Parce que là, après ça, c'est le doute. Est-ce que ça casse un doigt, ça prend la jointure ou il va être correct? La main, c'est toujours, toujours bizarre. Puis surtout après ça, ça a l'air de rien, mais une blessure à la main pour un frappeur de puissance, c'est de la manière que tu tiens ton bâton aussi
0: mais
1: par
0: oui.
1: la suite. T'as moins de grip, là, si tu veux, là, dans le jargon. Donc, Caminero qui quitte. Par contre, c'était une belle opportunité pour Miguel Vargas d'avoir des présences au bâton et il a réussi à capitaliser parce qu'il a frappé un circuit en 8e manche. Et Miguel Vargas connaît toute une saison avec les White Sox.
0: Ouais.
1: D'ailleurs, j'ai une drôle d'anecdote par rapport à Miguel Vargas. Tu veux t'entendre ça rapidement?
0: Vas-y.
1: Donc, l'année passée, je coachais pour le collège Boisbriand. Je faisais un voyage à Cuba.
0: OK.
1: On faisait ça chaque année avec leur programme de baseball. Et le responsable du programme de baseball là-bas, c'est l'oncle à Miguel Vargas.
0: OK.
1: Et je savais pas ça. J'étais à temps qu'il nous invite à souper chez lui après la fin de la semaine. Là, on arrive chez lui. On voit plein de photos d'un joueur des majors. Je fais, wow, c'est Miguel Vargas, ça. J'étais en train de manger chez l'oncle de Miguel Vargas à Cuba. Je trouvais ça quand même assez drôle, là. Et cotasse comme maman. Un gars qui s'est pas tant établi et que cette année est très bon, là.
0: Quand même random.
1: Ouais,
0: et
1: même
0: là, hier, il était au match des
1: exact.
0: Étoiles. Puis, ben, bonne nouvelle pour les partisans des Rays, là. Caminero est allé passer des rayons X. Ça a été négatif. Fait que pas de fracture, mais on dit qu'il pourrait quand même manquer quelques matchs. Les Rays qui ont une avance de 2 matchs présentement dans l'Est de l'Américaine sur les Yankees. Donc, bien évidemment, ils vont avoir besoin d'un Junior Caminero en pleine forme. pour le dernier droit de la saison.
1: Parce qu'il faut qu'ils continuent sur leur rythme, eux autres. Là. Ça va très bien.
0: Ça va très, très bien. On va prendre une courte pause au retour. C'est Martin Thériault qui s'installe. Martin qui va faire partie de nos collaborateurs réguliers dans le Club du matin pour le reste de l'été. Et là, il y a eu deux nouvelles qui sont tombées hier dans la LHJMQ. Deux nouvelles très intéressantes. L'invasion américaine qui se poursuit dans le circuit Cecchini. C'est une bonne chose? C'est une mauvaise chose? Mm-hmm. On en parle avec Marty au retour.
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0: L'invasion américaine se poursuit dans la LHJMQ. Comment ça se fait? Ben, de plus en plus, depuis quelques années, Hugo, on voit des joueurs se joindre au circuit Cecchini en plus grand nombre, plus que jamais, évidemment, avec les changements de réglementation pour la NCAA. Et aussi, ben, l'Armada de Blainville-Boisbriand qui a été vendue à un Américain hier. Ça, on va y revenir dans un instant. Mais je veux d'abord parler d'un des meilleurs espoirs en vue du prochain repêchage, Carter Meyer. Ça a été annoncé hier. C'est une nouvelle qui a été rapportée par Le Soleil et il devrait y avoir un point de presse ce matin. Ben, il va rejoindre les Remparts de Québec, va rejoindre son frère Freddy, va rejoindre une tonne d'autres excellents joueurs avec les Remparts de Québec. On parle vraiment là, de possiblement un espoir top 10 en vue du prochain repêchage. C'est toute une nouvelle pour la Ligue et pour les Remparts.
1: Ouais, exactement. Puis c'est aussi une belle opportunité de voir comment les marchés peuvent être capables d'accommoder ces joueurs-là américains qui vont venir dans le réseau de Cecchini. Carter Meyer, un joueur électrisant, un talent phénoménal. Ça va être vraiment, vraiment intéressant de le voir ajouté à des Maddox d'Agenais de ce monde à Québec. J'ai hâte de voir ce qu'il va en être pour la suite parce que il y a plusieurs opportunités de voir des 15-16 ans arriver, des 15-16 ans américains, évidemment. Mais je suis pas contre le fait que la Ligue aussi se rajeunisse un peu. C'est sûr que là, il va avoir comme un changement de mentalité par rapport au recrutement des joueurs. Mais pour ce qui est de la LHJMQ et des jeunes joueurs américains qui vont vouloir avoir un pont pour la NCAA par la suite, je trouve que c'est la meilleure décision que tu peux prendre si tu es un jeune joueur. Puis ça tente d'avoir un haut niveau tout de suite.
0: Pour les joueurs américains, oui. Mais c'est-tu une si bonne chose que ça pour nos joueurs locaux ici, du Québec et des Maritimes?
1: C'est parce que là, on va
0: voir. Parce que plus tu as de joueurs américains, moins ça donne de place pour ceux qui viennent ici. On l'a vu notamment avec les Wildcats 100%. De Moncton, qui évidemment étaient toute une équipe l'an passé, là, se sont rendus jusqu'en finale du circuit. C'était 11 joueurs américains qui jouaient avec eux.
1: Ouais.
0: C'est énorme.
1: C'est énorme. Mais ça, je crois que ça va être aussi une situation de gros marché. Moncton, c'est un gros marché. Halifax, c'est un gros marché. Québec, c'est un gros marché.
0: Pas sûr que Baie-Comeau va avoir 11.
1: Ou Charlottetown ou quoi que ce soit. T'sais.
0: C'est ça.
1: C'est ça aussi là-dedans. Mais il va avoir, je suis d'accord avec toi, ton point de ce genre de décor de talent, un décor aussi de type de joueur qu'il va avoir au sein des équipes.
0: Parce que ça revient
1: plus grand,
0: à...
1: Ça va être plus grand, plus grand.
0: Oui. Mais ça revient à une question pour moi qui est fondamentale et c'est quoi le rôle de la LHJMQ? Est-ce que c'est une ligue de développement ou est-ce que c'est une ligue qui est tout simplement là pour avoir la meilleure équipe possible puis essayer de gagner la Coupe Memorial et engendrer du profit? Clairement, en tout cas, j'espère que c'est un mélange des deux.
1: Ouais.
0: Mais éventuellement, il va falloir mettre des balises, je pense. Est-ce que ça va passer par des quotas, comme c'est déjà le cas avec les joueurs européens ou peu importe, pour les Américains, ça va être intéressant à suivre. Mais là, les Remparts là, sont en train de mettre sur pied une puissance pour l'an prochain, mais aussi pour les prochaines années. Parce que oui, Carter Meyer est peut-être un peu jeune. T'sais, il va pas nécessairement brûler la LHJMQ à 17 ans, même si c'est un des très, très bons espoirs de la prochaine QV. Mais aussi James Cantlebury, qui est un Québécois. C'est un gars de l'ouest de l'île de Montréal qui, lui, jouait dans la USHL l'an passé, mais les Remparts ont été capables de le convaincre pour qu'il rejoigne l'équipe et joue la prochaine année avec eux. On a des gars, évidemment, comme le frère de Carter Meyer, Freddy, qui va être là. Maddox d'Agenais, récent choix de premier tour dans la Ligue nationale de hockey, y est aussi avec les Remparts de Québec. Ils sont en train de bâtir une très solide équipe. Et l'objectif, en tête, c'est la Coupe Memorial qui va avoir lieu dans 2 ans dans la LHJMQ en 2028. Ils aimeraient la recevoir. On le sait, ça va être soit Québec, soit Moncton. Ben, si jamais c'est Québec qui la reçoivent, ils sont en train de se préparer une solide équipe pour être de sérieux aspirants pour aller gagner cette coupe-là.
1: Oui, effectivement. Depuis quelques années, on le sait que Québec est en train de bâtir vers ce but-là. On a d'excellents gardiens de but aussi. Patrick Dingy, qui fait partie de ça, qui a été vraiment comme une pierre angulaire des succès de l'équipe l'année dernière, tellement qu'on a décidé de se débarrasser de Louis-Philippe Danault. Donc, pour le régiment, justement, on l'a échangé là. Et ça fait en sorte que on est en train de se bâtir des piliers autant au niveau défensif qu'à l'attaque que dans les buts pour avoir une équipe qui va connaître beaucoup de succès. Effectivement, ça va être une équipe électrisante. Là, vous allez voir les Remparts de Québec l'année prochaine. Vous allez voir une équipe qui bouge la rondelle extrêmement rapidement, des mains agiles. J'ai hâte de voir le 1-2 punch, justement, de Maddox Dagenais et Carter Meyer. D'ailleurs, Carter Meyer qui va se rapporter à Boston University, donc 28-29.
0: Peut-être même plus tôt, évidemment. Ça va dépendre de son éligibilité. Puis là, ça va être intéressant de voir est-ce que les Remparts vont être capables de le convaincre. Mais il n'y a pas juste lui. Là. Parmi les bons espoirs de la LHJMQ l'an prochain, ça risque d'être une excellente cuvée pour la Ligue. Alexis Joseph. Un des bons espoirs québécois, un des meilleurs peut-être qu'on a vu depuis assez longtemps. Là. Est-ce que c'est le meilleur depuis Alexis Lafrenière, le meilleur depuis... En tout cas, on pourrait faire la liste. C'est le meilleur quand même depuis assez longtemps. Il va être à suivre. Carter Meyer, mais il y en a d'autres parce que la QV 2009, elle était excellente pour la LHJMQ. Alors, ça va être à suivre. Marty Thériault est à quelques instants de se joindre à nous. 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Une très belle opportunité pour vous en attendant que Marty Thériault se joigne à nous dans les prochaines minutes, dans les prochaines secondes pour justement discuter de ce qui s'est passé du côté de la LHJMQ. Hier, l'Armada de Blainville-Boisbriand qui a aussi été vendue à un Américain. Ouais. Est-ce que c'est inquiétant pour l'avenir de la franchise? Est-ce que c'est inquiétant? On dit pour le moment que le propriétaire du nom de John Moreland voudrait la garder sur la rive nord de Montréal. Mais est-ce que ça veut dire à plus long terme qu'il faudrait s'inquiéter d'un possible déménagement de l'Armada? Ben, ça va être à suivre parce qu'on le sait que la GMQ depuis quelques années parle de visée expansionniste vers les États-Unis dans le nord-est, que ce soit au New Hampshire, au Maine, peu importe. C'est quelque chose qu'on regarde.
1: En plus.
0: Ouais, ça n'a pas fait long feu, là, les Maniacs de Lewiston.
1: Exact.
0: Alors voilà, est-ce qu'on a Marty?
1: Marty est arrivé, mais il est en route. Il s'en vient.
0: Bon, excellent. Alors voilà, c'est John Moreland. Alors, ce que je propose, Hugo, c'est qu'on fasse une très courte pause et on va la voir là, dans 2 minutes. On va pouvoir parler de tout ça avec notre ami Martin Thériault.
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0: L'invasion américaine se poursuit dans la LHJMQ. Comment ça se fait? Ben, de plus en plus, depuis quelques années, Hugo, on voit des joueurs se joindre au circuit Chicchini en plus grand nombre, plus que jamais, évidemment, avec les changements de réglementation pour la NCAA. Et aussi, ben, l'Armada de Blainville-Boisbriand qui a été vendue à un Américain hier. Ça, on va y revenir dans un instant. Mais je veux d'abord parler d'un des meilleurs espoirs en vue du prochain repêchage, Carter Meyer. Ça a été annoncé hier. C'est une nouvelle qui a été rapportée par Le Soleil et il devrait y avoir un point de presse ce matin. Ben, il va rejoindre les Remparts de Québec, va rejoindre son frère Freddy, va rejoindre une tonne d'autres excellents joueurs avec les Remparts de Québec. On parle vraiment là, de possiblement un espoir top 10 en vue du prochain repêchage. C'est toute une nouvelle pour la Ligue et pour les Remparts.
1: Ouais, exactement. Puis c'est aussi une belle opportunité de voir comment les marchés peuvent être capables d'accommoder ces joueurs-là américains qui vont venir dans le réseau de Chicchini. Carter Meyer, un joueur électrisant, un talent phénoménal. Ça va être vraiment, vraiment intéressant de le voir ajouter à des Maddox d'Agenais de ce monde à Québec. J'ai hâte de voir ce qu'il va en être pour la suite parce que il y a plusieurs opportunités de voir des 15-16 ans arriver, des 15-16 ans américains, évidemment. Mais je suis pas contre le fait que la Ligue aussi se rajeunisse un peu. C'est sûr qu'il va avoir comme un changement de mentalité par rapport au recrutement des joueurs. Mais pour ce qui est de la LHJMQ et des jeunes joueurs américains qui vont vouloir avoir un pont pour la NCAA par la suite, je trouve que c'est la meilleure décision que tu peux prendre si tu es un jeune joueur. Puis ça tente d'avoir un haut niveau tout de suite.
0: Pour les joueurs américains, oui. Mais c'est-tu une si bonne chose que ça pour nos joueurs locaux ici, du Québec et des Maritimes?
1: C'est parce que là, on va
0: voir. Parce que plus tu as de joueurs américains, moins ça donne de place pour

0: type de joueur qu'il va avoir au sein des équipes.
1: Parce que ça revient
0: plus grand, ça va être plus grand.
1: Oui. Mais ça revient à une question pour moi qui est fondamentale, et c'est quoi le rôle de la LHGMQ? Est-ce que c'est une ligue de développement ou est-ce que c'est une ligue qui est tout simplement là pour avoir la meilleure équipe possible puis essayer de gagner la Coupe Memorial et engendrer du profit? Clairement, en tout cas, j'espère que c'est un mélange des deux.
0: Ouais.
1: Mais éventuellement, il va falloir mettre des balises, je pense. Est-ce que ça va passer par des quotas, comme c'est déjà le cas avec les joueurs européens ou peu importe, pour les Américains? Ça va être intéressant à suivre. Mais là, les Remparts là, sont en train de mettre sur pied une puissance pour l'an prochain, mais aussi pour les prochaines années, parce que oui, Carter Meyer est peut-être un peu jeune. T'sais, il va pas nécessairement brûler la LHGMQ à 17 ans, même si c'est un des très, très bons espoirs de la prochaine QV, mais aussi James Cantlebury, qui est un Québécois, c'est un gars de l'ouest de l'île de Montréal, qui lui jouait dans la USHL l'an passé, mais les Remparts ont été capables de le convaincre pour qu'il rejoigne l'équipe et joue la prochaine année avec eux. On a des gars, évidemment, comme le frère de Carter Meyer, Freddy, qui va être là. Maddox Dagenais, récent choix de premier tour dans la Ligue nationale de hockey, y est aussi avec les Remparts de Québec. Ils sont en train de bâtir une très solide équipe. Et l'objectif, en tête, c'est la Coupe Memorial, qui va avoir lieu dans 2 ans dans la LHGMQ en 2028. Ils aimeraient la recevoir. On le sait, ça va être soit Québec, soit Moncton. Ben, si jamais c'est Québec qui la reçoivent, ils sont en train de se préparer une solide équipe pour être de sérieux aspirants pour aller gagner cette coupe-là.
0: Oui, effectivement. Depuis quelques années, on le sait que Québec est en train de bâtir vers ce but-là. On a d'excellents gardiens de but aussi. Patrick Dingy, qui fait partie de ça, qui a été vraiment comme une pierre angulaire des succès de l'équipe l'année dernière, tellement qu'on a décidé de se débarrasser de Louis-Philippe Danault. Donc, pour le régiment, justement, on l'a échangé là. Et ça fait en sorte que on est en train de se bâtir des piliers, autant au niveau défensif qu'à l'attaque que dans les buts, pour avoir une équipe qui va connaître beaucoup de succès. Effectivement, ça va être une équipe électrisante. Là, vous allez voir les Remparts de Québec l'année prochaine. Vous allez voir une équipe qui bouge la rondelle extrêmement rapidement, des mains agiles. J'ai hâte de voir le one-two punch, justement, le Maddox Dagenais et Carter Meyer. D'ailleurs, Carter Meyer qui va se rapporter à Boston University, donc 28-29. Là.
1: Peut-être même plus tôt, évidemment. Ça va dépendre de son éligibilité. Puis là, ça va être intéressant de voir est-ce que les Remparts vont être capables de le convaincre. Mais il n'y a pas juste lui. Là. Parmi les bons espoirs de la LHGMQ l'an prochain, ça risque d'être une excellente QV pour la Ligue. Alexis Joseph. Un des bons espoirs québécois, un des meilleurs peut-être qu'on a vu depuis assez longtemps. Là. Est-ce que c'est le meilleur depuis Alexis Lafrenière, le meilleur depuis... En tout cas, on pourrait faire la liste. C'est le meilleur quand même depuis assez longtemps. Il va être à suivre. Carter Meyer, mais il y en a d'autres parce que la QV 2009, elle était excellente pour la LHGMQ. Alors, ça va être à suivre. Marty Thériault est à quelques instants de se joindre à nous. 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Une très belle opportunité pour vous en attendant que Marty Thériault se joigne à nous dans les prochaines minutes, dans les prochaines secondes, pour justement discuter de ce qui s'est passé du côté de la LHGMQ. Hier, l'Armada de Blainville-Boisbriand qui a aussi été vendue à un Américain. Ouais. Est-ce que c'est inquiétant pour l'avenir de la franchise? Est-ce que c'est inquiétant? On dit pour le moment que le propriétaire du nom de John Moreland voudrait la garder sur la rive nord de Montréal. Mais est-ce que ça veut dire à plus long terme qu'il faudrait s'inquiéter d'un possible déménagement de l'Armada? Ben, ça va être à suivre parce qu'on sait que la GMQ depuis quelques années parle de visée expansionniste vers les États-Unis dans le nord-est, que ce soit au New Hampshire, au Maine, peu importe.
0: On c'est quelque chose qu'on regarde. En plus.
1: Ouais, ça n'a pas fait long feu, non. Là, les Maniacs de Lewiston.
0: Exact.
1: Alors voilà, est-ce qu'on a Marty?
0: Marty est arrivé, mais il est en route. Il s'en vient.
1: Bon, excellent. Voilà. Alors voilà, c'est John Moreland. Alors, ce que je propose, Hugo, c'est qu'on fasse une très courte pause et on va l'avoir là, dans 2 minutes. On va pouvoir parler de tout ça avec notre ami Martin Thériault.

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1: Énormément d'action dans le hockey junior québécois et pour l'occasion, on en parle avec notre collaborateur Martin Thériault. Salut Marty!
2: Hey, salut Oli, comment ça va?
1: Ça va bien toi?
2: Ça va très bien, merci.
1: Alors, Carter Myers a été rapporté dans le Soleil hier. Ça devrait être officialisé ce matin en point de presse. Un des meilleurs espoirs de la prochaine QV qui se joint au Rempart de Québec. C'est une grosse nouvelle pour la Ligue.
2: Absolument, absolument. Écoute, Oli, c'est sous-estimé un petit peu à quel point ça peut être gros du côté des Remparts de Québec. Carter Myers, qui est probablement l'un des espoirs pour le top 10, je dirais, pour le repêchage 2027. Tu sais, évidemment, les Remparts de Québec ont une excellente équipe. T'as des gars comme Maddox Dagenais, t'as des gars comme Nathan Quinn, des gars comme ça. Mais d'avoir un Carter Myers, quelqu'un qui était, selon moi, l'an dernier, le meilleur joueur, du moins, du programme américain, des moins de 17 ans, mais également des moins de 18 ans. C'est quelqu'un qui a été capable d'aller jouer des matchs vraiment en durant la saison, qui a été capable d'aller se mériter des matchs. Tout ça. C'est un gars qui est rapide, c'est un gars qui a vraiment d'excellentes mains et tout ça. Donc, c'est vraiment une excellente nouvelle du côté des Remparts de Québec. On les voyait déjà comme un peu comme des prétendants et tout ça. Donc, le fait d'ajouter un gars comme Carter Myers, c'est une excellente nouvelle. C'est une belle nouvelle au niveau de la visibilité, je dirais également, des Remparts pour dans le monde du hockey et tout ça. D'être capable d'assurer un joueur d'aussi haut niveau, là, c'est une excellente nouvelle pour cette équipe-là.
1: Parce que là, Marty, c'est... J'en parlais un petit peu avant, là, mais on pourrait littéralement parler d'une invasion. Là, des joueurs américains avec les règlements qui font en sorte que tu peux passer du junior canadien jusqu'à la NCAA. Pas besoin de juste avoir joué dans la USHL. Ça fait en sorte qu'il y en a plus que jamais. Est-ce qu'il y a une partie de toi qui est aussi inquiète de l'avenir, de ce que ça veut dire pour les joueurs québécois, les joueurs des Maritimes? Ça veut aussi dire qu'il y aura moins de place pour eux dans la JMQ.
2: Ben, c'est sûr que c'est facile à dire ça. C'est justement, bon, OK, peut-être qu'il y a moins de place un petit peu pour les joueurs du Québec et des choses comme ça. Je le vois un peu à l'inverse, je dirais, de la nouvelle de Carter Myers et tout ça. Ça fait en sorte que ça rehausse ton calibre. Ça fait en sorte que des gars comme Alexis Joseph ou n'importe quel Québécois qui est capable de jouer dans cette ligue-là, dans la LHMQ, ça fait en sorte que t'as le calibre est rehaussé, t'es capable de plus t'améliorer parce que les joueurs ont en plus de mains, tu vas comprendre des choses un petit peu plus au niveau de la vitesse, vraiment de l'exécution, des choses comme ça. Donc non, je pense que c'est une très très très bonne nouvelle. Puis tu sais, à un moment donné, dans l'environnement où on est depuis justement l'exode des joueurs de la Ligue canadienne de hockey vers la NCAA et tout ça, je pense que c'est très important d'être capable d'avoir une grosse ligue qui est très importante, qui est capable vraiment d'aller chercher un gros calibre de jeu, alors que tu te bats avec la USHL et toutes sortes de choses. Je pense que l'avenue d'un Carter Myers, puis ça, surveillez ça. Je pense que Myers, ça, c'est un premier jalon du côté des Remparts de Québec, mais il y a beaucoup d'amis qui sont du côté. Il y a beaucoup d'amis de Myers, peut-être qu'on entendait des rumeurs. Je pense à un gars comme Jake Bogunicki, par exemple, qui est un défenseur plus physique, qui était dans le programme américain des moins de 18 ans, qui a annoncé lui-même qu'il s'en allait, qui appartient aux Olympiques de Gatineau en ce moment, mais il peut toujours avoir une transaction qui est dans l'air et tout ça. Je pense que c'est. Donc, je pense que c'est une bonne nouvelle quand même pour la LHMQ, même si c'est sûr que ça prive des places, mais à un moment donné, ça augmente le calibre aussi. Là, tu veux c'est les meilleurs des meilleurs qui jouent là aussi.
1: Ouais, puis pour les Remparts, ben. Ils sont en train de se bâtir tout un club pour la fin de leur cycle. Évidemment, ils avaient gagné la Coupe Memorial il y a quelques années. Ils aspirent à la regagner, potentiellement même devant leurs propres partisans, parce qu'ils sont parmi les deux derniers finalistes pour obtenir la présentation de la Coupe Memorial en 2028. Avec tout cet afflux-là de joueurs de qualité, pour toi, est-ce que c'est un scénario qui devient de plus en plus plausible que... Soit ils vont être là parce qu'ils vont être les autres, ou encore parce qu'ils ont tout simplement peut-être la meilleure équipe de tout le circuit.
2: Ouais, là c'est là que c'est compliqué un petit peu. Puis je pense que c'est là le nouvel environnement de la LHJMQ. Puis je dis la LHJMQ, mais la Ligue canadienne de hockey. Le fait que, bon, les espèces de cycles où tu prends des joueurs de 16 ou de 17 ans, tu te développes là-dedans, que tu attends 3 ou 4 ans, puis là par la suite tu t'obtiens une équipe championne. Ça va être moins le cas, je pense, pour des équipes qui sont très dominantes, comme les Remparts, comme on l'a vu avec les Wildcats de Moncton l'an dernier. Je pense que ça va être moins le cas, parce que là, c'est sûr que si tu regardes le cycle, disons, de 2028 pour la Coupe Memorial, en principe, un gars comme Carter Myers devrait jouer dans la NCAA. Ça, c'est un joueur comme ça. Un gars comme Maddox Dagenais serait surpris qu'il joue à 19 ans dans la LHJMQ. Nathan Quinn, c'est quelqu'un qui appartient aux Flyers de Philadelphie, devrait... À 20 ans, soit jouer dans la NCAA, il est quand même Il devrait jouer du côté de Northeastern. T'as plusieurs joueurs comme ça. Tu regardes l'horizon des remparts, les gros joueurs et tout ça. Un gars comme James Cantlebury, par exemple, qui s'en va jouer à 17 ans. Est-ce qu'il va être là à 18? C'est pas nécessairement clair. Donc, je pense que c'est un peu plus des choses d'année après année. Clairement, ouais. En ce moment, pour la prochaine saison, t'es obligé de considérer les remparts de Québec comme favoris. Ils ont vraiment une équipe incroyable à tous les niveaux. Écoute, justement, t'as Dagenet, t'as Quinn, t'as Carter Meyer qui s'ajoute, t'as le frère à Carter Meyer, Freddy, qui est en défense et tout ça. Patrick Desniger, on en parle moins, mais c'est un gardien de but qui va être intéressant à surveiller pour le repêchage 2027. Mais on dirait que ça va y aller d'année après année. J'ai hâte de voir un peu, je dis les remparts, mais même les Wildcats pour la Coupe Memorial 2028, il n'y a rien qui indique que ces équipes-là vont être incroyables. Mais on le répète, pour ces équipes-là, je pense que tu te bâtis un peu année après année. C'est ça, qui est intéressant de suivre.
1: Là. Mais y a-tu aussi une partie de toi qui est peut-être inquiète pour la parité dans la Ligue, où on a souvent l'impression que ben, ces meilleurs joueurs-là ou ceux qu'on est capable de convaincre là, de venir s'établir dans la JMQ, ils aboutissent tout le temps dans les gros marchés. Québec, tu as parlé de Moncton, évidemment Halifax aussi. Qu'est-ce que ça veut dire pour l'avenir de peut-être la parité dans la JMQ? Est-ce qu'on va avoir un petit peu plus d'inégalité du calibre de jeu à travers la Ligue?
2: C'est sûr que ça complique un petit peu les choses. Évidemment, bon, les remparts sont capables d'attirer un Carter Meyer. Écoute, il y a un joueur qui s'en va avec l'Océanique de Rimouski, Kaden Pellegrino, qu'on parle pas énormément, mais qui est un gars qui vient justement de la Nouvelle-Angleterre, qui est très, très bon. C'est sûr que les gros marchés vont être un peu plus avantagés. C'est là, je pense, que les plus petits marchés, les Val-d'Or, les Baie-Comeau, les Rouyn-Noranda, tout ce monde, doivent se démarquer d'une autre façon. Tu regardes ce que les Huskies ont fait au dernier repêchage, d'ajouter Thomas Boisvert, par exemple, avec le premier choix au total. Des gars comme Malik Tremblay, des gars comme Zachary Lena, ça, c'est des gars qu'on a été capable de repêcher au dernier encamp. Je pense que ça va beaucoup plus se passer. Évidemment que ça va être pas mal plus compliqué. C'est sûr que ça va avantager peut-être un peu plus les gros marchés. Mais à un moment donné, c'est l'environnement dans lequel t'es. T'as comme pas vraiment le choix. Donc, je pense qu'on est capable de s'en sortir quand même. Je pense qu'on donne quand même un environnement intéressant pour ces équipes-là. Maintenant, c'est sûr que c'est peut-être un peu plus compliqué que lorsque t'es justement à Moncton et que t'as des joueurs qui partent, mais que tu peux les remplacer par d'autres. Là, je pense à Miles Brosnan qu'on a acheté il y a deux jours du côté des Wildcats.
1: Carter Meyer, Alexis Joseph, il y en a d'autres aussi. La prochaine QV dans le repêchage de la LNH, le repêchage 2027, ça va être une des meilleures qu'on a vues depuis longtemps pour notre ligue.
2: C'est là que c'est très intéressant, Oli. Honnêtement, tu regardes ça là, Alexis Joseph est peut-être un candidat pour le top 5, peut-être même 2 ou 3. Carter Meyer, on en parle beaucoup, comme il y en a qui vont dire top 5. Moi, personnellement, je ne l'ai pas dans le top 10, mais je l'ai très près. C'est un candidat pour le top 10. Et ouais. C'est là que c'est intéressant, cette QV-là. Bon, évidemment, tu as ces deux gros noms-là. Là, le fait d'ajouter Meyer, ça fait très longtemps que la LHGMQ n'a pas eu. Évidemment, tu as eu Alexis Lafrenière en 2020, où ce qui a été repêché premier au total. Caleb Desnoyers a été repêché quatrième en 2025, des choses comme ça. Mais d'en avoir deux, ça fait très longtemps. Et ce qui est encore plus intéressant, je pense que ça va être un peu baromètre pour la LHGMQ, les Québécois, mais la QV de 2009, il y a beaucoup de talent, il y a beaucoup de joueurs un peu à tous les niveaux qui sont capables de performer. Qu'est-ce que ça va donner à la fin de la saison? Évidemment, c'est toujours un peu hasardeux. T'as une saison complète pour te développer, des choses comme ça. Mais tu sais, je pense à des gars comme Malik l'Italien, par exemple, du côté des Moussettes Halifax. Je pense à Antoine Provencher, qui est à Charlottetown. Louis Senale, qui est à Gatineau, un gros bonhomme de 6 pieds 4 pouces, qui a un très bon lancer, qui est quand même gros physiquement. T'as plein de joueurs comme ça qui sont capables d'aller se débarquer. Donc, Scantlebury en est un autre exemple avec les remparts. Jusqu'où tu vas te trouver à ce niveau-là? Ça peut un peu redorer un peu le blason de la LHGMQ un peu. On a tendance à casser du sucre sur cette ligue-là depuis 3 ou 4 ans. Je pense que ça va être vraiment intéressant là, cette année-là pour ça.
1: Oui, justement. Puis je sais que, évidemment, les espoirs pour le repêchage, la plupart, ils s'établissent pas dans la NCAA. Là. Tu sais, des Keaton Verhoeve, des Gavin McKenna, c'est très, très rare que ça arrive pour des raisons un petit peu de logistique, de règlement, tout ça. Mais as-tu l'impression, serais-tu d'accord aussi que des trois ligues du junior canadien, la LHGMQ est peut-être celle qui a été le moins affectée par ce changement de règlement-là. Puis, on dirait quasiment même qu'une certaine façon, elle a été favorisée à certains égards par ce changement puis par cet exode vers la NCAA du junior canadien.
2: Ouais, ben ça, Oli, je suis d'accord avec toi. Je pense que la LHGMQ peut-être a été affectée quand même. Là.
1: Oui, c'est sûr. T'as perdu des joueurs, ça c'est inévitable. Ouais.
2: C'est ça, c'est clair. Mais peut-être pas un autre niveau. Puis c'est, écoute, je parlais avec des gens un petit peu l'an dernier. Je me souviens lorsque justement on a commencé à voir des joueurs partir un petit peu vers la NCAA, les Justin Poirier, des choses comme ça. Puis on me disait, surveille un peu le plan scolaire des gens au Québec. C'est très niaiseux, mais ça aide quand même la Ligue à ce niveau-là. Parce que, bon, ben évidemment, avec le cégep et tout ça, tu retardes un peu ton moment où est-ce que tu t'en vas à l'université, des choses comme ça, ben ça fait en sorte, évidemment, si le joueur est bon, il va partir quand même plus tôt, mais ça aide quand même un petit peu la Ligue à ce niveau-là. On est capable de les garder un peu plus. Le plan scolaire de la LGMQ en passant, c'est sûr qu'on a tendance à moins en parler, mais il est très solide. C'est quelque chose qu'on met beaucoup d'efforts à la LGMQ, vraiment s'assurer que les jeunes soient capables d'étudier et d'être capables de progresser au niveau de leur plan. Je parle des Québécois, mais écoute, les Européens, les Américains, c'est un peu toute la même chose. Donc, c'est intéressant de voir à quel point la LHGMQ est capable d'aller se développer là-dedans. Et ça fait en sorte que, par la bande, ben, t'es peut-être capable d'aller garder, évidemment, je le répète, si le gars, il est super bon, il va partir quand même. Mais t'es peut-être capable d'aller garder un joueur jusqu'à, disons, peut-être que si on est 18 ans, et là, 19 va partir. Ça retarde un peu les choses, alors que dans le niveau de l'Ontario et de l'Ouest canadien, ben, le plan scolaire est un peu plus différent. On accède à l'université immédiatement et on n'a pas nécessairement le cégep. Donc, c'est sûr que ça aide un petit peu. Là.
1: C'est la fin d'une époque du côté de l'Armada de Blainville-Boisbriand. Marley, l'équipe, elle a été vendue par un gars qui est plein aux as. L'Américain John Moreland. Un parcours fascinant. C'est un ancien policier qui a fini par fonder une compagnie qui vaut maintenant des milliards de dollars. Fait que c'est un gars qui a les poches hyper profondes. Et là, il s'achète l'Armada.
2: Ouais, exactement, Oli. Écoute, c'est ça, John Moreland, qui je pense que c'est une bonne nouvelle à quelque part pour l'Armada, évidemment. C'est un nouveau visage, c'est quelqu'un qui arrive un petit peu avec de l'argent également et tout ça. C'est facile d'aller penser, évidemment, c'est un Américain, c'est une équipe qui n'a pas nécessairement eu de succès au niveau des assistances l'an dernier, même si on avait une excellente équipe. Ce serait facile de faire le parallèle. Mais en même temps, John Moran a déjà confirmé, écoute, on va garder l'équipe à Boisbriand, on veut travailler là-dessus. Je pense que c'est pas mauvais d'avoir un nouveau regard. C'est pas mauvais d'avoir quelqu'un qui va être capable d'arriver avec une nouvelle vision. On verra bien. Écoute, depuis l'existence de l'Armada de Boisbriand, ça a toujours été le groupe avec Québécois, avec les anciens joueurs de la LNH, que ce soit Jean-Sébastien Giga, Yann Laperrière, des gars comme ça qui sont derrière l'équipe. Donc là, d'avoir un nouveau regard, puis c'est là que ça va être intéressant de suivre également. On vient de parler de Carter Meyer. Tu as beaucoup d'Américains qui arrivent. Tu as un peu plus de joueurs d'un peu partout. Ça amène un nouvel intérêt pour la LHGMQ, je dirais. Donc, je pense que c'est très intéressant d'avoir quelqu'un comme ça. Je ne suis pas sûr que tu aurais vu ça il y a 5 ans, d'avoir quelqu'un d'un horizon complètement externe au Québec ou au Maritime là, qui s'ajoute. Je pense que c'est bon pour la Ligue.
1: Oui, c'est très intéressant. Merci beaucoup, Marty, pour ta chronique. On se reparle vendredi. Toujours très, très apprécié, Marty.
2: Oui, c'est un plaisir. On se reparle sans problème.
1: Merci beaucoup. Et on y va maintenant avec un Sport Flash avec Hugo Reich. 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
3: Flash. Surprise! À la Coupe du Monde, l'effort collectif espagnol a vaincu le monstre à trois têtes français. Écoute, victoire d'Espagne 2-0 hier en demi-finale de la Coupe du Monde. Je pense qu'il y a du monde assez triste. En plus, c'était la fête nationale française hier. Oh! Ça fait mal.
1: Dure journée pour
3: la
1: France.
3: Ouais, vraiment. Match des étoiles de la MLB de la Ligue américaine s'impose par la marque de 4-0. C'était le 10e blanchissage de l'histoire du match des étoiles. C'est la 11e victoire en 13 ans de la Ligue américaine face à la Ligue nationale. Qu'est-ce qui se passe du côté de la Ligue nationale? Sinon, LeBron James pourrait être avec les 76ers de Philadelphie. Selon ce qu'on rapporte, il y a 3 joueurs étoiles des 76ers, dont le plus récemment acquis Jaylen Brown et Joel Embiid, Tyrese Maxey, qui sera entré en contact avec le vétéran pour qu'il vienne jouer avec eux. Sinon, les Cavaliers et Timberwolves, le Heat, les Warriors et les Nuggets seraient aussi des cibles potentielles pour James. Mais l'enquête sur Kawhi Leonard se poursuit. Ali, ça a l'air qu'il y aurait maintenant une deuxième compagnie auquel Leonard aurait été associé, qui ne ferait pas l'unanimité là, du côté des Clippers. Du côté d'Adam Silver, on a été quand même assez direct. On a un peu tanné que ça se passe, mais on a hâte que ça se termine en même temps pour pas qu'il y ait de distraction en vue de la nouvelle saison. Et finalement, tu viens d'en parler un peu avec Marty, mais l'Armada est vendue à l'Américain John Moreland, qui est un ancien policier, mais c'est aussi un investisseur américain qui a fait des millions. Il a d'ailleurs un magasin de hockey en Finlande. Donc,
1: Avec Timo Selänne.
3: Donc, on commence à voir tranquillement un changement dans la LHGMQ. Mais peut-être pour le bien, si vous avez aimé la chronique de Martin, vous allez pouvoir la réécouter super sur notre site web.
1: Merci beaucoup, Hugo. Au retour de la pause. Oui, c'est la Coupe du Monde qui bat son plein. On tire à la fin un petit peu. C'est la deuxième demi-finale aujourd'hui entre la France et l'Angleterre. Mais le CF Montréal a repris l'action dernièrement. Il y a eu le championnat canadien face au Vancouver FC. Le CF Montréal qui passe maintenant en demi-finale. Mais l'équipe reprend aussi l'action en MLS demain face à son grand rival, le Toronto FC. Et on a la chance d'avoir en entrevue au retour de la pause leur entraîneur-chef, Philippe Lafroy.
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1: Le CF Montréal reprend l'action en MLS demain. Ça se passe contre son grand rival. C'est le derby de la 401 face au Toronto FC. Et pour l'occasion, ben, je suis très content de lui parler. C'est l'entraîneur-chef du CF Montréal, Philippe Lafroy. Salut Philippe, comment ça va?
4: Ça va très bien, merci beaucoup.
1: Philippe, bon, je veux pas commencer l'entrevue sur une note un peu plus triste, négative, mais j'ai pas le choix de te demander un commentaire face à cette élimination de ta France hier, 2-0 en demi-finale de la Coupe du Monde face à l'Espagne.
4: Bah c'est oui, bah bien sûr une déception, mais ce qui est bien en tant que technicien, c'est que, et je pense que le sélectionneur de l'Espagne, ça a été aussi sa réflexion. C'est le meilleur collectif a battu les meilleures individualités, ce qui remet en perspective le fait que le soccer c'est un sport collectif avant d'être individuel. Donc voilà, la meilleure équipe a gagné contre les meilleures individualités.
1: Maintenant, bon, ça fait un petit peu plus d'un mois que ça a été confirmé. Tu vas être en poste à la barre du CF Montréal jusqu'à la fin de la saison. J'imagine que tu devais être heureux d'apprendre cette nouvelle-là, au moins être confirmé jusqu'à la fin de la saison.
4: Ben oui, tout à fait. C'est un soulagement, c'est de la joie, du plaisir de pouvoir continuer à ce poste-là avec le club et ce groupe de joueurs et ce staff. Donc, ça a été que du bonheur.
1: J'ai vraiment l'impression qu'il y a eu un déclic depuis ton entrée en poste en tant qu'entraîneur-chef. En 10 matchs, c'est 6 victoires et 2 nuls, seulement 2 défaites. Qu'est-ce qui s'est passé? Au juste, comment est-ce qu'il y a eu un changement de cap aussi rapide au sein de l'équipe?
4: Bah, ça a été à 3 niveaux. Ça a été à 3 niveaux. Le premier niveau, c'est une question d'ambiance, d'atmosphère, on va dire, un peu plus légère avec un... J'avais beaucoup insisté pour ramener de la joie dans le groupe parce que, comme être humain, on est beaucoup plus performant quand on est dans une atmosphère de plaisir et de joie. Donc ça, c'était le premier point. Le deuxième point, c'était une modification de l'approche tactique des matchs, donc du projet de jeu. Et le troisième niveau, c'était en termes de méthodologie, changer notre façon de faire au quotidien et de manière hebdomadaire. Donc c'est sur ces trois points-là qu'on a modifié et qui ont fait une différence et qui commencent à faire une différence depuis 3 mois. Là.
1: Je suis curieux, quand tu dis ramener la joie dans le vestiaire, comment est-ce que ça fonctionne? Est-ce que tu pourrais nous donner quelques exemples concrets? Comment est-ce qu'on fait pour faire en sorte que les gars, ben, ils soient plus contents de s'entraîner, ils débarquent ben, le jour de match avec un plus gros sourire au visage? Comment est-ce que tu fais pour ramener ce sourire-là?
4: Y a plusieurs leviers. Hein. Y a un levier d'entraînement avec des petits jeux de joie, pour commencer les entraînements, pour mettre des sourires et des rires avant de démarrer l'entraînement. C'est le contenu des séances qui sont quelquefois plus ludiques, mais tout avec ballon, des séances variées, donc il n'y a pas du tout de monotonie. C'est aussi le discours, c'est des activités d'équipe, c'est des speeches d'avant-match, c'est des t-shirts comme on avait fait avec tout le staff en faisant un petit scénario en mettant des t-shirts avec en gros marqué tout ce qu'on veut c'est votre intensité et puis dans le dos c'était marqué et vos sourires. Donc c'est toujours insister sur ce côté gros travail et avec le sourire.
1: Si je regarde à travers l'histoire du CF Montréal et de l'Impact, deux des entraîneurs qui ont eu le plus de succès, peut-être même les deux entraîneurs en MLS qui ont eu le plus de succès avec l'équipe, c'est Mauro Biello et Wilfried Nancy, deux gars de l'interne qui ont gravi les échelons au sein de l'organisation. C'est encore récent pour toi, mais jusqu'à maintenant, ça se passe très bien ici. Pourquoi est-ce que tu penses que les entraîneurs qui vraiment connaissent l'organisation de fond en comble et qui, comme ça, ont gravi les échelons, ont eu autant de succès avec l'équipe?
4: Bah, tu sais, c'est un sentiment d'appartenance qui est bien sûr beaucoup plus élevé que n'importe quel entraîneur de l'extérieur qui viendrait. Alors, on a ce petit supplément d'âme que les autres de l'extérieur ne peuvent pas avoir parce qu'on aime fondamentalement le club, on aime les gens qui y travaillent. Et à partir de là, on est prêt à faire beaucoup d'efforts et on se projette d'abord dans ce club-là avant de se projeter ailleurs. Et ça fait une grosse différence parce qu'on a envie d'y rester le plus longtemps possible et de faire, pourquoi pas, toute une carrière dans le même club. On sait que c'est très difficile, mais cette mentalité des entraîneurs, on va dire, formés ou issus de l'interne, apporte ce côté-là, l'envie de s'inscrire dans le long terme dans le club parce que c'est un club qu'on aime.
1: Parlant justement de ce sentiment d'appartenance-là, ben c'était un peu un retour à la maison pour toi cette année. Après quelques années où tu as été en France et au Sénégal notamment, ben tu es revenu au sein de l'organisation du CF Montréal. J'imagine que tu étais heureux de pouvoir rentrer au Bercail comme ça?
4: Oui, c'était heureux aussi, une belle surprise quand Lucas Samputo m'a appelé pour me demander si j'étais prêt à revenir. Donc c'était une belle surprise, c'était vers la période de Noël, donc c'était un très très beau cadeau. Je l'en remercie en permanence d'avoir pensé à moi et de me faire revenir. Donc ouais, belle surprise, beau retour au Bercail, et puis retrouver des gens qu'on apprécie, la famille, et puis une ville que j'adore. Donc ouais, un vrai retour à la maison, une belle surprise, c'était super.
1: Quand on regarde un petit peu ton historique, Philippe, ce qui saute aux yeux, c'est vraiment que t'es un gars dont la philosophie est beaucoup axée sur le développement. T'as travaillé évidemment au sein de l'académie de l'équipe pendant très, très longtemps. Comment est-ce que tu peux apporter cette philosophie-là de coach formateur, de coach qui est là pour développer des jeunes, à celle d'un entraîneur qui est maintenant l'entraîneur-chef de l'équipe première d'une équipe qui a des aspirations pour gagner dès maintenant?
4: En fait, chaque coach, quelque part, c'est bien ce que tu dis, parce que c'est comme catégoriser des entraîneurs. Alors oui, il y a un état d'esprit un peu différent quand tu développes des joueurs, mais quelque part, quand tu es à la tête d'une équipe première professionnelle, tu as quand même quelque part le même challenge, c'est-à-dire que tu dois faire progresser ton équipe et tu dois faire progresser tes individualités. Le développement ne se fait pas que chez les jeunes, il se fait aussi en permanence chez les adultes, et l'être humain a la capacité de se développer jusqu'à un âge très très avancé. Donc c'est le même principe, parce que je veux que nos joueurs progressent, soient de meilleurs joueurs, meilleurs à la fin de la saison qu'ils l'étaient en début de saison. Et le collectif va en bénéficier. Donc c'est quelque part la même approche à un autre niveau, avec d'autres moyens, avec d'autres qualités de joueurs. Et c'est sûr qu'il y a des fondamentaux qui sont déjà présents chez ces joueurs-là. Et donc on peut passer aux étapes supérieures, ce qu'on peut pas forcément faire chez les jeunes, parce qu'ils ont déjà les fondamentaux à acquérir. Donc quelque part, c'est la continuité du travail de formateur, mais avec la même mission de développer les joueurs et les équipes.
1: Vous avez éliminé le Vancouver FC en quart de finale du championnat canadien. Maintenant, la tâche va être un peu plus difficile en demi-finale face aux Whitecaps de Vancouver. Ça fait quand même quelques années que le CF Montréal n'a pas gagné ce championnat-là, qui a quand même une connotation, je dirais, importante chez les partisans de l'équipe, parce qu'évidemment, ça donne accès par la suite à la Ligue des champions de la CONCACAF, où l'Impact, le CF, a eu tellement de souvenirs magiques. Où est-ce qu'une conquête du championnat canadien se classe dans les priorités de l'équipe d'ici la fin de la saison?
4: Ça se place dans les priorités. Il y a faire tout notre possible pour faire les playoffs, déjà se qualifier pour les playoffs et de gagner le championnat canadien, comme tu l'as dit, qui est la route la plus courte, je vais pas dire forcément la plus facile, mais la plus courte vers la Ligue des champions CONCACAF. Donc c'est un objectif très très important pour le club. C'est aussi un objectif, on est très attaché à Montréal par rapport à cette compétition qu'on a gagnée plusieurs fois. Donc ça reste très important, pas simplement pour les partisans, mais également pour les dirigeants du club et pour le staff et les joueurs. Donc on met beaucoup d'emphase là-dessus. Et c'est sûr qu'avec les joueurs qu'on a et qui sont pas forcément au courant de cette compétition, parce que c'est notre US Open Cup canadienne, il faut les sensibiliser à ça. Ils ont très très bien compris le message et ils ont globalement bien répondu jusqu'à présent. Donc j'espère que ça va continuer contre les Whitecaps au mois de septembre.
1: Parlant de joueurs pour qui c'est peut-être un peu nouveau, le championnat canadien, mais dans les derniers jours, le mercato s'est ouvert et vous aviez effectué une transaction pour mettre la main sur Danny Pereira de Austin. En lisant les commentaires des partisans de Austin, je voyais qu'ils étaient extrêmement déçus de voir Pereira quitter l'équipe. On sent vraiment que c'est un joueur qui était important et le CF Montréal qui a aussi payé le gros prix pour aller le chercher. Où est-ce que tu le vois rentrer dans ton effectif au courant des prochains matchs?
4: Je le vois à n'importe quelle place du milieu parce qu'il a cette versatilité qui est super intéressante pour un entraîneur. Il peut jouer en milieu défensif, devant la défense ou un petit peu plus haut sur le terrain. Et ce qu'on voit déjà depuis une semaine à l'entraînement, c'est cette qualité sur le ballon, mais également sa capacité à bien gérer les moments du match, quand accélérer, quand calmer un petit peu plus le jeu. Donc il va nous faire beaucoup beaucoup de bien au milieu de terrain, mais aussi beaucoup au niveau de l'équipe, parce qu'il va avoir, il va pouvoir entraîner avec lui l'équipe dans son tempo et dans sa lecture du jeu. Donc ça va être quelqu'un de très très précieux et un gros renfort pour l'équipe.
1: Il y a aussi eu quelques départs dans les dernières semaines. Un gars comme Ivan Jaime qui avait quand même un rôle important au sein de l'équipe. D'autres qui jouaient pas mal moins. De manière générale, avec ce mercato qui s'amorce, est-ce qu'il y a des besoins spécifiques que tu aimerais voir la direction adresser?
4: Oui, la direction a adressé quelques postes où il fallait qu'on se renforce sur le plan qualitatif, mais aussi sur le plan quantitatif. Donc on a certains postes où on est un peu léger en termes de nombre et il faut réajuster ça. Donc Luca et son staff travaillent fort là-dessus. Il y a déjà plusieurs options possibles pour nous. Le mercato c'est ouvert il y a que deux jours, donc c'est tout neuf, tout jeune. Mais il y a des renforts qui sont dans les tuyaux et j'espère que ça va se concrétiser rapidement.
1: En terminant, ça recommence en MLS demain. Et ça tombe bien parce que c'est face à votre rival, le Toronto FC. Ça se passe en plus au Stade Saputo. J'imagine que c'est une bonne façon de repartir la machine, là, de faire ça contre ton rival éternel.
4: Oui, c'est toujours une motivation supplémentaire. Donc repartir comme ça, on passe de 0 à 100 en une seconde et demie. Et c'est fantastique, c'est magique pour les partisans aussi, même s'il y a eu le match retour contre Vancouver du championnat canadien il y a deux ou trois jours. Les partisans sont aussi focalisés sur ce match très symbolique qui va au-delà des trois points. Et on est très content de pouvoir redémarrer la MLS avec ce match excitant de jeudi. Donc tout le monde est motivé, prêt pour le match et j'espère qu'on va offrir une très très belle performance face à nos partisans.
1: Excellent, merci beaucoup Philippe, on vous souhaite bonne chance demain, on souhaite le meilleur des fins de saison pour le CF Montréal, possiblement même une qualification en série pour la MLS, bonne chance à travers tout ça.
4: Merci beaucoup.
1: Merci à toi, bonne journée.
4: Merci, au revoir.
1: Bye. Alors Hugo, on va prendre une très courte pause et au retour, la LNH a un nouveau visage. C'est officiel, là. Il n'y a plus de débat. Ce gars-là, c'est l'avenir de la Ligue. Je vous dis c'est qui dans deux minutes.
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1: L'invasion américaine se poursuit dans la LHJMQ. Comment ça se fait? De plus en plus, depuis quelques années, Hugo, on voit des joueurs se joindre au circuit Chickeny en plus grand nombre, plus que jamais, évidemment, avec les changements de réglementation pour la NCAA. Et aussi, l'armada de Blainville-Boisbriand qui a été vendue à un Américain hier. Ça, on va y revenir dans un instant. Mais je veux d'abord parler d'un des meilleurs espoirs en vue du prochain repêchage, Carter Meyer. Ça a été annoncé hier. C'est une nouvelle qui a été rapportée par Le Soleil et il devrait y avoir un point de presse ce matin. Ben, il va rejoindre les Remparts de Québec, va rejoindre son frère Freddy, va rejoindre une tonne d'autres excellents joueurs avec les Remparts de Québec. On parle vraiment là, de possiblement un espoir top 10 en vue du prochain repêchage. C'est toute une nouvelle pour la Ligue et pour les Remparts.
3: Ouais, exactement. Puis c'est aussi une belle opportunité de voir comment les marchés peuvent être capables d'accommoder ces joueurs-là américains qui vont venir dans le réseau de Chiquini. Colin Meyer, un joueur électrisant, un talent phénoménal. Ça va être vraiment, vraiment intéressant de le voir ajouté à des Maddox d'Agenais de ce monde à Québec. J'ai hâte de voir ce qui va en être pour la suite parce que il y a plusieurs opportunités de voir des 15-16 ans arriver, des 15-16 ans américains, évidemment. Mais je suis pas contre le fait que la Ligue aussi se rajeunisse un peu. C'est sûr qu'il va avoir comme un changement de mentalité par rapport au recrutement des joueurs. Mais pour ce qui est de la LHGMQ et des jeunes joueurs américains qui vont vouloir avoir un pont pour la NCAA par la suite, je trouve que c'est la meilleure décision que tu peux prendre si tu es un jeune joueur. Puis ça tente d'avoir un haut niveau tout de suite.
1: Pour les joueurs américains, oui. Mais c'est-tu une si bonne chose que ça pour nos joueurs locaux ici, du Québec et des Maritimes?
3: C'est parce que là, on va
1: voir. Parce que plus tu as de joueurs américains, moins ça donne de place pour ceux qui viennent ici. On l'a vu notamment avec les Wildcats 100%. De Moncton, qui évidemment étaient toute une équipe l'an passé, là, se sont rendus jusqu'en finale du circuit. C'était 11 joueurs américains qui jouaient avec eux.
3: Ouais.
1: C'est énorme.
3: C'est énorme. Mais ça, je crois que ça va être aussi une situation de gros marché. Moncton, c'est un gros marché. Halifax, c'est un gros marché. Québec, c'est un gros marché.
1: Pas sûr que Baie-Comeau va avoir 11.
3: Ou Charlottetown, ou quoi que ce soit. T'sais.
1: C'est ça.
3: C'est ça aussi là-dedans. Mais il va avoir, je suis d'accord avec toi, ton point de ce genre de décor de talent, un décor aussi de type de joueur qu'il va avoir au sein des équipes.
1: Parce que ça revient
3: plus grand,
1: à...
3: Ça va être plus grand.
1: Oui. Mais ça revient à une question pour moi qui est fondamentale et c'est quoi le rôle de la LHGMQ? Est-ce que c'est une ligue de développement ou est-ce que c'est une ligue qui est tout simplement là pour avoir la meilleure équipe possible puis essayer de gagner la Coupe Memorial et engendrer du profit? Clairement, en tout cas, j'espère que c'est un mélange des deux.
3: Ouais.
1: Mais éventuellement, il va falloir mettre des balises, je pense. Est-ce que ça va passer par des quotas, comme c'est déjà le cas avec les joueurs européens ou peu importe, pour les Américains, ça va être intéressant à suivre. Mais là, les Remparts là, sont en train de mettre sur pied une puissance pour l'an prochain, mais aussi pour les prochaines années. Parce que oui, Carter Meyer est peut-être un peu jeune. T'sais, il va pas nécessairement brûler la LHGMQ à 17 ans, même si c'est un des très, très bons espoirs de la prochaine QV. Mais aussi James Cantlebury, qui est un Québécois. C'est un gars de l'ouest de l'île de Montréal qui, lui, jouait dans la USHL l'an passé, mais les Remparts ont été capables de le convaincre pour qu'il rejoigne l'équipe et joue la prochaine année avec eux. On a des gars, évidemment, comme le frère de Carter Meyer, Freddy, qui va être là. Maddox d'Agenais, récent choix de premier tour dans la Ligue nationale de hockey, il est aussi avec les Remparts de Québec. Ils sont en train de bâtir une très solide équipe. Et l'objectif, en tête, c'est la Coupe Memorial, qui va avoir lieu dans 2 ans dans la LHGMQ en 2028. Ils aimeraient la recevoir. On le sait, ça va être soit Québec, soit Moncton. Ben, si jamais c'est Québec qui la reçoivent, ils sont en train de se préparer une solide équipe pour être de sérieux aspirants pour aller gagner cette coupe-là.
3: Oui, effectivement. Depuis quelques années, on le sait que Québec est en train de bâtir vers ce but-là. On a d'excellents gardiens de but aussi. Patrick Dingy qui fait partie de ça, qui a été vraiment comme une pierre angulaire des succès de l'équipe l'année dernière, tellement qu'on a décidé de se débarrasser de Louis-Philippe Danault. Donc, pour le régiment, justement, on l'a échangé là. Et ça fait en sorte que on est en train de se bâtir des piliers autant au niveau défensif qu'à l'attaque que dans les buts pour avoir une équipe qui va connaître beaucoup de succès. Effectivement, ça va être une équipe électrisante. Là, vous allez voir les Remparts de Québec l'année prochaine. Vous allez voir une équipe qui bouge la rondelle extrêmement rapidement, des mains agiles. J'ai hâte de voir le one-two punch, justement, le Maddox d'Agenais et Carter Meyer. D'ailleurs, Carter Meyer va se rapporter à Boston University, là, 28-29.
1: Ou peut-être même plus tôt, évidemment, ça va dépendre de son éligibilité. Puis là, ça va être intéressant de voir est-ce que les Remparts vont être capables de le convaincre, mais il n'y a pas juste lui. Là. Parmi les bons espoirs de la LHJMQ l'an prochain, ça risque d'être une excellente cuvée pour la Ligue. Alexis Joseph, un des bons espoirs québécois, un des meilleurs peut-être qu'on a vu depuis assez longtemps. Là. Est-ce que c'est le meilleur depuis Alexis Lafrenière, le meilleur depuis... En tout cas, on pourrait faire la liste. C'est le meilleur quand même depuis assez longtemps. Il va être à suivre. Carter Mayer, mais il y en a d'autres parce que la QV 2009, elle était excellente pour la LHJMQ. Alors, ça va être à suivre. Marty Thériault est à quelques instants de se joindre à nous. 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Que Marty Thériault se joigne à nous dans les prochaines minutes, dans les prochaines secondes pour justement discuter de ce qui s'est passé du côté de la LHJMQ. Hier, l'Armada de Blainville-Boisbriand qui a aussi été vendu à un Américain. Ouais. Est-ce que c'est inquiétant pour l'avenir de la franchise? Est-ce que c'est inquiétant? On dit pour le moment que le propriétaire du nom de John Moreland voudrait la garder sur la rive nord de Montréal. Mais est-ce que ça veut dire à plus long terme qu'il faudrait s'inquiéter d'un possible déménagement de l'Armada? Ben, ça va être à suivre parce qu'on le sait que la GMQ depuis quelques années parle de visée expansionniste vers les États-Unis dans le nord-est, que ce soit au New Hampshire, au Maine, peu importe.
3: On c'est a quelque déjà chose qu'on une regarde. Équipe en plus.
1: Ouais. Ça n'a pas fait long feu, là, les Maniacs de Lewiston.
3: Exact.
1: Alors voilà, est-ce qu'on a Marty?
3: Marty est arrivé, mais il est en route, il s'en vient.
1: Bon, excellent. Alors voilà, c'est John Moreland. Alors, ce que je propose, Hugo, c'est qu'on fasse une très courte pause et on va la voir là, dans deux minutes, on va pouvoir parler de tout ça avec notre ami Martin Thériault.
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1: Énormément d'action dans le hockey junior québécois et pour l'occasion, on en parle avec notre collaborateur Martin Thériault. Salut Marty!
2: Hey, salut Oli, comment ça va?
1: Ça va bien toi?
2: Ça va très bien, merci.
1: Alors, Carter Mayer, ça a été rapporté dans le Soleil hier. Ça devrait être officialisé ce matin en point de presse. Un des meilleurs espoirs de la prochaine QV qui se joint aux Remparts de Québec. C'est une grosse nouvelle pour la Ligue,
2: ça. Absolument. Écoute, Oli, c'est sous-estimé un petit peu à quel point ça peut être gros du côté des Remparts de Québec. Carter Mayer, qui est probablement l'un des espoirs pour le top 10, je dirais, pour le repêchage 2027. Tu sais, évidemment, les Remparts de Québec ont une excellente équipe. T'as des gars comme Maddox Dagenais, t'as des gars comme Nathan Quinn, des gars comme ça. Mais d'avoir un Carter Mayer, quelqu'un qui était, selon moi, l'an dernier, le meilleur joueur, du moins, du programme américain, des moins de 17 ans, mais également des moins de 18 ans. C'est quelqu'un qui a été capable d'aller jouer des matchs vraiment en durant la saison, qui a été capable d'aller se mériter des matchs et tout ça. C'est un gars qui est rapide, c'est un gars qui a vraiment d'excellentes mains et tout ça. Donc, c'est vraiment une excellente nouvelle du côté des Remparts de Québec. On les voyait déjà comme un peu comme des prétendants et tout ça. Donc, le fait d'ajouter un gars comme Carter Mayer, c'est une excellente nouvelle. C'est une belle nouvelle au niveau de la visibilité, je dirais également, des Remparts pour dans le monde du hockey et tout ça. D'être capable d'attirer un joueur d'aussi haut niveau, là, c'est une excellente nouvelle pour cette équipe-là.
1: Parce que là, Marty, c'est... J'en parlais un petit peu avant, là, mais on pourrait littéralement parler d'une invasion là, des joueurs américains avec les règlements qui font en sorte que tu peux passer du junior canadien jusqu'à la NCAA. Pas besoin de juste avoir joué dans la USHL. Ça fait en sorte qu'il y en a plus que jamais. Est-ce qu'il y a une partie de toi qui est aussi inquiète de l'avenir, de ce que ça veut dire pour les joueurs québécois, les joueurs des Maritimes? Ça veut aussi dire qu'il y aura moins de place pour eux dans la JMQ.
2: Ben, c'est sûr que c'est facile à dire ça. C'est justement, bon, OK, peut-être qu'il y a moins de place un petit peu pour les joueurs du Québec et des choses comme ça. Je le vois un peu à l'inverse, je dirais, de la nouvelle de Carter Mayer et tout ça. Ça fait en sorte que ça rehausse ton calibre. Ça fait en sorte que des gars comme Alexis Joseph ou n'importe quel Québécois qui est capable de jouer dans cette ligue-là, dans la LHMQ, ça fait en sorte que t'as le calibre est rehaussé et t'es capable de plus t'améliorer parce que les joueurs ont plus de mains. Tu vas comprendre des choses un petit peu plus au niveau de la vitesse, vraiment de l'exécution, des choses comme ça. Donc non, je pense que c'est une très, très, très bonne nouvelle. Puis tu sais, à un moment donné, dans l'environnement où on est depuis justement l'exode des joueurs de la Ligue canadienne de hockey vers la NCAA et tout ça, je pense que c'est très important d'être capable d'avoir une grosse ligue qui est très importante, qui est capable vraiment d'aller chercher un gros calibre de jeu, alors que tu te bats avec la USHL et toutes sortes de choses. Je pense que la venue d'un Carter Meyer, puis ça, surveillez ça. Je pense que Meyer, ça, c'est un premier jalon du côté des Remparts de Québec, mais il y a beaucoup d'amis qui sont du côté. Il y a beaucoup d'amis de Meyer, peut-être qu'on entendait des rumeurs. Je pense à un gars comme Jake Bogunicki, par exemple, qui est un défenseur plus physique, qui était dans le programme américain des moins de 18 ans, qui a annoncé lui-même qu'il s'en allait, qu'il appartient aux Olympiques de Gatineau en ce moment, mais il peut toujours avoir une transaction qui est dans l'air et tout ça. Je pense que c'est une bonne nouvelle quand même pour la LHMQ, même si c'est sûr que ça prive des places, mais à un moment donné, ça augmente le calibre aussi. Là, tu veux c'est les meilleurs des meilleurs qui jouent là aussi.
1: Ouais, puis pour les Remparts, ben, ils sont en train de se bâtir tout un club pour la fin de leur cycle. Évidemment, ils avaient gagné la Coupe Memorial il y a quelques années. Ils aspirent à la regagner, potentiellement même devant leurs propres partisans, parce qu'ils sont parmi les deux derniers finalistes pour obtenir la présentation de la Coupe Memorial en 2028. Avec tout cet afflux-là de joueurs de qualité pour toi, est-ce que c'est un scénario qui devient de plus en plus plausible que... soit ils vont être là parce qu'ils vont être les autres ou encore parce qu'ils ont tout simplement peut-être la meilleure équipe de tout le circuit.
2: Ouais, là c'est là que c'est compliqué un petit peu. Puis je pense que c'est là le nouvel environnement de la LHJMQ. Puis je dis la LHJMQ, mais la Ligue canadienne de hockey. Le fait que, bon, les espèces de cycles où tu prends des joueurs de 16 ou de 17 ans, tu te développes là-dedans, que tu attends 3 ou 4 ans, puis là par la suite tu t'obtiens une équipe championne. Ça va être moins le cas, je pense, pour des équipes qui sont très dominantes, comme les Remparts, comme on l'a vu avec les Wildcats de Moncton l'an dernier. Je pense que ça va être moins le cas. Parce que là, c'est sûr que si tu regardes le cycle, disons, de 2028 pour la Coupe Memorial, en principe, un gars comme Carter Meyer devrait jouer dans la NCAA. Ça, c'est un joueur comme ça. Un gars comme Maddox Dagenais, je serais surpris qu'il joue à 19 ans dans la LHJMQ. Nathan Quinn, c'est quelqu'un qui appartient aux Flyers de Philadelphie, devrait... à 20 ans, soit jouer dans la NCAA, il est quand même... il devrait jouer du côté de Northeastern. T'as plusieurs joueurs comme ça. Tu regardes l'horizon des Remparts, les gros joueurs et tout ça. Un gars comme James Cantlebury, par exemple, qui s'en va jouer à 17 ans, est-ce qu'il va être là à 18? C'est pas nécessairement clair. Donc, je pense que c'est un peu plus des choses d'année après année. Clairement, en ce moment, pour la prochaine saison... t'es obligé de considérer les Remparts de Québec comme favoris. Ils ont vraiment une équipe incroyable à tous les niveaux. Écoute, justement, t'as Dagenais, t'as Quinn, t'as Carter Meyer qui s'ajoute, t'as le frère à Carter Meyer, Freddy, qui est en défense et tout ça. Patrick Desligers, si on en parle moins, mais c'est un gardien de but qui va être intéressant à surveiller pour le repêchage 2027. Mais c'est vrai que ça va y aller d'année après année. J'ai hâte de voir un peu, je dis les Remparts, mais même les Wildcats, pour la Coupe Memorial 2028, il n'y a rien qui indique que ces équipes-là vont être incroyables. Mais, on le répète, pour ces équipes-là, je pense que tu te bâtis un peu année après année. C'est ça qui est intéressant de suivre. Là.
1: Mais y a-t-il aussi une partie de toi qui est peut-être inquiète pour la parité dans la Ligue? Où on a souvent l'impression que ben, ces meilleurs joueurs-là, ou ceux qu'on est capable de convaincre là, de venir s'établir dans la JMQ, ils aboutissent tout le temps dans les gros marchés. Québec, tu as parlé de Moncton, évidemment Halifax aussi. Qu'est-ce que ça veut dire pour l'avenir de peut-être la parité dans la JMQ? Est-ce qu'on va avoir un petit peu plus d'inégalité du calibre de jeu à travers la Ligue?
2: C'est sûr que ça complique un petit peu les choses. Évidemment, bon, les Remparts sont capables d'attirer un Carter Meyer. Écoute, il y a un joueur qui s'en va avec l'Océanique de Rimouski, qui est Aiden Pellegrino, qu'on parle pas énormément, mais qui est un gars qui vient justement de la Nouvelle-Angleterre, qui est très, très bon. C'est sûr que les gros marchés vont être un peu plus avantagés. C'est là que je pense que les plus petits marchés, les Val-d'Or, les Baie-Comeau, les Rouyn-Noranda de ce monde doivent se démarquer d'une autre façon. Tu regardes ce que les Huskies ont fait au dernier repêchage, d'ajouter Thomas Boisvert, par exemple, avec le premier choix au total. Des gars comme Malik Tremblay, des gars comme Zachary Lehner, ça, c'est des gars qu'on a été capable de repêcher au dernier encamp. Je pense que ça va beaucoup plus se passer. Évidemment que ça va être pas mal plus compliqué. C'est sûr que ça va avantager peut-être un peu plus les gros marchés. Mais à un moment donné, c'est l'environnement dans lequel t'es. T'as comme pas vraiment le choix. Donc, je pense qu'on est capable de s'en sortir quand même. Je pense qu'on donne quand même un environnement intéressant pour ces équipes-là. Maintenant, c'est sûr que c'est peut-être un peu plus compliqué que lorsque t'es justement à Moncton et que t'as des joueurs qui partent, mais que tu peux les remplacer par d'autres. Là, je pense à Miles Brosnan qu'on a acheté il y a deux jours du côté des Wildcats.
1: Carter Meyer, Alexis Joseph, il y en a d'autres aussi. La prochaine QV dans le repêchage de la LNH, le repêchage 2027, ça va être une des meilleures qu'on a vues depuis longtemps pour notre ligue.
2: C'est là que c'est très intéressant, Oli. Honnêtement, tu regardes ça. Là, Alexis Joseph est peut-être un candidat pour le top 5, peut-être même 2 ou 3. Carter Meyer, on en parle beaucoup, comme il y en a qui vont dire top 5. Moi, personnellement, je ne l'ai pas dans le top 10, mais je l'ai très près. C'est un candidat pour le top 10. Et ouais. C'est là que c'est intéressant, cette QV-là. Bon, évidemment, tu as ces deux gros noms-là. Là, le fait d'ajouter Meyer, ça fait très longtemps que la LHGMQ n'a pas eu. Évidemment, tu as eu Alexis Lafrenière en 2020, où ce qui a été repêché premier au total. Caleb Desnoyers était repêché quatrième en 2025, des choses comme ça. Mais d'en avoir deux, ça fait très longtemps. Et ce qui est encore plus intéressant, et je pense que ça va être un peu baromètre pour la LHGMQ, les Québécois, mais la QV de 2009, il y a beaucoup de talent, il y a beaucoup de joueurs un peu à tous les niveaux qui sont capables de performer. Qu'est-ce que ça va donner à la fin de la saison? Évidemment, c'est toujours un peu hasardeux. Tu as une saison complète pour te développer, des choses comme ça. Mais tu sais, je pense à des gars comme Malik l'Italien, par exemple, du côté des Moussettes Halifax. Je pense à Antoine Provencher, qui est à Charlottetown. Louis Saint-Harley, qui est à Gatineau, un gros bonhomme de 6 pieds 4 pouces, qui a un très bon lancer, qui est quand même gros physiquement. Tu as plein de joueurs comme ça qui sont capables d'aller se débarquer. Donc, Scantlebury en est un autre exemple avec les Remparts. Jusqu'où tu vas te trouver à ce niveau-là? Ça peut un peu redorer un peu le blason de la LHGMQ un peu. On a tendance à casser du sucre sur cette ligue-là depuis 3 ou 4 ans. Je pense que ça va être vraiment intéressant là, cette année-là pour ça.
1: Oui, justement. Puis je sais que, évidemment, les espoirs pour le repêchage, la plupart, ils s'établissent pas dans la NCAA. Là. Des Keaton Verhoeve, des Gavin McKenna, c'est très, très rare que ça arrive pour des raisons un petit peu de logistique, de règlement, tout ça. Mais as-tu l'impression, serais-tu d'accord aussi que des trois ligues du junior canadien, la LHGMQ est peut-être celle qui a été le moins affectée par ce changement de règlement-là. Puis, on dirait quasiment même qu'une certaine façon, elle a été favorisée à certains égards par ce changement puis par cet exode vers la NCAA du junior canadien.
2: Ouais, ben ça, Oli, je suis d'accord avec toi. Je pense que la LHGMQ peut-être a été affectée quand même. Là.
1: Oui, c'est sûr. T'as perdu des joueurs, ça c'est inévitable. Ouais.
2: Ça, c'est clair. Mais peut-être pas un autre niveau. Puis c'est, écoute, je parlais avec des gens un petit peu l'an dernier. Je me souviens lorsque justement on a commencé à voir des joueurs partir un petit peu vers la NCAA, les Justin Poirier, des choses comme ça. Puis on me disait, surveille un peu le plan scolaire des gens au Québec. C'est très niaiseux, mais ça aide quand même la Ligue à ce niveau-là. Parce que, bon, ben évidemment, avec le cégep et tout ça, tu retardes un peu ton moment où est-ce que tu t'en vas à l'université, des choses comme ça. Ben ça fait en sorte, évidemment, si le joueur est bon, il va partir quand même plus tôt. Mais ça aide quand même un petit peu la Ligue à ce niveau-là. On est capable de les garder un peu plus. Le plan scolaire de la LHGMQ en passant, c'est sûr qu'on a tendance à moins en parler, mais il est très solide. C'est quelque chose qu'on met beaucoup d'efforts à la LHGMQ, vraiment s'assurer que les jeunes soient capables d'étudier et d'être capables de progresser au niveau de leur plan. Je parle des Québécois, mais écoute, les Européens, les Américains, c'est un peu toute la même chose. Donc, c'est intéressant de voir à quel point la LHGMQ est capable d'aller se développer là-dedans. Et ça fait en sorte que, par la bande, ben, t'es peut-être capable d'aller garder, évidemment, je le répète, si le gars, il est super bon, il va partir quand même. Mais t'es peut-être capable d'aller garder un joueur jusqu'à, disons, peut-être que si on est 18 ans, et là, 19 va partir. Ça retarde un peu les choses, alors que dans le niveau de l'Ontario et de l'Ouest canadien, ben, le plan scolaire est un peu plus différent. On accède à l'université immédiatement et on n'a pas nécessairement le cégep. Donc, c'est sûr que ça aide un petit peu. Là.
1: C'est la fin d'une époque du côté de l'Armada de Blainville-Boisbriand. Marley, l'équipe, elle a été vendue par un gars qui est plein aux as. L'Américain John Moreland. Un parcours fascinant. C'est un ancien policier qui a fini par fonder une compagnie qui vaut maintenant des milliards de dollars. Fait que c'est un gars qui a les poches hyper profondes. Et là, il s'achète l'Armada.
2: Ouais, exactement, Oli. Écoute, c'est ça, John Moran, qui... je pense que c'est une bonne nouvelle à quelque part pour l'Armada, évidemment. C'est un nouveau visage, c'est quelqu'un qui arrive un petit peu avec de l'argent également et tout ça. C'est facile d'aller penser, évidemment, c'est un Américain, c'est une équipe qui n'a pas nécessairement eu de succès au niveau des assistances l'an dernier, même si on avait une excellente équipe. Ce serait facile de faire le parallèle. Mais en même temps, John Moran a déjà confirmé, écoute, on va garder l'équipe à Bois-Briand, on veut travailler là-dessus. Je pense que c'est pas mauvais d'avoir un nouveau regard, c'est pas mauvais d'avoir quelqu'un qui va être capable d'arriver avec une nouvelle vision, et on verra bien. Écoute, c'était depuis l'existence de l'Armada de Boinville-Bois-Briand, ça a toujours été le groupe avec Québécois, avec les anciens joueurs de la LNH, que ce soit Jean-Sébastien Giguère, Yann Laperrière, des gars comme ça qui sont derrière l'équipe. Donc là, d'avoir un nouveau regard, puis c'est là que ça va être intéressant de suivre également. On vient de parler de Carter Meyer, t'as beaucoup d'Américains qui arrivent, t'as un peu plus de joueurs d'un peu partout. Ça amène un nouvel intérêt pour la LHMQ, je dirais. Donc je pense que c'est très intéressant d'avoir quelqu'un comme ça. Je suis pas sûr que t'aurais vu ça il y a 5 ans, d'avoir quelqu'un d'un horizon complètement externe au Québec ou au Maritime là, qui s'ajoute. Là, je pense que c'est bon pour la Ligue.
1: Oui, c'est très intéressant. Merci beaucoup, Marty, pour ta chronique. On se reparle vendredi. Toujours très, très apprécié, Marty.
2: Ouais, c'est un plaisir. Un plaisir, Olivier. On se reparle sans problème.
1: Merci beaucoup. Et on y va maintenant avec un Sport Flash avec Hugo Reich.
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3: Surprise à la Coupe du Monde, l'effort collectif espagnol a vaincu le monstre à trois têtes français. Coup de victoire d'Espagne 2-0 hier en demi-finale de la Coupe du Monde. Je pense qu'il y a du monde assez triste. En plus, c'était la fête nationale française hier. Oh, ça fait mal.
1: Dure journée pour
3: la
1: France.
3: Ouais, vraiment. Match des étoiles de la MLB, de la Ligue américaine, s'impose par la marque de 4-0. C'était le 10e blanchissage de l'histoire du match des étoiles. C'est la 11e victoire en 13 ans des amis de la Ligue américaine face à la Ligue nationale. Qu'est-ce qui se passe du côté de la Ligue nationale? Sinon, LeBron James pourrait être avec les 76ers de Philadelphie. Selon ce qu'on rapporte, il y a 3 joueurs étoiles des 76ers, dont le plus récemment acquis Jaylen Brown et Joel Embiid, Tyrese Maxey, qui sera entré en contact avec le vétéran pour qu'il vienne jouer avec eux. Sinon, les Cavaliers et Timberwolves, le Heat, les Warriors et les Nuggets seraient aussi des cibles potentielles pour James. Mais l'enquête sur Kawhi Leonard se poursuit. Ali, ça a l'air qu'il y aurait maintenant une deuxième compagnie auquel Leonard aurait été associé, qui ne ferait pas l'unanimité là, du côté des Clippers. Du côté d'Adam Silver, on a été quand même assez direct. On a un peu tanné que ça se passe, mais on a hâte que ça se termine en même temps pour pas qu'il y ait de distractions en vue de la nouvelle saison. Et finalement, tu viens d'en parler un peu avec Marty, mais l'Armada est vendue à l'Américain John Moreland, qui est un ancien policier, mais c'est aussi un investisseur américain qui a fait des millions. Il a d'ailleurs un magasin de hockey en Finlande. Donc,
1: Avec Timo Selanne.
3: Donc, on commence à voir tranquillement un changement dans la LHGMQ, mais peut-être pour le bien, si vous avez aimé la chronique de Martin, vous allez pouvoir la réécouter super sur notre site web.
1: Merci beaucoup, Hugo. Au retour de la pause, oui, c'est la Coupe du Monde qui bat son plein. On tire à la fin un petit peu. C'est la deuxième demi-finale aujourd'hui entre la France et l'Angleterre, mais le CF Montréal a repris l'action dernièrement. Il y a eu le championnat canadien face au Vancouver FC, le CF Montréal qui passe maintenant en demi-finale, mais l'équipe reprend aussi l'action en MLS demain face à son grand rival, le Toronto FC, et on a la chance d'avoir en entrevue au retour de la pause leur entraîneur-chef, Philippe Lafroy.
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1: Le CF Montréal reprend l'action en MLS. Demain, ça se passe contre son grand rival. C'est le derby de la 401 face au Toronto FC. Et pour l'occasion, je suis très content de lui parler. C'est l'entraîneur-chef du CF Montréal, Philippe Lafroy. Salut Philippe, comment ça va?
5: Ça va très bien, merci beaucoup.
1: Philippe, bon, je veux pas commencer l'entrevue sur une note un peu plus triste, négative, mais j'ai pas le choix de te demander un commentaire face à cette élimination de ta France hier, 2-0 en demi-finale de la Coupe du Monde face à l'Espagne.
5: Bien sûr, une déception, mais ce qui est bien en tant que technicien, c'est que, et je pense que le sélectionneur de l'Espagne, ça a été aussi sa réflexion. C'est le meilleur collectif a battu les meilleures individualités, ce qui remet en perspective le fait que le soccer c'est un sport collectif avant d'être individuel. Donc voilà, la meilleure équipe a gagné contre les meilleures individualités.
1: Maintenant, bon, ça fait un petit peu plus d'un mois que ça a été confirmé. Tu vas être en poste à la barre du CF Montréal jusqu'à la fin de la saison. J'imagine que tu devais être heureux d'apprendre cette nouvelle-là, au moins être confirmé jusqu'à la fin de la saison.
5: Ah oui, tout à fait. C'est un soulagement, c'est de la joie, du plaisir de pouvoir continuer à ce poste-là avec le club et ce groupe de joueurs et ce staff. Donc, ça a été que du bonheur.
1: J'ai vraiment l'impression qu'il y a eu un déclic depuis ton entrée en poste en tant qu'entraîneur-chef. En 10 matchs, c'est 6 victoires et 2 nuls, seulement 2 défaites. Qu'est-ce qui s'est passé? Au juste, comment est-ce qu'il y a eu un changement de cap aussi rapide au sein de l'équipe?
5: Bah, ça a été à trois niveaux. Ça a été à trois niveaux. Le premier niveau, c'est une question d'ambiance, d'atmosphère, on va dire, un peu plus légère. Avec un, j'avais beaucoup insisté pour ramener de la joie dans le groupe, parce que comme être humain, on est beaucoup plus performant.

0: faire en sorte que les gars, ben, ils soient plus contents de s'entraîner, ils débarquent ben, le jour de match avec un plus gros sourire au visage. Comment est-ce que tu fais pour ramener ce sourire-là?
1: Il y a plusieurs leviers. Hein. Il y a un levier d'entraînement avec des petits jeux de joie pour commencer les entraînements, pour mettre des sourires et des rires. Avant de démarrer l'entraînement, c'est le contenu des séances qui sont quelquefois plus ludiques, mais tout avec ballon, des séances variées, donc il n'y a pas du tout de monotonie. C'est aussi le discours, c'est des activités d'équipe, c'est des speeches d'avant-match, c'est des t-shirts comme on avait fait avec tout le staff en faisant un petit scénario, en mettant des t-shirts avec en gros marqué tout ce qu'on veut, c'est votre intensité, et puis dans le dos c'était marqué et vos sourires. Donc c'est toujours insister sur ce côté gros travail et avec le sourire.
0: Si je regarde à travers l'histoire du CF Montréal et de l'Impact, deux des entraîneurs qui ont eu le plus de succès, peut-être même les deux entraîneurs en MLS qui ont eu le plus de succès avec l'équipe, c'est Mauro Biello et Wilfred Nancy, deux gars de l'interne qui ont gravi les échelons au sein de l'organisation. C'est encore récent pour toi, mais jusqu'à maintenant, ça se passe très bien ici. Pourquoi est-ce que tu penses que les entraîneurs qui vraiment connaissent l'organisation de fond en comble et qui, comme ça, ont gravi les échelons, ont eu autant de succès avec l'équipe?
1: Tu sais, c'est un sentiment d'appartenance qui est bien sûr beaucoup plus élevé que n'importe quel entraîneur de l'extérieur qui viendrait. Alors, on a ce petit supplément d'âme que les autres de l'extérieur ne peuvent pas avoir parce qu'on aime fondamentalement le club, on aime les gens qui y travaillent. Et à partir de là, on est prêt à faire beaucoup d'efforts et on se projette d'abord dans ce club-là avant de se projeter ailleurs. Et ça fait une grosse différence parce qu'on a envie d'y rester le plus longtemps possible et de faire, pourquoi pas, toute une carrière dans le même club. On sait que c'est très difficile, mais cette mentalité des entraîneurs, on va dire, formés ou issus de l'interne, apporte ce côté-là, l'envie de s'inscrire dans le long terme dans le club parce que c'est un club qu'on aime.
0: Parlant justement de ce sentiment d'appartenance-là, ben c'était un peu un retour à la maison pour toi cette année. Après quelques années où tu as été en France et au Sénégal notamment, ben tu es revenu au sein de l'organisation du CF Montréal. J'imagine que tu étais heureux de pouvoir rentrer au bercail comme ça?
1: Oui, c'était heureux aussi, une belle surprise quand Lucas Samputo m'a appelé pour me demander si j'étais prêt à revenir. Donc c'était une belle surprise, c'était vers la période de Noël, donc c'était un très très beau cadeau. Je l'en remercie en permanence d'avoir pensé à moi et de me faire revenir. Donc belle surprise, beau retour au bercail, et puis retrouver des gens qu'on apprécie, la famille, et puis une ville que j'adore. Donc un vrai retour à la maison, une belle surprise, c'était super.
0: Quand on regarde un petit peu ton historique, Philippe, ce qui saute aux yeux, c'est vraiment que t'es un gars dont la philosophie est beaucoup axée sur le développement. T'as travaillé évidemment au sein de l'académie de l'équipe pendant très, très longtemps. Comment est-ce que tu peux apporter cette philosophie-là de coach formateur, de coach qui est là pour développer des jeunes, à celle d'un entraîneur qui est maintenant l'entraîneur-chef de l'équipe première d'une équipe qui a des aspirations pour gagner dès maintenant?
1: En fait, chaque coach, quelque part, c'est bien ce que tu dis, parce que c'est comme catégoriser des entraîneurs. Alors oui, il y a un état d'esprit un peu différent quand tu développes des joueurs, mais quelque part, quand tu es à la tête d'une équipe première professionnelle, tu as quand même quelque part le même challenge, c'est-à-dire que tu dois faire progresser ton équipe et tu dois faire progresser tes individualités. Le développement ne se fait pas que chez les jeunes, il se fait aussi en permanence chez les adultes, et l'être humain a la capacité de se développer jusqu'à un âge très très avancé. Donc c'est le même principe, parce que je veux que nos joueurs progressent, soient de meilleurs joueurs, meilleurs à la fin de la saison qu'ils l'étaient en début de saison. Et le collectif va en bénéficier. Donc c'est quelque part la même approche à un autre niveau, avec d'autres moyens, avec d'autres qualités de joueurs. Et c'est sûr qu'il y a des fondamentaux qui sont déjà présents chez ces joueurs-là. Et donc on peut passer aux,

0: supérieur, ce qu'on ne peut pas forcément faire chez les jeunes parce qu'ils ont déjà les fondamentaux à acquérir. Donc, quelque part, c'est la continuité du travail de formateur, mais avec la même mission de développer les joueurs et les équipes.
1: Vous avez éliminé le Vancouver FC en quart de finale du championnat canadien. Maintenant, la tâche va être un peu plus difficile en demi-finale face aux Whitecaps de Vancouver. Ça fait quand même quelques années que le CF Montréal n'a pas gagné ce championnat-là, qui a quand même une connotation, je dirais, importante chez les partisans de l'équipe parce qu'évidemment, ça donne accès par la suite à la Ligue des champions de la CONCACAF où l'impact, le CF, a eu tellement de souvenirs magiques. Où est-ce qu'une conquête du championnat canadien se classe dans les priorités de l'équipe d'ici la fin de la saison?
0: Bah, ça se place dans les priorités. Il y a faire tout notre possible pour faire les playoffs, déjà se qualifier pour les playoffs et de gagner le championnat canadien, comme tu l'as dit, qui est la route la plus courte, je vais pas dire forcément la plus facile, mais la plus courte vers la Ligue des champions CONCACAF. Donc c'est un objectif très très important pour le club. C'est aussi un objectif, on est très attaché à Montréal par rapport à cette compétition qu'on a gagnée plusieurs fois. Donc ça reste très important, pas simplement pour les partisans, mais également pour les dirigeants du club et pour le staff et les joueurs. Donc on met beaucoup d'emphase là-dessus. Et c'est sûr qu'avec les joueurs qu'on a et qui sont pas forcément au courant de cette compétition, parce que c'est notre US Open Cup canadienne, il faut les sensibiliser à ça. Ils ont très très bien compris le message et ils ont globalement bien répondu jusqu'à présent. Donc j'espère que ça va continuer contre les Whitecaps au mois de septembre.
1: Parlant de joueurs pour qui c'est peut-être un peu nouveau, le championnat canadien, mais dans les derniers jours, le mercato s'est ouvert et vous aviez effectué une transaction pour mettre la main sur Danny Pereira de Austin. En lisant les commentaires des partisans de Austin, je voyais qu'ils étaient extrêmement déçus de voir Pereira quitter l'équipe. On sent vraiment que c'est un joueur qui était important et le CF Montréal qui a aussi payé le gros prix pour aller le chercher. Où est-ce que tu le vois rentrer dans ton effectif au courant des prochains matchs?
0: Je le vois à n'importe quelle place du milieu parce qu'il a cette versatilité qui est super intéressant pour un entraîneur. Il peut jouer en milieu défensif, devant la défense ou un petit peu plus haut sur le terrain. Et ce qu'on voit déjà depuis une semaine à l'entraînement, c'est cette qualité sur le ballon, mais également sa capacité à bien gérer les moments du match, quand accélérer, quand calmer un petit peu plus le jeu. Donc il va nous faire beaucoup beaucoup de bien au milieu de terrain, mais aussi beaucoup au niveau de l'équipe, parce qu'il va pouvoir entraîner avec lui l'équipe dans son tempo et dans sa lecture du jeu. Donc ça va être quelqu'un de très très précieux et un gros renfort pour l'équipe.
1: Il y a aussi eu quelques départs dans les dernières semaines. Un gars comme Ivan Jaime qui avait quand même un rôle important au sein de l'équipe. D'autres qui jouaient pas mal moins. De manière générale, avec ce mercato qui s'amorce, est-ce qu'il y a des besoins spécifiques que tu aimerais voir la direction adresser?
0: Oui, la direction a adressé quelques postes où il fallait qu'on se renforce sur le plan qualitatif, mais aussi sur le plan quantitatif. Donc on a certains postes où on est un peu léger en termes de nombre et il faut réajuster ça. Donc Luca et son staff travaillent fort là-dessus. Il y a déjà plusieurs options possibles pour nous. Le mercato c'est ouvert il y a que deux jours, donc c'est tout neuf, tout jeune. Mais oui, il y a des renforts qui sont dans les tuyaux et j'espère que ça va se concrétiser rapidement.
1: En terminant, ça recommence en MLS demain. Et ça tombe bien parce que c'est face à votre rival, le Toronto FC. Ça se passe en plus au Stade Saputo. J'imagine que c'est une bonne façon de repartir la machine, là, de faire ça contre ton rival éternel.
0: Ouais, c'est toujours une motivation supplémentaire. Donc repartir comme ça, on passe de 0 à 100 en une seconde et demie. C'est fantastique, c'est magique. Pour les partisans aussi, même s'il y a eu le match retour contre Vancouver du championnat canadien il y a deux ou trois jours, les partisans sont aussi focalisés sur ce match très symbolique qui va au-delà des trois points. Et on est très content de pouvoir redémarrer la MLS avec ce match excitant de jeudi. Donc tout le monde est motivé, prêt pour le match et j'espère qu'on va offrir une très très belle performance face à nos partisans.
1: Excellent, merci beaucoup Philippe, on vous souhaite bonne chance demain, on souhaite le meilleur des fins de saison pour le CF Montréal, possiblement même une qualification en série pour la MLS, bonne chance à travers tout ça.
0: Merci beaucoup.
1: Merci à toi, bonne journée.
0: Merci, au revoir.
1: Bye. Alors Hugo, on va prendre une très courte pause et au retour... La LNH a un nouveau visage. C'est officiel, là. Il n'y a plus de débat. Ce gars-là, c'est l'avenir de la Ligue. Je vous dis c'est qui dans 2 minutes.
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1: On a appris hier que Macklin Celebrini serait sur la couverture du jeu NHL 27. Il succède aux frères Tkachuk qui étaient l'an passé. Avant ça, c'était les frères Hughes. Puis dans les dernières années, vraiment, on a eu de la vedette, là. Cale Makar, Austin Matthews, Alex Ovechkin, PK Subban, Connor McDavid, ils ont tous été sur la couverture du jeu. Puis là, vous allez me dire, on s'en foutu, là. C'est un jeu vidéo. Ça veut rien dire. C'est extrêmement symbolique. D'abord, Celebrini, c'est le plus jeune joueur à le faire. Et deuxièmement, pour moi, ben c'est la preuve parfaite que ce gars-là, c'est l'avenir de la LNH. C'est lui qui, pendant les 10 prochaines années, la Ligue va être vendue autour de lui. Il va être sur toutes les affiches. Il va faire toutes les entrevues partout. La Ligue va être brandée autour de Macklin Celebrini.
3: C'est le poster boy de la Ligue nationale. Puis, c'est un bon vote de confiance de la part de l'équipe de marketing de la Ligue de le mettre sur la couverture du jeu vidéo. On l'avait vu il y a une couple d'années avec, justement, Trevor Zegras. L'avait fait avec Sarah Nurse. Macklin Celebrini, c'est un phénomène unique. C'est un gars aussi qui est rendu là. Malgré son jeune âge, il est rendu là.
1: C'est ça qui est fou.
3: À cause de tout ce qu'il a fait cette année. Parce que ça a vraiment été cette année.
1: Ça a vraiment été cette année, là. 45 buts, 115 points. On pensait que les Sharks allaient être dans la cave de la Ligue, là. On pensait qu'ils allaient encore repêcher premier. Finalement, ils ont repêché deuxième à cause de la loterie. Pas grave, mais il a failli les amener en série. Aux Olympiques, 10 points. Il jouait sur le premier trio avec Connor McDavid. Il n'avait pas l'air intimidé du tout.
3: Pas du tout.
1: Il n'était pas du tout gêné d'être là. Championnat mondial.
3: Capitaine.
1: Le gars avait 19 ans. Capitaine. Sidney Crosby est débarqué. Sidney Crosby, on s'entend.
3: C'est Sidney Crosby.
1: Capitaine Canada, là. C'est Sidney Crosby. Il a gardé le C. Macklin. Ça montre la prestance que tu dois avoir, être un kid de 19-20 ans, puis faire ça, c'est exceptionnel.
3: Ouais, puis avoir le respect, justement, des Sidney Crosby de ce monde ou quoi que ce soit. Écoute, le comparatif est là. Tu parlais de Crosby. On s'entend que c'est un peu le nouveau Crosby, là. Dans son style de jeu, dans ce qui va amener à une équipe qui part de très loin, Macklin Celebrini, c'est la Ligue nationale de hockey présentement.
1: Ouais, t'as raison. Écoute, je pense qu'on a eu McDavid. Ben, il est encore incroyable.
3: Il est encore
1: dans l'affaire de l'âge. Avant ça, c'était Crosby. C'était Crosby-Ovechkin, mais le visage de la Ligue, là, Celebrini, c'est Crosby. De par sa maturité pour son jeune âge, ses capacités, évidemment, sur la glace à dominer, le leadership qu'il est capable de démontrer, c'est pratiquement le joueur parfait, là.
3: Ben, effectivement, t'as raison, Oli. Non seulement ça, mais Macklin Celebrini, et je pense pas que les gens s'attendaient. On savait qu'il allait être fort. On savait qu'il allait être bon,
1: mais pas à ce point-là.
3: Pas à ce point-là, exactement.
1: Si on retourne il y a quelques années à peine, Connor Bedard était vu comme étant un espoir supérieur à Macklin Celebrini.
3: Ouais.
1: Aujourd'hui, on fait un sondage auprès des 32 DG de toute la Ligue. Tu demandes même à Carl Davidson des Blackhawks de Chicago. Il n'y en a pas un qui prendrait Connor Bedard avant Macklin Celebrini.
3: Ah, j'aurais été à la même place, là.
1: Ah oui, parce que...
3: Moi aussi, dans ma tête, Bedard était meilleur que Celebrini. C'était la meilleure chose depuis le pain tranché. Le Celebrini est arrivé. Il y a eu un championnat mondial d'hockey junior exceptionnel. Mais encore une fois, on n'était pas sûr. Il jouait dans la NCAA. Finalement, ça n'a même pas rapport.
1: Non.
3: Ça n'a aucun rapport. Est-ce que tu considérais que Macklin Celebrini est dans un autre tiers que Connor Bedard? Est-ce qu'il fait déjà partie, mettons, de l'élite avec les mecs David McKinnon, Makar de ce monde-là?
1: Ouais. Pour moi, tu fais un top 5 des meilleurs joueurs de la Ligue. Il est
3: déjà
1: là.
3: Okay.
1: C'est le joueur d'avenir de la LNH. C'est le gars qui va dominer la Ligue, qui va potentiellement remporter plusieurs Coupes Stanley. Puis je trouve ça intéressant un peu plus tôt quand tu faisais allusion à de où il vient. Parce que pour moi, Macklin Celebrini, de où il vient, ça a un gros impact sur ce qu'il est capable de faire à un jeune âge. Pour ceux qui ne le savent pas, son père, Rick Celebrini, c'est le thérapeute des Warriors de Golden State.
3: Exact.
1: Donc, Macklin Celebrini a grandi dans l'environnement des Warriors de Golden State. Il a grandi dans l'environnement de l'équipe de basketball la plus dominante depuis celle de Michael Jordan et des Bulls des années 90. Il a grandi dans un vestiaire où tu avais des Stephen Curry, des Draymond Green, des Klay Thompson, des Kevin Durant aussi par moment. Steve Kerr était le coach. Des pros, des gars qui sont pas nécessairement là à cause de leur talent, mais parce que ce sont des travailleurs acharnés. Et pour moi, de grandir dans cet environnement-là, ça a une grosse influence sur un jeune Celebrini.
3: Ben, sur la volonté de gagner, sur la volonté de se dévouer à 100%. Qu'est-ce que je peux ajuster? Comment je peux amener mon équipe à un autre niveau? Puis ça, encore une fois, ça met aussi en place des valeurs de meneur de groupe là-dedans. Celebrini, on le sait, là, c'est... Ça va être écrit dans le ciel, tu vas avoir le C à San Jose. Là. Ça s'en vient. Là.
1: Oui,
3: c'est sûr et certain.
1: Complètement raison.
3: C'est une question de jour.
1: C'est une question de mois.
3: Mais c'est bien mérité.
1: C'est amplement mérité. Puis là, il y en a plusieurs qui nous le disent. Puis je pense que c'est vrai. Il faut s'attendre à ce qu'éventuellement, peut-être qu'un gars comme Lane Hudson soit sur la couverture du jeu NHL. Peut-être un Ivan Demidov. Peut-être les deux ensemble. On en avait parlé plus tôt cette année au podcast Radar. Ils font partie de ce groupe-là, des futures vedettes, des futurs visages de la Ligue. Là.
3: On a une bonne question sur YouTube, OK?
1: Vas-y.
3: Ils demandent, les gars, qui de Celebrini ou McDavid va remporter la Coupe en premier?
1: Est-ce qu'ils pourraient la gagner ensemble? Si McDavid rejoint Celebrini avec les Sharks de San Jose.
3: Ça, c'est intéressant.
1: Ce serait peut-être mon option. Moi, j'aime beaucoup ce fit-là. Et
3: ça se peut.
1: Dans une transaction potentielle avec les Sharks,
3: les conditions,
1: ben les Oilers, ils pourraient demander, tu sais, donnez-nous du Stenberg, donnez-nous du Misa, puis si tu vas mettre la main sur McDavid, c'est pas grave.
3: Oh,
1: mais si on dit vraiment un ou l'autre, là,
3: ouais, mettons
1: j'ai
3: un
1: pas
3: ou l'autre.
1: Le choix d'y aller avec McDavid à cause de l'âge.
3: Ouais. Ouais, moi aussi, je pense.
1: Mais si tu me dis qu'il va en gagner plus dans sa carrière, Celebrini.
3: Ouais, moi aussi, je suis d'accord avec cette affirmation-là. J'ai rien à dire.
1: Moi, j'en ai une autre pour toi, Hugo.
3: Vas-y.
1: Là, on est d'accord. Macklin Celebrini, pour les 10 prochaines années, c'est le visage de la LNH.
3: Ouais.
1: C'est qui le deuxième? C'est qui le Ovechkin de...
3: Ah, c'est bon, ça.
1: Je vais te lancer des noms, là, parce que...
3: Ouais.
1: Puis tu me diras ce que t'en penses. On peut y aller avec Connor Bedard. On peut y aller avec Matthew Schaefer. On peut y aller avec Gavin McKinnon.
3: Non, c'est lui.
1: Est-ce que c'est Leo Carlson? Est-ce que c'est Hudson Demidov? Est-ce que c'est un gars comme Landon Dupont qui n'a pas encore été repêché?
3: David McKenna, c'est une bonne option parce que ça va être...
1: D'un point de vue de marketing, il y a un peu qui est lié au swag que Ovechkin avait.
3: Ouais. Ça, je suis d'accord. Mais je pense que c'est Matthew Schaefer.
1: Moi aussi.
3: Honnêtement, juste parce que tu as vu ce qui est arrivé lors de son arrivée dans la Ligue l'année dernière.
1: Écoute.
3: Tout de suite. Là,
1: recru, puis c'est déjà un prétendant au Norris qui a failli amener les Islanders en série.
3: Exact. Calder, main dans la poche. That's it. Non, écoute, ça a été... Matthew Schaefer, ça a été impressionnant. C'est sûr que c'est ces deux-là.
1: Pascal qui nous dit, pourquoi pas Connor Gauthier, c'est un autre bon choix aussi, mais tu as raison. Puis encore une fois, pour revenir à l'argument qu'on avait tantôt, Connor Bedard était... Matthew Schaefer était même pas proche d'être un espoir dans la même catégorie que Connor Bedard.
3: Non.
1: Il l'a dépassé. C'est un peu triste ce qui est en train de se passer avec Connor Bedard.
3: C'est vrai, mais je pense... Tu sais, faut pas dire qu'on a lancé la serviette non plus.
1: Ah,
3: le gars, il était incroyable.
1: C'est pas un bust.
3: Non, pas du tout.
1: Il y a beaucoup qui est circonstanciel.
3: Mais
1: c'est une situation de marde avec les Blackhawks.
3: Ouais,
1: ils sont pas capables de l'entourer comme du monde. Il y a les blessures aussi.
3: Il n'a pas été chanceux.
1: Mais il va avoir toute une carrière.
3: Exact.
1: Il n'y a pas de doute. Là. C'est pas Nel Yakupov.
3: Non. Puis du moment... Puis je pense que la comparaison qu'on peut faire avec ça, c'est on a su quand Matthew Schaefer était très important puis allait être fort, du moment où il s'est blessé au championnat mondial de hockey junior puis il n'est pas revenu. Puis le Canada s'est jamais remis de ça.
1: Ouais. Puis il y a Jacques qui nous apporte un bon point aussi sur YouTube. Là. On parlait de la maturité de Celebrini. Schaefer aussi, c'est un gars qui est tellement mature.
3: Il n'a pas la maturité normale
1: d'un gars de 18 ans. Évidemment, il a vécu des choses.
3: Famille d'accueil, il a perdu sa mère.
1: Difficile dans son passé. Qui l'ont fait en sorte que c'est un gars qui est vraiment fort entre les deux oreilles. Il se présentait devant les médias. Là. Aucun complexe. S'exprime super bien.
3: Wow, confiant.
1: Impliqué dans la communauté.
3: Ouais, vraiment.
1: On y va, là. On y va de notre déclaration choc. Celebrini et Schaefer. le futur de la LNH.
3: Les deux visages de la Ligue nationale pour les 10 prochaines années.
1: Très bien dit, très bien dit. Alors, on va prendre une très courte pause, Hugo. Au retour, c'est Dan Richard qui s'installe. Vous avez été plusieurs à aimer la chronique de Dan plus tôt cette semaine. Il va être avec nous tous les lundis, mercredis et vendredis. Mais aujourd'hui, on parle de balle avec Dan Richard. Plusieurs sujets intéressants. Qu'est-ce qui va se passer avec les Blue Jays en vue de la course aux séries? Tarik Skubal, est-ce qu'il reste avec les Tigers de Détroit ou non? Ça et plein d'autres dossiers avec Dan Richard dans deux minutes.
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1: Bienvenue dans le bureau des commissaires avec Dan Richard de RDS. Salut Dan, comment ça va?
4: Dossier?
1: Oui, ça va bien, merci.
4: Good.
1: J'imagine que tu as écouté le match des étoiles hier avec attention. T'as pensé quoi du match?
4: C'était pas le match le plus excitant.
1: Non, ouais, c'est ça. Assez défensif pour un match des étoiles.
4: Ouais, le pire, c'est que j'aime toujours regarder le match des étoiles du baseball. Ça a été dit 2000 fois. Là, c'est probablement le sport qui permet le plus d'avoir un match des étoiles qui ressemble à un vrai match à cause de l'absence de contact, évidemment. Mais il y a un truc qui va devenir de plus en plus prévisible, puis ça a été le cas hier aussi, c'est que les lanceurs sont formés à affronter un alignement adverse deux fois, à trois fois. Là, c'est démontré statistiquement que les moyennes au bâton montent beaucoup. Puis hier, ben, je trouvais que ça paraissait dans le fond, parce que là, tu as juste des lanceurs étoiles, les frappeurs vont les affronter seulement une fois. Puis ça, c'est des lanceurs qui affrontent pas souvent en plus. C'est la Ligue nationale contre la Ligue américaine. Donc, ou pas pantoute. Puis fait qu'hier, je trouvais que ça paraissait. Il y a eu 10 coups sûrs au total dans le match. Il y a eu quelques beaux jeux défensifs. Il y a eu Ernie Clement qui a fait un superbe jeu. Ça, j'étais content de voir ça. mais tu sais, en général, c'est pas avec ce genre de match-là que tu vas accrocher des spectateurs là, moyens au baseball. Mais c'est toujours ça m'épate toujours de voir, surtout les lanceurs, de voir. T'es pas dans un contexte de série mondiale, mais il doit quand même y avoir une certaine nervosité, surtout pour les lanceurs qui sont là la première, la deuxième fois. Puis de voir des lanceurs en contrôle de leurs moyens, quand le stage est différent un peu, ça m'impressionne toujours, puis ça m'a encore impressionné hier.
3: Ouais, puis on peut voir justement la qualité aussi des lanceurs là, qui d'année en année est exponentielle. Là, pour vrai, c'est impressionnant. Mais il y a toujours ce volet-là de vouloir remporter la petite confrontation avec le frappeur. On doit quand même souligner le fait qu'il y a eu 27 retraits sur des prises.
1: Quand c'est impressionnant. Maintenant, on va mettre le match des étoiles de côté, les gars, puis on se tourne vers le dernier droit, vers les séries éliminatoires dans le baseball majeur. Et Dan, tu nous dis quelque chose de vraiment intéressant ce matin. L'accès à 6 équipes en série, faut être honnête, ça a sauvé le baseball.
4: Ah, tellement, les gars, tellement. Puis c'est pas les 6 équipes qui participent aux séries qui a sauvé le baseball, c'est la course aux séries qui a sauvé le baseball pour moi. Tu sais, en ce moment, les boys, dans la Ligue américaine, il y a 3 équipes qui sont à plus de 5 matchs de la dernière position qui accèdent aux séries, le dernier wildcard. 3 équipes sur 15. Puis dans la Ligue nationale, il y en a 4. Ça veut dire que tu as 7 équipes sur 30 qui, grosso modo, là, sont éliminées. Tu sais, qui n'ont pas de chance de faire les séries. C'est même pas le corps. Tu sais, fait que ça, je trouve que ça permet à des équipes avant, là, au match des étoiles, puis avant, c'était terminé. OK? Puis en 2025, je ne vais pas vous bourrer de statistiques, là, mais en 2025, l'année passée, les Reds ont fait les séries à 83 victoires, 79 défaites. Ouais. Ça reste bon. OK? Ouais. C'est pas comme ça à toutes les années, mais quand même, c'est arrivé. Là. Puis là, à Martin, avant qu'on entre en onde, je me suis amusé à faire une petite recherche, OK? Les expos. Entre 1995, donc l'année après le lockout, la fameuse année des expos, et 2004, l'année qu'ils sont partis, à 83-79, les expos n'ont jamais fait les séries dans ces années-là.
1: Ouais.
4: À 83-79, les expos auraient fait les séries 3 fois.
3: Quand même, hein?
1: Mais ça change complètement la donne. Ça,
3: ben oui.
1: Ça aurait peut-être sauvé la franchise. Là. Ça donne jamais, espoir là. Aux partisans. Ça donne espoir aux joueurs. À la place d'avoir des courses qui se terminent peut-être à fin juillet, début août, mais ça se poursuit jusqu'en automne.
3: Ouais, puis le
4: fin
3: point
4: juillet,
3: est bon.
4: Début août, il te reste 70 games à jouer. Là.
3: Exact. Mais c'est ça. Mais ton point est bon que t'as pas abandonné sur ta saison au match des étoiles. Là, t'sais.
1: Mais non, exact. Même si tu finis par les rater, au moins jusqu'à la fin, tu as un certain enjeu, puis tu peux toujours s'accrocher à cet espoir-là de Peut-être tu vas les faire, peut-être tu vas pas les faire, puis même si tu rentres puis ça dure pas très très longtemps, ben au moins tu auras goûté à ça, ce qui pour certaines franchises comme les Expos qui ont été ici pendant 40 ans a même pas été possible.
3: Mais non.
4: Puis rappelez-vous, il y a quoi, 2-3 ans, les Diamondbacks sont allés en finale de la Série mondiale, c'était qualifié pour les séries de peu, puis c'est pas un gros marché, puis c'est un marché qui évolue dans la même division que les Dodgers puis les Padres notamment. Puis rapidement, ça c'est les Expos. Les Blue Jays ont gagné 2 séries mondiales, 92-93, puis ont à partir de 1994, ils n'ont pas participé aux séries jusqu'en 2015.
3: Ouais.
4: Avec cette fiche-là, là, des Reds de 83-79, les Blue Jays auraient participé aux séries 9 fois.
3: Ouais, c'est ça.
1: Wow.
4: 9 fois en 21 ans à place d'aucune fois en 21 ans.
3: Non, exactement.
4: Ce format-là, je trouve que ça... Tu sais, les Expos, je reviens rapidement, ces Expos là, qui étaient dans la division des Braves, au moment où les Braves ont été peut-être le plus puissant, l'équipe la plus puissante de leur histoire à eux.
3: C'est incroyable.
4: Exactement. Ça aurait complètement changé la donne. Donc ça, et le fameux cadran, là aussi.
3: Ouais.
4: Le match était long.
3: Ouais.
4: On sait à quel point le cadran, les limites de changement de lanceur, les limites de visite au monticule, il y en avait déjà évidemment, mais les limites de pick-off au premier but, tout ça, ouais. Ça aussi, là, je veux dire, moi j'ai été rédacteur. Mes 13 premières années à RDS, j'étais rédacteur, ce qui consiste en gros à regarder les matchs de tous les sports puis préparer les résumés pour Sport 30. Là. En juin, là, Pirate Brewers.
1: Ça devait être
4: 3h40. Faut que t'aimes ça,
1: ça c'est sûr.
3: Hey Dan, hier, on se posait une question, on avait du fun dans la défense obligatoire. T'aurais dit quoi, toi, d'une fusillade de coups de circuit, toi, en prolongation après une manche?
4: Ah, t'en étais pas payé.
3: Ouais.
4: Ça aurait été pas pire, effectivement. Je me souviens pas c'est en quelle année, mais je me souviens que ça aurait été... Après le match, oui, après le match aussi, je me souviens... Je sais pas c'est en quelle année, mais le baseball majeur avait décidé, après un match nul du match des Étoiles, peut-être au milieu des années 2000, fin des années 2000, parce qu'il n'y avait plus de lanceurs disponibles.
3: Ouais, c'est ça.
4: Là, tu peux pas blesser les lanceurs. C'est là qu'on avait décidé que le gagnant du match allait être l'équipe receveuse en série mondiale. Pour moi, c'est complètement idiot. Là. Tu peux pas... C'est pas un match d'étoiles, parce qu'il y a 47 joueurs qui jouent une manche que tu peux
3: faire.
4: Mais à cause de ça, on avait décidé ça, finalement, on l'a annulé. Mais ouais, ça a rapporté un petit quelque chose de plus, surtout que le concours des coups de circuit, c'est excitant.
3: Ouais.
4: La fin est excitante, parce que c'est une pratique au bâton qui dure 3 heures.
3: Ouais, c'est ça.
4: Ça aussi, ça peut devenir long. Fait que si t'en fais une plus courte, ça aurait pu être plus excitant.
3: Ouais.
1: Un des dossiers les plus intéressants à suivre d'ici la fin de la saison, peut-être d'ici la date limite des échanges dans le baseball majeur, ben c'est les Blue Jays, qui sont passés à un match d'être champions de la Série mondiale. Saison beaucoup plus difficile pour eux cette année. 45-51, sont à 6 matchs d'une fiche de 500, mais sont à seulement 3 matchs du dernier wild card. Comment est-ce que tu évalues les Blue Jays? Est-ce qu'ils devraient être agressif, essayer d'être acheteur? Est-ce que tu vends un peu puis tu dis, ben regarde, on se réessayera l'an prochain? Quelle devrait être la philosophie de l'organisation dans les prochaines semaines?
4: S'il y a un l'an prochain, c'est
1: oui.
4: bon?
1: Oui. On va y revenir plus tard. Un gros si.
4: S'il y a un l'an prochain, les Jays ont une fenêtre assez courte, puis tu le dis, c'est tout près, là, la course aux séries. Le dernier wild card, mais ce qui va devenir un enjeu, si tu le vois que les Red Sox viennent en gagner, je pense que c'est 9 de suite. Les Blue Jays, dans les 3 prochaines semaines, 2 prochaines semaines, si c'est pas un 9 de suite, mais tu peux pas en gagner 3, en perdre 2, en gagner 2, en perdre 3. Ils vont avoir besoin de cette longue séquence-là parce que ce ne sera plus le nombre de matchs nécessairement, ça va être le nombre d'équipes en avant d'eux qui vont être son cinquième dans leur division. Là. C'est ça qui va prendre une décision. Mais si les Blue Jays sont vendeurs, si les Blue Jays ont la chance d'être acheteurs, même si ce n'est pas pour cette année, si les Blue Jays, exemple, la grosse prise, s'il se fait échanger, c'est assurément Tarik Skubal.
1: Ouais.
4: Si les Blue Jays pensent qu'ils ont une chance d'aller le chercher et de le signer, ils vont le faire. S'ils ne vont pas essayer cette année, c'est pas grave, ils l'ont après. Puis quand tu as signé Vladimir Guerrero pour 14 ans à 500 millions, puis tu as signé Dylan Cease, qui était le partant du match des Étoiles, à 7 ans pour 210 millions, avec le marché dans lequel Toronto est maintenant dans le baseball majeur, et c'est pas une équipe qui va être vendeur. C'est pas comme hockey.
1: Non,
3: ouais, c'est ça.
4: T'es pas vendeur tant que ça. Les Yankees sont jamais vendeurs, même s'ils font pas les séries, parce que l'année d'après, tu sais jamais qui tu peux signer, tu sais jamais qui tu peux aller échanger. Les Blue Jays, les partisans des Jays ont cette chance que Toronto maintenant soit dans le premier tiers des marchés en termes de valeur et en termes de vouloir dépenser. Ce qui fait que peut-être qu'un Kevin Gausman qui a parlé de retraite à la fin de la saison, qui est agent libre, si on décide que ça va être difficile cette année de rattraper toutes les équipes. On peut l'échanger. Même chose pour George Springer. Lui, l'année passée, a connu une renaissance incroyable.
3: C'était unique, là. C'était vraiment unique l'année passée de George Springer.
4: Il est revenu un peu à ce qu'il était il y a deux ans. Il a été blessé aussi. Si le joueur-là peut aller aider une équipe, ils vont l'échanger, mais t'auras pas. C'est des joueurs autonomes que. Même Kevin Gossman, qui c'est un partant fiable, mais c'est pas le Kevin Gossman, même il y a l'année passée en série, il y a 3-4 ans. T'auras pas la lune pour ces joueurs-là. Les Blue Jays vont peut-être échanger ces joueurs-là, mais les Blue Jays liquideront pas l'équipe, surtout avec les gros contrats qu'ils ont donnés.
3: Non, c'est genre des acheteurs modérés. Ouais. S'ils voient qu'il y a des joueurs qui font plus le travail, faut pas stresser avec le fait. Les Blue Jays vont toujours faire une offre à un gros joueur.
1: Ah oui,
4: exactement.
1: Ils font partie de ces 5-7 équipes-là. Ça. Que peu importe, ils ont les poches tellement profondes, ils vont s'essayer. Puis, tu sais, même pas besoin de parler de transactions. Une des questions les plus importantes aussi qu'ils vont devoir se poser, c'est qu'est-ce qui s'est passé avec Vlad Guerrero cette année?
4: Yeah.
1: Tu sais, comment est-ce qu'il a régressé de cette façon-là? Comment est-ce qu'on peut le relancer? Tu sais, t'as laissé partir Beau Bichette, t'as besoin que Vlad soit bon.
4: Ben, c'est ça. Les Blue Jays, depuis que Vlad est là, c'est une équipe que je trouve difficile à évaluer une saison sur deux, un petit peu à cause de Vlad. C'est injuste. Là. Je suis conscient que c'est injuste de ce que je dis là, parce que ça reste un joueur dans un sport d'équipe. Mais la grosse différence entre Vlad et son père, c'est pas le plafond des deux joueurs. Parce que Vlad, à son meilleur, là, c'est top 10 des majeurs.
3: À fond.
4: Mais Vladimir Guerrero, le père, c'était top 10 à toutes les années.
3: Ouais,
4: Vlad, c'est... Tu sais, cette année, il y a un OPS. Puis ceux qui sont peut-être moins familiers avec la statistique de l'OPS, c'est la statistique qui a remplacé la moyenne au bâton. Pour évaluer, c'est la statistique la plus importante pour évaluer le rendement offensif d'un joueur. C'est l'addition de la moyenne de puissance et de la moyenne de présence sur les buts. Cette année, la moyenne du baseball majeur de l'OPS est à 721. Vlad est à 703. Il est en bas du joueur moyen.
3: Ouais.
4: Comment ça peut arriver? Après les séries qu'il y a eu l'année passée, avec 8 circuits puis 398 de moyenne au bâton.
3: Ah non, c'est ça, là.
4: C'est cette inconstance-là que je trouve. Puis c'est pas la première fois que ça arrive, là. Il peut avoir une saison, il a été deux fois top 3 MVP, puis il peut avoir une saison où est-ce qu'il, c'est un bon joueur. Puis tu l'as dit, perdu Beau Bichette, puis t'as Vlad qui a une saison
3: comme
4: en
3: ça.
4: Bas de la moyenne d'un joueur régulier du baseball majeur, puis t'as George Springer qui. Je le blâme moins, là, puisque l'année passée, je pense que c'était une renaissance, puis c'est dur de poursuivre ça à 36 ans.
3: Ouais.
4: Mais Ernie Clement a une très bonne saison.
3: C'est ça, ça met de la pression sur
4: eux autres. C'est son plafond.
3: C'est ça, exact. Ça met de la pression sur Clement. Tu sais, Andrés Giménez a eu un excellent début de saison. Personne ne s'attendait à une puissance comme ça. Ça n'allait jamais durer durant toute la saison. Alejandro Kirk, qui a été un producteur de coup sûr incroyable l'année dernière, mais il a été blessé lui aussi.
4: Ouais.
3: Tu sais. Puis dis-moi si t'es d'accord avec ça, Dan, mais je trouve que justement le départ de Bichette fait en sorte que tu vois encore plus les lacunes offensives de Vlad.
4: Ça a été souvent, même quand. Parce que Bichette a eu une très bonne saison l'année passée, il n'est pas là cette année. Il a été blessé une bonne partie de la saison en 2024. Puis quand il était là, ça, visiblement, il devait jouer blessé parce que ça ne produisait pas non plus. Puis ça a été souvent le problème des Blue Jays, ça a été la difficulté de trouver un frappeur, pas aussi menaçant que Vlad, mais un genre de Pete Alonso.
3: Les
4: Orioles, un genre de Pete Alonso qui va te forcer à affronter Vlad et à lui donner des tirs de qualité. Ça a souvent été le problème de Toronto. Puis t'as des affaires que tu peux difficilement contrôler aussi. Là. Allison Barger était blessé pratiquement toute l'année.
3: Lui aussi, c'est un gros apport de puissance.
4: Anthony Santander n'a pas joué. Donc, il y a des affaires qui sont difficiles à contrôler, mais le. Tu sais, on parlait tantôt, t'es-tu acheteur ou t'es-tu vendeur? Et Vlad frappe-tu ou Vlad frappe pas?
3: Non, c'est ça.
4: C'est ça aussi, là. Si Vlad frappe, t'es acheteur. S'il frappe pas, t'es vendeur. Puis ça, tu peux pas le savoir. Puis ça devient difficile aussi. Tu peux pas, malgré tout le talent du gars, tu peux pas. Comment tu peux prédire que tout d'un coup, il va devenir le frappeur qui est dans une saison MVP quand ça fait avril, mai, juin, juillet, quand ça fait 4 mois que la saison et que 3 mois et demi que la saison a commencé, puis il fournit pas ce rendement-là.
3: Ouais,
4: avec le manque de profondeur, les blessés, c'est dommage parce que t'as des lanceurs, t'as Dylan Cease, c'est Tracy Savage puis Kevin Gossman, même si c'est pas le Kevin Gossman, c'est un bon top 3.
3: Ouais, dénuant sur papier, la rotation des Blue Jays est incroyable, puis rajoute Shane Bieber puis Max Scherzer, mettons, dans un monde idéal.
1: En termes de nom, c'est impressionnant. Ouais. Après ça, il y en a certains qui sont plus ce qu'ils étaient, les blessures, l'expérience, tout ça. Parlant de lanceurs, tu as mentionné son nom tantôt. Tarik Skubal, qu'est-ce qui va se passer avec lui? Peut-être le meilleur lanceur dans tout le baseball majeur. Le gars vient de gagner 2 Cy Young, mais il devient agent libre à la fin de l'année. Va probablement pas signer avec les Tigers de Détroit. Ça, des équipes qui voudraient la mettre la main sur Tarik Skubal, il y en a une tonne.
4: C'est particulier parce qu'il y a aussi l'incertitude d'un possible conflit de travail. Je ne sais pas comment les équipes voient ça. Pour faire l'acquisition de ce genre de joueur-là qui va être joueur autonome, est-ce que tu le signes en sachant pas trop si tu ne l'as pas l'année prochaine, tu le vieillis d'un an? Puis l'autre aspect, je trouve, puis j'en ai parlé un petit peu plus tôt, c'est la course aux séries qui fait que le marché des transactions est très imprévisible. Je l'ai dit tantôt, 3 équipes dans l'Américaine sont à plus que 5 matchs, 4 dans la nationale. Ça fait qu'il n'y a pas beaucoup d'équipes qui ont lancé la serviette. Fait qu'il y a des équipes qui vont peut-être garder leurs joueurs puis miser sur le fait d'une remontée pour participer aux séries. Ce qui fait que Tarik Skubal est encore plus immense dans le marché des transactions s'il n'y en a pas beaucoup. Il vient gagner les 2 derniers Cy Young. Là, récemment, il dit qu'il veut rester avec les Tigers parce qu'il pense qu'il y a une chance. Les Tigers sont dans ce mix-là, là, des équipes en bas de 500 qui peuvent, avec une renaissance, faire les séries. Ceci étant dit, si les Tigers sont pas confiants de le signer, est-ce que tu peux, avec une fiche de 44-52, le garder? C'est tout un risque à prendre pour ce que tu pourrais avoir en retour. On parle que les Rays seraient intéressés. Les Rays qui sont intéressés à un joueur de cette trempe-là, ça arrive pas souvent. Ils n'ont aucune chance au monde de leur signer.
3: Non.
4: En plus, fait que tu y vas pour...
3: T'es all-in.
4: Tu y vas pour all-in cette année.
3: Ouais.
4: Ils ont un bon club ferme. Ils ont toujours un bon club ferme. Selon le site de la MLB, ils sont 10e. Donc ça va être intéressant de voir si les Rays qui ont le meilleur dossier dans la Ligue américaine vont avoir un film à un moment donné sur cette organisation-là.
3: C'est incroyable.
4: L'organisation la plus pauvre du baseball majeur qui permet toujours d'être compétitif. Donc j'ai hâte de voir Tarik Skubal s'il va être échangé. Sinon, t'as les usual suspects, les Dodgers qui vont être dans le coup, les Yankees qui vont être dans le coup, les Blue Jays qui pourraient être dans le coup aussi. Mais si ce joueur-là est échangé, ça risque de déstabiliser, je te dirais, l'état des forces dans le baseball majeur parce que il fait partie, là, tu sais, le meilleur lanceur du baseball majeur, je sais pas, tu sais, un Paul Skeen, c'est un Zach Wheeler, un Christopher
3: Jacob
4: Sanchez.
3: Jacob Mazurowski.
4: Ouais, lui, il en lance des gaz, hein.
3: Ah ouais, lui, il est assurément...
4: ce gars-là. Il est assurément dans le top 3, là. Ouais, quand tu viens de gagner les 2 derniers Cy Young, t'es assurément dans le top 3. Fait que ça va être le gros dossier à suivre d'ici la date limite.
1: Ouais, ça va être un domino très, très important d'ici la fin de la saison dans le baseball majeur. Merci beaucoup, Dan, pour ta chronique super intéressante. Et on se reparle vendredi.
4: All right, passez une bonne journée, les boys.
1: Bonne journée.
4: Salut.
1: On va prendre une très courte pause. Et Hugo, pendant que Tadej Pogačar règne sur le Tour de France... Ben, on a un nouveau roi de la montagne ici au Québec.
3: Oh
1: un Québécois qui a battu le record du roi Tadej. Ça s'est fait quelques pas d'ici sur le Mont-Royal. Je vous raconte qu'est-ce qui s'est passé et on l'a avec nous dans 2 minutes.
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1: Pendant que Tadej Pogačar en met plein la vue au Tour de France, ben il y a un Québécois, un Montréalais, qui a battu un des records que Pogačar avait établi ici à Montréal. Samedi dernier, Robin Plamondon a battu son record de la montée Camillien-Houde, 1,64 km en seulement 3 minutes 25. C'est une moyenne de 28,8 km/h. Et on l'a avec nous. Salut Robin, comment ça va?
3: Est-ce qu'on a Robin qui est là? Pourtant, il est dans le Zoom avec nous autres. On va réessayer avec Robin.
1: On va réessayer avec Robin. Un instant. Quand même un exploit exceptionnel, Hugo. Là. Je veux dire, 3 minutes 25 pour battre la montée Camillien-Houde. Tu bats un record de Tadej Pogačar.
3: C'est assez impressionnant. Tadej Pogačar, le meilleur cycliste au monde en ce moment. Là.
1: Et ce qui est particulier, c'est que c'est grâce à Strava qu'on a réussi à battre ce record-là. Donc, pour ceux qui le savent peut-être pas, Strava, c'est une application que les gens qui font du sport utilisent, notamment à la course ou encore au vélo, pour être capable d'enregistrer leur temps. Et sur Strava, ben, y a des circuits qui sont populaires à travers la planète sur certaines distances. Et la montée Camille-Aoud, c'en est une. Il y a 30 000 personnes qui ont réussi à faire la montée Camille-Aoud et qui l'ont enregistrée sur Strava. Parmi eux, ben, tu as certains des meilleurs cyclistes au monde, des gens qui font ça pour gagner leur vie, mais aussi des gens qui font ça par pur plaisir. Et en fin de semaine, Robin, il s'est dit avec son ami, je vais essayer de le battre, ce record-là.
3: J'ai hâte de voir. Il s'en vient dans pas long. Il vient de quitter Zoom. Il va revenir sous peu. J'ai hâte de voir qu'est-ce qui va se passer à ce niveau-là. Ah, il semble être revenu. Donne-moi deux petites secondes. Je suis curieux de voir aussi comment ça l'a poussé là, à être... À autant donner à cette montée-là. Est-ce que, Robin, tu nous entends bien? Robin est dans Zoom, mais on l'entend pas. On ne l'entend pas.
1: Il est sur mute.
3: Il n'est pas sur mute. Ça, c'est la beauté du direct, les amis.
1: Pas de souci. Bon.
3: Pas de souci.
1: On va se reprendre pour une autre fois.
3: On va se reprendre pour une autre fois, Robin. On est désolé. On te voyait tantôt, mais là, on te voit plus. Clairement, tu es là.
1: OK, c'est correct. C'est bizarre. Bon, c'est pas grave. Quand même, tu fais tout un exploit quand même de la part de Robin. Félicitations d'avoir fait ça. Là. Je lisais, en gros, il est allé avec son ami. Ils ont tassé la gravelle avant, parce qu'évidemment, il y a de la gravelle.
3: Ben oui,
1: c'est
3: évidemment.
1: Une route assez populaire, la montée Camille-Aoud. Et ben, son ami a décidé de se mettre devant lui pour lui couper le vent.
3: OK.
1: Puis ça l'a aidé à faire la montée le plus rapidement possible.
3: Le fameux drafting là, qu'on appelle. Là.
1: Exactement. Alors, merci beaucoup pour ce segment-là. On va maintenant y aller d'un Sport Flash avec Hugo pour un résumé de l'actualité au courant des derniers jours.
3: Oui, ben c'est ça, dire rapidement là, au Sport Flash, naturellement, la Coupe du Monde. On a vu l'Espagne là, surprendre la France. Évidemment, on a gagné 2-0 à ce niveau-là. L'effort collectif, encore une fois, qui a pris par surprise des Français, je pense qu'ils arrivaient un peu sur les talons de reculons dans ce match-là. On prenait, je pense, cet affrontement pour Ratti et évidemment, ben là, la domination de l'Espagne. La qualité des tirs a fait en sorte qu'on s'est rendu là. Sinon, dans le match des étoiles de la MLB, la Ligue américaine s'est imposée par la marque de 4-0. Encore une fois, prestation des lanceurs dominante. C'est le 10e blanchissage dans l'histoire du match des étoiles dans les majeures. 11e victoire en 13 ans de la Ligue américaine quand même. LeBron James, lui, pourrait se retrouver avec les 76ers. Selon ce qu'on rapporte d'ESPN, il y aurait 3 joueurs étoiles des Sixers qui auraient déjà rentré en contact avec LeBron James pour essayer de voir s'il pourrait se joindre à l'équipe, notamment Joel Embiid, Tyrese Maxey et le nouveau arrivé Jaylen Brown qui aurait tenté le terrain avec LeBron James. Et sinon, ben, il y a les Cavaliers, les Timberwolves, le Heat, les Warriors et les Nuggets qui seraient intéressés envers le vétéran. Sinon, pour ce qui est de Kawhi Leonard, ben, là, il y aurait une deuxième entreprise qui serait liée au fait que les Clippers auraient dévié un peu de la masse salariale pour pouvoir payer son salaire. On sait que c'est quelque chose qui est sur la glace, qui fait en sorte que la transaction avec les Raptors n'est pas nécessairement complète. Adam Silver, le commissaire de la NBA, n'est pas content par rapport à ça. On veut régler le dossier assez rapidement, mais on veut justement que ça se fasse avant le début de la saison. Et finalement, l'Armada est vendue à un entrepreneur américain du nom de John Moreland, qui, lui, est un peu multimillionnaire. Il est impliqué un peu dans le hockey, un peu partout. Et c'est un ancien policier de la Californie. Donc, voilà, pour ce qui est du petit sport flash, bon, il est un peu impromptu, mais regarde, c'est la beauté de la radio, c'est ça qui arrive.
1: Si vous pensiez que Leo Carlson demandait beaucoup d'argent, attendez de voir ce que Cutter Gauthier vaut. Ce qu'il veut, c'est énorme. Et on vous révèle c'est quoi dans 2 minutes.
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1: La semaine passée, Leo Carlson a décidé de signer l'offre hostile et de rester avec les Ducks d'Anaheim, un contrat de 5 ans, 18 millions de dollars. Évidemment, ça met les Ducks d'Anaheim dans une position extrêmement précaire. Pourquoi? Ben parce qu'ils doivent aussi signer Cutter Gauthier. Bon, la bonne nouvelle pour eux, c'est que lui, il n'est pas éligible aux offres hostiles, mais quand même, il est agent libre avec compensation et ils doivent lui donner un nouveau contrat. Sur le dernier épisode de Spittin' Chicklets, Keith Yandle avait des informations très intéressantes à ce sujet. Qu'est-ce qu'il a dit? Ben Keith Yandle, il s'est fait dire que Cutter Gauthier prendrait pas un sou de moins que 18 millions de dollars par année. Selon les informations de Keith Yandle, Carter Gauthier a vu ce que Leo Carlsen a signé, puis il a dit, moi, c'est minimum ça que je veux.
3: Ben écoute, c'est sûr que ça allait avoir une corrélation ce qui s'est passé avec Leo Carlsen. Puis ça m'étonne pas aussi du clan Carter Gauthier. En plus, il a marqué 40 buts cette année. Il a été vraiment un joueur d'impact chez les Ducks. Il fait 2 points de plus aussi que Leo Carlsen. Leo Carlsen fait 67, lui a fait 69 cette année. Ça fait en sorte que, ben là oui, tu te mets, étant Pat Verbeek, tu te mets dans une position où tu vas avoir des situations comme celle de Carter Gauthier. Est-ce qu'il vaut 18 millions? Absolument pas. Mais...
1: Est-ce qu'il vaut 18 millions? Absolument pas. Mais lui, puis son agent, ce qu'il dit, c'est que regardez, moi j'ai eu une meilleure saison que Leo Carlsen l'an passé. J'ai terminé premier pointeur des Ducks. J'ai marqué 41 buts. Si j'ai eu une meilleure saison que lui, je mérite plus d'argent que lui. Puis, faut jamais oublier ce qui s'est passé avec Carter Gauthier à Philadelphie. Le gars avait même pas encore joué un seul match dans la LNH. Il jouait encore dans les rangs collégiaux. Puis il avait demandé une transaction.
3: C'est ça.
1: Fait clairement, c'est quelqu'un qui... Désolé, mais il se prend pas pour de la marde.
3: Non.
1: Puis deuxièmement, son entourage, ils ont pas peur de forcer les choses pour obtenir ce qu'ils veulent.
3: Tu penses qu'ils veulent l'avoir?
1: Non. Parce que, je veux dire, ce serait-tu catastrophique, Hugo, d'avoir deux joueurs à 18 millions? Parce que ça voudrait dire que tu aurais un total de 36 millions pour deux joueurs. Après ça, dans un an, qu'est-ce que Senecki, Beckett Senecki, qui lui va être éligible pour un contrat, il va vouloir la même chose lui aussi. Fait que t'ouvrirais une réelle boîte de Pandore. Mais ils sont dans le trouble, les Ducks, là. Ils ont juste 9 millions de dollars de disponibles sous la masse en ce moment.
3: Ouais, exact.
1: Ils vont devoir trouver une espèce d'entre-deux parce qu'évidemment, tu peux pas y donner 18, mais tu peux pas y donner 9 non plus, là. C'est pas vrai qu'il peut accepter 50% du salaire de Leo Carlsen.
3: Alors
1: qu'il vient de connaître une meilleure saison, Pat Verbeek a un gros casse-tête entre ses mains qu'il va devoir régler le plus rapidement possible.
3: Oui, exactement. Puis ça va être capable de cibler quel vétéran on va devoir se débarrasser. Parce que quand même, tu sais, les Ducks ont quand même la beauté d'avoir quelques vétérans et là, de pouvoir établir, mettons, une vision pour la suite. T'sais, Chris Kreider, ça va pas rester éternellement. Alex Killorn, ça va pas rester éternellement. Mikael Granlund non plus. J'ai pas leur contrat rapidement devant les yeux, mais...
1: Mais moi, je les ai, regarde, Mikael Granlund, c'est encore 2 ans à 7 millions de dollars. Troy Terry, il est un peu plus jeune, parce que Granlund a 34. Troy Terry, c'est 4 ans à 7 millions. Chris Kreider, c'est une autre saison à 6,5.
3: Exact.
1: Peut-être le candidat le plus propice de se faire échanger, c'est Alex Killorn, c'est une autre saison à 6,25. T'as des gars comme Frank Vetrano, c'est 2 ans à 4,5 millions de dollars. Va falloir que tu fasses du ménage là-dedans. Puis ce sont de bons joueurs, là. Les Ducks ont besoin de ces gars-là s'ils veulent revenir en série l'an prochain.
3: Fond.
1: Tu vas devoir en échanger minimum 1.
3: Minimum,
1: parce que même si tu réussis à sortir, disons, les 7 millions à Mikael Granlund, il est quand même ton deuxième joueur de centre. Ça te donne 16 millions disponibles sous le plafond. Ça se peut qu'il signe, disons, pour 15, Carter Gauthier.
3: Minimum 1. Moi, je dirais minimum 2. Là. T'as pas le choix d'avoir du luxe. Là.
1: Ce qui fait mal en ce moment aux Ducks, c'est d'avoir autant attendu. Là, tu te retrouves forcé de signer Leo Carlsen. Puis avant ça, t'as signé 2 agents libres, mais 2 joueurs de 4e trio à gros prix. AJ Greer, c'est 4,25 par année. Puis Jeff Mallett, c'est un peu moins de 2 millions.
3: C'est ça.
1: C'est pratiquement 6 millions de dollars pour des joueurs de 4e trio.
3: Qui vont pas bouger. Ils vont être là toute l'année.
1: Non, parce que tu viens juste de les signer. Tu vas pas les échanger tout de suite. Il a mal joué ses cartes, Patrick.
3: Ben, vraiment, vraiment. En fait,
1: il mérite presque de se faire congédier
3: ben,
1: pour avoir mal géré la situation de cette façon-là. Je pense qu'il avait fait un assez bon travail par le passé pour rester en poste. Mais juste avec cette gestion médiocre de l'effectif, de pas être capable de voir la possibilité d'une offre hostile venir puis de te retrouver coincé comme ça, il mérite de se faire taper sur les doigts par les propriétaires des Ducks.
3: Ouais, 100%. Puis en même temps, c'est ça. Il a été tellement bon auparavant pour justement placer ses cartes, cibler ses joueurs, être capable de gérer des dossiers un peu chauds. Là, tu sais, Mason McTavish, ça s'est réglé et tout.
1: Ouais, ça s'est réglé, mais à coup de négociations extrêmement difficiles.
3: Ben, c'est ça. Mais au final, il y a eu une conclusion quand même intéressante là-dessus, parce que c'était quand même quelque chose qui était... C'était chaud, là, comme situation. Puis là, tu te retrouves où tu te fais mettre dans le coin, et là, tu décides d'accepter parce que c'est Leo Carlsen, t'as pas le choix. Mais justement, c'est un effet boule de neige par la suite. Puis effectivement, comme tu dis, Ali, il y a eu l'affaire de Carlsen. Après ça, rapidement, on a eu peur d'une offre hostile sur Pavel Minchukov, on le signe au prix. Et là, ben, tu te retrouves dans une situation où tu sais pas quoi faire. T'as des jeunes qui s'en viennent, justement, tu parlais de Beckett Seneca, c'est ça aussi. Il mérite la porte un peu, je pense.
1: Je dirais pas qu'il mérite quand même la porte parce qu'il a vraiment assemblé une bonne équipe, mais c'est mieux d'être une solide leçon pour lui parce que les Ducks ne seront pas l'ombre d'eux-mêmes l'an prochain. Là. Déjà, OK. C'est pas qu'ils soient forcés pour. Ils vont être forcés d'échanger un de ces joueurs vétérans-là. En défensive, ils ont perdu Radko Gudas, John Carlson et Jacob Trouba.
3: C'est
1: trois vétérans. T'es trois défenseurs gauche-droitiers. Puis tu regardes leur défense en ce moment, c'est médiocre, là. T'as Jackson Lacombe et Pavel Minchukov, excellent, mais sinon, un jeune Tyson Hines, Drew Ellison, Nick Jensen, Moore, est-ce qu'un Tristan Lino va être capable de s'intégrer à l'équipe, à voir, mais moi, si tu me demandes aujourd'hui, là, les Ducks, ils refont-tu les séries? Pas si sûr que ça.
3: Non, moi non plus.
1: Vraiment des gros trous au sein de l'effectif.
3: Mais on va devoir juste revoir comment on veut y aller pour les prochaines années, puis il n'y aura pas le choix. Ça sera impératif pour Pat Verbeek de prendre un pas par en arrière.
1: Ouais.
3: Puis de laisser la place aux jeunes parce que tu n'as pas de place sur ta masse malgré tout, tu sais.
1: Pat Verbeek n'a pas vu venir l'offre hostile, mais il y en a d'autres que oui. Dan Waddell, le DG des Blue Jackets de Columbus, il était en entrevue hier sur les ondes de TSN et il s'est fait demander comment ça se fait que tu as été aussi calme cet été. Tu sais, tu es passé proche de faire les séries, mais tu n'as pas vraiment fait de grosses acquisitions. T'es allé chercher Nichushkin, sinon pas grand-chose. T'as beaucoup d'argent sous le plafond. Comment ça se fait que tu fais rien? Puis Don Waddell a été catégorique. Il a dit, j'ai Fantilli, puis j'ai deux joueurs en arbitrage. Cet argent-là, il peut partir vraiment rapidement. Tu veux jamais te retrouver dans une position où t'as pas assez d'espace si jamais tu reçois une offre hostile. Bon!
3: Flèche! Mais
1: bravo.
3: C'est vrai!
1: Mais c'est vrai!
3: C'est ça, pour vrai!
1: Lui, il a compris
3: chapeau
1: comment ça marche.
3: Puis, il sait, en plus, tu sais, la situation d'Adam Fantilli en ce moment, c'est vraiment, vraiment fragile. Il y a plein de rumeurs concernant Adam Fantilli. Donc, est-ce qu'il va réussir? Je sais pas. Mais c'est un bon pas vers une excellente gestion de ses effectifs.
1: Ben, lui, il a compris. Puis, j'espère que de plus en plus des G l'ont compris. Premièrement, signe tes jeunes joueurs le plus rapidement possible parce que le prix ne va qu'augmenter. Et deuxièmement, prépare-toi à l'éventualité d'une offre hostile. Parce que les chances sont réelles. Les DG sont affamés. Les joueurs veulent utiliser cette carte-là dans le jeu des négociations pour obtenir le plus d'argent possible.
3: Ouais.
1: Alors, préparez-vous au pire. En terminant, je veux y aller d'une nouvelle concernant Alexander Ovechkin. Il était en entrevue avec un média russe dans les derniers jours. Et il a parlé de son retour avec les Capitals de Washington. On le sait, ça a quand même pris peut-être un peu plus longtemps que prévu pour qu'Ovechkin annonce officiellement qu'il va être de retour. Et il a dit, moi, j'ai deux objectifs avec les Capitals cette année. Je veux essayer d'avoir 1000 buts en carrière et je veux gagner une autre Coupe Stanley. On s'entend, il vise quand même gros.
3: Ouais.
1: Mais regarde, en ce moment, Ovechkin est à 929 buts. Fait qu'il n'aura pas son 1000 dès cette saison, mais peut-être s'il joue deux autres saisons. Et les Capitals ont fait de grosses acquisitions pendant la saison morte. Peut-être l'équipe qui s'est le plus améliorée à travers la Ligue. Pour toi, Hugo, lequel de ces deux scénarios-là est plus réaliste pour Ovechkin? Marquer 71 buts en deux ans ou gagner la Coupe?
3: Ben, je pense qu'avec l'intensité de l'agressivité des Capitals lors de la saison morte, la Coupe, selon moi, serait plus réalisable.
1: Ah oui? Toi, tu penses qu'ils ont une équipe pour aller gagner la Coupe, là, même s'ils n'ont pas fait les séries l'an passé.
3: Ouais, ben tu sais ce qu'on a au final. On est allé chercher des joueurs qui viennent rejoindre notre mentalité. Alex Stock, gros gars, capable de déplacer de l'air. Jordan Kyrou, de la rapidité, des mains, du talent offensif. On a Boone Jenner, du leadership là-dedans. Ça, c'est des ajouts importants avec déjà un groupe qui est en train de prendre du galon. Alexis, en fait, les deux Protas, excellent.
1: Ouais, Ilya va se joindre à l'équipe à temps plein.
3: Exactement, c'est sûr et certain. T'sais, au niveau de la ligne bleue, Jacob Chychrun, un apport offensif est quand même assez intéressant. Matt Roy, très bon, très stable. Cole Hudson, la jeunesse, on aime ça. Et dans les filets, moi, je suis pas stressé du tout avec Logan Thompson. Il a prouvé qu'il est très, très solide, qu'il est capable de faire la job. Et pour Ovechkin, je comprends. T'sais, 71 buts en deux ans, c'est super réalisable. Le gars, il ne fait que nous surprendre depuis quelques années. Mais à un moment donné, Oli va frapper un mur. Tu sais, avec l'âge, à un moment donné, ça rattrape. Là.
1: Ah, ça, c'est sûr.
3: Puis c'est rendu un peu un non-factor.
1: Surtout qu'on a senti qu'après qu'il a battu le record de Gretzky, ça s'est beaucoup calmé par la suite. L'an passé, c'est 32 buts. Là.
3: C'est ça. Mais c'est quand même 30 buts.
1: Faire
3: c'est
1: ça sur deux autres saisons, il n'y aurait même pas son 1000 buts en carrière. Évidemment, il y a son 1000 saisons et séries
3: ouais.
1: compris, là, mais ça, c'était un record qui comme n'existait pas. Puis là, maintenant qu'Ovechkin l'a fait, on en a comme parlé.
3: Ouais, exact. Mais tu regardes.
1: C'est impressionnant ce que les Capitals ont été capables de faire pour se relancer rapidement. T'sais, ils ont aussi signé Vincent Dernais. T'as des jeunes qui s'en viennent. On a parlé de Protas, mais t'as aussi Cole Hudson, le frère de Lane, qui va s'amener la saison prochaine.
3: C'est ça.
1: Et qui risque d'avoir un impact à peu près immédiat. Là. On l'a déjà vu en fin de saison. C'est un joueur qui a énormément d'habilité. Il est prêt pour la Ligue nationale.
3: T'as des gars comme Andrew Crystal qui va être là, t'sais, tranquillement.
1: La division métropolitaine est beaucoup plus prenable que l'Atlantique. À part les Hurricanes, il n'y a aucune valeur sûre, je dirais, dans cette division-là. Fait que je pense que les Capitals, du moins on peut s'entendre, là, ils vont être de retour en série l'an prochain.
3: Ouais, puis je pense qu'ils vont être encore plus solides.
1: Ouais.
3: Vraiment, là, t'sais, c'est un alignement qui va jouer avec confiance. Là. On parle beaucoup des Panthers, comme quoi ils sont gros, ils vont frapper, ils vont être physiques, je suis d'accord, 100%. Les Capitals, faut pas le nier. Là. Avec Tuck là, qui est arrivé, avec les deux Protas qui sont énormes, Dubois qui est énorme, Wilson, c'est une grosse équipe. Ah, là, t'sais.
1: Pratiquement toute l'équipe et 6 pieds 3, 220 livres.
3: C'est ça, là.
1: Ils sont massifs.
3: Exact.
1: C'est impressionnant ce qu'on a été capable de bâtir en si peu de temps avec les Capitals. Les deux frères Protas, ils sont comme 6 pieds 6, 240 livres.
3: C'est du talent offensif, celui là.
1: Oui, Ryan Leonard, c'est un des bons jeunes attaquants de puissance de toute la Ligue. Pierre-Luc Dubois, c'est quand même un gros bonhomme aussi. Tu sais, ça va être une équipe faite sur mesure pour les séries éliminatoires. Après... On l'a vu il y a quelques années, rappelle-toi, avec les Prédateurs de Nashville, la Coupe, elle se gagne pas le 1er juillet.
3: Non, c'est sûr.
1: C'est pas parce que tu as fait toutes les acquisitions au monde que tu vas être nécessairement automatiquement prétendant.
3: Ça, je suis d'accord avec toi. On est allé chercher, par contre, des profils de joueurs très différents. Chose que les Preds ont peut-être moins faite.
1: Ils sont allés pour le gros nom, les Preds.
3: C'est ça. C'est les Stamkos, c'est Marchessault, là, c'est de la production offensive, c'est quasiment le même type de joueur.
1: Non, exactement. Alors, voilà. Ça fait le tour pour les nouvelles dans la planète hockey. On va prendre une courte pause et au retour, c'est la défense obligatoire. C'est quoi la défense obligatoire? Ben, c'est un débat où quelqu'un se fait imposer une position.
3: Et voilà.
1: Il va devoir défendre une position extrême en laquelle il croit pas vraiment. Et aujourd'hui, on a une question que les fans de soccer vont détester. Gianni Infantino et la FIFA ont raison. La prochaine Coupe du Monde doit être disputée à 64 équipes. Qui va devoir défendre cette position? On vous le révèle après la pause.
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0: on s'amuse dans la défense obligatoire, on va débattre, mais il y a quelqu'un qui va se faire imposer une position. Une position qui ne sera pas du tout facile à défendre. C'est ça, la défense obligatoire. Et aujourd'hui, ben, on a une question soccer. Voici la déclaration. Gianni Infantino et la FIFA ont raison. La prochaine Coupe du Monde doit être disputée à 64 équipes. Aujourd'hui, dans la défense obligatoire, on a un nouveau membre, un nouvel acolyte qui se joint à notre trio. C'est Jacob Lacharité. Jacob, ça te tente-tu de défendre ça?
1: Ben, j'y ai pensé un peu. Ça va être tough à défendre. Mais
0: ça va être tough.
2: C'est vraiment faisable. Difficile.
0: Si jamais c'est toi, tu sais que tu vas te faire planté solide.
1: Ah, je me ferai flame, ça me va me faire plaisir, mais moi je pense que je vais être capable de valoir mon point.
2: Le gars se fera flammer.
0: En même temps, on ne sait pas sur qui la roulette va tomber.
1: C'est le hasard.
0: On sait jamais. Ça fait partie de la beauté de la défense obligatoire. J'espère que t'es pas trop nerveux, Jacob. Hugo, tu peux partir la roulette.
3: Jacob Lacharité.
0: Jacob, c'est sa première fois dans la défense obligatoire. Ayez pogné pour défendre ça. Vas-y donc, là, explique-nous pourquoi la FIFA doit se rendre à 64 équipes en 2030.
1: Ben les gars, c'est simple. Vous avez vu le format cette année? On a augmenté à 48 équipes. Mm-hmm. Regardez les histoires que ça a donné. On peut penser simplement au Curaçao en première, avant, dans les phases de groupe, qui a réussi à faire un match incroyable avec leur gardien qui a fait un match de 15 arrêts. Ça l'a mis sur un piédestal, ça lui donne une chance de se faire valoir. Même chose pour le Cap-Vert. Le Cap-Vert qui s'est rendu jusque dans la phase éliminatoire, qui ont donné toute qu'une performance contre l'Argentine. Vosinha, leur gardien, non seulement ça lui a fait gagner des abonnés sur Instagram, bon, ça c'est un petit peu hors sujet, mais il a réussi.

0: Le Brésil a planté l'Haïti 3-0. Les Pays-Bas ont planté la Suède 5-1. Japon 4-0, Tunisie. Espagne 4-0, Arabie Saoudite. On a eu plein de volées, là. Puis on a ajouté seulement quelques équipes. Ça va être quoi quand on ajoute encore plus? L'écart va être immense entre les meilleures et les moins bonnes équipes à la Coupe du Monde.
1: Il va falloir qu'il y ait un D2 puis un D3 à la Coupe du Monde. Ça marche pas, là.
2: Ben, moi, je pense que ça peut marcher. Regardez les fans. Les fans d'Haïti. Oui, ils ont perdu 3-0 contre les Brésil. Mais l'ambiance qu'il y avait, vous avez juste à demander à Sid.
0: Mais oui, mais on fait pas la Coupe du Monde pour l'ambiance.
2: Mais
0: on la fait
2: pour les fans, résultats. C'est fun. Mais non, mais ça donne un spectacle pour les fans qui voient enfin leur pays pouvoir défendre au soccer leur nation. C'est vraiment...
1: Ça, c'est vrai.
2: Puis...
1: Mais de les voir se faire péter la face aussi, c'est moins de fun, ça, par exemple.
2: Ouais, mais c'est quand même ça a quand même été des bonnes parties, là. Moi, je pense que celle que t'as dit, l'Argentine-Algérie, déjà là, c'est deux équipes qui auraient été qualifiées à 32 équipes, selon moi, là.
0: Oui.
2: Mais bon, c'est sûr que s'il y a des matchs comme l'Ouzbékistan qui peut-être ont été à sens unique, mais ça reste que c'est pour la première fois de leur vie, ces gens-là ont pu voir leur pays défendre leur couleur.
0: Mais rendu là, pourquoi est-ce qu'on n'invite pas tout le monde?
2: Ben, pour que tout le monde soit invité dans la Coupe du Monde.
0: Alors qu'au final, regarde les quatre dernières équipes qu'on a eues, même les huit dernières encore de finale. C'est les meilleurs qui se sont rendus là. Alors, plus t'élargis le format du tournoi, plus t'ajoutes d'équipes, mais plus les matchs du début du tournoi, plus la phase de groupe, ils vont perdre leur signification.
2: Mais ils perdront pas leur signification. Ça va juste permettre à plus d'équipes de se rendre plus loin, à créer plus de surprises. Regardez, cette année, on chiale encore que c'est les mêmes équipes qui se rendent au bout, que
1: ouais.
2: Le tournoi il est rigged, que c'est les mêmes équipes qui gagnent, ils sont toujours favorisés. Mais plus il y a d'équipes, plus il y a de chances d'avoir de surprises. Moins il y a d'équipes qui vont sortir des groupes. Puis pour le Canada, en plus, ça serait une bonne chose. Plus de matchs gagnés, plus de victoires canadiennes, ça pourrait être le fun pour nous, ça.
1: Je comprends, c'est un bon point. Par contre, c'est qui finalement qui s'est retrouvé en demi-finale? C'est les mêmes.
0: Moi, j'ai une théorie. Moi, je pense que Jacob, là, c'est un prince qatari. Puis que lui, là, il met plein d'argent dans les poches à Infantino et à la FIFA. Puis que c'est tout ce qu'il
1: veut. On le savait.
0: Il pense juste à son fonds de pension. Puis à se faire de l'argent sur le dos des fans de soccer. Il veut juste dénaturer le sport le plus possible. Jacob, là, il veut des pauses publicitaires. À la longueur du match, il veut plus de pubs, plus de matchs. Dénaturez-moi le sport.
2: Ils sont tellement pas d'accord avec
0: moi. Rassure-nous, là. Pas maintenant, 64 équipes.
2: Pas tout de suite.
0: Peut-être un jour, peut-être dans 20 ans.
2: Même encore là. Tu sais, 48, ça va faire un beau spectacle, mais c'est limite, là. Tu sais, tu l'as nommé, tous les résultats, là. Puis honnêtement, il y a des. L'Ouzbékistan, là, je l'ai vu ce match-là, là. Sérieux.
0: Ronaldo avait l'air de jouer contre une équipe de Ligue de garage.
2: Je veux dire, tabarouette. J'ai l'impression que tu pouvais jouer pour l'Ouzbékistan, puis j'ai jamais joué au soccer.
1: Non, non, c'est ça. Mais tu sais, les inégalités, c'est ça, sont claires aussi, là. Puis c'est pas. C'est rien contre ces pays-là, au contraire, mais c'est juste que tu veux donner l'opportunité à ces pays-là de bien développer un réseau, puis monter une équipe qui ont vraiment une chance, là, sérieusement.
2: T'sais, pis à plus petite échelle au hockey, il y a déjà moins d'équipes dans les tournois, puis on le voit. Évidemment, il y a moins de talent à travers le monde au hockey, mais dès que tu rajoutes un peu d'équipes, ça ferait la même chose. Ouais. Que, si tu rajoutes des équipes qui sont pas qualifiées déjà au hockey, le Canada va gagner quoi, 14-0
1: ben, c'est, donné.
2: C'est la même chose au soccer de l'Allemagne, ça a été ils ont déclassé.
0: Déclasser par contre par la suite par le Paraguay. Ils ont été éliminés, mais
2: Mais ils sont pas fait déclasser.
0: T'as bien fait ça, Jacob. Je vous rappelle qu'on était dans la défense obligatoire. Un segment où on se fait imposer une position et où on s'amuse. C'est l'été. On aime ça, débattre. Alors, merci, Jacob. Tu sais quoi? T'as tellement bien fait ça qu'on va te réinviter
2: pas pour
0: demain
2: dans la défense obligatoire.
0: Mais là, j'espère que la roulette va pas encore tomber sur toi. Donc, on prend une pause de 2 minutes et au retour, c'est Martin Thériault qui s'installe. Martin Thériault qui va faire partie de nos collaborateurs réguliers dans le Club du Matin cet été. L'invasion américaine se poursuit dans la LHJMQ. Des joueurs américains, même des nouveaux propriétaires américains. C'est-tu une bonne chose? C'est-tu une mauvaise chose? Il y a du bon, du mauvais. Et Martin Thériault nous éclaire par rapport à ça au retour.
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1: Pendant que Tadej Pogačar en met plein la vue au Tour de France, ben il y a un Québécois, un Montréalais, qui a battu un des records que Pogačar avait établi ici à Montréal. Samedi dernier, Robin Plamondon a battu son record de la montée Camillien-Houd, 1,64 km en seulement 3 minutes 25. C'est une moyenne de 28,8 km/h. Et on l'a avec nous. Salut Robin, comment ça va? Oh!
2: Est-ce qu'on a Robin qui est là? Pourtant, il est dans le Zoom avec nous autres. On va réessayer avec Robin.
1: On va réessayer avec Robin. Un instant. Quand même un exploit exceptionnel, Hugo. Là. Je veux dire, 3 minutes 25 pour battre la montée Camillien-Houd. Tu bats un record de Tadej Pogačar.
2: C'est assez impressionnant. Tadej Pogačar, le meilleur cycliste au monde en ce moment. Là.
1: Et ce qui est particulier, c'est que c'est grâce à Strava qu'on a réussi à battre ce record-là. Donc, pour ceux qui le savent peut-être pas, Strava, c'est une application que les gens qui font du sport utilisent, notamment à la course ou encore au vélo, pour être capable d'enregistrer leur temps. Et sur Strava, il y a des circuits qui sont populaires à travers la planète sur certaines distances. Et la montée Camillien-Houd, c'en est une. Il y a 30 000 personnes qui ont réussi à faire la montée Camillien-Houd et qui l'ont enregistrée sur Strava. Parmi eux, tu as certains des meilleurs cyclistes au monde, des gens qui font ça pour gagner leur vie, mais aussi des gens qui font ça par pur plaisir. Et en fin de semaine, Robin, il s'est dit avec son ami, je vais essayer de le battre, ce record-là.
2: J'ai hâte de voir. Il s'en vient dans pas long. Il vient de quitter Zoom, il va revenir sous peu. J'ai hâte de voir qu'est-ce qui va se passer à ce niveau-là. Ah, il semble être revenu. Donne-moi deux petites secondes. Je suis curieux de voir aussi comment ça l'a poussé là, à être... À autant donner à cette montée-là. Est-ce que Robin, tu nous entends bien? Robin est dans le Zoom, mais on ne l'entend pas. On ne l'entend pas.
1: Il est sur mute.
2: Il n'est pas sur mute. Ça, c'est la beauté du direct, les amis.
1: Pas de souci. Bon.
2: Pas de souci.
1: On va se reprendre pour une autre fois.
2: Robin, on est désolé. On te voyait tantôt, mais là, on ne te voit plus. Clairement, tu es là.
1: OK, c'est correct. C'est bizarre. Bon, c'est pas grave. Quand même, tu fais tout un exploit quand même de la part de Robin. Félicitations d'avoir fait ça. Là. Je lisais, en gros, il est allé avec son ami. Ils ont tassé la gravelle avant, parce qu'évidemment, il y a de la gravelle.
2: Ben oui,
1: c'est
2: évidemment.
1: Une route assez populaire, la montée Camillien-Houd. Et ben, son ami a décidé de se mettre devant lui pour lui couper le vent.
2: OK.
1: Puis ça l'a aidé à faire la montée le plus rapidement possible.
2: Le fameux drafting là, qu'on appelle. Là.
1: Exactement. Alors, merci beaucoup pour ce segment-là. On va maintenant y aller d'un Sport Flash avec Hugo pour un résumé de l'actualité au courant des derniers jours.
2: Ouais, ben c'est ça, Ali, rapidement, là, au Sport Flash, naturellement, la Coupe du Monde. Alors, on a vu l'Espagne là, surprendre la France. Évidemment, on a gagné 2-0 à ce niveau-là. L'effort collectif, encore une fois, qui a pris par surprise des Français, je pense qu'ils arrivaient un peu sur les talons de reculons dans ce match-là. On prenait, je pense, cet affrontement pour Rati et évidemment, ben là, la domination de l'Espagne. La qualité des tirs a fait en sorte que on s'est rendu là. Sinon, dans le match des étoiles de la MLB, la Ligue américaine s'est imposée par la marque de 4-0. Encore une fois, prestation des lanceurs dominante. C'est le 10e blanchissage dans l'histoire du match des étoiles dans les majeures. 11e victoire en 13 ans de la Ligue américaine quand même. LeBron James, lui, pourrait se retrouver avec les 76ers. Selon ce qu'on rapporte d'ESPN, il y aurait 3 joueurs étoiles des Sixers qui auraient déjà rentré en contact avec LeBron James pour essayer de voir s'il pourrait se joindre à l'équipe, notamment Joel Embiid, Tyrese Maxey et le nouveau arrivé Jaylen Brown qui aurait tenté le terrain avec LeBron James. Et sinon, il y a les Cavaliers, les Timberwolves, le Heat, les Warriors et les Nuggets qui seraient intéressés envers le vétéran. Sinon, pour ce qui est de Kawhi Leonard, il y aurait une deuxième entreprise qui serait liée au fait que les Clippers auraient dévié un peu de la masse salariale pour pouvoir payer son salaire. On sait que c'est quelque chose qui est sur la glace, qui fait en sorte que la transaction avec les Raptors n'est pas nécessairement complète. Adam Silver, le commissaire de la NBA, n'est pas complète content par rapport à ça. On veut régler le dossier assez rapidement, mais on veut justement que ça se fasse avant le début de la saison. Et finalement, l'Armada est vendue à un entrepreneur américain du nom de John Moreland, qui, lui, est un peu multimillionnaire. Il est impliqué un peu dans le hockey, un peu partout. Et c'est un ancien policier de la Californie. Donc, voilà, pour ce qui est de, du petit sport flash, mon avis, un peu impromptu, mais regarde. C'est la beauté de la radio, c'est ça qui arrive.
1: Si vous pensiez que Leo Carlson demandait beaucoup d'argent, attendez de voir ce que Cutter Gauthier vaut. Ce qu'il veut, c'est énorme. Et on vous révèle c'est quoi dans deux minutes.
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1: La semaine passée, Leo Carlson a décidé de signer l'offre hostile et de rester avec les Ducks d'Anaheim, un contrat de 5 ans, 18 millions de dollars. Évidemment, ça met les Ducks d'Anaheim dans une position extrêmement précaire. Pourquoi? Ben parce qu'ils doivent aussi signer Cutter Gauthier. Bon, la bonne nouvelle pour eux, c'est que lui, il n'est pas éligible aux offres hostiles, mais quand même, il est agent libre avec compensation et ils doivent lui donner un nouveau contrat. Sur le dernier épisode de Spit and Chicklets, Keith Yandel avait des informations très intéressantes à ce sujet. Qu'est-ce qu'il a dit? Mais Keith Yandel, il s'est fait dire que Cutter Gauthier prendrait pas un sou de moins que 18 millions de dollars par année. Selon les informations de Keith Yandel, Cutter Gauthier a vu ce que Leo Carlson a signé puis il a dit « Moi, c'est minimum ça que je veux. »
2: Ben écoute, c'est sûr que ça allait avoir une corrélation ce qui s'est passé avec Leo Carlson. Puis ça m'étonne pas aussi du clan Cutter Gauthier. En plus, il a marqué 40 buts cette année. Il a été vraiment un joueur d'impact chez les Ducks. Il fait 2 points de plus aussi que Leo Carlson. Leo Carlson fait 67, il a fait 69 cette année. Ça fait en sorte que, ben là oui, tu te mets, étant Pat Verbeek, tu te mets dans une position où tu vas avoir des situations comme celle de Cutter Gauthier. Est-ce qu'il vaut 18 millions? Absolument pas.
1: Mais... Est-ce qu'il vaut 18 millions? Absolument pas. Mais lui, puis son agent, ce qu'il dit, c'est que regardez, moi, j'ai eu une meilleure saison que Leo Carlson l'an passé. J'ai terminé premier pointeur des Ducks. J'ai marqué 41 buts. Si j'ai eu une meilleure saison que lui, je mérite plus d'argent que lui. Puis, faut jamais oublier ce qui s'est passé avec Cutter Gauthier à Philadelphie. Le gars avait même pas encore joué un seul match dans la LNH. Il jouait encore dans les rangs collégiaux. Puis il avait demandé une transaction.
2: C'est ça.
1: Fait clairement, c'est quelqu'un qui... Désolé, mais il se prend pas pour de la marde.
2: Non.
1: Puis deuxièmement, son entourage, ils ont pas peur de forcer les choses pour obtenir ce qu'ils veulent.
2: Tu penses que tu vas l'avoir?
1: Non. Parce que, je veux dire, ce serait-tu catastrophique, Hugo, d'avoir deux joueurs à 18 millions? Parce que ça voudrait dire que tu aurais un total de 36 millions pour deux joueurs. Après ça, dans un an, qu'est-ce que Senecki, Beckett Senecki, qui lui va être éligible pour un contrat, il va vouloir la même chose lui aussi, fait que t'ouvrirais une réelle boîte de Pandore. Mais ils sont dans le trouble, les Ducks, là. Ils ont juste 9 millions de dollars de disponibles sous la masse en ce moment.
2: Ouais, exact.
1: Ils vont devoir trouver une espèce d'entre-deux parce qu'évidemment, tu peux pas y donner 18, mais tu peux pas y donner 9 non plus, là. C'est pas vrai qu'il peut accepter 50% du salaire de Leo Carlson.
2: Alors qu'il a une meilleure saison.
1: Alors qu'il vient de connaître une meilleure saison, Pat Verbeek a un gros casse-tête entre ses mains qu'il va devoir régler le plus rapidement possible.
2: Oui, exactement. Puis ça va être capable de cibler quel vétéran on va devoir se débarrasser. Parce que quand même, tu sais, les Ducks ont quand même la beauté d'avoir quelques vétérans et là, de pouvoir établir, mettons, une vision pour la suite. T'sais, Chris Trider, ça va pas rester éternellement. Alex Killorn, ça va pas rester éternellement. Mikael Granlund non plus. J'ai pas leur contrat rapidement devant les yeux, mais...
1: Mais moi, je les ai, regarde, Mikael Granlund, c'est encore 2 ans à 7 millions de dollars. Troy Terry est un peu plus jeune, là, parce que Granlund a 34. Troy Terry, c'est 4 ans à 7 millions. Chris Trider, c'est une autre saison à 6,5.
2: Exact.
1: Peut-être le candidat le plus propice de se faire échanger, c'est Alex Killorn, c'est une autre saison à 6,25. T'as des gars comme Frank Vetrano, c'est 2 ans à 4,5 millions de dollars. Va falloir que tu fasses du ménage là-dedans. Puis ce sont de bons joueurs, là. Les Ducks ont besoin de ces gars-là s'ils veulent revenir en série l'an prochain.
2: Fond.
1: Tu vas devoir en échanger minimum un.
2: Minimum,
1: parce que même si tu réussis à sortir, disons, les 7 millions à Mikael Granlund, il est quand même ton deuxième joueur de centre. Ça te donne 16 millions disponibles sous le plafond. Ça se peut qu'il signe, disons, pour 15, Cutter Gauthier.
2: Minimum 1. Moi, je dirais minimum 2. Là. T'as pas le choix d'avoir du luxe. Puis, là.
1: Ce qui fait mal en ce moment aux Ducks, c'est d'avoir autant attendu. Là, tu te retrouves forcé de signer Leo Carlson. Puis avant ça, t'as signé deux agents libres, mais deux joueurs de quatrième trio à gros prix. AJ Greer, c'est 4,25 par année. Puis Jeff Mallett, c'est un peu moins de 2 millions.
2: C'est ça.
1: C'est pratiquement 6 millions de dollars pour des joueurs de quatrième trio.
2: Qui vont pas bouger. Ils vont être là toute l'année.
1: Ah non, parce que tu viens juste de signer. Tu vas pas les échanger tout de suite. Il a mal joué ses cartes, Patrick.
2: Ben, vraiment, vraiment, en fait.
1: Il mérite presque de se faire congédier.
2: Ben,
1: pour avoir mal géré la situation de cette façon-là. Je pense qu'il avait fait un assez bon travail par le passé pour rester en poste. Mais juste avec cette gestion médiocre de l'effectif, de pas être capable de voir la possibilité d'une offre hostile venir puis de te retrouver coincé comme ça, il mérite de se faire taper sur les doigts par les propriétaires des Ducks.
2: Ouais, 100%. Puis en même temps, c'est ça. Il a été tellement bon auparavant pour justement placer ses cartes, cibler ses joueurs, être capable de gérer des dossiers un peu chauds. Là, tu sais, Mason McTavish, ça s'est réglé et tout.
1: Ouais, ça s'est réglé, mais à coup de négociations extrêmement difficiles.
2: Ben, c'est ça, c'est ça. Mais au final, il y a eu une conclusion quand même intéressante là-dessus, parce que c'était quand même quelque chose qui était. C'était chaud, là, comme situation. Puis là, tu te retrouves où tu te fais mettre dans le coin, et là, tu décides d'accepter parce que c'est Leo Carlson, t'as pas le choix. Mais justement, c'est un effet boule de neige par la suite. Puis effectivement, comme tu dis, Ali, il y a eu l'affaire de Carlson. Après ça. Rapidement, on a eu peur d'une offre hostile sur Pavel Minchukov, on le signe au prix. Et là, ben, tu te retrouves dans une situation où tu sais pas quoi faire. T'as des jeunes qui s'en viennent, justement, tu parlais de Beckett Seneca, c'est ça aussi. Ah, il mérite la porte un peu, je pense.
1: Je dirais pas qu'il mérite quand même la porte parce qu'il a vraiment assemblé une bonne équipe, mais c'est mieux d'être une solide leçon pour lui parce que les Ducks ne seront pas l'ombre d'eux-mêmes l'an prochain. Là. Déjà, OK. C'est pas qu'ils soient forcés ils vont être forcés d'échanger un de ces joueurs vétérans-là. En défensive, ils ont perdu Radko Gudas, John Carlson et Jacob Trouba.
2: C'est
1: trois
2: ça.
1: Vétérans, t'es trois défenseurs.
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1: Le Club! On est là! Bon mercredi tout le monde, bienvenue dans le Club du Matin. Olivier Paiement avec vous pour les 4 prochaines heures, merci d'être là. En cette belle journée qui s'annonce sur Montréal, j'ai dit mercredi, on est déjà jeudi, peut-être même avant-dernière journée, avant de tomber en vacances pour certains, Hugo, parce que c'est les vacances de la construction qui débutent très très très bientôt. Merci d'être là. Peu importe où que vous soyez, peu importe de où vous nous écoutez, que ce soit au 91.9 à Montréal, au 100.9 à Québec, 96.5 à Gatineau, sur l'application mobile de BPM Sport ou encore sur notre diffusion en direct sur YouTube. Comment tu vas aujourd'hui, Hugo?
2: Ça va super bien, mon ami. Toi, on est prête, on est d'attaque pour cette avant-dernière de la semaine. Première semaine qui a passé très vite, on s'entend.
1: Ça passe ridiculement vite même.
2: Ça
1: j'aimerais dire,
2: sens.
1: Sérieux, ça n'a aucun bon
2: aucun sens.
1: Prêt, oui, pour une grosse émission. Sérieux, énormément de stock encore une fois aujourd'hui. Bien évidemment, on ne pourra pas passer sous le silence ce qui s'est passé hier en demi-finale de la Coupe du Monde. L'Argentine a fait ce que l'Argentine fait depuis le début du tournoi et l'Angleterre a fait ce que l'Angleterre fait depuis 1966, c'est-à-dire de choquer. Alors, on va bien évidemment revenir en long et en large. On va revenir en long et en large sur ce match-là. On va aller parler à Greg Langto, qui était sur place, lui, au match du côté d'Atlanta. C'est sûr que j'aurais aimé parler à Greg sous d'autres circonstances. On le sait, c'est le plus grand fan de l'Angleterre au Québec. J'aurais aimé ça que les Anglais gagnent pour que mon ami Greg Langto soit heureux et qu'il soit de bonne humeur ce matin, mais quand même, on veut lui parler. Il va nous raconter cette expérience-là. Ça avait l'air complètement fou. Une fois que l'Argentine a créé l'égalité dans le match, surtout à 1-1, là, on sentait le stade en train d'exploser. Les dizaines de milliers d'Argentins présents sur place, ben, ils faisaient sentir leur présence. Et aussi plus tard à l'émission, bien évidemment. On va aussi en parler avec notre expert soccer, Olivier Brett. Beaucoup d'actions à travers la Ligue nationale de hockey. Le calendrier a commencé à être dévoilé hier. On va essayer d'analyser ça en début d'émission parce qu'il y a quand même plusieurs choses intéressantes à travers tout ça. Il y a eu encore des signatures complètement folles. Je sais même pas pourquoi je suis surpris à ce point-ci. Cette fois-ci, ça s'est fait du côté des Flyers de Philadelphie et Trevor Zegras. Tu sais, si je vous dis Trevor Zegras ou Ivan Demidov, vous me dites, ben là, c'est quoi cette question-là? Là? Évidemment, Zegras est dans la Ligue depuis plus longtemps, il a plus d'expérience, mais n'importe qui prendrait Demidov. Je vous pose la même question parce que les deux vont faire à peu près le même salaire. Oui, oui, oui. Presque exactement le même salaire pour Trevor Zegras et Ivan Demidov. On va vous raconter ça un petit peu plus tard à l'émission. Nos collaborateurs réguliers vont être là, Nicolas Saint-Pierre notamment, Marco D'Amico qui va revenir un petit peu sur les détails de cette entente-là. Et on a un invité spécial aussi aujourd'hui. Dans environ une heure et demie pour les partisans de lutte, là, c'est Jacques Rougeau qui va être là. Parce que la semaine prochaine, Jacques Rougeau et toute sa famille, en fait, ils vont être honorés par la AEW. Et pour l'occasion, on va lui parler. Hier, Hugo, c'était fête, j'aimerais dire, mais plus journée de fin de saison. Célébration de fin de saison de 100% Max. Max Lalonde, Nicolas Cloutier, Mapper et moi en partie. Je t'explique pourquoi en partie. Car elle est morte, malheureusement, n'a pas pu être là. Il y a peut-être un mois, Max, il me dit, « Hey, le 15 juillet, pour célébrer la fin de l'année dans 100% Max, on s'en va golfer à Saint-Raphaël. Est-ce que tu vas pouvoir venir? Là, je suis comme, bon, je sais pas trop, là. Faut que je termine l'émission ici. Faut que je fasse ma sieste. Faut que je prépare l'émission. Tu vas avoir une demi-finale à la Coupe du Monde. Je savais pas c'était qui à ce moment-là, mais tu vas avoir une demi-finale à la Coupe du Monde. J'aimerais pouvoir jouer, mais tu sais, je le sais pas trop. Puis là, je regarde Saint-Raphaël sur Google Maps. Puis je vois que Saint-Raphaël, c'est un village en Beauce. Fait que je suis comme, tu sais, en plus, Max, je pense pas que je vais pouvoir faire toute cette route-là. Malheureusement, je pourrais pas vous rejoindre. Comme, OK, pas de problème. Un peu plus tard, il y a quelques semaines, peut-être il y a quelques jours, Max est comme, ben là, tu veux-tu venir pour souper, tu sais, au club de golf Saint-Raphaël? Tu pourrais au moins souper. Là, je suis comme, club de golf Saint-Raphaël, c'est quoi ça? Je tape sur Google Maps. Finalement, c'est à l'île bizarre. C'est pas en Beauce, c'est pas à 3 heures.
2: Tu t'inventais un trajet, toi, là.
1: Je m'inventais un trajet. Je m'inventais aussi peut-être une excuse. Parce qu'avec mon niveau, avec mon calibre au golf, c'était peut-être mieux que je joue pas contre eux. Là, ouais, surtout hein. Que t'sais, Max est excellent. Puis ça a l'air que Mapper et Nicolas Cloutier aussi sont très, très bons. Fait que je me suis peut-être évité une humiliation par rapport à ça. Mais... je suis quand même allé souper avec eux hier soir après, puis c'était bien le fun.
2: C'était
1: sérieux.
2: Le fun, ouais, ouais. Les gars
1: ils sont très reposés déjà, bronzés, passent de bonnes vacances, beaucoup de golf, là, évidemment. Mais bon, c'était très, très agréable. Toi, ta journée hier?
2: Ça a été quand même très relax. Écoute-moi, à l'appartement présentement, des petits problèmes de frigo. Donc, on doit régler ça. Mon frigo qui n'est plus froid, en fait.
1: Ça. C'est pas très idéal,
2: non,
1: disons,
2: exactement. Hein? Donc, on était là-dedans. On essaie de trouver un technicien, finalement. Il va se faire réparer aujourd'hui. On est bien contents. Puis pendant ce temps-là, j'en ai profité pour écouter le match, justement, Argentine-Angleterre, qui était quand même assez relax. On va en reparler un peu plus tard aussi. Puis après ça, tout a explosé.
1: Après ça, tout a explosé. En voilà. Deuxième demi, c'était complètement fou. Voilà. On parlait de toute l'histoire en lien avec cette rivalité-là. Ben, ce match d'hier, il s'inscrit dans ça. On va en parler un petit peu dans une quinzaine de minutes, mais aussi, bien évidemment, un peu plus tard à l'émission. Ben là, j'espère que ça va se régler, là, Hugo, tes problèmes de frigo, parce que c'est pas pratique dans la vie.
2: Mais là, aujourd'hui, ça se règle. Il y a quelqu'un qui vient aujourd'hui.
1: Le frigoriste s'en vient aujourd'hui.
2: Je devrais être capable de mettre mes condiments dans mon frigo.
1: Excellent.
2: Yes.
1: Alors, ça part, Hugo, maintenant, pour l'émission du 16 juillet 2026. Bienvenue dans le Club du matin. Donc, hier, la Ligue nationale de hockey a commencé lentement à dévoiler son calendrier. À quoi est-ce qu'il faut s'attendre? On vous raconte ça dans quelques instants. Donc, hier, on révélait le premier match d'ouverture locale pour chaque équipe. Et plus tard, aujourd'hui, ça va être le calendrier de A à Z. Je vous rappelle d'ailleurs qu'on passe d'un calendrier de 82 à un calendrier de 84 matchs. Deux matchs de plus contre des rivaux de division. Fait que ça, c'est une bonne nouvelle selon moi. Là, il devrait en avoir plus. Des matchs intra-division, tout le monde aime ça. Alors, ça part aussi plus tôt que d'habitude. Ça, j'aime ça aussi. 29 septembre, c'est la première journée d'activité dans la Ligue nationale de hockey. C'est ce qu'on avait commencé à entendre entre les branches. Mais là, voilà que ça a été confirmé hier. Et ça commence en force. De bonne heure, là, tu me diras. Mais ça commence en force parce que le 29 septembre à 17h, c'est un affrontement entre... les trois derniers champions de la Coupe Stanley, en fait, c'est les Panthers de la Floride qui vont rendre visite aux Hurricanes de la Caroline le fameux soir, le fameux match où ils vont hisser la bannière de la Coupe dans les hauteurs de leur amphithéâtre. C'est parfait. Sérieux, là, pour un premier match pour ouvrir la saison, moi, j'adore. Chapeau à la Ligue nationale.
2: Il faut faire ça. C'est bon, ça amène les deux meilleures équipes en valeur. Ça souligne aussi l'exploit qui a été fait par ces formations-là. C'est une bonne manière d'entamer ce spectacle. D'ailleurs, c'est pas ça qu'ils font dans la NFL.
1: C'est ça que j'allais dire. Exactement. Chaque année dans la NFL, là, le premier match qui est normalement disputé le jeudi, c'est les champions en titre qui affrontent quelqu'un d'intéressant. On met pas n'importe qui. Je regarde plutôt cette année, Hugo, dans la LNH. Le premier match, c'était Panthers-Blackhawks. Ça avait comme pas rapport.
2: Ouais, c'est ça.
1: Mais là, Panthers, Hurricanes. Ça, allez, ça là. Va être du must-see TV. Ben oui, là. Surtout absolument. Avec les Panthers de la Floride 2.0.
2: Le rouleau compresseur.
1: Une équipe
2: là.
1: Qui a beaucoup, beaucoup de points d'interrogation aussi en vue de la prochaine saison. J'ai déjà hâte pour ce premier match-là. Deuxième rencontre, ben, on est content parce que ça implique déjà le Canadien de Montréal. Donc le 29 septembre à 19h, ça commence. Canadien de Montréal contre Maple Leafs de Toronto. C'est la rivalité. C'est un petit peu annuel, je dirais, qu'on a le droit à cet affrontement-là pour commencer la saison. J'aime ça parce que t'as quand même un premier match qui a une certaine signification. Là. Puis en plus, c'est le match de 19h, fait que c'est un peu le match à l'heure plus conventionnelle, plus traditionnelle. Moi, j'aime ça commencer une saison en force face à ton rival.
2: Ouais, puis on dirait que ça serait bizarre une saison du Canadien sans nécessairement avoir un match contre les Maple Leafs de Toronto. On dirait que ça met toujours, ça bat toujours la saison du bon pied et on est toujours capable d'embrasser cette rivalité-là d'année en année. Les Leafs qui ont vécu beaucoup de changements aussi cette année. Ça va être une
1: ben
2: nouvelle
1: oui,
2: version des Maple Leafs qu'on va voir. Mais ça serait bizarre de pas commencer l'année face aux Leafs. Et j'ai bien hâte de voir qu'est-ce que ça va donner. Mais j'ai déjà hâte. Là. Tu m'en parles, puis j'ai frisson.
1: 20h, c'est un autre match entre deux équipes. Original Six, Rangers-Bruins. 22h, c'est Canucks-Oilers. 22h30, Blackhawks contre Golden Knights. Donc, c'est un programme avec 5 rencontres pour débuter le calendrier dans la Ligue nationale de hockey. Moi, j'aime vraiment ça. Le fait qu'on commence plus tôt, là, c'est une bonne nouvelle parce que idéalement, ça veut aussi peut-être dire qu'on va être capable de finir plus tôt. Calendrier peut-être un petit peu moins condensé, puis du hockey plus rapidement pour tout le monde. Pour le Canadien, par contre, ça commence quand, là? C'est quand le premier match au Centre Bell? Ben, c'est quand même plus qu'une semaine plus tard. Le Canadien qui, visiblement, va commencer son calendrier sur la route, va commencer sa saison sur la route parce que l'ouverture locale, c'est seulement le 6 octobre. Et ça a lieu face aux champions en titre. Face à ceux qui ont éliminé le Canadien, les Hurricanes de la Caroline qui vont être les visiteurs le 6 octobre.
2: Ça aussi, il va avoir une grosse intensité. Je crois que le Canadien va vouloir dire « Attends une minute, là, ça finit bien trop vite. »
1: La foule du Centre Bell, hostile, mais pas tant, parce qu'en fait, les autres équipes gagnent souvent au Centre Bell en série. Là, tu te rappelles le fameux avantage de la glace en série qui en était comme pas tant un?
2: Non, exact, je me souviens de ça. Ben oui.
1: Là, il va-tu pouvoir en être un pour de vrai, là.
2: Oui, là.
1: Va falloir y aller fort, va falloir que vraiment on rende la vie difficile à l'adversaire parce que c'était quasiment une joke, là, par moment l'an passé, de à quel point c'était encourageant pour les autres équipes de jouer au Centre Bell.
2: Ben,
1: ils arrivaient, puis c'était ah, la foule, ouais! Ça nous pompe, ça nous craint.
2: Exact.
1: Faut pas que ce soit le cas encore une fois cette année.
2: Mais non, c'est ça, exact. Mais en même temps, tu sais, c'est une question d'approche. Il y a des équipes qui vont être intimidées par le bruit du Centre Bell, mais si t'es capable d'avoir cette approche-là de « moi, ça me pompe », chapeau à eux, chapeau à créer du momentum. Mais effectivement, Ali, avec la saison que le CH a eu l'an dernier, c'est impossible que ça parte pas, que le toit explose pas au Centre Bell.
1: Puis ils font tout le temps une belle cérémonie pour le premier match de l'année.
2: Ouais.
1: Faut s'attendre à ce que ce soit le cas. Donc, comme j'ai mentionné, on passe de 82 à 84 matchs. Je suis pas nécessairement un fan, moi, d'ajouter des matchs comme ça parce que ça dilue le produit, ça ajoute de la fatigue pour les joueurs, le risque de blessure augmente. Puis, comme on a vu à la fin de la dernière saison, souvent, tu vas arriver dans les derniers matchs, 77, 78, 79, 80, 81, 82, puis tout est déjà seté, là. Tu sais déjà qui va être en série, tu connais déjà l'ordre du classement, telle équipe va être à telle position, elle va recevoir telle équipe en série. T'ajoutes deux matchs, mais ça se peut que t'ajoutes deux matchs qui veulent pas dire grand-chose. J'espère que ce sera pas le cas, puis qu'on va pas juste ajouter deux matchs dans le vide.
2: Ouais, non, c'est sûr. Ça, on pourra juste le voir à la fin de l'année. Quand il va y avoir des équipes qui vont être à un ou deux points de se qualifier pour les séries éliminatoires, à tel point ces deux matchs supplémentaires-là vont avoir un impact. Mais rendu là, c'est plus de hockey, c'est plus de spectacle.
1: Oui.
2: On doit l'apprécier.
1: On peut jamais se plaindre dans la vie qu'on va avoir plus de sport.
2: Non, c'est ça.
1: Surtout pour des gens qui font notre métier. Là.
2: C'est ça.
1: Un peu hypocrite de penser le contraire. D'autres dates intéressantes à suivre. Parce que, comme j'ai dit, le calendrier au complet, lui, il va être dévoilé à 13h aujourd'hui. Donc, c'est là qu'on va savoir, tu sais, par exemple. Ça va être quand le premier match de Brady Tkachuk à Ottawa?
2: Mm.
1: Certains petits matchs importants comme ça, là. qu'on a vraiment hâte de savoir, c'est quand qu'on va pouvoir mettre à notre calendrier. Donc, parmi les autres dates qu'on connaît déjà, les événements spéciaux, la fameuse classique héritage,
2: ouais.
1: Canadien Jet.
2: J'y serai à Winnipeg.
1: Mais non.
2: Ben oui, je serai là.
1: Comment ça?
2: On a acheté des billets avec des amis. C'est fait. Je vais être à Winnipeg.
1: Toi et tes amis, vous vous êtes dit, hey, on se fait un trip à Winnipeg.
2: On s'en va voir un match extérieur du Canadien de Montréal. Ouais.
1: Ça ouais. va-tu?
2: Non, mais ça va. Ça va être une belle expérience.
1: Ça va être une belle expérience. Le Princess Auto Stadium, exact. Je pense, qui est un stade quand même assez récent.
2: Oui. En tout cas, j'ai hâte de voir l'ambiance.
1: Ouais, moi aussi.
2: Les fans de hockey.
1: Je pense qu'il va y avoir beaucoup de fans du Canadien.
2: Oui, c'est sûr.
1: Parce qu'il y en a beaucoup dans l'Ouest.
2: Oui.
1: Puis rappelle-toi même la saison dernière, quand le Canadien avait joué un match à Winnipeg, là, je pense que c'était tout juste avant la pause olympique.
2: Mm-hmm.
1: Puis le monde des Jets n'était pas content. Là. Il y avait beaucoup de fans du Canadien dans la place.
2: Oui.
1: Fait que tu vas être là. Est-ce que c'est ton premier match extérieur de hockey?
2: Oui. Ouais, j'ai hâte de voir. Ouais. Mais j'ai hâte de voir aussi comment on va la composition du stade par rapport à la patinoire. Je pense que ma seule crainte, comme tout fan,
1: c'est de ne pas voir le jeu.
2: Exact. Mais on est quand même relativement proche. Fait que j'ai hâte de voir comment ça va se passer. Mais oui, c'était une décision assez sporadique. On l'a faite. On a très hâte d'y aller. Puis le Canadien a quand même une bonne réputation, je crois, dans les derniers matchs extérieurs. En tout cas, de ce que je me souviens, victoire de 5-1 contre les Bruins, c'était en 2016. Ensuite, on n'a pas joué dehors avant un petit bout. Il faudrait que j'aille faire mes recherches, mais c'est toujours le fun de voir ça, voir aussi l'héritage. T'sais, c'est une belle opportunité pour les clubs de laisser aller leur créativité pour des chandails ou quoi que ce soit. J'ai hâte de voir.
1: Comme Nicolas dit, t'as pas de frigo, mais tu vas à Winnipeg, au moins tu vas avoir des aliments au froid là-bas.
2: Et voilà.
1: Hein?
2: C'est ça mon but, d'apporter...
1: Et t'as dit une phrase qui m'a vraiment particulièrement marqué, là. T'as dit, moi et mes amis, on a vraiment hâte. Je pense que t'es la première personne dans l'histoire qui a dit, j'ai hâte d'aller à Winnipeg.
2: Ben écoute, Ali, je suis allé à Saskatoon pour un championnat canadien.
1: Bon,
2: donc
1: voilà.
2: J'ai hâte de voir à quel point ça peut être plus plate que ça.
1: Non, c'est ça. Pour être allé moi aussi à Saskatchewan à plusieurs reprises. Je pense pas que Winnipeg peut faire bien, bien pire.
2: C'est ça.
1: On va avoir d'autres matchs extérieurs aussi là, la saison prochaine, dont un, la fameuse classique hivernale qui a lieu le 31 décembre à Utah. C'est le Mammouth qui reçoit l'Avalanche, puis on va être dans le stade de l'Université de Utah. Puis, selon ce qu'on voit, là, ça va être absolument magnifique parce que tu vas être dans les montagnes, en plein hiver, dans les Rocheuses, là, à Utah, tu peux faire du ski et tout ça. Ça va être tout simplement magnifique. Puis de faire ça contre l'Avalanche, ça va quand même être un très, très bon duel. Le 20 février, on va aussi avoir la série des stades.
2: Mm-hmm.
1: Stars Golden Knights au stade des Cowboys.
2: Ça va être bon, ça.
1: Qui est évidemment un stade intérieur, quoique c'est un toit qui est rétractable. On va en parler aussi, en plus, dans 45 minutes avec Nicolas Saint-Pierre. Moi, je vais être honnête avec toi. Puis je suis vraiment content pour ton voyage. Hugo, le prends pas personnel en ce moment. Les matchs extérieurs, ça vient pas me chercher comme ça pouvait venir nous chercher avant.
2: Mais je pense que... Ouais, c'est ça. Puis, mais on en a eu beaucoup. Mais en qu'on en a eu beaucoup, mais il y a aussi l'aspect d'anticipation. Tu te souviens, quand tu étais plus jeune, il y avait le 24/7 Road to the Winter Classic. La LNH produisait un documentaire qui suivait les deux équipes.
1: Dans le temps où il y en avait un par année en plus.
2: Mais c'est ça.
1: Là, on est rendu à trois. Il y avait des années où il y en avait encore plus.
2: Exact.
1: C'est un peu excessif.
2: Par contre, ça, mettons, tu prends le match entre les Bruins et le Lightning. C'était la classique, maintenant, je pense, s'en passer. Bruins Lightning au stade des Marlins. Bref.
1: Non, c'était la série des stades. Mais je me rappelle.
2: C'est
1: ça. Ça avait été un des matchs les plus épiques de la
2: Ouais, c'est ça, mais il y avait eu de l'agencement autour de la patinoire, l'aspect pirate, les joueurs qui arrivent, la bataille des gardiens de but, tu sais, il y a eu beaucoup d'affaires qui ont mené à ça, puis ça peut créer un bon spectacle, mais il doit être là. On doit...
1: Les deux équipes se sont arrangées pour qu'il y en ait un.
2: C'est ça.
1: T'sais, John Cooper avec son cigare,
2: ben,
1: son sou de Al Pacino, Scarface,
2: exact.
1: Jeremy Swayman et Andrei Vasilevsky qui se battent, c'était vraiment... Ça, c'est les matchs extérieurs qu'on veut.
2: Ouais, exactement. C'est ça qu'on veut. C'est le type de frénésie que les partisans attendent. Mais la LNH travaille très fort pour amener ça. On veut essayer de changer. On veut amener beaucoup plus, justement, de le fait de pouvoir jouer à l'extérieur, de découvrir d'autres stades, puis de créer d'autres ambiances. Puis c'est vraiment cool. Mais justement, tu dois travailler pour être capable de créer un événement à chaque fois. C'est ça qui est difficile.
1: Mm-hmm.
2: Mais on semble être capable d'avoir trouvé une solution avec ce match-là.
1: Quelques autres dates marquantes. Hurricanes Kraken vont se rendre en Finlande au mois de novembre et Sénateurs Blackhawks vont se rendre en Allemagne pour y disputer des matchs au mois de décembre. C'est pas facile, ce type de voyage-là en pleine saison pour des équipes. Là, je sais qu'on s'arrange pour leur donner des congés après pour s'adapter au décalage horaire puis tout, mais se taper un long voyage dans un autre continent en pleine saison, parfois il y a des équipes qui peuvent sortir de là puis oh boy, on part sur une séquence de défaites.
2: Ouais, exact.
1: Genre le Kraken, tu sais, en plus ils sont sur la côte ouest, là, donc t'ajoutes 3 heures loin, ouais, de plus de décalage horaire. Ils affrontent les Hurricanes là-bas.
2: Est-ce que tu trouves que la Ligue nationale fait assez de promotion pour les matchs à l'extérieur du continent? Moi, je trouve que c'est justement c'est là qu'on pourrait travailler un peu plus.
1: Mais je pense que la promotion, elle est faite là-bas.
2: Oui, là-bas. Mais être capable de soutirer un intérêt aussi ici, ça serait fun. Ton marché reste quand même en Amérique du Nord.
1: Ça, c'est sûr.
2: Ouais.
1: Mais le but d'aller faire des matchs là-bas, c'est de développer des partisans locaux,
2: ouais,
1: en Europe. On
2: évidemment
1: l'a fait en Australie, on l'a fait partout. Mais c'est vrai qu'après ça, ici, tu sais, parce que ça nous donne des matchs en plein après-midi la semaine. Tu sais, essaie d'ajouter un buzz par rapport,
2: ouais,
1: à ça. Oui,
2: c'est
1: là.
2: Ça, exact, exact.
1: Tu as raison que si je me trompe pas, pendant la saison dernière, quand il y avait eu ça, c'était les Pingouins qui étaient là-bas, puis les matchs étaient comme même pas disponibles à la télé,
2: ouais,
1: là, ou quelque chose dans la même
2: situation. Ouais,
1: ouais, c'était pas facile de regarder. Finalement, je termine avec le fameux week-end du match des étoiles qui est de retour. Malheureusement pour certains, heureusement pour d'autres. Ça va se passer le 5 et 6 février à Long Island. Prédiction osée, Hugo, là. On vivra pas autant d'émotions que pendant les deux derniers événements spéciaux des deux derniers mois de février.
2: Ah non?
1: Non.
2: Non?
1: Je
2: c'est
1: ne pense pas.
2: C'est recherché quand même comme
1: ah,
2: point
1: oui
2: de vue. Ouais,
1: ah,
2: ouais,
1: oui.
2: Vraiment, je suis d'accord avec toi.
1: Tu sais, au moins, on va en avoir moins.
2: Ouais,
1: ce
2: ne
1: sera pas à chaque année le match des étoiles.
2: Non, c'est sûr.
1: On y va avec une nouvelle formule, un tournoi à 3 contre 3, mais ça, c'est un autre événement que ça a vraiment perdu de son lustre.
2: Ouais, et puis c'est plate parce qu'on sent vraiment aussi que les joueurs sont détachés par rapport à ça. T'sais, on parlait du match des étoiles dans le baseball majeur où les joueurs semblent encore là. Puis on dirait qu'une fois que tu sens ça, c'est là que les partisans peuvent encore rester attachés à ces événements-là. Puis du côté du match des étoiles de la Ligue nationale, même si on essaie de trouver des variantes pour amener un peu plus de spectacle ou juste faire quelque chose de différent, ça, la recette semble pas vraiment marcher d'année en année. Et on le voit dans les médias sportifs. Moi, j'adore, à chaque fois qu'on est proche du match des étoiles, écouter Spittin' Chicklets, parce que les gars, ils font juste ça, rincer le match des étoiles. À tel point comme on devrait arrêter de faire ça, les joueurs s'en,
1: ouais,
2: foutent et tout. Puis ça, c'est pas un bon message que ça apporte. Puis là, ça te
1: fait poser la question. Parce que c'est important pour la Ligue.
2: C'est important pour la Ligue, mais comment que la Ligue pousse?
1: Ben, exactement.
2: C'est ça.
1: Qu'est-ce qu'on envoie comme produit? Qu'est-ce qu'on lance comme message?
2: C'est ça.
1: C'est ça qui est important aussi. Dans le communiqué de la Ligue nationale de hockey, il y avait une phrase qui m'a comme sauté aux yeux. J'ai trouvé ça bizarre. Je sais que ce sera pas vrai, mais quand même. Là, parce que dans le communiqué de la Ligue nationale de hockey, où on annonce le premier match de chaque équipe, ça dit que la finale de la Coupe va être diffusé sur TNT aux États-Unis et Sportsnet au Canada. Là, partez pas en peur. C'est sûr qu'elle va être aussi diffusée en français au Québec. Mais ça m'a juste rappelé que, hey, on est rendu à la mi-juillet, c'est toujours pas fait, c'est toujours pas annoncé. Ils sont littéralement en train de révéler le calendrier de la Ligue. Là. Ils sont en train de préparer toutes les dates comme ça. Ils font des communiqués où ils parlent des diffuseurs. Et pour le moment, au Québec, on sait toujours pas c'est qui va avoir les droits francophones ici.
2: Ouais, ça, c'est un enjeu qui semble encore créer un peu de zizanie ici. Il y a beaucoup de questionnements par rapport à ça. J'ai hâte de voir avec l'arrivée des nouvelles plateformes de streaming. Ils entendent que les postes de télédiffusion, radiodiffusion ont quel type d'entente on va retrouver. Mais encore une fois, je trouve ça encore particulier qu'on n'ait pas encore de réponse.
1: Ouais.
2: Par rapport à ça, et on est très proche du début de la saison.
1: Ah, ça
2: dans
1: commence,
2: deux mois,
1: c'est le 20, on l'a dit, c'est le 29 septembre. Ça s'en vient. On va prendre une courte pause. Au retour, ben on a eu droit à l'histoire hier. Angleterre-Argentine, ça n'a pas déçu. L'Angleterre a encore choqué. Messi a encore été Messi. On vous raconte tout ça au retour.
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14: 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For the second time, he's hit both posts. Oh. Messi. From Lautaro Martinez, they're going out to the semi-final stage. It's been header
1: up. Encore une fois, l'Argentine a trouvé une façon d'aller chercher le match. Ça a été à l'arraché contre le Cap-Vert, ça a été à l'arraché contre l'Égypte, ça a été controversé face à la Suisse. Même chose hier face à l'Angleterre, une remontée spectaculaire de l'Argentine de Lionel Messi. Et encore une fois, les Anglais qui choquent. Combien de fois est-ce que c'est arrivé dans les dernières années, l'Angleterre qui semble en posture parfaite pour aller chercher ce match-là, avec un gros but en deuxième demi pour être capable d'aller chercher les devants dans le match. Ils s'en vont peut-être en finale de la Coupe du Monde, mais non. Fait que tu sais, j'hésite en ce moment. C'est quoi l'histoire du match? Est-ce que l'histoire du match, c'est l'Argentine qui encore complète une remontée spectaculaire, Messi qui a encore été Messi, ou est-ce que c'est les Anglais qui choquent encore? On va parler des deux, mais je pense que c'est plus important de parler des gagnants en premier. D'accord avec moi?
2: Oui, absolument, mais tu sais, c'est encore une fois une preuve qu'il ne faut jamais prendre l'Argentine pour acquis.
1: Jamais!
2: Cette équipe-là est dans le tapis tout le temps, même, puis parfois, là, ça va finir très, très, de manière très explosive en fin de partie. Mais, puis corrige-moi si je me trompe, Ali, de la manière que j'ai perçu le tournoi de l'Argentine jusqu'à présent, c'est un crescendo. On part extrêmement lentement, mais plus le match avance, plus on met de la pression, plus on joue dans la tête de nos adversaires et plus on concrétise. Pis ça a été ça, du moment où Gordon a marqué son but en deuxième demi, l'Argentine a mis de la pression sans arrêt.
1: Ils ont flippé la switch.
2: Exactement. Et ben, c'est ça qui est arrivé. Dans les arrêts de jeu, en fin de partie, on crée l'égalité et ensuite, on est capable de marquer justement parce qu'on on met beaucoup de pression. On est comme des petites mouches. On était constamment là. On voyait constamment aussi la défensive anglaise qui, malgré une bonne structure tout au long du match, était pas capable de...
1: Ouais.
2: De bloquer l'attaque.
1: Là, on va en parler plus en détail dans quelques instants, là, mais pour moi, l'approche du sélectionneur anglais, catastrophique, d'y aller de manière aussi défensive, là, ben, ouais. Il faut qu'on parle de Messi, Hugo. Le gars a 39 ans, puis il est peut-être en train de jouer... Non, je vais le dire. Là. Il est en train de jouer la meilleure Coupe du monde de sa vie. Il est rendu à 8 buts hier. Les deux buts de l'Argentine, deux passes décisives pour Messi. Il est rendu à 4 passes décisives dans ce tournoi-là. Tu sais, en première demi, on l'a peut-être pas remarqué tant que ça. Mais sur les deux buts que l'Argentine a inscrits en l'espace de quelques minutes, c'est Messi qui a fait de la magie et qui a été capable de permettre à son équipe de revenir dans le match et d'aller le gagner. On est chanceux, là, présentement. Pincez-vous. On est chanceux, on a la chance de voir le meilleur joueur de soccer de l'histoire sous nos yeux.
2: C'est vraiment ça, parce que juste de la manière qu'il est capable d'analyser le jeu, de comprendre la situation, mais aussi de faire payer sur quelque chose, sur un momentum généré. Comme là, tu vois justement sur le but de Lautaro Martinez, on a frappé un poteau, mais quand tu frappes un poteau avant... Mm-hmm. Mais on n'abandonne pas, on se restructure rapidement. Et ça vient du pied de Lionel Messi qui voit le jeu devant lui de manière tellement intelligente. Et ça part des entrées à l'attaque, des corners aussi. On est capable de bien placer le ballon pour aller chercher nos coéquipiers. Puis ça, il n'y a personne d'autre qui est capable de le faire comme lui. C'est impressionnant.
1: Tu sais, si tu as vécu dans les années 90, tu as eu la chance de voir Michael Jordan, si... T'as vécu dans les années 80, t'as eu la chance de voir Wayne Gretzky. Dans les années 60, 70, Mohamed Ali. T'sais, début 2000, t'as eu Tiger Woods. Là, présentement, on est choyé. On peut voir le meilleur joueur de soccer de l'histoire, Lionel Messi, qui, à 39 ans, continue de dominer, continue d'être un joueur qui est complètement capable de renverser la vapeur dans un match à lui seul. On a vraiment senti que la vibe du match, elle a changé à 1-1. J'ai hâte. On va aller parler à Greg Langto dans environ 1h45. Greg Langto était sur place au Mercedes-Benz Stadium, au Atlanta Stadium, et t'as senti à 1-1, là, la foule argentine se mettre de la partie. C'était bruyant, bruyant, bruyant. Mais il faut qu'on parle aussi de comment les Anglais ont encore... choqué, ça n'a pas de bon sens.
2: Ben, c'est ça.
1: Cette obsession nationale à s'auto-pleure de bananiser, à se tirer dans le pied, c'est 1-0 hier, puis le but à 1-0 n'a pas été marqué dans les arrêts de jeu en deuxième demi. Là. Il a été marqué à la 55e minute. Il restait encore un bon 40 à 50 minutes de soccer à jouer. On s'entend, ce match-là était loin d'être fini. Mais dans la tête des Anglais, il était quasiment fini.
2: Mais je comprends pas ça.
1: Sélectionneur anglais, Thomas Tuchel, il s'est dit, OK, pour les 40-50 prochaines minutes, on va y aller hyper défensif. On va parquer le bus. On va se mettre à 4, 5, 6, 7 derrière. Puis à chaque fois qu'on va avoir un ballon, on va le dégager. On va défendre sans arrêt. Qu'est-ce que ça a donné? Mais ça a fait en sorte qu'à partir de ce moment-là, à partir du but de Gordon à la 55e minute, la possession, c'était 88-12. Tu sais, comment est-ce que tu veux préserver ton avance si tu n'as jamais le ballon?
2: Ben, c'est ça.
1: Il y a une séquence qui me frappe notamment, c'est un peu plus tard, je pense que c'était 1-1 à ce moment-là. Jude Bellingham qui part sur une lancée, déjoue 2-3 gars, il est vite le long du côté gauche. Mané, il se fait arrêter. Il n'y a personne. Tous les gars étaient derrière. On a fait rentrer un défenseur central, Hugo, Dan Byrne. Je sais pas si tu connais Dan Byrne. Ce gars-là est 6 pieds 7. Il est massif, là. On s'entend pour un joueur de soccer. C'est un genre de Zdeno Chara du soccer anglais. Il est vraiment là parce qu'il est immense. Là. C'est un méchant envers Chara, ce que je dis. Dan Byrne, là, c'est surtout ça. On s'est mis à 4 défenseurs centraux, essayer de tout arrêter.
2: Mais ça a été la stratégie.
1: Le but gagnant de Lautaro Martinez a été marqué sur une tête par un gars de 5 pieds 10. Quand tu mets Dan Byrne sur le terrain, quand tu mets 4 défenseurs centraux, s'il y a une chose que tu es supposé empêcher, c'est les têtes qui viennent de centre comme ça.
2: Exact.
1: Ça n'a pas de bon sens.
2: Ben
1: c'est...
2: oui.
1: Ils font pitié, sérieux.
2: Ben, c'est parce que c'est difficile de. C'était difficile à retarder, Ali. On dirait que.
1: Mais c'était comme. À partir de 1-1, tu le savais que ça s'en venait, là.
2: Ah, oui, c'était fini.
1: C'était que, OK.
2: Mais à partir de la 60e minute, 5 minutes après le but de Gordon, on était complètement amorphe. On avait de la misère dans nos possessions. Nos touches étaient pas bonnes, là.
1: Non.
2: Ils étaient complètement maladroites.
1: Tu sais, plus tôt dans le tournoi, il avait fait la même chose l'Angleterre quand il affrontait le Mexique.
2: Mm-hmm. Bon, c'est proche.
1: L'Argentine, c'est pas la même chose que le Mexique, là.
2: Non, il y a plus de talent.
1: Un petit peu plus de talent.
2: Exactement.
1: Tu peux pas y aller pour la même stratégie.
2: Tu peux pas. Le gardien anglais a été bon. Il a réalisé 2-3 arrêts en deuxième mi-temps qui ont vraiment sauvé l'équipe, là, qui a permis à l'équipe de rester en vie pendant de bonnes minutes, là, parce que c'était des attaques, c'était des tirs de qualité, des tirs cadrés dans la zone de réparation. Puis il a été là, il a répondu à l'appel, notamment sur une tête qui était assez impressionnante, mais... Mais effectivement, tu peux pas ralentir comme ça la cadence. Comment ça se fait? Tu comprends pas l'importance du match dans la situation.
1: Ils comprennent l'importance, mais c'est juste qu'ils le voient de façon hyper conservatrice.
2: Oui, c'est ça.
1: Tu sais, à la place de... Tu sais, c'est super correct de jouer... C'est normal de jouer plus défensivement quand tu as une avance à protéger.
2: Ouais,
1: évidemment, tu veux pas être trop agressif.
2: C'est sûr.
1: Puis te faire prendre contre-attaque. Mais il y a des limites à jouer de façon... hyper à jouer de façon que tu stationnes le bus à la 55e minute. Là. Ça n'a pas de bon sens. Puis c'est dommage pour les Anglais parce que, je veux dire, c'est arrivé tellement souvent dans les dernières années. Là. Cette équipe-là a le don de choker constamment sur la scène internationale. C'est fascinant, là. Mais chaque fois, ils réussissent à trouver une nouvelle façon de choker. Des avances perdues, des... tir de pénalité raté, des ci, des ça. Puis tout ça, ça fait en sorte que ça devient juste de plus en plus lourd. Parce que là, tu vas devoir ajouter 4 ans de plus avant une autre Coupe du Monde.
2: Ouais,
1: puis il y a encore plus de ratés, puis il y a encore plus de déceptions.
2: Tes vedettes vieillissent.
1: Tu sais, Harry Kane, ça va ressembler à quoi à la prochaine Coupe du Monde? Jude Bellingham, il va être hallucinant.
2: Ouais.
1: Harry Kane, c'est le plus grand marqueur de l'histoire de la sélection anglaise. Mm-hmm. Il a 32 ans en ce moment. Il va en avoir 36 à la prochaine Coupe du Monde. Ça va pas être le même gars.
2: C'est ça.
1: T'avais vraiment une opportunité. T'avais une avance. Ils l'ont raté.
2: C'était vraiment là, la fenêtre.
1: Dommage pour nos amis les Anglais. Là. Mais en même temps, il y a une certaine arrogance aussi. Là, hein, we're bringing it home. Chaque fois, ils sont sûrs. Tu vois des fans anglais dans le stade avec des mini-coupes du monde. C'est comme, non. Tu peux pas faire ça.
2: Ben non, tu peux pas. Ils ont pris l'Argentine pour acquis et ils ont payé le prix.
1: Exactement.
2: Honnêtement. C'est ça qui s'est passé.
1: Parfait. Alors, on va y aller maintenant d'un sport flash avec toi, Hugo Reich.
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2: Ouais, effectivement, Ali, mis à part la Coupe du Monde, il y a quand même eu des petites signatures intéressantes dans la Ligue nationale. Trevor Zegras, prolongé pour 4 ans avec les Flyers de Philadelphie. L'entente est de 9,125 millions de dollars par année. À rappeler que Trevor Zegras est sorti d'une transaction avec les Ducks. C'était sa première année avec les Flyers l'an dernier, 67 points en 81 matchs. Mais c'est pas le seul. Cole Perfetti aussi a prolongé avec les Jets. L'entente est de 5 ans et 6 millions de dollars par année pour Perfetti. Lui, c'était 32 points en 62 matchs l'an passé. Donc, voilà des petites prolongations de contrat. On en a parlé un peu plus tôt, mais la LNH a sorti son calendrier. Les matchs à surveiller, évidemment. Canadiens Maple Leafs pour ouvrir la saison le 29 septembre prochain à 19h. Et le premier match au Centre Bell face aux Hurricanes de la Caroline. Ça va être intéressant de voir comment le Canadien va répliquer et le premier match de la saison, évidemment, contre les deux qui mettent en vedette, en fait, les deux champions en titre, les Panthers et les Hurricanes. Bon, allez, voilà ce qui se passe dans le monde du sport.
1: On va prendre une courte pause et au retour, ben, c'est les séries éliminatoires des moments marquants dans le monde du Canadien depuis 2000. Et après la pause, c'est un moment qui a été une onde de choc au Québec. Les gens étaient outrés quand ça s'est arrivé.

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8: 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On y va avec le moment du jour.
9: Bonsoir. On savait la Sainte-Flanelle dans de beaux draps. Un déficit de 10 millions par année, la victoire, plutôt rare, et la passion des amateurs qui s'éteint. N'empêche, la vente du Canadien a une valeur symbolique qui laisse peu de gens indifférents. C'est un homme d'affaires américain qui devient le nouveau propriétaire de l'équipe.
8: Le 31 janvier 2001, George Gillette, un Américain, achetait le Canadien. 275 millions de dollars canadiens. C'est tellement pas beaucoup quand tu regardes le prix des franchises d'aujourd'hui.
10: Ça a aucun sens.
8: Pour 80,1% de l'équipe et le centre Molson, qui est bien évidemment maintenant le centre Bell. Depuis le début du Canadien en 1909, l'équipe avait toujours appartenu à soit un Québécois ou du moins soit un Canadien. Et là, pour la première fois, ça allait plus être le cas. C'était... Je suis retourné lire des articles, aller regarder des vieux reportages et tout. Hugo, c'était une journée sombre pour le Québec.
10: Ben assurément.
8: De voir le Canadien, national, le Canadien qui est l'emblème des Québécois, se faire acheter par un Américain.
10: Ben c'est sûr, parce que dans le fond, tu viens de tourner une grande page de l'histoire.
8: Ah oui.
10: T'sais, c'est justement l'aspect patriotique qui était tellement important, Ali, dans... À Montréal.
8: Il est encore.
10: Il est vraiment, là. Puis il est encore présent. Puis au final, le propriétaire, en ce moment, Jeff Molson, Québécois, Canadien, on est retourné dans nos racines. Mais en même temps, au moment où le Canadien vivait au niveau financier, au niveau des performances, on était dans une situation un peu hasardeuse.
8: Non, c'était une période.
10: C'était une zone grise importante.
8: Grise, je dirais même noire. C'était vraiment une époque extrêmement difficile. Le club perdait 10 millions de dollars par année. L'économie canadienne, en général, elle allait vraiment pas très bien. Le dollar était super faible. Et en fait, le pire, c'est que George Gillette, c'était la seule offre sérieuse.
10: C'est
8: ça aussi.
10: Il n'y
8: a personne au Québec. Il n'y a personne au Canada qui avait levé la main puis qui a dit « Je vais acheter le Canadien de Montréal. » Il y avait des gens qui avaient démontré un certain intérêt. Mais il n'y a personne qui avait donné d'offres sérieuses.
10: Imagine.
8: Et donc, les Molson, qui étaient propriétaires à l'époque, ont été forcés de vendre l'équipe à rabais. Pourquoi? Ben, c'est parce que juste l'aréna, ça avait coûté 235 millions. On dit que l'équipe valait 285 et ils ont été vendus pour 275.
10: C'est ça.
8: Gillette, à l'époque... avait promis quand même, malgré tout, de garder l'équipe à Montréal, mais c'était une époque où

0: pour le sport canadien, il y avait énormément d'inquiétudes. Les Nordiques et les Jets venaient juste de déménager. Les Expos allaient déménager quelques années plus tard dans la NBA. Les Grizzlies ont été de court passage à Vancouver, mais c'était vraiment une époque où, ouf, ça allait pas bien pour le sport au Canada. C'était pas rose du tout.
1: Non, exactement. T'sais, mis à part justement les Blue Jays, on sentait que ça, c'était un peu plus coulé dans le béton. T'as raison de dire que il y avait des situations assez particulières avec des équipes qui quittaient ou qui étaient en menace là, de quitter, en vue de quitter. Et qui aurait cru, non, aussi que le Canadien de Montréal aurait fait partie de ces discussions-là. Une chance que M. Gillett a été là parce que par la suite, on a réussi à revamper la franchise et en ce moment, regarde la valeur du club, regarde ce que le Canadien vaut. C'est incroyable. Et en prenant tout ça en considération, ben, on doit dire qu'avec les périodes creuses, on sait rebâtir. Et il y a d'autres équipes de la Ligue nationale qui ont vécu ça. T'sais, les Penguins de Pittsburgh, ça a été ça. Mm-hmm. À de nombreuses reprises, au final, on a joué de chance. On est allé chercher Sidney Crosby au début des années 2000, qui a réussi à ramener l'intérêt autour des Penguins de Pittsburgh. Pour le Canadien, on a juste été capable de garder la loyauté des partisans, garder le fait que les performances allaient venir. On avait fait la sélection justement des Carey Price, des Piqué Subban. Il y avait des espoirs qui s'en venaient et on voulait faire oublier les années de misère où on n'a pas fait des séries éliminatoires. On n'avait pas des joueurs vedettes, entre guillemets, dans le club. Et là, ça porte fruit aujourd'hui.
0: Ouais, parce que c'était une époque où non seulement est-ce que d'un point de vue financier, ça allait pas, mais sur la glace non plus. Au moment où il a acheté l'équipe en 2001, c'était 3 saisons de suite sans série, 8 années sans coupe, ce qui à l'époque était c'était impossible à penser. Là. Ça n'avait aucun bon sens que le Canadien ne gagne pas pendant aussi longtemps. Mais tu as raison que il a réussi à redresser la barre. T'sais, même si beaucoup, beaucoup, beaucoup de gens ici étaient très sceptiques, étaient outrés, étaient insultés qu'un Américain achète le Canadien, il faut y donner crédit. Sur la glace, l'équipe est quand même devenue plus compétitive dans les années 2000, même si on n'a jamais réellement aspiré à la Coupe, ça reste que c'était une équipe qui, bon an, mal an, ben, elle se qualifiait quand même pour les séries éliminatoires. Au guichet, c'est allé beaucoup mieux. L'équipe est redevenue profitable. Et ça a fait en sorte que 8 ans plus tard, il a été capable de vendre l'équipe à Jeff Molson pour 575 millions de dollars. Donc, il a un peu plus que doublé son investissement. Et là, comme tu l'as dit aujourd'hui, c'est honnêtement, c'est quasiment ridicule quand tu regardes ces chiffres-là comparés à ce que ça vaut le sport professionnel. Aujourd'hui, on parle d'une valeur de 3,4 milliards de dollars pour le Canadien. Donc, en l'espace de quoi? 17 ans, l'équipe a augmenté pratiquement de 7 fois sa valeur. Sous Jeff Molson, on parle de revenus annuels de 320 millions de dollars. Et aujourd'hui, le Canadien de Montréal, c'est plus juste une équipe de hockey. C'est une entreprise de spectacle, d'immobilier aussi. Le sport est rendu dans un univers, une stratosphère, une galaxie complètement différente aujourd'hui.
1: Ben c'est parce que c'est ça, on a réussi à bâtir un empire. Là. Comme tu dis, le Canadien de Montréal, c'est devenu emblématique. Ça a été quelque chose qui, encore une fois, malgré le fait qu'on a passé à travers des années où notre joueur vedette, c'était un gardien de but, on n'avait pas de production, on était ambivalent, surtout dans les dernières années, à faire les séries éliminatoires, on a assumé la reconstruction, on a été ouvert, honnête avec les partisans, et de regarder ce que ça mène, c'est incroyable, c'est super fructueux pour l'organisation en ce moment. On va connaître beaucoup de succès avec le groupe de joueurs qu'on a. Mais c'est aussi le fait que l'intérêt semble grandir de manière exponentielle. Tu le sais probablement, tu l'as vécu. Quand le Canadien a fait des séries, c'est sûr que tu as parlé à des gens dans la rue ou dans ton cercle d'amis. Tu as dit « Ah ouais, tu suis le hockey, toi? » Je savais même pas ça.
0: Ah! Ça, c'est complètement fou, là. Des gens qui écoutez, tous les matchs, chaque minute des séries éliminatoires qui riaient pratiquement de moi quelques années plus tôt quand je leur parlais de hockey, t'as raison que, tu sais, ils ont comme su regagner la place qu'ils méritaient, là.
1: Exact.
0: Sur la scène hockey à travers la Ligue nationale, tu sais, d'aller chercher cette place-là, de hey, on est le Canadien de Montréal, là. On est une des franchises, pas juste les plus historiques, mais aussi un des brands les plus puissants, les plus riches, les plus performants. Et ici aussi à Montréal, être capable de retourner reconquérir le cœur des partisans. Ça dépend énormément des succès sur la glace. Mais voilà. On va prendre une courte pause. Hugo, au retour, c'est le dugout. Et tu nous as préparé une chronique spéciale dans le Dugout aujourd'hui. J'espère que vous avez déjeuné parce que ça s'annonce très, très bon. On revient dans deux minutes.
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11: Dans le dugout, tous les jours à cette heure-ci, on fait un tour d'horizon de l'actualité dans le monde du baseball. Dans une dizaine de minutes, c'est Nicolas Saint-Pierre qui va s'installer. On va se poser des questions fondamentales sur la Ligue nationale de hockey, par exemple. L'expansion à 34 équipes, est-ce que vous êtes pour, est-ce que vous êtes contre? Ben, on parle de tout dans une dizaine de minutes avec Nick. Mais avant, Hugo, je veux qu'on parle d'un des sujets les plus lourds qui pèsent en ce moment sur le baseball majeur. Ce fameux spectre de lockout, tout ça à cause du plafond salarial que la Ligue veut imposer. Les joueurs, bien évidemment, sont contre. Mais on a l'impression qu'à tous les jours, là, il se passe de quoi? Un joueur avec une déclaration choc, là, dans les derniers jours, c'est la Ligue qui a lancé une publicité, ouais, une campagne publicitaire où ils disent « On a besoin de ça pour vraiment amener plus de parité. » L'association des joueurs dit « Ça n'a aucun bon sens. C'est pas facile la situation présentement. On le sent. » C'est extrêmement tendu.
12: Ouais, non seulement ça, mais les joueurs semblent de plus en plus frustrés. Après, oui, le match des Étoiles, Juan Soto s'est fait poser la question. C'est exactement ça. Il a dit on veut rien savoir, on veut rien savoir de ça. Juan Soto, qui, là, vous le savez, là, c'est un des joueurs les mieux payés des majeurs, probablement le joueur le mieux payé après Kyle Tucker, a signé 765 millions avec les Mets. Ça fait en sorte que tu crées une zone grise, puis tu crées une zone de friction quand même assez intéressante parce que Il y a un cycle avec le fait que la masse, qu'il y a pas de masse salariale au baseball majeur, qui est le partage des revenus. Dans le fond, les équipes peuvent faire des revenus individuels avec les droits de télévision, les droits de diffusion.
13: Ouais, les droits locaux.
12: Les droits locaux, exactement. Tous les revenus engendrés par la Ligue avec l'aide des équipes. Ça, c'est réparti de manière équitable au sein des 30 formations. Par contre, là où c'est difficile, c'est que des joueurs, pas des joueurs, mais des équipes à plus petit marché semblent manifester le fait que malgré qu'on a un partage de revenus, on n'est pas capable de pousser, on n'est pas capable de dépenser autant qu'on voudrait à cause du fait qu'on se fait empiéter.
11: Mais comment tu veux être capable de compétitionner avec des équipes comme les Dodgers, les Mets, les Yankees, on peut même mettre les Blue Jays dans cette catégorie-là. Le 1er décembre 2026, c'est à ce moment-là que la convention collective, elle prend fin et ça semble inévitable. Vraiment, là, on a l'air d'être tellement loin dans les pourparlers, dans les négos, dans ce qu'on recherche d'un côté comme de l'autre, que c'est inévitable qu'à ce moment-là, il va y avoir un lockout. Après ça, la question, c'est combien de temps est-ce que ça va durer? Puis on le souhaite vraiment, vraiment, vraiment pas là, qu'on perde des matchs l'an prochain, qu'on perde une partie ou peut-être même l'entièreté de toute la saison, mais je pense qu'il faut s'attendre. C'est clair, là, c'est sûr que ça arrive.
12: Ben puis c'est super compréhensible, parce que d'un côté, t'es le seul sport à date qui n'a pas de masse salariale. Penses-tu vraiment que les joueurs vont dire « Ah non, moi, ça me tente pas de limiter le fait que je peux être payé des millions et des millions et des millions, tu sais. »
11: Exactement.
12: Ben, c'est sûr et certain que ça va être ça, là, tu sais, il faut prendre ça en considération. Et là, c'est de voir comment qu'on va être capable de manifester un terrain d'entente. La MLB est chanceuse parce que les dirigeants ou les porte-parole, si tu veux, de l'association des joueurs, c'est des gars quand même assez raisonnés. Mookie Betts, Freddie Freeman font partie de ça. Puis c'est intéressant parce que c'est des joueurs qui ont eu des gros dollars avec les Dodgers, mais qui sont là, qui sont conscients de tout ce qui se passe. Mais encore une fois, c'est le fait de vouloir être payé, le fait de limiter ça, qui est le gros, gros clash dans tout ça. Et ben c'est ça, c'est inévitable. C'est sûr qu'on va avoir un arrêt de travail à cause de ça, parce que c'est tellement drastique comme changement que ça fait pas l'unanimité au sein des joueurs. Et il faut en profiter. Partisans de baseball, je vous le dis, profitez-en cette saison parce que ça risque de pas être pareil l'année prochaine.
11: Et vous pouvez aussi profiter de la bouffe qui est offerte dans les stades de baseball. Hugo, ce matin, tu voulais nous parler des nouveautés culinaires qu'on retrouve dans les différents stades à travers la ligue.
12: Ouais, ça me tentait. Tu sais, je me suis dit, match des étoiles, c'est un spectacle. Tu peux faire, tu peux profiter de tout ce que les stades offrent. Et là, vu que le baseball majeur était en pause jusqu'à aujourd'hui, ça prend aujourd'hui d'ailleurs, je me suis dit pourquoi pas te dire mes mets préférés de 2026 un peu partout à travers la ligue. Donc, on va commencer là avec le Bow Wow Dog qui est à Chicago, au Wrigley Field. Dans le fond, c'est un hot dog en bow bun.
11: Ah!
12: Parce que c'est un des bow buns dans la vie. C'est malade pour ceux qui ne savent pas c'est quoi un bow bun. C'est vraiment un pain, c'est comme un style de sandwich asiatique avec un pain qui est un peu, c'est comme l'équivalent d'un steamé. C'est un pain qui est avec de la fumée. Tout de suite, tu peux avoir beaucoup, beaucoup de viande là-dedans. Souvent, c'est des petits légumes, des oignons verts, du chou que tu peux retrouver là-dedans. Et Chicago, les Cubs au Wrigley Field se sont dit pourquoi pas on va mélanger les deux. On a terminé de vendre nos nachos dans notre casque. Qui a été super, super populaire aussi il y a de ça plusieurs années. Et là, on s'en va avec le Bow Wow Dog, d'ailleurs, très bon nom de mets. Sinon, les Red Sox ont sorti la Lobster Poutine.
11: Je sais pas comment je me sens par rapport à ça.
12: Comment ça?
11: Hey, ont-tu le droit de vendre la poutine comme ça?
12: C'est parce que c'est proche de nous autres.
11: C'est proche, mais c'est là, ça. À un moment donné, il y a des limites. Là.
12: Mais écoute,
11: ils savent-tu comment faire une bonne poutine à Boston? C'est ça la question que je me pose.
12: Ben, en fait, pour eux autres, c'est probablement comme un loaded fry. Tu mets un fond de frites, après ça, des sauces, un peu de fromage dedans.
11: C'est pas du vrai fromage squick-squick non plus.
12: Non, c'est ça. Pas du Québec non plus.
11: Non,
12: là.
11: Non,
12: faire
11: non,
12: attention.
11: Non, non.
12: Mais la présentation est super cute. Je sais pas si t'as vu, Ali. C'est dans un petit bateau de carton. Ça, je trouvais ça cool. Ça embrasse la thématique du fruit de mer, etc. Des Red Sox qui ont sorti la Lobster Poutine qui semble être très bonne. Il y a plein de bons reviews à date. Là. Donc voilà. Les Rockies, eux autres, qui ont sorti les Pizza Donuts. Donc, c'est exactement ce que vous pensez. C'est des beignes qui sont des petites pizzas.
11: Ah, comme des mini pizza pochettes.
12: Exactement. Mais ça vaut la peine. C'est très bon. Ça a de l'air. C'est nouveau de cette année. Ils mettent un peu aussi un pesto maison par-dessus. Faut croire que faut croire quand même que ça se dépasse au niveau des stades. Et le sondage est là à chaque année, Ali.
11: Okay.
12: Qui a la meilleure bouffe à chaque année? Et cette année, c'est les Mets qui l'ont remporté.
11: Ah ouais.
12: Avec 37 nouveaux items sur leur menu, dont des nouveaux Smash Burgers, dont des pâtes thaï qui sont mis dans des petits casques de frappeurs des Mets. Encore une fois, c'est la seule victoire qu'ils vont avoir cette année. C'est ça le titre qu'ils vont remporter cette année.
11: C'est plate, mais c'est chien, ça.
12: Ouais, mais c'est vrai, Olivier. C'est vrai.
11: Ouais, ouais. Mais c'est cool. Honnêtement, c'est cool quand même que les équipes innovent par rapport à ça parce que ça fait partie de l'expérience maintenant quand tu vas voir des matchs de baseball, quand tu fais des stades de balle. Là, c'est plus juste tu t'assois, puis popcorn, hot dog, puis c'est ça. Non, non.
12: Mais c'est
11: des expériences culinaires où on essaie vraiment de se dépasser, d'innover. Des fois, ça a l'air absolument dégoûtant, là. Mais ce que tu as mentionné, ça a l'air incroyable.
12: Mais tu sais, puis les équipes prennent la peine d'interpeller des chefs, créer des recettes en thématique avec
11: ça
12: les
11: événements
12: de l'année. Ouais, vraiment, vraiment. Puis c'est vraiment une compétition à l'interne qui est très, très, très surveillée au sein de toutes les formations. Si jamais ça vous intéresse, il y a un bon article de USA Today qui fait le tour de tout.
11: Parfait.
12: Allez voir ça, ça vaut la peine. Ça va vous mettre l'eau à la bouche, sérieusement.
11: Merci beaucoup, Hugo. On va prendre une courte pause. Et dans deux minutes, c'est Nicolas Saint-Pierre qui s'installe. On poursuit notre tour d'horizon de quelques questions pour l'avenir de la Ligue nationale de hockey que The Athletic pose à ses lecteurs. Faut aussi parler des commentaires de Claude Giroux et aussi de Shane Pinto qui ont beaucoup fait jaser dans les derniers jours à Ottawa. Vraiment une grosse heure d'émission qui s'en vient. Mais au retour, c'est Nicolas Saint-Pierre qui s'installe.
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11: On lui parle tous les lundis, mardis et jeudis dans le club du matin cet été. C'est Nicolas Saint-Pierre. Salut Nick, comment ça va?
1: Salut messieurs, ça va super bien. En entendant parler de poutine au mort, pour vous dire un affaire, j'ai l'eau à la bouche.
12: Tu le ferais-tu, toi, manger une poutine à Boston?
1: Oh, big time. Ah, ouais, ouais, une poutine au mort?
12: Ah oui.
11: Au mort, oh, c'est vrai, quoi, pour une poutine au mort, ça peut être.
1: Je vais vous avouer, messieurs, qu'à cette île d'où je viens, il y a une tradition. À chaque fois que j'y vais, je mange une pizza aux fruits de mer. Fait que moi, les fruits de mer, j'ai pas peur de ça.
12: OK.
1: Je vais vous dire une affaire, du lobster sur une poutine, ça sonne très, très
12: bien. Ça va être très bon,
11: effectivement. Les fruits de mer sur la côte nord, là, c'est à peu près imbattable. C'est sérieux, ça. Là.
1: Il n'y a personne qui a idée c'est quoi des fruits de mer frais tant et aussi longtemps qu'ils n'ont pas été faire un tour sur la côte nord puis manger des fruits de mer qui sortent du fleuve la journée même.
11: Très, voilà. Très bien dit, Nick. Allons vers notre sondage de The Athletic. C'est un sondage que le site propose et il demande quelques questions sur l'avenir de la Ligue nationale de hockey à leurs lecteurs. Ça m'a inspiré pour d'autres questions. Je les ai changées un petit peu. On avait commencé ça mardi, on va poursuivre aujourd'hui. Avant de parler des déclarations de Claude Giroux et de Shane Pinto qui ont quand même fait réagir au courant des derniers jours. On commence, Nick. Tu peux compléter la phrase. Il n'y a aucune chance que cette équipe remporte la Coupe Stanley d'ici 2036.
1: Les Blue Jackets de Columbus.
11: Oh! Ah ouais, hein? C'est... Pourtant, ils ont des joueurs de talent.
1: Ouais, ils ont des joueurs de talent, mais il me semble que... Là, je vais... Ah, les gens m'aimeront pas, mais j'ai l'impression un peu... Puis sans dire que les Sénateurs sont dans le même mode, mais il me semble que c'est des équipes qui se ressemblent, qui ont des parallèles du fait que, oui, on a des bons joueurs, mais on n'est pas capable de compléter la recette. Puis il me semble que les Blue Jackets de Columbus, c'est une équipe qui est sans saveur, sans odeur. C'est une équipe qui ne fait que vivre. Est-ce que je me trompe en disant... Je comprends qu'il y a encore de bons joueurs. Je comprends qu'il y a quand même de bons joueurs qui sont passés par là. Mais il manque quelque chose. Il manque tout le temps quelque chose. Puis c'est pas nécessairement la place la plus populaire dans la Ligue nationale de hockey, on s'entend. Non. Alors pour moi, la question, j'y réponds en disant qu'il y a aucune chance que d'ici 2036, que cette équipe-là gagne. Pour moi, ce sont les Blue Jackets. La caisse de Columbus. C'est une équipe un peu à l'image de leur propriétaire. Y a-t-il quelqu'un qui peut me dire c'est qui le propriétaire? Monsieur Mécano, si je ne me trompe pas, on ne l'a pas vu jamais.
11: Non, on n'entend jamais parler de
1: ce bonhomme-là. Il me semble que c'est une équipe qui passe sous le radar tout le temps. Alors, non, si mais, j'avais un vieux 2 à mettre là-dessus, là, j'irais les Blue Jackets.
11: T'as raison qu'ils sont pris comme dans une espèce de no man's land là, où c'est jamais hyper médiocre, mais jamais tant compétitif bon que ça non plus. Les vedettes n'ont pas l'air si contentes que ça. T'sais, des commentaires comme ceux que Rick Bowness a fait en disant que la culture était pourrie puis que t'sais, ce que Patrick Laine aussi a dit il y a quelques années, c'est pas normal. Là. T'entends pas ça souvent dans une équipe de sport.
1: Oui, tout à fait. Quand on dit qu'il faut changer un peu la recette puis la culture, quand on dit que les succès partent par la culture, là, c'est peut-être un exemple dans tout ça. Alors... Non, écoute, je pourrais me tromper. J'espère pour les fans des Blue Jackets que je vais me tromper. Mais ça serait dur de me faire changer d'idée à ce moment-ci.
11: Le dossier de l'expansion revient de plus en plus sur la table. On avait même appris il y a quelques semaines comme quoi il y avait un groupe du Texas qui étudierait sérieusement la possibilité de déposer une candidature expansion à 34 équipes. Donc, 2 équipes de plus. T'es pour ou t'es contre?
1: À ce moment-ci, je suis contre. Puis, parce qu'il me semble qu'on étire la sauce.
11: Ouais, vraiment, là.
1: Puis, on risque de diluer vraiment le produit. Puis je comprends que ça serait bon côté mercantile pour les propriétaires parce que là, on est rendu à des coûts de franchise qui frisent autour du 3-4 milliards de dollars. Renaud Lavoie en a parlé beaucoup souvent au cours de l'année. Ça serait peut-être le legs, l'héritage que voudrait laisser un Gary Bettman avant de quitter. Côté mercantile, ça fait du sens, mais côté qualité, je veux dire, où est-ce qu'on s'en va avec 34 clubs? Il n'y a pas d'autres équipes, il n'y a pas d'autres ligues qui sont rendues à ce niveau-là. Puis ben Dieu non. sait qu'il y a de la popularité. La Ligue nationale de hockey est très bonne, puis a augmenté en popularité au cours des années. Mais au niveau de la popularité, au niveau des fans en Amérique du Nord, je pense qu'on est bon dernier à travers les sports majeurs.
11: Ouais. Ouais.
1: Je veux dire,
11: c'est tellement vrai ce que tu dis. C'est-tu normal que la NFL en est 32, la MLB et la NBA en est 30, puis que ça se peut que la Ligue nationale de hockey se retrouve à 34.
12: C'est ça.
1: C'est peut-être l'effet aussi du fait que la Ligue nationale de hockey est encore une ligue qui repose beaucoup côté économique sur la vente des billets.
11: Ouais.
1: Contrairement à la NFL qui pourrait jouer à longueur d'année dans des stades complètement vides puis faire encore de l'argent, on s'entend. Et c'est peut-être ça qui force encore une fois la main à la Ligue ou plutôt au commissaire de vouloir peut-être avancer dans ce pas-là. Mais je pense qu'à 34 équipes, même à 32 en ce moment, on risque encore une fois d'étirer la sauce. Je comprends qu'on est à 32 puis c'est correct comme ça, c'est beau, c'est le fun. Mais à 34, je pense sérieusement que l'élastique risque de péter puis j'espère qu'on se rendra pas là. Mais écoutez, c'est juste l'humble avis d'un petit observateur puis on sait tous que l'argent parle avant
11: tout. Ouais, puis tu vas aller où aussi? Tu sais, à Atlanta pour une troisième fois.
12: Ouais, c'est ça, exact.
1: Celle-là fait pas de sens pour moi.
11: Non,
12: ça a aucun sens.
11: Tu vas retourner
12: plus.
11: En Arizona, ça a été une catastrophe. OK, le Texas, oui, il y a beaucoup de monde, il y a beaucoup d'argent. Hey, ils sont sacs du hockey au Texas, là.
12: Oui.
11: Tu vas aller à Kansas City, c'est pas une grosse ville. Ils sont rendus, ils ont des équipes dans tous les sports. C'est pas.
1: Remarquez bien une chose, messieurs, c'est que l'histoire nous a démontré que même en s'installant dans des marchés qui ne sont pas traditionnels, je pense entre autres à Phoenix, il y a quand même eu des répercussions, puis il y a quand même eu des développements qui sont faits.
11: Oui.
1: Austin Matthews, qui a été élevé évidemment dans la structure du hockey mineur là-bas. Alors, il y a du potentiel, mais ouais. Est-ce que, écoutez, ça fait du sens? Je veux dire, je comprends que la pièce est rendue au Texas, là, mais je veux dire, est-ce que ça fait vraiment du sens? Pour moi, ça n'en fait pas. Puis j'aimerais mieux qu'on fasse un effort pour peut-être ramener la Ligue à Québec, là
11: ouais.
1: où ça fait beaucoup plus de sens.
11: Ben oui.
1: Mais ça, c'est un vœu pieux, puis ça, c'est un rêve auquel j'ai oublié, ça fait des années.
11: Ouais, c'est dommage, mais t'as raison.
12: Faut pas toucher au marché canadien avec une perche de 100 pieds.
11: Non, moi, Gary Bettman. Ça a tout pris pour retourner à Winnipeg.
12: Ouais, exact.
11: Ça, alors.
1: Ouais, mais ça, n'eût été le fait que probablement le propriétaire des Jets, si c'était pas lui un des gars des plus riches, sinon l'homme le plus riche au Canada, pas sûr que Winnipeg aurait eu
11: non,
1: ça.
11: Non, c'est ça. Exactement.
12: C'est vrai, t'as raison.
11: On va passer à la prochaine question. Je la trouve intéressante, celle-là. Quelle idée de la NBA est-ce que la LNH devrait adopter? Est-ce que c'est le fameux tournoi de mi-saison où on prend une petite pause pendant la saison régulière, on fait un tournoi puis on a un champion? Est-ce que c'est le play-in pour les séries où les équipes 7, 8, 9 et 10 s'affrontent pour savoir qui va être capable de se qualifier? Est-ce que c'est la fameuse loterie qui décourage le tanking où les équipes qui finissent 1, 2 et 3 dans le classement inversé, ben finalement, ils ont beaucoup moins de chances que les autres de remporter le premier choix ou aucune de ces réponses? C'est quoi ton choix, Nick?
1: Je te dirais la anti-tank, la troisième que tu m'as donnée,
11: ouais.
1: la procédure ou le règlement anti-tanking. Puis je pense sérieusement que c'est une très bonne chose. Ça serait une très bonne chose qu'on pourrait installer. On sait tous que dans la Ligue nationale de hockey, quand c'est le temps justement de se préparer pour l'an prochain, il y a des équipes qui se forcent pour avoir des équipes qui vont aller le plus bas possible pour évidemment augmenter leurs chances. Je pense sérieusement qu'on est rendu là. Puis c'est une chose qui graffigne un peu au niveau des observateurs. Tant qu'à moi, en tout cas, la culture de la Ligue nationale de hockey qui permet justement à ces équipes-là d'être les plus pourries possibles pour aller chercher le premier choix. Alors, pour moi, la NBA a plusieurs bonnes idées. Le play-in, c'est encore une très bonne initiative, mais je pense sérieusement que le anti-tanking
11: ouais.
1: serait la chose sur laquelle on devrait se pencher puis peut-être être au diapason de la NBA.
11: Je vais l'expliquer rapidement. Là, donc pour ceux qui connaissent un petit peu moins ce nouveau règlement qui va commencer l'an prochain pour la loterie, les trois pires équipes ont seulement 5,4% de chances d'avoir le premier choix au total. Les équipes, par exemple, qui terminent 4, 5, 6, 7, 8, etc., ont 8,1% de chances. Donc, on veut vraiment décourager ces équipes-là qui échangent leurs meilleurs joueurs, ont des mauvais alignements. On n'a même pas l'impression que les gars se donnent parce que ça, tu sais, niveau spectacle, c'est vraiment pas bon.
1: Puis, sérieusement, puis c'est... pensez au client payeur là, qui paye la grosse pièce pour aller voir un spectacle qui est sans saveur ni odeur. Je pense que sérieusement, c'est juste une question de principe, puis une question évidemment de respecter les gens qui payent le gros prix. Mais si je vais plus loin dans cette pensée-là, la Ligue nationale de hockey pourrait-elle peut-être instaurer un mini-tournoi à même les équipes, les 10 pires ou quelque chose comme ça, qui rendrait le premier choix, le prix. En tout cas, je me base un peu sur le play-in, ouais. Sur le tournoi en pleine saison. Est-ce que ce tournoi-là ou ce concept-là pourrait aider justement à, je sais pas, à une certaine compétition à travers les équipes qui vont terminer bon dernier? Je pense que ce serait certainement encore une fois, quelque chose d'excitant, quelque chose d'intéressant et quelque chose qui garderait l'intérêt tout au long de la saison. Alors, écoute, encore une fois, je ne sais pas si le message va se rendre, mais j'espère que M. Gary a des idées.
12: Mais c'est vrai que cette mentalité-là de gagne le premier show total à la place de le perdre, ça peut être bon, ouais. Hein, à la place de perdre pour l'avoir. Là.
1: Si,
12: c'est intéressant.
1: Si récompenser le perdant, moi, le principe de récompenser un perdant, pour moi, ne fait pas de sens.
12: Mm-hmm.
1: Gardons la compétition, gardons l'intérêt, tout ça, puis rendons quelque chose de négatif, plus positif à ce niveau-là.
12: Assurément.
1: Je pense sérieusement que ça amènerait un bon boss pour la Ligue.
12: Oui, ouais. Absolument.
11: Puis bon, il y a du monde qui font bien de me reprendre. J'ai dit que la NBA, ils prennent une pause là, pour le tournoi de la mi-saison. Oui puis non, parce qu'en vrai, il y a une partie des matchs qui comptent quand même pour la saison régulière, mais c'est vers la fin, la finale, la demi-finale, tout ça, ben ça compte pas. Fait que tu sais, c'est pas nécessairement une vraie pause, mais bon, je pense pas que la Ligue nationale a besoin de ça, parce que t'as quand même déjà un enjeu que tu sens qui est très présent. Là. Oui, il y a une période dans l'année où il y a un peu plus de flottement, où t'es comme un peu moins sûr, mais tournoi de mi-saison, pas sûr en ce moment dans le hockey qu'on a besoin de ça. J'y vais avec la dernière question, Nick, avant qu'on aborde le dossier des Sénateurs d'Ottawa. Les matchs extérieurs, on va encore une fois en avoir trois cette année. Hugo, d'ailleurs, va être à Winnipeg pour la
12: monsieur.
11: Classique Héritage.
1: Oh, nice.
11: T'es pour ou t'es contre ça?
1: Ouais, j'aime j'aime le concept. Écoute, je pense que quand on a commencé ça au début des années 2000 à Edmonton, les images étaient superbes puis tout le monde en refoulait.
12: Oui.
1: Mais là, on est passé de la Classique Héritage à la Stadium Series, à tout ça. Je pense qu'encore une fois, on en met trop pendant l'année, ce qui enlève un peu le cachet de ce concept-là. Je pense qu'une fois par année, on pourrait être très content. Ça reste que c'est un événement plus pour les gens de la place, pour le marché. Je veux dire qu'on joue à l'extérieur ou à l'intérieur, tant qu'à moi, puis que je me trouve à Saint-Lin-des-Meumeux, puis j'étais très, très loin du marché. Je veux dire, ça me fait quoi? Mais ça reste que ça amène un buzz. Mais des fois, trop, c'est comme pas assez. Puis il me semble un peu qu'on a dilué ce concept-là. Alors, peut-être se forcer la main pour aller ailleurs que les marchés traditionnels. Puis peut-être ça pourrait aider justement à amener une autre dose ou une autre couche de partisans. Mais si j'avais peut-être à faire un choix ou une proposition à faire à la Ligue nationale de hockey, tenez-vous-en à un événement, un match extérieur pour garder ça le plus intéressant possible. Pour la planète hockey.
12: Puis tu sais, on en parlait un peu plus tôt, mais la LNH fait des pas de l'avant pour faire la promotion sur les réseaux sociaux, font des super belles vidéos de promo et quoi que ce soit. Tu sais, il y a quand même moyen de créer une anticipation autour de ça et de donner du jus aux partisans de hockey au lieu de faire plein de matchs puis justement diluer le produit comme Nick dit.
1: Ah, c'est ça.
11: Plus t'en as, moins ça devient spécial.
12: C'est ça.
1: Je me souviens le match 1er janvier où on avait un Sidney Crosby. Je pense à la deuxième ou la troisième émission. Bref, je pourrais me tromper. Crosby à Buffalo sous la neige qui marque le but gagnant. C'était magnifique. That's the kind of thing que je veux voir.
12: Oui, c'est ça.
1: Qu'on s'en va à Lake Tahoe, puis qu'on s'en va à ci, puis qu'on s'en va à ça, puis qui, je veux dire, quand on a trois dans l'année, je veux dire, ça amène-tu vraiment le buzz? Est-ce qu'on sert vraiment la cause du hockey?
12: Non, c'est ça.
1: Parce que des événements comme ceux-là servent à promouvoir le hockey. Je me dis que peut-être une fois, ça serait bien assez.
11: Ouais. En terminant, Nick, on va parler des Sénateurs d'Ottawa. Claude Giroux, qui s'est adressé aux médias dans les derniers jours, c'était vraiment intéressant. Il a parlé de pourquoi il a voulu rester à Ottawa. Il a parlé aussi du départ de Brady Tkachuk. Sérieux, tu sais, t'entends la sagesse là, à travers la voix de Claude Giroux. C'est un gars qui a énormément d'expérience dans la Ligue nationale de hockey, puis ça s'entend.
1: Oli, le mot que tu viens de dire est tellement important, sagesse. Puis c'était l'importance de signer un Claude Giroux du fait que Brady ou l'ancien capitaine n'est plus là.
11: Ouais.
1: Je pense que c'était un dossier prioritaire, puis c'est définitivement une bombe qu'on a désamorcée. Le fait d'avoir un Claude Giroux qui va pouvoir calmer le jeu, qui va pouvoir amener justement cette présence, bien qu'il soit là, qu'il était là avant, mais tout ça, mais cette année, plus que jamais, le 28 aura une importance capitale dans ce vestiaire-là et sera justement amené le calme. Je comprends que les gars l'ont avalé la pilule. Shane Pinto l'a dit avant de s'élancer sur les allées du Marshes. C'est une décision qui a été prise par surprise. Il n'y a pas de guerre entre les anciens coéquipiers. Ça va rester un chum, mais il y a le côté business. Mais maintenant, qu'adviendra-t-il de ce vestiaire-là? Puis je me dis que si les Sénateurs avaient eu à débuter la saison sans un gars comme Claude Giroux, sans cette présence-là, on aurait ajouté encore une fois une cause problématique, puis pas certain qu'on aurait été capable d'avoir ou de garder tout le monde sur le plancher des vaches. Si c'est pas lui qui est le capitaine, puis je m'attends encore une fois que ce soit Chabot, puis j'espère que ce sera Thomas Chabot, mais ce gars-là sera aidé, le prochain capitaine sera aidé. Il va devenir un deuxième capitaine dans ce vestiaire-là. Puis je pense que ça a été justement la sagesse qui a parlé, puis content qu'il soit de retour, qu'il va pouvoir aider l'équipe à avancer. Il l'a dit, l'équipe, depuis que je suis arrivé ici, a toujours fait des pas, a toujours avancé, continue à dire que l'équipe, malgré le fait qu'elle a été balayée en première ronde des séries, demeure avec un gros potentiel. Il a aimé ce qu'on a offert comme effort et surtout comme challenge à la Caroline aux champions-titres de la Coupe Stanley. Alors, on garde ça positif. La sagesse est là. Puis le fait d'avoir Claude Giroux pour débuter la saison, ben je pense que c'est un baume qu'on va amener sur toute la tempête qu'on a vécu, toutes les tempêtes qu'on a vécues dans la saison morte. Alors, je pense que c'est un beau retour. Puis un gars qui va pouvoir aider la cause, on l'espère, des Sénateurs qui, on l'espère, pourront poursuivre leur progression l'année prochaine.
12: Même si le départ de Brady Tkachuk a été, ça a été un tourment incroyable.
1: On
12: n'a
1: plus ce nom-là. Hein?
12: Non, c'est
1: comme Voldemort. C'est numéro 7.
12: C'est bon, mais c'est correct, ça, je comprends. je te dis ça quand même que pour la prochaine saison, c'est vraiment un soupir de soulagement. Là, à Ottawa, on dirait que ce dernier événement-là est comme venu placer plein de morceaux dans le casse-tête. Ou c'est l'inverse?
1: Ouais. Non, t'as raison. Je veux dire, ça apaise. Ça apaise l'inquiétude. Ça, il me semble qu'il n'y a pas une année où les fans des Sénateurs n'ont pas à manger. Ils mangent toujours un coup d'un parti. Il me semble qu'il y a toujours quelque chose qui se passe. Mais au moins, cette nouvelle-là pourra apaiser encore une fois l'inquiétude. Puis je pense que c'est un élément hyper important pour la suite des choses pour les Sénateurs. Est-ce que c'est un gars qu'on pourrait voir peut-être au deuxième étage, lorsque
12: ça va être intéressant, ça.
11: C'est très intéressant.
1: On a perdu un ambassadeur qui s'appelle Daniel Alfredson. Est-ce que Claude Giroux pourrait remplacer justement ce bonhomme-là?
12: Ah, c'est une bonne question.
11: Ben oui, puis un franco-ontarien en plus. C'est évidemment un gars qui a la cause des Sénateurs à cœur. Tu sais, ça me fait un petit peu penser à... C'est des situations différentes, là. Mais Corey Perry avec le Canadien, ça a été beaucoup plus bref que Claude Giroux, puis dans une situation quand même différente, mais t'as vraiment senti que Corey Perry a eu un gros impact sur les jeunes joueurs du Canadien qui l'ont côtoyé, les Nick Suzuki, les Cole Caulfield. Mais Claude Giroux, c'est peut-être un futur membre du Temple de la Renommée pour les Jake Sanderson, les Tim Stutz, les Shane Pinto. Ça va avoir eu une grosse différence d'être dans le même vestiaire, d'avoir côtoyé Claude Giroux pendant aussi longtemps.
12: Ouais, 100%.
1: Le parallèle avec Corey Perry est excellent à ce niveau-là. Puis oui, effectivement, l'influence d'un gars qui a tout vu, qui a tout vécu, comment ça peut être gratifiant pour un jeune qui essaie de faire ses premiers pas, qui essaie de s'installer en Ligue nationale de hockey. Alors, sérieusement, là, autant à l'extérieur que sur la glace, là, Claude Giroux a une influence, certes, puis j'espère encore une fois que ça va se poursuivre cette année.
11: Très bien, merci beaucoup, Nick. Merci pour notre belle semaine de collaboration. Je te laisse, tu auras droit à un long week-end et on se reparle lundi prochain.
1: Ben, j'en profite d'ailleurs pour souhaiter, s'ils m'écoutent, mes parents qui viennent en 20 semaines, 60e anniversaire de mariage. Wow. Ça en grand. Messieurs, c'est un plaisir et on se reparle la semaine prochaine.
11: Merci.
12: Salut.
11: Bye. On va prendre une courte pause, Hugo, et au retour, des signatures complètement folles. Il y en a encore eu dans la LNH. Trevor Zegras ou Ivan Demidov?
12: Oh boy.
11: Pourquoi est-ce que je vous pose cette question-là? Vous allez l'apprendre dans deux minutes.
2: 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Circulation. Ça roule encore bien sur les routes à cette heure-ci. Il y a quelques petits ralentissements, notamment aux endroits habituels, le capital dans le secteur d'Henri Bourassa, ça ralentit un petit peu. Si vous voyez d'autres choses, 88-670-1009 par texto. 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
15: Avec les Flyers de Philadelphie, Trevor Zegras était agent libre avec compensation. Il avait le droit à l'arbitrage aussi. Sa date d'arbitrage devait avoir lieu il y a quelques semaines, mais il évite ça. Il s'entend sur ce contrat-là avec les Flyers. On va en reparler un peu plus en détail dans une quarantaine de minutes avec Marco D'Amico, là. Mais quel mauvais contrat. Je suis désolé, là. Mais quel mauvais contrat de la part de Daniel Brière. 9 millions de $ pour Trevor Zegras. Le gars a eu une bonne saison à Philadelphie l'an passé. Il faut lui donner crédit. Il a relancé sa carrière. 67 points en 81 matchs. Mais c'est-tu vraiment un joueur à 9 millions? Et pire encore, seulement 4 ans, ça va l'apporter aux portes de l'autonomie. Ce contrat-là se termine. Trevor Zegras va avoir 29 ans. Il va être agent libre sans compensation.
16: Exact.
15: Il va coûter quoi à ce moment-là?
16: Ça va être absurde. Puis il va être au sommet de sa carrière. Il va être rendu là. Ça va être intéressant de voir. On dirait que Daniel Brière, avec l'histoire de Leo Carlson, on dirait que c'est comme été là, je dois trouver ma grosse cible avec mon gros contrat tout de suite. Je dois essayer de concrétiser quelque chose. On dirait que ça a été fait comme, pas sur un coin de table, mais personne ne s'attendait à ça.
15: Mais tu vois, c'est un contrat qui est intéressant. Puis moi, ce que je me dis, c'est à la limite, là, le plafond salarial au rythme auquel il augmente, à la limite, rendu là au pire. Donne-y un petit peu plus d'argent ou donne-y ce montant-là, mais assure-toi de le signer à plus long terme.
16: C'est ça.
15: Parce que qu'est-ce qu'il va demander dans 4 ans, Trevor Zegras, une fois qu'il va être encore joueur autonome? Puis je comprends que t'es peut-être pas trop sûr encore parce qu'il t'a vraiment juste donné une bonne grosse saison. Mais le risque est énorme de le perdre pour rien dans 4 ans ou encore qu'il va te coûter super cher. Puis j'en parlais avant la pause, je le comparais à Ivan Demidov. Puis je sais, c'est un petit peu comme comparer des pommes à des bananes parce qu'ils n'ont pas le même âge, puis ils n'ont pas le même statut, puis Zegras avait le droit à l'arbitrage. Ça reste que, pour pas la saison prochaine, mais dans 2 ans, Ivan Nemidov va faire 9,15 millions de dollars et Trevor Zegras va faire 9,125 millions de dollars. Y a-tu vraiment quelqu'un à ce prix-là qui prendrait Zegras avant Nemidov? Et même ma mère à Zegras, elle prendrait Nemidov avant lui. Là.
16: Allez, tu vas quand même fort, mais je suis d'accord avec toi dans le sens que c'est vrai. Puis au final, si tu te fies sur leur rendement, c'est quelque chose de quasiment similaire entre les deux joueurs. Mais le contexte n'est pas du tout pareil. Et le type de joueur n'est pas du tout pareil. Et je trouve ça un peu bizarre qu'on veuille aller dans cette direction-là avec Trevor Zegras parce que, justement, le gars n'a pas donné beaucoup. Mais en même temps, tu donnes un montant significatif qui donne un vote de confiance.
15: Ah oui, puis il a vraiment bien fait l'an passé. Il a fait partie... du noyau des Flyers. C'est en partie à cause de lui que l'équipe a réussi à se qualifier 100%. Pour les séries éliminatoires. Puis c'est quand même une équipe qui montre une certaine promesse. Là. Porter Marton va débarquer. Bon. Matvei Mishkov est toujours un énigme. Là. Mais Trevor Zegras, il fait définitivement partie de l'avenir des Flyers. Pour moi, c'est même pas tant le montant que juste la durée du contrat que j'ai vraiment l'impression que ça pourrait finir par faire très mal à Daniel Brière et aux Flyers. Une autre entente qui a été signée hier, c'est Cole Perfetti qui s'est entendu sur un contrat de 5 ans et 6 millions de dollars par année avec les Jets de Winnipeg. Cole Perfetti aussi était agent libre avec restriction et il avait aussi droit à l'arbitrage. C'est 32 points en 68 matchs pour lui l'an passé, 50 points en 82, celle d'avant. Ça peut sembler comme beaucoup, mais on mise évidemment encore sur le potentiel de Perfetti, qui est un ancien choix top 10 au repêchage. S'il est mieux entouré, tu sais, donne-y un vrai deuxième centre, là. Ou donne-y un vrai, tu sais, des vrais compagnons de trio de qualité. Puis je pense que Perfetti est capable de montrer qu'il est un gars de 50-60 points par année.
16: Ouais, mais c'est un gars qui a un upside offensif quand même assez intéressant. Puis ça, toute sa carrière, on l'a dit à Perfetti, il a un excellent lancer aussi. Mais effectivement, il faut que tu aies du monde qui peuvent venir l'appuyer. 6 millions de dollars pour 5 ans. En même temps, est-ce que tu peux vraiment blâmer les Jets de vouloir aller dans cette direction-là alors que tout le monde semble vouloir quitter là, l'organisation? C'est
15: Hey, du moment où le gars il montre le moindre intérêt là, de vouloir rester à Winnipeg...
16: Tu veux quoi?
15: C'est ça. Le signe. Là. Ouais, c'est j'ai ça. Vraiment l'air de m'acharner sur Winnipeg depuis le début de l'émission. Je c'est le fais tough. Pas, mais c'est la réalité. C'est que... Écoute, tout le monde veut partir, là. Même si c'est rendu Connor Hellebuck voudrait peut-être partir.
16: C'est ça, exact. Puis, encore une fois, rien contre Winnipeg, mais si le gars est intéressé par un marché comme Buffalo plus que Winnipeg...
15: Ah, dans le cas de Hellebuck, ça, ouais. Non, c'est ça, ça en veut dire beaucoup. Je termine avec une petite information. C'est Chris Chelios qui a lancé ça hier sur les ondes d'un média américain. Il a dit que Patrick Kane en serait dans les dernières finalités de sa décision pour sa prochaine équipe. Il hésiterait entre les Sabres de Buffalo et les Blackhawks de Chicago. C'est ce qu'on disait il y a quelques jours, Hugo. C'est tout à fait logique. Est-ce que tu rentres à la maison à Buffalo, puis tu fais partie de peut-être donner un certain leadership, une expérience à une équipe qui en aurait besoin? Aider les Sabres à garder de l'espoir, revenir en série l'an prochain, ou encore est-ce que tu reviens à ton autre maison, Blackhawks de Chicago, où, je suis désolé, mais tu feras pas les séries,
16: non.
15: Mais ça bouclerait bien la boucle sur une superbe carrière qu'a connue Patrick Kane.
16: Ouais, exactement. Tu sais, au final, je pense que Patrick Kane, c'est ça aussi qu'il recherche. Je pense que t'es en connaissance de cause qu'avec son âge, avec la situation dans laquelle il se retrouve, ça pourra pas être pour une autre coupe cette année. Donc, qu'est-ce qu'on fait pour aider un club? Tu sais, Chicago, je pense que aussi pour Connor Bedard, ça pourrait être une belle option parce que justement, ouais. C'est une légende de la place. Ce gars, il va être confortable. Tu pourras apprendre de lui aussi. Puis, il y a cette image-là de tu lègues le flambeau aussi. Mm-hmm. On savait déjà, on était déjà en connaissance de cause en repêchant Connor Bedard, mais quand même, là tu es dans une situation concrète où ça peut juste amener du bon dans cette organisation de Chicago-là qui semble pas avoir de direction pour l'instant. Donc, ça peut être intéressant. Puis du côté des Sabres de Buffalo, mais c'est sûr, le gars, il vient de la place. Il a toujours manifesté un peu son intérêt aussi de vouloir jouer pour les Sabres.
15: C'est pas la première fois qu'on entend ces rumeurs-là. Excellent. Alors, on va prendre une courte pause au retour. Ben, le 26 juillet prochain, la AEW va honorer la dynastie des Rougeaux. 80 ans de dynastie pour la famille Rougeau. Et ils vont être honorés. Et après la pause, on a le privilège de s'entretenir avec un des membres de la famille qui sera honoré, Jacques Rougeau.
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0: Le 26 juillet prochain, la AEW va honorer les quatre générations de la famille Rougeau. Évidemment, la fameuse dynastie de lutte, 80 ans de lutte. Ça va être pendant son gala AEW Redemption qui va avoir lieu nul autre qu'à Montréal le dimanche 26 juillet. Sur la promotion de la AEW, on y voit Raymond, Armand, Jacques Senior et Jacques Junior. Et pour l'occasion, on l'a au bout du fil. On va parler à Jacques Junior qui sera sur place pour recevoir l'honneur. Salut Jacques, comment ça va?
1: Bon matin Olivier, ça me fait tellement drôle quand tu dis Jacques Junior. Tu sais, j'ai sonné 6 ans.
0: C'est vrai que...
1: Pour moi, Junior, c'est un jeune.
0: Oui, oui, bon point. On va enlever Junior pour notre entrevue. Comment est-ce que tu te sens, Jacques? Comment la fierté que tu as ressentie en recevant cet appel-là, en apprenant que ta famille va être honorée par la AEW?
1: Tellement fébrile. Écoute,

0: quand QT Marshall m'a dit, Jacques, tu viendras-tu au Centre Bell le 26 juillet? On a un beau pay-per-view, un télé à la carte, ça va être vu à travers du monde. Puis là, j'ai dit, ben écoute, QT, moi, être bien franc avec toi, je ne vais plus bien ben à la lutte. Tu sais, je vais. Fait que là, il disait à moi, ouais, mais il faut que tu viennes, je vais ici, là. Parce qu'il disait, on va faire. Et Tony Khan aimerait ça faire quelque chose sur la famille Rougeau, les quatre générations. Ben, on parle de mon grand-oncle qui a DOG.
1: Ouais.
0: Il a commencé en 1946. Après ça, en 1951, mon oncle Johnny Rougeau, son frère qui est mon père Jacques Rougeau, senior, a commencé en 1956. Après ça, Raymond en 1972, moi en 1977, Armand en 1979. Après ça, dans les années 2000, mes trois fils. Fait que, tu sais, c'est émouvant, c'est excitant.
1: Ouais.
0: On est à 10 jours de l'événement. Puis là, on dirait qu'il y a un engouement dans mon sang, dans mon système qui commence à grossir. Là, comme, parce que moi, quand j'ai... Tu sais, je vais te mettre en exemple.
1: Ouais.
0: Moi, j'ai toujours été un gros fan du Canadien de Montréal. Puis quand il gagne. Puis là, quand j'écoutais le hockey des fois, puis je voyais, mettons, il faisait un hommage à Guy Carbonneau ou Yvan Cournoyer. Ou Pete Marblet, ou Guy Lafleur.
1: Mm-hmm.
0: Puis moi, j'écoutais leur qui, je me disais, waouh, tu sais, il doit filer bien en tabarnouche, eux autres, qui pissent dans 20 000 personnes.
1: Ben oui.
0: Ils acclament pour tout ce qu'ils ont fait dans leur carrière,
1: ouais.
0: Parce qu'ils sont plus actifs. Puis là, ça va nous arriver à nous autres. Puis, tu sais, c'est vraiment, tu sais, c'est stressant en même temps, tu sais, mais je suis tellement, tellement, tellement excité.
1: Hier, on se parlait au téléphone et tu me disais que c'était comme un poids de moins sur tes épaules. Comment ça se fait?
0: Ben, parce que je pense que, tu sais, je regarde la WWE qui ne nous ont jamais mis au Hall of Fame, puis ça fait 30 ans qu'ils essayent de faire oublier les Rougeaux à Montréal, puis ça nous a fait de quoi, parce que tous les gars avec qui on a eu des storylines, si tu veux, des gars qu'on a travaillé des 3, 4, 6 mois, 1 an, là, toutes les soirs à travers du monde entier, sont tous au Hall of Fame.
1: Ouais.
0: Mais moi, je me suis toujours dit, écoute, ça prend 2 pour danser, puis ça prend 4 pour danser quand tu es en équipe. Tu peux pas avoir un bon combat si tu as juste 2 bons lutteurs puis 2 qui savent pas lutter. Ça prend les 4. Fait que, tu sais, on a toujours eu un petit goût amer, nous autres. C'est comme, je me suis toujours demandé pourquoi que Ricky Martel est pas au Hall of Fame. Tu sais, pourquoi que les Rougeaux sont pas au Hall of Fame. Tu sais, c'est un peu politique, si tu veux. Puis comme
1: ouais.
0: Mon frère Raymond m'avait dit une fois, il dit, s'il faisait un WrestleMania à Montréal, ben là, c'est sûr que les Rougeaux iraient au Hall of Fame parce qu'ils se serviraient de ça pour aider la situation financière. Mais ça devrait pas être basé là-dessus, un Hall of Fame.
1: Mais non.
0: Ça devrait être basé sur tes accomplissements et ce que tu as donné. Puis Raymond et moi, on a donné 30 ans de notre vie à la WWE.
1: C'est énorme, là.
0: C'est un point de moins sur nos épaules, parce que là, une autre compagnie américaine qui est...
1: Pour laquelle vous n'êtes jamais battu, d'ailleurs. C'est ça qui est quand même ironique.
0: Oui, puis on fait ça pour Owen Hart aussi à Calgary, puis on fait ça pour Yvonne Erickson au Texas. Puis Tony Khan, c'est un gars qui a la lutte, vraiment la lutte, les familles de lutte à cœur. Puis il vient nous faire un beau velours à Montréal, puis là, c'est comme, c'est dans 10 jours, puis ça va être exceptionnel.
1: Si on prend un pas de recul, puis on regarde les 80 ans de la famille Rougeau dans la lutte, pour toi, ce serait quoi le plus gros héritage de votre famille?
0: Moi, quand je pense à la famille Rougeau, vraiment, je te dirais, si je comprends bien ta question, là, ça serait le respect.
1: Ouais.
0: Ça serait mon oncle Johnny, là, il a établi ça avec mon grand-oncle qui a dit, mais mon oncle Johnny et mon père, c'était tellement des messieurs qui avaient des bonnes valeurs de vie, qui respectaient le commun du mortel, le tout le monde, s'arrêtaient aux choses avec tout le monde. Mon oncle Johnny, il était, écoute, bras droit à René Lévesque, qui était président de la Ligue junior majeure du Québec, propriétaire du club de Mocambo à Montréal, le plus gros club qu'il y avait pas à Montréal, dans le temps que Chubby Checker, puis Tina Turner, ça venait chanter à Montréal. Mon oncle Jean, il a tellement donné des bonnes valeurs, puis quand il a eu le cancer, mon oncle Jean, je pense à ça, il a été 1 an et demi dans les années 70, 80, il était à donner des conférences pour aider les gens. C'est juste un gars que mon oncle Jean, je pense à mon père, mon oncle Jean, c'était des hommes de bonnes valeurs, puis qui ont établi qui ont mis la map pour nous autres, puis moi et Raymond, parce que nous autres, on a été élevés avec ces valeurs de vie-là, moi, Raymond et Armand, puis c'était pas facile. C'était pas facile de suivre les traces des gars qui étaient tellement parfaits dans la société.
1: Oui, y avait-tu une pression qui venait avec ça, qui venait avec le nom, avec le fait de grandir dans une famille où tu avais autant de parents, d'oncles, de ci, de ça, qui ont eu tellement de succès dans la lutte?
0: Il y a eu une pression qui s'est faite, mais ça a joué à notre avantage, parce que ça nous a gardé en ligne droite. Et puis moi, tu

0: Et moi, ma ligne est un peu croche des fois, là, mais Raymond, lui, il est drette. Lui, Raymond, il est drette, mon frère. Lui, il est rendu le maire de Radun. Puis, écoute, moi, je travaille en ce moment-là. Là, j'ai signé pour une compagnie de toiture, 3 ans porte-parole pour le couvreur couvre-toi à Laval. Je suis rendu porte-parole. Mais le fait que je suis rendu porte-parole pour eux, c'est parce que j'ai une belle réputation.
1: Ouais.
0: Fait que notre image, elle nous a sauvés dans la vie. Puis tout le monde nous pointait du doigt. T'sais, s'il fallait qu'un Rougeau fasse un, je sais pas moi, quelque chose qui n'était pas correct dans la société, mais c'est pas long que ça frappe les journaux.
1: Non, c'est ça.
0: Fait qu'il faut toujours que tu sois en ligne droite, puis on fait notre possible. Fait que ça a joué pour nous, les bonnes valeurs de vie. Puis, c'est un beau, je vais te dire ça, Olivier, en passant, c'est un beau mois pour moi.
1: Ouais.
0: Parce que, tu sais, dans 10 jours, je vais être au Centre Bell pour l'hommage, mais le 30 juillet, je te fais une petite plug pour les gamers. Moi, je suis pas un gamer, j'ai jamais gamé de ma vie.
1: Quand tu parles de gamer, tu parles de jeux vidéo, là.
0: Ouais, c'est okay. Ça. Mais tu vois, je connais pas ça. Puis, mais il y a un jeu qui s'appelle Ghostmaster Resurrection, qui se fait depuis 2003 que ça dure. Mais j'ai un personnage là-dedans qui n'a même pas rapport à la lutte, qui va sortir le 30 juillet. Ça s'appelle l'officier supernaturel Jacques Rougeau, qui est basé sur mon personnage de Mounty dans la lutte, mais qui va sortir dans les jeux vidéo. Imagine-toi, mondialement, dans 22 langues différentes.
1: C'est incroyable.
0: Ça, c'est cool. Hein? Ben ça n'a oui. Pas rapport à la lutte. Puis, mais ils sont servis de mon nom. Puis mon personnage, c'est Manuel Wall, un gars de Montréal qui fait partie de Strategy First, qui m'a appelé pour ça. Fait que c'est un mois vraiment qu'on est en train d'immortaliser les Rougeaux à différentes places un peu partout. Puis je suis très fier. Puis je vais te dire une autre chose aussi. Il est bien important pour moi.
1: Ouais.
0: Le 15 mai prochain, tu vas dire, c'est loin.
1: Oh, c'est dans presque un an.
0: Oui, mais le 15 mai prochain, ça va être un soir spécial pour moi. Parce qu'au centre de Leonardo da Vinci, je refais la réunion de mon lutte académique que je fais depuis 3 ans.
1: Okay.
0: Ça va être la réunion de lutte académique. Mais ce qui est particulier de ça, c'est que moi, j'ai commencé à lutter en 1977 pour Stu Hart, le père de Bret the Hitman Hart. J'ai commencé en 1977 à Stampede Wrestling. Puis en 2027, je vais fêter mon 50e anniversaire dans le monde de la lutte professionnelle.
1: Wow.
0: Mon golden age. Mais c'est quelque chose, hein, quand tu as 50 ans que tu vis ta passion de même, j'en suis très fier.
1: Est-ce que tu aurais peut-être une anecdote pour nous? Le transporte-nous dans la famille Rougeau. C'était comment de grandir dans cette famille-là? Tu sais, les soupers de famille, le voyagement que vous avez fait. Est-ce que tu as une anecdote peut-être cocasse ou quelque chose qui t'a marqué à travers le temps que tu pourrais nous raconter?
0: Moi, je vais te dire, je vais retourner bien loin en arrière, OK? Je vais retourner dans les années 77-78. Je vais toujours me rappeler parce qu'il y avait la lutte dans ce temps-là, puis c'est mon père qui était le booker, si tu veux, puis mon oncle Jean était le promoteur des As de la lutte à Montréal. C'est nous qui dirigeons la lutte à Montréal dans ce temps-là. Mais le lundi soir, c'était le Centre Paul Sauvé. C'était vraiment la soirée iconique à tous les lundis soirs. Il y avait de la lutte au Centre Paul Sauvé. Les personnes un peu 40-50 ans et plus, ils vont se rappeler de ça, c'est sûr. C'était vraiment... Ça faisait partie de la culture québécoise. Puis le dimanche, la journée avant, les lutteurs comme Abdullah de Butcher, Ivan Koloff, les gros toughs, là, ça se ramassait chez nous à Saint-Sulpice. Moi, j'avais 7-8 ans, puis ça venait sur le bord de la piscine dans la journée, je faisais avec mon père, du scénario de demain, du lundi. Puis moi, là, c'est tellement drôle, parce que je les voyais, ces gros monstres-là, tu sais, qui étaient soit des ennemis à mon père, puis je comprenais pas par bout, mais je me déguisais en eux autres. Tu sais, comme Abdullah, je me mettais un drosse à la tête, puis je me promenais autour de la reine, je les imitais. Puis c'était tellement... Ouais, ça me rappelle de ça, ma jeunesse, vraiment, quand je pense à ça. Mais le monde trouvait ça drôle que je les aimais de même. Puis à l'âge de 7-8 ans, puis finalement, gars où je suis rendu, j'ai fait ça toute ma vie.
1: Wow! Ah non, ça doit être quelque chose d'avoir grandi là-dedans. Tu sais, tu grandis littéralement dans les coulisses de la lutte. Tu peux côtoyer à ton plus jeune âge des gens que tu admirais, que tu adorais regarder compétitionner. C'est vraiment un privilège immense que tu as eu. Et on est très content que tu reçoives l'honneur. Jacques, comment est-ce qu'on fait peut-être pour les gens qui ne pourront peut-être pas se déplacer jusqu'au Centre Bell? Est-ce que c'est aussi possible de le regarder à distance de chez eux sur la télévision, cet hommage-là?
0: Ben, ça va être sur télé à la carte. Je peux pas te dire comment exactement. Faudrait aller voir, faudrait s'informer pour sur la AEW, mais ceux qui veulent des billets, c'est au Ticketmaster. Puis moi, écoute, Olivier, je vais être franc avec toi, là.
1: Ouais.
0: J'ai toute ma vie dans un IGA, dans un Walmart, n'importe où, le monde m'arrête. Jacques, peux-tu avoir une photo? Jacques, peux-tu avoir un autographe? Puis Jacques, que ça a fait à mon petit gars, tu viendras te faire un petit tour. Puis moi, j'ai donné toute ma vie comme ça. Puis toute la famille l'a fait. Alors moi, là, aujourd'hui, pour un prix minime, parce qu'eux autres, les prix des billets sont vraiment pas chers comparés à la WWE. Les prix, je pense, c'est 55$. Puis tu vas pas au restaurant pour 55$ aujourd'hui.
1: Non, non, non.
0: Fait que je te dis que si vous avez une chance de venir vivre le moment au Centre Bell, dimanche prochain dans 10 jours, Ticketmaster, prenez un billet, puis venez crier Rougeau.
1: Rougeau.
2: C'est parfait. Hey Jacques, une petite question pour toi. Là. C'est quoi le lien que tu avais avec justement la famille Hart? Là? On sait où tu as eu des grandes rivalités avec Bret Hart, mais tu as aussi Jimmy Hart qui a été votre gérant dans votre carrière. C'est quoi la corrélation entre votre famille et la famille Hart?
0: Well, grand respect. La famille Hart, c'est une famille incroyable dans l'ouest du Canada. Les Rougeaux, c'était dans l'est. Puis Bret Hart, mais tu sais que je l'ai battu pour le championnat intercontinental.
2: Exact.
0: Lui, il dort pas des fois quand il pense à moi. puis j'oublierai jamais le soir à Montréal quand on les a battus, moi et Raymond. Jim D'Anvil, Night Hart, avec la barbiche, là, puis Bret Hart, la Hart Foundation, on les a battus pour le championnat du monde dans la WWF, mais ça a duré comme 3 jours parce qu'ils nous l'ont enlevé après par défaut. Mais le monde a vécu ça à Montréal, puis c'était comme, j'oublierai jamais. Il y avait 20 000 personnes. Puis quand on a sorti, pour aller au char, après, on sortait du forum, on est arrivé en embarquant le char, il y avait à peu près 5000 personnes qui nous attendaient, puis ça pétait des coups de poing sur mon char, puis tout, puis là, mon ex-femme dans son lit, inquiète-toi pas, chérie, il nous aime, il était après détruit mon char.
2: C'est bon.
0: C'était de la joie, puis c'était quelque chose d'extraordinaire. La Hart Foundation, puis la famille Hart, puis Jimmy Hart, quoi dire de Jimmy Hart, le meilleur gérant au monde. Je l'ai eu comme gérant avec mon frère Raymond, puis après, je l'ai eu comme quand j'étais démonté de la police. Puis tellement un bon gars. Il vit, tu sais qu'il y a 80 quelques années, là, 80 ans, je pense. Puis il roule encore sa bosse.
2: C'est
0: il est comme icône partout, puis ah oui, puis il a encore tous ses cheveux. Je comprends pas, lui.
1: excellent. Mais écoute, merci beaucoup, Jacques, pour cette belle entrevue. On a reçu une tonne de commentaires positifs. Là. Les gens sont vraiment très, très contents de t'avoir entendu. Et ils ont déjà hâte à l'événement du 26 juillet prochain. Merci beaucoup d'avoir pris de ton temps. Et là, repose-toi bien parce qu'on espère que tu vas être en pleine forme pour le gala du 26 juillet.
0: Merci infiniment pour le coup de main ce matin. Puis Ticketmaster, venez voir ça le 26 juillet. Puis venez voir, vous allez voir sur l'écran, ça va être beau en haut. Ils vont montrer des vidéos de mon oncle, mon grand-oncle qui a DOG, mon oncle Johnny, mon père. Ça, ils vont nous ramener en enfance, tout le monde, pendant un petit bout. Puis après, ils vont nous présenter, moi et Raymond, dans le milieu de la reine. On espère que vous allez être là.
1: Parfait. Dimanche, le 26 juillet, ça se passe au Centre Bell à la AEW Redemption. Merci beaucoup, Jacques Rougeau. On va prendre une courte pause, Hugo, et au retour, ben, il y a une excellente nouvelle pour les partisans du Canadien de Montréal. Parce que le Canadien aurait le meilleur espoir de toute la Ligue.
2: Pardon?
1: Devant le filet. Oh que oui.
2: Tabarouette.
1: C'est qui? C'est-tu Debèche? C'est-tu Fowler?
2: Oh,
1: c'est qui? C'est-tu un autre?
2: Wow.
1: On vous le dit au retour.
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4: On voit de plus en plus de ralentissements sur les routes capitales dans les deux directions. Secteur de Laurentienne, ça commence à être assez compliqué pour traverser les ponts dans les deux directions. Un petit peu de ralentissement aussi. Sinon, la 20 dans le secteur de Taniata dans les deux directions également, c'est compliqué. Henri IV Sud à la hauteur du chemin cette fois aussi, c'est compliqué. 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
1: Dans une dizaine de minutes, c'est le bureau des commissaires avec Trevor. Avec Trevor Zegras, avec Marco D'Amico qui va nous parler de Trevor Zegras. Ça aurait été très, très cool. Par la suite, Greg Langto aussi s'en vient pour nous parler de son expérience, lui qui était hier à la demi-finale de la Coupe du Monde entre l'Argentine et l'Angleterre. Mais pour le moment, depuis quelques jours, Hugo, Scott Wheeler, l'expert des espoirs de The Athletic, il nous présente des listes avec son classement des meilleurs espoirs. Et hier, c'était le top 20 des meilleurs espoirs gardiens de but à travers la Ligue nationale. Mais c'est quoi un espoir gardien de but selon Scott Wheeler? Faut que le joueur ait 25 ans et moins et il peut pas encore être établi dans la LNH. Ça veut donc dire qu'un Jesper Volstead ou Yaroslav Askarov ou même un Jakub Dobech ne peuvent pas être inclus dans cette liste-là. Fait que je vous nomme quelques noms, là, par exemple, Devon Levi, qui est rendu avec les Oilers, est 11e. Un gars comme Jack Ivankovic, qu'on a vu avec le Canada au Mondial Junior, est 7e. Michael Rabal est 6e. Sébastien Cossa est 4e. Trey Augustine est 3e. Joshua Ravensbergen est 2e. Et qui, selon Scott Wheeler, se classe au premier rang des meilleurs espoirs devant le filet de toute la Ligue nationale de hockey, c'est Jacob Fowler. Ouais. Hey, quand même, là. Ce que Scott Wheeler dit, ben Fowler, on le sait, il y a eu des chiffres super impressionnants la saison passée pour un jeune gardien, là. Autant dans la Ligue nationale que dans la Ligue américaine. Tu sais, 908 de pourcentage d'efficacité dans la LNH, 916 dans la Ligue américaine.
2: C'est bon, c'est des bons
1: pour
2: chiffres.
1: Un jeune comme ça qui a été jeté dans la gueule du loup, c'est à littéralement Montréal, qui ça devait patcher les trous parce que les deux gardiens n'étaient pas capables de faire les arrêts avant les fêtes. Très, très impressionnant. Il dit aussi que Jacob Fowler, c'est le genre de gardien qui, s'il voit un tir, là, il est capable de se déplacer, il va faire l'arrêt, a tous les outils nécessaires, utilise bien les angles pour couvrir les espaces, des bonnes lectures, etc. Et il dit même que Jacob Fowler, c'est un des rares gardiens qui a des chances réelles de devenir un des meilleurs gardiens de la Ligue un jour. C'est un des seuls bons jeunes gardiens en ce moment, ce qu'il voit à travers la Ligue, qui a vraiment le potentiel un jour d'être un des meilleurs gardiens de la Ligue. Et Scott Wheeler, qui renchérit, va encore plus loin en disant « Je le sais qu'à Montréal, beaucoup de gens aiment Jakub Dobech, puis que Jakub Dobech, ça a été super impressionnant ce qu'il a fait, mais le gardien de l'avenir du Canadien, c'est pas Jakub Dobech, c'est Jacob Fowler. »
2: C'est difficile de pencher contre cette direction-là. Je pense aussi que l'organisation du Canadien voit Jacob Fowler quand même assez gros dans l'échiquier. Puis, écoute, moi, je trouve que qu'est-ce qui compose comme une des plus grandes qualités derrière le jeu de Jacob Fowler, c'est le fait qu'il reste calme. Parce que Jakub Dobech est spectaculaire. Jakub Dobech, par moment, par exemple, on le voyait en perte de contrôle. Et c'est ça qui faisait en sorte que la constance pour lui, c'était quelque chose qui était un peu plus difficile. Il l'a retrouvé vers la fin de l'année, a été sensationnel en séries éliminatoires. J'ai rien à dire par rapport à ça. La seule affaire, c'est que Jacob Fowler, c'est un gardien qui est quand même athlétique. Il a l'air de rien, mais il n'a pas besoin de se dépasser au niveau athlétique parce qu'il est tout le temps bien positionné. Il est tout le temps calme. Il a un sens de l'anticipation incroyable. Il n'est pas sur la réaction. Mais le moment où il va avoir besoin de faire le gros arrêt, d'être un peu plus athlétique, il va être présent. Et c'est ça qui est dangereux. Les gardiens qui sont capables d'aller chercher l'arrêt dans des moments désespérés, c'est ceux qui font leur grande force, c'est ceux qui font en sorte qu'ils sont dans l'élite. Là-dedans, on compte qui? Mettons-le, on parle de ça comme ça. Sergei Bobrovski, c'en est un des gardiens comme ça. Andrei Vasilevski, Carey Price, c'est un gardien comme ça.
1: Ben, rappelle-toi, c'était en fin de saison l'an passé, Carey Price, il faisait du contenu avec sa femme, Angela, sur les réseaux sociaux, puis il s'est fait poser la question, c'est qui un gardien qui te rappelle un petit peu de toi en termes de style de jeu?
2: C'est ça.
1: Puis il a nommé Jacob Fowler. Puis on n'est vraiment pas en train de dire que Jacob Fowler va avoir la carrière de Carey Price, loin de là. Là. C'est pas le même talent. Mais ça reste que c'est un gars qui a eu du succès partout où il est passé. USHL, NCAA, Mondial Junior, Ligue américaine, LNH. Puis tu sais quoi? Moi, je suis du même avis que Scott Wheeler. Là. Je le sais que de bêche, c'est super impressionnant. Mais si tu me forces à choisir entre un des deux, puis tu me dis, là, il faut que tu décides. C'est lequel que tu veux pour l'avenir du Canadien de Montréal. C'est lequel que tu prends 100%. Pour les 10 prochaines années. Moi, je prends Jacob Fowler parce que j'ai l'impression que à cause de son style, c'est quelqu'un qui va finir par être beaucoup plus constant. Oui, Debèche a connu des hauts incroyables, mais aussi des bas aussi. Jacob Fowler, c'est quelqu'un qui est beaucoup plus constant, a une courbe de progression phénoménale.
2: Ouais.
1: Lui, la pression à un jeune âge, ça ne lui fait pas peur du tout. Mais tu sais, c'est quoi le pire, Hugo?
2: Vas-y donc.
1: C'est que c'est pas grave parce que le Canadien aura pas à choisir entre les deux avant plusieurs années encore. Fowler va être encore avec l'équipe pour les deux prochaines saisons. Il est sous contrat. Agent libre avec restriction par la suite. Puis Debèche, il vient de re-signer. Il est encore là pour minimum 4 années.
2: Ben,
1: et pendant plusieurs saisons encore, le Canadien va avoir un des meilleurs jeunes du tandem de gardiens qui va coûter à peu près rien.
2: C'est ça. Puis moi, je vais aller dans la même lignée que toi en disant pourquoi on fait pas juste profiter du fait qu'on va avoir deux bons gardiens de but au lieu de trouver un gagnant pour l'instant.
1: Ah, ça c'est... oui.
2: Hein?
1: On aime faire ça à Montréal. Hein?
2: Oui, mais en même temps, on le sait puis on comprend aussi les compétences. On est bon ici à Montréal pour analyser les joueurs. On a une bonne compréhension des joueurs. Puis je suis d'accord avec ton point. Comme quoi, Jacob Debèche va avoir une excellente carrière. C'est vrai. Oui. Puis, Jacob Fowler... Il y a la petite affaire de plus. Puis tu regardes la liste à Scott Wheeler, là. Et Jack Ivankovic, très bon gardien. Sebastian Casa, très bon gardien. Trey Augustine, Joshua Ravensbergen. T'es même un à côté de l'autre, à côté de Jacob Fowler, là. Jacob Fowler a toujours le dessus. Il a toujours quelque chose de plus élite, selon moi.
1: Ouais, puis à un certain âge, certains de ces gars-là étaient classés devant Fowler. Trey Augustine, notamment, avec les États-Unis et
2: exact.
1: Tout. Mais là, au fil du temps, c'est quand même quelqu'un qui s'est développé sur le tard. Il les a dépassés. Puis regarde, Guy nous apporte une question intéressante sur la messagerie texte. Il dit, ça se peut-tu que d'ici quelques années, Debèche Fowler, ça va être le meilleur tandem dans toute la ligue?
2: Ça se peut.
1: Ça se peut. Puis peut-être que tu n'auras pas le niveau élite avec un numéro 1 A++ que disons que tu aurais dans un tandem où tu as Vasilevski ou encore... ce que Bobrovski était, ou un Connor Hellebuck, des choses comme ça. Mais un peu comme ce que les Bruins avaient il y a quelques
2: c'est
1: années
2: ça,
1: avec Swayman et Ullmark.
2: Exactement, c'est ça que j'allais dire.
1: Deux gardiens, un B++++.
2: Les deux, ouais.
1: C'est excellent aussi. Là.
2: Exactement, mais c'est ça. Puis là, on va se retrouver à plus avoir le débat du 50-50. Ça va être un 50-50 imposé parce qu'on va être confiant que le gardien qui va être devant le filet lors de ce match-là va nous donner une chance de gagner tout le temps. Ça, c'est pour ça que je dis embrasser le fait en ce moment qu'on a deux bons gardiens à Montréal parce que ça va pas toujours être de même et là on a l'embarras du choix parce qu'on a deux gars solides.
1: Mm-hmm.
2: Voilà.
1: Alors, c'est un privilège. En ce moment, le Canadien a encore 3 gardiens. Montembeau a finalement pas été échangé. Est-ce qu'il va trouver preneur dans les prochains mois, dans les prochaines semaines? Moi, je l'espère. Parce que le ménage à 3, c'est pas souhaitable. Et Kent Hughes en a parlé souvent. Le Canadien aime pas se retrouver dans cette position-là, mais ils finissent tout le temps par se retrouver dans cette position-là.
2: C'est ça.
1: Et je pense qu'avec ce que Jacob Fowler a montré, il mérite de commencer la prochaine saison dans la LNH. Il mérite de commencer la prochaine saison en tant que gardien numéro 2, clair et établi, et pas avoir un gars comme Montembeau qui est dans ses jambes puis qui lui enlève peut-être un petit peu de temps de glace parce que Fowler est assez bon pour la LNH.
2: Puis Monty à Laval, un tandem de vétérans avec Kapo Kakkonen. Ça pourrait être quelque chose d'envisageable.
1: Ouais. Mmh. Mais
2: faudrait que tu passes par le ballotage.
1: Non, exactement. Je pense que dans un monde idéal, si t'es capable d'échanger Montembeau d'ici là,
2: ça serait la meilleure option.
1: On va prendre une courte pause au retour. C'est le bureau des commissaires avec Marco D'Amico. Trevor Zegras qui a signé un contrat surprenant hier. Est-ce que c'est un bon contrat, un mauvais contrat? Marco nous arrive avec les détails au retour.
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1: 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Enfin, c'est l'heure. Vous êtes conviés dans le bureau des commissaires.
3: Bienvenue dans le bureau des commissaires avec Marco D'Amico. Salut Marco, comment ça va?
4: Ça va très bien les boys, vous autres?
3: Très bien, merci.
5: Top shape, Marco.
3: Peut-être pas aussi bien que Trevor Zegras, par contre, qui a signé hier soir un contrat de 4 ans, 36,5 millions de dollars, donc un peu plus que 9 millions de dollars par année. Ça a été quoi ta réaction à ce contrat-là, Marco?
4: Premièrement, si on était aussi bien que Trevor Zegras, je pense qu'on serait tous à retraite en ce moment avec ce montant-là, les boys, oui. On va se le dire.
3: Oui.
4: Mais écoute, je m'attendais à cette somme. Je m'attendais à un salaire en moyen d'à peu près 9 millions, spécialement avec les contrats qu'on a vus signés pour les agents libres. C'est plus le 4 ans qui est venu me chercher. Et je m'explique. Tu sais, c'est à peu près le même montant d'argent en termes de moyenne, bien sûr, que gagne présentement ou que va gagner au début de juillet prochain Ivan Demidov.
3: Ouais.
4: Donc, lui a signé pour 9,15, mais sur 8 ans. Et on va rentrer dans le pourquoi dans un petit peu. Mais Trevor Zegras, lui, 9,125 sur 4 ans. Et ça, c'est très intéressant pour le joueur, je pense. Pour moi, c'est un excellent contrat pour le joueur.
3: Mm-hmm.
4: Un, il a converti une excellente saison où ce qu'il a pu rebondir à Philadelphie, 67 points l'année passée, dans un contrat, disons, à moyen terme. Quand il gagne quand même une belle somme. C'est le joueur le mieux payé de l'équipe maintenant.
3: Ouais.
4: Et 9,125 millions, je pense pas que grand personne aurait envisagé cette somme-là il y a un an, alors que les Flyers ont fait son acquisition. Ce qui est intéressant, les boys, par contre, c'est qu'ils ont seulement, les Flyers, acheté 2 années d'autonomie complète.
3: C'est pas beaucoup.
5: Donc,
4: sur les 4 ans, il y avait encore 2 années où ce qui était encore agent libre avec restriction, celle-ci qui s'en venait l'année prochaine, et après ça, il devenait agent libre. Donc, seulement 4 ans, c'est ça que je trouve intéressant. Donc, pour Trevor Zegras et Pat Brisson, je pense que c'est excellent parce que ça lui permet, à l'âge de 29 ans, alors qu'il est dans vraiment le point élevé de son apogée, de sa carrière.
3: Il va être encore dans son prime, dans la fleur de l'âge à 29 ans.
4: Pour faire plaisir à Hugo, il va être capable de revenir à la plate puis se faire un beau coup de circuit.
5: L'influence de baseball en matin, wow!
4: Mais
3: de l'autre côté, Marco, pourquoi Daniel Brière a fait ça? Qu'est-ce qu'il a à gagner de juste y aller pour 4 ans avec Trevor Zegras?
4: Ben, ça l'offre aussi un peu de flexibilité. Parce qu'il faut se le dire, là, ça se peut très bien que année de contrat, adrénaline d'une nouvelle équipe, que Trevor Zegras ne reproduise pas nécessairement les mêmes chiffres. Moi, personnellement, je pense que il va être quand même dans les 70 points, spécialement alors que tu vas avoir d'autres très bons jeunes qui vont continuer à aider sa cause, dont Porter Marton, dont un Matvei Michkov qui va être en meilleure forme cette année.
5: En meilleure forme cette année.
4: Et encore une fois, je crois que les Flyers vont continuer à s'améliorer avec les jeunes qui vont s'ajouter. Donc, j'ai pas nécessairement peur qu'ils régressent. Peut-être qu'ils arrivent avec 65 points l'année prochaine. C'est correct. Mais les joueurs de 65-70 points, ça va tourner autour du 9 millions maintenant avec la nouvelle hiérarchie des salaires. Donc, j'ai pas tant peur. Ça offre la flexibilité aux Flyers au cas où ils veulent se virer de bord et faire un échange où ils se disent « c'est un très bon joueur, mais c'est peut-être pas notre type de très bon joueur, donc on va essayer de voir si on peut investir notre argent ailleurs. » Ou ils se disent « ben écoute, si tu es capable de te prouver que tu es un joueur de concession dans 3 ans, on va te donner le gros lot parce que le cap salarial va continuer à monter.
5: C'est ça.
4: Et cette équipe-là risque d'avoir de la place sous la masse pour être capable de faire ce genre de move-là.
3: Mais c'est intéressant parce que on voit vraiment 2 philosophies présentement de la part des équipes. T'en as, disons, comme le Canadien où c'est on se casse même pas la tête. Quand notre jeune joueur peut signer, on lui donne 8 ans. Mais on voit aussi des équipes y aller plus vers un genre de contrepont, disons, ouais, un contrat à moyen terme.
0: Ouais.
3: Bowen Byram, ça a été un petit peu la même situation maintenant avec les Blackhawks de Chicago. Mm-hmm. Comment est-ce que les DG à travers la Ligue voient ces deux philosophies-là? Puis pourquoi est-ce que, dans certains cas, on penche plus vers une que l'autre?
4: Je pense que ça dépend aussi du marché.
3: Ouais.
4: Tu sais, Montréal n'est pas nécessairement une destination d'agents libres, disons, de luxe en ce moment.
3: Cet été.
4: Ouais, mais ils se sont pas vrais. Ils se sont peut-être juste tentés sur un agent libre cet été. Donc, c'est pas vraiment la fin du monde là-dessus. Mais il y a encore des joueurs qui ont d'ailleurs Montréal sur leur clause de non-échange.
3: Hmm.
4: Et dans des situations comme ça, tu veux assurer d'avoir tes jeunes signés le plus vite possible pour le plus long possible parce que c'est ça qui va te donner un certain niveau de sécurité. Quand tu es un marché comme Philadelphie qui peut signer des agents libres sans problème, même chose avec New York, même chose avec Tampa Bay, c'est pas la même chose. Tu peux être un peu plus flexible et il y a moins de soucis là-dedans. Ceci étant dit, si tu regardes à travers la Ligue, c'est pas les DG nécessairement qui poussent les contrats de 4 ou 5 ans en ce moment. C'est les agents.
0: Ouais.
4: Et je vous explique très bien. De un, l'association des joueurs est en train de vraiment dire aux agents, aux jeunes joueurs, arrêtez de signer des contrats de 7-8 ans. Ça va vous nuire, ça va vous limiter en termes de qu'est-ce que vous allez être capable de gagner sur le long terme.
3: Mmh.
4: Et les agents, eux, essaient de pousser pour des contrats plus de 4 à 5 millions parce que, spécialement quand t'es un jeune qui finit son premier contrat dans la Ligue, si tu signes un contrat de 5 ans, ça t'apporte directement à ton autonomie et tu es capable, à l'âge de 28, de 27, ou de, tu sais, 27, 28, 29, d'être capable d'arriver comme quasi agent libre ou avec tout le leverage du monde.
3: C'est ça.
4: Et demander une somme vraiment maximale pour tes services. Et c'est là où est-ce que tu vas chercher le gros contrat de ta carrière. Tandis que là, on voit, exemple, un Lane Hudson ou Ivan Demidov qui signent pour 8 ans à partir de l'âge de 20 ou 21 ans, puis qui vont devenir des agents libres à 28 ou 29. C'est un peu le même jeu pour eux aussi.
3: Ouais,
4: ils vont être capables de cash-in encore.
3: C'est ça.
4: C'est ça. Donc, ça dépend de la philosophie, ça dépend de l'agent, mais ça dépend aussi, puis ça, je veux vraiment être clair, ça dépend aussi du joueur.
3: Ouais.
4: Parce que là, on voit tous ces salaires-là, puis je reçois ces commentaires tout le temps, les gars. Qu'est-ce que Ivan Demidov et Lane Hudson doivent penser de tout ça? Puis la réponse, c'est ils rient des salaires et ça les affecte zéro. Ils sont très contents de la sécurité d'être capables de jouer à Montréal pendant les 8 prochaines années.
3: Ça. Ils savent aussi, jamais... là, ils savaient que si Demidov voulait maximiser, s'ils voulaient maximiser leur valeur, ils auraient pu attendre plus longtemps, ils 100%. Auraient pu négocier plus 100%. Fort et aussi avoir du 12, 13, 14 millions. Là.
0: Les gars veulent être là.
4: Ouais, écoute, le camp de Lane Hudson savait très bien qu'il allait pouvoir aller chercher du 10 millions cet été s'il attendait, mais c'est Lane qui voulait que ça soit terminé et qu'il puisse passer à autre chose. Puis Ivan Demidov a dit la même chose. Il voulait que la paperasse, il a carrément dit, soit toute finie pour qu'il puisse se focusser sur le hockey. Écoute, en ayant vu ces gars-là pratiquer cet été récemment, là, je pense qu'ils se sont très bien focusés sur le hockey. Je pense que les partisans vont être très contents de voir à quel point ces deux-là vont être encore meilleurs l'année prochaine. Donc, écoute, vous allez voir une déviation, je crois, dans les prochaines années de la tendance de signer tes jeunes joueurs à long terme immédiatement. C'est certain que la 8e année s'en va à partir du 16 septembre.
3: Ouais.
4: Donc, ça va être des contrats maximales de 6 ou 7 ans. Et c'est ça que la Ligue nationale veut parce que ça va permettre aux joueurs de gagner des meilleures sommes d'argent et que ces contrats à super long terme qui deviennent des aubaines, là, on le voit avec Nick Suzuki et Cole Caulfield, que ça se termine un peu à l'image que quand on voyait des contrats de 13 ou 14 ans là, au début de l'ère du cap salarial.
3: Maintenant, Marco, je veux qu'on regarde en terminant le dossier des Flyers de Philadelphie puis Daniel Brière. Là, le dossier Trevor Zegras est réglé. Il leur reste Jamie Drysdale et Nikita Grebenkin avec à peu près 20 millions de dollars. Ils se sont essayés sur Leo Carlson. Ça n'a pas marché. Est-ce que tu t'attends à voir Daniel Brière essayer de tenter un autre coup de circuit d'ici la fin de l'été?
4: Coup de circuit? Ça va être un peu difficile parce que tout le monde va le voir venir maintenant.
3: Il y a comme quelque chose qui dégage maintenant.
5: C'est
3: comme, ouais, watch out.
4: Si tu essaies de si tu essaies de voler un base, puis tu te fais cut, puis après ça... Ouais, non, je sais, Hugo. Puis après ça, tu te réessayes. Tu te réessayes, tu sais, le pitcher, il va te voir venir. Exact. Donc, je pense que c'est un peu ça, là. C'est certain que Daniel Brière, là, c'est, on l'a vu, là, c'est quand même un gars qui a pas peur de faire le move qu'il a besoin de faire. Donc, ouais, est-ce qu'il va se tenter? Est-ce qu'il va continuer à avoir des discussions? J'en suis sûr. Mais est-ce qu'il y a un centre disponible sur le marché qui fit un peu le même concept qu'un gars comme Leo Carlson? Je pense pas.
0: Non.
4: Il y a des joueurs avec des points d'interrogation, tu sais, Elias Patterson, s'ils sont prêts à absorber la majorité de son salaire. Tu sais, ça, c'est potentiellement une option. Est-ce qu'un gars comme Shane Wright pourrait les intéresser pour un défenseur? Ça aussi, c'est une négociation. Qu'est-ce qui se passe du côté des Sénateurs? Parce que les Sénateurs aussi, il y avait des discussions entre les deux équipes envers Rasmus Ristolainen. Est-ce qu'ils repartent cette conversation-là une fois que Jamie Drysdale est prolongé lui aussi? Il y a plusieurs options pour eux. Ils ont une bonne banque d'espoir aussi.
0: Ouais.
4: Mais comme on le sait maintenant, il n'y a pas grandes équipes en ce moment qui sont très intéressées envers des espoirs qui ne sont pas près de la Ligue nationale. Donc, c'est un peu ça qu'on attend. Donc, je crois que au moment où ce que la majorité des cas d'arbitrage vont être résous, c'est là où ce qu'on pourrait avoir une deuxième vague de transactions, parce que il y a des gros noms qui s'enlignent vers l'arbitrage, dont ouais, Jason Robertson, qui retarde un peu le marché parce qu'il y a des équipes qui attendent pour voir ça va être quoi son sort avant de passer au plan C ou D.
0: Ah, ça va être un méchant domino, Jason Robertson.
2: C'est une bombe à retardement. Parce que j'ai le feeling qu'une fois que lui, ça va déboucher, là, tout va découler.
0: Ça, c'est sûr.
4: Ça fait 18 mois que cette bombe-là à retardement a été commencée.
2: Il y a beaucoup de fils.
0: Jim Neal a beaucoup de fils à essayer de défaire. Et à Montréal, on a un plus petit domino, celui de Kirby Dach. D'ailleurs, on a appris hier, dans le fond, que les offres qualificatives n'ont pas été signées là, de la part des joueurs qui en avaient reçu, Kirby Dach notamment.
4: C'est totalement assez, normal.
0: Surtout avec la clause, le contrat à deux volets qui faisait en sorte avec le petit salaire de la Ligue américaine. Sa date d'arbitrage qui va d'ailleurs avoir lieu dans deux semaines. Merci beaucoup, Marco. Encore une fois, super intéressant. Passe une bonne journée, puis on s'en reparle la semaine prochaine.
4: Avec plaisir, les gars. Bonne journée.
2: Salut, Marco.
0: Bye. Alors Hugo, on va prendre une courte pause et au retour, on s'en va parler à nul autre que Greg Langteau. J'aurais aimé parler à Greg dans de meilleures circonstances. Pourquoi? C'est parce que lui, il était à la demi-finale hier et on le sait, c'est le plus grand fan de l'Angleterre au Québec. Mais quand même, j'ai vraiment hâte de lui parler. C'était comment l'expérience? C'était comment l'ambiance de vivre une demi-finale de la Coupe du Monde? On en parle avec Greg Langteau au retour.
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3: J'aurais vraiment aimé lui parler en lendemain de victoire de l'Angleterre parce que Greg, ben, je l'apprécie énormément, puis j'aime pas ça le voir triste comme ça. Malheureusement, c'est ce qui est arrivé hier, encore une fois. L'Angleterre qui a échappé son avance et qui a perdu 2-1 en demi-finale de la Coupe du Monde face à l'Argentine. Et il était sur place en plus. Salut Greg, comment tu vas ce matin?
15: Salut mon Lee, salut Hugo, ça va super bien. J'apprécie tes mots d'empathie, mon ami, mais écoute, quand t'es sur place et que tu vis une expérience comme celle-là, ça rend la défaite un petit peu plus douce, je te dirais.
3: Ça va être des souvenirs pour la vie, mais avant même d'en arriver là, comment est-ce que tu t'es ramassé à la demi-finale de la Coupe du Monde, Greg?
15: Ben, je m'étais promis, là, tu sais, les gars, vous le savez que vous étiez là, j'ai eu 40 ans cette année, puis je m'étais promis un trip de sport que je voulais absolument faire dans ma vie. Puis au départ, c'était le concours des coups de circuit que je devais aller voir au Citizens Bank Park à Philadelphie. Et finalement, on est allé pour des billets dernière minute, puis le line-up de frappeurs était pas si intéressant que
3: non,
15: ça.
3: Non, il n'y avait pas tant de vedettes, là. À part Harper puis Schwarber, c'était pas wow, là. Caminero, peut-être.
15: Exactement.
3: Là.
2: Ouais, c'était des recrues, là. Ça commençait.
3: C'est ça.
15: Ben, puis en fait, j'ai l'impression que le concours des coups de circuit va finir par être ça de plus en plus, là, tu sais, des jeunes qui veulent faire leur marque dans la ligue, mais enfin, bref. Puis finalement, on a décidé de, quelques jours avant, on s'est dit, si on y va pas, il y aurait peut-être cette possibilité-là, si l'Angleterre gagne, d'avoir accès à des billets. Puis, ben, ça a été le cas. Puis finalement, oui, effectivement, tu as un billet d'avion de plus à payer. Mais je me suis dit, écoute, la prochaine, c'est Portugal-Maroc. Est-ce que je vais pouvoir m'en aller là-bas, voir ça? Puis la suivante, par la suite, est en Arabie Saoudite. Est-ce que je vais me déplacer là-bas en 2034, dans 8 ans? Regarde, l'opportunité était là. Puis je l'ai saisi, puis je me suis dit, regarde, ça pourrait être le dernier match officiel, là, entre guillemets, de Messi à la Coupe du Monde.
3: Ben oui.
15: Si toutefois l'Angleterre gagne. Fait que j'avais pas le choix de dire oui à un moment donné pour réaliser un rêve, puis c'est exactement ce que j'ai fait.
3: Peu importe le résultat, on savait que ça allait être un match historique. Là, raconte-nous, c'était comment, tu sais, arriver autour du stade, rentrer dans le stade, les partisans argentins qui sont là, les partisans anglais étaient là. C'était quoi l'ambiance avant que le match commence?
15: C'est la première fois que j'ai un stress, les gars.
2: Ah ouais.
15: Oh ouais, on est arrivé tout près du stade, puis il y avait tellement de fans argentins. Puis déjà là, partout, là.
3: Ils voyagent beaucoup, les fans argentins.
2: Ouais,
3: hein?
2: Ils bougent vraiment beaucoup.
15: Hey, les stations de service autour du ce qu'on appelle le Atlanta Stadium, là, qui est le Mercedes-Benz Stadium, les stations de service, n'importe quel stationnement, tout ça, il y avait déjà les chants argentins partout, ça tapait ses voitures, ça faisait du bruit. Là, moi, j'arrive là-bas avec mon chalet de l'Angleterre, puis il n'y en avait vraiment pas beaucoup. Une chance, j'étais avec mon chum François qui était avec moi, qui lui, s'est acheté un chandail de Messi, c'était assez comique. On faisait un beau duo, mais les fans, c'était super respectueux, super gentil. Puis dans le stade, là, je sais pas si je l'ai mis sur les médias sociaux, mais dans les escaliers mobiles pour monter, c'est là, tu sais, ça résonne beaucoup là, dans ces enceintes-là. Là, les chants argentins, ça résonnait, c'était fort. Comme c'est vraiment plus gros que n'importe quoi, tu sais. Puis j'avais vécu par exemple un match à Tottenham, j'ai vécu un match à l'Olympique de Marseille l'Olympique Lyonnais qui sont assez bruyants aussi, des grosses expériences, mais aussi fort que ça. Puis là, quand t'arrives dans le fameux bowl où est-ce que tu vois tous les fans qui sont assis, là j'ai vu la section des fans de l'Angleterre qui sont quand même assez bruyant aussi.
3: Ouais.
15: Puis c'était de bonne guerre, là, tu sais. Quand tu présentes l'Angleterre, tu sais, il y avait Mr. Brightside, par exemple, puis là, tout le monde chantait ça.
2: Ah, c'est cool.
15: Puis de l'autre côté, t'as les fans argentins qui partaient des chants en plein milieu de la chanson pour essayer d'enterrer tout le monde. Fait que c'était, écoute, une ambiance incroyable.
3: Puis là, bon, le match commence. Première demi, peut-être, tu sais, assez physique, assez intense. Il n'y a pas de but. Et là, finalement, ça arrive un petit peu plus tard, à la 55e minute. Gordon qui marque explosion, puis on se dit, ça y est peut-être. Est-ce qu'ils vont être capables de le faire? Waouh, l'Angleterre a pris les devants face à l'Argentine. Je veux dire, tu devais te sentir euphorique dans ce moment-là, là.
15: Oh oui, puis écoute, là, je te dirais que ça a pris un 10 minutes, là, puis on n'entendait plus de chants argentins, là.
3: Non, c'est silencieux,
2: sûr,
3: hein?
2: C'est sûr et certain.
15: C'était juste des chants d'Angleterre. On entendait le tambour, ça criait « England, England, England » partout. Puis moi, j'étais entouré de fans argentins aussi, puis je voyais, là, il était vraiment, vraiment stressé. Puis quand le but, la magnifique frappe d'Enzo Fernandez, ouais, là, à 80, ouais. C'était de la poésie, là, je veux dire, comment tu es fâché après ça, de ce but-là. Là, les fans argentins sont venus, puis je vous dirais qu'à ce moment-là, quand c'est arrivé à 1, je me suis dit « Eh boy, ça va être dur de battre cette équipe-là. » Là,
3: mais on a senti le momentum shifter, puis on l'entendait même dans le stade. Là, les fans argentins ont rembarqué.
2: Ils ont été propulsés, l'Argentine, par
3: Michel. L'Angleterre était tellement défensive, tellement conservatrice, c'était comme écrit dans le ciel. Là, c'était inévitable ce qui a fini par se passer.
15: Ouais, puis tu sais, le centre que Messi a placé pour la tête de Lautaro Martinez après, je veux dire, c'est ça, avoir le meilleur joueur de tous les temps dans ton équipe. Peu importe si tu te fais dominer pendant 60-70 minutes, peu importe si ça va pas de ton bord, ça prend 3 à 5 secondes. Puis là, je le sais, là, j'ai vu ça en ligne après le match. Je suis pas le plus grand connaisseur de ce sport-là. Je l'apprécie énormément, mais t'es tellement loin que tu peux pas tout voir.
3: Ouais.
15: Là, je sais, j'ai vu le coup à la tête d'Enzo Fernandez, que Messi était peut-être hors jeu. Mais nous, on n'avait pas ça. On vivait juste le moment sportif à ce moment-là. Puis le centre que Messi a placé, je veux dire, comment tu regardes ça, tu dis... Il y a combien de joueurs dans le monde qui font ce jeu-là précisément à ce moment-là? Ouais. Il y en a vraiment pas.
2: Non,
15: beaucoup.
2: C'est ça.
15: Puis ça a donné ça a donné que l'Argentine s'en va en finale. Puis les trois Lions vont devoir focusser sur l'Euro dans 2 ans. Mais je pense que l'Angleterre, tu sais, Harry Kane a encore 32 ans. Bon, on va être capable d'être solide pour les prochaines années. Alors que l'Argentine, ça devait être gagné, je pense, maintenant. Là,
3: ouais, là, par contre, Greg. Je pense qu'il faut que je fasse une intervention. Là, tu sais que je t'apprécie énormément. Tu as été un très bon mentor pour moi, mais je me sens mal de devoir constamment te faire briser le cœur par cette équipe-là de l'Angleterre. Ils sont pas capables d'arrêter de te choquer. Puis je peux pas continuer à te voir souffrir comme ça. Faut que tu trouves une autre équipe.
15: Ben, je change pas des équipes, Oli, tu le sais. Tu peux pas empêcher un cœur d'aimer. On l'avait fait ensemble à la radio quand les Raiders...
2: Ouais. Bon, c'est proche, Greg.
3: C'est proche, Greg.
15: Mais finalement, tu peux pas. Regarde, des allégeances, c'est comme ça. J'aime cette équipe-là depuis... Mm. Il y en a beaucoup qui me posent la question, pourquoi l'Angleterre, tout ça, mais pour moi, c'est les joueurs que j'ai regardés quand j'ai commencé à m'intéresser au soccer. Il y avait Steven Gerrard, Frank Lampard, les prouesses de David Beckham qui était dans le stade hier, tu sais, de voir ces gars-là performer, puis ça a continué avec Kane, avec surtout Jude Bellingham. Vous le savez, les gars, ça fait longtemps que je suis un fan de ce gars-là depuis que je jouais à Dortmund.
2: Ouais. Alors,
15: ouais, je changerai pas d'équipe non plus, les boys. Je pense que les fans français qui nous écoutent ont aussi le cœur brisé, puis ils l'ont eu encore plus en 2022. Ça fait partie de la réalité du sport. C'est pour ça qu'on aime ça. On vit d'espoir, d'amour, d'eau fraîche quand on est fan de sport. Puis ça va être comme ça. Ça va rendre le championnat qui va arriver, peu importe là, pour quelle équipe, là, que ce soit les fans des Canadiens, ben oui, que ce soit l'Angleterre, peu importe. Ça va rendre juste tout ça encore plus agréable à vivre. Là.
2: Mais c'est sûr, Greg, que tu sais, fan de l'Argentine, fan de l'Angleterre, au moment que tu as vécu à Atlanta, c'est sûr que tu as senti une symbiose là, au sein des partisans, que ce soit d'une équipe ou de l'autre. Là. Vous avez vécu ce moment-là ensemble, ça c'est incroyable.
15: Là. Ah ouais, tu voyais qu'il y avait une certaine camaraderie de tout le monde être là, mais les fans se parlaient pas trop entre eux autres. Il y en avait quelques-uns là, qui se faisaient des petits fist bumps ici et là, puis après le match dans les rues d'Atlanta, je veux dire, c'était fou. Là. C'était le party partout, ça sautait, ça chantait. Avec quelques fans de l'Angleterre, tu sais, des baveux d'un bord puis de l'autre, si on veut, là. Des fans de l'Angleterre qui envoyaient promener puis vice-versa. Puis nous autres, on se tenait loin du trouble un peu, mais c'était assez festif. Puis, tu sais, je veux dire, t'as beau être déçu, je pense que tout le monde a réalisé l'ampleur du match puis l'ampleur de l'exploit sportif qui est arrivé aussi, là. Je veux dire, l'Angleterre
2: oui, c'est
15: a été
2: ça, là.
15: Incroyable tout au long du tournoi. Puis, je veux dire, comme je dis, fais juste regarder les deux buts, là, puis ça te console de dire, mais qu'est-ce que tu voulais qu'on fasse par rapport à ça?
3: Ouais, si t'es pour te faire éliminer, fais-toi éliminer par le meilleur joueur de l'histoire.
2: Exactement.
3: Qui a fait ce que le meilleur joueur de l'histoire fait. Je veux dire, c'est incroyable, là, Messi a 39 ans, puis il est peut-être en train de connaître sa meilleure Coupe du monde. Toi, t'as eu la chance de voir une des grandes performances de sa carrière de tes propres yeux. T'sais, c'est un souvenir pour la vie. Là. Tu vas tout le temps t'en rappeler d'avoir vécu ça, même si ça a terminé sur une note un peu plus négative.
15: Ah, 100%. C'était pour l'exploit sportif. Quand t'achètes un billet comme ça, tu t'attends à ce que ça peut... Tu peux vivre une défaite de ton équipe, tu peux vivre une victoire, tu peux avoir un match qui aurait pu finir 0-0 avec des tirs de barrage, qui aurait pu finir 5-3. T'sais, tu le sais jamais, mais l'événement sportif en valait 1000 fois la peine. C'est de loin le plus bel événement auquel j'ai assisté, la plus belle ambiance. Puis aussi d'apprendre, là, on est des professionnels du milieu, les boys, de voir comment les fans réagissent à... T'sais, Messi, c'est le Messi. Là. Je veux dire, aussitôt qu'il se fait frôler sur le terrain, et je pense que t'avais tous les fans argentins qui se levaient, tu peux pas toucher un Messi.
2: Non.
15: C'était complètement légal.
2: Ah, c'est fou. Hein?
3: Il est tellement protégé. C'est pas un demi-dieu, c'est un dieu en Argentine, c'est Messi.
15: Ça, 100%. Ça fait partie... Quand t'es un grand du sport... C'est comme ça, tu sais, Gretzky pouvait pas se faire toucher.
2: Non, c'est ça.
15: C'est la même chose pour Messi.
3: Merci beaucoup, Greg. C'est vraiment apprécié que tu aies pris du temps pendant tes vacances, pendant ton voyage, pour venir nous parler. Repose-toi bien. J'allais dire, je te souhaite peut-être des victoires, un championnat pour tes autres équipes. En même temps, les Ravens, je pourrais jamais dire ça. Je leur souhaite une saison misérable, mais tiens, t'es Phillies, là, pourquoi pas une belle série mondiale, ce serait le fun, ça.
2: Oh boy.
15: Ah, ça serait pas mal. Pourquoi pas les Phillies ou, tu sais, Trey Hendrickson, je pense qu'on va l'aimer.
3: Non, rappelle-moi pas des mauvais souvenirs comme ça. Merci beaucoup, Greg, c'est vraiment gentil.
15: Incroyable. Et j'espère que tous les auditeurs de BPM vont avoir une excellente journée et une super belle semaine.
3: Yes, merci Greg. Prends soin de toi, passe une belle journée.
15: Salut, les boys.
2: Salut, Big.
3: Alors, Greg Langto, qui nous parlait en direct de Atlanta où il a assisté à la demi-finale entre l'Argentine et l'Angleterre hier. On prend une courte pause et au retour, on se penche sur les raisons du départ de Steve Yzerman, congédiement masqué des Red Wings de Détroit. Qu'est-ce qui s'est passé exactement? Qu'est-ce qui a mené à la fin du Heiser Plan? On en parle dans deux minutes.
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16: Il y a toujours plusieurs ralentissements sur les routes à cette heure-ci. Capitale dans les deux directions, secteur de Laurentienne, c'est compliqué. Henri IV Sud, à l'approche des ponts, ça ralentit là, également à la hauteur du chemin Sainte-Foy, c'est assez compliqué. Et la 20 dans les deux directions, dans le secteur de Taniata aussi. Si vous voyez d'autres choses, 88-670-1009 par texto. 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

0: On va parler à Olivier Brett de cette demi-finale entre l'Argentine et l'Angleterre. Mais pour le moment, on va rejoindre le journaliste à la télévision des Bois-Francs, c'est Jacob Canville. Salut Jacob, comment ça va?
1: Salut les gars, ça va super bien, merci. Mais comme vous l'avez si bien dit tantôt, pas aussi bien que Trevor Zegras qui lui a fait sauter la banque à Philadelphie.
2: Oui, monsieur.
0: On dirait que chaque move que Daniel Brière fait, on se gratte la tête puis on se dit « Hein? » Comment ça? Qu'est-ce que tu fais, man? En tout cas.
1: 100% se gratter la tête, c'est le cas de le dire, les gars. Moi, quand j'ai vu cette prolongation de contrat-là, je suis tombé en bas de ma chaise. J'ai pas compris ce move-là. On regarde ce qui se passe avec le Canadien présentement. En fait, ce genre de move-là fait juste nous prouver à quel point Kent Hughes est maître dans son art. De ce qu'il fait, c'est absolument sublime. Ce qu'il est capable de faire avec sa masse salariale, c'est complètement fou.
0: Très bien dit, Jacob. Et une autre chose qui nous fait réaliser à quel point on est choyé avec le Canadien d'avoir une aussi bonne direction. C'est ce qui s'est passé du côté des Red Wings de Détroit, où Steve Yzerman, qui était en poste en tant que directeur général de l'équipe et dirigeant des opérations hockey depuis 2019, bon, il a comme remis sa démission hier, va occuper maintenant le poste de conseiller au propriétaire, on s'entend. C'est un peu un congédiement masqué, tu sais, tu mets pas dehors Steve Yzerman, légende de la franchise. Mais il était temps, Jacob, là.
1: Ben exactement, les gars, j'avais envie de commencer ma chronique justement par une question. J'avais envie qu'on... Ben pas par une question, mais en fait, sur le fait qu'on se mette d'accord. Est-ce qu'on est d'accord pour se dire que Steve Yzerman, si ça n'avait pas été une légende de cette franchise-là, qui n'avait pas emmené 3 Coupes Stanley à la franchise également, qui n'avait pas remporté de Trophy Hart, de Selke. Bref, la liste est extrêmement longue. Son congédiement, ce serait probablement fait avant ça.
0: Je suis d'accord avec toi. Écoute, j'ai dit hier, là, si Steve Yzerman s'appelait Joe Smith, il aurait été congédié il y a un, peut-être même 2 ans. Là.
2: Ah ouais, ouais.
1: Parce que... Absolument. Écoutez, j'ai même envie de vous dire que même si ça avait été un Kent Hughes, je dis ça comme ça, mais n'importe qui à sa place aurait probablement été congédié. C'est simplement à cause du fait que Steve Yzerman est une légende de l'organisation des Red Wings de Détroit. Donc oui, j'ai envie de vous dire enfin, les gars, parce qu'effectivement, la tenure de Steve Yzerman a pris fin hier. Il va, comme tu l'as si bien dit tantôt, agir à titre de conseiller à celui ou celle qui le succède. Écoutez, Steve Yzerman est arrivé en 2019 et les attentes étaient très hautes dans son cas. Il
0: arrivait quand même le sauveur.
1: Regardez
0: ce qu'il fait avec le Lightning, c'est ça.
1: Exact, il arrivait du Lightning de Tampa Bay et avait légué une excellente équipe à Julien Brisebois. Donc, les attentes étaient assez hautes. Mais si vous me permettez, les gars, j'ai envie qu'on commence par les points positifs de Steve Yzerman, parce qu'il n'y a pas que du négatif dans sa tenure avec les Red Wings, dans son 8 ans de tenure avec les Red Wings. J'ai envie qu'on parle du fait que Steve Yzerman, malgré tous ses défauts, a quand même réussi à bien repêcher, et ce, sans jamais avoir de choix top 3. T'sais, quand on y pense,
0: il y a eu des bonnes sélections,
1: comme...
0: là, Lucas Raymond, Moritz Seider.
1: On pense notamment, Moritz Seider, Semin Edvinson, Lucas Raymond, qui présentement est à la pierre angulaire dans cette semi-reconstruction-là. Je vais l'appeler la reconstruction.
2: Pelica, là, récemment.
1: Exactement,
2: aussi.
1: Un pop-moving defenseman de la sorte. C'est quand même assez dur à aller chercher. Mais si on parle strictement du repêchage, Steve Yzerman n'a, tant qu'à moi, rien à se reprocher dans ce cas-là.
0: Je vais ajouter un bémol, par contre, Jacob.
1: Vas-y.
0: Dans les rondes plus tardives. Ça a été plus difficile, oui.
1: Ouais.
0: C'est vrai que sur
1: ces
0: choix de premier tour, quand même plusieurs joueurs qui ont des impacts dans la LNH, mais dans les rondes 2, 3, 4, on n'a jamais été capable de dénicher les perles rares, tu sais, qui peuvent vraiment venir donner un boost à ta reconstruction puis aller accélérer le processus.
2: C'était la réputation des Red Wings aussi dans le temps. Là.
0: Ah, t'as tellement raison. Les Datsyuk, Zetterberg, Franzen de ce monde, c'était le pain et le beurre des Red Wings pendant longtemps.
1: 100% d'accord avec vous, les gars, mais j'ai envie de vous relancer puis de vous reposer la question. Combien d'équipes dans la Ligue nationale actuellement sont capables de trouver ces perles rares-là au repêchage?
0: Pas beaucoup.
1: Chez le Canadien, si on se compare, c'est quand on se compare qu'on se console, parce qu'actuellement, avec le Canadien, on est capable de le faire, ça. On est capable d'aller trouver des perles rares en Zaroski, en Hudson au deuxième tour. Il y a plusieurs équipes qui l'ont passé, bien évidemment. Mm-hmm. Mais combien d'équipes partout dans la Ligue nationale sont capables justement d'aller trouver ces perles rares-là? Tu sais, je pense au Lightning qui, eux également, sont capables de le faire.
0: Je dirais les Stars aussi.
2: Les Stars sont très bons.
1: Exact, les Stars sont en mesure de le faire.
0: Mais il n'y en a pas tant que ça.
1: C'est ça, mais le point est quand même que faire ça, faire des trouvailles de la sorte, c'est extrêmement difficile. Ça demande un travail acharné et beaucoup de chance également.
2: Ouais, t'as raison. Puis surtout à ce niveau-là, tu sais, Yzerman, on s'entend que... Puis écoute, corrigez-moi si je me trompe, les gars, mais... Là, on est dans une nouvelle situation. on s'en va dans une direction où on va encore manquer les séries pour 3-4 ans.
0: Ben, 3-4 ans, c'est un peu fort parce qu'ils ont quand même un bon noyau. Puis, tu sais, si jamais.

0: Mais t'es capable de convaincre un gars comme Dylan Larkin finalement de ne pas demander une transaction, ben ça peut t'aider parce qu'il y a des gros morceaux. Mais pour moi, là où ça s'est vraiment gâté dans le cas d'Eiserman, puis une fois que ces gars-là vont avoir quitté, que tu vas avoir libéré de l'espace, ben peut-être que le prochain DG aura plus les coups des franches, c'est les mauvais contrats qu'il a octroyés aux agents libres.
1: Écoute,
0: les Andrew Kopp, JT Comfort, Ben Sherratt, c'était pas nécessaire ces coups-là.
1: Exactement, tu m'ouvres la porte bien ouverte parce que c'est exactement là où je m'en allais. Là où ça s'est gâté dans le cas de Steve Yzerman, c'est justement par la mauvaise évaluation qu'il faisait des joueurs lors du free agency. Et là, même de certains échanges, tu viens de le dire, des gars comme JT Comfort, des gars comme Andrew Kopp, des gars comme... Même l'échange qu'ils viennent de faire à la date limite des transactions, de surpayer, de donner un 15e show total pour un Justin Falk vieillissant. C'est là où ça s'est gâté du côté des Red Wings. C'est vraiment la mauvaise évaluation que Steve Yzerman a fait des joueurs de la Ligue nationale. Et surtout, dans une ère où le cap n'augmentait pas. Si, par exemple, Steve Yzerman se décidait d'octroyer des contrats, pas si lucratifs que ça, actuellement, c'est pas si grave, parce que le cap, de toute manière, dans les prochaines années, augmente de 10 millions par année. Mais dans une ère où le cap n'augmentait pas, j'ai bien l'impression que c'est réellement ça qui a tué les Red Wings de Détroit, et je pense que c'est vraiment ça qui a fait mal à l'équipe.
0: C'est vraiment intéressant ce que tu dis, puis t'as raison que le fait que le plafond augmentait pas, ben ça a fait en sorte que ces joueurs-là à qui tu donnes des contrats comme joueurs autonomes, ils sont mieux d'être bons et d'avoir un gros impact. Contrairement, par exemple, à ce que Mike Greer est en train de faire avec les Sharks du San Jose. Oui, ça paraît peut-être mal, là. OK, il donne beaucoup d'argent à Kiefer Sherwood, puis à Mason Marchment, puis Jacob Trouba, puis il va chercher le contrat à Darnell Nurse. Mais le plafond augmente tellement, ils ont tellement encore beaucoup d'espace sous le plafond salarial que c'est pas grave. Tandis qu'à Détroit, la situation était complètement différente. Puis quand tu donnes du 5-6 millions de dollars par année à des joueurs, je dirais de troisième trio,
1: exact,
0: à la JT Comfort, à la Andrew Kopp, ça fait extrêmement mal. Et pour moi, je vais voir si tu es d'accord avec moi, mais le clou dans le cercueil, ce qui a vraiment coulé à Yzerman, c'est la saga d'Alan Larkin qu'on voit depuis quelques mois maintenant, sa demande de transaction, quand le kid local qui vient du Michigan, qui est allé à l'université là-bas, qui est ta vedette, qui est une des seules choses qui est respectable avec les Red Wings depuis 10 ans, il dit « Moi, j'aime pas le DG, puis je suis tanné de jouer ici, échangez-moi. » Ben là, c'est une question que tu peux pas revenir en arrière. Là.
1: Absolument. Je suis excessivement content que tu le mentionnes, Oli, parce que on oublie souvent que ce gars-là, c'est, comme tu l'as si bien dit, c'est un kid local. C'est pas mentionné, ça, quand on parle de cette saga-là, mais c'est important de le dire qu'un gars qui est là depuis toute sa carrière, un gars local, veut s'en aller de la sorte, c'est épouvantable pour une franchise. Et j'ai même envie de vous dire que cette saga-là a commencé bien avant. Je sais pas, les gars, si vous avez vu l'article qui est sorti hier, comme quoi la discorde entre Steve Yzerman et Dylan Larkin aurait commencé en 2018, lorsque le C ne lui a pas été remis. Donc, toute cette discorde-là commence, date d'il y a quand même assez longtemps. Et effectivement, comme tu l'as si bien dit, là, le clou dans le cercueil, c'est vraiment la demande de l'échange d'Alan Larkin, qui, lui, dans la dernière année, avait publiquement affiché ses couleurs en disant que l'équipe devait s'améliorer. Et Steve Yzerman, à mon humble avis, n'a rien fait pour entourer ses joueurs vedettes et pour donner un peu d'aide à Dylan Larkin. Exactement, la date limite des transactions, comme je viens de te dire. Moi, j'en reviens pas encore, les gars. Donner un 15e soit, on le savait pas. On le savait pas quand c'est arrivé. Mais de toute manière, quand c'est sorti comme quoi les Red Wings donnaient un choix de premier tour pour Justin Falk, j'étais quasiment insulté.
0: Mais c'est l'effondrement annuel aussi, parce que
1: exactement,
0: je me rappelle pas la date limite, il était où exactement, mais souvent pendant l'hiver, dans les dernières saisons, les Red Wings étaient en série. Mais là, ils trouvaient toujours des façons de s'effondrer et de finir par les rater. Ça, évidemment, ça a fait mal à Yzerman. Et le nouveau DG, il va avoir énormément de pain sur la planche. Évidemment, ton dossier, ta priorité numéro un, c'est d'être capable de peut-être convaincre Dylan Larkin de rester, de réparer les ponts qui ont été défaits, mais il y aura beaucoup de travail à faire, là. Tu sais, Hugo, t'as parlé de 3-4 ans sans série. Je pense que c'est un peu loin, mais c'est vrai que c'est un effectif qui a beaucoup de trous en ce moment.
1: C'est pour ça que je suis d'accord avec vous, mais j'ai envie de vous dire quand même que le succédeur à Steve Yzerman, oui, aura du pain sur la planche dans le dossier d'Dylan Larkin. Bien évidemment, tentera de le convaincre de rester à Détroit. Mais j'ai quand même l'impression que Steve Eisenman a quand même légué une équipe sur papier pas si mal que ça, en tout cas en termes d'espoir. Tu sais, je pense à des Lucas Raymond, comme on l'a dit tantôt, Moritz Seider, Nate Danielson, Marco Kaspar également qui sont dans la banque d'espoir, Axel Pelinka, comme on en a parlé tantôt. Le successeur à Steve Eisenman aura bien évidemment du pain sur la planche, aura beaucoup de boulot dans les prochains mois. Mais ça fait quand même léguer une équipe, une banque d'espoir assez bien garnie pour pouvoir manœuvrer à travers ce chaos.
0: Ouais, il y a au moins certains piliers. Tu sais, Moritz Seider, c'est un des 10 meilleurs défenseurs de toute la ligue. Il va avoir de quoi pour construire l'avenir de l'équipe. Et on leur souhaite, parce que là, ils sont rendus à 10 saisons sans séries éliminatoires. Les Red Wings sont une des franchises les plus légendaires dans le hockey. C'est supposé être Hockey Town.
2: C'est ça.
0: Puis c'est triste un petit peu de voir la tournure de la franchise depuis quelques années. Très, très bon, Jacob. Merci beaucoup pour ta collaboration cette semaine. Passe un bon week-end déjà. Un bon long week-end pour toi. Et on se reparle la semaine prochaine.
1: On se voit mardi prochain, les gars.
0: Yes, merci, Jacob.
2: Salut, Jacob.
1: Merci, les gars. C'est apprécié. Bonne journée.
0: Bye. Bye. Alors, Hugo, on va prendre une courte pause et au retour, c'est la défense obligatoire. C'est quoi la défense obligatoire? C'est un débat très intense. On se pogne souvent dans la défense obligatoire.
2: Ça va être tough.
0: Parce qu'il y a quelqu'un qui se fait imposer une position qui n'est pas facile, une position extrême qui est très, très difficile à défendre. Aujourd'hui, on y va fort. Aujourd'hui, la question, ben, l'énoncé que la personne va devoir défendre, le baseball majeur ne doit pas avoir de plafond salarial. C'est la clé pour la survie de la Ligue. Qui va devoir défendre cette position? Vous allez l'apprendre au retour.
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4: Bon, ben c'est pas mal ce qui fait le tour de la circulation ce jeudi matin. Il reste quelques ralentissements à gauche et à droite, mais rien qui vaut la peine d'être mentionné. Rien qui sort de l'ordinaire. Si vous voyez un accident, un accrochage, quoi que ce soit qui ralentit la dite circulation, 418-670-1009 par texto. 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

0: Dans la défense obligatoire, quelqu'un se fait imposer une position extrême qu'il va devoir défendre dans un débat. Jacob Lacharité se joint à nous comme à tous les jours dans la défense obligatoire. Jacob, ça va?
1: Ça va bien, toi?
0: T'es un gars de balle en plus, ben fait oui. Que d'après moi, tu l'aimes pas cette question-là. L'énoncé d'aujourd'hui. Les joueurs ont raison. Le baseball majeur ne doit pas avoir de plafond salarial. C'est qui de Hugo, Jacob ou moi qui va devoir défendre ça? Par la roulette.
2: Hugo Raich.
0: Ah, Hugo Raich. Vas-y, Hugo.
1: Pauvre toi, Hugo.
0: Bonne chance.
1: C'est facile, les gars. Le plafond salarial, c'est quelque chose qui aurait dû être imposé par le baseball majeur il y a de ça quelques années, en fait plusieurs années, quand les autres grandes ligues ont décidé d'imposer ça justement pour créer cet équilibre-là. Le baseball majeur sentait qu'avec les revenus des droits de diffusion, mais aussi avec la, admettons, la qualité des joueurs puis de l'expansion que ça prenait, on était dans une courbe de progression qui était quand même réaliste pour ne pas en mettre tout de suite. Là, on arrive à une impasse, mais on doit assumer qu'est-ce qui se passe. Le talent est là et il y a plusieurs équipes qui font déjà tellement d'argent avec les droits de diffusion, qui font tellement d'argent avec la marchandise, je pense aux Dodgers, aux Yankees, notamment aux Mets, les grands marchés du baseball majeur, que on peut pas décider d'imposer ça, toute une masse salariale comme ça, mais on doit être capable de réarranger le partage des revenus pour que ça soit équitable pour les plus petits marchés afin qu'ils soit capable de dépenser plus, parce qu'au final, c'est ça l'argument, c'est qu'on donne des revenus aux petits marchés, mais ils dépensent pas assez.
0: Ah oui, mais Hugo, t'as aussi longtemps qu'il n'y a pas de plafond, là. Les Dodgers, ils vont dépenser avec des payrolls de 300-400 millions de dollars, puis ils vont gagner le championnat une année sur deux.
1: Okay.
0: Même chose pour les Yankees, même chose pour les Braves, pour les Mets, pour les Phillies, pour les Blue Jays.
1: Ça,
0: regarde,
1: c'est même
0: les,
1: pas vrai pour
0: regarde
1: les Mets.
0: Les séries.
1: Sont où les Mets en ce moment au classement général?
0: Ça s'en vient, ça s'en vient.
1: Ça fait 10 ans que ça s'en vient.
0: Regarde
1: pour
0: les dernières séries mondiales, Hugo. C'est tout le temps les mêmes équipes, c'est tout le temps les mêmes riches qui sont là.
3: Puis eux, ça leur dérange pas de dépenser puis de donner aux petit marché. Après ça, ils vont juste donner plus aux joueurs. On s'en fout. Avec l'argent différé, en plus, maintenant, là, regarde, dans 40 ans, je vais le payer, le joueur.
1: Ouais,
3: on
1: mais ça,
3: fout.
1: C'est une stratégie qui a été élaborée. Chapeau à eux. Chapeau à eux d'avoir trouvé ça. Chapeau à eux d'être capable d'encourager les joueurs à venir jouer puis gagner des titres. C'est ça qui arrive. Ça va être au petit marché de s'adapter puis ça va être à la Ligue de trouver une entente. Mais là, tu peux pas mettre immédiatement un plafond comme ça. T'as déjà essayé d'élaborer des choses, ça marche pas. Puis la taxe de luxe, on s'entend, on s'en fout de ça là, pour les gros marchés. Mais pour ce qui est des plus petits marchés, on retrouve quand même des équipes dans des situations où ils peuvent atteindre la finale.
0: Hey,
1: Diamondbacks sont faites en 2023, les Rays l'ont fait en 2020.
0: Mais oui, puis c'est quand la dernière fois que les Pirates ont été compétitifs? Puis c'est quand la dernière fois que les Reds ont été compétitifs?
1: Mais ça, c'est des décisions à faire.
0: C'est chien pour eux.
1: Mais c'est des décisions à faire, Oli. Qu'est-ce que tu veux, je te dis?
0: Fait que toi, tu dis tant pis pour les petits marchés. Tant pis pour le monde de Pittsburgh qui paye de l'argent pour s'acheter des billets de saison, qui donne cœur et âme à l'organisation.
3: Le plafond salarial, là, ça permettrait aux équipes qui dépensent trop de moins dépenser, aux petites équipes d'être dans un même niveau avec eux. Là, on pourrait revoir les équipes comme les Rays ne pas être obligées de vendre tous leurs bons joueurs à quand ils arrivent à l'économie.
1: 100% d'accord, mais profite du fait que t'es là quand t'as une fenêtre.
3: Ouais,
1: les Rays, ça va
3: expos,
1: être ça.
3: On va les échanger
1: avec
3: complet.
1: Avec Karen Scuba, ça va être
3: on
1: ça.
3: Va vendre après.
0: Toi, t'es content que les expos aient déménagé.
1: Ouais,
0: hein?
1: C'est
0: toi,
1: jamais
0: là,
1: de la vie.
0: Un plafond salarial, ça aurait sauvé les expos.
3: Pour lui, le fait qu'on ait changé Guerrero, qu'on ait changé...
1: Ouais, c'est ça.
0: Non, non, non.
1: C'est pas de ma faute, les nouveaux propriétaires ont décidé de changer du tout complètement.
0: Là, Hugo, là... Tu le veux-tu ou tu le veux pas, le plafond? Sois honnête, là.
1: Je le veux, c'est ça.
0: OK,
1: fieu, fieu. Voyons donc. C'est complètement injuste ce qui se passe en ce moment. Ça n'a aucun sens.
3: Pas Hugo,
1: mais du côté, tu sais. L'argument des joueurs est quand même valide. Le fait que le baseball majeur est tardé à imposer ça, ça fait en sorte que là, l'inégalité est complètement, complètement absurde.
0: C'est normal que les joueurs défendent leur intérêt.
1: Ben, c'est
0: aussi.
1: Sûr. Tu vas avoir des gros bidous. C'est
0: merci
1: juste ça
0: merci beaucoup, les gars, pour cette excellente défense obligatoire. Tous les jours, à la même heure, on va en avoir une autre demain. 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On va prendre une courte pause. On a une grosse heure qui s'en vient. Nicolas Saint-Pierre, il faut faire le tour de l'actualité dans la Ligue nationale de hockey. Des questions existentielles pour la Ligue. On va y répondre au retour. On va aborder le dossier Trevor Zegras et Olivier Brett aussi s'en vient. D'ici la fin de l'émission, restez là.
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0: On lui parle tous les lundis, mardis et jeudis dans le club du matin cet été. C'est Nicolas Saint-Pierre. Salut Nick, comment ça va?
17: Salut messieurs, ça va super bien. En entendant parler de poutine au mort, pour vous dire un enfant, j'ai l'eau à la bouche.
1: Tu ferais-tu, toi, manger une poutine à Boston?
17: Oh, big time.
1: Une
17: poutine au mort?
1: Ah oui.
0: Au mort, c'est vrai que pour une poutine au mort, ça peut être.
17: Je vais vous avouer, messieurs, qu'à cette île d'où je viens, il y a une tradition. À chaque fois que j'y vais, je mange une pizza aux fruits de mer. Fait que moi, les fruits de mer, j'ai pas peur de ça.
1: OK. Ouais.
17: Je vais vous dire une affaire, du lobster sur une poutine, ça sonne très, très
1: bien. Ça va être très bon.
0: Les fruits de mer sur la côte nord, là, c'est à peu près imbattable. C'est sérieux, ça. Là.
17: Il n'y a personne qui a idée c'est quoi des fruits de mer frais tant et aussi longtemps qu'ils n'ont pas été faire un tour sur la côte nord puis manger des fruits de mer qui sortent du fleuve la journée même.
0: Très, voilà. Très bien dit, Nick. allons vers notre sondage de The Athletic. C'est un sondage que le site propose et il demande quelques questions sur l'avenir de la Ligue nationale de hockey à leurs lecteurs. Ça m'a inspiré pour d'autres questions. Je les ai changées un petit peu. On avait commencé ça mardi, on va poursuivre aujourd'hui. Avant de parler des déclarations de Claude Giroux et de Shane Pinto qui ont quand même fait réagir au courant des derniers jours. On commence, Nick. Tu peux compléter la phrase. Il n'y a aucune chance que cette équipe remporte la Coupe Stanley d'ici 2036.
17: Les Blue Jackets de Columbus.
0: Oh! Ah ouais, hein? C'est... Pourtant, ils ont des joueurs de talent.
17: Ouais, ils ont des joueurs de talent, mais il me semble que... Là, je... les gens m'aimeront pas, mais j'ai l'impression un peu... Puis sans dire que les Sénateurs sont dans le même mode, mais il me semble que c'est des équipes qui se ressemblent, qui ont des parallèles du fait que, oui, on a des bons joueurs, mais on n'est pas capable de compléter la recette. Puis il me semble que les Blue Jackets de Columbus, c'est une équipe qui est sans saveur, sans odeur. C'est une équipe qui ne fait que vivre. Est-ce que je me trompe en disant... Je comprends qu'il y a encore de bons joueurs, je comprends qu'il y a quand même de bons joueurs qui sont passés par là, mais il manque quelque chose. Il manque tout le temps quelque chose, puis c'est pas nécessairement la place la plus populaire dans la Ligue nationale de hockey, on s'entend. Non. Alors, pour moi, la question, j'y réponds en disant qu'il n'y a aucune chance que d'ici 2036, que cette équipe-là gagne. Pour moi, ce sont les Blue Jackets de Columbus. C'est une équipe un peu à l'image de leur propriétaire. Y a-t-il quelqu'un qui peut me dire c'est qui le propriétaire? Monsieur Mécano, si je ne me trompe pas, on ne l'a pas vu jamais.
0: Non, on n'entend jamais parler de ce bonhomme-là.
17: Il me semble que c'est une équipe qui passe sous le radar tout le temps. Alors, non, si j'avais un vieux 2 à mettre là-dessus, là, j'irais les Blue Jackets.
0: T'as raison qu'ils sont pris comme dans une espèce de no man's land, là, où jamais hyper médiocre, mais jamais tant hyper compétitif bon non plus. Que ça non plus. Les vedettes ont pas l'air si contentes que ça. T'sais, des commentaires comme ceux que Rick Bowness a fait en disant que la culture était pourrie, puis que t'sais, ce que Patrick Laine aussi a dit il y a quelques années. C'est pas normal, là. T'entends pas ça souvent dans une équipe de sport.
17: Oui, tout à fait. Quand on dit qu'il faut changer un peu la recette puis la culture, quand on dit que les succès partent par la culture, là, c'est peut-être un exemple dans tout ça. Alors, non, écoute, je pourrais me tromper. J'espère pour les fans des Blue Jackets que je vais me tromper, mais ça serait dur de me faire changer d'idée à ce moment-ci.
0: Le dossier de l'expansion revient de plus en plus sur la table. On avait même appris il y a quelques semaines comme quoi il y avait un groupe du Texas qui étudierait sérieusement la possibilité de déposer une candidature expansion à 34 équipes, donc deux équipes de plus. T'es pas ou t'es contre?
17: À ce moment-ci, je suis contre. Puis parce qu'il me semble qu'on on étire la sauce.
0: Ouais, vraiment, là.
17: Puis on risque de diluer vraiment le produit. Puis je comprends que ça serait bon côté mercantile pour les propriétaires parce que là, on est rendu à des coûts de franchise qui frisent autour du 3-4 milliards de dollars. Renaud Lavoie en a parlé beaucoup souvent au cours de l'année. Ça serait peut-être le legs, l'héritage que voudrait laisser un Gary Bettman avant de quitter. Côté mercantile, ça fait du sens, mais côté qualité, je veux dire, où est-ce qu'on s'en va avec 34 clubs? Il n'y a pas d'autres équipes, il n'y a pas d'autres ligues qui sont rendues à ce niveau-là. Puis tu sais qu'il y a de la popularité. La Ligue nationale de hockey est très bonne, puis a augmenté en popularité au cours des années. Mais au niveau de la popularité, au niveau des fans en Amérique du Nord, je pense qu'on est bon dernier à travers les sports majeurs.
0: Ouais. C'est tellement vrai ce que tu dis. Tu sais, c'est-tu normal que la NFL en est 32, la MLB et la NBA en est 30, puis que ça se peut que la Ligue nationale de hockey se retrouve à 34.
1: C'est ça.
17: C'est peut-être l'effet aussi du fait que la Ligue nationale de hockey est encore une ligue qui repose beaucoup côté économique sur la vente des billets.
0: Ouais.
17: Contrairement à la NFL qui pourrait jouer à longueur d'année dans des stades complètement vides puis faire encore de l'argent, on s'entend. Et c'est peut-être ça qui force encore une fois la main à la Ligue ou plutôt au commissaire de vouloir peut-être avancer dans ce pas-là. Mais je pense qu'à 34 équipes, même à 32 en ce moment, on risque encore une fois d'étirer la sauce. Je comprends qu'on est à 32 puis c'est correct comme ça, c'est beau, c'est le fun. Mais à 34, je pense sérieusement que l'élastique risque de péter puis j'espère qu'on se rendra pas là. Mais écoutez, c'est juste l'humble avis d'un petit observateur puis on sait tous que l'argent parle avant
0: tout. Ouais, puis tu vas aller où aussi? tu sais, à Atlanta pour une troisième fois.
1: Ouais, c'est ça, exact.
17: Ça, celle-là, fait pas de sens pour moi.
0: Non.
1: Ça n'a aucun sens.
0: Tu vas retourner en Arizona, ça a été une catastrophe. OK, le Texas, oui, il y a beaucoup de monde, il y a beaucoup d'argent. Et ils s'en sacent du hockey au Texas, là.
1: Oui.
0: Tu vas aller à Kansas City, c'est pas une grosse ville. Ils sont rendus, ils ont des équipes dans tous les sports. C'est pas...
17: Remarquez bien une chose, messieurs, c'est que l'histoire nous a démontré que même en s'installant dans des marchés qui ne sont pas traditionnels, je pense entre autres à Phoenix, il y a quand même eu des répercussions, puis il y a quand même eu des développements qui sont faits. Oui. Austin Matthews, qui a été élevé, évidemment, dans la structure du hockey mineur là-bas. Alors, il y a du potentiel, mais est-ce que, écoutez, ça fait du sens? Je veux dire, je comprends que la pièce est rendue au Texas, là, mais je veux dire, est-ce que ça fait vraiment du sens? Pour moi, ça n'en fait pas. Puis j'aimerais mieux qu'on fasse un effort pour peut-être ramener la Ligue à Québec, là où ça fait beaucoup plus de sens.
0: Ben oui.
17: Mais ça, c'est un vœu pieux, puis ça, c'est un rêve auquel j'ai oublié, ça fait des années.
0: Ouais, c'est dommage, mais t'as raison.
1: Faut pas toucher au marché canadien avec une perche de 100 pieds.
0: Non, moi, Gary Bettman. Ça a tout pris pour retourner à Winnipeg.
1: Ouais, exact.
0: Ça, alors.
17: Ouais, mais ça, n'eût été le fait que probablement le propriétaire des Jets, si c'était pas lui le un des gars des plus riches, sinon l'homme le plus riche au Canada, pas sûr que Winnipeg a réussi.
0: Non, c'est ça. Exactement.
1: C'est vrai, t'as raison.
0: On va passer à la prochaine question. Je la trouve intéressante, celle-là. Quelle idée de la NBA est-ce que la LNH devrait adopter? Est-ce que c'est le fameux tournoi de mi-saison où on prend une petite pause pendant la saison régulière, on fait un tournoi puis on a un champion? Est-ce que c'est le play-in pour les séries où les équipes 7, 8, 9 et 10 s'affrontent pour savoir qui va être capable de se qualifier? Est-ce que c'est la fameuse loterie qui décourage le tanking où les équipes qui finissent 1, 2 et 3 dans le classement inversé, ben finalement, ils ont beaucoup moins de chances que les autres de remporter le premier choix ou aucune de ces réponses? C'est quoi ton choix, Nick?
17: Je dirais la anti-tank, la troisième que tu m'as donnée, ouais. la procédure ou le règlement anti-tanking. Puis je pense sérieusement que c'est une très bonne chose. Ça serait une très bonne chose qu'on pourrait installer. On sait tous que dans la Ligue nationale de hockey, quand c'est le temps justement de se préparer pour l'an prochain, il y a des équipes qui se forcent pour avoir des équipes qui vont aller le plus bas possible pour évidemment augmenter leurs chances. Je pense sérieusement qu'on est rendu là. Puis c'est une chose qui graffigne un peu au niveau des observateurs. Tant qu'à moi, en tout cas, la culture de la Ligue nationale de hockey qui permet justement à ces équipes-là d'être les plus pourries possibles pour aller chercher le premier choix. Alors, pour moi, la NBA a plusieurs bonnes idées. Le play-in, c'est encore une très bonne initiative, mais je pense sérieusement que le anti-tanking serait la chose sur laquelle on devrait se pencher puis peut-être être au diapason de la NBA.
0: Je vais l'expliquer rapidement. Là, donc, pour ceux qui connaissent un petit peu moins ce nouveau règlement qui va commencer l'an prochain pour la loterie, les trois pires équipes ont seulement 5,4% de chances d'avoir le premier choix au total. Les équipes, par exemple, qui terminent 4, 5, 6, 7, 8, etc., ont 8,1% de chances. Donc, on veut vraiment décourager ces équipes-là qui échangent leurs meilleurs joueurs, ont des mauvais alignements. On n'a même pas l'impression que les gars se donnent parce que ça, tu sais, niveau spectacle, c'est vraiment pas bon.
17: Puis, sérieusement, puis c'est... Pensez aux clients payeurs là, qui payent la grosse pièce pour aller voir un spectacle qui est sans saveur ni odeur. Je pense que sérieusement, c'est juste une question de principe, puis une question évidemment de respecter les gens qui payent le gros prix. Mais si je vois plus loin dans cette pensée-là, la Ligue nationale de hockey pourrait-elle peut-être instaurer un mini-tournoi à même les équipes, les 10 pires ou quelque chose comme ça, qui... rendrait le premier choix, le prix. En tout cas, je me base un peu sur le play-in, sur le tournoi en pleine saison. Est-ce que ce tournoi-là ou ce concept-là pourrait aider justement à une certaine compétition à travers les équipes qui vont terminer bon dernier? Je pense que ce serait certainement encore une fois, quelque chose d'excitant, quelque chose d'intéressant et quelque chose qui garderait l'intérêt tout au long de la saison. Alors, écoute, encore une fois, je ne sais pas si le message va se rendre, mais j'espère que M. Gary a des idées.
1: Mais c'est vrai, cette mentalité-là de gagne le premier show total à la place de le perdre, ça peut être bon, là, à la place de le perdre pour l'avoir. Là.
17: Si,
1: c'est intéressant.
17: Si récompenser le perdant, moi, le principe de récompenser un perdant, pour moi, ne fait pas de sens.
1: Mm-hmm.
17: Gardons la compétition, gardons l'intérêt, tout ça, puis rendons quelque chose de négatif, plus positif à ce niveau-là.
1: Assurément.
17: Je pense sérieusement que ça amènerait un bon boss pour la Ligue.
1: Ouais, ouais. Absolument.
0: Puis bon, il y a du monde qui font bien de me reprendre. J'ai dit que la NBA, ils prennent une pause là, pour le tournoi de la mi-saison Oui puis non, parce qu'en vrai, il y a une partie des matchs qui comptent quand même pour la saison régulière, mais c'est vers la fin, la finale, la demi-finale, tout ça, ben ça compte pas. Fait que tu sais, c'est pas nécessairement une vraie pause, mais bon, je pense pas que la Ligue nationale a besoin de ça, parce que t'as quand même déjà un enjeu que tu sens qui est très présent. Là. Oui, il y a une période dans l'année où il y a un peu plus de flottement, où t'es comme un peu moins sûr, mais tournoi de mi-saison, pas sûr en ce moment dans le hockey qu'on a besoin de ça. J'y vais avec la dernière question, Nick, avant qu'on aborde le dossier des Sénateurs d'Ottawa. Les matchs extérieurs, on va encore une fois en avoir trois cette année. Hugo, d'ailleurs, va être à Winnipeg pour la monsieur. Classique Héritage.
17: Oh, nice.
0: T'es pour ou t'es contre ça?
17: Ouais, j'aime j'aime le concept. Écoute, je pense que quand on a commencé ça au début des années 2000 à Edmonton, les images étaient superbes puis on en revoulait.
1: Oui.
17: Mais là, on est passé de la Classic Héritage à la Stadium Series, à tout ça. Je pense qu'encore une fois, on en met trop pendant l'année, ce qui enlève un peu le cachet de ce concept-là. Je pense qu'une fois par année, on pourrait être très content. Ça reste que c'est un événement plus pour les gens de la place, pour le marché. Je veux dire qu'on joue à l'extérieur ou à l'intérieur, tant qu'à moi, puis que je me trouve à Saint-Lintelin-des-Meumeux, puis j'étais très, très loin du marché, je veux dire, ça me fait quoi? Mais ça reste que ça amène un buzz. Mais des fois, trop, c'est comme pas assez. Puis il me semble un peu qu'on a dilué ce concept-là. Alors, peut-être se forcer la main pour aller ailleurs que les marchés traditionnels. Puis peut-être ça pourrait aider justement à amener une autre dose ou une autre couche de partisans. Mais si j'avais peut-être à faire un choix ou une proposition à faire à la Ligue nationale de hockey, tenez-vous-en à un événement, un match extérieur pour garder ça le plus intéressant possible pour la planète hockey.
1: Puis tu sais, on en parlait un peu plus tôt, mais la LNH fait des pas de l'avant pour faire la promotion sur les réseaux sociaux, font des super belles vidéos de promo et quoi que ce soit. Tu sais, il y a quand même moyen de créer une anticipation autour de ça et de donner du jus aux partisans de hockey au lieu de faire plein de matchs puis justement diluer le produit, comme Nick dit. Ah,
17: c'est ça.
0: Regardez, plus t'en as, moins ça devient spécial.
1: C'est ça.
17: Je me souviens le match 1er janvier où on avait un Sidney Crosby. Je pense à la deuxième ou la troisième mission. Bref, je pourrais me tromper. Crosby à Buffalo sous la neige qui marque le but gagnant. C'était magnifique. That's the kind of thing que je veux voir.
1: Oui, ben, c'est ça.
17: Qu'on s'en va à Lake Tahoe, puis qu'on s'en va à ci, puis qu'on s'en va à ça, puis qui, je veux dire, quand on a trois dans l'année, je veux dire, ça amène-tu vraiment le buzz? Est-ce qu'on sert vraiment la cause du hockey?
1: Non, c'est ça.
17: Parce que des événements comme ceux-là servent à promouvoir le hockey. Je me dis que peut-être une fois, ça serait bien assez.
0: Ouais. En terminant, Nick, on va parler des Sénateurs d'Ottawa. Claude Giroux, qui s'est adressé aux médias dans les derniers jours, c'était vraiment intéressant. Il a parlé de pourquoi il a voulu rester à Ottawa. Il a parlé aussi du départ de Brady Tkachuk. Sérieux, tu sais, t'entends la sagesse là, à travers la voix de Claude Giroux. C'est un gars qui a énormément d'expérience dans la Ligue nationale de hockey, puis ça s'entend.
17: Oli, le mot que tu viens de dire est tellement important, sagesse. Puis c'était l'importance de signer un Claude Giroux du fait que Brady ou l'ancien capitaine n'est plus là.
0: Ouais.
17: Je pense que c'était un dossier prioritaire, puis c'est définitivement une bombe qu'on a désamorcée. Le fait d'avoir un Claude Giroux qui va pouvoir calmer le jeu, qui va pouvoir amener justement cette présence, bien qu'il soit là, qu'il était là avant, mais tout ça, mais cette année, plus que jamais, le 28 aura une importance capitale dans ce vestiaire-là et sera justement amené le calme. Je comprends que les gars l'ont avalé la pilule. Shane Pinto l'a dit avant de s'élancer sur les allées du Marshes. C'est une décision qui a été prise par surprise. Il n'y a pas de guerre entre les anciens coéquipiers. Ça va rester un chum, mais il y a le côté business. Mais maintenant, qu'adviendra-t-il de ce vestiaire-là? Puis je me dis que si les Sénateurs avaient eu à débuter la saison sans un gars comme Claude Giroux, sans cette présence-là, on aurait ajouté encore une fois une cause problématique, puis pas certain qu'on aurait été capable d'avoir ou de garder tout le monde sur le plancher des vaches. Si c'est pas lui qui est le capitaine, puis je m'attends encore une fois que ce soit Chabot, puis j'espère que ce sera Thomas Chabot, mais ce gars-là sera aidé, le prochain capitaine sera aidé. Il va devenir un deuxième capitaine dans ce vestiaire-là, puis je pense que ça a été justement la sagesse qui a parlé, puis content qu'il soit de retour, qu'il va pouvoir aider l'équipe à avancer. Il l'a dit, l'équipe, depuis que je suis arrivé ici, a toujours fait des pas, a toujours avancé. Continue à dire que l'équipe, malgré le fait qu'elle a été balayée en première ronde des séries, demeure avec un gros potentiel. Il a aimé ce qu'on a offert comme effort et surtout comme challenge à la Caroline aux champions-titres de la Coupe Stanley. Alors, on garde ça positif. La sagesse est là. Puis le fait d'avoir Claude Giroux pour débuter la saison, ben, je pense que c'est un baume qu'on va amener sur toute la tempête qu'on a vécue, toutes les tempêtes qu'on a vécues dans la saison morte. Alors, je pense que c'est un beau retour. Puis un gars qui va pouvoir aider la cause, on l'espère, des Sénateurs qui, on l'espère, pourront poursuivre leur progression l'année prochaine.
1: Même si le départ de Brady Tkachuk a été, ça a été un tourment
17: incroyable. On
1: n'a
17: plus ce nom-là. Hein?
1: C'est correct, ça, je comprends. je te dis ça quand même que pour la prochaine saison, c'est vraiment un soupir de soulagement. Là, à Ottawa, on dirait que ce dernier événement-là est comme venu placer plein de morceaux dans le casse-tête. Ou c'est l'inverse?
17: Ouais. Non, t'as raison. Je veux dire, ça apaise l'inquiétude. Ça, il me semble qu'il n'y a pas une année où les fans des Sénateurs n'ont pas à manger. Ils mangent toujours un coup d'un parti. Il me semble qu'il y a toujours quelque chose qui se passe. Mais au moins, cette nouvelle-là pourra apaiser encore une fois l'inquiétude. Puis je pense que c'est un élément hyper important pour la suite des choses pour les Sénateurs. Est-ce que c'est un gars qu'on pourrait voir peut-être au deuxième étage, lorsque...
1: Ouais, ça peut être intéressant, ça.
0: C'est très on a perdu
17: un ambassadeur qui s'appelle Daniel Alfredson. Ouais. Est-ce que Claude Giroux pourrait remplacer justement ce bonhomme-là?
1: Ouais, c'est une bonne question,
0: ça. Oui, et puis un franco-ontarien en plus. C'est évidemment un gars qui a la cause des sénateurs à cœur. Tu sais, ça me fait un petit peu penser à... C'est des situations différentes, là. Mais Corey Perry avec le Canadien, ça a été beaucoup plus bref que Claude Giroux, puis dans une situation quand même différente, mais t'as vraiment senti que Corey Perry a eu un gros impact sur les jeunes joueurs du Canadien qui l'ont côtoyé, les Nick Suzuki, les Cole Caulfield. Mais Claude Giroux, c'est peut-être un futur membre du Temple de la Renommée pour les Jake Sanderson, les Tim Stutzle, les Shane Pinto. Ça va avoir eu une grosse différence d'être dans le même vestiaire, d'avoir côtoyé Claude Giroux pendant aussi longtemps.
1: Ouais, 100%.
17: Le parallèle avec Corey Perry est excellent à ce niveau-là. Puis oui, effectivement, l'influence d'un gars qui a tout vu, qui a tout vécu, comment ça peut être gratifiant pour un jeune qui essaie de faire ses premiers pas, qui essaie de s'installer en Ligue nationale de hockey. Alors, sérieusement, là, autant à l'extérieur que sur la glace, là, Claude Giroux a une influence, certes, puis j'espère encore une fois que ça va se poursuivre cette année.
0: Très bien, merci beaucoup, Nick. Merci pour notre belle semaine de collaboration. Je te laisse, tu auras droit à un long week-end et on se reparle lundi prochain.
17: Ben, j'en profite d'ailleurs pour souhaiter, s'ils m'écoutent, mes parents qui viennent en 20 semaines, 60e anniversaire de mariage. Wow. Ça en grand. Messieurs, c'est un plaisir et on s'en reparle la semaine prochaine.
0: Merci.
1: Bye.
0: Bye.
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0: On a appris hier soir que Trevor Zegras s'est entendu sur les termes d'un contrat de 4 ans, 9,125 millions de dollars par année avec les Flyers de Philadelphie. Trevor Zegras était agent libre avec compensation. Il avait le droit à l'arbitrage aussi. Sa date d'arbitrage devait avoir lieu il y a quelques semaines, mais il évite ça. Il s'entend sur ce contrat-là avec les Flyers. Mais quel mauvais contrat! Je suis désolé, là. Mais quel mauvais contrat de la part de Daniel Brière. 9 millions de dollars pour Trevor Zegras. Le gars a eu une bonne saison à Philadelphie l'an passé. Il faut lui donner crédit, il a relancé sa carrière. 67 points en 81 matchs. Mais c'est-tu vraiment un joueur à 9 millions? Et pire encore, seulement 4 ans, ça va l'apporter aux portes de l'autonomie. Ce contrat-là se termine. Trevor Zegras va avoir 29 ans. Il va être agent libre sans compensation.
1: Exact.
0: Il va coûter quoi à ce moment-là?
1: Ça va être absurde. Il va être au sommet de sa carrière. Il va être rendu là. Ça va être intéressant de voir. On dirait que Daniel Brière, avec l'histoire de Leo Carlson, on dirait que c'est comme été là, je dois trouver ma grosse cible avec mon gros contrat tout de suite. Je dois essayer de concrétiser quelque chose. On dirait que ça a été fait comme, pas sur un coin de table, mais personne ne s'attendait à ça.
0: Ben, tu vois, c'est un contrat qui est intéressant. Puis moi, ce que je me dis, c'est à la limite, là, le plafond salarial au rythme auquel il augmente, à la limite, rendu là au pire. Donne-y un petit peu plus d'argent ou donne-y ce montant-là, mais assure-toi de le signer à plus long terme.
1: C'est ça.
0: Parce que qu'est-ce qu'il va demander dans 4 ans, Trevor Zegras, une fois qu'il va être encore joueur autonome? Puis je comprends que... Ben, t'es peut-être pas trop sûr encore parce qu'il t'a vraiment juste donné une bonne grosse saison. Mais le risque est énorme de le perdre pour rien dans 4 ans ou encore qu'il va te coûter super cher. Puis j'en parlais avant la pause, je le comparais à Ivan Demidov. Puis je sais, c'est un petit peu comme comparer des pommes à des bananes parce qu'ils ont pas le même âge, puis ils ont pas le même statut, puis Zegras avait le droit à l'arbitrage. Ça reste que, pour pas la saison prochaine, mais dans 2 ans, Ivan Demidov va faire 9,15 millions de dollars et Trevor Zegras va faire 9,125 millions de dollars. Y a-tu vraiment quelqu'un à ce prix-là qui prendrait Zegras avant Demidov? Et même ma mère à Zegras, elle prendrait Demidov avant lui. <là. rire>
1: Allez, tu vas quand même fort, mais je suis d'accord avec toi dans le sens que c'est vrai. Puis au final, si tu te fies sur leur rendement, c'est quelque chose de quasiment similaire entre les deux joueurs. Mais le contexte n'est pas du tout pareil. Et le type de joueur n'est pas du tout pareil. Et je trouve ça un peu bizarre qu'on veuille aller dans cette direction-là avec Trevor Zegras parce que, justement, le gars n'a pas donné beaucoup. Mais en même temps, tu donnes un montant significatif qui donne un vote de confiance.
0: Ah oui, puis
1: là,
0: puis il a vraiment bien fait l'an passé. Il a fait partie du noyau des Flyers. C'est en partie à cause de lui que l'équipe a réussi à se qualifier 100%. Pour les séries éliminatoires. Puis c'est quand même une équipe qui montre une certaine promesse. Là. Porter Marton va débarquer. Matvei Mishkov est toujours un énigme. Là. Mais Trevor Zegras, il fait définitivement partie de l'avenir des Flyers. Pour moi, c'est même pas tant le montant que juste la durée du contrat que j'ai vraiment l'impression que ça pourrait finir par faire très mal à Daniel Brière et aux Flyers. Un autre entente qui a été signée hier, c'est Cole Perfetti qui s'est entendu sur un contrat de 5 ans et 6 millions de dollars par année avec les Jets de Winnipeg. Cole Perfetti aussi était agent libre avec restriction et il avait aussi droit à l'arbitrage. C'est 32 points en 68 matchs pour lui l'an passé, 50 points en 82, celle d'avant. Ça peut sembler comme beaucoup, mais on mise évidemment encore sur le potentiel de Perfetti, qui est un ancien choix top 10 au repêchage. S'il est mieux entouré, tu sais, donne-y un vrai deuxième centre, là, ou donne-y un vrai, tu sais, des vrais compagnons de trio de qualité, puis je pense que Perfetti est capable de montrer qu'il est un gars de 50-60 points par année.
1: Ouais, mais c'est un gars qui a un upside offensif quand même assez intéressant, puis ça, toute sa carrière, on l'a dit à Perfetti, il a un excellent lancer aussi, mais effectivement, il faut que tu aies du monde qui peuvent venir l'appuyer. 6 millions de dollars pour 5 ans. En même temps, est-ce que tu peux vraiment blâmer les Jets de vouloir aller dans cette direction-là alors que tout le monde semble vouloir quitter là, l'organisation? C'est
0: Hey, du moment où le gars il montre le moindre intérêt là, de vouloir rester à Winnipeg...
1: Tu veux quoi?
0: C'est ça. Signe, là. Ouais, c'est j'ai ça. Vraiment l'air de m'acharner sur Winnipeg depuis le début de l'émission. Je c'est le fais tough. Pas, mais c'est la réalité. C'est que... Écoute, tout le monde veut partir, là. Même si c'est rendu Connor Hellebuck voudrait peut-être partir.
1: C'est ça, exact. Puis, encore une fois, rien contre Winnipeg, mais si le gars est intéressé par un marché comme Buffalo plus que Winnipeg.
0: Ah, dans le cas de Hellebuck, ça, ouais. Non, c'est ça, ça en veut dire beaucoup. Je termine avec une petite information. C'est Chris Chelios qui a lancé ça hier sur les ondes d'un média américain. Il a dit que Patrick Kane en serait dans les dernières finalités de sa décision pour sa prochaine équipe. Il hésiterait entre les Sabres de Buffalo et les Blackhawks de Chicago. C'est ce qu'on disait il y a quelques jours, Hugo. C'est tout à fait logique. Est-ce que tu rentres à la maison à Buffalo? Puis tu fais partie de peut-être donner un certain leadership, une expérience à une équipe qui en aurait besoin. Aider les Sabres à garder de l'espoir, revenir en série l'an prochain, ou encore est-ce que tu reviens à ton autre maison, Blackhawks de Chicago, où, je suis désolé, mais tu feras pas les séries,
1: non.
0: Mais ça bouclerait bien la boucle sur une superbe carrière qu'a connue Patrick Kane.
1: Ouais, exactement. Tu sais, au final, je pense que Patrick Kane, c'est ça aussi qu'il recherche. Je pense que t'es en connaissance de cause qu'avec son âge, avec la situation où dans laquelle il se retrouve, ça pourra pas être pour une autre coupe cette année. Donc, qu'est-ce qu'on fait pour aider un club? Tu sais, Chicago, je pense que aussi pour Connor Bedard, ça pourrait être une belle option parce que justement, ouais. C'est une légende de la place. Ce gars, il va être confortable. Tu pourras apprendre de lui aussi. Puis, il y a cette image-là de tu lègues le flambeau aussi. Mm-hmm. On savait déjà, on était déjà en connaissance de cause en repêchant Connor Bedard, mais quand même, là, t'es dans une situation concrète où ça peut juste amener du bon dans cette organisation de Chicago-là qui semble pas avoir de direction pour l'instant. Donc, ça peut être intéressant. Puis du côté des Sabres de Buffalo, mais c'est sûr, le gars, il vient de la place. Il a toujours manifesté un peu son intérêt aussi de vouloir jouer pour les Sabres.
0: C'est pas la première fois qu'on entend ces rumeurs-là. 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On va prendre une petite pause et au retour, c'est Olivier Brett qui s'installe. On va revenir sur cette demi-finale entre l'Angleterre et l'Argentine. Moi, il y a une question que je me pose depuis hier. C'est-tu plus l'Angleterre qui a choqué ou c'est l'Argentine, encore une fois, avec un retour historique? Olibrette répond à la question au retour.
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28: C'est autre chose, viene Messi. Va Messi. Va Messi, mette le centre. Gol!
0: On savait que le match d'hier serait historique. Et c'est exactement ce qu'on a eu. Un match d'anthologie entre l'Argentine et l'Angleterre. On en parle avec notre chroniqueur soccer, Olivier Brett. Salut, Oli, comment ça va?
29: Ça va super bien, les gars.
0: Y a une question que je me pose depuis hier, puis j'ai de la misère à mettre le doigt sur la réponse exacte. Est-ce qu'on peut dire que c'est plus l'Angleterre qui a choqué ou est-ce que c'est vraiment l'Argentine qui a été l'Argentine et qui a fait ce qu'elle fait depuis le début de ce tournoi?
29: La fin de ta question est importante pour analyser ça parce que c'est pas comme si on pouvait pas anticiper un regain d'énergie quand tu pensais l'Argentine morte et enterrée. On l'a vu plusieurs fois dans le tournoi. Perdait avec 11 minutes à faire, 0-2 contre l'Égypte, sont revenus dans le coup. C'est une équipe qui a maintenant marqué 9 buts dans les 15 dernières minutes en tour éliminatoire, puis 4 buts au tour éliminatoire de cette Coupe du Monde-là dans les arrêts de jeu. Donc, en partant de ce principe-là, qu'on avait du data pour nous dire que c'était une équipe qui était difficile à écarter de la compétition, l'Angleterre a fait un choix. Puis quand j'entends Thomas Tuchel, le coach de l'Angleterre, dire « Ils ont entré l'Argentine, des joueurs de couloir, ils ont apporté de la largeur. Donc, nous, ce qu'on a voulu faire, c'est empêcher ces joueurs-là de couloir de pouvoir jouer. Donc, on a ajouté des défenseurs qui allaient opérer très large sur le terrain. » Comprends la logique tactique derrière ça. Mais ce que tu faisais, c'est que tu mettais toutes tes billes dans le panier de « on va survivre » plutôt que « on va garder une équipe qui est capable de continuer à embêter l'Argentine, à marquer un but pour se mettre à l'abri complètement ou, si on encaisse, pour être capable de revenir dans le match puis rechanger cette mentalité-là, d'une mentalité très défensive de pas encaisser puis s'assurer de garder une avance de 1-0 à on recommence à attaquer. Puis ça, en cours de match, j'avais Assun Kamara puis Vandrey Lefebvre sur le panel à RDS avec moi hier. Deux gars qui ont vécu des gros moments. Ouais. Ils ont joué d'ailleurs la finale de Ligue des champions CONCACAF en 2015. Quand le momentum glisse, c'est extrêmement difficile à le reprendre de nouveau quand il est passé dans les mains de l'adversaire. Donc, pour répondre à ta question, moi, je pense que c'est plus la décision de l'Angleterre que celle de l'Argentine en fin de match qui a fait en sorte que ben on rentre à la maison. On va jouer la petite finale plutôt que la grande finale du côté des Anglais.
0: Ouais, dans tous les cas, les choix de Thomas Tuchel, ils vont être débattus, ils vont être critiqués pendant longtemps en Angleterre. Il a comme essayé de répliquer un petit peu ce qu'il avait fait face au Mexique, mais on s'entend que ce sont deux situations complètement différentes. Premièrement, t'affrontes l'Argentine, là. C'est pas le Mexique, il y a pas mal plus de talent de l'autre bord. Puis tu sais, ce match-là, il était loin d'être fini, là. Gordon a marqué à la 55e minute. Il restait encore au moins une quarantaine de minutes à ce match-là. Mais lui, il se dit non, je vais faire entrer plein de défenseurs. Je vais parquer le bus. Puis on va jouer hyper défensif. Et je pense que j'ai vu la statistique passer à partir de ce moment-là, à partir du but de Gordon. L'Angleterre a eu quelque chose comme seulement 12% de la possession. C'est difficile de garder une avance dans ces circonstances-là quand tu touches même pas au ballon. Puis à la moindre seconde où tu touches au ballon, ben t'as aucune aide, t'as personne d'autre pour essayer de générer de l'attaque ou quoi que ce soit. On avait l'impression que le film qui est en train de se dérouler devant nous, il était quasiment inévitable, quasiment prévisible, surtout à partir du moment où c'était rendu 1-1.
29: Puis ta comparaison, Olivier, avec le match face au Mexique est super

0: confiance plutôt que de sentir un peu comme c'était le cas avec l'équipe de France la veille que le temps était en train de leur manquer. Puis c'est les Argentins qui ont été capables de faire ce que les Argentins font depuis le début de ce tour éliminatoire-là.
1: C'est incroyable. Je veux dire, Lionel Messi a 39 ans, puis il joue peut-être la meilleure Coupe du monde de sa carrière. Encore une fois, okay, hier, il n'a pas marqué, mais deux passes exceptionnelles. C'est vraiment lui qui a été un peu la bougie d'allumage du côté des Argentins. On est choyé de pouvoir voir Messi encore à cet âge-là dominer la plus grande compétition internationale de soccer encore de cette façon-là.
0: Oui, l'Argentine est extrêmement chanceuse de l'avoir, mais là, Lionel Messi commence à être chanceux d'avoir son équipe aussi, parce que c'est pas le Messi qu'on a vu dominant en phase de groupe. Une phase de groupe, on se rappelle, qui a commencé avec un tour du chapeau de Messi, son premier en Coupe du Monde. Ouais. Ça, c'était lors du match d'ouverture face à l'Algérie. A marqué sans arrêt, là. Il s'est retrouvé avec une séquence au final de 9 matchs de Coupe du Monde consécutifs avec au moins un but. Déjà ça, c'est phénoménal, là. On s'entend. À 39 ans, il a fêté ses 39 ans pendant le tournoi. Mais là, depuis les deux derniers matchs, il n'a pas marqué. Deux passes décisives hier, mais pour avoir une passe décisive, ça prend quelqu'un qui la met au fond des filets. Ouais. Et c'est ce qu'il n'y avait pas plus tôt dans le tournoi. C'était Messi, puis après ça, tu regardais à droite, tu regardais à gauche. Offensivement, les joueurs ne faisaient pas la différence. Là, t'as Enzo Fernandez qui marque en tour éliminatoire, un milieu de terrain qui contribue offensivement. T'as Lautaro Martinez qui marque beaucoup plus régulièrement que ce qu'on attendait, du moins en phase de groupe. Là, il a été presque aux abonnés absents. Je parle d'un point de vue statistique. Et c'est là où ça devient intéressant parce que Messi, au lieu de l'avoir dans la surface de réparation, tu peux l'avoir où? Tu peux l'avoir exactement où il était sur sa passe décisive au dernier match. Ah. À l'aile droite, en train d'essayer de se créer un peu d'espace. Son centre, les gars, c'est un gaucher, là. Il a une des plus belles pattes gauches de l'histoire du ballon. Et c'est avec son pied droit qu'il met un centre parfait dans une surface de réparation où, on vient de le dire, les Anglais mettaient tout le monde. Donc, il y en avait du trafic, il y en avait des gros ballons.
1: Avec le grand Dan Byrne de 6 pieds 7, puis c'est Martinez de 5 pieds 9 qui finit par la mettre dedans avec sa tête.
0: Mais pourquoi? Parce que le ballon est parfait. Ouais. C'est le ballon avec son, puis je mets des guillemets, là, son mauvais pied. C'est sûr que c'est pas le Messi qu'on voyait il y a 10-15 ans qui court partout, qui est capable de prendre le ballon dans sa moitié de terrain, de dribbler tout le monde puis de marquer. Il faisait ça régulièrement. Mais ce qu'il fait maintenant à l'échelle de sa contribution, là, de son volume de jeu, le retour que tu as sur cet investissement-là est phénoménal.
1: Donc pour toi, est-ce que tu dirais plus que le succès argentin est lié à leur effectif avec la qualité des joueurs qui entourent Messi? Ou est-ce que c'est l'attitude, la culture, la détermination qu'on a réussi à bâtir du côté de l'Argentine?
0: Le mot que tu viens d'utiliser, là, culture, moi, je pense que tout a changé en 2022. Puis je suis convaincu que tu n'as pas le parcours que tu as en ce moment si tu n'es pas champion du monde en titre. C'est une équipe qui a, donc pour répondre à ta question, pour moi, c'est la mentalité, c'est l'état d'esprit. Puis on a eu un point de bascule au Qatar, il y a 4 ans. Et avant ça, là, c'était le poids du monde sur les épaules. Souviens-toi, le fameux 2-1, tu perds contre l'Arabie Saoudite. Puis là, c'était le scénario qui repartait, le Messi encore une fois, un échec en Coupe du Monde, l'Argentine, on retrouvera jamais les belles années de Diego Maradona, etc. Tu sais, il y a même des périodes là au fil des ans où les Argentins ont arrêté de parler à la presse parce qu'il y avait trop de pression. Ils ont dit « on n'est plus capable ». Lionel Messi avait pris sa retraite internationale. Les gars, quand ils sont partis en 2018 à la Coupe du Monde, ça, c'est pas celle qu'ils ont gagnée il y a 4 ans, c'était 4 ans plus tôt. Ben, je me rappelle avoir eu dans mes analyses de pré-tournoi, ils sont tellement loin de l'Argentine, ça va leur faire du bien, même s'il y a des milliers et des milliers de supporters et des centaines de journalistes argentins qui suivent. Bref, tu tentais cette équipe-là presque couler sous le poids de cette pression-là. Là, c'est le contraire. Tu as encore de la qualité, mais tu pourrais même dire que par rapport aux belles années avec Angel Di Maria, etc., tu en as moins de qualité dans l'effectif, mais tu as une foi en ta capacité à te sortir de toutes les situations troubles et à aller chercher un deuxième titre consécutif qui est quasi inébranlable. Puis je pense que c'est le grand ingrédient des succès de cette équipe-là en 2026.
1: C'est vraiment intéressant ce que tu dis parce que c'est vrai qu'on a l'impression que quand un athlète, tu sais, d'un talent, disons, générationnel ou peu importe, qui fait partie des meilleurs de son sport, est capable d'aller chercher ce fameux championnat-là, puis ça s'applique à tous les sports, à un jeune âge, ça enlève une pression des épaules par la suite parce que c'est comme, t'as coché la case, c'est fait.
2: C'est déjà fait, exact.
1: avec l'argent.

0: Tine de Messi, ça a pris vraiment longtemps, mais une fois que ça a finalement été fait, là, ouf! Soulagement, un immense poids de moins sur les épaules. On peut penser à Alex Ovechkin, c'était un peu la même chose au hockey. Puis à l'opposé au soccer, ben Kylian Mbappé, il a tellement fait un jeune âge qu'il n'y aura jamais cette pression-là. Il l'a fait quand il avait 18-19 ans.
1: C'est ça.
0: Fait qu'il va pas se faire critiquer toute sa carrière de « Ah, c'est quand qu'il va aller le chercher? » Puis ça, c'est une grosse pression de moins sur le joueur et sur la formation.
2: Ben, c'est drôle, hein? Tu commençais ce commentaire-là, puis j'ai tout de suite pensé à Kylian Mbappé parce que lui, il a jamais vécu une petite finale. Lui, la seule chose qu'il a vécu en Coupe du Monde dans sa carrière, là, c'est les finales.
1: Quand même
2: la finale en 2018, il l'a gagné. Il a vécu la finale en 2022, il l'a perdu. Puis je pense que c'est ça. Je vous parlais hier matin de son visage quand la France s'est retrouvée avec un déficit de 0-2. Il n'était pas stressé. Mais là, a posteriori, je suis pas mal certain que 24 heures plus tard, puis je suis pas en train de critiquer Kylian Mbappé, là, au contraire, c'est un de ceux qui avait un sentiment d'urgence quand on avait besoin d'un chez les Français. Mais tu peux pas faire autrement que dire, hey, ça va être correct. On va y arriver parce que t'as juste connu ça. Tu sais, les gars qui ont connu la Coupe en 93, là, ils se disaient, ah, oh, écoute, c'est ça, le hockey professionnel, surtout avec l'historique du Canadien avant ça. Ça a bien changé depuis, on s'entend. Mais tu dis, il y a tellement de monde qui l'ont gagné la Coupe. C'était le cas pour les gars en 86 aussi. On va en gagner d'autres. Ou si t'en échappes une ou tu passes proche, pas grave, l'année prochaine, ça va venir.
1: Ça devient un standard.
2: 15 ans plus tard, ben c'est ça. Mais 10-15 ans plus tard, tu te retrouves à te dire hey, finalement, je suis jamais retourné. Puis Messi l'a vécu à l'inverse. On s'attendait toujours à ce qu'il soit là. Puis il l'a, entre guillemets, jamais été. Il était là en 2014, mais il a perdu la finale. Après ça, tu te retrouves en finale encore en 2022, puis tu la gagnes finalement. C'est sûr que ça t'enlève un poids, puis ça fait en sorte que là, 4 ans plus tard, tu prends rien pour acquis. Tu regardes Messi célébrer hier, là. C'est un gars de 39 ans, mais il célèbre pour les 20 ans qu'il a passé en équipe nationale parce qu'il a fait ses débuts en 2005. Ça fait 21 ans qu'il est en équipe nationale. C'est hallucinant.
0: En terminant, Ali, j'ai vu un tweet du collègue Max Schumann hier, puis je partage entièrement son opinion. Là, il disait, honnêtement, la petite finale France-Angleterre, pas si intéressant que ça. Le CF Montréal qui reprend l'action ce soir, par contre, avec un derby face au grand rival, le Toronto FC, ça, c'est pas mal plus intéressant parce que, bon, il y a eu le championnat canadien, là, le CF Montréal qui a été capable de passer jusqu'en demi-finale. Mais là, le fait de recommencer la saison à MLS, une fin de saison qui s'annonce vraiment intéressante aussi, là, on l'aurait peut-être pas cru après la façon dont ça a commencé, ben, ça s'annonce excitant et ça commence dès ce soir.
2: T'as raison, juste une petite parenthèse. Par contre, il faut connaître l'historique puis l'amour ou l'amour qu'on n'a pas entre les Anglais et les Français pour
0: jeter
2: cette petite finale-là au vidange.
0: C'est
2: moi,
0: vrai.
2: Ça, je ferais juste attention à ça, mais t'as raison. Puis là, ça commence. Tu sais, souvent, là, pardonne-moi l'expression, mais c'est un genre de slow burn au début quand le CF Montréal débute une saison MLS. Pourquoi? Ben, tu débutes fin février, tu débutes sur la route pendant 5, 6, 7 matchs. Donc, c'est comme si t'as une période de rodage. Là, tu reprends, après une longue trêve, il n'y a pas de rodage là. Tu commences face au Toronto FC. C'est deux équipes qui ont eu des débuts de saison difficiles, mais qui sont pas loin de la ligne rouge. Donc, tu as une sérieuse option pour te remettre dans la course aux séries. Ça, c'est de 1. Après ça, ton deuxième match, ça va être contre qui? Contre Nashville, la première équipe dans l'Est. Puis ton troisième match de cette reprise-là, il reste 20 matchs au total. Donc, tu peux encore jouer ta saison en masse. Là. Le CF Montréal peut absolument rêver de participer aux séries éliminatoires. Mais après Toronto, Nashville, ça va être l'Inter Miami, probablement sans Lionel Messi.
0: Ouais.
2: Ça, c'est la bonne nouvelle pour le CF Montréal, parce que Messi, je le vois pas aussi rapidement revenir au jeu en MLS. Puis ça va être le 25 juillet. Ça va être une semaine après la finale. Donc, oublie ça. Mais c'est des gros, gros matchs pour le CF Montréal. Si tu réussis à aller chercher une victoire, un match nul, deux victoires sur ces trois matchs-là, il va y avoir un buzz vraiment intéressant parce que Philippe Lafroy, qui est confirmé comme intérim jusqu'à la fin de la saison,
0: ouais,
2: va être convaincu qu'il est capable d'amener cette équipe-là en série, puis qui sait, peut-être se mériter un contrat à temps plein par la suite.
0: Ça va être intéressant. Je vais y être d'ailleurs ce soir au Stade Saputo. J'ai vraiment hâte. C'est toujours bon les matchs contre Toronto. La rivalité, on la sent à travers les années, même si les joueurs, ils ont peut-être un peu changé. Merci beaucoup, Ali. Bon match ce soir. On se reparle demain à la même heure. On va pouvoir mettre la table pour cette finale entre l'Espagne et l'Argentine à la Coupe du Monde.
2: Absolument. Puis on aura l'occasion de revenir. Moi, je suis à la description RDS là, du match au Stade Saputo ce soir. Donc, on pourra s'en parler aussi demain. Bonne journée, les gars.
0: Assurant. Merci,
1: salut, Ali.
0: Bye. On prend une très courte pause, Hugo, et au retour, c'est les matchs, on met le menu sportif pour la soirée.
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9: La soirée hockey, on la set maintenant. Voici les matchs.
10: Les matchs!
0: 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Hugo, ça recommence là dans le baseball majeur. La pause est terminée.
11: On avait hâte à soir Mets Phillies. On joue du côté de Philadelphie. Oli, tu comprendras qu'on ne se compliquera pas la tâche ce soir. C'est Scott pour les Mets et Aaron Nola pour les Phillies. C'est bon, là, on avait hâte que le baseball majeur recommence, mais on donne tout le temps une petite journée de congé avant.
0: C'est fou à quel point les Mets sont même pas proches d'être dans
11: la
0: course.
11: Même pas proches, c'est la troisième péritube. Ah non, c'est la troisième péritube de la Ligue. C'est épouvantable ce qui se passe là-bas. J'espère qu'on va être capable de gérer le dossier. En fait, c'est facile. Ça va être qui va partir? C'est Francisco Lindor. On le sait tout de suite parce que Juan Soto, il est là pour rester. Du côté des Blue Jays, ça va juste être demain qu'on joue contre les White Sox. Mais si tu me permets, Oli, avant la fin du show, j'aimerais juste faire une petite salutation. Comme tu sais, je suis coach dans le Jet 3 et il y a deux de mes joueurs qui ont été sélectionnés dans l'équipe du Québec U17 pour représenter la province au championnat canadien. Je vais saluer Louis Mandeur et Xavier Girard qui ont été sélectionnés là, pour l'équipe U17 du Québec.
0: Ah, bravo les gars!
11: Voilà, bravo les gars. Félicitations, je suis fier de vous autres.
0: Y a-t-il d'autres matchs ce soir?
11: C'est pas mal ça.
0: C'est le seul, t'as raison. C'est le seul. Bon,
11: c'est pas fait mal
0: ça. Ça commence en douceur, mais demain, il y a pas mal plus de matchs dans le baseball majeur. Ça va être une grosse émission demain. Je vous le dis tout de suite. Dans le club du matin, on va avoir plein d'invités parce qu'il y a un gros week-end de sport qui s'annonce avec, évidemment, la finale de la Coupe du monde de soccer. Les Alouettes qui vont être en action. On va revenir sur le match du CF Montréal demain. Ça marque aussi les 50 ans de la cérémonie d'ouverture des Jeux olympiques de Montréal. Et pour l'occasion, on va avoir un invité très, très, très spécial. Quelqu'un qui était sur place, qui va pouvoir nous raconter c'était comment, son expérience, ce qu'il a vécu à cette cérémonie d'ouverture, mais aussi sur les Jeux olympiques de Montréal en général. On va avoir nos collaborateurs habituels du vendredi, Martin Thériault, Dan Richard va être là. Ça va être un gros show. Hugo, merci beaucoup.
11: Merci à toi, mon Ali. C'était bien le fun. Encore une fois, show chargé. Ça s'est bien passé.
0: Oui, magnifique journée aujourd'hui sur Montréal. Bonne journée, tout le monde. Prenez soin de vous. Bon jeudi. On se voit peut-être au Stade Saputo. Prenez soin de vous.
11: Bon,
0: et on se reparle demain. Merci.
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1: Le club! On est là! Bon mercredi tout le monde, bienvenue dans le club du matin. Olivier Paiement avec vous pour les 4 prochaines heures, merci d'être là. En cette belle journée qui s'annonce sur Montréal, j'ai dit mercredi, on est déjà jeudi, peut-être même avant-dernière journée, avant de tomber en vacances pour certains, Hugo, parce que c'est les vacances de la construction qui débutent très, très, très bientôt. Merci d'être là. Peu importe où que vous soyez, peu importe de où vous nous écoutez, que ce soit au 91.9 à Montréal, au 100.9 à Québec, 96.5 à Gatineau, sur l'application mobile de BPM Sport ou encore sur notre diffusion en direct sur YouTube. Comment tu vas aujourd'hui, Hugo?
2: Ça va super bien, mon ami. Toi, on est prête, on est d'attaque pour cette avant-dernière de la semaine. Première semaine qui a passé très vite, on s'entend.
1: Ça passe ridiculement vite même.
2: Ça
1: j'aimerais dire,
2: sens.
1: Sérieux, ça n'a
2: aucun
1: bon sens. Prêt, oui, pour une grosse émission. Sérieux, énormément de stock encore une fois aujourd'hui. Bien évidemment, on ne pourra pas passer sous le silence ce qui s'est passé hier en demi-finale la Coupe du Monde. L'Argentine a fait ce que l'Argentine fait depuis le début du tournoi et l'Angleterre a fait ce que l'Angleterre fait depuis 1966, c'est-à-dire de choquer. Alors, on va bien évidemment revenir en long et en large. On va revenir en long et en large sur ce match-là. On va aller parler à Greg Langteau, qui était sur place, lui, au match du côté d'Atlanta. C'est sûr que j'aurais aimé parler à Greg sous d'autres circonstances. On le sait, c'est le plus grand fan de l'Angleterre au Québec. J'aurais aimé ça que les Anglais gagnent pour que mon ami Greg Langteau soit heureux et qu'il soit de bonne humeur ce matin, mais quand même, on va lui parler. Il va nous raconter cette expérience-là. Ça avait l'air complètement fou. Une fois que l'Argentine a créé l'égalité dans le match, surtout à 1-1, là, on sentait le stade en train d'exploser. Les dizaines de milliers d'Argentins présents sur place, ben, ils faisaient sentir leur présence. C'est aussi plus tard à l'émission, bien évidemment. On va aussi en parler avec notre expert soccer, Olivier Brett. Beaucoup d'actions à travers la Ligue nationale de hockey. Le calendrier a commencé à être dévoilé hier. On va essayer d'analyser ça en début d'émission parce qu'il y a quand même plusieurs choses intéressantes à travers tout ça. Il y a eu encore des signatures complètement folles. Je sais même pas pourquoi je suis surpris à ce point-ci. Cette fois-ci, ça s'est fait du côté des Flyers de Philadelphie et Trevor Zegras. Tu sais, si je vous dis Trevor Zegras ou Ivan Demidov, vous me dites, ben là, c'est quoi cette question-là? Là? Évidemment, Zegras est dans la Ligue depuis plus longtemps, il a plus d'expérience, mais n'importe qui prendrait Demidov. Je vous pose la même question parce que les deux vont faire à peu près le même salaire. Oui, oui, oui. Presque exactement le même salaire pour Trevor Zegras et Ivan Demidov. On va vous raconter ça un petit peu plus tard à l'émission. Nos collaborateurs réguliers vont être là, Nicolas Saint-Pierre notamment, Marco D'Amico qui va revenir un petit peu sur les détails de cette entente-là. Et on a un invité spécial aussi aujourd'hui, dans environ une heure et demie pour les partisans de lutte. Là. C'est Jacques Rougeau qui va être là, parce que la semaine prochaine, Jacques Rougeau et toute sa famille, en fait, ils vont être honorés par la AEW. Et pour l'occasion, on va lui parler. Hier, Hugo, c'était fête, j'aimerais dire, mais plus journée de fin de saison, célébration de fin de saison de 100% Max. Max Lalonde, Nicolas Cloutier, Mapper et moi en partie. Je t'explique pourquoi en partie, là. Car elle est morte, malheureusement, n'a pas pu être là. Il y a peut-être un mois, Max, il me dit, le 15 juillet, pour célébrer la fin de l'année dans 100% Max, on s'en va golfer à Saint-Raphaël. Est-ce que tu vas pouvoir venir? Là, je suis comme, bon, je sais pas trop, là. Faut que je termine l'émission ici. Faut que je fasse ma sieste. Faut que je prépare l'émission. Tu vas avoir une demi-finale de la Coupe du Monde. Je savais pas c'était qui à ce moment-là, mais tu vas avoir une demi-finale de la Coupe du Monde. J'aimerais pouvoir jouer, mais tu sais, je le sais pas trop. Puis là, je regarde Saint-Raphaël sur Google Maps, puis je vois que Saint-Raphaël, c'est un village en Beauce. Fait que je suis comme, tu sais, en plus, Max, je pense pas que je vais pouvoir faire toute cette route-là. Malheureusement, je pourrais pas vous rejoindre. Il est comme, OK, pas de problème. Un peu plus tard, il y a quelques semaines, peut-être il y a quelques jours, Max est comme, mais là, tu veux-tu venir pour souper, tu sais, au club de golf Saint-Raphaël? Tu pourrais au moins souper. Là, je suis comme, club de golf Saint-Raphaël, c'est quoi ça? Je tape sur Google Maps. Finalement, c'était à l'île bizarre. C'est pas un bon, c'est pas
2: à 3 heures. Tu t'inventais un trajet, toi-là.
1: Je m'inventais un trajet. Je m'inventais aussi peut-être une excuse. Parce qu'avec mon niveau, avec mon calibre au golf, c'était peut-être mieux que je joue pas contre eux. Là, ah ouais, surtout hein. Que Max est excellent. Puis ça a l'air que Mapper et Nicolas Cloutier aussi sont très, très bons. Fait que je me suis peut-être évité une humiliation par rapport à ça. Mais... je suis quand même allé souper avec eux hier soir après, puis c'était bien le fun.
2: C'était le fun, ouais, les gars, les gars,
1: les gars ils sont très reposés déjà, bronzés, passent de bonnes vacances, beaucoup de golf, là, évidemment. Mais bon, c'était très, très agréable. Toi, ta journée hier?
2: Ça a été quand même très relax. Écoute-moi, à l'appartement présentement, des petits problèmes de frigo. Donc, on doit régler ça. Mon frigo qui n'est plus froid, en fait.
1: Ça, c'est pas très idéal,
2: non,
1: disons,
2: exactement.
1: Hein?
2: Donc, on était là-dedans. On essaie de trouver un technicien, finalement. Il va se faire réparer aujourd'hui. On est bien contents. Puis pendant ce temps-là, j'en ai profité pour écouter le match, justement, Argentine-Angleterre, qui était quand même assez relax. Tu sais, on va en reparler un peu plus tard aussi. Puis après ça, tout a explosé.
1: Après ça, tout a explosé. En deuxième demi, c'était complètement fou. Tu sais, on parlait de toute l'histoire en lien avec cette rivalité-là. Ben, ce match d'hier, il s'inscrit dans ça. On va en parler un petit peu dans une quinzaine de minutes, mais aussi, bien évidemment, un peu plus tard à l'émission. Ben là, j'espère que ça va se régler, là, Hugo, tes problèmes de frigo, parce que c'est pas pratique dans la vie.
2: Mais là, aujourd'hui, ça se règle. Il y a quelqu'un qui vient aujourd'hui.
1: Le frigoriste s'en vient aujourd'hui.
2: Le frigoriste s'en vient aujourd'hui. Fait que je devrais être capable de mettre mes condiments dans mon frigo.
1: Excellent.
2: Yes.
1: Alors, ça part, Hugo, maintenant, pour l'émission du 16 juillet 2026. Bienvenue dans le Club du matin. Donc, hier, la Ligue nationale de hockey a commencé lentement à dévoiler son calendrier. À quoi est-ce qu'il faut s'attendre? On vous raconte ça dans quelques instants. Donc, hier, on révélait le premier match d'ouverture locale pour chaque équipe. Et plus tard, aujourd'hui, ben, ça va être le calendrier de A à Z. Je vous rappelle d'ailleurs qu'on passe d'un calendrier de 82 à un calendrier de 84 matchs. Deux matchs de plus contre des rivaux de division. Fait que ça, c'est une bonne nouvelle selon moi. Là, il devrait en avoir plus. Des matchs intra-division, tout le monde aime ça. Alors, ça part aussi plus tôt que d'habitude. Ça, j'aime ça aussi. 29 septembre, c'est la première journée d'activité dans la Ligue nationale de hockey. C'est ce qu'on avait commencé à entendre entre les branches. Mais là, voilà que ça a été confirmé hier. Et ça commence en force. De bonne heure, là, tu me diras. Mais ça commence en force. Parce que le 29 septembre, à 17h, c'est un affrontement entre... les trois derniers champions de la Coupe Stanley, en fait, c'est les Panthers de la Floride qui vont rendre visite aux Hurricanes de la Caroline le fameux soir, le fameux match où ils vont hisser la bannière de la Coupe dans les hauteurs de leur amphithéâtre. C'est parfait. Sérieux, là, pour un premier match pour ouvrir la saison, moi, j'adore. Chapeau à la Ligue nationale.
2: Il faut faire ça. Il faut faire ça. C'est bon. Ça amène les deux meilleures équipes en valeur. Ça souligne aussi l'exploit qui a été fait par ces formations-là. C'est une bonne manière d'entamer ce spectacle. D'ailleurs, c'est pas ça qu'ils font dans la NFL.
1: Ben, c'est ça que j'allais dire. Exactement. Chaque année dans la NFL, là, le premier match qui est normalement disputé le jeudi, c'est les champions en titre qui affrontent. T'sais, quelqu'un d'intéressant, là. T'sais, on met pas n'importe qui. Je regarde plutôt cette année, Hugo, dans la LNH. Le premier match, c'était Panthers-Blackhawks. Ça avait comme pas rapport.
2: Là. Ouais, c'est ça.
1: Mais là, Panthers-Hurricanes, ça va être du must-see TV.
2: Ben oui,
1: là. Surtout avec les Panthers de la Floride 2.0.
2: Le rouleau compresseur.
1: Une équipe
2: là.
1: Qui a beaucoup, beaucoup de points d'interrogation aussi en vue de la prochaine saison. J'ai déjà hâte pour... ce premier match-là. Deuxième rencontre, on est content parce que ça implique déjà le Canadien de Montréal. Donc, le 29 septembre à 19h, ça commence. Canadien de Montréal contre Maple Leafs de Toronto. C'est la rivalité. C'est un petit peu annuel, je dirais, qu'on a le droit à cet affrontement-là pour commencer la saison. J'aime ça parce que t'as quand même un premier match qui a une certaine signification. Là. Puis en plus, c'est le match de 19h. Fait que c'est un peu le match... à l'heure plus conventionnelle, plus traditionnelle. Moi, j'aime ça commencer une saison en force face à ton rival.
2: Ouais, puis on dirait que ça serait bizarre une saison du Canadien sans nécessairement avoir un match contre les Maple Leafs de Toronto. On dirait que ça met toujours, ça bat toujours la saison du bon pied et on est toujours capable d'embrasser cette rivalité-là d'année en année. Les Leafs qui ont vécu beaucoup de changements aussi cette année, ça va être une nouvelle version des Maple Leafs qu'on va voir. Mais ça serait bizarre de pas commencer l'année face aux Leafs. Et j'ai bien hâte de voir qu'est-ce que ça va donner. Mais j'ai déjà hâte. Là. Tu m'en parles, puis j'ai frisson.
1: 20h, c'est un autre match entre deux équipes. Original Six, Rangers-Bruins. 22h, c'est Canucks-Oilers. 22h30, Blackhawks contre Golden Knights. Donc, c'est un programme avec 5 rencontres pour débuter le calendrier dans la Ligue nationale de hockey. Moi, j'aime vraiment ça. Le fait qu'on commence plus tôt, là, c'est une bonne nouvelle parce que idéalement, ça veut aussi peut-être dire qu'on va être capable de finir plus tôt. Calendrier peut-être un petit peu moins condensé, puis du hockey plus rapidement pour tout le monde. Pour le Canadien, par contre, ça commence quand, là? C'est quand le premier match au Centre Bell? Mais c'est quand même plus qu'une semaine plus tard. Le Canadien qui, visiblement, va commencer son calendrier sur la route, va commencer sa saison sur la route, parce que l'ouverture locale, c'est seulement le 6 octobre. Et ça a lieu face aux champions en titre. Face à ceux qui ont éliminé le Canadien, les Hurricanes de la Caroline qui vont être les visiteurs le 6 octobre.
2: Ça aussi, il va avoir une grosse intensité. Je crois que le Canadien va vouloir dire « Hey, attends une minute, là, ça finit bien trop vite. »
1: La foule du Centre Bell, hostile, mais pas tant, parce qu'en fait, les autres équipes gagnent souvent au Centre Bell en série. Là, tu te rappelles le fameux avantage de la glace en série qui en était comme pas tant un?
2: Non, exact, je me souviens de ça. Ben oui.
1: Là, il va-tu pouvoir en être un pour de vrai, là.
2: Oui, là.
1: Va falloir y aller fort, va falloir que vraiment on rende la vie difficile à l'adversaire, parce que c'était quasiment une joke, là, par moment l'an passé, de à quel point c'était encourageant pour les autres équipes de jouer au Centre Bell.
2: Ben,
1: ils arrivaient, puis c'était « Ah, la foule, ouais! » Ça nous pompe, ça nous craint.
2: Exact.
1: Faut pas que ce soit le cas encore une fois cette année.
2: Mais non, c'est ça, exact. Mais en même temps, tu sais, c'est une question d'approche. Il y a des équipes qui vont être intimidées par le bruit du Centre Bell, mais si t'es capable d'avoir cette approche-là de « moi, ça me pompe », chapeau à eux, chapeau à créer du momentum. Mais effectivement, Ali, avec la saison que le CH a eu l'an dernier, c'est impossible que ça parte pas, que le toit explose pas au Centre Bell.
1: Puis ils font tout le temps une belle cérémonie pour le premier match de l'année.
2: Ouais.
1: Faut s'attendre à ce que ce soit le cas. Donc, comme j'ai mentionné, on passe de 82 à 84 matchs. Je suis pas nécessairement un fan, moi, d'ajouter des matchs comme ça, parce que ça dilue le produit, ça ajoute de la fatigue pour les joueurs, le risque de blessure augmente. Puis, comme on a vu à la fin de la dernière saison, souvent, tu vas arriver dans les derniers matchs, 77, 78, 79, 80, 81, 82, puis tout est déjà seté, là. Tu sais déjà qui va être en série, tu connais déjà l'ordre du classement, telle équipe va être à telle position, elle va recevoir telle équipe en série. T'ajoutes deux matchs, mais ça se peut que t'ajoutes deux matchs qui veulent pas dire grand-chose. J'espère que ce sera pas le cas, puis qu'on va pas juste ajouter deux matchs dans le vide.
2: Ouais, non, c'est sûr. Ça, on pourra juste le voir à la fin de l'année. Quand il va y avoir des équipes qui vont être à un ou deux points de se qualifier pour les séries éliminatoires, à tel point ces deux matchs supplémentaires-là vont avoir un impact. Mais rendu là, c'est plus de hockey, c'est plus de spectacle.
1: Oui.
2: On doit l'apprécier.
1: On peut jamais se plaindre dans la vie qu'on va avoir plus de sport.
2: Non, c'est ça.
1: Surtout pour des gens qui font notre métier, là.
2: C'est ça.
1: Un peu hypocrite de penser le contraire. D'autres dates intéressantes à suivre. Parce que, comme j'ai dit, le calendrier au complet, lui, il va être dévoilé à 13h aujourd'hui. Donc, c'est là qu'on va savoir, tu sais, par exemple. Ça va être quand le premier match de Brady Tkachuk à Ottawa? Certains petits matchs importants comme ça, là, qu'on a vraiment hâte de savoir, c'est quand qu'on va pouvoir mettre à notre calendrier. Donc, parmi les autres dates qu'on connaît déjà, les événements spéciaux, la fameuse Classique Héritage,
2: ouais.
1: Canadien Jet.
2: J'y serai, à Winnipeg.
1: Mais non.
2: Ben oui, je serai là.
1: Comment ça?
2: On a acheté des billets avec des amis. C'est fait. Je vais être à Winnipeg.
1: Toi et tes amis, vous vous êtes dit, hey, on se fait un trip à Winnipeg.
2: On s'en va voir un match extérieur du Canadien de Montréal. Ouais.
1: Man, ouais. Ça va-tu?
2: Non, mais ça va. Ça va être une belle expérience.
1: Ça va être une belle expérience. Le Princess Auto Stadium, exact. Je pense, qui est un stade quand même assez récent.
2: Ouais. En tout cas, j'ai hâte de voir l'ambiance.
1: Ouais, moi aussi.
2: Des fans de hockey.
1: Je pense qu'il va y avoir beaucoup de fans du Canadien.
2: Ouais, c'est sûr.
1: Parce qu'il y en a beaucoup dans l'Ouest.
2: Ouais.
1: Puis rappelle-toi même la saison dernière, quand le Canadien avait joué un match à Winnipeg. Là, je pense que c'était tout juste avant la pause olympique.
2: Mm-hmm.
1: Puis le monde des Jets n'était pas content. Là. Il y avait beaucoup de fans du Canadien dans la place.
2: Ouais.
1: Fait que tu vas être là. Est-ce que c'est ton premier match extérieur de hockey?
2: Ouais. J'ai hâte de voir. Mais j'ai hâte de voir aussi comment on va la composition du stade par rapport à la patinoire. Je pense que ma seule crainte, comme tout fan,
1: c'est de ne pas voir le jeu.
2: Mais on est quand même relativement proche. Fait que j'ai hâte de voir comment ça va se passer. Mais oui, c'était une décision assez sporadique qu'on l'a faite. On a très hâte d'y aller. Puis le Canadien a quand même une bonne réputation, je crois, dans les derniers matchs extérieurs. En tout cas, de ce que je me souviens, victoire de 5-1 contre les Bruins, c'était en 2016. Ensuite, on n'a pas joué dehors avant un petit bout. Il faudrait que j'aille faire mes recherches, mais c'est toujours le fun de voir ça, voir aussi l'héritage. T'sais, c'est une belle opportunité pour les clubs de laisser aller leur créativité pour des chandelles ou quoi que ce soit. J'ai hâte de voir.
1: Comme Nicolas dit, t'as pas de frigo, mais tu vas à Winnipeg, au moins tu vas avoir des aliments au froid là-bas.
2: Et voilà.
1: Hein?
2: C'est ça mon but.
1: T'as dit une phrase qui m'a vraiment particulièrement marqué. Là. T'as dit, moi et mes amis, on a vraiment hâte. Je pense que t'es la première personne dans l'histoire qui a dit, j'ai hâte d'aller à Winnipeg.
2: Ben écoute, Ali, je suis allé à Saskatoon pour le championnat canadien.
1: Bon,
2: donc
1: voilà.
2: J'ai hâte de voir à quel point ça
1: allé,
2: peut être plus plate que ça.
1: Non, c'est ça. Pour être allé moi aussi à Saskatchewan à plusieurs reprises. Je pense pas que Winnipeg peut faire bien, bien pire.
2: C'est ça.
1: On va avoir d'autres matchs extérieurs aussi là, la saison prochaine, dont un, la fameuse classique hivernale qui a lieu le 31 décembre à Utah. C'est le Mammouth qui reçoit l'Avalanche, puis on va être dans le stade de l'Université de Utah. Puis, selon ce qu'on voit, là, ça va être absolument magnifique parce que tu vas être dans les montagnes, en plein hiver, dans les Rocheuses, là, à Utah, tu peux faire du ski et tout ça. Ça va être tout simplement magnifique. Puis de faire ça contre l'Avalanche, ça va quand même être un très, très bon duel. Le 20 février, on va aussi avoir la série des stades.
2: Mm-hmm.
1: Stars Golden Knights au stade des Cowboys.
2: Ça va être bon, ça.
1: Qui est évidemment un stade intérieur, quoique c'est un toit qui est rétractable. On va en parler aussi, en plus, dans 45 minutes avec Nicolas Saint-Pierre. Moi, je vais être honnête avec toi. Puis je suis vraiment content pour ton voyage. Hugo, le prends pas personnel en ce moment. Les matchs extérieurs, ça vient pas me chercher comme ça pouvait venir nous chercher avant.
2: Mais je pense que... Ouais, c'est ça.
1: On en a eu beaucoup.
2: Mais en qu'on en a eu beaucoup, mais il y a aussi l'aspect d'anticipation. Tu te souviens, quand on était plus jeune, il y avait le 24/7 Road to the Winter Classic. La LNH produisait un documentaire qui suivait les deux équipes.
1: Dans le temps où il y en avait un par année en plus.
2: Mais c'est ça.
1: Là, on est rendu à trois. Il y avait des années où il y en avait encore plus.
2: Exact.
1: C'est un peu excessif.
2: Par contre, ça, mettons, tu prends le match entre les Bruins et le Lightning. C'était la classique, maintenant, je pense, s'en passer. Bruins Lightning au stade des Marlins. Bref.
1: Non, c'était la série des stades. Ça avait été un des matchs les plus épiques de la
2: Oui, c'est ça, mais il y avait eu de l'agencement autour de la patinoire, l'aspect pirate, les joueurs qui arrivent, la bataille des gardiens de but. Tu sais, il y a eu beaucoup d'affaires qui ont mené à ça. Puis ça peut créer un bon spectacle, mais il doit être là. On doit...
1: Les deux équipes se sont arrangées pour qu'il y en ait un.
2: C'est ça.
1: Tu sais, John Cooper avec son cigare,
2: ben,
1: son sou de Al Pacino, Scarface,
2: exact.
1: Jeremy Swayman et Andrei Vasilevsky qui se battent. C'était vraiment ça. Ça, c'est les matchs extérieurs qu'on veut.
2: Ouais, exactement. C'est ça qu'on veut. C'est le type de frénésie que les partisans attendent. Mais la LNH travaille très fort pour amener ça. On veut essayer de changer. On veut amener beaucoup plus, justement, le fait de pouvoir jouer à l'extérieur, de découvrir d'autres stades, puis de créer d'autres ambiances. Puis c'est vraiment cool. Mais justement, tu dois travailler pour être capable de créer un événement à chaque fois. C'est ça qui est difficile.
1: Mm-hmm.
2: Mais on semble être capable d'avoir trouvé une solution avec ce match-là.
1: Quelques autres dates marquantes. Hurricanes Kraken vont se rendre en Finlande au mois de novembre et Sénateurs Blackhawks vont se rendre en Allemagne pour y disputer des matchs au mois de décembre. C'est pas facile, ce type de voyage-là en pleine saison pour des équipes. Là, je sais qu'on s'arrange pour leur donner des congés après pour s'adapter au décalage horaire puis tout, mais se taper un long voyage dans un autre continent en pleine saison, parfois il y a des équipes qui peuvent sortir de là puis oh boy, on part sur une séquence de défaites.
2: Ouais, exact.
1: Genre le Kraken, tu sais, en plus ils sont sur la côte ouest, là, donc t'as juste 3 heures de plus de décalage horaire. Ils affrontent les Hurricanes là-bas.
2: Est-ce que tu trouves que la Ligue nationale fait assez de promotion pour les matchs à l'extérieur du continent? Moi, je trouve que c'est justement c'est là qu'on pourrait travailler un peu plus.
1: Mais je pense que la promotion, elle est faite là-bas.
2: Oui, là-bas. mais être capable de soutirer un intérêt aussi ici, ça serait le fun. Ton marché reste quand même en Amérique du Nord.
1: Ça, c'est sûr.
2: Ouais.
1: Mais le but d'aller faire des matchs là-bas, c'est de développer des partisans locaux
2: ouais.
1: en Europe. On
2: évidemment.
1: L'a fait en Australie, on l'a fait partout. Mais c'est vrai qu'après ça, ici, tu sais, parce que ça nous donne des matchs en plein après-midi la semaine. Tu sais, essaie d'ajouter un buzz par rapport
2: ouais,
1: à ça. Oui,
2: c'est
1: là.
2: Ça, exact, exact.
1: Tu as raison que si je me trompe pas, pendant la saison dernière, quand il y avait eu ça, c'était les pingouins qui étaient là-bas, puis les matchs étaient comme même pas disponibles à la télé
2: ouais,
1: ou quelque chose
2: de
1: même. Ouais, c'était pas facile de regarder. Finalement, je termine avec le fameux week-end du match des étoiles qui est de retour. Malheureusement pour certains, heureusement pour d'autres. Ça va se passer le 5 et 6 février à Long Island. Prédiction osée, Hugo, là. On vivra pas autant d'émotions que pendant les deux derniers événements spéciaux des deux derniers mois de février.
2: Ah non?
1: Non.
2: Non?
1: Je
2: c'est quand
1: pense
2: même,
1: pas.
2: C'est recherché quand même comme point de vue. Ouais, ouais,
1: ah
2: ouais. Vraiment, je suis d'accord avec toi.
1: Tu sais, au moins, on va en avoir moins.
2: Ouais,
1: ce sera pas à chaque année le match des étoiles.
2: Non, c'est sûr.
1: On y va avec une nouvelle formule, un tournoi à 3 contre 3, mais ça, c'est un autre événement que ça a vraiment perdu de son lustre.
2: Ouais, et puis c'est plate parce qu'on sent vraiment aussi que les joueurs sont détachés par rapport à ça. T'sais, on parlait du match des étoiles dans le baseball majeur où les joueurs semblent encore là. Puis on dirait qu'une fois que tu sens ça, c'est là que les partisans peuvent encore rester attachés à ces événements-là. Puis du côté du match des étoiles de la Ligue nationale, même si on essaie de trouver des variantes pour amener un peu plus de spectacle ou juste faire quelque chose de différent, ça, la recette semble pas vraiment marcher d'année en année. Et on le voit dans les médias sportifs. Moi, j'adore, à chaque fois qu'on est proche du match des étoiles, écouter Spittin' Chicklets, parce que les gars, ils font juste ça, rincer le match des étoiles. À tel point comme on devrait arrêter de faire ça, les joueurs s'en foutent et tout. Puis ça, c'est pas un bon message que ça apporte. Puis là, ça te
1: parce
2: fait
1: que c'est important
2: la question.
1: Pour la Ligue.
2: C'est important pour la Ligue, mais comment la Ligue pousse.
1: Ben, exactement.
2: C'est ça.
1: Qu'est-ce qu'on envoie comme produit, qu'est-ce qu'on lance comme message.
2: C'est ça.
1: C'est ça qui est important aussi. Dans le communiqué de la Ligue nationale de hockey, il y avait une phrase qui m'a comme sauté aux yeux. J'ai trouvé ça bizarre. Je sais que ce sera pas vrai, mais quand même. Là, parce que dans le communiqué de la Ligue nationale de hockey, où on annonce le premier match de chaque équipe, ça dit que la finale de la Coupe va être diffusé sur TNT aux États-Unis et Sportsnet au Canada. Là, partez pas en peur. C'est sûr qu'elle va être aussi diffusée en français au Québec. Mais ça m'a juste rappelé que, hey, on est rendu à la mi-juillet, c'est toujours pas fait, c'est toujours pas annoncé. Ils sont littéralement en train de révéler le calendrier de la Ligue. Là. Ils sont en train de préparer toutes les dates comme ça. Ils font des communiqués où ils parlent des diffuseurs. Et pour le moment, au Québec, on sait toujours pas c'est qui va avoir les droits francophones ici.
2: Ouais, ça, c'est un enjeu qui semble encore créer un peu de zizanie ici. Il y a beaucoup de questionnements par rapport à ça. J'ai hâte de voir avec l'arrivée des nouvelles plateformes de streaming, ils entendent que les postes de télédiffusion, radiodiffusion ont quel type d'entente on va retrouver. Mais encore une fois, je trouve ça encore particulier qu'on n'ait pas encore de réponse.
1: Ouais.
2: Par rapport à ça, et on est très proche du début de la saison.
1: Ah, ça
2: dans
1: commence,
2: deux mois,
1: c'est
2: là,
1: le 20, on l'a dit, c'est deux le 29 mois. Septembre. Ça s'en vient. On va prendre une courte pause. Au retour, ben on a eu droit à l'histoire hier. Angleterre-Argentine, ça n'a pas déçu. L'Angleterre a encore choqué. Messi a encore été Messi. On vous raconte tout ça au retour.
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3: Alexis McAllister hits the post. For the second time, he's hit both posts. Oh. Messi. Through Lautaro Martinez, they're going out to the semi-final stage. It's been header
4: off. Encore une fois, l'Argentine a trouvé une façon d'aller chercher le match. Ça a été à l'arraché contre le Cap-Vert, ça a été à l'arraché contre l'Égypte, ça a été controversé face à la Suisse. Même chose hier face à l'Angleterre, une remontée spectaculaire de l'Argentine de Lionel Messi. Et encore une fois, les Anglais qui choke. Combien de fois est-ce que c'est arrivé dans les dernières années, l'Angleterre qui semble en posture parfaite pour aller chercher ce match-là, avec un gros but en deuxième demi pour être capable d'aller chercher les devants dans le match. Ils s'en vont peut-être en finale de la Coupe du Monde, mais non. Fait que tu sais, j'hésite en ce moment. C'est quoi l'histoire du match? Est-ce que l'histoire du match, c'est l'Argentine qui encore complète une remontée spectaculaire, Messi qui a encore été Messi, ou est-ce que c'est les Anglais qui choke encore? On va parler des deux, mais je pense que c'est plus important de parler des gagnants en premier.
5: T'es
4: d'accord avec moi?
5: Oui, absolument, mais tu sais, c'est encore une fois une preuve qu'il faut jamais prendre l'Argentine pour acquis.
4: Jamais!
5: Cette équipe-là est dans le tapis tout le temps, même, puis parfois, là, ça va finir très, très, de manière très explosive en fin de partie. Mais, puis corrige-moi si je me trompe, Ali, de la manière que j'ai perçu le tournoi de l'Argentine jusqu'à présent, c'est un crescendo. On part extrêmement lentement, mais plus le match avance, plus on met de la pression, plus on joue dans la tête de nos adversaires et plus on concrétise. Pis ça a été ça, du moment où Gordon a marqué son but en deuxième demi, l'Argentine a mis de la pression sans arrêt.
4: Ils ont flippé la switch.
5: Exactement. Et ben, c'est ça qui est arrivé. Dans les arrêts de jeu, en fin de partie, on crée l'égalité et ensuite, on est capable de marquer justement parce qu'on met beaucoup de pression. On est comme des petites mouches. On était constamment là. On voyait constamment aussi la défensive anglaise qui, malgré une bonne structure tout au long du match, n'était pas capable de...
4: Ouais.
5: De bloquer l'attaque.
4: Là, on va en parler plus en détail dans quelques instants, là, mais pour moi, l'approche du sélectionneur anglais, catastrophique, d'y aller de manière aussi défensive, là. Mais il faut qu'on parle de Messi, Hugo. Le gars a 39 ans, puis il est peut-être en train de jouer... Non, je vais le dire. Là. Il est en train de jouer la meilleure Coupe du Monde de sa vie. Il est rendu à 8 buts hier. Les deux buts de l'Argentine, deux passes décisives pour Messi. Il est rendu à 4 passes décisives dans ce tournoi-là. Tu sais, en première demi, on l'a peut-être pas remarqué tant que ça. Mais sur les deux buts que l'Argentine a inscrits en l'espace de quelques minutes, c'est Messi qui a fait de la magie et qui a été capable de permettre à son équipe de revenir dans le match et d'aller le gagner. On est chanceux, là, présentement. Pincez-vous. On est chanceux. on a la chance de voir le meilleur joueur de soccer de l'histoire sous nos yeux.
5: C'est vraiment ça, parce que juste de la manière qu'il est capable d'analyser le jeu, de comprendre la situation, mais aussi de faire payer sur quelque chose, sur un momentum généré. Comme là, tu vois justement sur le but de Lautaro Martinez, on a frappé un poteau, mais quand tu frappes un poteau avant, mais on n'abandonne pas, on se restructure rapidement. Et ça vient du pied de Lionel Messi qui voit le jeu devant lui de manière tellement intelligente. Et ça, ça part des entrées à l'attaque, des corners aussi. On est capable de bien placer le ballon pour aller chercher nos coéquipiers. Puis ça, il n'y a personne d'autre qui est capable de le faire comme lui. C'est impressionnant.
4: Tu sais, si tu as vécu dans les années 90, tu as eu la chance de voir Michael Jordan. Si tu as vécu dans les années 80, tu as eu la chance de voir Wayne Gretzky. Dans les années 60, 70, Mohamed Ali. T'sais, début 2000, tu as eu Tiger Woods. Là, présentement, on est choyé. On peut voir le meilleur joueur de soccer de l'histoire, Lionel Messi, qui, à 39 ans, continue de dominer, continue d'être un joueur qui est complètement capable de renverser la vapeur dans un match à lui seul. On a vraiment senti que la vibe du match, elle a changé à 1-1. J'ai hâte. On va aller parler à Greg Langto dans environ 1h45. Greg Langto était sur place au Mercedes-Benz Stadium, au Atlanta Stadium, et t'as senti à 1-1 là, la foule argentine se mettre de la partie. C'était bruyant. Mais il faut qu'on parle aussi de comment les Anglais ont encore choqué. Ça n'a pas de bon sens.
5: Ben, c'est ça.
4: Cette obsession nationale à s'auto-pleurer de bananiser, à se tirer dans le pied, c'est 1-0 hier. Puis le but à 1-0 n'a pas été marqué dans les arrêts de jeu en deuxième demi. Là. Il a été marqué à la 55e minute. Il restait encore un bon 40 à 50 minutes de soccer à jouer. On s'entend, ce match-là était loin d'être fini. Mais dans la tête des Anglais, il était quasiment fini.
5: Mais je comprends pas ça.
4: Sélectionneur anglais, Thomas Tuchel, il s'est dit, OK, pour les 40-50 prochaines minutes, on va y aller hyper défensif. On va parquer le bus. On va se mettre à 4, 5, 6, 7 derrière. Puis à chaque fois qu'on va avoir un ballon, on va le dégager. On va défendre sans arrêt. Qu'est-ce que ça a donné? Bien, ça a fait en sorte qu'à partir de ce moment-là, à partir du but de Gordon à la 55e minute, la possession, c'était 88-12. Tu sais, comment est-ce que tu veux préserver ton avance si tu n'as jamais le ballon?
5: Ben, c'est ça.
4: Il y a une séquence qui me frappe, notamment, c'est un peu plus tard, je pense que c'était 1-1 à ce moment-là. Jude Bellingham qui part sur une lancée, déjoue 2-3 gars, il est vite, le long du côté gauche. Ben, man, il se fait arrêter. Il n'y a personne. Tous les gars étaient derrière. On a fait rentrer un défenseur central, Hugo Dan Byrne. Je sais pas si tu connais Dan Byrne. Ce gars-là est 6 pieds 7. Il est massif, là. On s'entend pour un joueur de soccer. C'est un genre de Zdeno Chara du soccer anglais. Il est vraiment là parce qu'il est immense, là. C'était méchant envers Chara, ce que je dis. Dan Byrne, là, c'est surtout ça. On s'est mis à 4 défenseurs centraux, essayer de tout arrêter.
5: Mais ça a été la stratégie.
4: Le but gagnant de Lautaro Martinez a été marqué sur une tête par un gars de 5 pieds 10. Quand tu mets Dan Byrne sur le terrain, quand tu mets 4 défenseurs centraux, s'il y a une chose que tu es supposé empêcher, c'est les têtes qui viennent de centre comme ça.
5: Exact.
4: Ça n'a pas de bon sens.
5: Ben
4: c'est...
5: oui.
4: Ils font pitié, sérieux.
5: Ben, c'est parce que c'est difficile de... C'était difficile à retarder, Ali. On dirait que...
4: Mais c'était comme... À partir de 1-1, tu savais que ça s'en venait. Là.
5: Ah oui, c'était fini.
4: C'était que, okay.
5: Mais à partir de la 60e minute, 5 minutes après le but de Gordon, on était complètement amorphe. On avait de la misère dans nos possessions. Nos touches étaient pas bonnes. Là.
4: Non.
5: Ils étaient complètement maladroites.
4: Tu sais, plus tôt dans le tournoi, il avait fait la même chose l'Angleterre quand il affrontait le Mexique.
5: Bon, c'est proche.
4: L'Argentine, c'est pas la même chose que le Mexique, là.
5: Non, il y a plus de talent.
4: Un petit peu plus de talent.
5: Exactement.
4: Tu peux pas y aller pour la même stratégie.
5: Tu peux pas. Le gardien anglais a été bon. Il a réalisé 2-3 arrêts en deuxième mi-temps qui ont vraiment sauvé l'équipe, là, qui a permis à l'équipe de rester en vie pendant de bonnes minutes, là, parce que c'était des attaques, c'était des tirs de qualité, des tirs cadrés dans la zone de réparation. Puis il a été là, il a répondu à l'appel. notamment sur une tête qui était assez impressionnante, mais effectivement, tu peux pas ralentir comme ça la cadence. Comment ça se fait? Tu comprends pas l'importance du match dans la situation.
4: Ils comprennent l'importance, mais c'est juste qu'ils le voient de façon hyper conservatrice.
5: Oui, c'est ça.
4: Tu sais, à la place de... Tu sais, c'est super correct de jouer. C'est normal de jouer plus défensivement quand t'as une avance à protéger.
5: Ouais,
4: évidemment,
5: sûr.
4: Tu veux pas être trop agressif.
5: C'est sûr.
4: Puis te faire prendre contre-attaque. Mais il y a des limites à jouer de façon hyper conservatrice. À jouer de façon que tu stationnes le bus à la 55e minute. Là. Ça n'a pas de bon sens. Puis c'est dommage pour les Anglais parce que, je veux dire, c'est arrivé tellement souvent dans les dernières années. Là. Cette équipe-là a le don de choker constamment sur la scène internationale. C'est fascinant, là. Mais chaque fois, ils réussissent à trouver une nouvelle façon de choker. Des avances perdues, des tirs de pénalité ratés, des ci, des ça. Puis tout ça, ça fait en sorte que ça devient juste de plus en plus lourd. Parce que là, tu vas devoir ajouter 4 ans de plus avant une autre Coupe du Monde.
5: Ouais,
4: puis il y a encore plus de ratés, puis encore plus de déceptions.
5: Tes vedettes vieillissent.
4: Tu sais, Harry Kane, ça va ressembler à quoi à la prochaine Coupe du Monde? Jude Bellingham, il va être hallucinant.
5: Ouais.
4: Harry Kane, c'est le plus grand marqueur de l'histoire de la sélection anglaise. Mm-hmm. Il a 32 ans en ce moment, il va en avoir 36 à la prochaine Coupe du Monde. Ça va pas être le même gars.
5: C'est ça.
4: T'avais vraiment une opportunité. T'avais une avance. Ils l'ont raté.
5: C'était vraiment là, la fenêtre.
4: C'est dommage pour nos amis les Anglais, là. Mais en même temps, il y a une certaine arrogance aussi, là. Hein, we're bringing it home chaque fois. Ils sont sûrs. Tu vois des fans anglais dans le stade avec des mini-coupes du monde, c'est comme, non, tu peux pas faire ça.
5: Ben non, tu peux pas. Ils ont pris l'Argentine pour acquis et ils ont payé le prix.
4: Exactement.
5: Honnêtement, c'est ça qui s'est passé.
4: Parfait. Alors, on va y aller maintenant d'un Sport Flash avec toi, Hugo Reich.
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5: Ouais, effectivement, Ali, mis à part la Coupe du Monde, il y a quand même eu des petites signatures intéressantes dans la Ligue nationale. Trevor Zegras, prolongé pour 4 ans avec les Flyers de Philadelphie. L'entente est de 9,125 millions de dollars par année. À rappeler que Trevor Zegras est sorti d'une transaction avec les Ducks. C'était sa première année avec les Flyers l'an dernier, 67 points en 81 matchs. C'est pas le seul. Cole Perfetti aussi a prolongé avec les Jets. L'entente est de 5 ans et 6 millions de dollars par année pour Perfetti. Lui, c'était 32 points en 62 matchs l'an passé. Donc, voilà des petites prolongations de contrat. On en a parlé un peu plus tôt, mais la LNH a sorti son calendrier. Les matchs à surveiller, évidemment. Canadiens Maple Leafs pour ouvrir la saison le 29 septembre prochain à 19h. Et le premier match au Centre Bell face aux Hurricanes de la Caroline. Ça va être intéressant de voir comment le Canadien va répliquer et le premier match de la saison, évidemment, contre les deux équipements en vedette, en fait, les deux champions en titre, les Panthers et les Hurricanes. Bon, allez, voilà ce qui se passe dans le monde du sport.
4: On va prendre une courte pause et au retour, ben, c'est les séries éliminatoires des moments marquants dans le monde du Canadien depuis 2000. Et après la pause, c'est un moment qui a été une onde de choc au Québec. Les gens étaient outrés. Quand ça s'est arrivé, on vous le raconte au retour.
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1: On vous présente sport. Un moment. Et à chaque semaine, le vendredi, parmi les moments de la semaine, ben vous, les auditeurs, vous allez voter pour le finaliste de la semaine. Plus tard à l'été, on va prendre tous les finalistes et ils vont s'affronter dans le tournoi, la grande finale des séries éliminatoires, des moments marquants du Canadien depuis 2000. Parce que je dis marquant parce qu'on peut pas juste dire les meilleurs moments, on peut pas dire les pires moments, mais ce sont des moments que il y a un avant et un après. Des moments qu'on s'en rappelle encore aujourd'hui et qui ont eu une influence très importante sur l'histoire du Canadien depuis 2000. On y va avec le moment du jour.
2: Bonsoir. On savait la Sainte-Flanelle dans de beaux draps. Un déficit de 10 millions par année, la victoire, plutôt rare, et la passion des amateurs qui s'éteint. N'empêche, la vente du Canadien a une valeur symbolique qui laisse peu de gens indifférents. C'est un homme d'affaires américain qui devient le nouveau propriétaire de l'équipe.
1: Le 31 janvier 2001, George Gillett, un Américain, achetait le Canadien. 275 millions de dollars canadiens. C'est tellement pas beaucoup quand tu regardes le prix des franchises d'aujourd'hui.
3: Ça a aucun
1: pour
3: sens.
1: 80,1% de l'équipe et le centre Molson, qui est bien évidemment maintenant le centre Bell. Depuis le début du Canadien en 1909, l'équipe avait toujours appartenu à soit un Québécois ou du moins soit un Canadien. Et là, pour la première fois, ça n'allait plus être le cas. C'était, je suis retourné lire des articles, aller regarder des vieux reportages et tout. Hugo, c'était une journée sombre pour le Québec.
3: Ben assurément.
1: De voir le Canadien, national, le Canadien qui est l'emblème des Québécois, se faire acheter par un Américain.
3: Ben c'est sûr, parce que dans le fond, tu viens de tourner une grande page de l'histoire.
1: Ah oui.
3: C'est justement l'aspect patriotique qui était tellement important, Ali, à Montréal.
1: Il est encore.
3: Il est vraiment, là. Puis il est encore présent. Puis au final, le propriétaire, en ce moment, Jeff Molson, Québécois, Canadien, on est retourné dans nos racines. Mais en même temps, au moment où le Canadien vivait au niveau financier, au niveau des performances, on était dans une situation un peu hasardeuse.
1: Non, c'était une période...
3: C'était une zone grise importante.
1: Grise, là. Je dirais même noire. C'était vraiment une époque extrêmement difficile. Le club perdait 10 millions de dollars par année. L'économie canadienne, en général, elle allait vraiment pas très bien. Le dollar était super faible. Et en fait, le pire, c'est que George Gillett, c'était la seule offre sérieuse.
3: C'est
1: ça aussi.
3: Il
1: n'y a personne au Québec... Il n'y a personne au Canada qui avait levé la main et qui a dit « Je vais acheter le Canadien de Montréal. » Il y avait des gens qui avaient démontré un certain intérêt. Mais il n'y a personne qui avait donné d'offres sérieuses.
3: Imagine.
1: Et donc, les Molson, qui étaient propriétaires à l'époque, ont été forcés de vendre l'équipe à rabais. Pourquoi? Ben, c'est parce que juste l'aréna, ça avait coûté 235 millions. On dit que l'équipe valait 285 et ils ont été vendus pour 275.
3: C'est ça.
1: Gillett, à l'époque... avait promis quand même, malgré tout, de garder l'équipe à Montréal. Mais c'était une époque où, pour le sport canadien, il y avait énormément d'inquiétudes. Les Nordiques et les Jets venaient juste de déménager. Les Expos allaient déménager quelques années plus tard dans la NBA. Les Grizzlies ont été de court passage à Vancouver. Mais c'était vraiment une époque où, ouf, ça allait pas bien pour le sport au Canada. C'était pas rose du tout.
3: Non, exactement. T'sais, mis à part justement les Blue Jays, on sentait que ça c'était un peu plus coulé dans le béton. T'as raison de dire qu'il y avait des situations assez particulières avec des équipes qui quittaient ou qui étaient en menace là, de quitter, en vue de quitter. Et qui aurait cru, non, aussi que le Canadien de Montréal aurait fait partie de ces discussions-là. Une chance que M. Gillett a été là parce que par la suite, on a réussi à revamper la franchise et en ce moment, regarde la valeur du club, regarde ce que le Canadien vaut, c'est incroyable. Et en prenant tout ça en considération, ben, on doit dire qu'avec les périodes creuses, on sait rebâtir. Et il y a d'autres équipes de la Ligue nationale qui ont vécu ça. T'sais, les Penguins de Pittsburgh, ça a été ça. Mm-hmm. À de nombreuses reprises, au final, on a joué de chance. On est allé chercher Sidney Crosby au début des années 2000, qui a réussi à ramener l'intérêt autour des Penguins de Pittsburgh. Pour le Canadien, on a juste été capable de garder la loyauté des partisans, garder le fait que les performances allaient venir. On avait fait la sélection justement des Carey Price, des Piqué Subban. Il y avait des espoirs qui s'en venaient et on voulait faire oublier les années de misère où on n'a pas fait des

0: les éliminatoires. On n'avait pas des joueurs vedettes, entre guillemets, dans le club. Et là, ça porte fruit aujourd'hui.
1: Ouais, parce que c'était une époque où non seulement est-ce que d'un point de vue financier, ça allait pas, mais sur la glace non plus. Au moment où il a acheté l'équipe en 2001, c'était 3 saisons de suite sans série, 8 années sans coupe, ce qui à l'époque était... c'était impossible à penser. Là. Ça avait aucun bon sens que le Canadien ne gagne pas pendant aussi longtemps. Mais tu as raison que il a réussi à redresser la barre. T'sais, même si beaucoup, beaucoup, beaucoup de gens ici étaient très sceptiques, étaient outrés, étaient insultés qu'un Américain achète le Canadien, il faut y donner crédit. Sur la glace, l'équipe est quand même devenue plus compétitive dans les années 2000, même si on n'a jamais réellement aspiré à la coupe, ça reste que c'était une équipe qui, bon an, mal an, ben, elle se qualifiait quand même pour les séries éliminatoires. Au guichet, c'est allé beaucoup mieux. L'équipe est redevenue profitable. Et ça a fait en sorte que 8 ans plus tard, il a été capable de vendre l'équipe à Jeff Molson pour 575 millions de dollars. Donc, il a un peu plus que doublé son investissement. Et là, comme tu l'as dit aujourd'hui, c'est... Honnêtement, c'est quasiment ridicule quand tu regardes ces chiffres-là comparés à ce que ça vaut le sport professionnel. Aujourd'hui, on parle d'une valeur de 3,4 milliards de dollars pour le Canadien. Donc, en l'espace de quoi? 17 ans, l'équipe a augmenté pratiquement de 7 fois sa valeur. Sous Jeff Molson, on parle de revenus annuels de 320 millions de dollars. Et aujourd'hui, le Canadien de Montréal, c'est plus juste une équipe de hockey. C'est une entreprise de spectacle, d'immobilier aussi. Le sport est rendu dans un univers, une stratosphère, une galaxie complètement différente aujourd'hui.
0: Mais c'est parce que c'est ça, on a réussi à bâtir un empire. Là. Comme tu dis, le Canadien de Montréal, c'est devenu emblématique. Ça a été quelque chose qui, encore une fois, malgré le fait qu'on a passé à travers des années où notre joueur vedette, c'était un gardien de but, on n'avait pas de production, on était ambivalent, surtout dans les dernières années, à faire les séries éliminatoires, on a assumé la reconstruction, on a été ouvert, honnête avec les partisans, et de regarder ce que ça mène, c'est incroyable, c'est super fructueux pour l'organisation en ce moment, on va connaître beaucoup de succès avec le groupe de joueurs qu'on a, mais c'est aussi le fait que l'intérêt semble grandir de manière exponentielle. Tu le sais probablement, tu l'as vécu. Quand le Canadien a fait des séries, c'est sûr que tu as parlé à des gens dans la rue ou dans ton cercle d'amis. Tu as dit « Ah ouais, tu es le hockey, toi? » Je savais même pas ça.
1: Ah! Ça, c'est complètement fou, là. Des gens qui écoutaient tous les matchs, chaque minute des séries éliminatoires, qui riaient pratiquement de moi quelques années plus tôt quand je leur parlais de hockey. Tu as raison que... Ils ont comme su regagner la place qu'ils méritaient. Là.
0: Exact.
1: Sur la scène hockey, à travers la Ligue nationale, d'aller chercher cette place-là. De, hey, on est le Canadien de Montréal. Là. On est une des franchises, pas juste les plus historiques, mais aussi un des brands les plus puissants, les plus riches, les plus performants. Et ici aussi à Montréal, être capable de retourner reconquérir le cœur des partisans. Ça dépend énormément des succès sur la glace. Mais voilà. On va prendre une courte pause. Hugo, au retour, c'est le Dugout et tu nous as préparé une chronique spéciale dans le Dugout aujourd'hui. J'espère que vous avez déjeuné parce que ça s'annonce très, très bon. On revient dans 2 minutes.
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1: Dans le dugout, tous les jours à cette heure-ci, on fait un tour d'horizon de l'actualité dans le monde du baseball. Dans une dizaine de minutes, c'est Nicolas Saint-Pierre qui va s'installer. On va se poser des questions fondamentales sur la Ligue nationale de hockey, par exemple. L'expansion à 34 équipes, est-ce que vous êtes pour, est-ce que vous êtes contre? Ben, on parle de tout dans une dizaine de minutes avec Nick. Mais avant, Hugo, je veux qu'on parle d'un des sujets les plus lourds qui pèsent en ce moment sur le baseball majeur. Ce fameux spectre de lockout. Tout ça à cause du plafond salarial que la Ligue veut imposer. Les joueurs, bien évidemment, sont contre. Mais on a l'impression qu'à tous les jours, là, il se passe de quoi? Un joueur avec une déclaration choc, là, dans les derniers jours, c'est la Ligue qui a lancé une publicité, ouais, une campagne publicitaire où ils disent « On a besoin de ça pour vraiment amener plus de parité. » L'association des joueurs dit « Ça n'a aucun bon sens. C'est pas facile la situation présentement. On le sent. » C'est extrêmement tendu.
0: Ouais, non seulement ça, mais les joueurs semblent de plus en plus frustrés. Et après, oui, le match des Étoiles, Juan Soto s'est fait poser la question. C'est exactement ça. Il a dit on veut rien savoir, on veut rien savoir de ça. Juan Soto, qui, là, vous le savez, là, c'est un des joueurs les mieux payés des majeurs, probablement le joueur le mieux payé après Tal Tucker, a signé 765 millions avec les Mets. Ça fait en sorte que tu crées une zone grise, puis tu crées une zone de friction quand même assez intéressante, parce que Il y a un cycle avec le fait que la masse, qu'il y a pas de masse salariale au baseball majeur, qui est le partage des revenus. Dans le fond, les équipes peuvent faire des revenus individuels avec les droits de télévision, les droits de diffusion.
1: Ouais, les droits locaux.
0: Les droits locaux, exactement. Tous les revenus engendrés par la Ligue avec l'aide des équipes, ça, c'est réparti de manière équitable au sein des 30 formations. Par contre, là où c'est difficile, c'est que des équipes à plus petit marché semblent manifester le fait que malgré qu'on a un partage de revenus, on n'est pas capable de pousser, on n'est pas capable de dépenser autant qu'on voudrait à cause du fait qu'on se fait empiéter.
1: Mais comment tu veux être capable de compétitionner avec des équipes comme les Dodgers, les Mets, les Yankees, on peut même mettre les Blue Jays dans cette catégorie-là. Le 1er décembre 2026, c'est à ce moment-là que la convention collective, elle prend fin et ça semble inévitable. Vraiment, là, on a l'air d'être tellement loin dans les pourparlers, dans les négos, dans ce qu'on recherche d'un côté comme de l'autre, que c'est inévitable qu'à ce moment-là, il va y avoir un lockout. Après ça, la question, c'est combien de temps est-ce que ça va durer? Puis on le souhaite vraiment, vraiment, vraiment pas, là, qu'on perde des matchs l'an prochain, qu'on perde une partie ou peut-être même l'entièreté de toute la saison, mais je pense qu'il faut s'attendre. C'est clair, là, c'est sûr que ça arrive.
0: Ben, puis c'est super compréhensible, parce que d'un côté, t'es le seul sport à date qui n'a pas de masse salariale. Tu penses-tu vraiment que les joueurs vont dire « Ah non, moi, ça me tente pas de limiter le fait que je peux être payé des millions et des millions et des millions, tu sais? »
1: Exactement.
0: Ben, c'est sûr et certain que ça va être ça, là, tu sais, il faut prendre ça en considération. Et là, c'est de voir comment on va être capable de manifester un terrain d'entente. La MLB est chanceuse parce que les dirigeants ou les porte-parole, si tu veux, de l'association, les joueurs, c'est des gars quand même assez raisonnés. Mookie Betts, Freddie Freeman font partie de ça. Puis c'est intéressant parce que c'est des joueurs qui ont eu des gros dollars avec les Dodgers, mais qui sont là, qui sont conscients de tout ce qui se passe. Mais encore une fois, c'est le fait de vouloir être payé, le fait de limiter ça, qui est le gros, gros clash dans tout ça. Et ben, c'est ça, c'est inévitable. C'est sûr qu'on va avoir un arrêt de travail à cause de ça, parce que c'est tellement drastique comme changement que ça fait pas l'unanimité au sein des joueurs. Et il faut en profiter. Partisans de baseball, je vous le dis, profitez-en cette saison parce que ça risque de pas être pareil l'année prochaine.
1: Et vous pouvez aussi profiter de la bouffe qui est offerte dans les stades de baseball. Hugo, oui. Ce matin, tu voulais nous parler des nouveautés culinaires qu'on retrouve dans les différents stades à travers la ligue.
0: Ouais, ça me tentait. Tu sais, je me suis dit, match des étoiles, c'est un spectacle. Tu peux faire, tu peux profiter de tout ce que les stades offrent. Et là, vu que le baseball majeur était en pause jusqu'à aujourd'hui, ça prend aujourd'hui d'ailleurs, je me suis dit pourquoi pas te dire mes mets préférés de 2026 un peu partout à travers la ligue. Donc, on va commencer là avec le Bow Wow Dog qui est à Chicago, okay. Au Wrigley Field. Dans le fond, c'est un hot dog en Bow Bun.
1: Ah!
0: C'est un des Bow Bun dans oui. La vie. C'est malade pour ceux qui ne savent pas c'est quoi un Bow Bun. C'est vraiment un pain, c'est comme un style de sandwich asiatique avec un pain qui est un peu, c'est comme l'équivalent d'un steamé. C'est un pain qui est avec de la fumée, tout de suite tu peux avoir beaucoup de viande là-dedans. Souvent, c'est des petits légumes, des oignons verts, du chou que tu peux retrouver là-dedans. Et ben Chicago, les Cubs au Wrigley Field se sont dit pourquoi pas on va mélanger les deux. On a terminé de vendre nos nachos dans notre casque. Qui a été super, super populaire aussi il y a de ça plusieurs années. Et là, on s'en va avec le Bow Wow Dog, d'ailleurs, très bon nom de mets. Sinon, les Red Sox ont sorti la Lobster Poutine.
1: Je sais pas comment je me sens par rapport à ça.
0: Comment ça?
1: Hey, ont-tu le droit de vendre la poutine comme ça?
0: C'est parce que c'est proche de nous autres.
1: C'est proche, mais c'est là, ça. À un moment donné, il y a des limites. Là. Mais écoute, ils savent-tu comment faire une bonne poutine à Boston? C'est ça la question que je me pose.
0: Mais en fait, pour eux autres, c'est probablement comme un loaded fry. Fait que tu mets un fond de frites, après ça, des sauces, un peu de fromage, de la titre.
1: C'est pas du vrai fromage squick-squick non plus.
0: Pas du Québec non plus.
1: Non.
0: Mais la présentation est super cute. Je sais pas si t'as vu, Ali. C'est dans un petit bateau de carton. Ça, je trouvais ça cool. Ça embrasse la thématique du fruit de mer, etc. Les Red Sox qui ont sorti la Lobster Poutine qui semble être très bonne. Il y a plein de bons reviews à date. Là. Donc voilà. Les Rockies, eux autres, qui ont sorti les Pizza Donuts. Donc, c'est exactement ce que vous pensez. C'est des beignes qui sont des petites pizzas.
1: Ah, comme des mini pizza pochettes.
0: Exactement. Mais ça vaut la peine. C'est très bon. Ça a de l'air. C'est nouveau de cette année. Ils mettent un peu aussi un pesto maison par-dessus. Faut croire que faut croire quand même que ça se dépasse au niveau des stades. Et le sondage est là à chaque année, Ali.
1: Okay.
0: Qui a la meilleure bouffe à chaque année? Et ben, cette année, c'est les Mets qui l'ont remporté.
1: Ah ouais.
0: Avec 37 nouveaux items sur leur menu, dont des nouveaux Smash Burgers, dont des pâtes thaï qui sont mis dans des petits casques de frappeurs des Mets. Encore une fois, c'est la seule victoire qu'ils vont avoir cette année. C'est ça le titre qu'ils vont remporter cette année.
1: C'est plein, mais c'est chien, ça.
0: Ouais, mais c'est vrai, Ali. C'est vrai.
1: Ouais. Mais c'est cool. Honnêtement, c'est cool quand même que les équipes innovent par rapport à ça parce que ça fait partie de l'expérience maintenant quand tu vas voir des matchs de baseball, quand tu fais des stades de balle. Là, c'est plus juste tu t'assois, puis popcorn, hot dog, puis c'est ça. Non, non.
0: Mais c'est
1: des expériences culinaires où on essaie vraiment de se dépasser, d'innover. Des fois, ça a l'air absolument dégoûtant, là. Mais ce que tu as mentionné, ça a l'air incroyable.
0: Mais tu sais, puis les équipes prennent la peine d'interpeller des chefs, créer des recettes en thématique avec
1: ça
0: les événements de l'année. Ouais, vraiment, vraiment. Puis c'est vraiment une compétition à l'interne qui est très, très, très surveillée. Ouais. Au sein de toutes les formations. Si jamais ça vous intéresse, il y a un bon article de USA Today qui fait le tour de tout.
1: Parfait.
0: Allez voir ça, ça vaut la peine. Ça va vous mettre l'eau à la bouche, sérieusement.
1: Merci beaucoup, Hugo. On va prendre une courte pause. Et dans deux minutes, c'est Nicolas Saint-Pierre qui s'installe. On poursuit notre tour d'horizon de quelques questions pour l'avenir de la Ligue nationale de hockey que The Athletic pose à ses lecteurs. Il faut aussi parler des commentaires de Claude Giroux et aussi de Shane Pinto qui ont beaucoup fait jaser dans les derniers jours à Ottawa. Vraiment une grosse heure d'émission qui s'en vient. Mais au retour, c'est Nicolas Saint-Pierre qui s'installe.
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1: On lui parle tous les lundis, mardis et jeudis dans le club du matin cet été. C'est Nicolas Saint-Pierre. Salut Nick, comment ça va?
20: Salut messieurs, ça va super bien. En entendant parler de poutine aux morts, pour vous dire un enfant, j'ai l'eau à la bouche.
0: Tu ferais-tu, toi, manger une poutine à Boston?
20: Oh, big time.
0: Une
20: poutine aux morts?
0: Ah oui.
1: Aux morts, c'est vrai que pour une poutine aux morts, ça peut.
20: Je vais vous avouer, messieurs, qu'à cette île d'où je viens, il y a une tradition. À chaque fois que j'y vais, je mange une pizza aux fruits de mer. Fait que moi, les fruits de mer, j'ai pas peur de ça.
0: OK.
20: Je vais vous dire une affaire, du lobster sur une poutine, ça sonne très, très
0: bien. Ça va être très bon,
1: les fruits de mer sur la côte nord, là, c'est à peu près imbattable. C'est sérieux, ça. Là.
20: Il y a personne qui a idée c'est quoi des fruits de mer frais taille aussi longtemps qu'ils n'ont pas été faire un tour sur la Côte-Nord puis manger des fruits de mer qui sortent du fleuve la journée même.
1: Très, voilà. Très bien dit, Nick. allons vers notre sondage de The Athletic. C'est un sondage que le site propose et il demande quelques questions sur l'avenir de la Ligue nationale de hockey à leurs lecteurs. Ça m'a inspiré pour d'autres questions. Je les ai changées un petit peu. On avait commencé ça mardi, on va poursuivre aujourd'hui. Avant de parler des déclarations de Claude Giroux et de Shane Pinto qui ont quand même fait réagir au courant des derniers jours. On commence, Nick. Tu peux compléter la phrase. Il n'y a aucune chance que cette équipe remporte la Coupe Stanley d'ici 2036.
20: Les Blue Jackets de Columbus.
1: Oh! Ah ouais, hein? C'est... Pourtant, ils ont des joueurs de talent.
20: Ouais, ils ont des joueurs de talent, mais il me semble que... Là, je vais... Ah, les gens ne m'aimeront pas, mais j'ai l'impression un peu... Puis sans dire que les Sénateurs sont dans le même mode, mais il me semble que c'est des équipes qui se ressemblent, qui ont des parallèles du fait que, oui, on a des bons joueurs, mais on n'est pas capable de compléter la recette. Puis il me semble que les Blue Jackets de Columbus, c'est une équipe qui est sans saveur, sans odeur. C'est une équipe qui ne fait que vivre. Est-ce que je me trompe en disant... Je comprends qu'il y a encore de bons joueurs. Je comprends qu'il y a quand même de bons joueurs qui sont passés par là. Mais il manque quelque chose. Il manque tout le temps quelque chose. Puis c'est pas nécessairement la place la plus populaire dans la Ligue nationale de hockey, on s'entend. Non. Alors pour moi, la question, j'y réponds en disant qu'il n'y a aucune chance que d'ici 2036, que cette équipe-là gagne. Pour moi, ce sont les Blue Jackets de Columbus. C'est une équipe un peu à l'image de leur propriétaire. Il y a quelqu'un qui peut me dire c'est qui le propriétaire? Monsieur Mécano, si je ne me trompe pas, on ne l'a pas vu jamais.
1: Non, on n'entend jamais parler de
20: ce bonhomme-là. Il me semble que c'est une équipe qui passe sous le radar tout le temps. Alors, non, si j'avais un vieux 2 à mettre là-dessus, là, j'irais les Blue Jackets.
1: T'as raison qu'ils sont pris comme dans une espèce de no man's land, là, où jamais hyper médiocre, mais jamais tant hyper compétitif bon non plus. Que ça non plus. Les vedettes ont pas l'air si contentes que ça. T'sais, des commentaires comme ceux que Rick Bowness a fait en disant que la culture était pourrie, puis que t'sais, ce que Patrick Laine aussi a dit il y a quelques années. C'est pas normal, là. T'entends pas ça souvent dans une équipe de sport.
20: Ouais, tout à fait. Quand on dit qu'il faut changer un peu la recette puis la culture, quand on dit que les succès partent par la culture, là, c'est peut-être un exemple dans tout ça. Alors, non, écoute, je pourrais me tromper. J'espère pour les fans des Blue Jackets que je vais me tromper. Mais ça serait dur de me faire changer d'idée à ce moment-ci.
1: Le dossier de l'expansion revient de plus en plus sur la table. On avait même appris il y a quelques semaines comme quoi il y avait un groupe du Texas qui étudierait sérieusement la possibilité de déposer une candidature expansion à 34 équipes. Donc, 2 équipes de plus. T'es pour ou t'es contre?
20: À ce moment-ci, je suis contre. Puis, parce qu'il me semble qu'on on étire la sauce pas mal.
1: Vraiment, là.
20: Puis, on risque de diluer vraiment le produit. Puis je comprends que ça serait bon côté mercantile pour les propriétaires parce que là, on est rendu à des coûts de franchise qui frisent autour du 3-4 milliards de dollars. Renaud Lavoie en a parlé beaucoup souvent au cours de l'année. Ça serait peut-être le legs, l'héritage que voudrait laisser un Gary Bettman avant de quitter. Côté mercantile, ça fait du sens, mais côté qualité, je veux dire, où est-ce qu'on s'en va avec 34 clubs? Il n'y a pas d'autres équipes, il n'y a pas d'autres ligues qui sont rendues à ce niveau-là. Puis ben tu sais qu'il y a de la popularité. La Ligue nationale de hockey est très bonne, puis a augmenté en popularité au cours des années. Mais au niveau de la popularité, au niveau des fans en Amérique du Nord, je pense qu'on est bon dernier à travers les sports majeurs.
1: Ouais. C'est tellement vrai ce que tu dis. Tu sais, c'est-tu normal que la NFL en ait 32, la MLB et la NBA en ait 30, puis que ça se peut que la Ligue nationale de hockey se retrouve à 34.
0: C'est ça.
20: Puis ça, c'est peut-être l'effet aussi du fait que la Ligue nationale de hockey est encore une ligue qui repose beaucoup côté économique sur la vente des billets.
1: Ouais.
20: Contrairement à la NFL qui pourrait jouer à longueur d'année dans des stades complètement vides puis faire encore de l'argent, on s'entend. Et c'est peut-être ça qui force encore une fois la main à la Ligue ou plutôt au commissaire de vouloir peut-être avancer dans ce pas-là. Mais je pense qu'à 34 équipes, même à 32 en ce moment, on risque encore une fois d'étirer la sauce. Je comprends qu'on est à 32 puis c'est correct comme ça, c'est beau, c'est le fun. Mais à 34, je pense sérieusement que l'élastique risque de péter puis j'espère qu'on se rendra pas là. Mais écoutez, c'est juste l'humble avis d'un petit observateur puis on sait tous que l'argent parle avant
1: tout. Ah, puis tu vas aller où aussi? tu sais, à Atlanta pour une troisième fois.
0: Ouais, c'est ça, exact.
20: Ça, celle-là, fait pas de sens pour moi.
1: Non.
0: Ça a aucun sens pour moi.
1: Tu vas retourner en Arizona, ça a été une catastrophe. OK, le Texas, oui, il y a beaucoup de monde, il y a beaucoup d'argent. Et ils sont en sac du hockey au Texas, là.
0: Oui.
1: Tu vas aller à Kansas City, c'est pas une grosse ville. Ils sont rendus, ils ont des équipes dans tous les sports. C'est pas.
20: T'sais... Remarquez bien une chose, messieurs, c'est que l'histoire nous a démontré que même en s'installant dans des marchés qui ne sont pas traditionnels, je pense entre autres à Phoenix, il y a quand même eu des répercussions, puis il y a quand même eu des développements qui sont faits. Austin Matthews, qui a été élevé évidemment dans la structure du hockey mineur là-bas. Alors, il y a du potentiel, mais est-ce que, écoutez, ça fait du sens? Je veux dire, je comprends que la pièce est rendue au Texas, là, mais je veux dire, est-ce que ça fait vraiment du sens? Pour moi, ça n'en fait pas. Puis j'aimerais mieux qu'on fasse un effort pour peut-être ramener la Ligue à Québec, là où ça fait beaucoup plus de sens.
19: Ben oui.
20: Mais ça, c'est un vœu pieux, puis ça, c'est un rêve auquel j'ai oublié, ça fait des années.
1: Ouais, c'est dommage, mais t'as raison.
0: Faut pas toucher au marché canadien avec une perche de 100 pieds.
1: Non, moi, Gary Bettman. Ah. Ça a tout pris pour retourner à Winnipeg.
0: Ouais, exact.
1: Ça, alors.
20: Ouais, mais ça, n'eût été le fait que probablement le propriétaire des Jets, si c'était pas lui le un des gars des plus riches, sinon l'homme le plus riche au Canada, pas sûr que Winnipeg aurait eu
1: non,
20: ça.
1: Non, c'est ça. Exactement.
0: C'est vrai, t'as raison.
1: On va passer à la prochaine question. Je la trouve intéressante, celle-là. Quelle idée de la NBA est-ce que la LNH devrait adopter? Est-ce que c'est le fameux tournoi de mi-saison où on prend une petite pause pendant la saison régulière, on fait un tournoi puis on a un champion? Est-ce que c'est le play-in pour les séries où les équipes 7, 8, 9 et 10 s'affrontent pour savoir qui va être capable de se qualifier? Est-ce que c'est la fameuse loterie qui décourage le tanking où les équipes qui finissent 1, 2 et 3 dans le classement inversé, ben finalement, ils ont beaucoup moins de chances que les autres de remporter le premier choix ou aucune de ces réponses? C'est quoi ton choix, Nick?
20: Je te dirais la anti-tank, la troisième que tu m'as donnée, la procédure ou le règlement anti-tanking. Puis je pense sérieusement que c'est une très bonne chose. Ça serait une très bonne chose qu'on pourrait installer. On sait tous que dans la Ligue nationale de hockey, quand c'est le temps justement de se préparer pour l'an prochain, il y a des équipes qui se forcent pour avoir des équipes qui vont aller le plus bas possible pour évidemment augmenter leurs chances. Je pense sérieusement qu'on est rendu là. Puis c'est une chose qui graffigne un peu au niveau des observateurs. Tant qu'à moi, en tout cas, la culture de la Ligue nationale de hockey qui permet justement à ces équipes-là d'être les plus pourries possibles pour aller chercher le premier choix. Alors, pour moi, la NBA a plusieurs bonnes idées. Le play-in, c'est encore une très bonne initiative, mais je pense sérieusement que le anti-tanking serait la chose sur laquelle on devrait se pencher puis peut-être être au diapason de la NBA.
1: Je vais l'expliquer rapidement. Là, donc, pour ceux qui connaissent un petit peu moins ce nouveau règlement qui va commencer l'an prochain pour la loterie, les trois pires équipes ont seulement 5,4% de chances d'avoir le premier choix au total. Les équipes, par exemple, qui terminent 4, 5, 6, 7, 8, etc., ont 8,1% de chances. Donc, on veut vraiment décourager ces équipes-là qui échangent leurs meilleurs joueurs, ont des mauvais alignements. On n'a même pas l'impression que les gars se donnent parce que ça, tu sais, niveau spectacle, c'est vraiment pas bon.
20: Sérieusement, puis c'est penser au client payeur là, qui paye la grosse pièce pour aller voir un spectacle qui est sans saveur ni odeur. Je pense que sérieusement, c'est juste une question de principe, puis une question évidemment de respecter les gens qui payent le gros prix. Mais si je vois plus loin dans cette pensée-là, la Ligue nationale de hockey pourrait-elle peut-être instaurer un mini-tournoi à même les équipes, les 10 pires ou quelque chose comme ça, qui rendrait le premier choix le prix. En tout cas, je me base un peu sur le play-in, sur le tournoi en pleine saison. Est-ce que ce tournoi-là ou ce concept-là pourrait aider justement à une certaine compétition à travers les équipes qui vont terminer bon dernier? Je pense que ce serait certainement encore une fois, quelque chose d'excitant, quelque chose d'intéressant et quelque chose qui garderait l'intérêt tout au long de la saison. Alors, écoute, encore une fois, je ne sais pas si le message va se rendre, mais j'espère que M. Gary a des idées.
0: Mais c'est vrai que cette mentalité-là de gagne le premier show total à la place de le perdre, ça peut être bon, non? Ouais. À la place de perdre pour l'avoir, là.
20: Si,
0: c'est intéressant.
20: Si récompenser le perdant, moi, le principe de récompenser un perdant, pour moi, ne fait pas de sens.
0: Mm-hmm.
20: Gardons la compétition, gardons l'intérêt, tout ça, puis rendons quelque chose de négatif, plus positif à ce niveau-là.
0: Assurément.
20: Je pense sérieusement que ça amènerait un bon boss pour la Ligue.
0: Oui, absolument.
1: Puis bon, il y a du monde qui font bien de me reprendre. J'ai dit que la NBA, ils prennent une pause là, pour le tournoi de la mi-saison. Oui puis non, parce qu'en vrai, il y a une partie des matchs qui comptent quand même pour la saison régulière, mais c'est vers la fin, la finale, la demi-finale, tout ça, ben ça compte pas. Fait que, tu sais, c'est pas nécessairement une vraie pause, mais bon, je pense pas que la Ligue nationale a besoin de ça, parce que t'as quand même déjà un enjeu que tu sens qui est très présent. Là. Oui, il y a une période dans l'année où il y a un peu plus de flottement, où t'es comme un peu moins sûr, mais tournoi de mi-saison, pas sûr en ce moment dans le hockey qu'on a besoin de ça. J'y vais avec la dernière question, Nick, avant qu'on aborde le dossier des Sénateurs d'Ottawa, les matchs extérieurs. On va encore une fois en avoir trois cette année. Hugo, d'ailleurs, va être à Winnipeg pour la classique Héritage.
20: Oh, nice.
1: T'es pour ou t'es contre ça?
20: Ouais, j'aime j'aime le concept. Écoute, je pense que quand on a commencé ça au début des années 2000 à Edmonton, les images étaient superbes, puis tout le monde en refoulait.
0: Oui.
20: Mais là, on est passé de la classique Héritage à la Stadium Series, à tout ça. Je pense qu'encore une fois, on en met trop pendant l'année, ce qui enlève un peu le cachet de ce concept-là. Je pense qu'une fois par année, on pourrait être très content. Ça reste que c'est un événement plus pour les gens de la place, pour le marché. Je veux dire qu'on joue à l'extérieur ou à l'intérieur, tant qu'à moi, puis que je me trouve à Saint-Lin-des-Meumeux, puis j'étais très, très loin du marché. Je veux dire, ça me fait quoi? Mais ça reste que ça amène un buzz. Mais des fois, trop, c'est comme pas assez. Puis il me semble un peu qu'on a dilué ce concept-là. Alors, peut-être se forcer la main pour aller ailleurs, ailleurs que les marchés traditionnels. Puis peut-être ça pourrait aider justement à amener une autre dose ou une autre couche de partisans. Mais si j'avais peut-être à faire un choix ou une proposition à faire à la Ligue nationale de hockey, tenez-vous-en à un événement, un match extérieur pour garder ça le plus intéressant possible pour la planète hockey.
0: Puis tu sais, on en parlait un peu plus tôt, mais la LNH fait des pas de l'avant pour faire la promotion sur les réseaux sociaux, font des super belles vidéos de promo et quoi que ce soit. Tu sais, il y a quand même moyen de créer une anticipation autour de ça et de donner du jus aux partisans de hockey au lieu de faire plein de matchs puis justement diluer le produit, comme Nick dit.
20: Ah, c'est ça.
1: Regardez, plus t'en as, moins ça devient spécial.
0: C'est ça.
20: Je me souviens le match 1er janvier où on avait un ciné Crosby. Je pense à la deuxième ou la troisième mission. Bref, je pourrais me tromper. Crosby à Buffalo sous la neige qui marque le but gagnant. C'était magnifique. That's the kind of thing que je veux voir.
0: Oui, c'est ça.
20: Qu'on s'en va à Lake Tahoe, puis qu'on s'en va à ci, puis qu'on s'en va à ça, puis qui, je veux dire, quand on a trois dans l'année, je veux dire, ça amène-tu vraiment le buzz? Est-ce qu'on sert vraiment la cause du hockey?
0: Non, c'est ça.
20: Parce que des événements comme ceux-là servent à promouvoir le hockey. Je me dis que peut-être une fois, ça serait bien assez.
1: Ouais. En terminant, Nick, on va parler des Sénateurs d'Ottawa. Claude Giroux, qui s'est adressé aux médias dans les derniers jours, c'était vraiment intéressant. Il a parlé de pourquoi il a voulu rester à Ottawa. Il a parlé aussi du départ de Brady Tkachuk. Sérieux, tu sais, t'entends la sagesse là à travers la voix de Claude Giroux. C'est un gars qui a énormément d'expérience dans la Ligue nationale de hockey, puis ça s'entend.
20: Oli, le mot que tu viens de dire est tellement important, sagesse. Puis c'était l'importance de signer un Claude Giroux du fait que Brady ou l'ancien capitaine n'est plus là.
1: Ouais.
20: Je pense que c'était un dossier prioritaire, puis c'est définitivement une bombe qu'on a désamorcée. Le fait d'avoir un Claude Giroux qui va pouvoir calmer le jeu, qui va pouvoir amener justement cette présence, bien qu'il soit là, qu'il était là avant, mais tout ça, mais cette année, plus que jamais, le 28 aura une importance capitale dans ce vestiaire-là et sera justement amené le calme. Je comprends que les gars l'ont avalé la pilule. Shane Pinto l'a dit avant de s'élancer sur les allées du Marshes. C'est une décision qui a été prise par surprise. Il n'y a pas de guerre entre les anciens coéquipiers, ça va rester un chum, mais il y a le côté business. Mais maintenant, qu'adviendra-t-il de ce vestiaire-là? Puis je me dis que si les Sénateurs avaient eu à débuter la saison sans un gars comme Claude Giroux, sans cette présence-là, on aurait ajouté encore une fois une cause problématique, puis pas certain qu'on aurait été capable d'avoir ou de garder tout le monde sur le plancher des vaches. Si c'est pas lui qui est le capitaine, puis je m'attends encore une fois que ce soit Chabot, puis j'espère que ce sera Thomas Chabot, mais ce gars-là sera aidé, le prochain capitaine sera aidé, il va devenir un deuxième capitaine dans ce vestiaire-là, puis je pense que ça a été justement la sagesse qui a parlé, puis content qu'il soit de retour, qu'il va pouvoir aider l'équipe à avancer. Il l'a dit, l'équipe, depuis que je suis arrivé ici, a toujours fait des pas, a toujours avancé, continue à dire que l'équipe, malgré le fait qu'elle a été balayée en première ronde des séries, demeure avec un gros potentiel. Il a aimé ce qu'on a offert comme effort et surtout comme challenge à la Caroline aux champions-titres de la Coupe Stanley. Alors, on garde ça positif. La sagesse est là. Puis le fait d'avoir Claude Giroux pour débuter la saison, ben, je pense que c'est un baume qu'on va amener sur toute la tempête qu'on a vu, toutes les tempêtes qu'on a vécues dans la saison morte. Alors, je pense que c'est un beau retour. Puis un gars qui va pouvoir aider la cause, on l'espère, des Sénateurs qui, on l'espère, pourront poursuivre leur progression l'année prochaine.
0: Même si le départ de Brady Tkachuk a été, ça a été un tourment
20: incroyable. On
0: n'a
20: plus ce nom-là. Hein?
0: C'est bon, mais c'est correct, ça, je comprends. je te dis ça quand même que pour la prochaine saison, c'est vraiment un soupir de soulagement. Là, à Ottawa, on dirait que ce dernier événement-là est comme venu placer plein de morceaux dans le casse-tête. Ou c'est l'inverse?
20: Ouais. Non, t'as raison. Je veux dire, ça apaise l'inquiétude. Ça, il me semble qu'il n'y a pas une année où les fans des Sénateurs n'ont pas à manger. Ils mangent toujours un coup d'un parti. Il me semble qu'il y a toujours quelque chose qui se passe. Mais au moins, cette nouvelle-là pourra apaiser encore une fois l'inquiétude. Puis je pense que c'est un élément hyper important pour la suite des choses pour les Sénateurs. Est-ce que c'est un gars qu'on pourrait voir peut-être au deuxième étage, lorsque
0: ça peut être intéressant, on
20: a perdu un ambassadeur qui s'appelle Daniel Alfredson. Ouais. Est-ce que Claude Giroux pourrait remplacer justement ce bonhomme-là?
0: Ouais, c'est une bonne question.
1: Ben oui, puis un franco-ontarien en plus. Évidemment, un gars qui a la cause des Sénateurs à cœur. Tu sais, ça me fait un petit peu penser à... C'est des situations différentes, là. Mais Corey Perry avec le Canadien, ça a été beaucoup plus bref que Claude Giroux, puis dans une situation quand même différente, mais t'as vraiment senti que Corey Perry a eu un gros impact sur les jeunes joueurs du Canadien qui l'ont côtoyé, les Nick Suzuki, les Cole Caulfield. Mais Claude Giroux, c'est peut-être un futur membre du Temple de la renommée pour les Jake Sanderson, les Tim Stutzle, les Shane Pinto. Ça va avoir eu une grosse différence d'être dans le même vestiaire, d'avoir côtoyé Claude Giroux pendant aussi longtemps.
0: Ouais, 100%.
20: Le parallèle avec Corey Perry est excellent à ce niveau-là. Puis oui, effectivement, l'influence d'un gars qui a tout vu, qui a tout vécu, comment ça peut être gratifiant pour un jeune qui essaie de faire ses premiers pas, qui essaie de s'installer en Ligue nationale de hockey. Alors, sérieusement, là, autant à l'extérieur que sur la glace, là, Claude Giroux a une influence, certes, puis j'espère encore une fois que ça va se poursuivre cette année.
1: Très bien, merci beaucoup, Nick. Merci pour notre belle semaine de collaboration. Je te laisse, tu auras droit à un long week-end et on se reparle lundi prochain.
20: Ben, j'en profite d'ailleurs pour souhaiter, s'ils m'écoutent, mes parents qui viennent en 20 semaines, 60e anniversaire de mariage. Vous allez faire ça en grand. Messieurs, c'est un plaisir, puis on se reparle la semaine prochaine.
1: Merci.
0: Bye.
1: Bye. Bye. On va prendre une courte pause, Hugo, et au retour, des signatures complètement folles. Il y en a encore eu dans la LNH. Trevor Zegras ou Ivan Demidov?
0: Oh boy.
1: Pourquoi est-ce que je vous pose cette question-là? Vous allez l'apprendre dans 2 minutes.
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1: On a appris hier soir que Trevor Zegras s'est entendu sur les termes d'un contrat de 4 ans, 9,125 millions de dollars par année avec les Flyers de Philadelphie. Trevor Zegras était agent libre avec compensation. Il avait le droit à l'arbitrage aussi. Sa date d'arbitrage devait avoir lieu il y a quelques semaines, mais il évite ça. Il s'entend sur ce contrat-là avec les Flyers. On va en reparler un peu plus en détail dans une quarantaine de minutes avec Marco D'Amico, là. Mais quel mauvais contrat. Je suis désolé, là. Mais quel mauvais contrat de la part de Daniel Brière. 9 millions de dollars pour Trevor Zegras. Le gars, il a eu une bonne saison à Philadelphie l'an passé. Il faut lui donner crédit. Il a relancé sa carrière. 67 points en 81 matchs. Mais c'est-tu vraiment un joueur à 9 millions? Et pire encore, seulement 4 ans, ça va l'apporter aux portes de l'autonomie. Contrat-là se termine. Trevor Zegras va avoir 29 ans. Il va être agent libre sans compensation.
0: Exact.
1: Il va coûter quoi à ce moment-là?
0: Ça va être absurde. Il va être, c'est ça, il va être au sommet de sa carrière. Il va être rendu là. Ça va être intéressant de voir. On dirait que Daniel Brière, avec l'histoire de Leo Carlson, on dirait que c'est comme été là, je dois trouver ma grosse cible avec mon gros contrat tout de suite. Je dois essayer de concrétiser quelque chose. On dirait que ça a été fait comme, pas sur un coin de table, mais personne ne s'attendait à ça.
1: Ben, tu vois, c'est un contrat qui est intéressant. Puis moi, ce que je me dis, c'est à la limite, là, le plafond salarial au rythme auquel il augmente, à la limite, rendu là au pire, donne-y un petit peu plus d'argent ou donne-y ce montant-là, mais assure-toi de le signer à plus long terme.
0: C'est ça.
1: Parce que qu'est-ce qu'il va demander dans 4 ans, Trevor Zegras, une fois qu'il va être encore joueur autonome? Puis je comprends que... Ah, t'es peut-être pas trop sûr encore parce qu'il t'a vraiment juste donné une bonne grosse saison. Mais le risque est énorme de le perdre pour rien dans 4 ans ou encore qu'il va te coûter super cher. Puis j'en parlais avant la pause, je le comparais à Ivan Demidov. Puis je sais, c'est un petit peu comme comparer des pommes à des bananes parce qu'ils ont pas le même âge, puis ils ont pas le même statut, puis Zegras avait le droit à l'arbitrage. Ça reste que, pour pas la saison prochaine, mais dans 2 ans, Ivan Demidov va faire 9,15 millions de dollars et Trevor Zegras va faire 9,125 millions de dollars. Y a-tu vraiment quelqu'un à ce prix-là qui prendrait Zegras avant Demidov? Ouais. Et même ma mère à Zegras, elle prendrait Demidov avant lui. <là. rire>
0: Allez, tu vas quand même fort, mais je suis d'accord avec toi dans le sens que c'est vrai, puis au final, si tu te fies sur leur rendement, c'est quelque chose de quasiment similaire entre les deux joueurs. Mais le contexte n'est pas du tout pareil. Et le type de joueur n'est pas du tout pareil. Et je trouve ça un peu bizarre qu'on veuille aller dans cette direction-là avec Trevor Zegras parce que, justement, le gars n'a pas donné beaucoup. Mais en même temps, tu donnes un montant significatif qui donne un vote de confiance.
1: Ah oui, puis
0: là.
1: Puis il a vraiment bien fait l'an passé. Il a fait partie du noyau des Flyers. C'est en partie à cause de lui que l'équipe a réussi à se qualifier pour les séries éliminatoires. Puis c'est quand même une équipe qui montre une certaine promesse. Là. Porter Martin va débarquer. Matvei Mishkov est toujours un énigme. Là. Mais Trevor Zegras, il fait définitivement partie de l'avenir des Flyers. Pour moi, c'est même pas tant le montant que juste la durée du contrat que j'ai vraiment l'impression que ça pourrait finir par faire très mal à Daniel Brière et aux Flyers. Un autre entente qui a été signée hier, c'est Cole Perfetti qui s'est entendu sur un contrat de 5 ans et 6 millions de dollars par année avec les Jets de Winnipeg. Cole Perfetti aussi était agent libre avec restriction et il avait aussi droit à l'arbitrage. C'est 32 points en 68 matchs pour lui l'an passé, 50 points en 82, celle d'avant. Ça peut sembler comme beaucoup, mais on mise évidemment encore sur le potentiel de Perfetti, qui est un ancien choix top 10 au repêchage. S'il est mieux entouré, tu sais, donne-y un vrai deuxième centre, là. Ou donne-y un vrai, tu sais, des vrais compagnons de trio de qualité. Puis je pense que Perfetti est capable de montrer qu'il est un gars de 50-60 points par année.
0: Ouais, mais c'est un gars qui a un upside offensif quand même assez intéressant. Puis ça, toute sa carrière, on l'a dit à Perfetti, il a un excellent lancer aussi. Mais effectivement, il faut que tu aies du monde qui peuvent venir l'appuyer. 6 millions de dollars pour 5 ans. En même temps, est-ce que tu peux vraiment blâmer les Jets de vouloir aller dans cette direction-là alors que tout le monde semble vouloir quitter là, l'organisation?
1: Du moment où le gars il montre le moindre intérêt là, de vouloir rester à Winnipeg,
0: tu veux quoi?
1: C'est le signe là. Ouais, j'ai vraiment l'air de m'acharner sur Winnipeg depuis le début de l'émission. Je c'est le fais tough. Pas, mais c'est la réalité. Écoute, tout le monde veut partir, là. Même si c'est rendu Connor Hellebuck voudrait peut-être partir.
0: C'est ça, exact. Puis encore une fois, rien contre Winnipeg, mais si le gars est intéressé par un marché comme Buffalo plus que Winnipeg.
1: Ah, dans le cas de Hellebuck, ouais. Non, c'est ça, ça en veut dire beaucoup. Je termine avec une petite information. C'est Chris Chelios qui a lancé ça hier sur les ondes d'un média américain. Il a dit que Patrick Kane en serait dans les dernières finalités de sa décision pour sa prochaine équipe. Il hésiterait entre les Sabres de Buffalo et les Blackhawks de Chicago. C'est ce qu'on disait il y a quelques jours. Hugo, c'est tout à fait logique. Est-ce que tu rentres à la maison à Buffalo? Puis tu fais partie de peut-être donner un certain leadership, une expérience à une équipe qui en aurait besoin. Aider les Sabres à garder de l'espoir, revenir en série l'an prochain, ou encore est-ce que tu reviens à ton autre maison, Blackhawks de Chicago, où, je suis désolé, mais tu feras pas les séries,
0: non.
1: Mais ça bouclerait bien la boucle sur une superbe carrière qu'a connue Patrick Kane.
0: Ouais, exactement. T'sais, au final, je pense que Patrick Kane, c'est ça aussi qu'il recherche. Je pense que t'as connaissance de cause qu'avec son âge, avec la situation dans laquelle il se retrouve, ça pourra pas être pour une autre coupe cette année. Donc, qu'est-ce qu'on fait pour aider un club? Tu sais, Chicago, je pense que aussi pour Connor Bedard, ça pourrait être une belle option parce que justement, ouais. C'est une légende de la place. Ce gars, il va être confortable. Tu pourras apprendre de lui aussi. Puis, il y a cette image-là de tu lègues le flambeau aussi. Mm-hmm. On savait déjà, on était déjà en connaissance de cause en repêchant Connor Bedard, mais quand même, là, tu es dans une situation concrète où ça peut juste amener du bon dans cette organisation de Chicago-là qui semble pas avoir de direction pour l'instant. Donc, ça peut être intéressant. Puis du côté des Sabres de Buffalo, mais c'est sûr, le gars, il vient de la place. Il a toujours manifesté un peu son intérêt aussi de vouloir jouer pour les Sabres.
1: C'est pas la première fois qu'on entend ces rumeurs-là. Excellent. Alors, on va prendre une courte pause au retour. Ben, le 26 juillet prochain, la AEW va honorer la dynastie des Rougeau. 80 ans de dynastie pour la famille Rougeau. Et ils vont être honorés. Et après la pause, on a le privilège de s'entretenir avec un des membres de la famille qui sera honoré, Jacques.
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0: Le 26 juillet prochain, la AEW va honorer les quatre générations de la famille Rougeau. Évidemment, la fameuse dynastie de lutte, 80 ans de lutte. Ça va être pendant son gala AEW Redemption qui va avoir lieu nul autre qu'à Montréal le dimanche 26 juillet. Sur la promotion de la AEW, on y voit Raymond, Armand, Jacques Senior et Jacques Junior. Et pour l'occasion, on l'a au bout du fil. On va parler à Jacques Junior qui sera sur place pour recevoir l'honneur. Salut Jacques, comment ça va?
1: Bon matin Olivier, ça me fait tellement drôle quand tu dis Jacques Junior. Tu sais, j'ai sonné 6 ans.
0: C'est vrai que...
1: Pour moi, Junior, c'est jeune.
0: Oui, oui, bon point, bon point. On va enlever Junior pour notre entrevue. Comment est-ce que tu te sens, Jacques? Comment est la fierté que tu as ressentie en recevant cet appel-là, en apprenant que ta famille va être honorée par la AEW?
1: Tellement fébrile. Écoute, j'ai rêvé à mon père hier soir. c'est fou comment est-ce que ça va changer ma vie. M'a vu un gros poids de ses épaules à Raymond et à moi. Que tu sais, nous autres, ça fait longtemps qu'on aurait aimé ça que la famille soit introduite au Hall of Fame, puis qu'on soit honoré pour les 80 ans qu'on a donné dans notre métier. La seule chose qu'on a faite dans notre vie, c'est de la lutte.
0: Ouais.
1: Puis quand j'ai reçu le téléphone de QT Marshall, qui est le bras droit de Tony Khan, qui Tony Khan est le grand Vince McMahon, si tu veux, de la AEW, là, All Elite Wrestling, j'ai resté surpris d'un. Quand QT Marshall m'a dit, Jacques, tu viendras-tu au Centre Bell le 26 juillet? On a un beau pay-per-view, un télé à la carte, ça va être vu à travers du monde. Puis là, je lui ai dit, ben écoute, QT, moi, être bien franc avec toi, je ne vais plus bien à la lutte. Tu sais, je vais. Fait que là, il disait à moi, ouais, mais il faut que tu viennes, je vais ici, là. Parce qu'il disait, on va faire. Et Tony Khan aimerait ça faire quelque chose sur la famille Rougeau, les quatre générations. Et on parle de mon grand-oncle qui a DOG.
0: Ouais.
1: Il a commencé en 1946. Après ça, en 1951, mon oncle Johnny Rougeau, son frère qui est mon père Jacques Rougeau, senior, a commencé en 1956. Après ça, Raymond en 1972, moi en 1977, Armand en 1979. Après ça, dans les années 2000, mes trois fils. Fait que, tu sais, c'est émouvant, c'est excitant.
0: Ouais.
1: On est à 10 jours de l'événement. Puis là, on dirait qu'il y a un engouement dans mon sang, dans mon système qui commence à grossir. Là, comme, parce que moi, quand j'ai... Tu sais, je vais te mettre en exemple.
0: Ouais.
1: Moi, j'ai toujours été un gros fan du Canadien de Montréal. Puis quand il gagne. Puis là, quand j'écoutais le hockey des fois, puis je voyais, mettons, il faisait un hommage à mettons, Guy Carbonneau ou Yvan Cournoyer. Ou Pete Marvlich, ou Guy Lafleur.
0: Mm-hmm.
1: Puis moi, j'écoutais l'hockey, je me disais, waouh, tu sais, il doit filer bien en tabarnouche, eux autres, qui pèsent dans 20 000 personnes.
0: Ben oui.
1: Ils acclament pour tout ce qu'ils ont fait dans leur carrière.
0: Ouais.
1: Parce qu'ils sont plus actifs. Puis là, ça va nous arriver à nous autres. Puis, tu sais, c'est vraiment, tu sais, c'est stressant en même temps, tu sais, mais je suis tellement excité.
0: Hier, on se parlait au téléphone et tu me disais que c'était comme un poids de moins sur tes épaules. Comment ça se fait?
1: Ben, parce que je pense que, tu sais, je regarde la WWE qui nous ont jamais mis au Hall of Fame, puis que ça fait 30 ans qu'ils essayent de faire oublier les Rougeaux à Montréal, puis ça nous a fait de quoi, parce que tous les gars avec qui qu'on a eu des storylines, si tu veux, des gars qu'on a travaillé des 3, 4, 6 mois, 1 an, là, toutes les soirs à travers du monde entier, sont tous au Hall of Fame.
0: Ouais.
1: Mais moi, je me suis toujours dit, écoute, ça prend 2 pour danser, puis ça prend 4 pour danser quand tu es en équipe. Tu peux pas avoir un bon combat si tu as juste 2 bons lutteurs puis 2 qui savent pas lutter. Ça prend les 4. Fait que, tu sais, on a toujours eu un petit goût amer, nous autres. T'sais, comme, je me suis toujours demandé pourquoi que Ricky Martel n'est pas au Hall of Fame. T'sais, pourquoi que les Rougeaux sont pas au Hall of Fame. T'sais, c'est un peu politique, si tu veux.

0: Puis Tony Khan, c'est un gars qui a la lutte, vraiment la lutte, les familles de lutte à cœur. Puis il vient nous faire un beau velours à Montréal. Puis là, c'est comme, c'est dans 10 jours, puis ça va être exceptionnel.
1: Si on prend un pas de recul, puis on regarde les 80 ans de la famille Rougeau dans la lutte, pour toi, ce serait quoi le plus gros héritage de votre famille?
0: Moi, quand je pense à la famille Rougeau, vraiment, je te dirais, si je comprends bien ta question, là, ça serait le respect.
1: Ouais.
0: Ça serait mon oncle Johnny, là, il a établi ça avec mon grand-oncle Dugé, mais mon oncle Johnny puis mon père, c'était tellement des messieurs qui avaient des bonnes valeurs de vie, qui respectaient le commun du mortel, là, tout le monde, s'arrêtaient, j'ose avec tout le monde. Mon oncle Johnny, il était, écoute, bras droit à René Lévesque, qui était président de la Ligue junior majeure du Québec, propriétaire du club de Mocambo à Montréal, le plus gros club qu'il y avait pas à Montréal, dans le temps que Chubby Checker, puis Tina Turner, ça venait chanter à Montréal. Mon oncle Jean, il a tellement donné des bonnes valeurs. Puis quand il a eu le cancer, mon oncle Jean, je pense à ça, il a été un an et demi dans les années 70, 80. Il a été à donner des conférences pour aider les gens. C'est juste un gars que mon oncle Jean, je pense à mon père, mon oncle Jean, c'était des hommes de bonnes valeurs, puis qui ont établi qui ont mis la map pour nous autres, puis moi, Raymond, parce que nous autres, on a été élevés avec ces valeurs de vie-là, moi, Raymond et Armand, puis c'était pas facile. C'était pas facile de suivre les traces des gars qui sont tellement, qui étaient tellement parfaits, tu sais, dans la société.
1: Oui, y avait-tu une pression qui venait avec ça, qui venait avec le nom, avec le fait de grandir dans une famille où tu avais autant de parents, d'oncles, de ci, de ça, qui ont eu tellement de succès dans la lutte?
0: Il y a eu une pression que j'ai faite, mais ça a joué à notre avantage, parce que ça nous a gardé en ligne droite. Et puis moi, tu sais, moi, ma ligne est un peu croche des fois, là, mais Raymond, lui, il est drette. Lui, Raymond, il est drette, mon frère. Lui, il est rendu le maire de Radun. Puis, écoute, moi, je travaille en ce moment-là. Là, j'ai signé pour une compagnie de toiture, 3 ans porte-parole pour le couvreur couvre-toi à Laval. Je suis rendu porte-parole. Mais le fait que je suis rendu porte-parole pour eux, c'est parce que j'ai une belle réputation.
1: Ouais.
0: Fait que notre image, elle nous a sauvés dans la vie. Puis tout le monde nous pointait du doigt. T'sais, s'il fallait qu'un Rougeau fasse un, je sais pas moi, quelque chose qui n'était pas correct dans la société, mais c'est pas long que ça frappe les journaux.
1: Non, c'est ça.
0: Fait que faut que tu sois en ligne droite, puis on fait notre possible. Fait que ça a joué pour nous, les bonnes valeurs de vie. Puis, tu sais, c'est un beau, je vais te dire ça, Olivier, en passant, c'est un beau mois pour moi.
1: Ouais.
0: Parce que, tu sais, dans 10 jours, je vais être au Centre Bell pour l'hommage, mais le 30 juillet, je te fais une petite plug pour les gamers. Moi, je suis pas un gamer, j'ai jamais gamé de ma vie.
1: Quand tu parles de gamer, tu parles de jeux vidéo, là.
0: Ouais, c'est okay. Ça. Ben, tu vois, je connais pas ça. Puis, mais il y a un jeu qui s'appelle Ghostmaster Resurrection, qui se fait depuis 2003 que ça dure. Mais j'ai un personnage là-dedans qui n'a même pas rapport à la lutte, qui va sortir le 30 juillet. Ça s'appelle l'officier supernaturel Jacques Rougeau, qui est basé sur mon personnage de Mounty dans la lutte, mais qui va sortir dans les jeux vidéo, imagine-toi, mondialement dans 22 langues différentes.
1: C'est incroyable.
0: Ça, c'est cool, hein? Ben ça n'a pas rapport à la lutte. Puis, mais ils sont servis de mon nom. Puis mon personnage, c'est Manuel Wall, un gars de Montréal qui fait partie de Strategy First, qui m'a appelé pour ça. Fait que c'est un mois vraiment qu'on est en train d'immortaliser les Rougeaux à différentes places un peu partout. Puis je suis très fier. Puis je vais dire une autre chose aussi, elle dit bien important pour moi.
1: Ouais.
0: Le 15 mai prochain, tu vas dire, c'est loin.
1: Oh, c'est dans presque un an.
0: Oui, mais le 15 mai prochain, ça va être un soir spécial pour moi. Parce qu'au centre de Leonardo da Vinci, je refais la réunion de mon Lutte Académie que je fais depuis 3 ans.
1: Okay.
0: Ça va être la réunion de Lutte Académie. Mais ce qui est particulier de ça, c'est que moi, j'ai commencé à lutter en 1977 pour Stu Hart, le père de Bret the Hitman Hart. J'ai commencé en 1977 à Stampede Wrestling. Puis en 2027, je vais fêter mon 50e anniversaire dans le monde de la lutte professionnelle.
1: Wow.
0: Mon golden age. Mais c'est quelque chose, hein, quand tu as 50 ans que tu vis ta passion de même, j'en suis très fier.
1: Est-ce que tu aurais peut-être une anecdote pour nous? Là? Transporte-nous dans la famille Rougeau. C'était comment de grandir dans cette famille-là? Tu sais, les soupers de famille, le voyagement que vous avez fait. Est-ce que tu as une anecdote peut-être cocasse ou quelque chose qui t'a marqué à travers le temps que tu pourrais nous raconter?
0: Moi, je vais te dire, je vais retourner bien loin en arrière, OK? Je vais retourner dans les années 77-78. Je vais toujours me rappeler parce qu'il y avait la lutte dans ce temps-là, puis c'est mon père qui était le booker, si tu veux, puis mon oncle Jean était le promoteur des As de la lutte à Montréal. C'est nous qui dirigeons la lutte à Montréal dans ce temps-là. Mais le lundi soir, c'était le Centre Paul Sauvé. C'était vraiment la soirée iconique. À tous les lundis soirs, il y avait de la lutte au Centre Paul Sauvé. Les personnes un peu 40-50 ans et plus, ils vont se rappeler de ça, c'est sûr. C'était vraiment, ça faisait partie de la culture.

0: québécoise. Puis le dimanche, la journée avant, les lutteurs comme Abdullah the Butcher, Ivan Koloff, les gros toughs, là, ça se ramassait chez nous à Saint-Sulpice. Moi, j'avais 7-8 ans, puis ça venait sur le bord de la piscine dans la journée, je faisais avec mon père du scénario de demain, du lundi. Puis moi, là, c'est tellement drôle, parce que je les voyais, ces gros monstres-là, tu sais, qui étaient supposés être des ennemis à mon père, puis je comprenais pas par bout. Mais je me déguisais en eux autres. Tu sais, comme Abdullah, je me mettais un drosse à la tête, puis je me promenais autour de la ringue, puis c'est tellement. Moi, ça me rappelle de ça, ma jeunesse, vraiment, quand je pense à ça. Mais le monde trouvait ça drôle que je les aimais de même, puis à l'âge de 7-8 ans, puis finalement, gars, où je suis rendu, j'ai fait ça toute ma vie.
1: Wow! Alors, ça doit être quelque chose d'avoir grandi là-dedans, tu sais. Tu grandis littéralement dans les coulisses de la lutte. Tu peux côtoyer à ton plus jeune âge des gens que tu admirais, que tu adorais regarder compétitionner. C'est vraiment un privilège immense que tu as eu. Et on est très content que tu reçoives l'honneur. Jacques, comment est-ce qu'on fait peut-être pour les gens qui ne pourront peut-être pas se déplacer jusqu'au Centre Bell? Est-ce que c'est aussi possible de le regarder à distance de chez eux sur la télévision, cet hommage-là?
0: Ben, ça va être sur Télé à la carte. Je peux pas te dire comment exactement. Faudra aller voir. Faudra s'informer pour sur la AEW. Mais ceux qui veulent des billets, c'est au Ticketmaster. Puis moi, écoute, Olivier, je vais être franc avec toi, là.
1: Ouais.
0: J'ai toute ma vie dans un IGA, dans un Walmart, n'importe où. Le monde m'arrête. Genre, peux-tu avoir une photo? Genre, peux-tu avoir un autographe? Puis genre, que ça a fait à mon petit gars, tu viendras te faire un tuto. Puis moi, j'ai donné toute ma vie comme ça. Puis toute la famille l'a fait. Alors moi, là, aujourd'hui, pour un prix minime, parce qu'eux autres, les prix des billets sont vraiment pas chers comparés à la WWE. Les prix, je pense, c'est 55$. Puis tu vas pas au restaurant pour 55$ aujourd'hui.
1: Non.
0: Fait que je te dis que si vous avez une chance de venir vivre le moment au Centre Bell, dimanche prochain dans 10 jours, Ticketmaster, prenez un billet, puis venez crier Rougeau.
1: Rougeau.
2: C'est parfait. Hey Jacques, une petite question pour toi. Là. C'est quoi le lien que tu avais avec justement la famille Hart? Là? On sait où tu as eu des grandes rivalités avec Bret Hart, mais tu as aussi Jimmy Hart qui a été votre gérant dans votre carrière. C'est quoi la corrélation entre votre famille et la famille Hart?
0: Well, grand respect. La famille Hart, c'est une famille incroyable dans l'ouest du Canada. Les Rougeaux, c'était dans l'est. Puis Bret Hart, ben tu sais que je l'ai battu pour le championnat intercontinental.
2: Exact.
0: Lui, il dort pas des fois quand il pense à moi. puis j'oublierai jamais le soir à Montréal quand on les a battus, moi et Raymond, Jim D'Anvil, Night Hart, avec la barbiche, là, puis Bret Hart, la Hart Foundation, on les a battus pour le championnat du monde dans la WWF, mais ça a duré comme 3 jours parce qu'ils nous l'ont enlevé après par défaut. Mais le monde a vécu ça à Montréal, puis c'était comme, j'oublierai jamais, il y avait 20 000 personnes. Puis quand on a sorti, pour aller au char après, on sortait du forum, on est arrivé en embarquant le char, il y avait à peu près 5000 personnes qui nous attendaient, puis ça pétait des coups de poing sur mon char, puis tout, puis là, mon ex-femme dans sa lettre, « Oh, mon gars, mon gars, inquiète pas, chérie, il nous aime, il était après détruire mon char. » C'était de la joie, t'sais, c'était quelque chose d'extraordinaire. La Hart Foundation, puis la famille Hart, puis Jimmy Hart. Quoi dire de Jimmy Hart, le meilleur gérant au monde? Je l'ai eu comme gérant avec mon frère Raymond, puis après, je l'ai eu comme quand j'étais démonté de la police. Puis tellement un bon gars. Il vit, tu sais, qu'il y a 80 et quelques années, là, 80 ans, je pense. Puis il roule encore sa bosse.
2: C'est
0: il est comme il tourne partout, puis ah oui, puis il a encore tous ses cheveux. Je comprends pas, lui.
1: excellent. Mais écoute, merci beaucoup, Jacques, pour cette belle entrevue. On a reçu une tonne de commentaires positifs. Là. Les gens sont vraiment très, très contents de t'avoir entendu et ils ont déjà hâte à l'événement du 26 juillet prochain. Merci beaucoup d'avoir pris de ton temps. Et là, repose-toi bien parce qu'on espère que tu vas être en pleine forme pour le gala du 26 juillet.
0: Merci infiniment pour le coup de main ce matin. Puis Ticketmaster, venez voir ça le 26 juillet. Puis venez voir, vous allez voir sur l'écran, ça va être beau en haut. Ils vont montrer des vidéos de mon oncle, mon grand-oncle KDOG, mon oncle Johnny, mon père. Ils vont nous ramener en enfance tout le monde pendant un petit bout. Puis après, ils vont nous présenter, moi et Raymond, dans le milieu de la reine. On espère que vous allez être là.
1: Parfait. Dimanche, le 26 juillet, ça se passe au Centre Bell à la AEW Redemption. Merci beaucoup, Jacques Rougeau. On va prendre une courte pause, Hugo, et au retour, ben, il y a une excellente nouvelle pour les partisans du Canadien de Montréal. Parce que le Canadien aurait le meilleur espoir de toute la Ligue devant le filet. Oh que oui! C'est qui? C'est-tu Debèche? C'est-tu Fowler? Oh, c'est qui? C'est-tu un autre?
2: Wow!
1: On vous le dit au retour.
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1: Dans une dizaine de minutes, c'est le bureau des commissaires avec Trevor. Avec Trevor Zegras, avec Marco D'Amico qui va nous parler de Trevor Zegras. Ça aurait été très, très cool. Par la suite, Greg Langto aussi s'en vient pour nous parler de son expérience, lui qui était hier à la demi-finale de la Coupe du Monde entre l'Argentine et l'Angleterre. Mais pour le moment, depuis quelques jours, Hugo, Scott Wheeler, l'expert des espoirs de The Athletic, il nous présente des listes avec son classement des meilleurs espoirs. Et hier, c'était le top 20 des meilleurs espoirs gardiens de but à travers la Ligue nationale. Mais c'est quoi un espoir gardien de but selon Scott Wheeler? Faut que le joueur ait 25 ans et moins et il peut pas encore être établi dans la LNH. Ça veut donc dire qu'un Jesper Volstead ou Yaroslav Askarov ou même un Jakub Debèche ne peuvent pas être inclus dans cette liste-là. Fait que je vous nomme quelques noms, là, par exemple, Devon Levi, qui est rendu avec les Oilers, et 11e. Un gars comme Jack Ivankovic, qu'on a vu avec le Canada au Mondial Junior, est 7e. Michael Rabal est 6e. Sébastien Cossa est 4e. Trey Augustine est 3e. Joshua Ravensbergen est 2e. Et qui, selon Scott Wheeler, se classe au premier rang des meilleurs espoirs devant le filet de toute la Ligue nationale de hockey, c'est Jacob Fowler. Ouais. Hey, quand même, là. Ce que Scott Wheeler dit, ben Fowler, on le sait, il y a eu des chiffres super impressionnants la saison passée pour un jeune gardien, là. autant dans la Ligue nationale que dans la Ligue américaine. Tu sais, 908 de pourcentage d'efficacité dans la LNH, 916 dans la Ligue américaine.
2: C'est bon, c'est
1: pour
2: chefs.
1: Un jeune comme ça qui a été jeté dans la gueule du loup, c'est à Montréal, qui ça. Devait patcher les trous parce que les deux gardiens n'étaient pas capables de faire les arrêts avant les fêtes. Très, très impressionnant. Il dit aussi que Jacob Fowler, c'est le genre de gardien que s'il voit un tir, là, il est capable de se déplacer, il va faire l'arrêt, a tous les outils nécessaires, utilise bien les angles pour couvrir les espaces, des bonnes lectures, etc. Et il dit même que Jacob Fowler, c'est un des rares gardiens qui a des chances réelles de devenir un des meilleurs gardiens de la Ligue un jour. C'est un des seuls bons jeunes gardiens en ce moment, de ce qu'il voit à travers la Ligue, qui a vraiment le potentiel un jour d'être un des meilleurs gardiens de la Ligue. Et Scott Wheeler, qui renchérit, va encore plus loin en disant « Je le sais qu'à Montréal, beaucoup de gens aiment Jakub Dobesch, puis que Jakub Dobesch, ça a été super impressionnant ce qu'il a fait. Mais le gardien de l'avenir du Canadien, c'est pas Jakub Dobesch, c'est Jacob Fowler. »
2: C'est difficile de pencher contre cette direction-là. Je pense aussi que l'organisation du Canadien voit Jacob Fowler quand même assez gros dans l'échiquier. Puis, écoute, moi, je trouve que qu'est-ce qui compose comme une des plus grandes qualités derrière le jeu de Jacob Fowler, c'est le fait qu'il reste calme. Parce que Jakub Dobesch est spectaculaire. Jakub Dobesch, par moment, par exemple, on le voyait en perte de contrôle. Et c'est ça qui faisait en sorte que la constance pour lui, c'était quelque chose qui était un peu plus difficile. Il l'a retrouvé vers la fin de l'année, a été sensationnel en séries éliminatoires. J'ai rien à dire par rapport à ça. La seule affaire, c'est que Jacob Fowler, c'est un gardien qui est quand même athlétique. Il a l'air de rien, mais il n'a pas besoin de se dépasser au niveau athlétique parce qu'il est tout le temps bien positionné, il est tout le temps calme, il a un sens de l'anticipation incroyable, il n'est pas sur la réaction. Mais le moment où il va avoir besoin de faire le gros arrêt, d'être un peu plus athlétique, il va être présent. Et c'est ça qui est dangereux. Les gardiens qui sont capables d'aller chercher l'arrêt dans des moments désespérés, c'est ceux qui font leur grande force, c'est ceux qui font en sorte qu'ils sont dans l'élite. Là-dedans, on compte qui? Mettons-le, on parle de ça comme ça. Sergei Bobrovski, c'en est un des gardiens comme ça. Andrei Vasilevski, Carey Price, c'est un gardien comme ça.
1: Ben, rappelle-toi, c'était en fin de saison l'an passé, Carey Price, il faisait du contenu avec sa femme, Angela, sur les réseaux sociaux, puis il s'est fait poser la question, c'est qui un gardien qui te rappelle un petit peu de toi en termes de style de jeu?
2: C'est ça.
1: Puis il a nommé Jacob Fowler. Puis on n'est vraiment pas en train de dire que Jacob Fowler va avoir la carrière de Carey Price, loin de là. Là. C'est pas le même talent. Mais ça reste que c'est un gars qui a eu du succès partout où il est passé. USHL, NCAA, Mondial Junior, Ligue américaine, LNH. Puis tu sais quoi? Moi, je suis du même avis que Scott Wheeler. Là. Je le sais que Dobesch, c'est super impressionnant. Mais si tu me forces à choisir entre un des deux, puis tu me dis, là, il faut que tu décides. C'est lequel que tu veux pour l'avenir du Canadien de Montréal. C'est lequel que tu prends 100%. Pour les 10 prochaines années. Moi, je prends Jacob Fowler parce que j'ai l'impression que à cause de son style, c'est quelqu'un qui va finir par être beaucoup plus constant. Oui, Dobesch a connu des hauts incroyables, mais aussi des bas aussi. Jacob Fowler, c'est quelqu'un qui est beaucoup plus constant, a une courbe de progression phénoménale.
2: Ouais.
1: Lui, la pression à un jeune âge, ça ne lui fait pas peur du tout. Mais tu sais, c'est quoi le pire, Hugo?
2: Vas-y donc.
1: C'est que c'est pas grave parce que le Canadien n'aura pas à choisir entre les deux avant plusieurs années encore. Fowler va être encore avec l'équipe pour les deux prochaines saisons. Il est sous contrat. Agent libre avec restriction par la suite. Puis Dobesch, il vient de re-signer. Il est encore là pour minimum 4 années.
2: Ben,
1: et
2: vois.
1: Pendant plusieurs saisons encore, le Canadien va avoir un des meilleurs jeunes du tandem de gardiens qui va coûter à peu près rien.
2: C'est ça. Puis moi, je vais aller dans la même lignée que toi en disant pourquoi on fait pas juste profiter du fait qu'on va avoir deux bons gardiens de but au lieu de trouver un gagnant pour l'instant.
1: Ah, ça c'est... oui.
2: Hein?
1: On aime faire ça à Montréal. Hein?
2: Oui, mais en même temps, on le sait puis on comprend aussi les compétences. On est bon ici à Montréal pour analyser les joueurs. On a une bonne compréhension des joueurs. Puis je suis d'accord avec ton point. Comme quoi, Jakub Dobesch va avoir une excellente carrière. C'est vrai. Oui. Puis, Jacob Fowler... Il y a la petite affaire de plus. Puis tu regardes la liste à Scott Wheeler, là. Et Jack Ivankovic, très bon gardien. Sebastian Casa, très bon gardien. Trey Augustine, Joshua Ravensbergen. T'es même un à côté de l'autre, à côté de Jacob Fowler, là. Jacob Fowler a toujours le dessus. Il y a toujours quelque chose de plus élite, selon moi.
1: Ouais, puis à un certain âge, certains de ces gars-là étaient classés devant Fowler. Trey Augustine, notamment, avec les États-Unis et
2: exact.
1: Tout. Mais là, au fil du temps, c'est quand même quelqu'un qui s'est développé sur le tard. Il les a dépassés. Puis regarde, Guy nous apporte une question intéressante sur la messagerie texte. Il dit, ça se peut-tu que d'ici quelques années, Dobesch Fowler ça va être le meilleur tandem dans toute la ligue.
2: Ça se peut.
1: Ça se peut. Puis peut-être que tu n'auras pas le niveau élite avec un numéro 1 A++ que disons que tu aurais dans un tandem où tu as Vasilevski ou encore Bobrovski était, ou un Connor Hellebuyck, des choses comme ça. Mais un peu comme ce que les Bruins avaient il y a quelques années avec Swayman et Ullmark.
2: Exactement, c'est ça que j'allais dire.
1: Deux gardiens, un B++++,
2: les deux, ouais.
1: C'est excellent aussi. Là.
2: Exactement, mais c'est ça. Puis là, on va se retrouver à plus avoir le débat du 50-50. Ça va être un 50-50 imposé parce qu'on va être confiant que le gardien qui va être devant le filet lors de ce match-là va nous donner une chance de gagner tout le temps. Ça, c'est pour ça que je dis embrasser le fait en ce moment qu'on a deux bons gardiens à Montréal parce que ça va pas toujours être de même. Et là, on a l'embarras du choix parce qu'on a deux gars solides.
1: Mm-hmm.
2: Voilà.
1: Alors, c'est un privilège. En ce moment, le Canadien a encore trois gardiens. Montembeau a finalement pas été échangé. Est-ce qu'il va trouver preneur dans les prochains mois, dans les prochaines semaines? Moi, je l'espère. Parce que le ménage à trois, c'est pas souhaitable. Et Kent Hughes en a parlé souvent. Le Canadien aime pas se retrouver dans cette position-là. Mais ils finissent tout le temps par se retrouver dans cette position-là.
2: C'est ça.
1: Et je pense qu'avec ce que Jacob Fowler a montré, il mérite de commencer la prochaine saison dans la LNH. Il mérite de commencer la prochaine saison en tant que gardien numéro 2 clair et établi et pas avoir un gars comme Montembeau qui est dans ses jambes puis qui lui enlève peut-être un petit peu de temps de glace parce que Fowler est assez bon pour la LNH.
2: Puis Monty à Laval, un tandem de vétérans avec Kapo Kakkonen, ça pourrait être quelque chose d'envisageable.
1: Ouais, mais
2: faudrait qu'il passe par le ballotage.
1: Non, exactement. Je pense que dans un monde idéal, si t'es capable d'échanger Montembeau d'ici là,
2: ça serait la meilleure option.
1: Ce serait la meilleure option. On va prendre une courte pause au retour. C'est le bureau des commissaires avec Marco D'Amico. Trevor Zegras qui a signé un contrat surprenant hier. Est-ce que c'est un bon contrat, un mauvais contrat? Marco nous arrive avec les détails au retour.
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3: Bienvenue dans le bureau des commissaires avec Marco D'Amico. Salut Marco, comment ça va?
4: Ça va très bien, les boys, vous autres?
3: Très bien, merci.
5: Top shape, Marco.
3: Peut-être pas aussi bien que Trevor Zegras, par contre, qui a signé hier soir un contrat de 4 ans, 36,5 millions de dollars, donc un peu plus que 9 millions de dollars par année. Ça a été quoi ta réaction à ce contrat-là, Marco?
4: Premièrement, si on était aussi bien que Trevor Zegras, je pense qu'on serait tous à retraite en ce moment avec ce montant-là, les boys, oui. On va se le dire.
3: Oui.
4: Mais écoute, je m'attendais à cette somme. Je m'attendais à un salaire en moyen d'à peu près 9 millions, spécialement avec les contrats qu'on a vus signés pour les agents libres. C'est plus le 4 ans qui est venu me chercher. Et je m'explique. Tu sais, c'est à peu près le même montant d'argent. En termes de moyenne, bien sûr, que gagne présentement ou que va gagner au début de juillet prochain Ivan Demidov.
3: Ouais.
4: Donc, lui a signé pour 9,15, mais sur 8 ans. Et on va rentrer dans le pourquoi dans un petit peu. Mais Trevor Zegras, lui, 9,125 sur 4 ans. Et ça, c'est très intéressant pour le joueur, je pense. Pour moi, c'est un excellent contrat pour le joueur.
3: Mm-hmm.
4: Il a converti une excellente saison où ce qu'il a pu rebondir à Philadelphie, 67 points l'année passée, dans un contrat, disons, à moyen terme. Quand il gagne quand même une belle somme. C'est le joueur le mieux payé de l'équipe maintenant.
3: Ouais.
4: Et 9,125 millions, je pense pas que grand personne aurait envisagé cette somme-là il y a un an, alors que les Flyers ont fait son acquisition. Ce qui est intéressant, les boys, par contre, c'est qu'ils ont seulement, les Flyers, acheté 2 années d'autonomie complète.
3: C'est pas beaucoup.
5: Non,
4: c'est ça. Donc, sur les 4 ans, il y avait encore 2 années où ce qui était encore agent libre avec restriction, celle-ci qui s'en venait l'année prochaine, et après ça, il devenait agent libre. Donc, seulement 4 ans, c'est ça que je trouve intéressant. Donc, pour Trevor Zegras et Pat Brisson, je pense que c'est excellent parce que ça lui permet, à l'âge de 29 ans, alors qu'il est dans vraiment le point élevé de son apogée, de sa carrière.
3: Il va être encore dans son prime, dans la fleur de l'âge à 29 ans.
4: Pour faire plaisir à Hugo, il va être capable de revenir à la plate puis se faire un beau coup de circuit.
5: L'influence de baseball à matin, wow!
4: Mais
3: de l'autre côté, Marco, pourquoi Daniel Brière a fait ça? Qu'est-ce qu'il a à gagner de juste y aller pour 4 ans avec Trevor Zegras?
4: Ben, ça l'offre aussi un peu de flexibilité. Parce qu'il faut se dire, là, ça se peut très bien que année de contrat, adrénaline d'une nouvelle équipe,
5: c'est ça.
4: Que Trevor Zegras ne reproduise pas nécessairement les mêmes chiffres. Moi, personnellement, je pense que il va être quand même dans les 70 points, spécialement alors que tu vas avoir d'autres très bons jeunes qui vont continuer à aider sa cause, dont Porter Martone, dont un Matvei Michkov qui va être en meilleure forme cette année.
5: En meilleure forme cette année.
4: Et encore une fois, je crois que les Flyers vont continuer à s'améliorer avec les jeunes qui vont s'ajouter. Donc, j'ai pas nécessairement peur qu'ils régressent. Peut-être qu'il arrive avec 65 points l'année prochaine. Correct. Mais les joueurs de 65-70 points, ça va tourner autour du 9 millions maintenant avec la nouvelle hiérarchie des salaires. Donc, j'ai pas tant peur. Ça offre la flexibilité aux Flyers au cas où ils veulent se virer de bord et faire un échange où ils se disent c'est un très bon joueur, mais c'est peut-être pas notre type de très bon joueur. Donc, on va essayer de voir si on peut investir notre argent ailleurs. Ou ils se disent ben écoute, si tu es capable de te prouver que tu es un joueur de concession dans 3 ans, on va te donner le gros lot parce que le cap salarial va continuer à monter.
5: C'est ça.
4: Et cette équipe-là risque d'avoir de la place sous la masse pour être capable de faire ce genre de move-là.
3: Mais c'est intéressant parce que on voit vraiment 2 philosophies présentement de la part des équipes. T'en as, disons, comme le Canadien où c'est on se casse même pas la tête. Quand notre jeune joueur peut signer, on lui donne 8 ans. Mais on voit aussi des équipes y aller plus vers un genre de contrepont, disons, ouais, un contrat à moyen terme.
5: Tout le temps, ouais.
3: Bowen Byram, ça a été un petit peu la même situation maintenant avec les Blackhawks de Chicago. Mm-hmm. Comment est-ce que les DG à travers la Ligue voient ces deux philosophies-là? Puis pourquoi est-ce que, dans certains cas, on penche plus vers une que l'autre?
4: Je pense que ça dépend aussi du marché.
3: Ouais.
4: Tu sais, Montréal n'est pas nécessairement une destination d'agents libres, disons, de luxe en ce moment.
3: On l'a vu encore cet été.
4: Ouais, mais ils se sont peut-être juste tentés sur un agent libre cet été, donc c'est pas vraiment la fin du monde là-dessus. Mais il y a encore des joueurs qui ont d'ailleurs Montréal sur leur clause de non-échange. Et dans des situations comme ça, tu veux assurer d'avoir tes jeunes signés le plus vite possible pour le plus long possible, parce que c'est ça qui va te donner un certain niveau de sécurité. Quand tu es un marché comme Philadelphie qui peut signer des agents libres sans problème, même chose avec New York, même chose avec Tampa Bay, c'est pas la même chose. Tu peux être un peu plus flexible et il y a moins de soucis là-dedans. Ceci étant dit, si tu regardes à travers la Ligue, c'est pas les DG nécessairement qui poussent les contrats de 4 ou 5 ans en ce moment. C'est les agents.
5: Ouais.
4: Et je vous explique très bien. De un, l'association des joueurs est en train de vraiment dire aux agents, aux jeunes joueurs, arrêtez de signer des contrats de 7-8 ans. Ça va vous nuire, ça va vous limiter en termes de qu'est-ce que vous allez être capable de gagner sur le long terme. Et les agents, eux, essaient de pousser pour des contrats plus d'à 4 à 5 millions parce que, spécialement quand t'es un jeune qui finit son premier contrat dans la Ligue, si tu signes un contrat de 5 ans, ça t'apporte directement à ton autonomie et tu es capable, à l'âge de 28, de 27, ou de 27, 28, 29, d'être capable d'arriver comme quasi agent libre ou avec tout le leverage du monde.
3: C'est ça.
4: Et demander une somme vraiment maximale pour tes services. Et c'est là où est-ce que tu vas chercher le gros contrat de ta carrière. Tandis que là, on voit, exemple, un Lane Hudson ou Ivan Demidov qui signent pour 8 ans à partir de l'âge de 20 ou 21 ans, puis qui vont devenir des agents libres à 28 ou 29. C'est un peu le même jeu pour eux aussi.
3: Ouais,
4: ils vont être capables de cash-in encore.
3: C'est ça.
4: C'est ça. Donc, ça dépend de la philosophie, ça dépend de l'agent, mais ça dépend aussi, puis ça, je veux vraiment être clair, ça dépend aussi du joueur.
3: Ouais.
4: Parce que là, on voit tous ces salaires-là, puis je reçois ces commentaires tout le temps, les gars. Qu'est-ce que Ivan Demidov et Lane Hudson doivent penser de tout ça? Puis la réponse, c'est ils rient des salaires et ça les affecte zéro. Ils sont très contents de la sécurité d'être capables de jouer à Montréal pendant les 8 prochaines années.
3: Ça. Ils savent aussi, jamais... là, ils savaient que si Demidov voulait maximiser, s'ils voulaient maximiser leur valeur, ils auraient pu attendre plus longtemps, ils 100%. Auraient pu négocier plus 100%. Fort et aussi avoir du 12, 13, 14 millions. Là.
5: Les gars veulent être là.
4: Ouais, écoute, le camp de Lane Hudson savait très bien qu'elle allait pouvoir aller chercher du 10 millions cet été s'il attendait, mais c'est Lane qui voulait que ça soit terminé, qu'il puisse passer à autre chose. Puis Ivan Demidov a dit la même chose, il voulait que la paperasse, il a carrément dit, soit toute finie pour qu'il puisse se focusser sur le hockey. Écoute, en ayant vu ces gars-là pratiquer cet été récemment, là, je pense qu'ils se sont très bien focusés sur le hockey. Je pense que les partisans vont être très contents de voir à quel point ces deux-là vont être encore meilleurs l'année prochaine. Donc, écoute, vous allez voir une déviation, je crois, dans les prochaines années de la tendance de signer tes jeunes joueurs à long terme immédiatement. C'est certain que la 8e année s'en va à partir du 16 septembre.
3: Ouais.
4: Donc, ça va être des contrats maximales de 6 ou 7 ans. Et c'est ça que la Ligue nationale veut, parce que ça va permettre aux joueurs de gagner des meilleures sommes d'argent et que ces contrats à super long terme qui deviennent des aubaines, là, on le voit avec Nick Suzuki et Cole Caulfield, que ça se termine un peu à l'image que quand on voyait des contrats de 13 ou 14 ans là, au début de l'ère du cap salarial.
3: Maintenant, Marco, je veux qu'on regarde en terminant le dossier des Flyers de Philadelphie puis Daniel Brière. Là, le dossier Trevor Zegras est réglé. Il leur reste Jamie Drysdale et Nikita Grebenkin avec à peu près 20 millions de dollars. Ils se sont essayés sur Leo Carlson. Ça n'a pas marché. Est-ce que tu t'attends à voir Daniel Brière essayer de tenter un autre coup de circuit d'ici la fin de l'été?
4: Coup de circuit? Ça va être un peu difficile parce que tout le monde va le voir venir maintenant.
3: Il y a comme quelque chose qui dégage maintenant. C'est comme, ouais, watch out.
4: Si tu essaies de voler un base, puis tu te fais cut, puis après ça... Ouais, non, je sais, Hugo. Puis après ça, tu te réessayes, tu sais, le pitcher, il va te voir venir. Exact. Donc, je pense que c'est un peu ça, là. C'est certain que Daniel Brière, là, on l'a vu, là, c'est quand même un gars qui a pas peur de faire le move qu'il a besoin de faire. Donc, est-ce qu'il va se tenter? Est-ce qu'il va continuer à avoir des discussions? J'en suis sûr. Mais est-ce qu'il y a un centre disponible sur le marché qui fit un peu le même concept qu'un gars comme Leo Carlson? Je pense pas.
0: Non.
4: Il y a des joueurs avec des points d'interrogation, tu sais, Elias Patterson, s'ils sont prêts à absorber la majorité de son salaire. Tu sais, ça, c'est potentiellement une option. Est-ce qu'un gars comme Shane Wright pourrait les intéresser pour un défenseur? Ça aussi, c'est une négociation. Qu'est-ce qui se passe du côté des Sénateurs? Parce que les Sénateurs aussi, il y avait des discussions entre les deux équipes envers Rasmus Ristolainen. Est-ce qu'ils repartent cette conversation-là une fois que Jamie Drysdale est prolongé lui aussi? Il y a plusieurs options pour eux. Ils ont une bonne banque d'espoir aussi.
0: Ouais.
4: Mais comme on le sait maintenant, il n'y a pas grandes équipes en ce moment qui sont très intéressées envers des espoirs qui ne sont pas près de la Ligue nationale. Donc, c'est un peu ça qu'on attend. Donc, je crois que au moment où ce que la majorité des cas d'arbitrage vont être résous, c'est là où ce qu'on pourrait avoir une deuxième vague de transactions, parce que il y a des gros noms qui s'enlignent vers l'arbitrage, dont Jason Robertson, qui retarde un peu le marché parce qu'il y a des équipes qui attendent pour voir ça va être quoi son sort à penser au plan C ou D.
0: Ah, ça va être un méchant domino, Jason Robertson.
5: C'est une bombe à retardement. Parce que j'ai le feeling qu'une fois que lui, ça va déboucher de tout va découler.
0: Ça, c'est sûr.
4: Ça fait 18 mois que cette bombe-là à retardement a été commencée.
5: Bon, il y a beaucoup de fils.
0: Jim Neal a beaucoup de fils à essayer de défaire. Et à Montréal, on a un plus petit domino, celui de Kirby Dach. D'ailleurs, on a appris hier, dans le fond, que les offres qualificatives n'ont pas été signées là, de la part des joueurs qui en avaient reçu, Kirby Dach notamment.
4: C'est totalement assez, normal.
0: Surtout avec la clause, le contrat à deux volets qui faisait en sorte avec le petit salaire de la Ligue américaine. Sa date d'arbitrage qui va d'ailleurs avoir lieu dans 2 semaines. Merci beaucoup, Marco. Encore une fois, super intéressant. Passe une bonne journée, puis on se reparle la semaine prochaine.
4: Avec plaisir, les gars. Bonne journée.
5: Salut, Marco.
0: Bye. Alors Hugo, on va prendre une courte pause et au retour, on s'en va parler à nul autre que Greg Langteau. J'aurais aimé parler à Greg dans de meilleures circonstances. Pourquoi? C'est parce que lui, il était à la demi-finale hier et on le sait. C'est le plus grand fan de l'Angleterre au Québec. Mais quand même, j'ai vraiment hâte de lui parler. C'était comment l'expérience? C'était comment l'ambiance de vivre une demi-finale de la Coupe du Monde? On en parle avec Greg Langteau au retour.
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3: J'aurais vraiment aimé lui parler en lendemain de victoire de l'Angleterre parce que Greg, ben je l'apprécie énormément, puis j'aime pas ça le voir triste comme ça. Malheureusement, c'est ce qui est arrivé hier, encore une fois. L'Angleterre qui a échappé son avance et qui a perdu 2-1 en demi-finale de la Coupe du Monde face à l'Argentine. Et il était sur place en plus. Salut Greg, comment tu vas ce matin?
15: Salut mon Lee, salut Hugo, ça va super bien. J'apprécie tes mots d'empathie, mon ami, mais écoute, quand t'es sur place et que tu vis une expérience comme celle-là, ça rend la défaite un petit peu plus douce, je te dirais.
3: Ça va être des souvenirs pour la vie, mais avant même d'en arriver là, comment est-ce que tu t'es ramassé à la demi-finale de la Coupe du Monde, Greg?
15: Ben, on avait... Je m'étais promis, là, tu sais, les gars, vous le savez que vous étiez là, j'ai eu 40 ans cette année, puis je m'étais promis un trip de sport que je voulais absolument faire dans ma vie. Puis au départ, c'était le concours des coups de circuit que je devais aller voir au Citizens Bank Park à Philadelphie. Et finalement, on a regardé, on est allé pour des billets dernière minute, puis le line-up de frappeurs était pas si intéressant que
3: non,
15: ça.
3: Non, il n'y avait pas tant de vedettes, là. À part Harper puis Schwarber, c'était pas wow, là. Caminero, peut-être.
15: Exactement.
3: Là.
5: Ouais, c'était des recrues, là. Ça commençait.
3: C'est ça.
15: Ben, puis en fait, j'ai l'impression que le concours des coups de circuit va finir par être ça de plus en plus, là, tu sais, des jeunes qui veulent faire leur marque dans la ligue, mais enfin bref. Puis finalement, on a décidé de quelques jours avant, s'est dit si on y va pas, il y aurait peut-être cette possibilité-là si l'Angleterre gagne d'avoir accès à des billets. Puis ben ça a été le cas. Puis finalement, oui, effectivement, t'as un billet d'avion de plus à payer. Mais je me suis dit, écoute, la prochaine, c'est Portugal-Maroc. Est-ce que je vais pouvoir m'en aller là-bas, voir ça? Puis la suivante, par la suite, est en Arabie Saoudite. Est-ce que je vais me déplacer là-bas en 2034, dans 8 ans? Regarde, l'opportunité était là. Puis je l'ai saisi, puis je me suis dit, regarde, ça pourrait être le dernier match officiel, là, entre guillemets, de Messi à la Coupe du Monde.
3: Mais oui.
15: Si toutefois l'Angleterre gagne. Fait que j'avais pas le choix de dire oui à un moment donné pour réaliser un rêve, puis c'est exactement ce que j'ai fait.
3: Peu importe le résultat, on savait que ça allait être un match historique. Là, raconte-nous, c'était comment, tu sais, arriver autour du stade, rentrer dans le stade, les partisans argentins qui sont là, les partisans anglais étaient là. C'était quoi l'ambiance avant que le match commence?
15: C'est la première fois que j'ai un stress, les gars.
5: Ah ouais? Ah ouais?
15: Ah
5: ouais.
15: Ouais, on est arrivé tout près du stade, puis il y avait tellement de fans argentins. Puis déjà là, partout, là.
3: Ils voyagent beaucoup, les fans argentins.
5: Ouais,
3: hein?
5: Ils bougent vraiment beaucoup.
15: Hey, les stations de service autour du ce qu'on appelle le Atlanta Stadium, là, qui est le Mercedes-Benz Stadium, les stations de service, n'importe quel stationnement, tout ça, il y avait déjà les champs argentins partout, ça tapait ses voitures, ça faisait du bruit. Là, moi, j'arrive là-bas avec mon chalet de l'Angleterre, puis il n'y en avait vraiment pas beaucoup. Une chance, j'étais avec mon chum François qui était avec moi, qui lui, il s'est acheté un chandail de Messi, c'était assez comique. On faisait un beau duo, mais les fans, c'était super respectueux, super gentil. Puis dans le stade, là, je sais pas si je l'ai mis sur les médias sociaux, mais dans les escaliers mobiles pour monter, c'est là, tu sais, ça résonne beaucoup là, dans ces enceintes-là. Là, les chars argentins, ça résonnait, c'était fort. C'est vraiment plus gros que n'importe quoi. Puis j'avais vécu, par exemple, un match à Tottenham. J'ai vécu un match à l'Olympique de Marseille l'Olympique Lyonnais qui sont assez bruyants aussi, des grosses expériences, mais aussi fort que ça. Puis là, quand tu arrives dans le fameux bowl où est-ce que tu vois tous les fans qui sont assis, là, j'ai vu la section des fans de l'Angleterre qui sont quand même assez bruyants aussi.
3: Ouais.
15: Puis c'était de bonne guerre, là, tu sais. Quand tu présentes l'Angleterre, tu sais, il y avait Mr. Brightside, par exemple, puis là, tout le monde chantait ça.
5: Ah, c'est cool.
15: Puis de l'autre côté, t'as les fans argentins qui partaient des chants en plein milieu de la chanson pour essayer d'enterrer tout le monde. Fait que c'était, écoute, une ambiance incroyable.
3: Puis là, bon, le match commence. Première demi, peut-être, assez physique, assez intense. Il n'y a pas de but. Et là, finalement, ça arrive un petit peu plus tard, à la 55e minute. Gordon qui marque explosion, puis on se dit, ça y est peut-être. Est-ce qu'ils vont être capables de le faire? Waouh, l'Angleterre a pris les devants face à l'Argentine. Je veux dire, tu devais te sentir euphorique dans ce moment-là. Là.
15: Oh oui, puis écoute, là, je te dirais que ça a pris un 10 minutes, là, puis on n'entendait plus de chants argentins. Là.
3: Non, c'est silencieux.
5: C'est
3: hein?
5: Sûr et certain.
15: C'était juste des chants d'Angleterre. On entendait le tambour, ça criait England, England, England partout. Puis moi, j'étais entouré de fans argentins aussi, puis je voyais, là, ils étaient vraiment, vraiment stressés. Puis quand le but, la magnifique frappe d'Enzo Fernandez,
5: ouais,
15: là,
5: ouais.
15: C'était de la poésie, là, je veux dire, comment tu es de fâché après ça, de ce but-là. Là, les fans argentins sont revenus, puis je vous dirais qu'à ce moment-là, quand c'est arrivé à 1, je me suis dit, boy, ça va être dur de battre cette équipe-là. Là,
3: mais on a senti le momentum shifter, puis on l'entendait même dans le stade. Là, les fans argentins ont rembarqué.
5: Ils ont été propulsés, l'Argentine, par
3: l'Angleterre
5: Michel.
3: Était tellement défensive, tellement conservatrice, c'était comme écrit dans le ciel. Là. C'était inévitable ce qui a fini par se passer.
15: Ouais, puis tu sais, le centre que Messi a placé pour la tête de l'Angleterre Martinez après, là, je veux dire, c'est ça à voir. Le meilleur joueur de tous les temps dans ton équipe. Peu importe si tu te fais dominer pendant 60-70 minutes, peu importe si ça va pas de ton bord, ça prend 3 à 5 secondes. Puis là, je le sais, là, j'ai vu ça en ligne après le match. Tu sais, je suis pas le plus grand connaisseur de ce sport-là. Je l'apprécie énormément, mais tu es tellement loin que tu peux pas tout voir.
3: Ouais.
15: Là, je le sais, j'ai vu le coup à la tête d'Enzo Fernandez, que Messi était peut-être hors jeu. Mais nous, on n'avait pas ça. On vivait juste le moment sportif à ce moment-là. Puis le centre que Messi a placé, je veux dire, comment tu regardes ça, tu dis... Il y a combien de joueurs dans le monde qui font ce jeu-là précisément à ce moment-là? Il n'y en a vraiment pas.
5: Non,
15: beaucoup.
5: C'est ça.
15: Puis ça a donné ça a donné que l'Argentine s'en va en finale. Puis les trois Lions vont devoir focusser sur l'Euro dans 2 ans. Mais je pense que l'Angleterre, tu sais, Harry Kane a encore 32 ans. Bon, on va être capable d'être solide pour les prochaines années. Alors que l'Argentine, ça devait être gagné, je pense, maintenant. Là,
3: ouais, là, par contre, Greg. Je pense qu'il faut que je fasse une intervention. Là. Tu sais que je t'apprécie énormément. Tu as été un très bon mentor pour moi, mais je me sens mal de devoir constamment te faire briser le cœur par cette équipe-là de l'Angleterre. Ils sont pas capables d'arrêter de te choquer. Puis je peux pas continuer à te voir souffrir comme ça. Faut que tu trouves une autre équipe.
15: Ça change pas des équipes, Oli, tu le sais. Tu peux pas empêcher un cœur d'aimer. On l'avait fait ensemble à la radio quand les Red
5: Ouais. Bon, c'est proche, Greg. C'est proche, Greg.
15: mais finalement, tu peux pas. Regarde, des allégeances, c'est comme ça. J'aime cette équipe-là depuis. Il y en a beaucoup qui me posent la question pourquoi l'Angleterre et tout ça, mais pour moi, c'est les joueurs que j'ai regardés quand j'ai commencé à m'intéresser au soccer. Il y avait Steven Gerrard, Frank Lampard, les prouesses de David Beckham qui était dans le stade hier, tu sais, de voir ces gars-là performer. Puis ça a continué avec Kane, avec surtout Jude Bellingham. Vous le savez, les gars, ça fait longtemps que je suis un fan de ce gars-là depuis que je jouais à Dortmund.
5: Énorme jersey.
15: Ouais, je changerai pas de... Changerai pas d'équipe non plus, les boys. Je pense que les fans français qui nous écoutent ont aussi le cœur brisé, puis ils l'ont eu encore plus en 2022. Ça fait partie de la réalité du sport. C'est pour ça qu'on aime ça. On vit d'espoir, d'amour, d'eau fraîche quand on est fan de sport. Puis ça va être comme ça. Ça va rendre le championnat qui va arriver, pour, peu importe là, pour quelle équipe, là, que ce soit les fans des Canadiens,
16: ben oui,
15: que ce soit l'Angleterre, peu importe, ça va rendre juste tout ça encore plus agréable à vivre. Là.
5: Mais c'est sûr, Greg, que t'sais, fan de l'Argentine, fan de l'Angleterre, au moment que tu as vécu à Atlanta, c'est sûr que tu as senti une symbiose là, au sein des partisans, que ce soit d'une équipe ou de l'autre. Là. Vous avez vécu ce moment-là ensemble, ça c'est incroyable.
15: Là. Ah ouais, tu voyais qu'il y avait une certaine camaraderie de tout le monde être là, mais les fans se parlaient pas trop entre eux autres. Il y en avait quelques-uns là, qui se faisaient des petits fist bumps ici et là, puis après le match dans les rues d'Atlanta, je veux dire, c'était fou. Là. C'était le party partout, ça sautait, ça chantait. T'avais quelques fans de l'Angle, tu sais, des baveux d'un bord puis de l'autre, si on veut, là. Des fans de l'Angleterre qui envoyaient promener puis vice-versa. Puis nous autres, on se tenait loin du trouble un peu, mais c'était assez festif. Puis, tu sais, je veux dire, t'as beau être déçu, je pense que tout le monde a réalisé l'ampleur du match puis l'ampleur de l'exploit sportif qui est arrivé aussi, là. Je veux dire, incroyable tout au long du tournoi, puis je dis, comme je dis, fais juste regarder les deux buts, là, puis ça te console de dire, mais qu'est-ce que tu voulais qu'on fasse par rapport à ça?
16: Ouais, si t'es pour te faire éliminer, fais-toi éliminer par le meilleur joueur de l'histoire.
5: Exactement.
16: Qui a fait ce que le meilleur joueur de l'histoire fait. Je veux dire, c'est incroyable, là, Messi a 39 ans, puis il est peut-être en train de connaître sa meilleure Coupe du monde. Toi, t'as eu la chance de voir une des grandes performances de sa carrière de tes propres yeux. C'est un souvenir pour la vie. Là. Tu vas tout le temps t'en rappeler d'avoir vécu ça, même si ça a terminé sur une note un peu plus négative.
15: Ah, 100%. C'était pour l'exploit sportif. Quand t'achètes un billet comme ça, tu t'attends à ce que ça peut... Tu peux vivre une défaite de ton équipe, tu peux vivre une victoire, tu peux avoir un match qui aurait pu finir 0-0 avec des tirs de barrage, comme ça aurait pu finir 5-3. T'sais, tu le sais jamais, mais l'événement sportif en valait 1000 fois la peine. C'est de loin le plus bel événement auquel j'ai assisté, la plus belle ambiance. Puis aussi d'apprendre, là, on est des professionnels du milieu, les boys, de voir comment les fans réagissent à... T'sais, Messi, c'est le Messi. Là. Je veux dire, aussitôt qu'il se fait frôler sur le terrain, et je pense que tu avais tous les fans argentins qui se levaient, tu peux pas toucher à Messi.
5: Non.
15: C'était complètement légal.
5: Ah, c'est fou. Hein?
16: Il est tellement protégé. C'est même pas un demi-dieu, c'est un dieu en Argentine, Messi.
15: C'est 100%. Ça fait partie. Quand tu es un grand du sport, c'est comme ça. Tu sais, Gretzky ne pouvait pas se faire toucher.
5: Non, c'est ça.
15: C'est la même chose pour Messi.
16: Merci beaucoup, Greg. C'est vraiment apprécié que tu aies pris du temps pendant tes vacances, pendant ton voyage, pour venir nous parler. Repose-toi bien. J'allais dire, je te souhaite peut-être des victoires, un championnat pour tes autres équipes. En même temps, les Ravens, je pourrais jamais dire ça. Je leur souhaite une saison misérable. Mais tiens, t'es Phillies, là, pourquoi pas une belle série mondiale? Ce serait le fun, ça.
5: Oh boy.
15: Ah, ça serait pas
5: mal.
15: Pourquoi pas les Phillies? Ou tu sais, Trey Hendrickson, je pense qu'on va l'aimer.
16: Rappelle-moi pas des mauvais souvenirs comme ça. Merci beaucoup, Greg. C'est vraiment gentil.
15: Incroyable. Et j'espère que tous les auditeurs de BPM vont avoir une excellente journée et une super belle semaine.
16: Yes, merci mon Greg. Prends soin de toi, passe une belle journée.
15: Salut les boys.
5: Salut Bip.
16: Alors Greg Langteau qui nous parlait en direct de Atlanta où il a assisté à la demi-finale entre l'Argentine et l'Angleterre hier. On prend une courte pause et au retour, on se penche sur les raisons du départ de Steve Yzerman, congédiement masqué des Red Wings, des Détroits. Qu'est-ce qui s'est passé exactement? Qu'est-ce qui a mené à la fin du Yzer Plan? On en parle dans deux minutes.
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16: Merci d'avoir choisi le club du matin. On vous souhaite un très, très bon jeudi parce que c'est peut-être votre dernier jeudi avant de tomber en vacances. Les vacances de la construction qui débutent demain, en fait, après vendredi. Et on a une grosse heure et demie encore qui s'en vient à l'émission. Là, Nicolas Saint-Pierre s'amène dans une trentaine de minutes. Dans une heure, on va parler à Olivier Brett de cette demi-finale entre l'Argentine et l'Angleterre. Mais pour le moment, on va rejoindre le journaliste à la télévision des Bois-Francs, c'est Jacob Canville. Salut Jacob, comment ça va?
29: Salut les gars, ça va super bien, merci. Mais comme vous l'avez si bien dit tantôt, pas aussi bien que Trevor Zegras qui lui a fait sauter la banque de la Philadelphie.
5: Oui, monsieur.
16: On dirait que chaque move que Daniel Brière fait, on se gratte la tête puis on se dit « Hein? Comment ça? Qu'est-ce que tu fais, man? » En tout cas.
29: 100% se gratter la tête, c'est le cas de le dire, les gars. Moi, quand j'ai vu cette prolongation de contrat-là, je suis tombé en bas de ma chaise. J'ai pas compris ce move-là. On regarde ce qui se passe avec le Canadien présentement. En fait, ce genre de move-là fait juste nous prouver à quel point Kent Hughes est maître dans son art. De ce qu'il fait, c'est absolument sublime. Ce qu'il est capable de faire avec sa masse salariale, c'est complètement fou.
16: Très bien dit, Jacob. Et une autre chose qui nous fait réaliser à quel point on est choyé avec le Canadien d'avoir une aussi bonne direction, c'est ce qui s'est passé du côté des Red Wings de Détroit, où Steve Yzerman, qui était en poste en tant que directeur général de l'équipe et dirigeant des opérations hockey depuis 2019, bon, il a comme remis sa démission hier, va occuper maintenant le poste de conseiller au propriétaire. On s'entend, c'est un peu un congédiement masqué, tu sais, tu mets pas dehors Steve Yzerman, légende de la franchise. Mais il était temps, Jacob, là.
29: Ben exactement, les gars, j'avais envie de commencer ma chronique justement par une question. J'avais envie qu'on... Ben pas par une question, mais en fait, sur le fait qu'on se mette d'accord. Est-ce qu'on est d'accord pour se dire que Steve Eiserman, si ça n'avait pas été une légende de cette franchise-là, qui n'avait pas emmené 3 Coupes Stanley à la franchise également, qui n'avait pas remporté de Trophée Hart, de Selke, bref, la liste est extrêmement longue. Son congédiement se serait probablement fait avant ça.
3: Je suis d'accord avec toi. Écoute, j'ai dit hier, là, si Steve Eiserman s'appelait Joe Smith, il aurait été congédié il y a un, peut-être même 2 ans. Là.
5: Ah ouais, ouais.
29: Parce que... Absolument. Écoutez, j'ai même envie de vous dire que même si ça avait été un Kent Hughes, je dis ça comme ça, mais n'importe qui à sa place aurait probablement été congédié. C'est simplement à cause du fait que Steve Eiserman est une légende de l'organisation des Red Wings de Détroit. Donc oui, j'ai envie de vous dire enfin, les gars, parce qu'effectivement, la tenure de Steve Eiserman a pris fin hier. Il va, comme tu l'as si bien dit tantôt, à

0: tous ses défauts, pardonnez-moi, a quand même réussi à bien repêcher, et ce, sans jamais avoir de choix top 3. Tu sais, quand on y pense,
1: il y a eu des bonnes sélections,
0: comme...
1: là, Lucas Raymond, Moritz Seider.
0: Notamment, Moritz Seider, Semin Edvinson, Lucas Raymond, qui présentement est à la pierre angulaire dans cette semi-reconstruction-là. Ouais. Je vais l'appeler la reconstruction.
2: Pelka, là, récemment.
0: Exactement.
2: Aussi.
0: Un pop-moving defenseman de la sorte. C'est quand même assez dur à aller chercher. Mais si on parle strictement du repêchage, Steve Yzerman n'a tant qu'à moi rien à se reprocher dans ce cas-là.
1: Je vais ajouter un bémol, par contre, Jacob. Peut-être dans les rondes plus tardives. Ça a été plus difficile, là, oui. Ouais. C'est vrai que sur ces choix de premier tour, quand même plusieurs joueurs qui ont des impacts dans la LNH, mais dans les rondes 2, 3, 4, on n'a jamais été capable de dénicher les perles rares, tu sais, qui peuvent vraiment venir donner un boost à ta reconstruction puis aller accélérer le processus.
2: C'était la réputation des Red Wings aussi dans le temps, là.
1: Ah, t'as tellement raison. Les Datsyuk, Zetterberg, ouais. Franzen de ce monde, c'était le pain et le beurre des Red Wings pendant longtemps.
0: 100% d'accord avec vous, les gars, mais j'ai envie de vous relancer puis de vous reposer la question. Combien d'équipes dans la Ligue nationale actuellement sont capables de trouver ces perles rares-là au repêchage?
1: Pas beaucoup.
0: Chez le Canadien, si on se compare, c'est quand on se compare qu'on se console, parce qu'actuellement, avec le Canadien, on est capable de le faire, ça. On est capable d'aller trouver des perles rares en Zaroski, en Hudson au deuxième tour. Il y a plusieurs équipes qui l'ont passé, bien évidemment. Mm-hmm. Mais combien d'équipes partout dans la Ligue nationale sont capables justement d'aller trouver ces perles rares-là? Tu sais, je pense au Lightning qui, eux également, sont capables de le faire.
1: Je dirais les Stars aussi.
2: Les Stars sont très bons.
0: Exact, les Stars sont en mesure de le faire.
1: Mais il n'y en a pas tant que ça.
0: C'est ça, mais le point est quand même que faire ça, faire des trouvailles de la sorte, c'est extrêmement difficile. Ça demande un travail acharné et beaucoup de chance également.
2: Ouais, t'as raison. Puis surtout à ce niveau-là, tu sais, Yzerman, on s'entend que... Puis écoute, corrigez-moi si je me trompe, les gars, mais là, on est dans une nouvelle situation. On s'en va dans une direction où on va encore manquer les séries pour 3-4 ans.
1: Bah, 3-4 ans, c'est un peu fort parce qu'ils ont quand même un bon noyau. Puis, tu sais, si jamais tu es capable de convaincre un gars comme Dylan Larkin, finalement, de ne pas demander une transaction, ben, ça peut t'aider parce qu'il y a des gros morceaux. Mais pour moi, là où ça s'est vraiment gâté, dans le cas d'Yzerman, puis une fois que ces gars-là vont avoir quitté, que tu vas libérer de l'espace, ben peut-être que le prochain DG aura plus les coups des franches. C'est les mauvais contrats qu'il a octroyés aux agents libres.
0: Écoute,
1: les Andrew
0: Kopp,
1: JT Compher, Ben Chiarot, c'était pas nécessaire ces coups-là.
0: Exactement, tu m'ouvres la porte bien ouverte parce que c'est exactement là où je m'en allais. Là où ça s'est gâté dans le cas de Steve Yzerman, c'est justement par la mauvaise évaluation qu'il faisait des joueurs lors du free agency. Et là, même de certains échanges, tu viens de le dire, des gars comme JT Compher, des gars comme Andrew Kopp, des gars comme... Même l'échange qu'ils viennent de faire à la date limite des transactions, de surpayer, de donner un 15e show total pour un Justin Faulk vieillissant. C'est là où ça s'est gâté du côté des Red Wings. C'est vraiment la mauvaise évaluation que Steve Yzerman a fait des joueurs de la Ligue nationale. Et surtout, dans une ère où le cap n'augmentait pas. Si, par exemple, Steve Yzerman se décidait d'octroyer des contrats, pas si lucratifs que ça, actuellement, c'est pas si grave, parce que le cap, de toute manière, dans les prochaines années, augmente de 10 millions par année. Mais dans une ère où le cap n'augmentait pas, j'ai bien l'impression que c'est réellement ça qui a tué les Red Wings de Détroit, et je pense que c'est vraiment ça qui a fait mal à l'équipe. En fait.
1: C'est vraiment intéressant ce que tu dis, puis t'as raison que le fait que le plafond augmentait pas, ben ça a fait en sorte que ces joueurs-là à qui tu donnes des contrats comme joueurs autonomes, ils sont mieux d'être bons et d'avoir un gros impact. Contrairement,
0: exact,
1: par exemple, à ce que Mike Greer est en train de faire avec les Sharks du San Jose. Oui, ça paraît peut-être mal, là. OK, il donne beaucoup d'argent à Kiefer Sherwood, puis à Mason Marchman, puis Jacob Trouba, puis il va chercher le contrat à Darnell Nurse. Mais le plafond augmente tellement, ils ont tellement encore beaucoup d'espace sous le plafond salarial que c'est pas grave. Tandis qu'à Détroit, la situation était complètement différente. Puis quand tu donnes du 5-6 millions de dollars par année à des joueurs, je dirais de troisième trio,
0: exact,
1: à la JT Compher, à la Andrew Kopp, ça fait extrêmement mal. Et pour moi, je vais voir si t'es d'accord avec moi, mais le clou dans le cercueil, ce qui a vraiment coulé à Yzerman, c'est la saga d'Alan Larkin qu'on voit depuis quelques mois maintenant, sa demande de transaction, quand le kid local qui vient du Michigan, qui est allé à l'université là-bas, qui est ta vedette, qui est une des seules choses qui est respectable avec les Red Wings depuis 10 ans, il dit « Moi, j'aime pas le DG, puis je suis tanné de jouer ici, échangez-moi. » Ben là, c'est une question que tu peux pas revenir en arrière. Là.
0: Absolument. Que je suis excessivement content que tu le mentionnes, Oli, parce que on oublie souvent que ce gars-là, c'est, comme tu l'as si bien dit, c'est un kid local. C'est pas mentionné, ça, quand on parle de cette saga-là, mais c'est important de le dire, qu'un gars qui est là depuis toute sa carrière, un gars local, veut s'en aller de la sorte, c'est épouvantable pour une franchise. Et j'ai même envie de vous dire...

0: dire que cette saga-là a commencé bien avant. Je ne sais pas, les gars, si vous avez vu l'article qui est sorti hier, comme quoi la discorde entre Steve Yzerman et Dylan Larkin aurait commencé en 2018, ouais, lorsque le C ne lui a pas été remis. Donc, toute cette discorde-là commence, date d'il y a quand même assez longtemps. Et effectivement, comme tu l'as si bien dit, là, le clou dans le cercueil, c'est vraiment la demande de l'échange d'Dylan Larkin, qui, lui, dans la dernière année, avait publiquement affiché ses couleurs en disant que l'équipe devait s'améliorer. Et Steve Yzerman, à mon humble avis, n'a rien fait pour entourer ses joueurs vedettes et pour donner un peu d'aide à Dylan Larkin.
1: Ouais.
0: Exactement, la date limite des transactions, comme je viens de te dire, Justin, moi j'en reviens pas encore, les gars. Donner un 15e choix, on le savait pas. Ouais. On le savait pas quand c'est arrivé. Mais de toute manière, quand c'est sorti comme quoi les Red Wings donnaient un choix de premier tour pour Justin Falk, j'étais quasiment insulté.
1: Mais c'est l'effondrement annuel aussi, parce que je me rappelle pas la date limite, il était où exactement, mais souvent pendant l'hiver, dans les dernières saisons, les Red Wings étaient en série. Mais là, ils trouvaient toujours des façons de s'effondrer puis de finir par les rater. Ça, évidemment, ça a fait mal à Yzerman. Et le nouveau DG, il va avoir énormément de pain sur la planche. Évidemment, ton dossier, ta priorité numéro un, c'est d'être capable de peut-être convaincre Dylan Larkin de rester, de réparer les ponts qui ont été défaits. Mais il y aura beaucoup de travail à faire, là. Tu sais, Hugo, t'as parlé de 3-4 ans sans série. Je pense que c'est un peu loin, mais c'est vrai que c'est un effectif qui a beaucoup de trous en ce moment.
2: Ouais.
0: C'est pour ça que je suis d'accord avec vous, mais j'ai envie de vous dire quand même que le succédeur à Steve Yzerman, oui, aura du pain sur la planche dans le dossier d'Dylan Larkin. Bien évidemment, tentera de le convaincre de rester à Détroit. Mais j'ai quand même l'impression que Steve Yzerman a quand même légué une équipe sur papier pas si mal que ça, en tout cas en termes d'espoir. Tu sais, je pense à des Lucas Raymond, comme on l'a dit tantôt, Moritz Seider, Nate Danielson, Marco Kaspar également, qui sont dans la banque d'espoir, Axel Pennin-Selinka, comme on en a parlé tantôt. Le successeur à Steve Yzerman aura bien évidemment du pain sur la planche, aura beaucoup de boulot dans les prochains mois. Mais ça fait quand même léguer une équipe, une banque d'espoir assez bien garnie pour pouvoir manœuvrer à travers ce chaos.
1: Ouais, il y a au moins certains piliers, là. Tu sais, Moritz Seider, c'est un des 10 meilleurs défenseurs de toute la ligue. Il va avoir de quoi pour construire l'avenir de l'équipe. Et on leur souhaite, parce que là, ils sont rendus à 10 saisons sans séries éliminatoires. Les Red Wings sont une des franchises les plus légendaires dans le hockey. C'est supposé être Hockey Town.
2: C'est ça.
1: Puis c'est triste un petit peu de voir la tournure de la franchise depuis quelques années. Très, très bon, Jacob. Merci beaucoup pour ta collaboration cette semaine. Passe un bon week-end déjà. Un bon long week-end pour toi. Et on se reparle la semaine prochaine.
0: On se voit mardi prochain, les gars.
1: Yes, merci, Jacob.
2: Salut, Jacob.
0: Merci, les gars. C'est apprécié. Bonne journée.
1: Bye.
2: Bye.
1: Alors, Hugo, on va prendre une courte pause. Et au retour, c'est la défense obligatoire. C'est quoi la défense obligatoire? C'est un débat très intense. On se pogne souvent dans la défense obligatoire.
2: Ça va être tough.
1: Parce qu'il y a quelqu'un qui se fait imposer une position qui est pas facile, une position extrême qui est très, très difficile à défendre. Aujourd'hui, on y va fort. Aujourd'hui, la question, ben, l'énoncé que la personne va devoir défendre, le baseball majeur ne doit pas avoir de plafond salarial. C'est la clé pour la survie de la ligue. Qui va devoir défendre cette position? Vous allez l'apprendre au retour.

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13: En plus, ben fait oui. Que d'après moi, tu l'aimes pas cette question-là, l'énoncé d'aujourd'hui. Les joueurs ont raison. Le baseball majeur ne doit pas avoir de plafond salarial. C'est qui de Hugo, Jacob ou moi qui va devoir défendre ça? Par la roulette.
14: Hugo Raich.
13: Ah, Hugo Raich. Vas-y, Hugo.
15: Pauvre toi, Hugo.
13: Bonne chance.
15: C'est facile, les gars. Le plafond salarial, c'est quelque chose qui aurait dû être imposé par le baseball majeur il y a de ça quelques années, en fait plusieurs années, quand les autres grandes ligues ont décidé d'imposer ça justement pour créer cet équilibre-là. Le baseball majeur sentait qu'avec les revenus des droits de diffusion, mais aussi avec la qualité des joueurs puis l'expansion que ça prenait, on était dans une courbe de progression qui était quand même réaliste pour ne pas en mettre tout de suite. Là, on arrive à une impasse, mais on doit assumer qu'est-ce qui se passe. Le talent est là et il y a plusieurs équipes qui font déjà tellement d'argent avec les droits de diffusion, qui font tellement d'argent avec la marchandise, je pense aux Dodgers, aux Yankees, notamment aux Mets, le grand marché du baseball majeur, que on peut pas décider d'imposer ça toute une masse salariale comme ça, mais on doit être capable de réarranger le partage des revenus pour que ça soit équitable pour les plus petits marchés afin qu'ils soit capable de dépenser plus, parce qu'au final, c'est ça l'argument, c'est qu'on donne des revenus aux petits marchés, mais ils dépensent pas assez.
13: Ben oui, mais Hugo, t'as aussi longtemps qu'il n'y a pas de plafond, là. Les Dodgers, ils vont dépenser avec des payrolls de 300-400 millions de dollars, puis ils vont gagner le championnat une année sur deux.
15: Okay.
13: Même chose pour les Yankees, même chose pour les Braves, pour les Mets, pour les Phillies, pour les Blue Jays.
15: Ça,
13: regarde,
15: c'est même
13: les,
15: pas vrai pour
13: regarde
15: les Mets.
13: Regarde les séries.
15: Sont où les Mets en ce moment au classement général?
13: Ça s'en vient,
15: ça fait 10 ans que ça s'en vient.
13: Regarde
15: pour les, Mets.
13: Les dernières séries mondiales, Hugo. C'est tout le temps les mêmes équipes, c'est tout le temps les mêmes riches qui sont là.
16: Puis eux, okay. Ça leur dérange pas de dépenser puis de donner aux
0: petit marché. Après ça, ils vont juste donner plus aux joueurs. On s'en fout. Avec l'argent différé, en plus, maintenant, là, regarde, dans 40 ans, je vais le payer, le joueur.
15: Ouais, mais ça, c'est une stratégie qui a été élaborée. Chapeau à eux. Chapeau à eux d'avoir trouvé ça. Chapeau à eux d'être capable d'encourager les joueurs à venir jouer puis gagner des titres. C'est ça qui arrive. Ça va être au petit marché de s'adapter puis ça va être à la Ligue de trouver une entente. Mais là, tu peux pas mettre immédiatement un plafond comme ça. T'as déjà essayé d'élaborer des choses, ça marche pas. Puis la taxe de luxe, on s'entend, on s'en fout de ça là, pour les gros marchés. Mais pour ce qui est des plus petits marchés, on retrouve quand même des équipes dans des situations où ils peuvent atteindre la finale.
13: Hey,
15: Diamondbacks ont fait en 2023, les Rays l'ont fait en 2020.
13: Mais oui, puis c'est quand la dernière fois que les Pirates ont été compétitifs? Puis c'est quand la dernière fois que les Reds ont été compétitifs?
15: Mais ça, c'est des décisions à faire.
13: C'est chien pour eux.
15: Mais c'est des décisions à faire, Oli. Qu'est-ce que tu veux, je te dis?
13: Fait que toi, tu dis tant pis, tu mets les yeux dans le panier. Tant pis pour le monde de Pittsburgh qui paye de l'argent pour s'acheter des billets de saison, qui donne cœur et âme à l'organisation.
0: Le plafond salarial, là, ça permettrait aux équipes qui dépensent trop de moins dépenser, aux petites équipes d'être dans un même niveau avec eux. Là, on pourrait revoir les équipes comme les Rays ne pas être obligées de vendre tous leurs bons joueurs à quand ils arrivent à l'économie.
15: 100% d'accord, mais profite du fait que t'es là quand t'as une fenêtre.
0: Les Rays, ça va être ça. On va les échanger
15: avec Carrie Scrubon, ça va être ça.
13: Toi, t'es content que les Expos aient déménagé.
15: Ouais,
13: hein, toi,
15: jamais de la vie.
13: Un plafond salarial, ça aurait sauvé les Expos.
0: Pour lui, le fait qu'on ait changé Guerrero,
13: c'est
15: pas de ma faute si les nouveaux propriétaires ont décidé de changer du tout complètement.
13: Là, Hugo, tu le veux-tu ou tu le veux pas, le plafond? Sois honnête.
15: Là, je le veux, c'est ça.
13: Oh,
15: fieu. Voyons donc. C'est complètement injuste ce qui se passe en ce moment. Ça n'a aucun sens.
0: Pas Hugo, t'as vraiment...
15: Du côté, tu sais... L'argument des joueurs est quand même valide. Le fait que le baseball majeur est tardé à imposer ça, ça fait en sorte que là, l'inégalité est complètement, complètement absurde.
13: C'est normal que les joueurs défendent leur intérêt.
15: Ben, c'est
13: aussi.
15: Ça. Tu vas avoir des gros bidous.
13: Merci beaucoup, les gars, pour cette excellente défense obligatoire. Tous les jours, à la même heure, on va en avoir une autre demain.
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11: On lui parle tous les lundis, mardis et jeudis dans le club du matin cet été. C'est Nicolas Saint-Pierre. Salut Nick, comment ça va?
12: Salut messieurs, ça va super bien. En entendant te parler de poutine au mort, pour vous dire un enfant, j'ai l'eau à la bouche.
13: Tu ferais-tu, toi, manger une poutine à Boston?
12: Oh, big time. Ah, ouais, une poutine au mort?
13: Ah oui.
11: Au mort, oh, c'est vrai, quoi, pour une poutine au mort, ça peut être.
12: Je vais vous avouer, messieurs, qu'à cette île d'où je viens, il y a une tradition. À chaque fois que j'y vais, je mange une pizza aux fruits de mer. Fait que moi, les fruits de mer, j'ai pas peur de ça.
13: OK.
12: Je vais vous dire une affaire, du lobster sur une poutine, ça sonne très, très
13: bien. Ça va être très bon. Ouais,
11: les fruits de mer sur la côte nord, là, c'est à peu près imbattable. C'est sérieux, ça. Là.
12: Il n'y a personne qui a idée c'est quoi des fruits de mer frais tant et aussi longtemps qu'ils n'ont pas été faire un tour sur la côte nord puis manger des fruits de mer qui sortent du fleuve la journée même.
11: Très, voilà. Très bien dit, Nick. allons vers notre sondage de The Athletic. C'est un sondage que le site propose et il demande quelques questions sur l'avenir de la Ligue nationale de hockey à leurs lecteurs. Ça m'a inspiré pour d'autres questions. Je les ai changées un petit peu. On avait commencé ça mardi, on va poursuivre aujourd'hui. Avant de parler des déclarations de Claude Giroux et de Shane Pinto qui ont quand même fait réagir au courant des derniers jours. On commence, Nick. Tu peux compléter la phrase. Il n'y a aucune chance que cette équipe remporte la Coupe Stanley d'ici 2036.
12: Les Blue Jackets de Columbus.
11: Oh! Ah ouais, hein? C'est... Pourtant, ils ont des joueurs de talent.
12: Ouais, ils ont des joueurs de talent, mais il me semble que... Là, je vais... Ah, les gens m'aimeront pas, mais j'ai l'impression un peu, puis sans dire que les Sénateurs sont dans le même mode, mais il me semble que c'est des équipes qui se ressemblent, qui ont des parallèles du fait que, oui, on a des bons joueurs, mais on n'est pas capable de compléter la recette. Puis il me semble que les Blue Jackets de Columbus, c'est une équipe qui est sans saveur, sans odeur. C'est une équipe qui ne fait que vivre. Est-ce que je me trompe en disant, je comprends qu'il y a encore de bons joueurs, je comprends qu'il y a quand même de bons joueurs qui sont passés par là, mais il manque quelque chose, il manque tout le temps quelque chose, puis c'est pas nécessairement la place la plus populaire dans la Ligue nationale de hockey, on s'entend. Non. Alors pour moi, la question, j'y réponds en disant qu'il y a aucune chance que d'ici 2036 que cette équipe-là gagne. Pour moi, ce sont les Blue Jackets de Columbus. C'est une équipe un peu à l'image de leur propriétaire. Y a-t-il quelqu'un qui peut me dire c'est qui le propriétaire? Monsieur Mécano, si je ne me trompe pas, on ne l'a pas vu jamais.
11: Non, on n'entend jamais parler de
12: ce bonhomme-là. Il me semble que c'est une équipe qui passe sous le radar tout le temps. Alors non, si j'avais un vieux 2 à mettre là-dessus, là, j'irais les Blue Jackets.
11: T'as raison qu'ils sont pris comme dans une espèce de no man's land là, où jamais hyper médiocre, mais jamais tant hyper compétitif bon non plus. Que ça non plus. Les vedettes ont pas l'air si contentes que ça. T'sais, des commentaires comme ça que Rick Bowness a fait en disant que la culture était pourrie, puis que t'sais, ce que Patrick Laine aussi a dit il y a quelques années, c'est pas normal, là. T'entends pas ça souvent dans une équipe de sport.
12: Oui, tout à fait. Quand on dit qu'il faut changer un peu la recette puis la culture, quand on dit que les succès partent par la culture, là, c'est peut-être un exemple dans tout ça. Alors, non, écoute, je pourrais me tromper. J'espère pour les fans des Blue Jackets que je vais me tromper. Mais ça serait dur de me faire changer d'idée à ce moment-ci.
11: Le dossier de l'expansion revient de plus en plus sur la table. On avait même appris il y a quelques semaines comme quoi il y avait un groupe du Texas qui étudierait sérieusement la possibilité de déposer une candidature expansion à 34 équipes, donc deux équipes de plus. T'es pour ou t'es contre?
12: À ce moment-ci, je suis contre. Puis parce qu'il me semble qu'on on étire la sauce.
11: Ouais, vraiment, là.
12: Puis on risque de diluer vraiment le produit. Puis je comprends que ça serait bon côté mercantile pour les propriétaires parce que là, on est rendu à des coûts de franchise qui frisent autour du 3-4 milliards de dollars. Renaud Lavoie en a parlé beaucoup souvent au cours de l'année. Ça serait peut-être le legs, l'héritage que voudrait laisser un Gary Bettman avant de quitter. Côté mercantile, ça fait du sens, mais côté qualité, je veux dire, où est-ce qu'on s'en va avec 34 clubs? Il n'y a pas d'autres équipes, il n'y a pas d'autres ligues qui sont rendues à ce niveau-là. Puis ben Dieu non. sait qu'il y a de la popularité. La Ligue nationale de hockey est très bonne, puis a augmenté en popularité au cours des années. Mais au niveau de la popularité, au niveau des fans en Amérique du Nord, je pense qu'on est bon dernier à travers les sports majeurs.
11: Ouais. C'est tellement vrai ce que tu dis. C'est-tu normal que la NFL en ait 32, la MLB et la NBA en ait 30, puis que ça se peut que la Ligue nationale de hockey se retrouve à 34?
13: C'est ça.
12: C'est peut-être l'effet aussi du fait que la Ligue nationale de hockey est encore une ligue qui repose beaucoup côté économique sur la vente des billets.
11: Ouais.
12: Contrairement à la NFL qui pourrait jouer à longueur d'année dans des stades complètement vides puis faire encore de l'argent, on s'entend. Et c'est peut-être ça qui force encore une fois la main à la Ligue ou plutôt au commissaire de vouloir peut-être avancer dans ce pas-là. Mais je pense qu'à 34 équipes, même à 32 en ce moment, on risque encore une fois d'étirer la sauce. Je comprends qu'on est à 32 puis c'est correct comme ça, c'est beau, c'est le fun. Mais à 34, je pense sérieusement que l'élastique risque de péter puis j'espère qu'on se rendra pas là. Mais écoutez, c'est juste l'humble avis d'un petit observateur puis on sait tous que l'argent parle avant
11: tout. Ouais, puis tu vas aller où aussi? Tu sais, à Atlanta pour une troisième fois.
13: Ouais, c'est ça, exact.
12: Celle-là fait pas de sens pour moi.
11: Non,
13: ça a aucun sens pour moi.
11: Tu vas retourner en Arizona, ça a été une catastrophe. OK, le Texas, oui, il y a beaucoup de monde, il y a beaucoup d'argent. Hey, ils sont sacs du hockey au Texas, là.
13: Oui.
11: Tu vas aller à Kansas City, c'est pas une grosse ville. Ils sont rendus, ils ont des équipes dans tous les sports. C'est pas.
12: Marquez bien une chose, messieurs, c'est que l'histoire nous a démontré que même en s'installant dans des marchés qui ne sont pas traditionnels, je pense entre autres à Phoenix, il y a quand même eu des répercussions, puis il y a quand même eu des développements qui sont faits.
11: Oui.
12: Austin Matthews, qui a été élevé évidemment dans la structure du hockey mineur là-bas. Alors, il y a du potentiel, mais est-ce que, écoutez, ça fait du sens? Je veux dire, je comprends que la pièce est rendue au Texas, là, mais je veux dire, est-ce que ça fait vraiment du sens? Pour moi, ça n'en fait pas. J'aimerais mieux qu'on fasse un effort pour peut-être ramener la Ligue à Québec, là ouais. où ça fait beaucoup plus de sens.
11: Mais oui.
12: Mais ça, c'est un vœu pieux, puis ça, c'est un rêve auquel j'ai oublié, ça fait des années.
11: Ouais, c'est dommage, mais t'as raison.
13: Faut pas toucher au marché canadien avec une perche de 100 pieds.
11: Non, moi, Gary Bettman. Ça a tout pris pour retourner à Winnipeg.
13: Ouais, exact.
11: Ça, alors.
12: Ouais, mais ça, n'eût été le fait que probablement le propriétaire des Jets, si c'était pas lui un des gars des plus riches, sinon l'homme le plus riche au Canada, pas sûr que Winnipeg aurait eu
11: non,
12: ça.
11: Non, c'est ça. Exactement.
13: C'est vrai, t'as raison.
11: On va passer à la prochaine question. Je la trouve intéressante, celle-là. Quelle idée de la NBA est-ce que la LNH devrait adopter? Est-ce que c'est le fameux tournoi de mi-saison où on prend une petite pause pendant la saison régulière, on fait un tournoi puis on a un champion? Est-ce que c'est le play-in pour les séries où les équipes 7, 8, 9 et 10 s'affrontent pour savoir qui va être capable de se qualifier? Est-ce que c'est la fameuse loterie qui décourage le tanking où les équipes qui finissent 1, 2 et 3 dans le classement inversé, ben finalement, ils ont beaucoup moins de chances que les autres de remporter le premier choix? Ou aucune de ces réponses. C'est quoi ton choix, Nick?
12: Je te dirais la anti-tink, la troisième que tu m'as donnée, ouais. la procédure ou le règlement anti-tanking. Puis je pense sérieusement que c'est une très bonne chose. Ça serait une très bonne chose qu'on pourrait installer. On sait tous que dans la Ligue nationale de hockey, quand c'est le temps justement de se préparer pour l'an prochain, il y a des équipes qui se forcent pour avoir des équipes qui vont aller le plus bas possible pour évidemment augmenter leurs chances. Je pense sérieusement qu'on est rendu là. Puis c'est une chose qui graffigne un peu au niveau des observateurs. Tant qu'à moi, en tout cas, la culture de la Ligue nationale de hockey qui permet justement à ces équipes-là d'être les plus pourries possibles pour aller chercher le premier choix. Alors, pour moi, la NBA a plusieurs bonnes idées. Le play-in, c'est encore une très bonne initiative, mais je pense sérieusement que le anti-tanking ouais. serait la chose sur laquelle on devrait se pencher puis peut-être être au diapason de la NBA.
11: Je vais l'expliquer rapidement. Là, donc, pour ceux qui connaissent un petit peu moins ce nouveau règlement qui va commencer l'an prochain pour la loterie, les trois pires équipes ont seulement 5,4% de chances d'avoir le premier choix au total. Les équipes, par exemple, qui terminent 4, 5, 6, 7, 8, etc., ont 8,1% de chances. Donc, on veut vraiment décourager ces équipes-là qui échangent leurs meilleurs joueurs, ont des mauvais alignements. On n'a même pas l'impression que les gars se donnent parce que ça, tu sais, niveau spectacle, c'est vraiment pas bon.
12: Puis sérieusement, puis c'est penser aux clients payeurs là, qui payent la grosse pièce pour aller voir un spectacle qui est sans saveur ni odeur. Je pense que sérieusement, c'est juste une question de principe, puis une question évidemment de respecter les gens qui payent le gros prix. Mais si je vois plus loin dans cette pensée-là, la Ligue nationale de hockey pourrait-elle peut-être instaurer un mini-tournoi à même les équipes, les 10 pires ou quelque chose comme ça, qui rendrait le premier choix le prix. En tout cas, je me base un peu sur le play-in, ouais. sur le tournoi en pleine saison. Est-ce que ce tournoi-là ou ce concept-là pourrait aider justement à une certaine compétition à travers les équipes qui vont terminer bon dernier? Je pense que ça serait certainement encore une fois, quelque chose d'excitant, quelque chose d'intéressant et quelque chose qui garderait l'intérêt tout au long de la saison. Alors, écoute, encore une fois, je ne sais pas si le message va se rendre, mais j'espère que M. Gary a des idées.
13: Mais c'est vrai que cette mentalité-là de gagne le premier show total à la place de le perdre, ça peut être bon, ouais. À la place de perdre pour l'avoir, là.
12: Si,
13: c'est intéressant.
12: Si récompenser le perdant, moi, le principe de récompenser un perdant, pour moi, ne fait pas de sens. Mm-hmm. Gardons la compétition, gardons l'intérêt, tout ça, puis rendons quelque chose de négatif, plus positif à ce niveau-là.
13: Assurément.
12: Je pense sérieusement que ça amènerait un bon boss pour la Ligue.
13: Ouais, ouais. Absolument.
11: Puis il y a du monde qui font bien de me reprendre. J'ai dit que la NBA, ils prennent une pause là, pour le tournoi de la mi-saison. Oui puis non, parce qu'en vrai, il y a une partie des matchs qui comptent quand même pour la saison régulière, mais c'est vers la fin, la finale, la demi-finale, tout ça, ça compte pas. Fait que tu sais, c'est pas nécessairement une vraie pause, mais bon, je pense pas que la Ligue nationale a besoin de ça, parce que t'as quand même déjà un enjeu que tu sens qui est très présent. Là, oui, il y a une période dans l'année où il y a un peu plus de flottement, où t'es comme un peu moins sûr, mais tournoi de mi-saison, pas sûr en ce moment dans le hockey qu'on a besoin de ça. J'y vais avec la dernière question, Nick, avant qu'on aborde le dossier des Sénateurs d'Ottawa. Les matchs extérieurs, on va encore une fois en avoir trois cette année. Hugo, d'ailleurs, va être à Winnipeg pour la
12: monsieur.
11: Classique Héritage.
12: Oh, nice.
11: T'es pour ou t'es contre ça?
12: Ouais, j'aime j'aime le concept. Écoute, je pense que quand on a commencé ça au début des années 2000 à Edmonton, les images étaient superbes, puis tout le monde en refoulait.
13: Oui.
12: Mais Là, on est passé de la classique héritage à la Stadium Series, à la, tout ça. Je pense qu'encore une fois, on en met trop pendant l'année, ce qui enlève un peu le cachet de ce concept-là. Je pense qu'une fois par année, on pourrait être très content. Ça reste que c'est un événement plus pour les gens de la place, pour le marché. Je veux dire qu'on joue à l'extérieur ou à l'intérieur, tant qu'à moi, puis que je me trouve à Saint-Lintelin-des-Meumeux, puis j'étais très, très loin du marché. Je veux dire, ça me fait quoi? Mais ça reste que ça amène un buzz. Mais des fois, trop, c'est comme pas assez. Puis il me semble un peu qu'on a dilué ce concept-là. Alors, peut-être se forcer la main pour aller ailleurs que les marchés traditionnels. Puis peut-être ça pourrait aider justement à amener une autre dose ou une autre couche de partisans. Mais si j'avais peut-être à faire un choix ou une proposition à faire à la Ligue nationale de hockey, tenez-vous-en à un événement, un match extérieur pour garder ça le plus intéressant possible pour la planète hockey.
13: Puis tu sais, on en parlait un peu plus tôt, mais la LNH fait des pas de l'avant pour faire la promotion sur les réseaux sociaux, font des super belles vidéos de promo et quoi que ce soit. Tu sais, il y a quand même moyen de créer une anticipation autour de ça et de donner du jus aux partisans de hockey au lieu de faire plein de matchs puis justement diluer le produit, comme Nick dit. Ah,
12: c'est ça.
11: Regardez, plus t'en as, moins ça devient spécial.
12: C'est ça. Je me souviens le match 1er janvier où on avait un Sidney Crosby. Je pense que c'est la deuxième ou la troisième mission. Bref, je pourrais me tromper. Crosby à Buffalo sous la neige qui marque le but gagnant. C'était magnifique. That's the kind of thing que je veux voir.
13: Oui, c'est ça.
12: Qu'on s'en va à Lake Tahoe, puis qu'on s'en va à ci, puis qu'on s'en va à ça, puis qui, je veux dire, quand on a trois dans l'année, je veux dire, ça amène-tu vraiment le buzz? Est-ce qu'on sert vraiment la cause du hockey?
13: Non, c'est ça.
12: Parce que des événements comme ceux-là servent à promouvoir le hockey. Je me dis que peut-être une fois, ça serait bien assez.
11: Ouais. En terminant, Nick, on va parler des sénateurs d'Ottawa. Claude Giroux, qui s'est adressé aux médias dans les derniers jours, c'était vraiment intéressant. Il a parlé de pourquoi il a voulu rester à Ottawa. Il a parlé aussi du départ de Brady Tkachuk. Sérieux, tu sais, t'entends la sagesse là, à travers la voix de Claude Giroux. C'est un gars qui a énormément d'expérience dans la Ligue nationale de hockey, puis ça s'entend.
12: Oli, le mot que tu viens de dire est tellement important, sagesse. Puis c'était l'importance de signer un Claude Giroux du fait que Brady ou l'ancien capitaine n'est plus là.
11: Ouais.
12: Je pense que c'était un dossier prioritaire, puis c'est définitivement une bombe qu'on a désamorcée. Le fait d'avoir un Claude Giroux qui va pouvoir calmer le jeu, qui va pouvoir amener justement cette présence, bien qu'il soit là, qu'il était là avant, mais tout ça, mais cette année, plus que jamais, le 28 aura une importance capitale dans ce vestiaire-là et sera justement amené le calme. Je comprends que les gars l'ont avalé la pilule. Shane Pinto l'a dit avant de s'élancer sur les allées du Marshes. C'est une décision qui a été prise par surprise. Il n'y a pas de guerre entre les anciens coéquipiers. Ça va rester un chum, mais il y a le côté business. Mais maintenant, qu'adviendra-t-il de ce vestiaire-là? Puis je me dis que si les Sénateurs avaient eu à débuter la saison sans un gars comme Claude Giroux, sans cette présence-là, on aurait ajouté encore une fois une cause problématique, puis pas certain qu'on aurait été capable d'avoir ou de garder tout le monde sur le plancher des vaches. Si c'est pas lui qui est le capitaine, puis je m'attends encore une fois que ce soit Chabot, puis j'espère que ce sera Thomas Chabot, mais ce gars-là sera aidé, le prochain capitaine sera aidé, va devenir un deuxième capitaine dans ce vestiaire-là, puis je pense que ça a été justement la sagesse qui a parlé, puis content qu'il soit de retour, qu'il va pouvoir aider l'équipe à avancer. Il l'a dit, l'équipe, depuis que je suis arrivé ici, a toujours fait des pas, a toujours avancé, continue à dire que l'équipe, malgré le fait qu'elle a été balayée en première ronde des séries, demeure avec un gros potentiel. Il a aimé ce qu'on a offert comme effort et surtout comme challenge à la Caroline aux champions-titres de la Coupe Stanley. Alors, on garde ça positif. La sagesse est là. Puis le fait d'avoir Claude Giroux pour débuter la saison, ben je pense que c'est un baume qu'on va amener sur toute la tempête qu'on a vu, toutes les tempêtes qu'on a vécues dans la saison morte. Alors, je pense que c'est un beau retour, puis un gars qui va pouvoir aider la cause, on l'espère, des Sénateurs qui on l'espère, pourront poursuivre leur progression l'année prochaine.
13: Même si le départ de Brady Tkachuk a été, ça a été un tourment
12: incroyable. On
13: n'a
12: plus ce nom-là. Hein?
13: C'est bon, c'est correct, ça, je comprends. Je te dis ça quand même que pour la prochaine saison, c'est vraiment un soupir de soulagement. Là, à Ottawa, on dirait que ce dernier événement-là est comme venu placer plein de morceaux dans le casse-tête. Ou c'est l'inverse?
12: Non, t'as raison. Je veux dire, ça apaise. Ça apaise l'inquiétude. Il me semble qu'il n'y a pas une année où les fans des Sénateurs n'ont pas à manger. Ils mangent toujours un coup d'un parti. Il me semble qu'il y a toujours quelque chose qui se passe. Mais au moins, cette nouvelle-là pourra apaiser encore une fois l'inquiétude. Puis je pense que c'est un élément hyper important pour la suite des choses pour les Sénateurs. Est-ce que c'est un gars qu'on pourrait voir peut-être au deuxième étage, lorsque
13: ça va être intéressant, ça.
11: C'est très intéressant.
12: On a perdu un ambassadeur qui s'appelle Daniel Alfredson. Ouais. Est-ce que Claude Giroux pourrait remplacer justement ce bonhomme-là?
13: Ouais, c'est une bonne question.
11: Oui, et puis un franco-ontarien en plus. C'est évidemment un gars qui a la cause des sénateurs à cœur. Tu sais, ça me fait un petit peu penser à... C'est des situations différentes, là. Mais Corey Perry avec le Canadien, ça a été beaucoup plus bref que Claude Giroux, puis dans une situation quand même différente, mais t'as vraiment senti que Corey Perry a eu un gros impact sur les jeunes joueurs du Canadien qui l'ont côtoyé, les Nick Suzuki, les Cole Caulfield. Mais Claude Giroux, c'est peut-être un futur membre du Temple de la Renommée pour les Jake Sanderson, les Tim Stutz, les Shane Pinto. Ça va avoir eu une grosse différence d'être dans le même vestiaire, d'avoir côtoyé Claude Giroux pendant aussi longtemps.
13: Ouais, 100%.
12: Le parallèle avec Corey Perry est excellent à ce niveau-là. Puis oui, effectivement, l'influence d'un gars qui a tout vu, qui a tout vécu, comment ça peut être gratifiant pour un jeune qui essaie de faire ses premiers pas, qui essaie de s'installer en Ligue nationale de hockey. Alors, sérieusement, là, autant à l'extérieur que sur la glace, là, Claude Giroux a une influence, certes, puis j'espère encore une fois que ça va se poursuivre cette année.
11: Très bien, merci beaucoup, Nick. Merci pour notre belle semaine de collaboration. Je te laisse, tu auras droit à un long week-end et on se reparle lundi prochain.
12: Ben, j'en profite d'ailleurs pour souhaiter, s'ils m'écoutent, mes parents qui viennent en 20 semaines, 60e anniversaire de mariage.
13: Wow.
12: On célèbre ça en grand. Messieurs, c'est un plaisir, puis on se reparle la semaine prochaine.
11: Merci. Salut.
14: Bye. 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
11: Dans une dizaine de minutes, c'est le bureau des commissaires avec Trevor. Avec Trevor Zegras, avec Marco D'Amico qui va nous parler de Trevor Zegras. Ça aurait été très, très cool. Par la suite, Greg Langto aussi s'en vient pour nous parler de son expérience, lui qui était hier à la demi-finale de la Coupe du Monde entre l'Argentine et l'Angleterre. Mais pour le moment, depuis quelques jours, Hugo, Scott Wheeler, l'expert des espoirs de The Athletic, il nous présente des listes avec son classement des meilleurs espoirs. Et hier, c'était le top 20 des meilleurs espoirs gardiens de but à travers la Ligue nationale. Mais c'est quoi un espoir gardien de but selon Scott Wheeler? Faut que le joueur ait 25 ans et moins et il peut pas encore être établi dans la LNH. Ça veut donc dire qu'un Jesper Volstead ou Yaroslav Askarov ou même un Jakub Dobech peuvent pas être inclus dans cette liste-là. Fait que je vous nomme quelques noms, là, par exemple. Devon Levi, qui est rendu avec les Oilers, est 11e. Un gars comme Jack Ivankovic, qu'on a vu avec le Canada au Mondial Junior, est 7e. Michael Rabal est 6e. Sébastien Cossa est 4e. Trey Augustine est 3e. Joshua Ravensbergen est 2e. Et qui, selon Scott Wheeler, se classe au premier rang des meilleurs espoirs devant le filet de toute la Ligue nationale de hockey, c'est Jacob Fowler. Ouais. Hey, quand même, là. Ce que Scott Wheeler dit, ben Fowler, on le sait, il y a eu des chiffres super impressionnants la saison passée pour un jeune gardien, là, autant dans la Ligue nationale que dans la Ligue américaine. Tu sais, 908 de pourcentage d'efficacité dans la LNH, 916 dans la Ligue américaine.
13: C'est bon, c'est des bons
11: pour
13: chiffres.
11: Un jeune comme ça qui a été jeté dans la gueule du loup, c'est à Montréal, qui ça. Devait patcher les trous parce que les deux gardiens n'étaient pas capables de faire les arrêts avant les fêtes. Très, très impressionnant. Il dit aussi que Jacob Fowler, c'est le genre de gardien que s'il voit un tir, là, il est capable de se déplacer, il va faire l'arrêt, a tous les outils nécessaires, utilise bien les angles pour couvrir les espaces, des bonnes lectures, etc. Et il dit même que Jacob Fowler, c'est un des rares gardiens qui a des chances réelles de devenir un des meilleurs gardiens de la Ligue un jour. C'est un des seuls bons jeunes gardiens en ce moment, de ce qu'il voit à travers la Ligue, qui a vraiment le potentiel un jour d'être un des meilleurs gardiens de la Ligue. Et Scott Wheeler, qui renchérit, va encore plus loin en disant « Je le sais qu'à Montréal, beaucoup de gens aiment Jakub Dobech, puis que Jakub Dobech, ça a été super impressionnant ce qu'il a fait, mais le gardien de l'avenir du Canadien, c'est pas Jakub Dobech, c'est Jacob Fowler. »
13: C'est difficile de pencher contre cette direction-là. Je pense aussi que l'organisation du Canadien voit Jacob Fowler quand même assez gros dans l'échiquier. Puis, écoute, moi, je trouve que ce qui compose comme une des plus grandes qualités derrière le jeu de Jacob Fowler, c'est le fait qu'il reste calme. Parce que Jakub Dobech est spectaculaire. Jakub Dobech, par moment, par exemple, on le voyait en perte de contrôle. Et c'est ça qui faisait en sorte que la constance pour lui, c'était quelque chose qui était un peu plus difficile. Il l'a retrouvé vers la fin de l'année, a été sensationnel en séries éliminatoires. J'ai rien à dire par rapport à ça. La seule affaire, c'est que Jacob Fowler, c'est un gardien qui est quand même athlétique. Il a l'air de rien, mais il n'a pas besoin de se dépasser au niveau athlétique parce qu'il est tout le temps bien positionné. Il est tout le temps calme. Il a un sens de l'anticipation incroyable. Il n'est pas sur la réaction. Mais le moment où il va avoir besoin de faire le gros arrêt, d'être un peu plus athlétique, il va être présent. Et c'est ça qui est dangereux. Les gardiens qui sont capables d'aller chercher l'arrêt dans des moments désespérés, c'est ceux qui font leur grande force, c'est ceux qui font en sorte qu'ils sont dans l'élite. Là-dedans, on compte qui? Mettons-le, on parle de ça comme ça. Sergei Bobrovski, c'en est un des gardiens comme ça. Andrei Vasilevski, Carey Price, c'est un gardien comme ça.
11: Ben, rappelle-toi, c'était en fin de saison l'an passé, Carey Price, il faisait du contenu avec sa femme, Angela, sur les réseaux sociaux, puis il s'est fait poser la question, c'est qui un gardien qui te rappelle un petit peu de toi en termes de style de jeu?
13: C'est ça.
11: Puis il a nommé Jacob Fowler. Puis on est vraiment pas en train de dire que Jacob Fowler va avoir la carrière de Carey Price, loin de là. Là. C'est pas le même talent. Mais ça reste que c'est un gars qui a eu du succès partout où il est passé. USHL, NCAA, Mondial Junior, Ligue américaine, LNH. Puis tu sais quoi? Moi, je suis du même avis que Scott Wheeler. Là. Je le sais que Debèche, c'est super impressionnant. Mais si tu me forces à choisir entre un des deux, puis tu me dis, là, il faut que tu décides. C'est lequel que tu veux pour l'avenir du Canadien de Montréal. C'est lequel que tu prends 100%. Pour les 10 prochaines années. Moi, je prends Jacob Fowler parce que j'ai l'impression que à cause de son style, c'est quelqu'un qui va finir par être beaucoup plus constant. Oui, Debèche a connu des hauts incroyables, mais aussi des bas aussi. Jacob Fowler, c'est quelqu'un qui est beaucoup plus constant, a une courbe de progression phénoménale.
13: Ouais.
11: Lui, la pression à un jeune âge, ça ne lui fait pas peur du tout. Mais tu sais, c'est quoi le pire, Hugo? C'est que c'est pas grave, parce que le Canadien aura pas à choisir entre les deux avant plusieurs années encore. Fowler va être encore avec l'équipe pour... les deux prochaines saisons, il est sous contrat. Agent libre avec restriction par la suite. Puis Debèche, il vient de re-signer. Il est encore là pour minimum 4 années.
13: Ben,
11: et pendant plusieurs saisons encore, le Canadien va avoir un des meilleurs jeunes du tandem de gardiens qui va coûter à peu près rien.
13: C'est ça. Puis moi, je vais aller dans la même lignée que toi en disant pourquoi on fait pas juste profiter du fait qu'on va avoir deux bons gardiens de but au lieu de trouver un gagnant pour l'instant.
11: Ah, ça c'est... Oui.
13: Hein?
11: On aime faire ça à Montréal. Hein?
13: Oui, mais en même temps, on le sait, puis on comprend aussi les compétences. On est bon ici à Montréal pour analyser les joueurs. On a une bonne compréhension des joueurs. Puis je suis d'accord avec ton point. Comme quoi, Jacob Debèche va avoir une excellente carrière. C'est vrai. Oui. Puis, Jacob Fowler... Il y a la petite affaire de plus. Puis tu regardes la liste à Scott Wheeler. Là. Et Jack Ivankovic, très bon gardien. Sébastien Kosa, très bon gardien. Trey Augustine, Joshua Ravensbergen. T'es mis un à côté de l'autre, à côté de Jacob Fowler. Là. Jacob Fowler a toujours le dessus. Il y a toujours quelque chose de plus élite, selon moi.
11: Ouais, puis à un certain âge, certains de ces gars-là étaient classés devant Fowler. Trey Augustine, notamment avec les États-Unis et
13: exact.
11: Tout. Mais là, au fil du temps, c'est quand même quelqu'un qui s'est développé sur le tard. Il les a dépassés. Puis regarde, Guy nous apporte une question intéressante sur la messagerie texte. Il dit, ça se peut-tu que d'ici quelques années, Debèche Fowler, ça va être le meilleur tandem dans toute la ligue?
13: Ça se peut.
11: Ça se peut. Puis peut-être que tu n'auras pas le niveau élite avec un numéro 1 A++ que disons que tu aurais dans un tandem où tu as Vasilevski ou encore... ce que Bobrovski était ou un Connor Hellebuyck, des choses comme ça. Mais un peu comme ce que les Bruins avaient il y a quelques
13: c'est
11: années
13: ça,
11: avec Swayman et Ullmark.
13: Exactement, c'est ça que j'allais dire.
11: Deux gardiens, un B++++,
13: les deux, ouais.
11: C'est excellent aussi. Là.
13: Exactement, mais c'est ça. Puis là, on va se retrouver à ne plus avoir le débat du 50-50. Ça va être un 50-50 imposé parce qu'on va être confiant que le gardien qui va être devant le filet lors de ce match-là va nous donner une chance de gagner tout le temps. Ça, c'est pour ça que je dis embrasser le fait en ce moment qu'on a deux bons gardiens à Montréal parce que ça va pas toujours être de même et là on a l'embarras du choix parce qu'on a deux gars solides.
11: Mm-hmm.
13: Voilà.
11: Alors, c'est un privilège. En ce moment, le Canadien a encore 3 gardiens. Montembeault a finalement pas été échangé. Est-ce qu'il va trouver preneur dans les prochains mois, dans les prochaines semaines? Moi, je l'espère. Parce que le ménage à 3, c'est pas souhaitable. Et Kent Hughes en a parlé souvent. Le Canadien aime pas se retrouver dans cette position-là, mais ils finissent tout le temps par se retrouver dans cette position-là.
13: C'est ça.
11: Et je pense qu'avec ce que Jacob Fowler a montré, il mérite de commencer la prochaine saison dans la LNH. Il mérite de commencer la prochaine saison en tant que gardien numéro 2, clair et établi, et pas avoir un gars comme Montembeault qui est dans ses jambes puis qui lui enlève peut-être un petit peu de temps de glace parce que Fowler... est assez bon pour la LNH.
13: Puis Monty à Laval, un tandem de vétérans avec Capo Takkonen, ça pourrait être quelque chose d'envisageable.
11: Ouais, mais...
13: faudrait qu'il passe par le balotage.
11: Non, exactement. Je pense que dans un monde idéal, si t'es capable d'échanger Montembeault d'ici là...
13: Ce serait la meilleure option.
11: On va prendre une courte pause au retour. C'est le bureau des commissaires avec Marco D'Amico, Trevor Zegras, qui a signé un contrat surprenant hier. Est-ce que c'est un bon contrat, un mauvais contrat? Marco nous arrive avec les détails au retour.
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11: On savait que le match d'hier serait historique. Et c'est exactement ce qu'on a eu. Un match d'anthologie entre l'Argentine et l'Angleterre. On en parle avec notre chroniqueur soccer, Olivier Brett. Salut, Oli, comment ça va?
28: Ça va super bien, les gars.
11: Y a une question que je me pose depuis hier, puis j'ai de la misère à mettre le doigt sur la réponse exacte. Est-ce qu'on peut dire que c'est plus l'Angleterre qui a choqué ou est-ce que c'est vraiment l'Argentine qui a été l'Argentine et qui a fait ce qu'elle fait depuis le début de ce tournoi?
28: La fin de ta question est importante pour analyser ça parce que c'est pas comme si on pouvait pas anticiper un regain d'énergie quand tu pensais l'Argentine morte et enterrée. On l'a vu plusieurs fois dans le tournoi. Perdait avec 11 minutes à faire, 0-2 contre l'Égypte, sont revenus dans le coup. C'est une équipe qui a maintenant marqué 9 buts dans les 15 dernières minutes en tour éliminatoire, puis 4 buts au tour éliminatoire de cette Coupe du Monde-là dans les arrêts de jeu. Donc, en partant de ce principe-là, qu'on avait du data pour nous dire que c'était une équipe qui était difficile à écarter de la compétition, l'Angleterre a fait un choix. Puis quand j'entends Thomas Tuchel, le coach de l'Angleterre, dire « Ils ont entré l'Argentine, des joueurs de couloir, ils ont apporté de la largeur. Donc nous, ce qu'on a voulu faire, c'est empêcher ces joueurs-là de couloir de pouvoir jouer. Donc on a ajouté des défenseurs qui allaient opérer très large sur le terrain. » Tu comprends la logique tactique derrière ça. Mais ce que tu faisais, c'est que tu mettais toutes tes billes dans le panier de « on va survivre » plutôt que « on va garder une équipe qui est capable de continuer à embêter l'Argentine, à marquer un but pour se mettre à l'abri complètement ou, si on encaisse, pour être capable de revenir dans le match puis rechanger cette mentalité-là, d'une mentalité très défensive de pas encaisser puis s'assurer de garder une avance de 1-0, à on recommence à attaquer. Puis ça, en cours de match, j'avais Assun Kamara puis Vandrey Lefebvre sur le panel à RDS avec moi hier, deux gars qui ont vécu des gros moments. Ouais. Ils ont joué d'ailleurs la finale de Ligue des champions CONCACAF en 2015. Quand le momentum glisse, c'est extrêmement difficile à le reprendre de nouveau quand il est passé dans les mains de l'adversaire. Donc, pour répondre à ta question, moi, je pense que c'est plus la décision de l'Angleterre que celle de l'Argentine en fin de match qui a fait en sorte que on rentre à la maison. On va jouer la petite finale plutôt que la grande finale du côté des Anglais.
11: Ouais, dans tous les cas, les choix de Thomas Tuchel, ils vont être débattus, ils vont être critiqués pendant longtemps en Angleterre. Il y a Il a comme essayé de répliquer un petit peu ce qu'il avait fait face au Mexique, mais on s'entend que ce sont deux situations complètement différentes. Premièrement, t'affrontes l'Argentine, là. C'est pas le Mexique, il y a pas mal plus de talent de l'autre bord. Puis tu sais, ce match-là, il était loin d'être fini. Gordon a marqué à la 55e minute. Il restait encore au moins une quarantaine de minutes à ce match-là, mais lui, il se dit non, je vais faire entrer plein de défenseurs, je vais parquer le bus, puis on va jouer hyper défensif. Et je pense que j'ai vu la statistique passer à partir de ce moment-là, à partir du but de Gordon, l'Angleterre a eu quelque chose comme seulement 12% de la possession. C'est difficile de garder une avance dans ces circonstances-là quand tu touches même pas au ballon. Puis à la moindre seconde où tu touches au ballon, ben t'as aucune aide, t'as personne d'autre pour essayer de générer de l'attaque ou quoi que ce soit. On avait l'impression que le film qui est en train de se dérouler devant nous, il était quasiment inévitable, quasiment prévisible, surtout à partir du moment où c'était rendu 1-1.
28: Puis ta comparaison, Olivier, avec le match face au Mexique est super intéressante parce que dans ce match-là, t'es en difficulté, t'étais réduit à 10 parce qu'il y a Kwanzaa qui s'était fait expulser. Puis ça, je pense que ça affecte la mentalité des deux équipes. Ça solidifie, ça mobilise les troupes, l'Angleterre en l'occurrence, puis ça met la pression sur qui? Ça met la pression sur l'adversaire parce que là, t'étais le Mexique, t'étais chez toi, puis t'avais un gros coup à jouer. Là, hier, la pression était sur les Anglais à garder l'avance parce que les Argentins mettaient de la pression, puis tu les sentais grandir en confiance plutôt que de sentir, un peu comme c'était le cas avec l'équipe de France la veille, que le temps était en train de leur manquer. Puis c'est les Argentins qui ont été capables de faire ce que les Argentins font depuis le début de ce tour éliminatoire-là.
11: C'est incroyable. Je veux dire, Lionel Messi a 39 ans, puis il joue peut-être la meilleure Coupe du monde de sa carrière. Encore une fois, okay, hier, il n'a pas marqué, mais deux passes exceptionnelles. C'est vraiment lui qui a été un peu la bougie d'allumage du côté des Argentins. On est choyé de pouvoir voir Messi encore à cet âge-là dominer la plus grande compétition internationale de soccer encore de cette façon-là.
28: Oui, l'Argentine est extrêmement chanceuse de l'avoir, mais là, Lionel Messi commence à être chanceux d'avoir son équipe aussi, parce que c'est pas le Messi qu'on a vu dominant en phase de groupe. Une phase de groupe, on se rappelle, qui a commencé avec un tour du chapeau de Messi, son premier en Coupe du Monde. Ouais. Ça, c'était lors du match d'ouverture face à l'Algérie. A marqué sans arrêt, là. Il s'est retrouvé avec une séquence au final de 9 matchs de Coupe du Monde consécutifs avec au moins un but. Déjà ça, c'est phénoménal, là. On s'entend. À 39 ans, il a fêté ses 39 ans pendant le tournoi. Mais là, depuis les deux derniers matchs, il a pas marqué. Deux passes décisives hier, mais pour avoir une passe décisive, ça prend quelqu'un qui la met au fond des filets. Ouais. Et c'est ce qu'il n'y avait pas plus tôt dans le tournoi. C'était Messi, puis après ça, tu regardais à droite, tu regardais à gauche. Offensivement, les joueurs faisaient pas la différence. Là, t'as Enzo Fernandez qui marque en tour éliminatoire, un milieu de terrain qui contribue offensivement. T'as Lautaro Martinez qui marque beaucoup plus régulièrement que ce qu'on attendait, du moins en phase de groupe. Là, il a été presque aux abonnés absents. Je parle d'un point de vue statistique. Et c'est là où ça devient intéressant parce que Messi, au lieu de l'avoir dans la surface de réparation, tu peux l'avoir où? Tu peux l'avoir exactement où il était sur sa passe décisive au dernier match. Ah. À l'aile droite, en train d'essayer de se créer un peu d'espace. Son centre, les gars, c'est un gaucher, là. Il a une des plus belles pattes gauches de l'histoire du ballon. Et c'est avec son pied droit qu'il met un centre parfait dans une surface de réparation où, on vient de le dire, les Anglais mettaient tout le monde. Donc, il y en avait du trafic, il y en avait des gros ballons.
11: Avec le grand Dan Byrne de 6 pieds 7, puis c'est Martinez de 5 pieds 9 qui finit par la mettre dedans avec sa tête.
28: Mais pourquoi? Parce que le ballon est parfait. Ouais. C'est le ballon avec son, puis je mets des guillemets, là, son mauvais pied. C'est sûr que c'est pas le Messi qu'on voyait il y a 10-15 ans qui court partout, qui est capable de prendre le ballon dans sa moitié de terrain, de dribbler tout le monde puis de marquer. Il faisait ça régulièrement. Mais ce qu'il fait maintenant à l'échelle de sa contribution, là, de son volume de jeu, le retour que tu as sur cet investissement,

0: Hein? Et avant ça, là, c'était le poids du monde sur les épaules. Souviens-toi, le fameux 2-1, tu perds contre l'Arabie Saoudite. Puis là, c'était le scénario qui repartait. Là. Messi, encore une fois, un échec en Coupe du Monde. L'Argentine, on retrouvera jamais les belles années de Diego Maradona, etc. Tu sais, il y a même des périodes là, au fil des ans, où les Argentins ont arrêté de parler à la presse parce qu'il y avait trop de pression. Ils ont dit, on n'est plus capable.
1: Ouais.
0: Lionel Messi avait pris sa retraite internationale. Les gars, quand ils sont partis en 2018 à la Coupe du Monde, ça, c'est pas celle qui ont gagné il y a 4 ans, c'était 4 ans plus tôt. Ben, je me rappelle avoir eu dans mes analyses de pré-tournoi, ils sont tellement loin de l'Argentine, ça va leur faire du bien, même s'il y a des milliers et des milliers de supporters et des centaines de journalistes argentins qui suivent. Bref, tu sentais cette équipe-là presque couler sous le poids de cette pression-là. Là, c'est le contraire. Tu as encore de la qualité, mais tu pourrais même dire que par rapport aux belles années avec Angel Di Maria, etc., tu en as moins de qualité dans l'effectif, mais tu as une foi en ta capacité à te sortir de toutes les situations troubles et à aller chercher un deuxième titre consécutif qui est quasi inébranlable. Puis je pense que c'est le grand ingrédient des succès de cette équipe-là en 2026.
1: C'est vraiment intéressant ce que tu dis, parce que c'est vrai qu'on a l'impression que quand un athlète, tu sais, d'un talent, disons, générationnel ou peu importe, qui fait partie des meilleurs de son sport, est capable d'aller chercher ce fameux championnat-là, puis ça s'applique à tous les sports, à un jeune âge, ça enlève une pression des épaules par la suite,
2: ben,
1: parce que c'est comme, t'as coché la case, c'est fait.
2: C'est déjà fait, exact.
1: Avec l'Argentine de Messi, ça a pris vraiment longtemps, mais une fois que ça a finalement été fait, là, ouf, soulagement, un immense poids de moins sur les épaules. On peut penser à Alex Ovechkin, c'était un peu la même chose au hockey, puis à l'opposé au soccer, ben Kylian Mbappé, il a tellement fait un jeune âge qu'il n'y aura jamais cette pression-là. Il l'a fait quand il avait 18-19 ans,
2: c'est
1: fait qu'il va pas se faire critiquer toute sa carrière de « Ah, c'est quand qu'il va aller le chercher? » Puis ça, c'est une grosse pression de moins sur le joueur et sur la formation.
0: Ben, c'est drôle, hein? Tu commençais ce commentaire-là, puis j'ai tout de suite pensé à Kylian Mbappé parce que lui, il a jamais vécu une petite finale. Lui, la seule chose qu'il a vécu en Coupe du Monde dans sa carrière, là, c'est les finales.
2: Quand même,
0: il a vécu la finale en 2018, il l'a gagné. Il a vécu la finale en 2022, il l'a perdu. Puis je pense que c'est ça, je vous parlais hier matin, de son visage quand la France s'est retrouvée avec un déficit de 0-2. Il n'était pas stressé. Mais là, a posteriori, je suis pas mal certain que 24 heures plus tard, puis je suis pas en train de critiquer Kylian Mbappé, là, au contraire, c'est un de ceux qui avait un sentiment d'urgence quand on avait besoin d'un chez les Français. Mais tu peux pas faire autrement que dire, hey, ça va être correct. On va y arriver parce que tu as juste connu ça. Tu sais, les gars qui ont connu la Coupe en 93, là, ils se disaient, oh, écoute, c'est ça, le hockey professionnel, surtout avec l'historique du Canadien avant ça. Ça a bien changé depuis, on s'entend. Mais tu dis, il y a tellement de monde qui l'ont gagné, la Coupe. C'était le cas pour les gars en 86 aussi. On va en gagner d'autres. Ou si t'en échappes une ou tu passes proche, pas grave, l'année prochaine, ça va venir.
2: Ça devient
0: juste
2: un standard.
0: Plus tard, ben c'est ça. Mais 10-15 ans plus tard, tu te retrouves à te dire, hey, finalement, je suis jamais retourné. Puis Messi l'a vécu à l'inverse. On s'attendait toujours à ce qu'il soit là. Puis il l'a, entre guillemets, jamais été. Il était là en 2014, mais il a perdu la finale. Après ça, tu te retrouves en finale encore en 2022, puis tu la gagnes finalement. C'est sûr que ça t'enlève un poids, puis ça fait en sorte que là, 4 ans plus tard, tu prends rien pour acquis. Tu regardes Messi célébrer hier, là, c'est un gars de 39 ans, mais il célèbre pour les 20 ans qu'il a passé en équipe nationale, parce qu'il a fait ses débuts en 2005. Ça fait 21 ans qu'il est en équipe nationale. C'est hallucinant.
1: Ouais. En terminant, Ali, j'ai vu un tweet du collègue Max Schumann hier, puis je partage entièrement son opinion. Là, il disait, honnêtement, la petite finale France-Angleterre, pas si intéressant que ça. Le CF Montréal qui reprend l'action ce soir, par contre, avec un derby face au grand rival, le Toronto FC, ça, c'est pas mal plus intéressant parce que, bon, il y a eu le championnat canadien, là, le CF Montréal qui a été capable de passer jusqu'en demi-finale. Mais là, le fait de recommencer la saison à MLS, une fin de saison qui s'annonce vraiment intéressante aussi, là, on l'aurait peut-être pas cru après la façon dont ça a commencé, mais ça s'annonce excitant et ça commence dès ce soir.
0: T'as raison, juste une petite parenthèse. Par contre, il faut connaître l'historique puis l'amour ou l'amour qu'on n'a pas entre les Anglais et les Français pour
1: c'est
0: jeter
1: vrai.
0: Cette petite finale-là au vidange.
1: C'est
0: moi,
1: vrai.
0: Ça, je ferais juste attention à ça, mais t'as raison. Puis là, ça commence. Tu sais, souvent, là, pardonne-moi l'expression, mais c'est un genre de slow burn au début quand le CF Montréal débute une saison MLS. Pourquoi? Ben, tu débutes fin février, tu débutes sur la route pendant 5, 6, 7 matchs. Donc, c'est comme si tu as une période de rodage.

0: Là, tu reprends, après une longue trêve, il n'y a pas de rodage là, là. Tu commences face au Toronto FC. C'est deux équipes qui ont eu des débuts de saison difficiles, mais qui sont pas loin de la ligne rouge. Donc, tu as une sérieuse option pour te remettre dans la course aux séries. Ça, c'est de un. Après ça, ton deuxième match, ça va être contre qui? Contre Nashville, la première équipe dans l'Est. Puis ton troisième match de cette reprise-là, il reste 20 matchs au total. Donc, tu peux encore jouer ta saison en masse, là. Le CF Montréal peut absolument rêver de participer aux séries éliminatoires. Mais après Toronto, Nashville, ça va être l'Inter Miami, probablement sans Lionel Messi.
1: Ouais.
0: Ça, c'est la bonne nouvelle pour le CF Montréal parce que Messi, je le vois pas aussi rapidement revenir au jeu en MLS. Puis ça va être le 25 juillet. Ça va être une semaine après la finale. Donc, oublie ça. Mais c'est des gros, gros matchs pour le CF Montréal. Si tu réussis à aller chercher une victoire, un match nul, deux victoires sur ces trois matchs-là, il va y avoir un buzz vraiment intéressant parce que Philippe Lafroy, qui est confirmé comme intérim jusqu'à la fin de la saison,
1: Ouais.
0: va être convaincu qu'il est capable d'amener cette équipe-là en série, puis qui sait, peut-être se mériter un contrat à temps plein par la suite.
1: Ça va être intéressant. Je vais y être d'ailleurs ce soir au Stade Saputo. J'ai vraiment hâte. C'est toujours bon les matchs contre Toronto. La rivalité, on la sent à travers les années, même si les joueurs, ils ont peut-être un peu changé. Merci beaucoup, Oli. Bon match ce soir. On se reparle demain à la même heure. On va pouvoir mettre la table pour cette finale entre l'Espagne et l'Argentine à la Coupe du Monde.
0: Absolument. Puis on aura l'occasion de revenir. Moi, je suis à la description RDS là, du match au Stade Saputo ce soir. Donc, on pourra s'en parler aussi demain. Bonne journée, les gars.
1: Assurant. Merci,
2: Salut,
1: Oli.
2: Oli.
1: Bye.

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19: Agent libre avec compensation. Il avait le droit à l'arbitrage aussi. Sa date d'arbitrage devait avoir lieu il y a quelques semaines, mais il évite ça. Il s'entend sur ce contrat-là avec les Flyers. On va en reparler un peu plus en détail dans une quarantaine de minutes avec Marco D'Amico, là. Mais quel mauvais contrat. Je suis désolé, là, mais quel mauvais contrat de la part de Daniel Brière. 9 millions de dollars pour Trevor Zegras. Le gars a eu une bonne saison à Philadelphie l'an passé. Il faut lui donner crédit. Il a relancé sa carrière. 67 points en 81 matchs. Mais c'est-tu vraiment un joueur à 9 millions? Et pire encore, seulement 4 ans, ça va l'apporter aux portes de l'autonomie. Ce ouais. contrat-là se termine. Trevor Zegras va avoir 29 ans. Il va être agent libre sans compensation.
20: Exact.
19: Il va coûter quoi à ce moment-là?
20: Ça va être absurde. Il va être, c'est ça, il va être au sommet de sa carrière. Il va être rendu là. Ça va être intéressant de voir. On dirait que Daniel Brière, avec l'histoire de Leo Carlson, on dirait que c'est comme été là, je dois trouver ma grosse cible avec mon gros contrat tout de suite. Je dois essayer de concrétiser quelque chose. On dirait que ça a été fait comme, pas sur un coin de table, mais personne ne s'attendait à ça.
19: Ben, tu vois, c'est un contrat qui est intéressant. Puis moi, ce que je me dis, c'est à la limite, là, le plafond salarial au rythme auquel il augmente, à la limite, rendu là au pire. Donne-y un petit peu plus d'argent ou donne-y ce montant-là, mais assure-toi de le signer à plus long terme.
20: C'est ça.
19: Parce que qu'est-ce qu'il va demander dans 4 ans, Trevor Zegras, une fois qu'il va être encore joueur autonome? Puis je comprends que ben, t'es peut-être pas trop sûr encore parce qu'il t'a vraiment juste donné une bonne grosse saison. Mais le risque est énorme de le perdre pour rien dans 4 ans ou encore qu'il va te coûter super cher. Puis j'en parlais avant la pause, je le comparais à Ivan Demidov. Puis je sais, c'est un petit peu comme comparer des pommes à des bananes parce qu'ils ont pas le même âge, puis ils ont pas le même statut, puis Zegras avait le droit à l'arbitrage. Ça reste que, pour pas la saison prochaine, mais dans 2 ans, Ivan Demidov va faire 9,15 millions de dollars et Trevor Zegras va faire 9,125 millions de dollars. Y a-tu vraiment quelqu'un à ce prix-là qui prendrait Zegras avant Demidov? Et même ma mère à Zegras, elle prendrait Demidov avant lui. Là.
20: Allez, tu y vas quand même fort, mais je suis d'accord avec toi dans le sens que c'est vrai, puis au final, si tu te fies sur leur rendement, c'est quelque chose de quasiment similaire entre les deux joueurs. Mais le contexte n'est pas du tout pareil. Et le type de joueur n'est pas du tout pareil. Et je trouve ça un peu bizarre qu'on veuille aller dans cette direction-là avec Trevor Zegras parce que, justement, le gars n'a pas donné beaucoup. Mais en même temps, tu donnes un montant significatif qui donne un vote de confiance.
19: Ah oui, puis il a vraiment bien fait l'an passé. Il a fait partie... du noyau des Flyers. C'est en partie à cause de lui que l'équipe a réussi à se qualifier pour les séries éliminatoires. Puis c'est quand même une équipe qui montre une certaine promesse. Là. Porter Marton va débarquer. Matvei Mishkov est toujours un énigme. Là. Mais Trevor Zegras, il fait définitivement partie de l'avenir des Flyers. Pour moi, c'est même pas tant le montant que juste la durée du contrat que j'ai vraiment l'impression que ça pourrait finir par faire très mal à Daniel Brière et aux Flyers. Un autre entente qui a été signée hier, c'est Cole Perfetti qui s'est entendu sur un contrat de 5 ans et 6 millions de dollars par année avec les Jets de Winnipeg. Cole Perfetti aussi était agent libre avec restriction et il avait aussi droit à l'arbitrage. C'est 32 points en 68 matchs pour lui l'an passé, 50 points en 82, celle d'avant. Ça peut sembler comme beaucoup, mais on mise évidemment encore sur le potentiel de Perfetti, qui est un ancien choix top 10 au repêchage. S'il est mieux entouré, tu sais, donne-y un vrai deuxième centre, là. Ou donne-y un vrai, tu sais, des vrais compagnons de trio de qualité. Puis je pense que Perfetti est capable de montrer qu'il est un gars de 50-60 points par année.
20: Ouais, mais c'est un gars qui a un upside offensif quand même assez intéressant. Puis ça, toute sa carrière, on l'a dit à Perfetti, il a un excellent lancer aussi. Mais effectivement, il faut que tu aies du monde qui peuvent venir l'appuyer. 6 millions de dollars pour 5 ans. En même temps, est-ce que tu peux vraiment blâmer les Jets de vouloir aller dans cette direction-là alors que tout le monde semble vouloir quitter là, l'organisation? C'est
19: Hey, du moment où le gars il montre le moindre intérêt là, de vouloir rester à Winnipeg.
20: Tu veux quoi?
19: C'est ça. Signe, là. Ouais, c'est j'ai ça. Vraiment l'air de m'acharner sur Winnipeg depuis le début de l'émission. Je c'est le fais tough. Pas, mais c'est la réalité. Écoute, tout le monde veut partir. Là. Même si c'est rendu Connor Hellebuck voudrait peut-être partir.
20: C'est ça, exact. Puis encore une fois, rien contre Winnipeg, mais si le gars est intéressé par un marché comme Buffalo plus que Winnipeg.
19: Ah, dans le cas de Hellebuck, ça, ouais. Non, c'est ça, ça en veut dire beaucoup. Je termine avec une petite information. C'est Chris Chelios qui a lancé ça hier sur les ondes d'un média américain. Il a dit que Patrick Kane en serait dans les dernières finalités de sa décision pour sa prochaine équipe. Il hésiterait entre les Sabres de Buffalo et les Blackhawks de Chicago. C'est ce qu'on disait il y a quelques jours, Hugo. C'est tout à fait logique. Est-ce que tu rentres à la maison à Buffalo? Puis tu fais partie de peut-être donner un certain leadership, une expérience à une équipe qui en aurait besoin? Aider les Sabres à garder de l'espoir, revenir en série l'an prochain, ou encore est-ce que tu reviens à ton autre maison, Blackhawks de Chicago, où, je suis désolé, mais tu feras pas les séries,
20: non.
19: Mais ça bouclerait bien la boucle sur une superbe carrière qu'a connue Patrick Kane.
20: Ouais, exactement. T'sais, au final, je pense que Patrick Kane, c'est ça aussi qu'il recherche. Je pense que t'es en connaissance de cause qu'avec son âge, avec la situation où dans laquelle il se retrouve, ça pourra pas être pour une autre coupe cette année. Donc, qu'est-ce qu'on fait pour aider un club? Tu sais, Chicago, je pense que aussi pour Connor Bedard, ça pourrait être une belle option parce que justement, ouais. C'est une légende de la place. Le gars, il va être confortable. Tu pourras apprendre de lui aussi. Puis, il y a cette image-là de tu lègues le flambeau aussi. Mm-hmm. On savait déjà, on était déjà en connaissance de cause en repêchant Connor Bedard, mais quand même, là, t'es dans une situation concrète où ça peut juste amener du bon dans cette organisation de Chicago-là qui semble pas avoir de direction pour l'instant. Donc, ça peut être intéressant. Puis du côté des Sabres de Buffalo, mais c'est sûr, le gars, il vient de la place. Il a toujours manifesté un peu son intérêt aussi de vouloir jouer pour les Sabres.
0: C'est pas la première fois qu'on entend ces rumeurs-là.
3: 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Voici les matchs.
20: Les matchs!
0: 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Hugo, ça recommence là dans le baseball majeur. La pause est terminée.
20: On avait hâte à soir Mets Phillies. On joue du côté de Philadelphie. Oli, tu comprendras qu'on se compliquera pas la tâche ce soir. C'est Scott pour les Mets et Aaron Nola pour les Phillies. C'est bon, là, on avait hâte que le baseball majeur recommence. On donne tout le temps une petite journée de congé avant.
0: C'est fou à quel point les Mets sont même pas proches d'être dans
20: la
0: course.
20: Même pas proches. C'est la troisième péritable. Ah non, c'est la troisième péritable de la ligue. C'est épouvantable ce qui se passe là-bas. J'espère qu'on va être capable de gérer le dossier. En fait, c'est facile. Ça va être qui va partir? C'est Francisco Lindor. On le sait tout de suite parce que Juan Soto, il est là pour rester. Du côté des Blue Jays, ça va juste être demain qu'on joue contre les White Sox. Mais si tu me permets, Oli, avant la fin du show, j'aimerais juste faire une petite salutation. Comme tu sais, je coach dans le Jet 3 et il y a deux de mes joueurs qui ont été sélectionnés dans l'équipe du Québec U17 pour représenter la province au championnat canadien. Je vais saluer Louis Mader et Xavier Girard qui ont été sélectionnés là, pour l'équipe U17 du Québec.
0: Ah, bravo les gars!
20: Voilà, bravo les gars. Félicitations, je suis fier de vous autres.
0: Y a-t-il d'autres matchs ce soir?
20: C'est pas mal ça,
0: c'est le seul, t'as raison. Bon,
20: c'est pas mal ça.
0: Ça recommence en douceur, mais demain, il y a pas mal plus de matchs dans le baseball majeur. Ça va être une grosse émission demain, je vous le dis tout de suite. Dans le club du matin, on va avoir plein d'invités parce qu'il y a un gros week-end de sport qui s'annonce avec, évidemment, ben, la finale de la Coupe du monde de soccer. Les Alouettes qui vont être en action. On va revenir sur le match du CF Montréal demain. Ça marque aussi les 50 ans de la cérémonie d'ouverture des Jeux olympiques de Montréal. Et pour l'occasion, on va avoir un invité très, très, très spécial. Quelqu'un qui était sur place, qui va pouvoir nous raconter c'était comment, son expérience, ce qu'il a vécu à cette cérémonie d'ouverture, mais aussi sur les Jeux olympiques de Montréal en général. On va avoir nos collaborateurs habituels du vendredi, Martin Thériault, Dan Richard va être là. Ça va être un gros show. Hugo, merci beaucoup.
20: Merci à toi, mon Ali. C'était bien le fun. Encore une fois, show chargé. Ça s'est bien passé.
0: Oui, magnifique journée aujourd'hui sur Montréal. Bonne journée, tout le monde. Prenez soin de vous. Bon jeudi. On se voit peut-être au Stade Saputo. Prenez soin de vous.
20: Bon
0: et on se reparle demain. Merci.
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22: Provocante, yeah! Salutations tout le monde.
28: Un provocant sans avertissement
22: sans
28: comme ça.
22: Sans avertissement, j'ai senti qu'il fallait que je le fasse en début d'émission. Salutations tout le monde à tous ceux qui nous écoutent via dans la voiture, via les ondes hertziennes au 91.9 à Montréal, 96.5 à Gatineau et au 100.9 à Québec. Même chose pour les auditeurs sur YouTube, vous êtes déjà plusieurs dans le clavardage. Bonne émission à tout le monde. Salutations à P.O. Tommy derrière la console. On a une belle journée ici à Montréal. Alors, salutations tout le monde. J'espère que vous profitez de la belle température. Et salutations à mon cher ami Frank Grenier qui est avec moi encore une fois aujourd'hui. Salut Frank!
28: Yes, une quatrième ensemble, mon FX.
22: On est déjà jeudi.
28: Ça n'a pas de sens. Ça passe honnêtement, vite. Je ne sais pas ce qui se passe, mais depuis que je suis ici à BPM, il y a des nouvelles de hockey à tous les jours.
22: Je le sais. On dirait que tu amènes les bonnes nouvelles.
28: Je remercie les DG de checker mon horaire avant de prendre des décisions.
22: On regarde bien gentil. Frank Grenier en onde, OK, parfait.
28: On prend enfin
22: on bouger. Prend enfin, ouais, on va annoncer des signatures, on va annoncer des départs, on va annoncer le calendrier de la Ligue nationale parce qu'on va en parler du calendrier officiellement.
28: Il y a beaucoup de choses à dire sur ce calendrier-là.
22: On l'a analysé de front en comble durant la préparation d'émission.
28: Oui.
22: Parce que c'est sorti à 13h cet après-midi. On a passé une bonne demi-heure, là, je vous dirais, là, Frank et moi, en studio. Là. Bon, OK, à quoi ressemblent les deux matchs en deux soirs pour le Canadien cette saison? Brendan Gallagher, c'est quand son retour à Montréal? Quand est-ce que Brady Tkachuk retourne à Ottawa? On a tous les détails pour vous dans cette émission. On est très content de vous retrouver. Et tranquillement, pas vite, on va mettre la table aussi pour la fin de semaine, quoi qu'on sera là également demain. Mais déjà des invités pour en parler, dont Byron Archambault qui sera avec nous, des Alouettes aux alentours de 15h30. Les Alouettes qui vont à Calgary cette fois affronter les Stampeders qu'ils ont battus en fin de semaine dernière. Richard Labbé sera avec nous à 15h. Richard,
28: ça te dit quelque chose.
22: Mais c'est sa dernière avec nous avant de prendre le relais jeudi la semaine prochaine. Dans une semaine, mon Frank, là, c'est pas moi que tu vas avoir devant
28: c'est vrai,
22: toi.
28: C'est
22: là.
28: Un échange.
22: Une grosse transaction.
28: Ouais, c'est ça. Quand même, on est allé chercher un vétéran pour compléter la saison estivale.
22: La recrue, on lui a dit prends des vacances, repose-toi, il n'y a pas de problème. Alors, Richard sera avec nous pour une dernière fois avant qu'il prenne la barre de cette émission avec toi dans une semaine. Sidney Faux sera avec nous aux alentours de 14h45. On en a parlé hier en fin d'émission, mais quoi dire de plus? Le retour de Lionel Messi dans ce match-là, l'Argentine qui l'emporte contre l'Angleterre. Et Sid va nous parler de l'Angleterre et va nous faire quelques comparaisons. Moi, je commence à me dire que l'Angleterre est au soccer ce que sont les Maple Leafs au hockey.
28: Oh, t'es allé là?
9: Je suis allé là.
28: C'est chien, ça.
9: Le pire, c'est que les conquêtes se chevauchent un peu à la fin des années 60. J'ai hâte d'en parler avec Sid aux alentours de 14h45.
28: À leur défense, l'Angleterre, c'est aux 4 ans.
9: C'est aux 4 ans.
28: C'est pas à chaque année.
9: C'est pas à chaque année, effectivement. Mais tu sais, des fois, il y a des retours de l'arrière ou des remontées. Je trouve qu'il y a quand même des similitudes un peu entre les deux équipes. Tu sais, quand t'as pas ça dans ton ADN, là, puis je m'excuse à l'endroit de Greg Langto s'il est à l'écoute, là, lui qui était au match hier.
28: T'en profites quand il est pas là.
9: J'en profite quand il est pas là, parce que sinon, il me fusillerait du regard. Mais j'en profite quand même. C'est un choke. Honnêtement, c'est un choke.
28: Hier, je pense que oui. Là.
9: La manière qu'on a défendu aussi avec l'avance, on va en parler avec Sid à 14h45. Martin Thériault sera avec nous aussi à 16h. Hier, on parlait de ce classement des gardiens de but fait par Scott Wheeler. Jacob Fowler est numéro 1 parmi les meilleurs espoirs à la position de gardien de but. Vous comprendrez que Jakub Dobesch ne faisait pas partie du lot parce qu'il s'est déjà établi selon Scott Wheeler dans la Ligue nationale.
28: Il répondait pas à ses critères de sélection pour cette liste-là.
9: Exactement. Et il voit en Jacob Fowler un futur gardien élite de la Ligue nationale. Pas un futur numéro 1, là. Un futur gardien de but élite.
28: C'est excitant, non?
9: C'est excitant. Alors, on va en parler avec Martin. Et Martin, qui est très calé aussi dans les espoirs et tout ça, va nous parler du règne de Steve Yzerman à la barre des Red Wings. Et je pense que pour Martin, on n'a pas le choix de regarder parmi la liste des joueurs qui ont été repêchés par l'organisation depuis l'arrivée de Steve Yzerman jusqu'à son départ. Alors, on va en parler avec Martin à 16h. Et c'est la première ronde de l'Omnium britannique aussi, dans le monde du golf. Alors, Johan Benson, l'excellent Johan, qui sera avec nous à 16h20. Mais sans plus attendre, parce que il y a du stock dans le show-là. Il y a des nouvelles en masse. On va aller à la revue d'actualité.
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9: Avant de vous parler du calendrier, faut parler de cette signature, un nouveau contrat de 4 ans pour Trevor Zegras avec les Flyers de Philadelphie, Frank. On parle d'un salaire moyen de 9,125 millions par saison. Lui qui a été très bon pour les Flyers la saison dernière. Deuxième meilleur pointeur en saison régulière. Meilleur pointeur en séries éliminatoires. Trevor Zegras a relancé sa carrière avec les Flyers.
28: Mais je veux savoir, quand tu as vu la nouvelle, ça a été quoi ta réaction instantanée?
9: C'est beaucoup d'argent.
28: C'est beaucoup de bidou.
9: On s'entend.
28: C'est beaucoup de bidou. Quand même, puis je veux pas toujours revenir à Montréal, mais quand tu compares à Demidov, le contrat... Un 8 ans aussi versus un 4 ans, parce qu'ils n'étaient pas trop sûrs de leur affaire.
9: Aussi.
28: C'est vraiment une chance pour Zegras de s'établir et de re-signer encore. Là. Mais, ouf, hein, 9 millions après une saison de se redresser.
9: En plus, parce que lui, c'est pas compliqué. Là. Les premières années à Naïm, ça a bien été. Là.
28: Oui, quand même.
9: Ça a bien été de manière générale. Par la suite, ça a été plus complexe. Là-dedans, je pense qu'il s'est quand même blessé aussi là, dans le cas de Trevor Zegras. Ça faisait longtemps qu'il était sur le marché. Je regarde ses saisons. Là. 24 matchs la première année, 75-81. Et 75-81, on parlait des saisons de 61 et 65 points, ce qui était très bien. Par la suite, 31 matchs, 57 matchs. Ça faisait longtemps qu'on regardait un peu les options dans le cas de Trevor Zegras avant de l'échanger finalement aux Flyers. Et là, cette année, ça a été sa meilleure saison en carrière, 67 en 81. Et lui, il avait signé un contrat de 3 ans à l'époque, 5,75. De type un contre-pont, là, si on veut, là, pour mettre les choses en perspective. Et là, il s'en va chercher son plus gros contrat en carrière, 9 points.
28: Il a remporté son 125. Pari.
9: Il a remporté son pari.
28: Contre-pont.
9: Clairement.
28: Mais aussi, on voit que c'est dur, des fois, de se rendre justice dans cette ligue-là quand t'es blessé. Lui, il a eu 2 saisons blessé, il fait moins de points. Quand il est en forme, il est productif. Donc,
9: 100%.
28: On en compte. Mais je te pose une autre question, FX.
9: Vas-y.
28: Parce que j'y ai pensé tout de suite après. On parle de pourcentage, OK?
9: Oui.
28: À quel pourcentage penses-tu que l'offre à Leo Carlson a affecté le montant donné à Zegras par la suite?
9: Oh! Ça, c'est une bonne question parce qu'avec... Je vais dire que Trevor Zegras aurait possiblement signé... Ça, c'est s'il avait signé, il avait pas eu tant d'arbitrage. Peut-être 1 million de moins, 1,5 peut-être. 1 million?
28: OK, dans le taux de 7,58,
9: ouais,
28: tu sais,
9: exact,
28: signé.
9: Exact.
28: Ouais, ça, OK, puis là, tu penses qu'il y a une petite surtaxe?
9: Mais
28: parce
9: je
28: qu'on
9: pense
28: a vu
9: que peut-être... Ouais, parce qu'il y a l'argent aussi à Philadelphie. Là, je pense qu'on n'a pas voulu... Pis ça a été, on va se l'avouer, là, ça a été le meilleur attaquant des Flyers de la saison dernière.
28: Oui, vraiment.
9: Ça a été leur meilleur joueur, Trevor Zegras. Oui, c'est 67 en 81, mais pour moi, ça a été le meilleur joueur de cette équipe-là. Si les Flyers sont en série, c'est pour toutes sortes de raisons. Là. C'est pour Dan Vladar qui a été sublime, mais c'est aussi par Trevor Zegras qui a un impact soudain.
28: Et aussi, quand tu signes un contrat comme ça, c'est parce que le fit est bon avec l'organisation, avec l'entraîneur aussi. Il s'entend bien avec Rick Tocchet, avec les coéquipiers aussi. Donc, c'est très bon signe pour la relance de sa carrière.
9: Je trouve que c'est beaucoup d'argent. Je trouve que c'est beaucoup d'argent. C'est un contrat de 4 ans aussi. Voyons voir comment Trevor Zegras va rebondir. Est-ce que c'est une saison qui est sensationnelle, puis par la suite, on va voir le bon vieux Trevor Zegras, ou c'est une saison où Trevor Zegras va capitaliser là-dessus et vraiment s'établir comme avec Porter Martin. On s'entend que Zegras-Martin, c'est assez intéressant aussi. À Philadelphie, on a quand même des éléments d'attaque. Voyons voir comment il va rebondir de cette saison-là. Mais moi, je pense pas, j'achète pas que c'est une saison particulière pour lui. Je trouve que c'est beaucoup trop d'argent dans son cas. Mais je pense pas que c'est un...
28: C'est pas aberrant comme montant non plus. Non. C'est juste, on se trouve le saut qu'on approche du 10 millions. Par comparaison, je me souviens plus combien d'années il avait signé, mais ça a sûrement été un comparable pour le genre de carrière et le genre de joueur, mais c'est pratiquement le même montant que Matthew Barzal, si je me trompe pas.
9: Ça ressemble énormément, t'as raison.
28: C'est un bon comparatif des joueurs qui ont combattu des blessures aussi, des joueurs un peu plus petits, offensifs. Ça a dû servir dans le lot.
9: Trevor Zegras, 25 ans. Pavel Dorofeyev, 25 ans aussi. Pavel Dorofeyev a signé 11 millions de dollars.
28: C'est rendu ça?
9: On s'entend que c'est pas le même type de joueur. Là. Pavel Dorofeyev, c'est un franc-tireur. Là. Trevor Zegras, c'est plus un fabricant de jeu. Mais c'est rendu ça aussi. Là. Ouais. Puis à Montréal, on est gâté d'avoir des joueurs sous contrat comme ça à long terme, dès la fin de leur contrat d'entrée, signer une prolongation comme ça, qui les lie à l'équipe aussi longtemps, à ce montant-là. Mais c'est pas de même partout. Là. Dès que tu signes un contre-pont par la suite, tu peux plus capitaliser. Il y a aussi c'est l'âge aussi où les joueurs signent les contrats. Dans le cas de Demidov et Lane Hudson étant plus jeune, Trevor Zegras arrive à une étape de sa carrière où il a déjà eu un autre contrat entre les deux. Je pense aussi qu'il faut départager cet aspect-là.
28: Un excellent point. Puis aussi le côté capitalisé sur où est-ce qu'on est rendu versus les années d'autonomie qui approchent après un contre-pont. On achète des années d'autonomie aussi. Le plafond monte. C'est surprenant, mais ça
9: vient avec ça aussi, c'est vrai, parce que c'est un contrat de 4 ans à 25 ans. Là.
28: Mais j'en parlais avec un de mes amis John que je salue en ce moment, et lui me disait que quand tu fais une offre hostile, t'es peut-être mieux de t'occuper de ce qu'il y a chez vous avant de faire ton offre hostile, parce que là, il y a Zegras, mais il y a aussi Drysdale.
9: Qui doit signer une nouvelle entente.
28: Puis on a vu que le directeur général est prêt à lancer de l'argent. Ouais. Donc c'est sûr que ça va affecter les négociations à l'interne.
9: Ben, quand il voit que t'étais prêt à donner 18 millions pour un Leo Carlson, je sais que bon, il y a des circonstances derrière ça. Si tu veux un joueur par offre hostile, tu devras offrir plus. Là. Ouais. Ça, c'est évident. Mais ça peut influencer les négociations de contrat.
28: Moi, j'en suis convaincu. C'est sûr que les agents attendent de voir tout le dénouement. Puis après, Zegras n'est pas un Leo Carlson, mais Zegras n'est pas un pied de céleri. Fait que combien d'argent tu vas y lancer maintenant?
9: Non plus. Mais je suis content parce que l'an dernier, quand il a été échangé, il y en a plusieurs qui étaient quand même sceptiques, qui disaient « Ah non, mais ça n'a pas fonctionné à Anaheim, Trevor Zegras et tout ça. » Je suis content de le voir se relancer à Philadelphie. Vraiment content pour lui parce que du talent, il y en a. Là. Puis c'est un des meilleurs de la Ligue nationale. C'est pas le meilleur en échappé aussi.
28: Oui, très spectaculaire.
9: Très spectaculaire. Puis sur Rick Tocchet, on avait toutes sortes de questions avant le début de la saison. « Ouais, ça va-tu fonctionner? » Le type d'entraîneur qui est Rick Tocchet, le type de joueur qui est Trevor Zegras.
28: Sur papier, c'est pas un fit du...
9: C'est pas vraiment un fit naturel sur papier, mais finalement, ça a fonctionné. Alors, je suis quand même content pour Trevor Zegras. Puis c'est un joueur c'est une transaction qui a bien profité aux Flyers au final.
28: Oui, puis généralement, Zegras, c'est un joueur qui est apprécié des fans de hockey. On a vu son talent, on l'a vu monter. C'est pas un joueur qu'on veut voir échouer nécessairement.
9: Non, pas nécessairement.
28: C'est sûr qu'il est un peu arrogant à son début de carrière, mais il y en a beaucoup qui le sont aussi. Ouais. Patrick Kane, il l'était beaucoup au début, puis finalement, il s'est assagi. Là.
9: Il a été sur la pochette d'NHL aussi, alors je pense que ça a influencé sa carrière.
28: Je pense que
9: tu comprends, la malédiction et tout ça. Là.
28: C'est définitif.
9: C'est définitif que ça cause de ça. Petit mot sur Cole Perfetti. On en a parlé un peu hier, mais brièvement. Nouveau contrat de 5 ans et 6 millions par année. Mais tu voulais ajouter quand même une donnée assez importante qu'on n'a pas eu le temps de parler hier.
28: Juste un petit quelque chose qu'on a oublié parce qu'on était surpris un peu du contrat de 6 millions pendant 5 ans.
9: Exact.
28: Mais parce que l'année passée, sa saison, il a tiré de la patte un peu. Mais il y avait une blessure l'année passée. Puis c'est ça qu'on a oublié de dire hier.
9: Ouais.
28: Il y avait une blessure, une entorse à la cheville, en haut de la cheville.
9: Ouais.
28: C'est quand même dur d'avoir la même vitesse, d'avoir les mêmes 100%. Mouvements et tout ça. Donc, l'équipe devait être au courant. Si je l'ai appris, d'après moi, l'équipe est au courant.
9: Est au courant de la situation.
28: D'après moi, ils le savent.
9: Puis on parle d'un joueur, tu sais, c'est un joueur qui est... On a beaucoup d'attentes envers Cole Perfetti par son rang de sélection, parce qu'il a été sélectionné 10e au total, mais parce qu'on connaît aussi ses habiletés offensives. On sait qu'est-ce qu'il est capable de faire aussi sur une patinoire. Et je pense que ça vient aussi avec les attentes qu'on a à son égard et de la manière qu'il va se développer sur un des deux premiers trios à l'avenir, dans son cas.
22: content de voir une prolongation de contrat. On lui fait confiance. Maintenant, à lui de rebondir sur sa blessure de l'an dernier pour avoir vraiment cette saison d'éclosion. Lui qui a eu 24 ans en janvier dernier, qui est encore très jeune, qui a pas beaucoup qui a de l'expérience dans la Ligue nationale, mais on parle de 4 saisons affectées par les blessures dans son cas et tout ça. Mais c'est à lui de prouver aussi sa réelle valeur dans les prochaines années.
28: Est-ce que c'est le Zegras de cette année? On parle d'un an plus jeune, 4 ans dans la Ligue, 2 ouais. un peu amochés. Là, la différence, c'est que lui a signé son contrat en ce moment pour s'assurer une longévité.
22: Oui, puis ça pourrait être un bon contrat pour même les Jets. Si jamais ce joueur-là s'avère à être un élément clé de leur attaque pendant pas plus tard que 2 ou 3 ans, il est lié à l'équipe pour 5 ans. Alors, ça pourrait devenir un très bon contrat pour les Jets à l'année numéro 4 et 5 aussi. Là.
28: Si ça devient un Zegras, justement, ça devient un très, très bon contrat. Parce qu'on le voit, il vaut 9 millions, Zegras.
22: Puis avec l'augmentation du plafond aussi, il faut tenir en considération l'augmentation du plafond. Tu sais ce qu'on va faire? Faut parler du calendrier du Canadien.
28: Absolument.
22: C'est officiel. Le calendrier a été dévoilé à 13 heures. Beaucoup de choses qui changent pour le Canadien en vue de la prochaine saison, mais il y a aussi des dates importantes à retenir parmi les affrontements à surveiller dans la LNH cette saison. On va s'arrêter 2 minutes et au retour, on vous dit les matchs à surveiller. Alors, prenez-vous là, un calendrier, là, ou prenez-vous des notes. Là, quel match vous devez absolument regarder lors de la prochaine saison? Frank et moi, on s'est amusés juste avant le début de l'émission à analyser les différentes confrontations. On vous présente ça dans 2 minutes.
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1: Dévoile-moi du calendrier du Canadien en vue de la prochaine année. Et là, je le rappelle, pour les auditeurs, pas 82 matchs, là. C'est 84 et ça commence très tôt alors que le premier match de la saison est disputé le 29 septembre à Toronto contre les Maple Leafs. Et le Canadien va terminer la saison le 10 avril à Ottawa contre les Sénateurs.
2: D'habitude, on commence toujours la première d'octobre. Là, c'est vraiment toujours une semaine avant. Ça, c'est quand même le fun.
1: Ouais, ouais, moi, je trouve ça plaisant. Puis après l'été, tu arrives au mois de septembre, les enfants commencent l'école ou peu importe. Puis là, un mois après, tu as juste à attendre un mois. C'est le début de la saison de hockey. Moi, je trouve ça formidable.
2: Il va encore faire beau.
1: Encore à ce moment-là, en plus. Alors, tu peux faire encore des petits barbecues là, dans le cours là, pour les premiers matchs
2: j'ai
1: de la saison.
2: Ça paraît-tu? J'ai déjà.
1: Je le sais. Les dates à retenir, on en a parlé hier, tu le mentionnais, Frank, les Canadiens et les Jets qui vont s'affronter le 25 octobre pour la Classique Héritage avec le match extérieur à Winnipeg. Ça, c'est une des dates importantes. Je parlais du premier match de la saison et du dernier. Le Canadien qui va amorcer son ouverture locale le 6 octobre contre les Hurricanes. Quand même, ça aussi, c'est pas rien.
2: Et c'est pas l'équipe la plus fun à recevoir pour ta haute.
1: Non, pas pour ton premier match.
2: Maison, là,
1: non.
2: Mais... Ça pourrait être une belle histoire, la petite vengeance. Là.
1: La petite vengeance contre les... Mais les Hurricanes n'ont pas un début de saison facile non plus, là, parce que leur premier match est contre les Panthers.
2: Ouais, ils vont être amochés.
1: Ils vont être amochés dès la première rencontre de la saison. Le calendrier commence le 29, alors le Canadien a le bonheur de débuter sa saison, alors que c'est pas toutes les formations qui commencent le 29 septembre. Et le 10 avril, toutes les équipes de la Ligue nationale sont en action pour leur dernier match de la saison. Ça aussi, c'est intéressant.
2: Toutes les équipes?
1: Toutes les équipes, les 32. Cette année, ça arrive à deux reprises où les 32 équipes jouent la même journée.
2: Incluant la dernière date.
1: Incluant la dernière date.
2: Ça finit en force quand même. J'ai hâte de voir ça. Ça va être le fun.
1: Ouais,
2: il y a beaucoup de places au classement peut-être qui vont se jouer cette journée-là quand tout le monde joue en même temps. Là.
1: En plus, je trouve ça intéressant aussi pour les poules de hockey.
2: Ouais, c'est vrai.
1: Tu finis la dernière journée. Si c'est serré, attends, t'es en finale, c'est super serré. Ben, tu sais que tous les joueurs de ton pool vont jouer cette journée-là.
2: C'est là que ça se passe.
1: C'est là que ça se passe. Alors ça aussi, ça va être très bon.
2: Pour le début de saison aussi, il y a une couple de rivalités au début. Il y a Montréal-Toronto le 29, la première journée. Il y a aussi Panthers-Hurricanes cette journée-là qui ont une belle rivalité. Et dès le lendemain, le 30 septembre, c'est Pittsburgh-Philadelphie.
1: Ça aussi, la bataille de la Pennsylvanie.
2: Des séries aussi.
1: Gagné par les Flyers. On va parler des matchs les plus importants de la saison, mais je vais me concentrer d'abord sur le Canadien. Cette saison, on parle de 10 matchs en deux soirs. Alors, tu sais, des back-to-back, là, il y en a 10 pour le Canadien cette année.
2: J'avais compris, 10 matchs en deux soirs.
1: Ouais,
2: c'est hardcore cette année, la saison.
1: C'est vraiment ce que j'ai dit en plus. L'an dernier, il y en avait 16. Alors ça, c'est une première différence. T'en as pas mal moins.
2: C'est une amélioration.
1: Une amélioration. Alors, tu peux dire aussitôt que ton numéro 2 va au moins en avoir 10 cette année. Parce que c'est bien rare que le gardien numéro 1 obtienne les deux matchs en deux soirs. Et 12 des 16 derniers matchs de la saison pour le Canadien est contre des équipes de sa division.
2: Ça me fait capoter.
1: Quand tu vas te battre pour une place en série, puis on le dit, puis on le mentionne, on a fait des segments là-dessus dans les derniers jours, que la division Atlantique va être extrêmement compliquée cette année, mais pour le Canadien, 12 de ces 16 derniers matchs-là sont contre les équipes de la division Atlantique, les 4 autres des équipes de la métropolitaine. Alors tu termines la saison, là, 16 matchs contre les équipes de l'Est.
2: On s'entend qu'il faut faire des points à partir de septembre-octobre. Parce qu'on va en avoir besoin à la fin. Faut arriver à cette séquence-là avec un élan, avec quelque chose. Parce que tu peux pas arriver là en ayant des problèmes avec ton alignement. Idéalement, pas des blessures non plus. Mais à quel point ça va être important comme séquence dans l'année? 12 contre 12 en 16 contre ta division pour terminer l'année.
1: Et le voyage du temps des fêtes, on était habitué à voir le Canadien aller en Floride et dans l'Ouest. Petit changement cette année pour le Canadien. Il y aura une pause du 23 au 25 décembre, mais le Canadien va jouer à domicile 26, 27 et 29. Le 26 décembre, contre les Maple Leafs de Toronto au Centre Bell. J'adore ça.
2: Joyeux Noël.
1: J'adore ça. Habituellement, là, c'est le voyage. Là, tu t'en vas jouer contre les Panthers, le Lightning, les Hurricanes. Après ça, tu fais un voyage dans l'Ouest.
2: Ouais.
1: Là, pour le Canadien, on joue à domicile. Il y aura deux matchs quand même en Floride.
2: On dirait qu'ils ont remplacé le voyage dans l'Ouest par une série à domicile.
1: Aussi.
2: Qu'on n'est pas habitué depuis longtemps à voir dans le temps des fêtes.
1: Non. Et le 31 décembre, 14h contre Tampa à Tampa. Alors, tu t'en vas jouer en Floride. Le 2 janvier, même chose contre les Panthers à 16h. Mais après ces deux matchs-là, tu reviens à domicile contre Chicago, Boston, Pittsburgh et New Jersey. Alors, tu n'as pas ce long voyage du temps des fêtes qu'on dit souvent, là, c'est le baromètre. Là. Comment le Canadien va se débrouiller dans ce voyage-là, dépendamment le Canadien où durant la saison. Moi, je me rappelle du match, je pense, contre les Hurricanes début janvier l'an dernier, où le Canadien avait gagné 7-5 avec Jakub Dobesh devant le filet et tout ça. Mais là, ces matchs-là, il y en a seulement deux, 31 et 2. Par la suite, tu joues 7 matchs à domicile dans cette période-là.
2: Mais ça, il faut y penser parce qu'on est conditionné à voir le voyage du temps des fêtes comme l'espèce de message de la saison. Qu'est-ce qui va arriver? Ouais. Là, il est à la fin du calendrier, je pense. Cette séquence-là est à la fin. Elle n'est pas au milieu.
1: T'as entièrement raison. Le Canadien termine. C'est pas compliqué, là. 6 derniers matchs de la saison, t'en joues un à domicile le 1er avril, mais tu termines à l'extérieur pour les 4 derniers. Les Islanders, la Floride, Tampa et Ottawa. Ça pourrait jouer là, dans le classement, là. Les
2: ça
1: Panthers,
2: le
1: Lightning et les Sénateurs pour terminer la saison.
2: Ça va brasser. Ça va nous préparer pour les séries en même temps.
1: En même temps.
2: Ça va être du hockey de série. On va être sur un élan. C'est un gros test. Comme je suis fébrile, j'ai pas peur. Je suis fébrile.
1: Et durant la saison, c'est pas compliqué. Là, 84 matchs. Tu joues 4 fois contre chaque formation de ta division, la division Atlantique. Alors, il y a 7 autres formations. Tu joues 4 fois contre chaque.
2: Puis on dit que c'est la division la plus forte
1: en
2: dans
1: plus.
2: Laquelle on se trouve.
1: En plus.
2: Faut garder ça en tête. 28 parties sur 84 contre la division la plus forte.
1: Ce sera pas facile. Ce sera vraiment pas facile. Tu joues 3 fois contre les équipes de la métropolitaine, chacune d'entre elles. Il y en a pour qui tu vas jouer 2 fois à domicile, l'une à l'extérieur, et vice-versa. Et contre les équipes de l'Ouest, alors la Centrale ou bien la Pacifique, tu les affrontes 2 fois, une à domicile, une à l'extérieur. Pas compliqué.
2: Fait qu'on voit tout le monde au moins une fois.
1: On voit tout le monde au moins une fois. J'ai envie qu'on se garde les 5 matchs à ne pas manquer un peu plus tard durant l'émission. Je veux garder le suspense, mais là, je vais te parler d'un seul match.
2: Okay.
1: Un seul match. Le 6 mars. Encercler cette date.
2: Je pense que je sais où tu t'en vas avec ça.
1: Le samedi 6 mars à 19h. Au Centre Bell, la visite des Canucks de Vancouver et d'un certain Brendan Gallagher. Le retour de Gallagher se fait très tard dans la saison, soit le 6 mars. Et d'ailleurs, c'est le dernier match contre une équipe de l'Ouest, avant cette longue séquence que je vous parlais pour terminer la saison, contre des équipes de la division Atlantique ou Métropolitaine.
2: Donc, on a l'émotivité du retour de Gallagher. Parce que oui, c'est tard en saison, mais on n'oubliera pas.
1: Non.
2: On va être au rendez-vous, je pense, en tant que partisan. Même, et ça va être fébrile pour tout le monde. Et après cette émotion-là, on s'en va sur un stretch qui est digne des séries. On va avoir du plaisir cette année. Je ne sais pas si vous le voyez. Là, on va avoir toute une saison.
1: Gallagher le 6 mars. Je pense que c'est la date à retenir là, pour...
2: Est-ce que t'aurais-tu aimé que ce soit plus tôt dans la saison? On dirait que ça ne change rien quand il va revenir.
1: Ouais,
2: ça va être spécial.
1: On dirait que ça ne change rien. J'espère juste qu'il va être en santé rendu là.
2: Ah oui.
1: J'espère juste qu'il va être en santé. Ça m'étonnerait que Brendan Gallagher connaisse une aussi bonne saison à être échangé avant la date limite des transactions, parce que ça aussi, il faudrait que je vérifie avec elle la date limite des transactions lors de la prochaine année, parce que...
2: Il se fait échanger juste avant, puis cette équipe ne vient pas à Montréal.
1: Ça se pourrait, là, parce qu'après ça, le Canadien ne reçoit plus d'équipe de l'Ouest là, d'ici la fin de la saison, là.
2: Puis on veut pas l'affronter dans l'Est ou en série non plus, Gallagher, ça serait plate.
1: La date limite des transactions sera le vendredi 5 mars.
2: La veille.
1: Je serais bien étonné que Brendan Gallagher connaisse une saison au-delà des attentes et qu'il soit échangé, mais en même temps, il y a un contrat qui est abordable en ce moment-là.
2: Surtout qu'il peut avoir une autre retenue de 50%, je pense. Je sais pas à quel point ils peuvent retenir du salaire, mais il y a peut-être moyen d'en retenir de façon supplémentaire.
1: Ce serait égoïste de ma part, mais j'espère quand même que Brendan Gallagher sera encore une fois un membre des Canucks de Vancouver le lendemain, le 6 mars, pour qu'il revienne à Montréal.
2: Ça y prend son...
1: Dans l'uniforme des Canucks.
2: Ouais, ça y prend ce moment-là. Ça nous le prend aussi, je pense. Tout
1: mais j'avais pas réfléchi à ça, c'est vrai.
2: On vient d'allumer live, là, tu viens de me l'apprendre, je suis un peu sous le choc. À moins qu'il soit échangé.
1: À Montréal! Le retour à Montréal, il va être là le match du lendemain.
2: Ça va être son match contre les Canucks.
1: C'est ça. Son ancienne équipe. C'est très bon. On va vous parler du retour de Brady Tkachuk à Ottawa. On va vous parler également des autres matchs à surveiller un peu plus tard dans l'émission aux alentours de 15h45. On va se les garder pour ce segment-là. T'as noté quelques matchs aussi, Frank.
2: Ouais.
1: Alors, on va en parler à 15h45. On va quand même en parler avec Richard à 15h, mais on va en parler quand même à 15h45. Pour l'instant, c'est le quiz le plus difficile en ville. Celui où j'ai pas eu beaucoup de facilité dans les derniers jours. C'est le quiz à Frank dans 2 minutes.
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0: On vous invite à participer sur le messagerie texte 514-790-0919 ou sur YouTube, aussi dans le clavardage. Alors, c'est le quiz à Frank, le quiz le plus difficile de la province. Voyons voir à quel point vous êtes bon ou non.
1: Mais aujourd'hui, je vais dire deux choses sur le quiz qu'on va avoir, FX. Premièrement, il sera pas le plus difficile.
0: Ah ouais?
1: Okay. Tu vas avoir des bonnes réponses et tu vas en avoir plusieurs.
0: Là, ça me met encore plus de pression, on dirait. J'étais bon dans la catégorie. Hein, pas trop de pression.
1: Je t'en mets un peu. Mais cela dit, j'invite les gens à messagerie texte et sur YouTube parce que je pense qu'FX va avoir besoin d'aide pour avoir toutes les réponses. Parce qu'aujourd'hui, le quiz que je t'ai préparé, que je vous ai préparé, c'est un quiz de type palmarès.
0: OK.
1: Je te demande pas une réponse, je t'en demande plusieurs.
0: Ah, j'aime ça. OK.
1: Ceux qui me suivent en humour savent que j'aime les listes. Alors, j'ai fait des questions et des listes de réponses. Voilà.
0: J'aime ça.
1: Pour la question 1, on va y aller en hockey parce qu'on aime le hockey, on se mentira pas.
0: Ouais.
1: Dans l'histoire de la LNH, il y a 7 joueurs seulement qui ont réussi à avoir 100 points ou plus à leur saison recrue. 7 joueurs. Qui sont-ils?
0: Il y a quand même 7 joueurs, ce qui est quand même beaucoup. 7 joueurs qui ont fait 100 points et plus.
1: Alors,
0: le plus facile, c'est Teemu Selänne, parce qu'il obtient, il a le record pour le plus de points à sa saison recrue.
1: Oui, avec 132 points,
0: quand
1: dont
0: même.
1: 76 buts. Ça ne sera jamais égal à une saison recrue. En 92-93, avec les Jets.
0: Voilà.
1: Et donc, Selänne, on en a un.
0: On en a un en partant, ce qui est déjà très bon. Il faudra continuer à en avoir.
1: Tu vas en avoir des points.
0: Mario Lemieux, non?
1: Mario Lemieux.
0: Parfait.
1: 100 points exactement en 84-85 et les Pingouins.
0: Est-ce que Sidney Crosby avait 100 points à sa saison recrue? Je pense que oui. En même temps, c'est Ovechkin qui a remporté le trophée Calder. Je vais dire Crosby.
1: Regarde PO à côté qui est comme oui.
0: Sidney Crosby.
1: Crosby, 102 points en 2005-2006.
0: Alex Ovechkin? Non.
1: Oui, 106 points la même année avec les Capitals.
0: Wow!
1: On est à 4
0: il
1: sur
0: 3.
1: 7.
0: OK.
1: Je t'avoue que les autres, un peu plus vieux.
0: Un peu plus vieux.
1: Mais c'est tous des noms qu'on connaît très bien.
0: Parfait.
1: T'as-tu de l'aide sur la messagerie? Peut-être que tu vas avoir de l'aide de quelqu'un aussi.
0: Je vais essayer de le trouver. OK. J'ai de l'aide, mais je vais y aller avec un... Gretzky?
1: Non. Gretzky, à sa saison recrue, dans sa première saison dans la LNH, c'était en 79-80, il a fait 137 points. Mais est-ce comme il jouait déjà dans une autre ligue avant, c'était pas une saison recrue pour lui.
0: Est-ce qu'il y a un Québécois dans cette liste?
1: Oui.
0: J'ai envie de te dire Joey Junot.
1: Exactement.
0: Avec les Bruins de Boston.
1: Bon call, 102 points en 92-93. Excellent.
0: Aïe, c'est bon ça. OK, par la suite, il en manque deux.
1: Exact.
0: Dale Hawerchuk?
1: Dale Hawerchuk, 103. Wow, FX, toute une performance. Il t'en manque
0: un. Dale Hawerchuk, je l'ai vu sur la messagerie texte.
1: J'étais si impressionné, mais ça compte quand même.
0: Sur la messagerie texte.
1: Et il en reste un.
0: Il en reste un. C'est pas Jaromir Jagr, j'en doute. Il en manque un seul.
1: Ouais.
0: Oh, il va être difficile celui-là.
1: Je peux donner un indice, mais je veux que tu cherches encore un peu avant.
0: 100 points. On parle d'un joueur des années 70-80. Est-ce que c'est un joueur des Nordiques de Québec?
1: L'indice que j'allais donner, c'est Nordiques de Québec.
0: Peter Stachny?
1: Peter Stachny, 109 points en 80-81.
0: Félicitations, merci à tous ceux qui ont participé aussi sur la messagerie.
1: Beau travail
0: texte.
1: D'équipe, parce que
0: Dès
1: j'ai dit que t'allais avoir besoin
0: c'est
1: d'aide.
0: À moi.
1: Mais quand même, bon. 7 joueurs, puis Gretzky, à cause d'une petite astérisque, ne compte pas dans cette liste.
0: C'est très bon, j'aime ça les listes.
1: Maintenant, j'espère que vous êtes encore au rendez-vous, parce que encore FX risque d'avoir besoin d'aide. Oh, je veux 8 réponses cette fois-ci.
0: Okay.
1: 8 réponses. Le top 8 des films de football ayant fait le plus d'argent au box-office.
0: Et là, tu vas dans une catégorie où je suis pas très, très bon. Les films de football.
1: T'aimes-tu les films de football là, habituellement?
0: Oui, mais j'en ai pas écouté une tonne.
1: Okay. Donc, on va avoir besoin d'aide sur la messagerie, ça que j'entends.
0: Je vais dire Draft Day. Non?
1: Non, il est pas dedans.
0: C'est un des rares que j'ai écouté quand même. Il y a
1: quel film,
0: Marshall.
1: Aussi?
0: Ça se peut-tu?
1: Non plus.
0: Any Given Sunday?
1: Oui, en cinquième place avec 75 millions.
0: J'en ai un aussi qui passe sans cesse en rediffusion sur TVA Sport. Est-ce que Rudy est là?
1: Non, malheureusement au box-office. En visionnement, je pense qu'il serait au top, mais pas au box-office.
0: Ah, tu vois, le pire, c'est qu'on a plusieurs propositions sur la messagerie texte, puis je me dis, voyons, j'ai déjà vu ces films-là en plus, mais on dirait que j'y pensais comme pas. Remember the Titans?
1: Yes, en quatrième position avec 115 millions.
0: Porteur d'eau?
1: Waterboy est en deuxième position au box-office pour les films de football. Je répète, Waterboy à 161 millions.
0: Les Remplaçants?
1: Non. Quel film aussi? Mais non.
0: Ça aussi, c'est très bon. Je te donne les propositions de la
1: Quand il danse en prison, là, c'était un bout que j'appelais.
0: Ça aussi. Le film avec Adam Sandler, qui est en prison.
1: Qui est pas Waterboy, c'est The Longest Yard.
0: Exactement.
1: Et troisième rang.
0: Troisième rang.
1: Le remake. Pas l'original, non, c'est un remake. 158 millions. Donc, dans les films de football, juste préciser que dans le top 3, il y a deux films d'Adam Sandler.
0: Quand même.
1: Qui aurait pensé ça pour les films de football?
0: C'est très bon.
1: Donc là, on a 1, 2, 3, 4. On a 4 sur 8.
0: J'essaie de me demander, oui, c'était un film de football, mais d'agent aussi en même temps. Jerry Maguire?
1: Non, il n'est pas là-dedans. C'est pas très, très bon très
0: ça,
1: bon.
0: Ça, je l'ai vu, ça aussi.
1: C'était bon.
0: Blindside?
1: The Blindside au numéro 1, avec 255 millions.
0: Il en manque-tu, là?
1: 1, 2, 3, 4, 5. Oui, il manque les trois derniers. Tu as trouvé le top 5 à date. Il en manque 3.
0: C'est quand même très bon. Là, genre, on reçoit toutes sortes de propositions un peu...
1: On va voir si... t'as le droit d'avoir de l'aide. On est une radio sportive. Il faut travailler en équipe.

0: Rentrée, j'ai vu la réponse pour Mark Wahlberg. On cherchait Invincible.
1: Invincible.
0: L'histoire du barman qui est allé s'essayer pour les Eagles. Et 57 millions en 7e position. Il en manque 2. J'ai vu une des réponses dans le chat de messagerie texte et c'est Friday Night Lights.
1: Mais c'est pas une série Friday Night Lights.
0: Oui, mais c'est un film au début.
1: C'est un film au début.
0: Billy Bob Thornton, je crois.
1: Parce que j'ai regardé la série.
0: Ouais.
1: Qui est excellente. Là.
0: J'ai vu ça aussi. Puis c'était un film au début, puis c'est devenu une série par la suite.
1: Tu vois à quel point je suis inculte, mais excellent.
0: Et la 8e, je l'ai pas vu. Peut-être qu'il est là. Varsity Blues.
1: Non, il n'était pas là.
0: Avec James Van Der Beek qui traînait un cochon dans son pick-up.
1: J'aime ça. Ouais. C'est très bon. Très,
0: des
1: très
0: films
1: bon.
0: Qu'on connaît aussi, mais on les oublie un peu. Donne le goût de les réécouter.
1: Ouais, ça aussi, par contre.
0: Ouais.
1: Je pense que je vais me faire une liste à faire cet été, là, justement, écouter ces films-là.
0: C'est tout
1: du
0: monde.
1: Tu me renverras la liste en question.
0: Avec plaisir.
1: C'est très bon.
0: Et j'ai une dernière question, palmarès, pour toi. Et là, c'est ton plus gros défi de la journée.
1: Parfait.
0: Il y a 17 réponses à trouver.
1: 17?
0: 17.
1: Et 17?
0: J'aurais pu réduire, je reste à 17. Je vous lance le défi, autant à toi qu'à tous nos spectateurs, nos auditeurs, justement, spectateurs. Dans l'histoire de la LNH, 17 gardiens de but ont marqué un but. Qui était-il?
1: Il y en a autant.
0: Il y en a 17.
1: Il y en a autant.
0: Ça m'a surpris moi aussi, il y en a 17.
1: OK. Ben, je vais commencer avec Ron Extall.
0: Ron Extall, c'est le premier à marquer avec un tir.
1: Exact.
0: C'est pas le premier à avoir marqué un but, mais c'est le premier à avoir marqué en tirant la rondelle.
1: Ça, c'est particulier quand même.
0: On peut être crédité d'un but de plusieurs autres manières.
1: Martin Brodeur le fait.
0: Martin Brodeur.
1: Patrick Roy.
0: Non, il l'a jamais fait.
1: Patrick Roy ne l'a pas fait.
0: Puis Extall, en passant, il l'a fait deux fois.
1: Ouais, exact, c'est ça. Je pense que c'est est-ce que c'est le seul à l'avoir fait deux fois ou Martin Brodeur l'a fait deux fois?
0: Martin l'a fait trois fois.
1: Trois fois même.
0: Il y a beaucoup de noms qui sortent.
1: Ouais, mais évidemment, il y en a un qui est facile, là. José Théodore.
0: José Théodore. Si je vous demande, c'est qui le premier gardien à avoir été crédité d'un but?
1: Mais c'est pas lui qui avait lancé vers le filet.
0: Non, pas du tout.
1: Hey, c'est pas facile.
0: Sinon, il y en a eu l'année dernière aussi. Je pense que P.O. bouille de répondre. On devrait ouvrir son micro parce qu'il bouille.
2: Il y en a quand même eu plusieurs récemment.
1: Vas-y.
2: Dont
1: Mike Smith a déjà marqué.
2: Sorokin a scoré.
0: Sorokin, attends, je vais y aller. Mike Smith, bonne réponse.
2: Je sais que, si je ne me trompe pas, c'est Wallstead.
0: Non.
2: Il y avait c'était Gustafsson.
0: Gustafsson, oui.
2: C'était un duel.
1: Très bon.
2: Il y avait Ullmark.
0: Linus Ullmark, il est sorti beaucoup sur la messagerie texte aussi, je le vois passer.
2: Je pense Saros, mais je suis pas sûr.
0: Non, je voulais dire, je vais vous donner la première réponse.
2: C'est
0: je l'ai vu sortir beaucoup sur la messagerie texte. Fait que j'ai défié de trouver le premier gardien. C'est Billy Smith.
1: Billy Smith.
0: 79-80. Wow. C'est un but dans son propre filet de Rob Ramage. Puis il avait été crédité du but.
1: Ah ouais.
2: Puis récemment, il y en a eu un avec les Pingouins. Mais là, ils ont changé plusieurs.
0: J'ai entendu Pécariné, Théo.
2: Ouais, Pécariné.
0: Pécariné, c'est une bonne réponse aussi. Donc là, il en manque 1, 2, 3, 4, 5, 6, 7. Il
1: en manque Jarry a marqué.
0: Parce que j'enlève Jarry. On a 8 bonnes réponses.
1: Cam Ward.
0: L'année passée, il y en a un qui a marqué un but aussi.
2: L'année passée?
1: La saison dernière,
0: avec
1: qui a marqué?
0: Les Sharks.
2: Askarov?
1: Non.
0: L'autre?
1: Non.
2: Qui est l'autre? C'était-tu
0: Alex Nedeljkovic qui sortait sous la messagerie texte.
1: Wow!
2: Récemment,
0: là, il en manque 5. Il reste 5 gardiens qui ont marqué des buts.
2: C'est dans quelles années? Y en a-t-il un récent?
1: Nabokov a-t-il marqué?
0: Oui, Nabokov a marqué.
1: Ça, c'est bon.
0: Très clutch de ta part. Il en reste 4.
1: Il en reste 4 quand même.
0: Je vois Mike Smith dans la messagerie. On l'a déjà sorti.
1: On l'a déjà mentionné.
0: Je vais donner un point. Je vois Louis de Villemercier qui nous écrit avec Chris Mason, qui est souvent une des réponses les plus obscures de ça. Donc, bonne réponse.
1: Est-ce qu'on donne l'année où il a marqué? Non, pas nécessairement. Est-ce que c'est à Philadelphie qui a marqué Chris Mason?
0: Pas Atlanta. Il a joué à Atlanta aussi.
1: Il n'a pas joué à Philadelphie.
2: Je peux prendre un guess, parce que je sais qu'il y a beaucoup de points en tant que gardien. Il y a comme 40 quelques points. C'est Borasso, mais je ne sais pas s'il a scoré.
0: Non, je vais donner des points à ça sur la messagerie, mais je l'avais pas passé.
1: Ray Emery, c'est un classique.
0: Non, Ray Emery n'a pas marqué.
1: Il a jamais marqué.
0: Mais je vois ici Benoît Toupin qui dit Damien Rhodes.
1: Bonne réponse, ça.
0: Qui a marqué un
2: but. Je l'aurais jamais trouvé. Là.
1: Tim Thomas a-t-il marqué?
0: Non. Une autre messagerie ici, je vois Nicolas qui l'écrit, puis il y a d'autres numéros qui n'ont pas de nom. Chris Osgood.

0: déjà marqué un but et il en reste un. Je pense que je l'ai vu sur la messagerie. Puis c'est un jeu assez obscur lui aussi. Puis je vois entre autres Louis de Villemercier qui le ressort aussi, puis il y en a d'autres aussi, c'est Mika Noronen.
1: Noronen. Te
0: rappelles-tu qu'il a existé, lui?
1: Oui, hey, mais c'est parce qu'il y a quand même 17 gardiens de but, c'est beaucoup.
0: Oui, plus on rajoute Ekstall une fois de plus, exact. Et Brodeur deux fois de plus. J'avais on est rendu à 20 buts de gardien.
1: J'avais l'impression qu'il y avait pas mal moins de gardiens de but qu'il avait déjà marqué.
0: Ouais, Sorokin a marqué le 20e but de l'histoire des gardiens de but.
2: Les dernières années, il y en a eu vraiment beaucoup.
0: Oui, juste trois dans une saison, c'est spécial.
1: C'est vraiment spécial.
0: Donc, merci d'avoir joué au quiz, mais je vais terminer avec
1: une bonne réponse sur la messagerie.
0: Ouais, vraiment, il y en a eu beaucoup, je suis impressionné. On va terminer avec une petite citation pour le fun. Et hier, on m'a dit que George Best, que j'ai utilisé pour une citation, en avait eu plusieurs. Donc, j'allais en chercher une autre de George Best, le joueur de soccer. On est en Coupe du Monde, on va s'en servir. Elle est un peu plus longue, mais ça m'a fait très rire. Okay? George Best a déclaré « Mon rêve, c'était d'éviter la sortie du gardien, de m'arrêter juste avant la ligne des buts, de me mettre à quatre pattes et de pousser le ballon de la tête dans le but. » Son rêve, c'était d'avoir un filet ouvert et de faire ça. Il dit « J'ai failli le faire contre Benfica en finale de la Coupe d'Europe en 68. J'avais dribblé le gardien, mais au dernier moment, je me suis dégonflé. J'ai eu peur que le coach fasse une crise cardiaque. »
1: Alors, j'ai décidé de pousser le ballon au fond des filets.
0: Son rêve, c'est de se mettre à quatre pattes puis d'y aller un peu comme au billard, mais avec sa tête, puis de rentrer
1: bon,
0: de même.
1: C'est très,
0: il a,
1: très
0: il a
1: bon.
0: Choqué quand il a eu la chance.
1: Faut le dire que c'est pas arrivé souvent, d'après moi, dans le monde du soccer.
0: Je pense qu'il y a des raisons.
1: Ouais, il y a des bonnes raisons derrière ça. Hey, Frank, un grand merci.
0: Merci d'avoir joué.
1: Merci à tous les auditeurs qui ont participé sur la messagerie texte. Même chose sur YouTube, vous avez été beaucoup à participer. Alors, on fait ça demain à la même heure, 14h30. Pour l'instant, qu'est-ce qui a coulé l'Angleterre contre l'Argentine? On en parle avec Seth dans deux minutes.
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1: Eh bien, les Anglais devront attendre avant de soulever la Coupe du Monde pour une première fois depuis 1966, alors qu'ils se sont inclinés 2-1 hier contre l'Argentine dans la deuxième demi-finale. Sid qui s'amène en studio avec nous. Comment tu vas, mon cher Sid?
14: Ça va très, très bien. Merci beaucoup.
1: Ça va mieux que les partisans anglais, on va se le dire.
14: Oui, c'est vrai que c'est cruel dans le scénario, même si eux-mêmes reconnaissent qu'il y a eu une mauvaise gestion de la fin de match. Tactiquement notamment avec les changements qui ont été opérés par, ouais. Par Tourelle, mais l'attitude aussi globale sur le terrain. Mais en même temps, ils sont excités dans le dernier carré. Ça reste qu'ils ont quand même fait mieux que 44 des autres équipes de la Coupe du Monde, pareil.
1: 100%. On va parler des Anglais. Juste avant, je veux glisser un mot sur l'Argentine parce que, à tout seigneur, tout honneur, c'est quand même un autre retour dans le match. L'Argentine, dans chaque match éliminatoire, à phase éliminatoire, n'a pas mené avant la 90e minute de jeu, ce qui est complètement fou. Là.
0: Aucun sens.
1: Aucun sens. Des retours de l'arrière complètement spectaculaires. Et là, hier, on a fait le coup à l'Angleterre. Bon, on parlera là, de la structure de l'Angleterre et comment on a défendu à ce moment-là. Mais ce que Lionel Messi fait à 39 ans, c'est sublime. Et on a déjà enregistré le 11 partant qui sera publié à 16h cet après-midi. Mais est-ce que Lionel Messi connaît sa meilleure prestation en Coupe du Monde à 39 ans?
14: Oui, là, comme je te disais, moi, personnellement, je préfère cette Coupe du Monde-là de Messi que la précédente. Je trouve que c'est un joueur qui, évidemment, reste très impactant, qui a montré aussi qu'il a du rythme en termes de qualité technique, surtout physiquement. C'est certain qu'il choisit ses moments, qu'il c'est vraiment le joueur et de très loin qui court le moins sur le terrain. Mais on a réussi à, autour de lui, faire un système qui a énormément de cohérence. Et on commence dans l'axe, généralement du côté de Messi. Si on voit qu'il s'est un peu trop bouché, on va sur le côté droit. C'est de là d'où viennent d'ailleurs ces deux passes décisives. Et il est toujours aussi décisif et à mon sens, même plus encore.
0: Moi, j'ai une petite question pour toi, Seth. Yes, hier, quand tu fais la partie, on est rendu à la 80e minute. C'est 1-0 Angleterre. Est-ce que tu dis, c'est sûr que l'Argentine revient, ou tu disais, c'est fini? L'Angleterre gagne. Comment tu as vécu cette fin de partie?
14: Non, je l'ai vécu exactement comme j'en ai parlé la veille. Pour moi, c'est une équipe qui a une résilience qui est simplement phénoménale et que, pour le coup, j'étais pas comme face au Mexique où là, pour le on met un petit 5 parce que j'y crois à 100%. D'ailleurs, même contre l'Égypte. Mais c'est une équipe invincible. Tout simplement, et côté argentin. À partir du moment aussi, il y avait les changements, parce que là, tu me parles de la 80e minute, c'est excellent, mais avant ça, tu vois la dynamique anglaise, et tu sentais que les Anglais étaient plus pour craquer qu'autre chose, sachant même qu'ils n'avaient pas de coussin, puisque c'était juste 1-0, et les changements qui ont été apportés, et comme je disais à FX, au 11 partant, c'est un peu plus développé, mais j'estime que le leadership aussi sur le terrain a manqué du côté anglais, pour refuser cette situation qu'on voyait tous venir.
1: La dernière Coupe du Monde gagnée par l'Angleterre en 1966, la dernière conquête des Maple Leafs de Toronto en 1967, est-ce que ça fait partie de l'ADN d'une organisation de ne pas être en mesure de passer à l'étape supérieure? Est-ce qu'elle est bonne, cette comparaison entre les Maple Leafs de la Ligue nationale sont ce que l'Angleterre est en termes de Coupe du Monde ou de soccer international?
14: Oui, quand tu vois le talent des formations et tu vois ce qu'ils sont en mesure de faire quand ça compte, là tu peux faire un parallèle. Même si à ce parallèle-là, je trouve que l'équipe d'Angleterre fait quand même mieux que les Maple Leafs.
1: Oui, 100%.
0: Tout le monde fait mieux que les Maple Leafs.
14: Ouais, c'est parce que là, pour le coup, fouf!
0: Pas facile.
14: Même moi, je
0: d'accord.
14: Donc, il y a effectivement du côté anglais, je pense dans l'ADN, on est mentalement un petit peu toujours dans un doute. Et autant t'as l'impression que cette équipe qui lorsqu'elle arrivera à gagner, va débloquer et va devenir régulièrement une équipe qui va soulever des trophées. Mais tant que tu l'as pas fait, t'es dans ce doute-là. On a traversé des étapes. On est quand même arrivé deux fois en finale du côté de Southgate avec les Three Lions. On enchaîne une deuxième demi-finale de Coupe du Monde en trois éditions. Donc c'est mieux. Parce que la fameuse génération dorée, par exemple,
1: n'a pas été en mesure de le faire avec Wayne Rooney, David Beckham, Frank Lampard.
14: Mais côté anglais, voilà, il y a toujours cette fragilité mentale. Et tu vois, curieux, je me suis fait prendre Parce que je pensais sincèrement qu'après avoir survécu l'Azteca, tu vois, qu'on avait débloqué quelque chose. Qu'on avait débloqué quelque chose au niveau du caractère et
1: de la capacité. Mais t'avais été épaté aussi de la manière qu'on avait défendu avec un joueur en moins sur le terrain, là.
14: Mais non, les Anglais restent les Anglais.
0: Tu as mentionné justement que le leadership anglais c'est mal comporté dans les moments cruciaux en fin de partie, puis c'est quelque chose qu'on reproche aux Maple Leafs aussi, que leur leadership se présente pas au moment important.
1: C'est vrai.
0: Donc, ça pousse le comparatif encore plus.
14: Oui, mais il y a beaucoup d'égo. C'est des équipes qui sont remplies de stars et tout. Et pour revenir sur l'Angleterre, la passe d'armes entre Bellingham et Tourelle maintenant prend une autre dimension. Et c'est malheureux de voir que... Alors, on n'est pas sur la même longueur d'onde. Et d'ailleurs, tous les joueurs qui sont sortis en conférence de presse, là, Franck, après le match, se reprocher à eux-mêmes, mais aussi au coach, d'être dans cette situation-là. Et pourquoi, alors qu'ils ont énormément d'expérience, pourquoi aucun joueur n'a pu se lever et sans rien enlever à l'Argentine, hein. Je veux dire, il y a une pression monstre, il y avait beaucoup de support à Atlanta, c'était magnifique à voir. Mais comment on n'a pas su d'un moment trouver les ressorts? Et il y en a plein. Il y a le joueur qui sur un contact reste un petit peu trop longtemps au sol. Juste ça permet de comme il se passe quoi, est-ce qu'on reprend un peu le fil. On a les défenseurs centraux comme avec des consignes de monter, eux aussi peuvent dire allez, c'est bon, allez chercher. Lorsqu'on arrive à faire lorsqu'il y a un coup de pied arrêté, c'est des moments de reset. Et de prendre l'eau à ce point-là, il y a cette statistique des fameux 12% de possession.
1: Ça n'a aucun bon sens.
14: Mais c'est, même en l'inventant, c'est hallucinant d'être arrivé à un tel niveau d'abandon côté anglais. Donc on est
1: je ne sais pas si c'est de l'abandon ou si on a juste figé. Je ne sais pas si on a figé devant l'ampleur du moment.
0: Devant Messi aussi.
1: Devant le stress, devant la prestance de l'Argentine, on a souvent, tu sais, combattre la nervosité, des fois on fige, mais j'ai l'impression qu'on a juste complètement figé. Puis on en parlait dans le 11 partant, il va être publié à 16h tantôt, je le rappelle, mais t'en parlais, Sid. On est resté tellement loin derrière, on n'a pas avancé, puis il y a personne à un certain moment, tu parlais de leadership, qui a dit « Hey, on avance, là, go, go, go, là ». Il y a quand même cet aspect-là aussi qu'il faut retenir.
14: J'aimerais aller dans ton sens, mais on ne parle pas du Cap-Vert, de l'Égypte ou de la Suisse. On parle de l'Angleterre. Les trois équipes que je t'ai citées ont tous fait mieux dans les mêmes circonstances. Elles ont été reprises au score, mais pas en étant neuf dans la boîte. Et pas en ayant une valeur marchande de 900 millions, que sais-je. Donc, non, sur ce moment présent, sans nécessairement parler d'un contexte ou autre, il y a eu un manque. Il y a eu un véritable manque. Je crois pas qu'on est plus impressionné que ça. Comme tu joues au Mercedes-Benz Stadium à Atlanta, ok. Tu joues contre l'Argentine, ok. Même demi-finale de Coupe du Monde, il y a des joueurs sur le terrain qui ont vécu des moments qui sont comparables à l'échelle de leur carrière respective en club. Il y a des joueurs de très grands clubs qui étaient sur le terrain. Mais à un moment, il y a eu une déconnexion qui s'est faite. Abandon peut-être pas, mais déconnexion assurément, parce qu'on n'a pas su se sortir d'un moment qui était extrêmement prévisible. C'est pas comme si l'Argentine avait fait trois fois la même chose avant qu'on en arrive là.
1: Exact. On voudrait écrire un meilleur scénario, on ne pourrait pas le faire.
0: La passe de Messi est exceptionnelle. Moi qui apprends de plus en plus à apprécier ce sport-là, de voir la passe qui frôle la tête de l'anglais pour tomber direct sur celle de son coéquipier, comme ça, pas de sens cette précision-là avec ses pieds et un ballon.
14: Moi, je te rejoins tout à fait. C'est même pas la passe qui m'a le plus impressionné. Elle était décisive, celle-là, évidemment. Et il y en a une autre, un peu où il est dans l'axe. Il met un ballon derrière le dos de la défense anglaise avec une facilité déconcertante et une qualité technique. C'est tellement évident, fluide, quand il fait le mouvement, que, évidemment, pour une personne qui connaîtrait un petit peu moins, tu te demandes, mais pourquoi tout le monde ne fait pas ça tout le temps, en fait, finalement? Et comme pour. Bah, ouais, tu mets le ballon là-bas. Mais c'est fou. Puis on en parlait au niveau. Le parallèle assez le plus évident à faire, c'est comme le shoot à trois points de Stephen Curry. Au bout d'un moment, il rend ça tellement facile que pour le coup tu pourrais penser mais en fait c'est juste à shooter comme
1: c'est
14: ça comme je le fais, je me mets au milieu du terrain, hop, je shoote, ça rentre. C'est vraiment ce niveau de qualité et de le faire avec tous ces compars, ces collègues qui sont tout aussi des joueurs professionnels et qui sont parmi les plus habiles, qui sont parmi le 0.1 30% des athlètes. Et que lui, il est encore une coche au-dessus. Mais c'est, on est c'est comme Steph Curry.
1: Exact.
14: Voilà, c'est que, comment tu arrives à rendre ça aussi beau, élégant?
1: Ça me fait penser aussi à Roger Federer dans le monde du tennis à l'époque, ouais, où justement, il de la manière qu'il jouait avec classe, avec, ça semble tellement facile.
0: Tout est fluide.
1: Tout est bien organisé.
14: Ouais. Ouais, puis là on va sur une finale incroyable. Demain on en parlera.
1: On va en parler demain. On va mettre la table pour la finale. Mais dernier petit fait juste avant de te laisser, Sid. Ça parle un peu de la finale, mais il y a une seule formation dans ce tournoi-là qui a affronté les deux équipes et qui était en mesure d'arracher des verdicts nuls au bout de 90 minutes de jeu. Cap-Vert. 0-0 contre l'Espagne. Et on a amené l'Argentine en prolongation alors que c'était 2-2 au score.
14: Non, c'est incroyable. C'est incroyable. Pour le coup, ça rend encore plus hommage à la performance historique et mémorable du Cap-Vert. Cette Coupe du Monde a fait un élargissement. On a 10 équipes africaines notamment. Le Cap-Vert qui connaît sa première participation. Petit archipel, 700 000 habitants et personne ne leur donnait comme un destin comme celui-ci. Puis de pouvoir se dire que nous, on a regardé droit dans les yeux l'Espagne et l'Argentine. qui sont nos deux finalistes de cette finalisme. Non, c'est fou, c'est juste fou. Donc avec la Norvège, possiblement le Maroc aussi, ce sont les trois équipes qui sont ressorties du lot, qui ont sûrement brisé les plafonds de verre. Et puis voilà, c'est vraiment bravo Cap-Vert.
0: Quelle histoire. Moi, je pense que ça va être mes chouchous dans 4 ans. Là, je les attends déjà. Là, ils m'ont charmé cette année.
14: On choisit la Norvège, ça a plus de chances de les voir.
1: Un grand merci, Sid. On se parle demain, 14h45. On va mettre la table pour cette finale. Argentine-Espagne. Sport Flash avec Frank et dans 2 minutes, Richard Labbé.
0: Flash. Beaucoup de nouvelles intéressantes aujourd'hui, alors que Trevor Zegras a signé sa prolongation de contrat de 4 ans d'une valeur de 9,125 millions par saison avec les Flyers de Philadelphie. Il évite du même coup l'arbitrage. Zegras a eu 67 points en 81 matchs la saison dernière. C'est aujourd'hui le début de l'Omnium britannique au golf. L'Américain Jackson Suber mène avec une fiche de moins 5. Le CF Montréal reprend l'action ce soir au stade Saputo à 19h30 contre le Toronto FC. Bouh! Et finalement, la MLB reprend ses activités après la pause du match des étoiles ce soir avec un délicieux affrontement entre les Mets et les Phillies à 19h.
1: Très bon. On vous a parlé un peu plus tôt du dévoilement du calendrier pour le Canadien en vue de la prochaine saison, 84 matchs. Il y a des dates très importantes dans ce calendrier-là, des changements vis-à-vis les dernières saisons. On en parle à l'instant avec Richard Labbé.
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1: On sera avec Richard dans quelques instants. Juste vous mentionner, on parlait des dates importantes concernant le calendrier du Canadien. On vous les rappelle quand même, le retour de Brendan Gallagher à Montréal, s'il est toujours un membre des Canucks de Vancouver, en mars
0: depuis
1: prochain. Depuis la révélation, la date limite des transactions est le 5 mars. Le retour de Gallagher à Montréal, s'il est toujours un membre des Canucks, serait le 6 mars. Ça va connaître une saison au-delà des attentes pour être échangé. Ça se pourrait aussi, dans le cas de Brendan Gallagher, agir comme vétéran en Vancouver et qu'il ne soit pas nécessairement échangé. On s'entend.
0: Ouais.
1: Mais il y a quand même un risque. On ne sait jamais. Est-ce qu'il pourrait être échangé à une équipe de l'Est aussi? Et les Canadiens affronteraient cette équipe de l'Est-là au Centre Bell plus tard dans la saison.
0: Ou est-ce qu'il y aurait un entraîneur à la Babcock qui va juste le bencher et ne pas le faire jouer à Montréal pour y passer un message?
1: Ça n'arrivera pas, ça. C'est sûr que ça n'arrivera pas. On rejoint à l'instant Richard Labbé. Salut, Richard.
13: Hey, salut les gars, comment ça va?
1: On est en pleine forme. Yes. On a analysé le calendrier du Canadien en vue de la prochaine saison. On va en parler de Brendan Gallagher et de son retour au Centre Bell le 6 mars. Mais ce qui m'a le plus marqué, Richard, dans ce calendrier, c'est qu'à l'habitude, le Canadien s'envole quand même dans un voyage d'une semaine au minimum dans le temps des fêtes. On fait la Floride, on s'en va jouer dans l'Ouest. Mais là, cette année, on parle de matchs à domicile les 26, 27 et 29 décembre. Deux matchs en Floride pour revenir à domicile par la suite. Ça fait longtemps qu'on n'a pas vu ça chez le Canadien de Montréal.
13: Oui, et là, je me demande, je suis inquiet pour Mickey Mouse et Minnie Mouse qui, normalement, sont en patin au centre.
1: C'est vrai.
13: Alors, est-ce que les personnages de Disney...
1: seront là cette année? Disney on Ice.
13: Oui, première affaire que j'ai pensé.
0: On est rendu au mashup NHL puis Disney on Ice. Là. On est rendu à faire ça.
13: Oui, oui. Là, c'est spécial. Ça fait longtemps, en tout cas au Centre Bell, qu'on n'a pas vu des matchs pendant le temps des fêtes. Il y en a un, quoi, le 26 décembre?
1: Contre les Maple Leafs. La pause du temps des fêtes est du 23 au 25 décembre.
13: Oui, c'est pas beaucoup, 26 décembre. Là, ça veut dire que si le party du 25, c'est-à-dire un petit peu tard avec mon oncle Gérard, il va falloir cacher une bouteille de whisky vers 2 heures du matin.
0: C'est ça. En même temps, ça va être le fun d'écouter un peu le lendemain de veille. Là. Ça va être relax, ouais. Une petite game de hockey.
13: Oui, j'espère que les joueurs, eux, vont se comporter de manière plus sage le 25 décembre. Mais ça arrive tôt, honnêtement. J'ai un souvenir, je pense. Écoute, ça fait longtemps, je me souviens d'une game du Canadien à Atlanta le 26 décembre. Là. Il y a comme, dans le temps des Trashers, il y a comme 15-20 ans. Mais sinon, là, je me souviens pas d'avoir vu un match, en tout cas pas récemment, tout de suite après Noël comme ça. Alors, il y a des petits caprices du calendrier, mais oubliez pas, hein, on passe de 82 à 84, donc c'est sûr qu'on en a ajouté quelques-uns. Là.
1: Ouais, mais ce qui est surprenant quand même, c'est que oui, on a ajouté des matchs. Oui, je comprends que la pause est moins longue parce qu'on avait la pause olympique la saison dernière. Mais le Canadien passe quand même de 16 back-to-back à 10 la saison prochaine. Ça, c'est une bonne chose aussi en soi.
13: Oui, j'espère que ça va durer parce que l'an passé, évidemment... Là, tu parles de 16 l'an passé, c'est ça?
1: Exact, juste l'an dernier.
13: Oui, ben ça, c'était probablement beaucoup à cause du calendrier olympique. Là, puis on a dû faire un petit peu là, des culbutes là, pour que tout le monde rentre 82 matchs l'an passé dans un calendrier vraiment très, très compacté. Là, ben il y en a beaucoup moins, puis ça, c'est une bonne chose. Mais là, je ne sais pas si est-ce que ça va être quelque chose qu'on va tenter de faire tout le temps. Mais là, on commence plus tôt en même temps. Alors, ça permet peut-être un petit peu plus de latitude de ce côté-là.
1: On mentionne sur la messagerie texte, soyez sans crainte pour Mickey Mouse et la gang de Disney. Ils seront à la Place Belle, possiblement dans le temps des fêtes.
0: Ils jouent contre la Rocket.
1: Alors okay, voilà.
13: Ils ont changé de place.
1: Et voilà. Alors soyez sans crainte. Je veux, parce que tu parlais justement des matchs, que c'est rare le Canadien qui joue à domicile 26, 27 et 29. La dernière fois que le Canadien a joué à domicile un 26 décembre, c'est en 1982. Un 27 en 1986 et un 29 en 1999.
0: Ça s'est-tu bien passé le 26 la dernière fois?
1: Ça, faudrait vérifier. Je n'étais pas là en 82, 86. Et en 99, j'ai pas de souvenir malheureusement. Mais ça fait longtemps. Juste pour vous exprimer à quel point ça fait longtemps que le Canadien n'a pas joué de match à domicile à cette date-là, là, durant la saison. Autre fait, Richard, 12 des 16 derniers matchs de la saison pour le Canadien seront contre des équipes de la division Atlantique. Ça aussi, c'est pas rien.
13: Oui, puis ça, c'est une bonne chose. On avait peut-être un petit peu perdu les rivalités de division dans les dernières années. Je sais qu'il y a beaucoup de dirigeants qui voulaient ramener ça à l'avant-plan. Tu sais, il y a été un temps là où tu jouais quoi, le 6 matchs intra-division contre tout le monde. Il y a même plus, on peut reculer dans le temps, même encore plus loin, Canadien-Nordique. Je pense que c'était 8 fois par année que ces équipes-là s'affrontaient. Alors, moi, je trouve ça intéressant de ramener ça un petit peu à l'avant-plan, ces rivalités de division-là. Puis ça, c'est très bien de conclure de cette manière-là parce que, évidemment, ça t'ajoute du suspense. Tu sais, si tu finis l'année contre, je sais pas moi, contre les... c'est contre les Ducks d'Anaheim, tu sais, ça a moins d'impact sur ton classement immédiatement, mais si tu finis l'année contre tes rivaux très près, ben c'est ce que la Ligue veut. La Ligue veut vraiment garder un suspense qui est là pendant toute l'année. Puis souvenez-vous, la saison passée, on était rendu, je pense, au dernier week-end de la saison, puis il y avait encore beaucoup d'équipes qui avaient des chances de se faufiler en série. Ça, c'est la parité que Gary Bettman adore. Il en a parlé pendant tellement longtemps. Il a toujours voulu arriver à quelque chose comme ça où presque tout le monde a une chance pendant très longtemps. T'sais, ce qu'on veut pas au hockey, c'est d'être comme au baseball. Il y a des équipes de baseball, là, t'es rendu le 15 mai, puis tu sais que c'est terminé. Ouais. Ben, tu sais, au hockey, on veut pas ça, puis on espère que cette parité-là soit profitable pour tout le monde.
1: Le 26 décembre 1982, le Canadien a fait un verdict nul de 4-4 contre les Nordiques au Centre Bell. Alors, c'était un match nordique-canadien
13: au forum, pardon.
0: Mais ça devait être égal.
1: Pardon.
0: Les deux équipes devaient être égales le lendemain de veille.
1: Ouais, exactement. C'est quand même très bon. Ah, j'aime ça. Mais effectivement, c'est un bon point sur les derniers matchs de la saison. Puis les trois derniers, on parle du Lightning, des Panthers et des Sénateurs.
0: Donc, Richard, toi, tu trouves que c'est positif qu'on termine comme notre division comme ça? Ça te fait pas peur pour les séries ou rien? T'es enjoué par ça?
13: Oui, absolument. Puis c'est le fun parce que ça met vraiment l'accent sur les rivalités. Puis c'est ce que tu veux voir ultimement. Alors moi, j'ai aucun problème avec ça. Puis maintenant, ben si le Canadien peut affronter les Bruins puis les Leafs plus souvent au printemps, je vais être encore plus content parce que c'est ça qu'on veut. T'sais, on veut des rivalités comme ça parce que c'est ça qui fait en sorte que on garde intérêt au fil des années. C'est le fun, là, ces Canadiens qui affrontent, je sais pas, moi, des équipes qu'on aime peut-être un peu moins ou qu'on connaît moins. Mais quand tu affrontes des vieux rivaux, Boston, là, ça fait de mémoire depuis 2014 que le Canadien n'a pas joué contre les Bruins en série. T'sais, pour moi, ça, c'est un non-sens.
1: Ça aussi, c'est vrai que ça fait longtemps.
13: Non-sens. Puis ça fait encore plus longtemps que le Canadien n'a pas joué contre les Nordiques, mais ça, c'est un autre débat.
1: Ouais, ça, c'est un autre débat. C'est très bon.
0: Un peu plus dur à affronter les Nordiques aujourd'hui, mais rien n'était possible.
1: Non. Le retour de Brendan Gallagher le 6 mars, ça va être une soirée émotive, Richard, à condition qu'il soit en santé et qu'il soit bien présent pour ce match contre les Canucks au Centre Bell. D'ailleurs, ce sera le dernier match du Canadien contre une équipe de l'Ouest contre les Canucks au Centre Bell le 6 mars.
13: Oui, écoutez, on va présumer qu'il va être là, et s'il est là, je m'attends à ce que le Canadien fasse les choses en grand. Puis ça risque d'être le cas. C'est, honnêtement, là, puis tu sais, on a parlé beaucoup au fil des années des grands joueurs de l'équipe. Puis malheureusement, depuis que le club est au Centre Bell, ben il y a moins de succès que dans le bon vieux temps. Mais Gallagher n'a pas gagné, on s'entend. Mais il a fait partie, je pense, de l'histoire récente du Canadien. D'une certaine façon. Il a été un joueur qui a marqué, je pense, une certaine génération de partisans. Alors oui, il n'y a pas de bague. T'sais, oui, il n'a jamais gagné la coupe. Puis probablement on ne va pas retirer son numéro non plus. Mais ce que Brendan Gallagher a fait, je pense, a vraiment marqué une génération au complet. Alors, s'il est effectivement là dans la formation, je m'attends à ce que le Canadien souligne sa présence de belle façon.
0: 14 ans quand même, là.
1: Ah oui, c'est un long règne à Montréal pour Brendan Gallagher.
13: Et peut-être, en tout cas, il faudrait que je repense, là, mais peut-être le meilleur choix de cinquième tour dans l'histoire récente de cette équipe-là.
1: Oui, oui. Mais il n'y a pas d'autre nom qui me vient en tête concernant un choix aussi tardif. Dernier petit match pour toi, Richard. Le retour de Brady Tkachuk à Ottawa le 21 octobre. Tu parlais à quel point on s'attend à faire les choses en grand à Montréal pour le retour de Brendan Gallagher. Pas certain qu'on va bien l'accueillir, lui, Brady Tkachuk, à Ottawa, le 21 octobre.
0: Les vidéos devraient être plus courtes.
1: Ouais. Où l'accueil des partisans sera pas mal moins chaleureux.
13: Hey, c'est une bonne question. Ça a tellement fini tout croche à Ottawa avec Tkachuk. Et je sais pas si vous avez su. T'sais, moi, honnêtement, je suis pas mal occupé déjà avec le Canadien. Fait que j'ai moins le temps de m'attarder à ce qui se passe ailleurs. Mais j'ai lu en vitesse tout ce qui s'est passé avec cette équipe-là, depuis là, à peu près la pause olympique, le podcast des frères Tkachuk avec leur père. Leur père qui, en plein podcast, qui sous-entend « Ah, ben vous autres, vous avez des gars qui, la minute qui ont un rhume, ils ratent des games, dans mon temps, c'était pas de même. » Puis tu sais, ça arrive exactement au moment où les Sénateurs ont un gardien de but qui lui avait dit « Ben là, ça va pas bien, puis j'ai peut-être besoin d'une petite pause. » Tu sais, ça arrive exactement à ce moment-là. Alors, pouvez imaginer un petit peu l'ambiance dans la chambre. Tu sais, t'as le podcast, t'as le bonhomme Tkachuk qui dit ça. Puis là, Brady revient à Ottawa pas longtemps après. C'est quoi l'ambiance dans la chambre, d'après vous?
0: Mais l'ambiance, même avec sa médaille d'or, il devait pas être subtil avec sa médaille, je pense, non plus.
13: Probablement pas. Mais tu sais, je pense que... Puis tu sais, il y a beaucoup de partisans des Sens qui ont critiqué la façon dont ça s'est fait. Mais honnêtement, je pense qu'à partir du moment où tu as ces choses-là, le podcast, parenthèse, là, des joueurs qui sont encore actifs, là, probablement que c'est une bonne idée de laisser faire le podcast. Là. Tu sais, il peut tellement y avoir des dérapages. Tu sais, je pense que la direction des Sénateurs, t'étais rendu à un point de non-retour. Tu pouvais pas ramener ce joueur-là. Je pense qu'il y avait un dommage de toute évidence dans la chambre, parce que quand t'as ces commentaires-là dans un podcast qui sous-entendent certaines choses face peut-être à un de tes coéquipiers, ben bonjour l'ambiance, là. Puis moi, honnêtement, je tu sais, c'est pas du tout comme Gallagher. Gallagher, il est parti, les gars, vous l'avez vu, à Brossard, les yeux dans l'eau. Il a eu de la misère à faire ses phrases au complet. Gallagher avait le cœur brisé au moment de partir de Brossard. Clairement, c'était pas sa décision, mais bon, ça fait partie du hockey. La côte Tkachuk, c'est complètement une autre situation.
1: Rappelle-toi, Richard, lorsqu'il est arrivé au bilan de fin de saison, Brady Tkachuk, qui a mentionné « Je comprends pas les bruits autour de moi alors que j'ai jamais démontré mon intérêt à vouloir quitter la ville d'Ottawa. J'ai toujours mentionné que je voulais rester ici. » Je veux dire, rendu là, il prend qui pour des... Il prend pour des cons, là. C'est aussi simple que ça, là.
13: Ça fait beaucoup de gens qui ont des poignées dans le dos, là, au jeu de Tkachuk, là, présentement, là. Tu sais, puis honnêtement, quand moi, honnêtement, je... Vous allez dire, vous retournez écouter là, les commentaires du père, du paternel, Tkachuk, avec les deux fils, là. Puis ça fait des jokes, c'est le fun, puis ça rit. Honnêtement, moi, si je suis un membre des sénateurs d'Ottawa et que je vois là, que le père Tkachuk lance des petites flèches de même, parce que moi, dans mon temps, on était bien plus tough que ça, puis moi, dans mon temps, j'ai joué avec un bras fracturé, là, je paraphrase, là, mais tu sais, c'est un petit peu ça qui sous-entend. Puis là, quelle bande de quelle équipe sauf, ça n'a pas de bon sens. Puis là, après ça, Brady Tkachuk retourne devant ses coéquipiers. On s'entend, là, l'ambiance ne devait pas être superbe. Alors, c'est deux situations complètement différentes. Et j'ai bien hâte de voir comment on va gérer ça du côté des sénateurs. Moi, honnêtement, j'aimerais pas être la personne en charge de ça. Je sais pas quelle décision on va prendre, mais ça s'est vraiment mal fini. T'sais, on va peut-être faire un petit vidéo, mais il sera probablement pas très long.
0: Je me demande vraiment s'il va en avoir un, parce que ça a le choix entre la rancœur ou la classe.
1: Je pense qu'il va avoir une vidéo quand même. Je pense qu'il y en aura une. Mais sous les huées.
13: La rancœur ou la classe, ça, des fois, c'est pas facile, ça, les gars.
0: Non, vraiment pas.
1: Marc-André sur la messagerie texte. Hey, les boys, Jakub Debeche aussi est un choix de cinquième ronde. Alors, on verra si Jakub Debeche devient le gardien à soulever la prochaine Coupe Stanley du Canadien. On pourra le mettre dans la même catégorie qu'un Brendan Gallagher qui a tout donné au sein de l'organisation.
13: Très bon point, mais là, on parle plus de longévité.
1: Exactement, dans le cas de Brendan Gallagher. Courte pause, Richard, au retour, je veux te parler de Trevor Zegras, qui est plus riche de 9 millions de dollars par saison, et du Heiser Plan qui n'a jamais fonctionné à Détroit. À Québec,
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1: On est de retour avec Richard Labbé dans les Mangeux de Puck. Richard, Trevor Zegras qui prolonge à Philadelphie 4 ans et un peu plus de 9 millions de dollars par saison. Alors, Leo Carlson, ça mène pas à Philadelphie, mais on prolonge Trevor Zegras, à plus de 9 millions par année.
13: Et Daniel Brière, maintenant, tu as parlé de Leo Carlson à cause de ce qui est arrivé avec Carlson. Daniel Brière pourra pas vraiment prendre tout son temps avec ses propres dossiers parce qu'il y aura quelqu'un d'autre certainement qui voudra m'amener faire quelque chose. Souvenez-vous, hein, quand le Canadien avait fait une offre hostile à Sébastien Aho, le propriétaire des Kings a été tellement en beau joie le vert que lui s'est dit OK, on va se reprendre. Puis deux ans après, qu'est-ce qui est arrivé? Oui, un certain Kotkaniemi. Mais finalement, ça a été à l'avantage du Canadien, je pense. Ça a été une bonne affaire.
1: Oui, mais ça.
13: Ça a été... D'ailleurs, parenthèse, j'ai bien ri quand j'ai vu Kotkaniemi refiler son uniforme et se promener avec la Coupe Stanley alors qu'il n'avait rien fait du printemps. Ça m'a rappelé la fois où j'étais dans un travail étudiant au cégep.
1: Ouais.
13: On avait eu A+, puis moi, j'avais rien fait sauf me présenter aux rencontres. Alors,
14: est-ce que tu avais paradé avec le projet par la suite?
13: C'est un peu similaire. Alors, Daniel Brière, bref, pour revenir à lui, n'a pas le choix. Lui, il a une cible dans le dos. Il ne peut pas laisser traîner des dossiers. Il peut pas. T'sais, vraiment, là, ce que Daniel Brière a fait, je pense que ça va le suivre pendant très longtemps. Certainement une bonne signature. Il fallait qu'il fasse ça. Puis, de toute évidence, ben, les Flyers, on parlait l'autre fois, hein, à un moment donné, du fait que les reconstructions, ça va exister de moins en moins. Et si ça existe, ça risque d'être très, très court. Ben, les Flyers sont dans un marché où il y a tellement de compétition. Tu as les Eagles dans la NFL, les Sixers, tu as les Phillies au baseball. Tu ne peux pas devenir invisible. Tu ne peux pas accumuler les défaites et devenir invisible dans ce marché-là parce que sinon, tu tombes dans l'indifférence. Et ça, ben, je pense que Daniel Brière en est très, très conscient. Alors, c'est pour ça que les Flyers doivent se remettre à gagner et très rapidement.
14: On parlait tantôt de rancœur ou de classe. C'est le choix qu'on a envers les offres hostiles, mais les DG, souvent, ils vont du bord de la rancœur également envers ceux qui ont fait des offres.
13: Oui, ça, c'est sûr. Daniel Brière, honnêtement, ça va être. Il a tenté quelque chose, puis je comprends ce qu'il a tenté de faire à cause de ce que je viens de vous dire. Maintenant, il va devoir vivre avec les conséquences.
1: Oui, 100%. Est-ce que tu trouves que c'est trop d'argent pour Trevor Zegras qui vient d'accomplir sa meilleure saison en carrière avec une récolte de 67 points?
13: Non, écoute, c'est dans les lois du marché. Ça aurait probablement pu être plus long en termes d'années, d'après moi, mais en même temps, c'est. Je pense qu'il faudra arrêter aussi de se dire trop cher, pas cher. Ce qui est arrivé avec Carlson, c'est que là, pour la première fois depuis très longtemps, t'as un joueur qui est pas loin du maximum admis par saison dans la Ligue nationale de hockey. C'est quoi, c'est 20,5 millions? Lui, il n'est pas loin de ça. À partir de maintenant, ça va être ça. Puis c'est une grande victoire pour les joueurs, mais vous allez en voir des contrats de plus en plus avec des joueurs que vous allez peut-être vous dire « Ouais, mérites-tu vraiment ça? Ça fait 2 ans qu'il joue, ça fait 3 ans qu'il joue. » Oubliez ça. Là. Ce qui est avec Carlson, ça change absolument tout. Et à cause de ça, vous allez voir des chiffres assez mirobolants au cours des prochaines saisons.
1: Le Heiser Plan n'a pas fonctionné, Richard, à Détroit. Et dirais-tu que la goutte qui a fait déborder le vase, c'est la situation d'Elon Larkin pour les propriétaires à Détroit?
13: En tout cas, c'est toute une coïncidence. Il arrive ça, puis comme par hasard, une couple de semaines plus tard, j'allais dire, Heiserman est congédié. Attends, je vais me reprendre, mais il n'est pas congédié.
1: Ouais, pas congédié, mais...
13: C'est quoi son titre? Il est genre rendu consultant?
1: Consultant, exactement. Consultant.
13: Ça, c'est un peu comme le titre très vaseux de... responsable du contrôle de la qualité. Moi, quand il y a quelqu'un quelque part qui est nommé responsable du contrôle de la qualité, je suis comme, OK, il fait quoi exactement? Comment tu contrôles de la qualité? Ça, j'ai jamais compris ça, mais bon, ça, c'est un autre dossier. Alors, oui, écoute, Larkin, n'oubliez pas, Larkin, c'est un gars de la place. C'est ton capitaine, un gars de la place, un gars qui a grandi littéralement à quelques coins de rue du building. C'est un échec monumental que d'entendre publiquement ce gars-là dire « Moi, je veux partir ». Et ça a été un échec des deux bords. Premièrement, parce que Larkin, là, je ne sais pas qui a coulé quoi comme information, mais si c'est le bord de Larkin, ben là... Si tout le monde sait que tu veux partir, ben quelle image que ça te donne? T'es le capitaine, t'es un gars de la place, puis là, tout le monde sait, ah, moi, je t'ai écœuré, je m'en vais. Tu sais, tu passes pas pour un grand leader. De l'autre côté, les Wings, si ce sont eux, si c'est Heiserman, puis là, je le sais pas, je présume, mais si c'est Heiserman qui a dit ça à une couple de journalistes, ouais, en passant, Larkin ne veut plus jouer ici, à quel avantage que t'as à faire ça? Parce que là, tu dis au reste de la Ligue, ben là, on a un gars qui veut plus être ici, alors ben là, il faut qu'il parte. Et puis là, ben, tu vas avoir des offres ridicules. OK, on va te donner un choix de cinquième tour plus tel gars que je joue dans la Ligue américaine. Ça va être ça, là, parce que là, tout le monde sait que tu dois te débarrasser de ce gars-là. Et imaginez la confusion si jamais on arrive au camp d'entraînement puis que c'est pas réglé. Il arrive quoi?
0: Je me demande, est-ce qu'ils vont oser lui enlever le C pour commencer la saison? Parce que techniquement,
13: non, mais il peut pas retourner au camp d'entraînement. Il peut pas retourner avec les gars. Il vient de dire, moi, je veux plus être ici. C'est clair, tout le monde le sait, je ne veux plus jouer avec vous autres. Lui, il peut pas arriver à Détroit le 15 septembre, 16 septembre, puis rentrer dans la chambre, faire comme si de rien n'était. Hey, les boys! Bon été, ouais. T'es-tu allé à Cabo, toi? Ouais, ah, c'est, comment les enfants vont bien? Non, il peut pas faire ça. Il peut pas retourner avec son équipe et faire comme si de rien n'était. Alors là, ça met tout le monde dans l'embarras. Alors, tu es obligé de l'échanger, mais là, en même temps, t'as pas le gros bout du bâton. Si t'es les Wings, présentement, tout le monde te voit venir, tout le monde le sait.
1: Ouais, mais tu le fais patienter, Richard. Tu peux attendre jusqu'à la fin de l'été.
13: Oui,
1: tu peux attendre,
13: absolument.
1: Tu dis, regarde, moi, si ta liste d'équipes auxquelles tu acceptes d'être échangé, il n'y en a pas plus de choix au sein de cette liste-là. Je suis désolé, mais tu te présentes lors du premier camp d'entraînement de l'organisation. À un certain moment, je veux dire, le joueur veut quitter l'organisation. Je pense que même le nouveau directeur général, moi, ce que je ferais, je serais patient, j'attendrais qu'il me propose d'autres formations auxquelles il accepterait d'être échangé.
13: Idéalement, parce que là, on parle d'une liste très courte, je pense que c'est
1: 4. Il y a juste 4 équipes en ce moment.
13: Ah, donc, idéalement, tu retournes voir Larkin, puis tu dis, OK, buddy, peux-tu nous aider un peu, là? Mais si lui, il se dit, OK, non, moi, c'est seulement ces 4 équipes-là, les Wings sont dans le trouble, pas à peu près. Puis là, parce que honnêtement, moi, je vois aucun scénario où Larkin peut retourner chez les Wings en septembre comme si de rien n'était.
0: Mais est-ce qu'il pourrait revenir vu que Heiserman n'est plus là? Parce que le problème est entre les deux. Est-ce que le départ d'Heiserman est pour essayer de convaincre Larkin de rester?
13: Ça, c'est un excellent point, Frank. Puis c'est peut-être la porte de sortie. Parce que là, c'est de la façon, la seule façon dont tu peux peut-être sauver la face d'un bord et de l'autre dans ce dossier-là, c'est de dire, savez-vous quoi? Le problème, c'était le DG, il n'est plus là.
0: Parce que Werenski aussi a fait quelque chose qu'on n'a jamais vu, se rétracter sur une demande de transaction. Moi, je ne me souviens pas d'avoir vu ça. Pis...
1: Ou on a acheté la paix, là,
0: ouais.
1: En attendant.
0: Ouais,
13: exactement. Mais moi, je pense que c'est. Si tu veux sauver la face présentement, c'est probablement le meilleur scénario de dire écoutez, le courant ne passait pas. Là, il y a un nouveau DG qui s'en vient. On va tenter de réparer les pots cassés. Puis on va tenter. de repartir à neuf. Ça, ça serait, à mon avis, de loin le meilleur scénario pour tout le monde, incluant pour Larkin, parce que présentement, à moins que lui décide qu'il fait grossir sa liste de destinations potentielles, mais de toute évidence, avec la liste qu'il a présentement, si les Wings avaient déjà eu quelque chose de pas pire, ils seraient déjà partis. Le fait que Larkin soit encore là, c'est clairement parce que les Wings n'ont pas eu rien de viable présentement en retour de lui.
1: Que retiens-tu du règne de Steve Yzerman, Richard à la barre comme directeur général des Red Wings? On parle quand même d'aucune participation en série, des repêchages coup-ci, coup-ça, des acquisitions de vétérans qui n'ont pas été en mesure d'amener cette équipe-là en série. Que va-t-on retenir de son règne à Détroit?
13: Que ça a été un gâchis total.
1: Ouais.
13: Il n'y a pas d'autre mot. C'est quelqu'un qui était arrivé de Tampa Bay dans un rôle de gestionnaire avec une très bonne réputation. Là, il faut se demander, à Tampa, y avait-tu d'autres personnes qui prenaient des décisions avec lui? Parce que de toute évidence, c'est ce que lui a fait à Tampa versus ce qu'il a fait à Détroit, c'est deux mondes complètement différents. Alors, c'est un gâchis total parce qu'en plus, c'est un gars de l'organisation. C'est un grand, très, très grand joueur dans l'histoire des Red Wings de Détroit. Alors, lui, quand il est arrivé ici, quand il est retourné à Détroit plutôt, c'était un peu l'enfant prodige qui revient à la maison. Et les partisans des Wings, il y a un nouveau building, tout ça, il y a de l'enthousiasme. Et là, Yzerman rentre à la maison. Les attentes, là, elles étaient énormes et elles étaient élevées. Ça me rappelle un peu quand Bob Gainey est revenu à Montréal. Tu sais, c'est quand Bob Gainey est revenu à Montréal au début des années, c'était en 2003. C'est une situation un peu similaire. Il avait eu du succès dans une autre organisation, Dallas dans ce cas-ci. Ancien grand joueur de l'équipe, débarque à Montréal. Et là, je me souviens, moi j'étais là à la conférence de presse quand c'est arrivé, là, je pense que c'était en juin 2003. Les attentes là, étaient tellement grosses qu'on se disait, bon, OK, le Canadien gagne-tu la Coupe cette année, l'année prochaine ou dans deux ans? On n'était pas sûr, mais ça s'en vient. Là. Et évidemment, on connaît malheureusement les résultats. Ce n'est pas arrivé sous Bob Gainey. Ben, c'était un petit peu la même chose à Détroit. On était convaincus que Yzerman, par sa prestance, par sa réputation, allait à lui seul transformer cette équipe-là et la ramener à ce qu'elle était auparavant. Ça c'est pas arrivé, évidemment. Alors, c'est un gâchis total sur toute la ligne.
1: Richard, un grand merci pour ton temps dans l'émission Le Tailgate cette année. Super apprécié. Quand même Greg et Ben sont déjà partis en vacances, mais je t'ai demandé de venir faire des chroniques à cette heure-ci dans l'émission. Tu as accepté de le faire et je te remercie pour ça. Je sais que c'était ta dernière avec moi. Et Frank, mais Frank, tu vas le retrouver dès jeudi prochain.
0: Plus tôt que prévu, oui.
1: Et voilà pour l'édition estivale. Un grand merci, Richard. Profite de ta semaine de congé avant l'été qui s'en vient sur nos zones, alors que tu seras l'animateur du Tailgate.
0: Ouais, tu vas être pogné avec moi. Profite-en avant.
1: C'est
13: ouais,
1: ça.
13: D'ailleurs, FX, est-ce que ça va bien avec Frank? Rassure-moi.
0: Ah, ça va super bien. Super facile.
1: J'ai peut-être deux, trois petits trucs qu'il va falloir qu'on se parle au téléphone. Là. On fera ça ce soir.
0: Pas
1: là,
0: ça en
1: non, je n'irai pas ça devant Frank, là, mais on s'appellera Richard. Il n'y a pas de problème.
13: OK, parfait. Alors, ben, écoute, FX, merci à toi. Ça a été un plaisir. Au plaisir de se reparler la saison prochaine. Prends des bonnes vacances bien, bien méritées. Et moi-même et Frank, on va tenter de te faire honneur et de te faire honneur.
0: Tu vas nous faire honneur. J'en suis
13: convaincu.
0: Jusqu'à ton retour.
13: Ouais. On va essayer.
1: Un grand merci, Richard. Salut.
13: Merci à vous autres, salut.
0: Salut, Richard.
1: Alors voilà, Richard Labbé dans les manches de Puck. Les Alouettes qui reprennent l'action en fin de semaine et se dirigeront à Calgary dans un match contre les Stampeders qu'ils ont battu en fin de semaine dernière. On en parle avec Byron Archambault dans deux minutes.
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19: Ça commence déjà à être compliqué sur les routes à cette heure-ci capitale dans les deux directions, secteur Pierre-Bertrand et Laurentienne. C'est déjà assez lourd. Pour traverser les ponts en direction sud, ça ralentit quand même. Par Henri IV, c'est plus compliqué à cause des travaux à la hauteur du chemin Sainte-Foy. Sinon, sur la 20, c'est la 20 ouest en président Kennedy, Taniata, la 20 est dans le secteur de Taniata. Pour traverser les ponts aussi en direction nord, ça commence déjà à être compliqué. Ce qui se dirige vers le Festival d'été de Québec aussi. 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
6: Les Alouettes sont en action en fin de semaine à Calgary. Ils partiront demain pour un match revanche, on peut dire ça comme ça, alors qu'ils ont battu les Stampeders la semaine dernière. Les Stampeders voudront se venger en fin de semaine à domicile. Il est l'entraîneur adjoint et responsable des unités spéciales chez les Alouettes. C'est Byron Archambault qui est avec nous. Salut Byron!
7: Salut, comment ça va?
6: On est en pleine forme, mon cher ami. On va poser cette question-là en partant, comme ça, on en aura le cœur net.
8: Content que tu le fasses.
6: Davis Alexander, comment va-t-il?
7: Il va super bien. Davis a une belle semaine de pratique, ouais. Connecte super bien avec ses atouts qu'on commence là, à connaître très bien, le Phil Potsmead. He was looking great. Yeah, pour vrai,
6: parfait.
7: On est très confiants.
6: Je sais que tu n'étais pas satisfait du travail des unités spéciales durant la semaine de congé. Tu nous en avais parlé en onde et tout ça. Sens-tu qu'on a amélioré cette facette-là lors du dernier match?
7: Absolument. On a mis l'emphase là-dessus. On en a parlé beaucoup sur les bandes vidéo. Dans ces moments-là, c'est pas toujours facile pour le joueur ou les joueurs en question. Ouais. On se fait pointer là, du doigt devant l'équipe au complet. Puis là, c'est sûr qu'il y a des manières de le faire, mais on adresse les bobos. Il faut les soigner, puis il faut les soigner rapidement parce que c'était pas à la hauteur de nos standards. Puis je trouve que les gars, ils ont super bien répondu. On a fait face, en fait, à un retourneur qui est encore meilleur que Pim Poutine. Cette année, il y a beaucoup de bons retourneurs dans la ligue. Mais McAllister, c'est un gars qui arrive à la NFL fraîchement là, coupé là, en cette dernière année de la NFL. Puis c'est quelqu'un qui est extrêmement explosif, qui connaît beaucoup de succès. Puis Calgary, c'est une équipe qui a été capable d'être assez explosive sur leur retour de beauté, d'envoi. Puis je trouve que les gars, ils ont fait une super belle job pour répondre là, à ce challenge-là. Donc ça a été le fun à voir. Quand le message y passe, tu vois qu'il est reçu puis que c'est appliqué rapidement. C'est que tu vois que t'es un bon groupe.
6: Tu parles de receveurs de passe, mais vous en avez plusieurs qui sont excellents, dont un certain Tyson Philpott, Byron. Je pense que j'ai jamais vu des chiffres comme ceux-là après 5 semaines d'activité
8: dans
6: les Canadiens.
8: On peut dire que c'est un bon début de saison.
6: Un méchant bon début de saison pour lui.
7: C'est ridicule. C'est à voir. Puis c'est là que tu... Alors, plus tôt dans la saison, là, on parlait puis on se disait, OK, ben là, est-ce qu'on est en train de voir... Tu sais, mettons, quand tu regardes Davis Alexander, t'es sur les lignes de côté, t'es comme, est-ce qu'on est en train de voir quelque chose de spécial en ce moment qu'on va se rappeler plus tard? Je garantis que t'es en train de regarder quelque chose de spécial quand tu regardes Philpott. On va parler du Philpott comme on parle des grands comme Calhoun, comme
6: Jay
7: Green, comme Jamal Richardson. Tu sais, on parle de ces gars-là là, encore, puis on est comme, il y a le petit fan en dedans de moi qui est comme, merde, ces gars-là étaient incroyables. Mais Philpott fait le même type de jeu. Puis il y a même des jeux, là, des fois, là, qui fait là, des attrapés, qui fait que t'es comme, ça fait pas de sens. Ça fait aucun sens d'être capable de traquer le ballon dans les airs pendant que t'es couvert. Puis les autres équipes sont pas niaiseuses. They get paid too, qu'on dit. Là. C'est des athlètes professionnels de l'autre bord là, qui essaient d'empêcher ce gars-là d'attraper des ballons à tous les jeux. Puis tu fais l'air ridicule. Ça, des gens qui sont des athlètes professionnels, puis c'est là que t'es comme, ben là, t'es vraiment là, dans une ligue à part. Puis je pense que statistiquement, en ce moment, ils mènent de par plus que 200 verges Le deuxième, en fait. Là, deuxième
6: ah ouais, c'est complètement fou. Il est à 719, Byron, et le deuxième est à 479.
7: Bon, ben, there you go. C'est encore plus. Fait que c'est pas fait mes maths, là, mais c'est encore plus.
6: Ouais, c'est encore plus, je confirme. Un peu plus de 200 verges, environ 250. Ah non, c'est impressionnant. C'est quoi le point positif du dernier match, selon toi? Je sais qu'habituellement, ça a été plus difficile au troisième quart depuis le début de la saison, mais là, ça s'est mieux passé lors du dernier match.
7: Absolument. Je pense que il y a une belle quote de Mike Lombardi dans son livre. Puis dans le fond, là, il parle du middle eight. Il parle des quatre dernières minutes pour finir le deuxième quart, ouais. Les quatre premières minutes pour commencer le troisième quart. Puis il parlait que les Patriots, c'était vraiment un point d'emphase chez eux. Puis je pense que c'est quelque chose qu'on a vraiment mis l'emphase dessus là, dans cette dernière game. Ils ont eu la chance d'attaquer pour finir. La mi-temps là, de leur côté, on les a empêchés là, de le faire en termes de toucher. Ils ont été capables de faire un placement. Donc, c'est d'essayer de ralentir ce momentum-là en rentrant à la demi. En

0: Mais justement aussi, c'est contre les Stampeders qu'on vient de battre dans un match qui était vraiment excitant, qui était enlevant, qui s'est rendu jusqu'à la fin aussi. Là, on s'en va chez eux après cette victoire-là. On a le feeling d'une game piège un peu. Est-ce que vous êtes prêts à affronter ça? Est-ce que ça change le coaching de ce contexte-là?
1: C'est tellement intéressant des games quand tu joues back-à-back une équipe. Là, t'as beaucoup de choses qui peuvent... Un, tu peux voir le même type de game exactement, ou tu peux voir une game complètement différente. C'est dépendamment des game plans. C'est sûr que les joueurs vont être assez similaires. Donc, les points que tu voulais attaquer dans cette première game-là pour la gagner à la maison vont être similaires dans la deuxième partie. Mais les deux équipes ont la chance de travailler sur ce qui se sont peut-être fait un petit peu là, exposé à la dernière game. Donc, il va y avoir une belle game, un beau jeu d'échecs là, de la part des coordinateurs des deux côtés du ballon. Puis ça va être de voir, ben là, t'as-tu bien réparé? Ça a-tu marché? Ce que j'essayais de faire là, la dernière game, t'as-tu été capable de le réparer ou pas? Ou je repèse sur le bobo? Fait que, il va y avoir comme des boxeurs qui se filent un petit peu là, en début de combat. Mais il va y avoir un peu de ça en début de game. Puis là, on va voir, ben là, les bobos exposés ont été compensés, ont été répondus. Mais là, ils nous donnent Ils ont réparé X, mais ils nous donnent Y en échange. Mais ça va être de voir comment on est capable de répondre à ça. Mais je pense que il y a des beaux plans de match là, des deux côtés du ballon, puis sur les unités spéciales aussi. Je pense que ce qui est intéressant de Calgary, je sais pas si tout le monde le sait, mais en termes d'air, en termes de kick, en termes de profondeur, de beauté, c'est là que souvent là, les records se font en termes de field goal. Sergio Castillo a un record à Calgary, entre autres, de field goal. Puis on a parlé de ça avec Rosier. On a parlé de kicker pour des records, puis d'être prêt, puis je pense que c'est quelqu'un qui a ce type de mindset-là qui veut attaquer quand il sent, when you smell blood, quand tu vois qu'il te sent là, d'attaquer, puis c'est quelqu'un qui a faim, donc j'ai hâte de voir ce que les deux équipes vont être en mesure de faire en termes de field goal aussi.
0: Je savais pas ça pour Calgary, moi
2: non
0: je
2: plus.
0: Trouve que c'est une information qui est super pertinente à savoir.
1: C'est vraiment intéressant. Les kick-offs qui finissent dans l'end zone, le ballon voyage extrêmement bien, dû là, à la densité de l'air, puis c'est sûr que c'est une belle place où punter, c'est une belle place où faire des kick-offs, c'est une belle place où faire des field goals là, un peu plus longs, donc quand le ballon voyage bien, ben, tu sais, des gars comme René Paredes a connu énormément de succès toutes ces années là, à Calgary, puis c'est sûr que quand t'es un kicker, d'être dans ces places-là, t'aimes ça.
2: On va beaucoup plus de points marqués cette année, Byron, dans la Ligue canadienne. Est-ce que ça change votre préparation?
1: Oh, ben, ça, je pense que c'est un excellent point en termes de statistiques. On en parlait justement, là, avec, il y avait deux coachs dans mon bureau, là, avant l'appel, puis on parlait de breakdown, puis qu'on voit beaucoup de field goal, on voit
2: exact.
1: Beaucoup de jeux contre le field goal, on voit beaucoup de kick-off, beaucoup de kick-off return, mais on voit très peu de punt, tu sais, en termes de breakdown, là, d'unité spéciale, ce qui te reflète exactement ce que tu viens de dire, dans le fond, que les offensives sont plus productives. Je pense que tu as eu beaucoup de corps arrière qui sont restés en santé
2: aussi.
1: Assez longtemps aussi dans la Ligue en ce début de saison. Donc, quand il y a beaucoup de corps arrière partant, les offensives vont bien. Il y a plus de points qui scorent, qui se font. Puis vu que les offensives sont mieux rodées, là, ça met un petit peu plus de pression côté défensif. Tu regardes Toronto font beaucoup de points. Calgary a fait énormément de points, nous autres aussi. Donc, c'est beaucoup d'offensives explosives. Le jeu au sol à Edmonton, tu prolonges des drives, ils sont capables d'aller chercher des explosions. Donc c'est du beau football. C'est du très, très beau football. Puis les défensives sont sur leur talon là, un petit peu, puis il faut qu'ils répondent à ce type de pression offensive-là. Tu vois que là, on va voir avec Hamilton qu'est-ce qu'ils vont être capables de faire pour remplacer Bowley by Mitchell. Tu sais, ça, c'est sûr que c'est un carrière
2: de haut de gamme
1: qui vient d'être c'est une grosse perte. C'est sûr que dans ta division, tu t'en plains pas trop. Quand t'es les Alouettes, les Argonauts ou Ottawa, mais c'est une grosse spot pour Hamilton, donc ça va être de voir comment ils vont faire pour répondre à ça, mais je trouve que c'est un excellent point que t'amènes, parce que c'est vrai qu'offensivement, il y a du très beau football qui joue dans la Ligue.
0: J'ai une dernière petite question pour toi, Byron, aujourd'hui, c'est nous, on va vous suivre, on va écouter ce match-là assidûment. Est-ce que l'équipe est en santé? Est-ce que vous êtes crinqué? Est-ce que vous êtes prêt pour ce match-là?
1: Absolument, toujours crinqué. Chaque semaine, chaque meeting, on met beaucoup d'emphase là, sur le pourquoi tu fais ça, puis comment répondre là, à certains points d'adversité, puis à certains challenges. Donc, c'est sûr que c'est une équipe qui est motivée, c'est une équipe qui a faim, puis qui sait qu'elle n'a pas fini, elle fait juste commencer là, à faire son bon boulot, son bon travail, puis on est dans le début de l'envol.
0: Yes, j'aime ça. Si vous êtes crinqué, on va être crinqué nous autres.
2: Oh, on est crinqué. On est crinqué, c'est clair. Byron, un grand merci pour ton temps aujourd'hui. Super apprécié. Bon match en direction de Calgary, puis on se reparle très bientôt, mon ami.
1: All right, parfait. Bonne journée à vous autres.
2: Merci beaucoup. Merci beaucoup, Byron Archambault. L'excellent Byron Archambault.

0: Je pourrais défoncer un mur pour Byron Archambault.
1: Il m'a craqué pour vrai en ce moment. Là, j'ai le goût de jouer pour
0: eux. C'est incroyable. Byron Archambault a ce pouvoir-là. C'est tellement un bon préparateur, puis bon motivateur surtout. Alors, Byron Archambault qui était avec nous. Dans deux minutes, on vous a parlé du calendrier du Canadien en vue de la prochaine saison. Il y a d'autres dates à retenir, dont le retour de Brady Tkachuk à Ottawa, mais aussi d'autres dates dans le calendrier de la Ligue nationale. On vous donne tout ça dans deux minutes.
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3: Il y a toujours plusieurs ralentissements sur les routes capitales dans les deux directions, entre Barbourassa, Laurentienne, un peu avant, un peu après. C'est compliqué pour traverser les ponts en direction sud, Henri IV Duplessis, là aussi, c'est assez lourd. Et de l'autre côté, la 20 ouest, entre Président Kennedy et Taniata, c'est compliqué. La 20 est dans le secteur de Taniata aussi. Pour traverser les ponts en direction nord, également, quelques ralentissements. Et tout ce qui se dirige vers le Vieux-Québec, c'est très lourd. 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
0: minutes, vous êtes toujours avec Frank Grenier, FX Bénard et P.O. Tommy à la console pour cette émission du Tailgate en ce jeudi. Superbe journée. On a encerclé quelques dates à retenir pour ce nouveau calendrier de la Ligue nationale, Frank. Et tu as quelques dates pour nous autres à mentionner aux auditeurs en nombre.
1: Il y a quatre dates que j'ai identifiées que moi, personnellement, j'ai vraiment hâte.
0: Parfait.
1: Puis j'espère que vous autres aussi parce que, écoute, je commence tout de suite.
0: Je suis craqué.
1: 2 décembre 2026, qu'est-ce Parfait. Que tu fais, FX?
0: Absolument rien.
1: Parfait. Parce que c'est la première game canadien Lightning de la saison.
0: Oh, j'aime ça.
1: Moi, personnellement,
0: j'aime ça.
1: J'ai hâte parce que la série, là, puis même les games dans la saison régulière qui ont mené la série, c'était très, je veux pas dire violent, mais c'était très serré, c'était très robuste, c'était très beaucoup de coups de cochon, des affaires comme ça. Fait que j'ai hâte de voir s'ils vont reprendre ou ils ont laissé. Selon moi, oui. Parce que ça fait ça, ça laisse des traces, des séries comme
0: Surtout
1: ça.
0: Surtout si les deux équipes ont un bon début de saison en plus.
1: Exact. Ça, c'est le 2 décembre. Puis après ça, Tampa Bay va visiter le Centre Bell début janvier, je pense, par la suite. Donc, Mais la première fois, c'était à Tampa Bay en plus. Ils vont vouloir montrer à leurs partisans qu'ils peuvent sortir Montréal. Et d'après moi, ça, c'est une grosse game, la première entre les deux.
0: Retenez cette date dans votre calendrier le 2 décembre.
1: Exactement.
0: Très bon.
1: Sinon, 18 mars, qu'est-ce que tu fais? Je te le demanderai pas à chaque deux.
0: C'est une belle journée, le 18 mars.
1: 18 mars, oui. Et c'est le retour de Tuck à Buffalo.
0: Ah, ouais.
1: Alex Tuck, c'est tard en saison, c'est le 18 mars. J'ai regardé pour le fun, puis Washington accueille Buffalo deux fois avant. Donc, la troisième partie qu'on disait contre la métropolitaine.
0: Exactement.
1: Il y a juste une fois que Washington va à Buffalo cette saison. Donc, Tuck a une saison pour s'acclimater un peu, mais je pense
0: son
1: accueil va être pas si pire aussi là-bas.
0: Je pense qu'on va aller à Washington quand même.
1: Brady, mettons. Donc, ça va être la première fois qui va jouer à Buffalo.
0: Le 18 mars, j'aime ça. J'aime vraiment ça.
1: Sinon, le 4 octobre, c'est un peu moins glorieux.
0: Ça, c'est en début de saison.
1: Oui, vraiment.
0: Plus.
1: C'est vraiment au tournant du début. C'est moins glorieux que ça, mais c'est le retour de A.J. Greer et Radko Gudas qui ont signé chacun avec leur nouvelle équipe.
0: C'est vrai.
1: Que Anaheim va jouer contre la Floride.
0: Match est déroulé où?
1: Le match, il est... Je le sais pas. Je pense qu'il est à Anaheim.
0: Parfait.
1: Fait que c'est un peu moins pire. Mais la raison pourquoi je demande ça, c'est A.J. Greer. Ça fait 2 ans qu'il est en Floride. Il a gagné la coupe avec les Panthers. Et là, en début de saison, tu changes d'équipe, tu t'en vas au bar, puis A.J. Greer, le rôle qu'il a versus l'équipe digne des Chiefs, de Slapshot Panthers.
0: Ouais, des Panthers.
1: Va falloir qu'il aille régler le cas de certains gars avec qui il s'entend sûrement super bien.
0: Ah ouais, c'est clair.
1: T'as pas le goût d'aller t'approcher le monde avec qui t'as gagné la Coupe Stanley, là.
0: Clairement.
1: Donc, je sais pas, sûrement, ma prédiction, c'est qu'ils se pognent entre eux autres.
0: Sûrement, c'est
1: Greer
0: sûr qu'il va
1: arriver
0: quelque chose.
1: Parce que Gudas va pas faire des coups de cochon. Lui, avec, il aimait ça, Naïm, ça se passait bien.
0: Ça a vraiment bien été avec les Ducks. Il était capitaine là-bas aussi.
1: Il n'y a pas d'animosité d'un bord et de l'autre, mais c'est sûr que ça va être robuste comme partie, puis que ces deux joueurs-là vont devoir s'en mêler.
0: J'aime vraiment ça, j'aime ça.
1: Donc, j'ai hâte de voir comment ça va se dérouler.
0: Panthers contre Ducks en début de saison. Et les Panthers ont des gros matchs en début de saison quand même.
1: Ben, les Panthers, avec ce qu'ils ont fait et leur attitude, il y a une cible dans leur face, leur dos, leur épaule.
0: Commence contre les Hurricanes, va affronter les Ducks au début du mois d'octobre dans ce match-là. Par la suite, à la fin du mois d'octobre, Brady Tkachuk revient à Ottawa. Quand même un premier mois pas pire occupé. Là,
1: ça, on
0: ne
1: l'avait pas dit
0: Panthers.
1: Encore, je pense, quand Brady revenait. Hein?
0: On va en parler.
1: Ah, c'est ça.
0: On va en parler.
1: Avec ma dernière date avant, ça concerne Anaheim aussi. C'est le retour de McTavish à Anaheim. Mais je pense que c'est à Saint-Louis la première partie. C'est le 17 décembre. Et c'est juste parce que McTavish, il y a eu beaucoup de misère avec Verbeek. Un peu comme Larkin avec Iserman. Il a finalement été changé.
0: Puis il a été laissé de côté par Joel Quenneville quelques fois la saison dernière. Là. Surtout en série.
1: Exact. Puis la raison pourquoi j'en sais que cette partie-là, c'est qu'il y a quelque chose à prouver
0: 100%.
1: Contre les Ducks. Puis il va vouloir, je pense, s'il est compétiteur comme on pense qu'il l'est. Il a été, je ne vais pas dire injustement, parce qu'on sait pas ce qui s'est passé. Mais il a été un peu maltraité, entre guillemets, avec les Ducks, avec son temps de jeu, puis son statut, sa négociation de contrat était houleuse. Tout ça. Je pense qu'il va vouloir donner un show puis prouver qu'il aurait dû être plus fin avec lui.
0: Moi, je pense que c'est un nom à retenir l'an prochain.
1: Oh, en général, McTavish?
0: En général. C'est un joueur qui pourrait avoir quitté l'organisation des Ducks et connaître beaucoup de succès avec sa nouvelle équipe. Soit dans le cas-ci, avec les Blues. On va lui donner un bon rôle, j'en suis persuadé. Là, je regarde les
1: Blues, il va être dans le top 6.
0: Exact. On parle souvent de Dylan Holloway, qui a été toute une offre hostile pour les Blues, qui évolue là-bas. Robert Thomas, Jimmy Snuggerud, Connor McMichael aussi, qu'on a acquis via transaction. Mason McTavish, Pavel Buchnevich, Jake Neighbors, Dalibor Dvorsky. Alors, je trouve que c'est quand même une bonne jeune attaque équilibrée, celle des Blues.
1: Il y a beaucoup, beaucoup de jeunes joueurs, de bons outils aussi. Ouais. Fait que McTavish est bien entouré, comme il était avec les Ducks. C'est juste que là, il va sûrement avoir l'occasion de jouer.
0: Ah oui, 100%. Ouais. Ah ouais, je pense qu'il va avoir des opportunités.
1: Et son style de jeu aussi, il va peut-être plus se prêter aux Blues, qui n'ont pas peur des fois de prendre des joueurs un peu moins rapides, mais qui ont plus de sens du jeu ou qui prennent plus de place à la glace, des choses comme ça. Fait que peut-être son style va plus fitter aussi à Saint-Louis.
0: J'aime vraiment ça. J'adore ça. Les 4 dates à Frank, je vous en propose d'autres.
1: Brady, commençons avec Brady.
0: Le retour de Brady Tkachuk à Ottawa sera le 21 octobre. Alors, ça arrive quand même assez tôt dans la saison. Ça, j'ai très, très hâte. Sortez votre popcorn. Ça va être bon.
1: On s'entend que les fans n'auront jamais le temps d'oublier. Mais début de saison,
0: non,
1: comme ça, c'est encore chaud.
0: Il va se faire ruer.
1: Mais ça va être plus que ruer.
0: Je pense qu'il va avoir une vidéo. On va montrer une vidéo de Brady Tkachuk et de son passage à Ottawa. Mais je pense que il va se faire huer à grande majorité durant ce match-là.
1: J'ai une question pour toi, Phil.
0: Vas-y donc.
1: Est-ce qu'il va se faire huer plus longtemps que l'ovation à Maurice Richard?
0: Non, je pense pas.
1: Ça serait drôle, pareil.
0: Ça serait bon,
1: huer qui dure 10 minutes, 15 minutes.
0: Mais il va se faire huer.
1: Si t'étais toi à Ottawa cette fois-là, est-ce que t'arrêterais de huer un jour?
0: Au bout d'une minute, je pense que j'en aurais... ouais, je pense que j'arrêterais au bout d'une minute.
1: Ils l'ont tellement sur le cœur à Ottawa. Mais en même temps, c'est pas trop d'ambiance aussi à Ottawa, je sais pas, mais...
0: Ah, mais je pense qu'on encercle cette date-là quand même. Là. Oh, je suis persuadé.
1: C'est le fun.
0: Les Panthers qui commencent la saison contre les Hurricanes, ça aussi, ça en est un bon.
1: Solide.
0: En Caroline, alors, les joueurs des Panthers qui ont gagné 2 Coupes Stanley dans les dernières années, sauf l'an dernier, qui voit l'équipe qui l'a gagné l'an dernier... hisser la bannière
1: dans
0: en haut de l'amphithéâtre dans leur face. Alors moi, je pense que c'est... Le Canadien joue ce soir-là contre les Maple Leafs à Toronto, mais on va surveiller cette rencontre-là, c'est évident. Deux équipes qui pourraient se ramasser en finale de conférence la saison prochaine, le 21 décembre. Une reprise de la finale de la Coupe Stanley dans un match entre les Golden Knights et les Hurricanes en Caroline. Alors le premier match entre les deux derniers finalistes, le champion et le finaliste, ça a lieu le 21 décembre. Alors, ça vient un peu plus tard durant la saison. Une autre date que j'ai encerclée, parce qu'on parle beaucoup des Panthers, mais clairement, ils ont fait des acquisitions, ouais. Il y a des joueurs qui sont partis et tout ça. Le retour de Sergei Bobrovsky.
1: Ah, oh, j'avais pas pensé
0: à ça. En Floride, dans l'uniforme des Maple Leafs, ça arrive le 6 mars. C'est la même soirée que Brendan Gallagher et son retour à Montréal. Mais le 6 mars. Bobrovsky, c'est quand même 2 Coupes Stanley en Floride. On n'a pas été en mesure de s'entendre avec lui à signer une nouvelle entente de 3 ans, 7 millions par année avec les Maple Leafs. Ça, c'est un match à retenir aussi.
1: Il y a beaucoup de monde en Floride qui ont fait beaucoup de pratiques avec Bobrovsky, qui doivent savoir un peu où qui ont le plus de chances de marquer des buts aussi.
0: Clairement,
1: Il est connu de fond en comble des Panthers.
0: Ça, c'est clair.
1: J'avais pas pensé, mais ça va être toute une game aussi. Puis c'est aussi tard que ça.
0: Ouais, le 6 mars.
1: Quand même, hein?
0: Ça arrive tard, je trouve. J'aurais aimé ça que ce soit avant.
1: Début octobre, là, ça aurait été parfait. Là, comme,
0: Et les Maple Leafs commencent le 29 contre les Canadiens, mais ils jouent le lendemain contre les Islanders à New York. Alors, la confrontation des deux premiers choix total, Gavin McKenna, qui fait ses débuts contre les Canadiens, mais le lendemain, il va jouer contre Matthew Schaefer.
1: Ça aussi, c'est vraiment le fun.
0: Alors, à surveiller. Souvent, on aime ça regarder ça, là, les premiers choix total qui s'affrontent. McKenna contre Schaefer, ça arrive en début de saison, le 30.
1: Attaquant-défenseur aussi, c'est pas du monde. T'sais, ils vont jouer vraiment, vraiment un contre l'autre, un en face de l'autre. Ça va être vraiment le fun à regarder. C'est vraiment des coulisses. Ça commence-tu, le hockey?
0: Ça peut-tu commencer tout de suite? demain. Alors voilà les grandes dates les plus importantes en fait à retenir en vue de la prochaine saison dans la Ligue nationale. Martin Thériault se mène avec nous dans quelques instants. Hier, on parlait justement de ce classement des gardiens de but. Jacob Fowler est en tête de liste. Scott Wheeler de The Athletic voit en Jacob Fowler un futur gardien élite dans la Ligue nationale et le gardien futur du Canadien devant un certain Jakub Dobesch. Alors, on va parler de ça avec Martin Thériault dans 2 minutes, mais juste avant, c'est le Sport Flash de Frank Grenier.
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1: Trevor Zegras a signé une prolongation de contrat de 4 ans d'une valeur de 9,125 millions de dollars par saison avec les Flyers de Philadelphie. Il évite du même coup l'arbitrage, lui qui avait eu 67 points en 81 matchs la saison dernière. C'est le début de l'Omnium britannique aujourd'hui. L'Américain Jackson Suber mène avec une fiche de moins 5. Le CF Montréal reprend de l'action ce soir au Stade Saputo. Il affrontera à 19h30 le Toronto FC.
0: Bouh!
1: Et finalement, la MLB reprend ses activités après la pause du match des Étoiles avec une belle confrontation Mets contre Phillies à 19h.
0: Parlons-en de Jacob Fowler et de son classement numéro 1 selon Scott Wheeler. C'est Martin Thériault qui s'amène dans l'émission dans 2 minutes.
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0: Très content de le retrouver dans l'émission. Il était là mardi. On le retrouve également jeudi du podcast Processus et la Relève. C'est Martin Thériault qui est avec nous. Salut Martin.
1: Salut Martin.
18: Salut les gars, comment ça va?
0: Ça va très bien. Surtout depuis ce classement de Scott Wheeler hier. On en a parlé, Frank et moi, en onde. Mais Jacob Fowler, qui est en tête de liste de ce top 20 des gardiens de but, il faut le dire, là, il y a différents critères là, pour les évaluer, mais de ce top 20 des gardiens de but de Scott Wheeler.
18: Oui, exactement. Mais écoute, je pense qu'il faut commencer en... Bon, je l'avais mentionné mardi.
0: Exact.
18: Le classement de Scott Wheeler, c'est pas le mien. Donc, évidemment, il faut vraiment y aller avec ses critères. Et bien, Scott Wheeler, ça fait plusieurs années qu'il est un énorme partisan de Jacob Fowler. Il avait deuxième de son classement en 2025. Derrière, Yaroslav Askarov. Là, maintenant, Askarov a gradué. Donc, ça fait en sorte que Jacob Fowler, vraiment, est le joueur établi. Puis tu vois dans ses commentaires... Et je pense que c'est vrai un petit peu, que tu sais, je pense qu'il y avait plus de doutes un petit peu, même s'il l'a toujours adoré, plus de doutes l'an dernier. Mais là, tu regardes ses propos, il dit, écoute, il est bon pour contrôler ses retours. Il est très, très bon pour lire l'action. Puis ça, c'est vrai, tu le vois aussi. Il est toujours très bien positionné. Il est toujours capable de se déplacer avant même que la rondelle s'amène dans un endroit très dangereux. Tout ça, il ne monte pas de trou. Donc, tu sais, vraiment, il est sans équivoque. Il dit, écoute, c'est l'un des seuls gardiens de but dans mon classement que je peux dire avec assurance quand même que ce gardien de but-là peut être un gardien de but numéro un. C'est pas d'hier que Scott Wheeler dit ça, mais ça en dit long quand même.
0: Ouais, puis ce que je trouve intéressant aussi, Martin, puis on le faisait aussi pour le top 100 là, des patineurs, mais c'est qu'on les classe en différentes catégories. Et Jacob Fowler est seul dans sa catégorie en tête. Ça veut dire beaucoup.
1: C'est spécial aussi. Là.
0: Exact.
18: Oui, ben c'est ça, exactement. Là, c'est, puis encore une fois, c'est très arbitraire. Moi, personnellement, j'adore le gardien Trey Augustine, l'espoir des Red Wings de Détroit, qui a forcé les Wings à échanger Sebastian Cossa, qui est quatrième dans le classement aussi. Mais donc, c'est ça, c'est vraiment ça. Puis je pense qu'il l'a très bien expliqué, Scott Wheeler. Puis honnêtement, j'ai pas le choix d'être d'accord avec ça aussi. Un gars comme Jacob Fowler, selon moi, tu sais, l'an dernier, il a peut-être pas été parfait, mais je pense que c'était beaucoup dû au fait que là, la Ligue nationale, moi, premièrement, je pense qu'il est en avance sur le développement, le cheminement que moi, je pouvais voir. Et là, ben, il est débarqué dans les premiers départs. Tu sais, vous voyez que ça allait vite, l'exécution, la rondelle qui arrivait plus rapidement, les passes qui étaient plus précises. Il pensait qu'il avait le temps de sortir de son filet pour aller accomplir un geste. Finalement, l'application, ça venait plus rapidement. Je pense que c'est des petits détails un peu normaux pour un jeune gardien de but de 21 ans qui va en avoir 22 au mois de novembre d'avoir ces problèmes-là. Mais pour tout le reste, je suis d'accord avec Scott Wheeler. Moi, j'en démords pas. Je pense que Jacob Fowler est un excellent gardien de but. Il a un très, très bel avenir. Là. Je pense que c'est très prometteur pour tous ces aspects-là.
0: Oui, surtout à 21 ans. C'est ce qui est le plus impressionnant avec Jacob Fowler. Habituellement, un gardien de but, le développement, c'est plus lent. Tu vois, tu l'as vu débarquer à Montréal. Oui, je comprends que ça allait vite quelquefois et tout ça, mais on parle d'un gardien de 21 ans qui a très peu d'expérience chez les professionnels, là, qui est sorti d'une saison de, bon, 27 matchs pour débuter l'année avec le Rocket, par la suite rappelé par le Canadien. L'an dernier, il avait disputé des matchs de série avec le Rocket, mais quand même, le Canadien lui a fait confiance. Et dans ses départs à Jacob Fowler, c'est quand même un pourcentage d'efficacité de 908. Dans une ligue où le pourcentage d'efficacité des gardiens de but est beaucoup influencé au cours des deux dernières années, où justement les gardiens ont moins ces pourcentages d'efficacité très très élevés. Alors je trouve ça intéressant. Il a aussi mentionné à la toute fin de son texte, et ça pour moi c'est ce qui m'a le plus accroché, il mentionne surtout qu'il voit Fowler comme le gardien futur des Canadiens et non Jakub Dobesch. Es-tu d'accord avec ça?
18: Moi, honnêtement, oui, je suis d'accord avec ça. mais c'est que je regarde les deux gardiens de but. Puis oui, évidemment, là, évidemment, on a le pneu collé dans la vitrine.
0: Exact,
18: on voit qu'est-ce que Jakub Dobesch a fait dans les séries. Il a été excellent. Il a été capable. Tu sais, la grosse force de Jakub Dobesch, au-delà des statistiques, au-delà de la technique, parce que c'est pas toujours idéal, quoique ça s'est amélioré. Par contre, c'est quelqu'un qui est compétitif, qui fait les arrêts. Sauf que tu regardes Jacob Fowler, qui a peut-être pas le gabarit de Jakub Dobesch. Il faut pas oublier, tu mentionnais l'âge est fixe. Il est 4 ans plus jeune. Il a 21 ans, il va en avoir 22 en novembre. C'est très jeune pour un gardien de but d'être là. Et donc, je prends les statistiques simplement. T'en as parlé, tu viens un peu d'en parler. 908 de taux d'efficacité, ben parmi les recrues, puis j'ai inclus Dobesch là-dedans parce que Dobesch est une recrue, c'est le troisième parmi ceux qui ont obtenu au moins 10 matchs derrière Jesper Wallstedt du Wild du Minnesota et Dennis Elnaby des Maple Leafs de Toronto. Au niveau de la moyenne, 2,43, c'est le premier parmi ceux qui ont disputé au moins 10 matchs. T'as les gars devant lui, mais ils ont disputé 3 ou 4 départs. Donc vraiment, Jacob Fowler, quand tu regardes dans les paires, dans le fond, dans son groupe d'âge, dans la catégorie gardien de but qui s'amène, il est excellent et donc 4 ans de moins, ça c'est un aspect, mais je trouve qu'il est plus sûr un peu à tous les niveaux. Le côté calme, ça a toujours été sa force. Ça a toujours été un très grand gagnant qui a gagné dans la USHL, qui a gagné au Mondial Junior, qui a eu une carrière extraordinaire dans la NCAA. C'est un gars qui est plus stable techniquement qu'un gars que Dobesch. C'est quelqu'un qui est capable d'anticiper les gestes. C'est pas compliqué. Flower, on dit que chaque fois qu'il y a un arrêt difficile à faire, il va aller le réaliser parce qu'il est capable d'anticiper, capable de boucher beaucoup de trous. Donc, à un moment donné, un gardien de but, moi, je me dis souvent, c'est à partir de 24 ou de 25 ans que tu arrives. Et Jacob Fowler, tu sais, son avenir est encore grandissime devant lui. C'est pas dire que Dobesch est mauvais. C'est simplement que Fowler, je trouve qu'il a un très, très bel avenir.
0: Dobesch vient de signer une prolongation de contrat de 3 ans dans les dernières semaines, un peu moins de 5,4 millions par saison. Est-ce que ça ne donne pas un peu une idée de ce qui arrivera quand même dans les prochaines années, Martin?
18: Je pense que les Canadiens, dans cette situation-là, tu peux. L'avantage, c'est un peu que tu peux attendre, dans le fond. C'est, tu sais, on prend des coupes Dobesch, donc, oui, prolongation de contrat de 3 ans, c'est sûr que tu lui donnes un vote de confiance. Par contre, le contrat ne commence pas cette année, ça commence en 2027. Et ça, c'est l'aspect qui est important parce qu'à un moment donné, quand tu as deux gardiens de but de très, très haut niveau, on l'a vu dans plein de formations, je viens de parler de Sebastian Cossa avec les Red Wings, ben, c'est sûr que tu as des décisions à prendre, mais t'es pas forcé de le faire parce qu'il y a coupes Dobesch, a une clause de non-échange à 7 équipes, on s'entend que c'est pas extrême, là, mais qui commence simplement en 2028, alors que Jacob Fowler, Il lui reste 2 ans de contrat. Donc, tu sais, il vient de débarquer dans la LNH déjà. Je le répète, moi, je trouve qu'il est en avance sur son développement. Je m'attendais pas. Tu sais, je vais être honnête. Il y en a qui s'y attendaient, pas moi, tu sais. Et là, donc, ça va donner 2 ans. Tu peux voir qu'est-ce que Jacob Fowler va être en mesure d'accomplir dans les 2 prochaines saisons. Tu sais, de s'habituer un peu plus à la vitesse des tirs, au fait que l'exécution va plus rapidement. À un moment donné, quand ça va ralentir dans sa tête, dans 2 ans, là, tu pourras prendre une décision. Là, tu pourras dire, bon, ben écoute, Fowler, on pense qu'il est prêt, on pense qu'il s'en va exactement où l'on veut, et notre gardien de but d'avenir va être Fowler. Et tu pourras prendre une décision par la suite si la décision vient à échanger, par exemple, un Jakub Dobesch parce que tu veux garder de la place sur la masse salariale pour aller t'améliorer à d'autres endroits, par exemple. Ben là, tu pourras le faire. Mais l'avantage, c'est que on est. Tu sais, je reprends le. Je réfléchis à la situation au débat Price ou Halak en 2010, là, par exemple.
0: Ouais.
18: C'était pas la même chose parce que tu avais Yaroslav Halak qui dont le contrat prenait fin, t'étais peut-être un peu plus menotté. On sait qu'est-ce qu'il avait connu. Là, on est plus calme un petit peu. Il n'y a pas de presse vraiment avec les deux, autant les deux gardiens de but. Là,
1: j'ai une question, Martin, sur la liste aussi de Scott Wheeler. Sur parce qu'on parle beaucoup d'Eiserman de Détroit ces temps-ci avec raison, puis même avec Larkin dans la saison morte. Il y avait 2 gardiens qui leur appartenaient dans le top 4. Il y avait Kossa et Augustine. Ils ont échangé Kossa dans un des derniers moves d'Eiserman également. Comment tu les compares, toi, ces deux-là? Comment tu les départages? Je suis curieux de savoir, est-ce qu'ils ont échangé le bon entre les deux ou... Je suis vraiment curieux de voir qu'est-ce que tu penses de ces deux-là.
18: Moi, je pense qu'ils ont choisi le bon. Écoute, il faudrait que je retourne faire mes exercices. Il faudrait que je refasse le même exercice que Scott Wheeler, mais le mien de l'an dernier, que j'avais fait à processus, j'avais Jake Cray Augustine devant Jacob Fowler. C'est un gardien de but que j'adore. Oui, il est pas très gros, 5 petits pieds, 1 pouce, mais c'est quelqu'un qui a toujours été capable d'aller accomplir de grandes choses à un jeune âge. À 17 ans, il était au Mondial Junior, jouait avec l'équipe américaine des moins de 18 ans. Il est extrêmement bon. Quand c'était Fowler qui était l'adjoint avec l'équipe américaine junior, c'était Augustine qui était le partant. C'est lui qui les a menés à la médaille d'or 2 fois plutôt qu'une. C'est un gars qui a énormément de bagages. Puis, oui, il est pas très gros, mais un peu à la Fowler, il est très intelligent. C'est quelqu'un qui anticipe bien les gestes. Toujours très bon techniquement. Ne se laisse pas déporter. Toujours en contrôle devant son filet. Vraiment, là, au niveau technique et combativité, Augustine, il est excellent. Alors que Kossa, c'est un gardien de but qui est calme également. C'est un gardien de but, évidemment, à 6 pieds, 6 pouces, qui couvre beaucoup d'espace. Ça s'est amélioré. Moi, je trouve qu'il y a toujours eu peut-être un peu plus de faiblesse dans le bas du filet. Ce qu'on voit souvent chez les grands gardiens de but, mais c'était peut-être un peu plus compliqué. Donc, moi, j'ai tendance à penser pour le parcours qu'Augustine a fait, que ça n'a pas vraiment gagné à tel endroit. Tu sais, oui, il a été d'équipe Canada Junior, mais c'était pas lui qui avait la pole, c'est pas lui qui avait les grands rôles et tout ça. Alors qu'Augustine, lui, l'a vu linger, lui, il est capable d'en faire un peu plus. Moi, je pense qu'on a pris la bonne décision de garder Augustine et d'échanger Sébastien Kossa, considérant en plus. Je pense que c'est un peu pour ça qu'on était un peu forcé de prendre une décision. Ben, tu sais, plus loin dans le classement, tu as un certain Michal Postava, un gardien de but tchèque, là, qui appartient également aux Red Wings et qui vient de connaître une excellente saison avec les Griffins de Grand Rapids dans la Ligue américaine. Donc, à un moment donné, c'est le beau luxe, là. T'as tellement de gardiens de but que faut que t'en échanges.
0: C'est un beau problème, rendu. Ah ouais, rendu là, c'est vrai que c'est un beau problème. Est-ce qu'elle est là, la valeur d'échange du Canadien comme monnaie d'échange pour aller chercher un attaquant top 6? Est-ce qu'elle se situe parmi Dobesch, Fowler devant le filet, est-ce qu'elle est là?
18: Moi, je pense vraiment, FX, que c'est peut-être le meilleur endroit pour les Canadiens afin d'aller chercher tes éléments majeurs. Évidemment que tu as des gars comme Michael Hage, comme Alexander Zorowski, mais étant donné que tu as échangé énormément d'actifs, des espoirs et tout ça dans les dernières années, ou que ce soit des choix, je pense à la transaction de Noah Dobson l'an dernier, tu es peut-être un peu moins sûr de... tu as moins de profondeur, tu as moins de surplus pour dire « OK, tu peux aller échanger un ou deux morceaux ». Mais là, devant le filet, veut pas, si ça va comme on peut penser, disons Jacob Fowler, un avenir de gardien de but numéro 1, et il y a Dobesch, le montre un petit peu, ça t'ajoute clairement un aspect. Moi, j'ai tendance à avoir une philosophie de me dire un très bon gardien de but, évidemment, ça fait le travail et tout ça, mais par la suite, ton adjoint n'est pas obligé d'être incroyable, évidemment, celui qui fasse le travail, mais tu sais, s'il va chercher un 15 ou un 20 matchs, par exemple, qui s'assure d'avoir une moyenne de je sais pas, 2,60, peut-être un taux d'efficacité dans les alentours de 900, c'est pas idéal, mais c'est ça un auxiliaire. Un auxiliaire n'est pas censé d'être le meilleur, censé de faire le travail et sans plus. Ben, pourquoi pas, si t'es capable d'accomplir une transaction et que l'autre formation a besoin d'un gardien de but, a vraiment un problème à ce niveau-là, ben c'est là, je pense, l'avantage des Canadiens. c'est quelque chose qu'on peut faire. On peut changer, là, que ce soit Dobesh ou Fowler, peu importe lequel. Évidemment, tu ne les changes pas contre un choix de deuxième tour, par exemple. Mais si tu es capable d'aller chercher un morceau majeur qui va vraiment aller t'aider, que ce soit un deuxième joueur de centre ou un ailier plus physique ou un défenseur droitier, peu importe, je trouve que c'est peut-être la meilleure avenue en ce moment, considérant en plus que dans les prochaines années, il va peut-être y avoir de la relève devant le filet qui va arriver aussi.
0: Alors, il y aurait une possibilité que le Canadien commence la prochaine saison avec Montembeault et un de ses deux gardiens de but-là, alors qu'il y en a un qui soit échangé dans une transaction plus tard cet été. Ça, c'est une réelle possibilité.
1: Ouh.
18: Ben, c'est pas impossible, évidemment. Écoute, on est le 16 juillet.
0: Exact.
18: Moi, je m'attendais vraiment à ce que Samuel Montembeault bouge à peu près dans les mêmes environs que Brendan Gallagher pour à peu près le même prix. Là. Peut-être pas des considérations futures, mais pas très loin. Et là, il est encore là. Probablement que la valeur n'est moins là. Évidemment, le contrat de Montembeault, même si la valeur des joueurs a augmenté, ça demeure là quand même. Puis tu sais, oui, ça a été difficile. Oui, ça a été problématique sur le plan psychologique et mental dans le cas de Montembeault. Mais tu sais, il ne faut pas oublier que la saison précédente, il avait été excellent aussi. Je continue de penser que c'est plus un gardien de bloc auxiliaire, mais si t'es pris là-dedans, ben écoute, peut-être que ça peut donner une occasion, mais par contre, et je pense que c'est là le mot d'ordre avec Kent Hughes, puis on l'a vu depuis le début de l'été, ben, il va pas faire une transaction pour faire une transaction, il va être très patient, il va pas donner, je le répète, il va pas donner Fowler contre n'importe quoi, là, il va être en mesure de... S'il est en mesure d'aller accomplir une grosse transaction, là, t'as les actifs pour le faire, mais il y a rien qui presse non plus, là, t'sais.
1: Mais c'est ça que j'aime de cette liste-là aussi, parce que il y a beaucoup de ces gardiens-là qu'on va voir arriver dans la Ligue plus tôt qu'à tard aussi, puis il y en a beaucoup qui vont servir de monnaie de transaction aussi. Donc, c'est des noms à retenir pour ça. Puis c'est pour ça que je vais te poser la question, Martin. Sur cette liste-là, mettons qu'on se concentre sur le top 20, y a-tu d'autres gardiens qui ont attiré ton attention ou que toi qui t'allumes plus les autres?
18: C'est sûr que j'aime beaucoup au cinquième rang le gardien de but Piotr Andreanov, là, qui est le choix de premier tour des Blue Jackets de Columbus en 2025. Là, saison plus ordinaire un petit peu l'an dernier, mais il est pas très gros. En fait, il est pas très grand, mais il est gros. Il se plie 1 pouce, 207 livres. C'est un gars qui couvre beaucoup d'espace, qui est très athlétique dans son filet, combatif, capable d'aller faire des gros arrêts et tout ça. Moi, je trouve que Piotr Andreanov, là, puis lui, son contrat dans la KHL, c'est jusqu'en 2030. Là. Donc, ça va. Il a le temps en masse de se développer. Il a le temps en masse de se développer. Tu vas avoir un Jet Greaves qui va avoir le poste là-dedans. Dans ses dernières coupes, tu as Sergei Ivanov, un gardien de but qui va très bien dans la KHL également. Mais moi, ce qui m'a intéressé, c'est pas dans le top 20, c'est justement dans les dernières coupes. J'ai trouvé ça intéressant de voir Lucas Beckman, donc le gardien de but québécois qui, maintenant, appartient aux Eagles du Cap-Breton, vient de gagner le trophée Gilles Courteau avec les Saguenay Chicoutimi. Puis je suis tellement content parce qu'on n'en parle pas énormément. Oui, il est peut-être un peu plus petit et tout ça, Lucas Beckman, mais tellement calme dans son filet, tellement capable de faire des gros arrêts, même si, bon, parfois, au niveau de sa taille, ça peut lui nuire, parfois, au niveau technique, là, il peut y avoir quelques problèmes, mais tellement combatif, tellement capable d'aller faire les gros arrêts, très, très bon techniquement et tout ça. Puis, tu sais, je dirais aussi, là, Lucas Beckman, surveillant un peu son nom, là, je pense que, là, il est au Cap-Breton, c'est sûr que c'est plus loin un peu que Chicoutimi ou Bécomo, là, mais il va falloir le surveiller, là, je pense qu'il devient un candidat pour l'équipe Canada Junior devant le filet. C'est pas partant, au moins adjoint, là, mais il va falloir retenir son nom.
0: Très bon, j'aime ça. Dernière petite question pour toi. Au deuxième round, notamment Joshua Ravensberger, ça, c'est un espoir des Sharks de San Jose, repêché en fin de première ronde, et là-bas, à San Jose, on a déjà Yaroslav Askarov. Alors, est-ce que ça se pourrait aussi qu'on se sert d'un de ces deux gardiens de but-là, Martin, dans une potentielle transaction dans les prochaines années?
18: Ben, c'est pas impossible. C'est ça la beauté un peu des gardiens de but. Ça prend tellement de temps. C'est tellement une histoire de 6 ou de 7 ans. T'sais, on voit, tu sais, Jacob Farrer vient de sortir du classement des espoirs, mais il y a 25 ans, c'est quelqu'un qui était très âgé. Un gars comme Askarov, on parle depuis des années et des années, il vient finalement de sortir. Donc, je pense que c'est une monnaie, c'est un actif intéressant du côté des Sharks. Je pense que tu le gardes, tu le tentes de le polir, tu tentes de bâtir avec lui. Lui s'en va du côté de la NCAA à Michigan State. Ils vont vraiment travailler sur des détails. Puis, tu sais, je l'aime beaucoup lui également. C'est un gars qui est très imposant, qui est calme, qui est très, très bon techniquement et tout ça. Gardien de but qui attrape la droite, c'est quand même plus rare et tout ça. Mais tu sais, ça peut arriver parfois qu'il y a peut-être quelques éléments de nonchalance. Ça peut arriver qu'il donne quelques mauvais buts de cette façon-là. Donc, on verra où ça va se situer. Et c'est là la beauté de la chose. Si dans 2 ou 3 ans, ben, Là, tu as besoin de faire une grosse transaction et que Ravensbergen devient un élément majeur dans une transaction, un peu comme je viens de parler avec Dobesch ou Fowler, ben pourquoi pas? Et si tu vois que ça va vraiment bien, ben pourquoi ce serait pas, par exemple, un Askarov que moi, personnellement, j'ai toujours eu mes réserves. Je trouve que c'est quelqu'un qui est très nerveux dans le filet. C'est quelqu'un qui est vraiment inconstant. Ben pourquoi tu pourrais pas t'en dire, OK, finalement, on va construire avec Ravensbergen et on échangera un autre gardien de but. Ça te donne des options. On va le dire.
0: Hey, c'est tellement intéressant.
1: Oui, vraiment. Les gardiens, c'est une autre chose complètement.
0: Ah, j'aime vraiment ça. Hey, Martin, merci beaucoup pour ton temps aujourd'hui. Super intéressant. On va surveiller ça, mais une chose qui est sûre, c'est qu'autant que la veille, ben, en fait, mardi, on parlait des patineurs, puis on se disait, il y a de moins en moins de joueurs du Canadien dans le top 100. Ben, le gardien numéro 1 dans la liste, c'est quand même un gardien du Canadien, Jacob Fowler. Alors ça, c'est de bon augure pour la suite des choses, quand même.
18: Ouais, puis il y a d'excellents jeunes espoirs chez les gardiens aussi. Ouais. Tu sais, j'étais allé au camp de perfectionnement à Brossard, un gars comme Alexis Cournoyer, donc j'ai aimé la saison à Cornell, ça en va du côté de Wisconsin. Il a été excellent dans la moitié, sûr que c'est rien qu'une moitié de match, là, mais avait été très bon. Yevgeny Volokhin va être à surveiller également. Là, lui, probablement qu'il va se diriger du côté de la KHL la saison prochaine avec le Spartak de Moscou. Il a pris des grosses... Il s'est amélioré énormément sur le point de vue physique et ça fait en sorte qu'athlétiquement, il fait des arrêts. Il a été nommé joueur par excellence de la VHL, l'équivalent de la Ligue américaine pour la KHL. T'as Emmett Croteau qui a été excellent également dans la NCAA, t'as Quentin Miller. Ça, c'est peut-être un autre avantage aussi. Là, t'as trois. Ils vont pas tous arriver, c'est bien certain. Il y en a que ça fonctionnera pas. Mais si t'es capable d'en avoir un ou deux, la beauté de la chose, c'est que t'as besoin tout simplement de deux gardiens de but ou minimum un. Là. C'est ce qui rend ça intéressant là, chez les Canadiens. T'as quand même une belle banque d'espoir là-dessus.
0: Martin Thériault, merci beaucoup pour ton temps aujourd'hui. Super apprécié. Puis on met ça la semaine prochaine sans faute, mon ami.
18: Ouais, sans problème. On se reparle, les gars.
0: Excellent. Martin Thériault de l'excellent podcast Processus et le podcast La Relève avec notre chum Deso. Martin, c'est incroyable ses connaissances côté espoir. Ah,
1: je pensais que je connaissais les joueurs avant de parler à Martin. Ça n'a pas de sens.
0: C'est incroyable. Alors, ouais. C'est une encyclopédie concernant les espoirs. Super pertinent à chaque fois qu'on l'a en onde. Alors, un grand merci à Martin. C'est la première ronde de l'Omnium britannique en ce moment dans le monde du golf. On en parle avec Johan Benson dans 2 minutes.
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1: C'est la première ronde de l'Omnium britannique dans le monde du golf. Et pour en parler, bien évidemment, on a lâché un petit coup de fil à notre chum, Johan Benson. Comment vas-tu, mon cher Johan?
2: Salut les boys, ça va bien, merci.
1: Je voulais savoir comment s'est passé cette première ronde-là à l'Omnium britannique. Les conditions ressemblaient à quoi? Parce que là, tu vois, on anime l'émission. On n'a pas eu le temps de regarder la première ronde du coin de l'œil, mais ça ressemblait à quoi côté météo?
2: Les conditions sont excellentes, messieurs. On parle d'un soleil radieux du côté de l'Angleterre, 25 degrés Celsius, c'est ce qu'on annonce. C'est ce qui fait depuis le début de la semaine et c'est ce qu'on annonce pour le restant de la semaine. Température qu'on n'est pas vraiment habitué lorsqu'on parle de l'Omnium britannique. C'est un terrain jaunâtre, c'est un terrain qui est ferme et rapide. C'est des conditions de jeu qui sont excellentes. C'est ce qu'on veut voir lors de l'Omnium britannique. Ça a laissé place à d'excellents pointages. Je te dirais plus dans les joueurs qui ont joué ce matin, parce que, étant donné qu'on est en bord de la mer, on est juste à côté de la Irish Sea, donc le vent a toujours tendance à s'élever un peu plus en après-midi, ça a été le cas. Donc, ça a été beaucoup plus difficile pour les golfeurs qui ont pris le départ en après-midi. Et une particularité de l'Omnium britannique, messieurs, c'est que ce sont des départs du premier tertre, du matin au soir. Donc, on a des départs de 6 heures le matin jusqu'à 4 heures l'après-midi en continu là, du premier départ. Donc, les conditions peuvent être extrêmement changeantes du premier départ jusqu'au dernier golfeur là, qui est sur le parcours. Là.
3: Je confirme que si c'est moi qui commençais, les conditions sont moins bonnes pour ceux qui suivent.
1: C'est vraiment bon. Quelle a été la plus grande surprise jusqu'à maintenant aujourd'hui, Johan?
2: Ben, je te dirais, évidemment, le meneur Jackson Suber, c'est un jeune golfeur qui en est à sa deuxième saison sur le circuit PGA Tour. Personne vraiment s'attendait à ce qu'il soit meneur seul à moins 5. Après ça, il y a eu d'excellents pointages. Bryson DeChambeau, je te dirais, c'est un petit peu une surprise. Lui qui n'a pas eu beaucoup de succès dans les tournois majeurs cette année et évidemment pas beaucoup de succès lors de l'Omnium britannique. Mais après ça, là, on a Scottie Scheffler qui est à moins 2. Rory, ça a été un petit peu plus compliqué, mais lui, il jouait beaucoup plus tard. Donc, Rory jouera demain matin. Scottie Scheffler jouera un petit peu plus tard demain. Il y a eu d'excellents pointages. Je te dirais, du côté canadien, excellent pointage de Nick Taylor qui est à moins 2 et l'autre canadien, Corey Connors, qui est à plus 1. Lui aussi, ça va. Il a joué plus tard en après-midi. Donc, devrait être capable de revenir avec un pointage un peu plus de ce qu'il veut demain matin. Et puis, je te dirais, l'anglais Justin Rose qui a fini à plus 5. Ça, c'est un petit peu une déception, parce que on avait beaucoup d'attentes là, pour Justin Rose, qui est, je le dis toujours, c'est le Jean Béliveau du golf, c'est le gentleman par excellence, un Anglais évidemment. Et l'autre golfeur qu'on surveille évidemment, c'est Tommy Fleetwood, qui est originaire de la place, il vient de la ville exacte, du petit village où se déroule le tournoi cette semaine. Donc vraiment un favori de la foule, un favori, un héros local, Tommy Fleetwood, qui lui a terminé sous le par à moins 1. Donc on espère que ça se poursuive pour lui. Là.
3: Tu as mentionné Scheffler aussi, Johan. J'avais une question. Selon toi, est-ce qu'il va jouer en fin de semaine? Est-ce qu'il va faire la cote?
2: Oui.
1: C'est le pas fait pour la première fois.
3: Est-ce que c'est une déchéance ou il va reprendre ses bonnes habitudes? Là?
2: Non, c'est sûr que de rater la coupure la semaine passée, c'est quelque chose qu'il ne fait pas souvent. Ça faisait 3-4 ans qu'il n'avait pas raté la coupure. Je serais très, très, très surpris, surtout qu'il est à moins 2. Là. Il est à égalité en 13e place. Ça prendrait une ronde catastrophique demain. Pour que Scheffler, puis il a tellement un bon contrôle de sa balle. Aujourd'hui, il a joué moins 2 et c'est le pire pointage qu'il aurait pu jouer et de loin. Il a tellement une frappe de balle supérieure aux autres que Scheffler fera partie de l'histoire, évidemment, là, très tard dimanche, selon moi.
1: As-tu deux, trois cartes cachées? Alors, des golfeurs qu'il faut surveiller, mais qu'on n'aurait peut-être pas l'habitude de surveiller, qui ne se font pas partie nécessairement des favoris pour gagner ce tournoi-là?
2: Bien, il y en a un qui me vient juste devant moi, le Ryan Gerard. C'est un jeune Américain qui a fait ses classes sur le circuit canadien. Les gars, il a gagné un tournoi, lui, pas plus tard qu'en 2022 au Blainvilliers, à Blainville, sur le circuit canadien. Donc, c'est un petit peu le circuit école. C'est de la façon de se rendre sur le circuit PGA Tour. Le circuit canadien, c'est la East Coast League du golf. Ensuite, le Corn Ferry Tour, c'est la Ligue américaine. Et puis, évidemment, le PGA Tour, ce serait la Ligue nationale. Donc, Ryan Gerard, qui fait ses classes petit peu par petit peu, est maintenant dans le top 50 mondial. Donc, c'est quelqu'un à surveiller. C'est quelqu'un qui a une frappe de balle plutôt basse, ce qui est très intéressant sur un parcours links où c'est très venteux et où on doit surtout... C'est un style de jeu qui est complètement différent. On doit jouer la balle plus au sol. En Amérique du Nord, on joue la balle de façon verticale ou de façon aérienne parce que la balle s'immobilise rapidement. Là, quand vous jouez au golf, là, votre balle, elle tombe et elle s'arrête rapidement. Mais lorsqu'on joue sur un type de parcours links qui est brûlé comme celui qu'on a cette semaine, la balle peut rouler une centaine de berges. Donc, il faut vraiment être en bon contrôle de sa balle. Et les golfeurs qui frappent la balle un petit peu plus bas, c'est qu'ils ont un petit peu plus de contrôle et de précision, peuvent être grandement avantagés. C'est pas un parcours cette semaine qui favorise les longs cogneurs loin de là.
3: OK, ça favorise la précision, dans le fond, pour la maîtrise. C'est rare, on parle toujours au golf que c'est du monde qui vont essayer de frapper et défoncer, mais là, c'est vraiment du contrôle. Puis
2: c'est parce qu'il y a tellement, exact, il y a tellement de trous coudés, puis il y a les bons vieux pot bunkers, les petites poses de sable très pénalisantes, très profondes. La majorité des golfeurs vont emprunter un petit peu la même stratégie. On reste à court des fosses de sable sur un coup de départ, ce qui est souvent le cas. Là, on va frapper un fer lors du coup de départ pour encore une fois rester à court des obstacles et on se laisse un plus long deuxième coup. C'est pour ça un petit peu que les pointages sont jamais très, très bas sur ce parcours du Royal Birkdale. On veut vraiment éviter le trouble et c'est ce qu'on a essayé de faire. Ça a été beaucoup plus complexe pour les gens, comme j'ai mentionné, qui ont pris le départ en après-midi à cause des conditions un peu plus venteuses. La balle bondissait un petit peu partout. Tandis que les golfeurs, ce matin, il n'y avait absolument pas de vent. Et on a pu être un petit peu plus agressifs lors des coups de départ.
1: Et si tu avais une prédiction pour qui va gagner l'Omnium britannique, Johan? Seule prédiction.
2: Je te dirais, Scottie Scheffler est probablement le grand favori, mais si Tommy Fleetwood pouvait gagner à la maison, ce serait une victoire extraordinaire, un peu comme Shane Lowry l'avait fait en 2019 lorsqu'il jouait en Irlande du Nord. Donc, Tommy Fleetwood serait vraiment mon choix sentimental.
1: Johan Benson, un grand merci pour ton temps aujourd'hui. Super apprécié. On se redonnera des nouvelles pour te parler là, dans les prochains jours pour faire une mise à jour sur ce classement à l'Omnium britannique. Un grand merci, mon ami.
2: Super. Merci beaucoup. Bon show, les gars.
1: Salut. Johan Benson, l'excellent Johan Benson qui était avec nous pour parler de cette première ronde de l'Omnium britannique, son favori, Scottie Scheffler, pour l'emporter. Lui qui a raté la coupure, t'en as parlé là, brièvement, mais c'est vrai, ça faisait 4 ans que jamais,
3: quand tu manques la coupure et que ça fait les nouvelles, c'est parce que t'es excellent.
1: Exact.
3: C'est rare.
1: Puis je voyais que l'ancien record, le record appartient, je pense, à Tiger Woods, qui a comme passé 7 ou 8 ans sans rater la coupure. Alors, pour Scottie Scheffler, il faut qu'il recommence de zéro, là.
3: C'est ça. Bon, il souhaite pas nécessairement d'adopter le lifestyle de Tiger pour atteindre cette longévité-là.
1: Je t'assure que non. Hey, on revient dans 2 minutes, ce sera pas long.
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4: Il y a toujours plusieurs ralentissements sur les routes à cette heure-ci. Les grandes artères principales, c'est tout très compliqué. Capitale, évidemment, dans les deux directions, entre Robert-Bourassa et Laurentienne, c'est très lourd. Pour traverser les ponts en direction sud, Henri IV du Plessis, en direction nord aussi, ça ralentit un peu. La 20 ouest, entre Président Kennedy et Taniata, la 20 est, dans le secteur de Taniata, tout ce qui se dirige vers le Vieux-Québec également, c'est très compliqué. 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
1: Dans environ 5-6 minutes, on va aller s'amuser avec le quiz à Frank. Mais juste avant, petite nouvelle pour vous, parce que c'est passé un peu sous le radar. Mais on le sait, Kirby Doc a demandé l'arbitrage, visait un contrat à un volet, alors que le contrat pour lequel le Canadien l'avait qualifié, on parlait d'un contrat de 4 millions un an, mais à deux volets.
3: On peut pas le blâmer de chercher un volet.
1: On peut pas le blâmer, 100%. Alors lui, si jamais le Canadien l'avait cédé dans la Ligue américaine et qu'il avait pas été réclamé au ballotage... Il aurait touché un salaire de Ligue américaine et c'est ce qu'il voulait éviter. Alors, demander l'arbitrage, on rappelle l'audience, le 30 juillet. Ce qui est important de savoir, hier, 17h, c'était l'heure limite pour accepter l'offre qualificative du Canadien.
3: Oh.
1: Alors, le 1 an, 4 millions à deux volets, on efface ça. C'est terminé dans le cas de Kirby Doc. Maintenant, les deux options qui s'offrent à lui, c'est d'attendre la décision de l'arbitre et l'accepter, de l'arbitre et de l'accepter. Alors ça, c'est le 30 juillet durant la séance. Ou négocier une autre entente avant le début de la séance d'arbitrage.
3: Mais je te le demande, FX, puis je le demande à tout le monde qui nous écoute, ouais, si vous voulez nous écrire, mais qu'est-ce que tu penses qui va arriver entre ces deux scénarios-là?
1: Je pense que Kirby Doc ne se rendra pas devant l'arbitre. Je pense qu'on va en venir à une entente avant. Alors, ça s'en vient là, dans les prochains jours. Là. C'est dans deux semaines.
3: Parce que des fois, quand une séance d'arbitrage est mise au calendrier comme ça... Ça met un levier sur un des deux parties.
1: Exact.
3: En ce moment, je pense que ça met le levier sur Kirby Doc plus que sur le Canadien. Parce qu'il y a plus à perdre
1: si
3: que
1: le Canadien. L'audience.
3: Ouais. Je suis convaincu de ça.
1: Je suis 100% d'accord avec toi. Je pense qu'il va signer une entente avant le 30 juillet. Je pense que ça peut être vraiment inférieur à 4 millions de dollars. Est-ce que ce sera quoi? 3,5 millions peut-être? Est-ce que ce sera un contrat d'un an? Je pense qu'à ce moment-là, ça pourrait être deux ans dans le cas de Kirby Doc, deux ans, 3,5.
3: Mais le contrat varie beaucoup selon les intentions des Canadiens, dans le sens, est-ce qu'on le signe pour le garder ou on le signe pour comme monnaie d'échange? Parce que ça, ça va changer beaucoup la durée et la valeur du contrat aussi.
1: Et si Kirby Dach se rend, je pense, le 30 juillet devant l'arbitre, à ce moment-là, le Canadien ne pourra le signer que pour un an.
3: Sans pouvoir l'échanger pour un an également. Fait que ça aussi, c'est, on n'y a pas pensé, mais c'est un levier en faveur de Kirby Dach.
1: C'est un levier aussi de négociation. Je pense que le Canadien va vouloir s'entendre avec lui avant, justement. Je m'attends pas à ce qu'il gagne 4 millions par saison. Je pense qu'il va gagner un peu moins, mais avec un contrat à un volet. Curieux. Vraiment hâte que ça se règle le dossier Kirby
3: Dach. Est-ce que Dach va signer avant Bolduc à Montréal? Ça, c'est l'autre question.
1: Je pense que oui.
3: Ah ouais?
1: Je pense que oui, parce que dans le cas de Kirby Dach, il y a quand même un échéancier. Là. On est quand même en mode, bon, là, faut...
3: Est-ce que signer Bolduc à X montant pourrait être un argument dans l'audience de Kirby Dach? Par après, s'il se compare à lui ou quelque chose comme ça, je ne sais pas s'il y a un jeu d'échecs qui se joue comme ça.

0: je trouve que ça ressemble drôlement à Zachary Bolduc. Alors, est-ce que ça pourrait être ça pour Zachary Bolduc? Un peu moins de 4 millions de dollars ou 4 millions de dollars pour 3 ans? Contrepond, démontre-moi ce que tu es en mesure de faire et par la suite, on va négocier un autre contrat dans 3 ans. Ça se pourrait.
1: Donc, si on décide d'y aller long terme avec Bolduc, c'est là qu'on va atteindre peut-être des 4,5, 5 millions. Mais à court terme, on pourrait être dans les autres Samoskevich parce que c'est un très bon comparable avec ce que tu as sorti.
0: Tu sais, Zachary Bolduc, c'est 36 et 30 points. Je trouve que ça se ressemble énormément.
1: C'est un excellent point.
0: Alors, je pense que c'est là-dessus qu'il faut regarder si Zachary Bolduc veut signer une entente de 3 ans. Là, on verra. Là. Mais dans les deux cas, si jamais ce sont des ententes de 3 ans, il tombe quand même agent libre avec restriction à la fin de son entente quand même. Alors, à ce moment-là, le Canadien a quand même encore ses droits là, à la fin de son prochain contrat.
1: Ces deux attaquants, des beaux dossiers chauds
0: à
1: suivre.
0: Je trouve qu'il y a des belles comparaisons à faire entre les deux.
1: Mais à chaque jour, je te dis, il y a une signature. Fait, peut-être que demain, Bolduc ou Dak, ça va être signé. On va voir.
0: Effectivement. Alors, on va s'arrêter quelques instants. On retourne, c'est le quiz à Frank et on va parler un peu plus tard à Richard Labbé.
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0: On vous invite à participer sur le messagerie texte 514-790-0919 ou sur YouTube, aussi dans le clavardage. Alors, c'est le quiz à Frank, le quiz le plus difficile de la province. Voyons voir à quel point vous êtes bon ou non.
1: Mais aujourd'hui, je vais dire deux choses sur le quiz qu'on va avoir FX. Premièrement, il sera pas le plus difficile.

0: rapide.
1: Ah ouais?
0: Okay. Tu vas avoir des bonnes réponses et tu vas en avoir plusieurs.
1: Mais ça me met encore plus de pression, on dirait. J'étais bon dans la catégorie, hein, pas trop de pression.
0: Je t'en mets un peu. Mais cela dit, j'invite les gens à messagerie texte sur YouTube parce que je pense qu'FX va avoir besoin d'aide pour avoir toutes les réponses. Parce qu'aujourd'hui, le quiz que je t'ai préparé, que je vous ai préparé, c'est un quiz de type palmarès.
1: OK.
0: Je te demande pas une réponse, je t'en demande plusieurs.
1: Ah, j'aime ça. OK.
0: Ceux qui me suivent en humour savent que j'aime les listes. Alors, j'ai fait des questions avec des listes de réponses. Voilà.
1: J'aime ça.
0: Pour la question 1, on va y aller en hockey parce qu'on aime le hockey, on se mentira pas.
1: Ouais.
0: Dans l'histoire de la LNH, il y a 7 joueurs seulement qui ont réussi à avoir 100 points ou plus à leur saison recrue. 7 joueurs. Qui sont-ils?
1: Il y a quand même 7 joueurs, ce qui est quand même beaucoup. 7 joueurs qui ont fait 100 points et plus.
0: Alors, ça
1: le plus facile, c'est Teemu Selänne, parce qu'il obtient, il a le record pour le plus de points à sa saison recrue.
0: Oui, avec 132 points, quand dont même. 76 buts. Ça ne sera jamais égal à une saison recrue. En 92-93, avec les Jets.
1: Voilà.
0: Mais donc, Selänne, on en a un.
1: On en a un en partant, ce qui est déjà très bon. Il faudra continuer à en avoir.
0: Tu vas en avoir des points.
1: Mario Lemieux, non?
0: Mario Lemieux.
1: Parfait.
0: 100 points exactement en 84-85 et les Pingouins.
1: Est-ce que Sidney Crosby avait 100 points à sa saison recrue? Je pense que oui. En même temps, c'est Ovechkin qui a remporté le trophée Calder. Je vais dire Crosby.
0: Regarde PO à côté qui est comme oui.
1: Sidney Crosby.
0: Crosby, 102 points en 2005-2006.
1: Alex Ovechkin? Non.
0: Oui, 106 points la même année avec les Capitals.
1: Wow!
0: On est à 4 sur 7.
1: OK.
0: Je t'avoue que les autres, un peu plus vieux.
1: Un peu plus vieux.
0: Mais c'est tous des noms qu'on connaît très bien.
1: Parfait.
0: T'as-tu de l'aide sur la messagerie? Peut-être que tu vas avoir de l'aide de quelqu'un aussi.
1: Je vais essayer de le trouver. OK. J'ai de l'aide, mais je vais y aller avec un... Gretzky?
0: Non. Gretzky, à sa saison recrue, dans sa première saison dans la LNH, c'était en 79-80, il a fait 137 points. Mais est-ce comme il jouait déjà dans une autre ligue avant, c'était pas une saison recrue pour lui.
1: Est-ce qu'il y a un Québécois dans cette liste?
0: Oui.
1: J'ai envie de te dire Joey Junot.
0: Exactement.
1: Avec les Bruins de Boston.
0: Bon call, 102 points en 92-93. Excellent.
1: Aïe, c'est bon ça. OK, par la suite, il en manque deux.
0: Exact.
1: Dale Hawerchuk?
0: Dale Hawerchuk, 103. Wow, FX, toute une performance. Il t'en manque
1: un. Dale Hawerchuk, je l'ai vu sur la messagerie texte.
0: J'étais si impressionné, mais ça compte
1: quand même. Sur la messagerie texte.
0: Et il en reste un.
1: Il en reste un. C'est pas Jaromir Jagr, j'en doute. Il en manque un seul.
0: Ouais.
1: Oh, il va être difficile celui-là.
0: Je peux donner un indice, mais je veux que tu cherches encore un peu avant.
1: 100 points. On parle d'un joueur des années 70-80. Est-ce que c'est un joueur des Nordiques de Québec?
0: C'est l'indice que j'allais donner, c'est Nordique de Québec.
1: Peter Stachny?
0: Peter Stachny, 109 points en 80-81.
1: Félicitations, merci à tous ceux qui ont participé aussi sur la messagerie.
0: Beau travail d'équipe, parce que j'ai dit que t'allais avoir besoin d'aide. Mais quand même, 7 joueurs, puis Gretzky, à cause d'une petite astérisque, ne compte pas dans cette liste.
1: C'est très bon, j'aime ça les listes.
0: Maintenant, j'espère que vous êtes encore au rendez-vous, parce que encore FX risque d'avoir besoin d'aide. Oh, je veux 8 réponses cette fois-ci.
1: Okay.
0: 8 réponses. Le top 8 des films de football ayant fait le plus d'argent au box-office.
1: Et là, tu vas dans une catégorie où je suis pas très, très bon. Les films de football.
0: T'aimes-tu les films de football là, habituellement?
1: Oui, mais j'en ai pas écouté une tonne.
0: Okay. Donc, on va avoir besoin d'aide sur la messagerie, ça que j'entends.
1: Je vais dire Draft Day. Non?
0: Non, il est pas dedans.
1: C'est un des rares que j'ai écouté quand même. Il y a
0: quel film,
1: Marshall?
0: Aussi?
1: Ça se peut-tu?
0: Non plus.
1: Any Given Sunday?
0: Oui, en 5e place avec 75 millions.
1: J'en ai un aussi qui passe sans cesse en rediffusion sur TVA Sport. Est-ce que Rudy est là?
0: Non, malheureusement au box-office. En visionnement, je pense qu'il serait au top, mais pas au box-office.
1: Ah, tu vois, le pire, c'est qu'on a plusieurs propositions sur la messagerie texte, puis je me dis, voyons, j'ai déjà vu ces films-là en plus, mais on dirait que j'y pensais comme pas. Remember the Titans?
0: Yes, en 4e position avec 115 millions.
1: Porteur d'eau?
0: Waterboy est en 2e position au box-office pour les films de football. Je répète, Waterboy à 161 millions.
1: Les Remplaçants?
0: Non. Quel film aussi? Mais non.
1: Ça aussi, c'est très bon. Je te donne les propositions de la
0: Quand il danse en prison, là, c'était un bout que j'apprécie.
1: Ça aussi. Le film avec Adam Sandler, qui est en prison.
0: Qui est pas Waterboy, c'est The Longest Yard.
1: Exactement.
0: Et troisième rang. Le remake. Pas l'original, non, c'est un remake. 158 millions. Donc, dans les films de football, juste préciser que dans le top 3, il y a deux films d'Adam Sandler.
1: OK. Quand même.
0: Qui aurait pensé ça pour les films de football?
1: C'est mais... très bon.
0: Donc là, on a 1, 2, 3, 4. On a 4 sur 8.
1: J'essaie de me demander, oui, c'était un film de football, mais d'agent, ou ça en même temps, Jerry Maguire?
0: Non, il n'est pas là-dedans. C'est pas là-dedans. Très bon
1: guess. Je l'ai vu, ça aussi.
0: C'était bon.
1: Blindside?
0: The Blindside, au numéro 1, avec 255 millions.
1: Il en manque-tu, là?
0: 1, 2, 3, 4, 5. Oui, il manque les trois derniers. Tu as trouvé le top 5 à date. Il en manque 3.
1: C'est quand même très bon. Là, genre, on reçoit toutes sortes de propositions un peu...
0: On va voir si... T'as le droit d'avoir de l'aide. On a une radio sportive. Il faut travailler en équipe.
1: Là, tu vois, sur la messagerie texte, en ce moment, on n'a pas d'autres propositions.
0: Oh!
1: Commotion?
0: Non. Avec Will Smith, non.
1: Non.
0: Je vais donner un indice pour un des films. Et si je vous disais Mark Wahlberg?
1: Sur la messagerie texte, il y a plein de propositions, mais on oublie le nom du film.
0: Pour vrai?
1: Ouais.
0: On va aller voir ça.
1: On oublie le nom du film, mais sur la messagerie texte, j'en ai quand même.
0: Oh.
1: Là, on a des propositions, mais il y a des films
0: de Ça commence à rentrer. J'ai vu la réponse pour Mark Wahlberg. On cherchait Invincible. L'histoire du barman qui est allé s'essayer pour les Eagles. Et 57 millions en 7e position. Il en manque 2. J'ai vu une des réponses dans le chat, la messagerie texte, et c'est Friday Night Lights.
1: Mais c'est pas une série Friday Night Lights.
0: Oui, mais c'était un film au début.
1: C'est un film au début.
0: Billy Bob Thornton, je crois.
1: Parce que j'ai regardé la série,
0: ouais.
1: Qui est excellente. Là.
0: J'ai vu ça aussi, puis c'est un film au début, puis c'est devenu une série par la suite.
1: Tu vois à quel point je suis inculte, mais excellent.
0: Et la 8e, je l'ai pas vu, peut-être qu'il est là... Varsity Blues.
1: Non, il n'était pas là.
0: Avec James Van Der Beek qui traînait un cochon dans son pick-up.
1: J'aime ça. Ouais. C'est très bon. Très,
0: des
1: très
0: films
1: bon.
0: Qu'on connaît aussi, mais on les oublie un peu. Donne le goût de les réécouter.
1: Ah, ça aussi, par contre.
0: Ouais.
1: Je pense que je vais me faire une liste à faire cet été, là, justement, écouter ces films-là.
0: C'est tout du bijoux.
1: Tu me renverras la liste en question.
0: Avec plaisir.
1: C'est très bon.
0: Et j'ai une dernière question, palmarès, pour toi. Et là, c'est ton plus gros défi de la journée.
1: Parfait.
0: Il y a 17 réponses à trouver.
1: 17?
0: 17.
1: Et 17?
0: J'aurais pu réduire, je reste à 17. Je vous lance le défi, autant okay, à toi qu'à tous nos spectateurs, nos auditeurs, autant spectateurs. Dans l'histoire de la LNH, 17 gardiens de but ont marqué un but. Qui étaient-ils?
1: Il y en a autant.
0: Il y en a 17.
1: Il y en a
0: ça
1: autant.
0: Ça m'a surpris moi aussi, il y en a 17.
1: OK. Ben, je vais commencer avec Ron Extall.
0: Ron Extall, c'est le premier à marquer avec un tir.
1: Exact.
0: C'est pas le premier à avoir marqué un but, mais c'est le premier à avoir marqué en tirant la rondelle.
1: Ça, c'est particulier quand
0: ouais.
1: même.
0: On peut être crédité d'un but de plusieurs autres manières.
1: Martin Brodeur le fait.
0: Martin Brodeur.
1: Patrick Roy?
0: Non, il l'a jamais fait.
1: Patrick Roy ne l'a pas fait.
0: Puis Extall, en passant, il l'a fait deux fois.
1: Ouais, exact, c'est ouais. ça. Je pense que c'est le... Est-ce que c'est le seul à l'avoir fait deux fois ou Martin Brodeur l'a fait deux fois?
0: Martin l'a fait trois fois.
1: Trois fois même.
0: Il y a beaucoup de noms qui sortent.
1: Ouais, bien évidemment, il y en a un qui est facile, là. José Théodore.
0: José Théodore. Si je vous demande, c'est qui le premier gardien à avoir été crédité d'un but?
1: Mais c'est pas lui qui avait lancé vers le filet.
0: Non, pas du tout.
1: Hey, c'est pas facile.
0: Sinon, il y en a eu l'année dernière aussi. Je pense que PO bouille de répondre. On devrait ouvrir son micro parce que il bouille.
2: Il y en a quand même eu plusieurs récemment.
1: Vas-y.
2: Dont,
1: Mike Smith a déjà marqué.
2: Sorokin a scoré.
0: Sorokin, attendez, je vais y aller. Mike Smith, bonne réponse.
2: Je sais que, si je ne me trompe pas, c'est Wallstead.
0: Non.
2: Ben, il y avait c'était Gustafsson.
0: Gustafsson, oui.
2: C'était un du Wild.
1: Très bon.
2: Il y avait Ullmark.
0: Linus Ullmark, il est sorti beaucoup sur la messagerie texte, je le vois passer.
2: Je pense que c'est Saros, mais je ne suis pas sûr.
0: Non, je voulais dire, je vais vous donner la première réponse. Je l'ai vu sortir beaucoup sur la messagerie texte. Fait que j'ai défié de trouver le premier gardien. C'est Billy Smith.
1: Billy Smith.
0: 79-80. Wow. C'est un but dans son propre filet de Rob Ramage. Puis il avait été crédité du but.
2: Ah ouais. Puis récemment, il y en a eu un avec les Pingouins. Mais là, ils ont changé plusieurs.
0: J'ai entendu Pécariné.
2: Ouais, Pécariné.
0: Pécariné, c'est une bonne réponse aussi. Donc là, il en manque 1, 2, 3, 4, 5, 6, 7.
1: Tristan Jarry a marqué.
0: Parce que j'enlève Jarry. On a 8 bonnes réponses.
1: Cam Ward.
0: L'année passée, il y en a un qui a marqué un but aussi.
2: L'année passée? La saison dernière, avec qui a marqué?
0: Les Sharks.
2: Askarov?
1: Non.
0: L'autre?
1: Non.
2: Qui est l'autre? C'était-tu une...
0: Alex Nedeljkovic, qui sortait sous la messagerie texte.
1: Wow!
2: Récemment,
0: et là, il en manque cinq. Il reste cinq gardiens qui ont marqué des buts.
2: C'est dans quelles années? Y en a-t-il un récent?
1: Nabokov a-t-il marqué?
0: Oui, Nabokov a marqué.
1: Ça, c'est bon.
0: Très clutch de ta part. Il en reste quatre.
1: Il en reste quatre quand même.
0: Je vois Mike Smith dans la messagerie. On l'a déjà sorti.
1: On l'a déjà mentionné.
0: Je vais donner un point. Je vois Louis de Villemercier qui nous écrit avec Chris Mason, qui est souvent une des réponses les plus obscures de ça. Donc, bonne réponse.
1: Est-ce qu'on a l'année où il a marqué? Non, pas nécessairement. Est-ce que c'est à Philadelphie qui a marqué Chris Mason?
0: Pas Atlanta. Il a joué à Atlanta aussi.
1: Il n'a pas joué à Philadelphie.
2: Je peux prendre un guess parce que je sais qu'il y a beaucoup de points en tant que gardien. Il y a comme 40 quelques points. C'est Borasso, mais je ne sais pas s'il a scoré.
0: Non, mais je vais donner des points à ça sur la messagerie, mais je l'avais pas passé.
1: Ray Emery, c'est un classique.
0: Non, Ray Emery n'a pas marqué.
1: Il a jamais marqué.
0: Mais je vois ici Benoît Toupin qui dit Damien Rhodes.
1: Bonne réponse, ça.
0: Qui a marqué un
2: but. Je l'aurais jamais trouvé. Là.
1: Tim Thomas a-t-il marqué?
0: Non. Une autre messagerie ici, je vois Nicolas qui l'écrit, puis il y a d'autres numéros qui n'ont pas de nom. Chris Osgood a déjà marqué un but, et il en reste un. Je pense que je l'ai vu sur la messagerie, puis c'est un jeu assez obscur lui aussi. Puis je vois entre autres Louis de Villemercier qui le ressort aussi, puis il y en a d'autres aussi, c'est Mika Noronen.
1: Noronen.
0: Rappelles-tu qu'il a existé, lui?
1: Hey, mais c'est parce qu'il y a quand même 17 gardiens de but, c'est beaucoup.
0: Ouais,
1: là,
0: plus, on rajoute Ekstall une fois de plus, exact. Et Brodeur deux fois de plus. On est rendu à 20 buts de gardiens.
1: J'avais l'impression qu'il y avait pas mal moins de gardiens de but qu'il avait déjà marqué.
0: Ouais, mais Sorokin a marqué le 20e but de l'histoire des gardiens de but.
2: Dans les dernières années, il y en a eu vraiment beaucoup.
0: Ouais, juste trois dans une saison, c'est spécial.
1: C'est vraiment spécial.
0: Donc, merci d'avoir joué au quiz, mais je vais terminer avec
1: une bonne réponse sur la messagerie.
0: Ouais, vraiment, il y en a eu beaucoup, je suis impressionné.
1: Là,
0: on va terminer avec une petite citation pour le fun. Et hier, on m'a dit que George Best, que j'ai utilisé pour une citation, en avait eu plusieurs. Donc, je suis allé chercher une autre de George Best, le joueur de soccer. On est en Coupe du Monde, on va s'en servir. Elle est un peu plus longue, mais ça m'a fait très rire, OK? George Best a déclaré « Mon rêve, c'était d'éviter la sortie du gardien, de m'arrêter juste avant la ligne des buts, de me mettre à quatre pattes et de pousser le ballon de la tête dans le but. » Son rêve, c'est d'avoir un filet ouvert et de faire ça. Il dit « J'ai failli le faire contre Benfica en finale de la Coupe d'Europe en 68. J'avais dribblé le gardien, mais au dernier moment, je me suis dégonflé. J'ai eu peur que le coach fasse une crise cardiaque. »
1: Alors, j'ai décidé de pousser le ballon au fond des filets.
0: Son rêve, c'est de se mettre à quatre pattes puis d'y aller un peu comme au billard, mais avec sa tête, puis de rentrer
1: bon,
0: de même.
1: C'est très,
0: il a choqué quand il a eu la chance.
1: Faut le dire que c'est pas arrivé souvent, d'après moi, dans le monde.
0: Je pense qu'il y a des raisons.
1: Ouais, il y a des bonnes raisons derrière ça. Hey, Frank, un grand merci.
0: Merci d'avoir joué.
1: Merci à tous les auditeurs qui ont participé sur la messagerie texte. Même chose sur YouTube, vous avez été beaucoup à participer. Alors, on fait ça demain à la même heure, 14h30. Sport.
0: Flash. Oh, une nouvelle qui vient tout juste d'entrer. Connor McMichael.
1: Dans cette émission, quand même.
0: Connor McMichael, lui, qui avait été impliqué dans la transaction de Jordan Kyrou avec les Capitals de Washington, signe une prolongation de contrat à Saint-Louis d'une valeur de 6,75 millions pendant 6 ans.
1: Très intéressant. J'aime ça.
0: Belle signature, lui, qui a eu, comme on l'a dit plus tôt, 46 points en 78 matchs la saison dernière. De son côté, Zegras, lui, Trevor Zegras, a signé une prolongation de contrat de 4 saisons avec les Flyers d'une valeur de 9,125 millions par saison. Et il évite du même coup l'arbitrage, lui qui a eu 67 points l'année dernière en 81 matchs. C'est aujourd'hui aussi que débutait l'Omnium britannique et c'est l'Américain Jackson Suber qui mène avec une fiche de moins 5. Ce soir aussi, le CF Montréal reprend l'action au stade Saputo. Ça va être une belle confrontation à 19h30 contre le Toronto FC.
1: Méga boo!
0: Et finalement, la MLB reprend ses activités après la courte pause du match des étoiles ce soir avec un bel affrontement Mets-Phillies à 19h.
1: C'est la sortie du calendrier de la Ligue nationale. On a les dates les plus importantes concernant le Canadien, mais aussi concernant les autres formations. Quand est-ce que Brady Tkachuk revient à Ottawa pour affronter son ancienne formation? On a tous les détails pour vous au retour avec Richard Labbé.
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10: On sera avec Richard dans quelques instants. Juste vous mentionner, on parlait des dates importantes concernant le calendrier du Canadien. On vous les rappelle quand même, le retour de Brendan Gallagher à Montréal, s'il est toujours un membre des Canucks de Vancouver en mars
11: depuis
10: prochain. Depuis la révélation, la date limite des transactions est le 5 mars. Le retour de Gallagher à Montréal, s'il est toujours un membre des Canucks, serait le 6 mars. Ça va être une saison au-delà des attentes pour être échangé. Ça se pourrait aussi, dans le cas de Brendan Gallagher, agir comme vétéran à Vancouver et qu'il soit pas nécessairement échangé. On s'entend.
11: Ouais.
10: Mais il y a quand même un risque. On sait jamais. Est-ce qu'il pourrait être échangé à une équipe de l'Est aussi? Et les Canadiens affronteraient cette équipe de l'Est-là au Centre Bell plus tard dans la saison.
11: Ou est-ce qu'il y aurait un entraîneur à la Babcock qui va juste le bencher et ne pas le faire jouer à Montréal pour y passer un message?
10: Ça arrivera pas, ça. C'est sûr que ça arrivera pas. On rejoint à l'instant Richard Labbé. Salut, Richard.
12: Hey, salut les gars, comment ça va?
10: On est en pleine forme. Yes. On a analysé le calendrier du Canadien en vue de la prochaine saison. On va en parler de Brendan Gallagher et de son retour au Centre Bell le 6 mars. Mais ce qui m'a le plus marqué, Richard, dans ce calendrier, c'est qu'à l'habitude, le Canadien s'envole quand même dans un voyage d'une semaine au minimum dans le temps des fêtes. On fait la Floride, on s'en va jouer dans l'Ouest. Mais là, cette année, on parle de matchs à domicile les 26, 27 et 29 décembre. Deux matchs en Floride pour revenir à domicile par la suite. Ça fait longtemps qu'on n'a pas vu ça chez le Canadien de Montréal.
12: Oui, et là, je me demande, je suis inquiet pour Mickey Mouse et Minnie Mouse qui, normalement, sont en patin au Centre Bell.
10: Hein? C'est vrai.
12: Alors, est-ce que les personnages de Disney...
10: seront là cette année? Disney on ice.
12: Oui, première affaire que j'ai pensé.
11: On est rendu au mashup NHL puis Disney on Ice là. On est rendu à faire ça.
12: Ouais. Là, c'est spécial. Ça fait longtemps, en tout cas au Centre Bell, qu'on n'a pas vu des matchs pendant le temps des fêtes. Il y en a un, quoi, le 26 décembre?
10: Contre les Maple Leafs. La pause du temps des fêtes est du 23 au 25 décembre.
12: Oui, c'est pas beaucoup, 26 décembre. Là, ça veut dire que si le party du 25, c'est-à-dire un petit peu tard avec mon oncle Gérard, il va falloir cacher une bouteille de whisky vers 2 heures du matin.
11: C'est ça. En même temps, ça va être le fun d'écouter un peu le lendemain de veille. Là. Ça va être relax.
10: Ouais.
11: Une petite game de hockey.
12: Oui, j'espère que les joueurs, eux, vont se comporter de manière plus sage le 25 décembre. Mais ça arrive tôt, honnêtement. J'ai un souvenir, je pense, écoute, ça fait longtemps, je me souviens d'une game du Canadien à Atlanta le 26 décembre. Tu sais, il y a comme, dans le temps des Trashers, il y a comme 15-20 ans. Mais je me souviens pas d'avoir vu un match, en tout cas pas récemment, tout de suite après Noël comme ça. Alors, il y a des petits caprices du calendrier, mais oubliez pas, hein, on passe de 82 à 84, donc c'est sûr qu'on en a ajouté quelques-uns, là.
10: Oui, mais ce qui est surprenant quand même, c'est que oui, on a ajouté des matchs. Oui, je comprends que la pause est moins longue parce qu'on avait la pause olympique la saison dernière, mais le Canadien passe quand même de 16 back-to-back à 10 la saison prochaine. Ça, c'est une bonne chose aussi en soi.
12: Oui, j'espère que ça va durer parce que l'an passé, évidemment, là, tu parles de 16 l'an passé, c'est ça?
10: Exact, juste l'an dernier, là.
12: Oui, ben ça, c'était probablement beaucoup à cause du calendrier olympique. Là, pis, on a dû faire un petit peu là, des culbutes là, pour que tout le monde rentre 82 matchs l'an passé dans un calendrier vraiment très, très compacté. Là, ben il y en a beaucoup moins, puis ça, c'est une bonne chose. Mais là, je sais pas si est-ce que ça va être quelque chose qu'on va tenter de faire tout le temps. Mais là, on commence plus tôt en même temps. Alors, ça permet peut-être un petit peu plus de latitude de ce côté-là.
10: On mentionne sur la messagerie texte, soyez sans crainte pour Mickey Mouse et la gang de Disney. Ils seront à la Place Belle, possiblement dans le temps des fêtes.
11: Ils jouent contre la Rocket.
10: Alors okay, voilà.
12: Ils ont changé de place.
10: Et voilà. Alors soyez sans crainte. Je veux, parce que tu parlais justement des matchs que c'est rare, le Canadien qui joue à domicile 26, 27 et 29. La dernière fois que le Canadien a joué à domicile un 26 décembre, c'est en 1982. Un 27 en 1986 et un 29 en 1999.
11: Ça s'est-tu bien passé le 26 la dernière fois?
10: Ça, faudrait vérifier. Je n'étais pas là en 82, 86 et en 99, j'ai pas de souvenir malheureusement. Mais ça fait longtemps, juste pour vous exprimer à quel point ça fait longtemps que le Canadien n'a pas joué de match à domicile à cette date-là là, durant la saison. Autre fait, Richard, 12 des 16 derniers matchs de la saison pour le Canadien seront contre des équipes de la division Atlantique. Ça aussi, c'est pas rien.
12: Oui, puis ça, c'est une bonne chose. On avait peut-être un petit peu perdu les rivalités de division dans les dernières années. Je sais qu'il y a beaucoup de dirigeants qui voulaient ramener ça à l'avant-plan. Tu sais, il y a été un temps là où tu jouais quoi, le 6 matchs intra-division contre tout le monde. Même puis on peut reculer dans le temps, même encore plus loin, Canadien-Nordique. Je pense que c'était 8 fois par année que ces équipes-là s'affrontaient. Alors, moi, je trouve ça intéressant de ramener ça un petit peu à l'avant-plan, ces rivalités de division-là. Puis ça, c'est très bien de conclure de cette manière-là parce que, évidemment, ça t'ajoute du suspense. Là. Si tu finis l'année contre, je sais pas moi, contre les contre les Ducks d'Anaheim, ça a moins d'impact sur ton classement immédiatement. Mais si tu finis l'année contre tes rivaux très près, ben c'est ce que la Ligue veut. La Ligue veut vraiment garder un suspense qui est là pendant toute l'année. Puis souvenez-vous, la saison passée, on était rendu, je pense, au dernier week-end de la saison, puis il y avait encore beaucoup d'équipes qui avaient des chances de se faufiler en série. Ça, c'est la parité que Gary Bettman adore. Il en a parlé pendant tellement longtemps. Il a toujours voulu arriver à quelque chose comme ça où presque tout le monde a une chance pendant très longtemps. T'sais, ce qu'on veut pas au hockey, c'est d'être comme au baseball. Il y a des équipes de baseball, là, t'es rendu le 15 mai, puis tu sais que c'est terminé. Ouais. Ben, tu sais, au hockey, on veut pas ça, puis on espère que cette parité-là soit profitable pour tout le monde.
10: Le 26 décembre 1982, le Canadien a fait un verdict nul de 4 à 4 contre les Nordiques au Centre Bell. Alors, c'était un match nordique-canadien au forum, pardon.
11: Mais ça devait être égal. Les deux équipes devaient être égales le lendemain de veille.
10: Ouais, exactement. C'est quand même très bon. Ah, j'aime ça. Mais effectivement, c'est un bon point sur les derniers matchs de la saison. Puis les trois derniers, on parle du Lightning, des Panthers et des Sénateurs.
11: Donc, Richard, toi, tu trouves que c'est positif qu'on termine comme notre division comme ça? Ça te fait pas peur pour les séries où t'es enjoué par ça?
12: Oui, absolument. Puis c'est le fun parce que ça met vraiment l'accent sur les rivalités. Puis c'est ce que tu veux voir ultimement. Alors moi, j'ai aucun problème avec ça. Puis maintenant, ben si le Canadien peut affronter les Bruins puis les Leafs plus souvent au printemps, je vais être encore plus content parce que c'est ça qu'on veut. T'sais, on veut des rivalités comme ça parce que c'est ça qui fait en sorte que on garde intérêt au fil des années. C'est le fun là, ces Canadiens qui affrontent, je sais pas moi, tu sais, des équipes qu'on aime peut-être un peu moins ou qu'on connaît moins, mais tu sais, quand t'affrontes des vieux rivaux, Boston là, ça fait de mémoire depuis 2014 que les Canadiens n'ont pas joué contre les Bruins en série. Tu sais, pour moi ça c'est un non-sens.
10: Ça aussi c'est vrai que ça fait longtemps.
12: Non, ça. Puis ça fait encore plus longtemps que le Canadien n'a pas joué contre les Nordiques, mais ça, c'est un autre débat.
10: Ouais, ça, c'est un autre débat. C'est très bon.
11: Un peu plus dur à affronter les Nordiques aujourd'hui, mais.
12: Ouais.
11: Rien n'était possible.
10: Non. Le retour de Brendan Gallagher le 6 mars, ça va être une soirée émotive, Richard, à condition qu'il soit en santé et qu'il soit bien présent pour ce match contre les Canucks au Centre Bell. D'ailleurs, ce sera le dernier match du Canadien contre une équipe de l'Ouest contre les Canucks au Centre Bell le 6 mars.
12: Oui, écoutez, on va présumer qu'il va être là, et s'il est là, je m'attends à ce que le Canadien fasse les choses en grand. Puis ça risque d'être le cas. C'est honnêtement là. Puis tu sais, on a parlé beaucoup au fil des années des grands joueurs de l'équipe. Puis malheureusement, depuis que le club est au Centre Bell, ben il y a moins de succès que dans le bon vieux temps. Mais Gallagher n'a pas gagné. On s'entend. Mais il a fait partie, je pense, de l'histoire récente du Canadien. D'une certaine façon. Il a été un joueur qui a marqué, je pense, une certaine génération de partisans. Alors oui, il n'y a pas de bague. T'sais, oui, il a jamais gagné la coupe. Puis probablement on va pas retirer son numéro non plus. Mais ce que Brendan Gallagher a fait, je pense, a vraiment marqué une génération au complet. Alors, s'il est effectivement là dans la formation, je m'attends à ce que le Canadien souligne sa présence de belle façon.
11: 14 ans quand même, là.
10: Ah oui, c'est un long règne à Montréal pour Brendan Gallagher.
12: Et peut-être, en tout cas, il faudrait que je repense, là, mais peut-être le meilleur choix de cinquième tour dans l'histoire récente de cette équipe-là.
10: Oui. Mais il y a pas d'autre nom qui me vient en tête concernant un choix aussi tardif. Dernier petit match pour toi, Richard. Le retour de Brady Tkachuk à Ottawa le 21 octobre. Tu parlais à quel point on s'attend à faire les choses en grand à Montréal pour le retour de Brendan Gallagher. Pas certain qu'on va bien l'accueillir, lui, Brady Tkachuk, à Ottawa, le 21 octobre.
11: Les vidéos devraient être plus courtes.
10: Ouais. Où l'accueil des partisans sera pas mal moins chaleureux.
12: Hey, c'est une bonne question. Ça a tellement fini tout croche à Ottawa avec Tkachuk. Et je sais pas si vous avez su. Tu sais, moi, honnêtement, je suis pas mal occupé déjà avec le Canadien. Fait que j'ai moins le temps de m'attarder à ce qui se passe ailleurs. Mais j'ai lu en vitesse tout ce qui s'est passé avec cette équipe-là, depuis là, à peu près la pause olympique, le podcast des frères Tkachuk avec leur père. Leur père qui, en plein podcast, qui sous-entend « Ah, ben vous autres, vous avez des gars qui, hein, la minute qui ont un rhume, ils ratent des games, dans mon temps, c'était pas de même. » Puis tu sais, ça arrive exactement au moment où les sénateurs ont un gardien de but qui lui avait dit « Ben là, ça va pas bien, puis j'ai peut-être besoin d'une petite pause. » Tu sais, ça arrive exactement à ce moment-là. Alors, pouvez imaginer un petit peu l'ambiance dans la chambre. Tu sais, t'as le podcast, t'as le bonhomme Tkachuk qui dit ça. Puis là, Brady revient à Ottawa pas longtemps après. C'est quoi l'ambiance dans la chambre, d'après vous?
11: Mais l'ambiance, même avec sa médaille d'or, ça devait pas, il devait pas être subtil avec sa médaille, je pense, non plus.
12: Probablement pas. Mais, tu sais, je pense que, puis tu sais, il y a beaucoup de partisans des Sens qui ont critiqué la façon dont ça s'est fait. Mais honnêtement, je pense qu'à partir du moment où t'as ces choses-là, le podcast, parenthèse, là, des joueurs qui sont encore actifs, là, probablement que c'est une bonne idée de laisser faire le podcast. Là. Il peut tellement y avoir des dérapages. Je pense que la direction des sénateurs t'était rendu à un point de non-retour. Tu pouvais pas ramener ce joueur-là. Je pense qu'il y avait un dommage de toute évidence dans la chambre, parce que quand t'as ces commentaires-là dans un podcast qui sous-entendent certaines choses face peut-être à un de tes coéquipiers, ben, bonjour l'ambiance, là. Puis Moi, honnêtement, c'est pas du tout comme Gallagher. Gallagher, il est parti, les gars, vous l'avez vu, à Brossard, les yeux dans l'eau. Il a eu de la misère à faire ses phrases au complet. Gallagher avait le cœur brisé au moment de partir de Brossard. Clairement, c'était pas sa décision, mais bon, ça fait partie du hockey. Dans le cas de Tkachuk, c'est complètement une autre situation.
10: Rappelle-toi, Richard, lorsqu'il est arrivé au bilan de fin de saison, Brady Tkachuk, qui a mentionné « Je comprends pas les bruits autour de moi alors que j'ai jamais démontré mon intérêt à vouloir quitter la ville d'Ottawa. J'ai toujours mentionné que je voulais rester ici. » Je veux dire, rendu là, il prend qui pour des... Il prend pour des cons, là. C'est aussi simple que ça, là.
12: Ça fait beaucoup de gens qui ont des poignées dans le dos, là, au voilà. jeu de Tkachuk, là, présentement, là. Tu sais, puis honnêtement, retournez écouter, là, les commentaires du père, du paternel Tkachuk, avec les deux fils, là. Puis ça fait des jokes, c'est le fun, puis ça rit. Honnêtement, moi, si je suis un membre des Sénateurs d'Ottawa, et que je vois là, que le père Tkachuk lance des petites flèches de même, parce que moi, dans mon temps, on était bien plus tough que ça, puis moi, dans mon temps, j'ai joué avec un bras fracturé, là, je paraphrase, là, mais tu sais, c'est un petit peu ça qui sous-entend. Puis là, quelle équipe soft, ça n'a pas de bon sens. Puis là, après ça, Brady Tkachuk retourne devant ses coéquipiers. On s'entend, là, l'ambiance devait pas être superbe. Alors, c'est deux situations complètement différentes. Et j'ai bien hâte de voir comment on va gérer ça du côté des sénateurs. Moi, honnêtement, j'aimerais pas être la personne en charge de ça. Je sais pas quelle décision on va prendre. Mais ça s'est vraiment mal fini. T'sais, on va peut-être faire un petit vidéo, mais il sera probablement pas très long.
11: Je me demande vraiment s'il va en avoir un, parce que ça a le choix entre la rancœur ou la classe.
10: Je pense qu'il va avoir une vidéo quand même. Je pense qu'il y en aura une. Mais ouais. Sous les huées.
12: La rancœur ou la classe, des fois, c'est pas facile, ça, les gars.
11: Non, vraiment pas.
10: Marc-André sur la messagerie texte. Hey, les boys, Jakub Debèche aussi est un choix de cinquième ronde. Alors, on verra si Jakub Debèche devient le gardien à soulever la prochaine Coupe Stanley du Canadien. On pourra le mettre dans la même catégorie qu'un Brendan Gallagher qui a tout donné au sein de l'organisation.
12: Très bon point, mais là, on parle plus de longévité.
10: Exactement, dans le cas de Brendan Gallagher. Courte pause, Richard, au retour, je veux te parler de Trevor Zegras, qui est plus riche de 9 millions de dollars par saison, et du Heiser Plan qui a jamais fonctionné.

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7: On est de retour avec Richard Labbé dans les Mangeux de Puck. Richard, Trevor Zegras qui prolonge à Philadelphie 4 ans et un peu plus de 9 millions de dollars par saison. Alors, Leo Carlson, ça mène pas à Philadelphie, mais on prolonge Trevor Zegras, à plus de 9 millions par année.
8: Et Daniel Brière, maintenant, tu as parlé de Leo Carlson à cause de ce qui est arrivé avec Carlson. Daniel Brière pourra pas vraiment prendre tout son temps avec ses propres dossiers parce qu'il y aura quelqu'un d'autre certainement qui voudra m'amener faire quelque chose. Souvenez-vous, hein, quand le Canadien avait fait une offre hostile à Sébastien Nao, le propriétaire des Canes a été tellement en beau joie le vert que lui s'est dit « OK, on va se reprendre ». Puis deux ans après, qu'est-ce qui est arrivé? Oui, un certain cas de Canadien. Mais finalement, ça a été à l'avantage du Canadien, je pense. Ça a été une bonne affaire.
7: Oui, mais ça.
8: Ça a été... D'ailleurs, parenthèse, j'ai bien ri... Quand j'ai vu Kotkaniemi refiler son uniforme et se promener avec la Coupe Stanley alors qu'il n'avait rien fait du printemps, ça m'a rappelé la fois où j'étais dans un travail étudiant au cégep.
7: Ouais.
8: On avait eu A+, puis moi, j'avais rien fait sauf me présenter aux rencontres. Alors,
7: est-ce que tu avais paradé avec le projet par la suite?
8: C'est un peu similaire. Alors, Daniel Brière, bref, pour revenir à lui, n'a pas le choix. Lui, il a une cible dans le dos. Il ne peut pas laisser traîner des dossiers. Il ne peut pas dire vraiment là, ce que Daniel Brière a fait. Je pense que ça va le suivre pendant très longtemps. Certainement une bonne signature. Il fallait qu'il fasse ça. Puis de toute évidence, ben, les Flyers, on parlait l'autre fois, hein, à un moment donné, du fait que les reconstructions, ça va exister de moins en moins. Et si ça existe, ça risque d'être très, très court. Ben, les Flyers sont dans un marché où il y a tellement de compétition. Tu as les Eagles dans la NFL, les Sixers, tu as les Phillies au baseball. Tu peux pas devenir invisible. Tu peux pas accumuler les défaites et devenir invisible dans ce marché-là parce que sinon, tu tombes dans l'indifférence. Et ça, ben, je pense que Daniel Brière en est très, très conscient. Alors, c'est pour ça que les Flyers doivent se remettre à gagner et très rapidement.
5: On parlait tantôt de rancœur ou de classe. C'est le choix qu'on a envers les offres hostiles, mais les DG, souvent, ils vont du bord de la rancœur également envers ceux qui ont fait des offres.
9: Non, et puis...
8: Oui, ça, c'est sûr. Ça, c'est sûr. Daniel Brière, honnêtement, ça va être... Il a tenté quelque chose, puis je comprends ce qu'il a tenté de faire à cause de ce que je viens de vous dire. Maintenant, il va devoir vivre avec les conséquences.
9: Oui, 100%. Est-ce que tu trouves que c'est trop d'argent pour Trevor Zegras qui vient d'accomplir sa meilleure saison en carrière avec une récolte de 67 points?
8: Non, écoute, pour moi, c'est dans les lois du marché. Ça aurait probablement pu être plus long en termes d'années, d'après moi, mais en même temps, c'est... Et je pense qu'il faudra arrêter aussi de se dire trop cher, pas cher. Ce qui est arrivé avec Carlson, c'est que là, pour la première fois depuis très longtemps, t'as un joueur qui est pas loin du maximum admis par saison dans la Ligue nationale de hockey. C'est quoi, c'est 20,5 millions?
9: Je pense que
8: lui, il est pas loin de ça. À partir de maintenant, ça va être ça. Puis c'est une grande victoire pour les joueurs, mais vous allez en voir des contrats de plus en plus avec des joueurs que vous allez peut-être vous dire « Ouais, mérites-tu vraiment ça? Ça fait 2 ans qu'il joue, ça fait 3 ans qu'il joue. » Oubliez ça. Ce qui est arrivé avec Carlson, ça change absolument tout. Et à cause de ça, vous allez voir des chiffres assez mirobolants au cours des prochaines saisons.
9: Le Heiser Plan n'a pas fonctionné, Richard, à Détroit. Et dirais-tu que la goutte qui a fait déborder le vase, c'est la situation d'Elon Larkin pour les propriétaires à Détroit?
8: En tout cas, c'est toute une coïncidence. Il arrive ça, puis comme par hasard, une couple de semaines plus tard, j'allais dire, Heiserman est congédié. Attends, je vais me reprendre, mais il n'est pas congédié.
9: Ouais, pas congédié, mais...
8: C'est quoi son titre? Il est genre rendu consultant?
9: Consultant, exactement. Consultant.
8: Ça, c'est un peu comme le titre très vaseux de responsable du contrôle de la qualité. Moi, quand il y a quelqu'un quelque part qui est nommé responsable du contrôle de la qualité, je suis comme, OK, il fait quoi exactement? Comment tu comptes?
9: C'est ça.
8: Comment tu contrôles de la qualité? Ça, j'ai jamais compris ça, mais bon, ça, c'est un autre dossier. Alors, oui, écoute, Larkin, n'oubliez pas, Larkin, c'est un gars de la place. C'est ton capitaine, un gars de la place, un gars qui a grandi littéralement à quelques coins de rue du building. C'est un échec monumental que d'entendre publiquement ce gars-là dire « Moi, je veux partir ». Et ça a été un échec des deux bords. Premièrement, parce que Larkin, là, je ne sais pas qui a coulé quoi comme information, mais si c'est le bord de Larkin, ben là, si tout le monde sait que tu veux partir, quelle image que ça te donne? T'es le capitaine, t'es un gars de la place, puis là, tout le monde sait, ah, moi, je suis écœuré, je m'en vais. Tu sais, tu passes pas pour un grand leader. De l'autre côté, les Wings, si ce sont eux, si c'est Heiserman, puis là, je le sais pas, je présume, mais si c'est Heiserman qui a dit ça à une couple de journalistes, ouais, en passant, Larkin ne veut plus jouer ici, à quel avantage que tu as à faire ça? Parce que là, tu dis au reste de la ligue, ben là, on a un gars qui veut plus être ici, alors ben là, il faut qu'il parte. Et puis là, ben, tu vas avoir des offres ridicules. OK, on va te donner un choix de 5e tour plus tel gars que je joue dans la ligne américaine. Ça va être ça, là, parce que là, tout le monde sait que tu dois te débarrasser de ce gars-là. Et imaginez la confusion si jamais on arrive au camp d'entraînement et que c'est pas réglé. Il arrive quoi?
5: Le man, est-ce qu'ils vont oser lui enlever le C pour commencer la saison? Parce que techniquement,
8: non, mais il peut pas retourner au camp d'entraînement. Il peut pas retourner avec les gars. Il vient dire, moi, je veux plus être ici. C'est clair, tout le monde le sait, je ne veux plus jouer avec vous autres. Lui, il ne peut pas arriver à Détroit le 15 septembre, 16 septembre, puis rentrer dans la chambre, faire comme si de rien n'était. Hey, les boys, bon été, ouais, t'es-tu allé à Cabo, toi? Ouais, ah, ça, puis comment les enfants vont bien? Non, il ne peut pas faire ça. Il peut pas retourner avec son équipe et faire comme si de rien n'était. C'est alors ça. Là, ça met tout le monde dans l'embarras. Alors, tu es obligé de l'échanger, mais là, en même temps, tu n'as pas le gros bout du bâton. Si t'es les Wings, présentement, tout le monde te voit venir, tout le monde le sait.
9: Ouais, mais tu le fais patienter, Richard. Tu peux attendre jusqu'à la fin de l'été.
8: Oui,
9: tu peux attendre, tu dis, regarde, moi, si ta liste d'équipes auxquelles tu acceptes d'être échangé, il n'y en a pas plus de choix au sein de cette liste-là. Je suis désolé, mais tu te présentes lors du premier camp d'entraînement de l'organisation. À un certain moment, le joueur veut quitter l'organisation. Je pense que même le nouveau directeur général, moi, ce que je ferais, je serais patient, j'attendrais qu'il me propose d'autres formations auxquelles il accepterait d'être échangé.
8: Idéalement, parce que là, on parle d'une liste très courte, je pense que c'est
9: 4 équipes en ce moment.
8: Ah, donc, idéalement, tu retournes voir Larkin, puis tu dis, OK, buddy, peux-tu nous aider un peu, là? Mais si lui, il se dit, OK, non, moi, c'est seulement ces 4 équipes-là, les Wings sont dans le trouble, pas à peu près. Puis là, parce que honnêtement, moi, je vois aucun scénario où Larkin peut retourner chez les Wings en septembre comme si de rien n'était.
10: Mais est-ce qu'il pourrait revenir vu que Yzerman n'est plus là? Parce que le problème est entre les deux. Est-ce que le départ d'Yzerman est pour essayer de convaincre Larkin de rester?
8: Ça, c'est un excellent point, Frank. Puis c'est peut-être la porte de sortie. Parce que là, c'est de la façon, la seule façon dont tu peux peut-être sauver la face d'un bord et de l'autre dans ce dossier-là, c'est de dire, savez-vous quoi? Le problème, c'était le DG, il n'est plus là.
10: Parce que Werenski aussi a fait quelque chose qu'on n'a jamais vu, se rétracter sur une demande de transaction. Moi, je ne me souviens pas d'avoir vu ça. Pis...
9: Ou on a acheté la paix, là,
10: ouais.
9: En attendant.
10: Ouais,
8: exactement, mais moi, je pense que c'est, si tu veux sauver la face présentement, c'est probablement le meilleur scénario de dire, écoutez, le courant ne passait pas, là, il y a un nouveau DG qui s'en vient, on va tenter de réparer les pots cassés, puis on va tenter de repartir à neuf. Ça serait, à mon avis, de loin le meilleur scénario pour tout le monde, incluant pour Larkin, parce que présentement, à moins que lui décide qu'il fait grossir sa liste de destinations potentielles, mais de toute évidence, avec la liste qu'il a présentement, si les Wings avaient déjà eu quelque chose de pas pire, ils seraient déjà partis. Le fait que Larkin soit encore là, c'est clairement parce que les Wings n'ont pas eu rien de viable présentement en retour de lui.
9: Que retiens-tu du règne de Steve Yzerman, Richard, à la barre comme directeur général des Red Wings? On parle quand même d'aucune participation en série, des repêchages coup-ci, coup-ça, des acquisitions de vétérans qui n'ont pas été en mesure d'amener cette équipe-là en série. Que va-t-on retenir de son règne à Détroit?
8: Que ça a été un gâchis total.
9: Ouais.
8: Il n'y a pas d'autre mot. C'est quelqu'un qui était arrivé de Tampa Bay dans un rôle de gestionnaire avec une très bonne réputation. Là, il faut se demander, à Tampa, y avait-tu d'autres personnes qui prenaient des décisions avec lui? Parce que de toute évidence, c'est ce que lui a fait à Tampa versus ce qu'il a fait à Détroit, c'est deux mondes complètement différents. Alors, c'est un gâchis total parce qu'en plus, c'est un gars de l'organisation. C'est un grand, très, très grand joueur dans l'histoire des Red Wings de Détroit. Alors, lui, quand il est arrivé ici, quand il est retourné à Détroit, plutôt, c'était un peu l'enfant prodige qui revient à la maison. Et les partisans des Wings, il y a un nouveau building, tout ça, il y a de l'enthousiasme. Et là, Yzerman rentre à la maison. Les attentes, là, elles étaient énormes et elles étaient élevées. Ça me rappelle un peu quand Bob Gainey est revenu à Montréal. Tu sais, c'est quand Bob Gainey est revenu à Montréal au début des années, c'était en 2003, c'est une situation un peu similaire. Il avait eu du succès dans une autre organisation, Dallas dans ce cas-ci. Ancien grand joueur de l'équipe, débarque à Montréal. Et là, je me souviens, moi j'étais là à la conférence de presse quand c'est arrivé, là, je pense que c'était en juin 2003. Les attentes là, étaient tellement grosses qu'on se disait, bon, OK, le Canadien gagne-tu la Coupe cette année, l'année prochaine ou dans 2 ans? On n'était pas sûr, mais ça s'en vient. Là. Et évidemment, on connaît malheureusement les résultats. Ce n'est pas arrivé sous Bob Gainey. Ben, c'était un petit peu la même chose à Détroit. On était convaincus que Yzerman, par sa prestance, par sa réputation, allait à lui seul transformer cette équipe-là et la ramener à ce qu'elle était auparavant. Ça, c'est pas arrivé, évidemment. Alors, c'est un gâchis total sur toute la ligne.
9: Richard, un grand merci pour ton temps dans l'émission Le Tailgate cette année. Super apprécié. Quand même Greg et Ben sont déjà partis en vacances, mais je t'ai demandé de venir faire des chroniques à cette heure-ci dans l'émission. Tu as accepté de le faire et je te remercie pour ça. Je sais que c'était ta dernière avec moi et Frank, mais Frank, tu vas le retrouver dès jeudi prochain.
10: Plus tôt que prévu, oui.
9: Et voilà pour l'édition estivale. Un grand merci, Richard. Profite de ta semaine de congé avant l'été qui s'en vient sur nos zones, alors que tu seras l'animateur du Tailgate.
10: Ouais, tu vas être pogné avec moi. Profite-en avant.
8: C'est ouais, ça. D'ailleurs, FX, est-ce que ça va bien avec Frank? Rassure-moi.
9: Ah, ça va super bien. Super facile. J'ai peut-être deux, trois petits trucs qu'il va falloir qu'on se parle au téléphone. Là. On fera ça ce soir.
10: Pas
9: là,
10: sans nombre,
9: non, je n'irai pas ça devant Frank, là, mais on s'appellera Richard. Il n'y a pas de problème.
8: OK, parfait. Alors, ben, écoute, FX, merci à toi. Ça a été un plaisir. Au plaisir de se reparler la saison prochaine.
9: Mais
8: prends des bonnes vacances bien méritées. Et moi-même et Frank, on va tenter de te faire honneur.
9: Tu vas nous faire honneur.
10: Jusqu'à ton retour.
8: Ouais. On va essayer.
9: Un grand merci, Richard. Salut.
8: Merci à vous autres, salut.
10: Salut, Richard.
9: Alors voilà, Richard Labbé dans les manges de Pâques.
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4: Eh bien voilà. C'est fait, Frank.
5: On en parle depuis tellement longtemps.
4: On en a parlé quand même dans cette émission il n'y a pas si longtemps, là.
5: Ça vient juste de tomber.
4: Kirby Dach, 1 an, 3,6 millions de dollars par saison, évite l'arbitrage, ira pas en audience dans le cas de Kirby Dach, c'est réglé. Alors, le Canadien qui le signe à un volet, c'était, ce que Dach souhaitait, ne voulait pas signer à deux volets, alors avait refusé l'offre qualificative du Canadien.
5: On voit que le volet était plus important que le montant.
4: Exact. Ouais. Parce que c'est 400 000 dollars de moins, mais si jamais il est cédé au balotage dans la Ligue américaine, s'il n'est pas réclamé, il va gagner quand même un salaire.
5: Le plein montant.
4: Et voilà, au lieu de gagner un salaire de Ligue américaine. 1 an, 3,6 millions, moi ce que ça me dit, ça me dit que les Canadiens vont avoir aux alentours de quoi 11 millions de dollars pour négocier les contrats de Zachary Bolduc et d'Arber Jackay. Et que le Canadien, je trouve que c'est un beau contrat à échanger si jamais Kirby Dach ne remplit pas aux attentes de l'organisation.
5: Ça a été ta réaction initiale de dire ça tantôt. Puis je ne pense qu'à ça depuis que tu l'as dit, je suis entièrement d'accord.
4: 1 an, 3,6 pour une organisation qui veut un gros bonhomme, qui pense qu'il peut relancer nécessairement Kirby Dach. 1 an, 3,6 millions, c'est un beau contrat à échanger.
5: Puis on va voir comment la saison se déroule, mais c'est facile de retenir du salaire pour 1 an aussi sur un contrat comme ça.
4: Sur un contrat comme ça, mais je pense même que le Canadien pourrait échanger Kirby Dach pas plus tard qu'au mois d'août sans nécessairement retenir de salaire là-dessus.
5: Tu penses que ça se passerait avant le début de la saison?
4: Ah, je pense que ça pourrait arriver avant le début de la saison.
5: Oh, OK, j'aime ça.
4: 15 points en 37 matchs pour Kirby Dach la saison dernière. Vous le savez, il n'a jamais disputé une saison complète à Montréal. Ça a été extrêmement compliqué avec les blessures. Et l'an dernier, on se rappelle aussi en série, ce match contre le Lightning, la situation en prolongation, par la suite la rédemption de Kirby Dach, on se rappelle tous de ça.
5: Quel but là qu'il avait fait.
4: Ah oui, 100%. Alors, Kirby Dach, 1 an, 3,6 millions.
5: Pas trop de risques.
4: Non, ça va. Maintenant, concentrons-nous sur les dossiers Arber Jackay et Zachary Bolduc. On va rejaser demain.
5: J'en suis convaincu.
4: Mon petit doigt me dit que c'est probablement le gros sujet de début d'émission demain dans le tailgate. Alors voilà, c'est fait pour Kirby Dach. On s'arrête quelques instants. Au retour, c'est Martin Thériault qui nous parle de Jacob Fowler et de la situation devant le filet.
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2: Très content de le retrouver dans l'émission. Il était là mardi. On le retrouve également jeudi du podcast Processus et la Relève. C'est Martin Thériault qui est avec nous. Salut Martin.
3: Salut Martin.
4: Oui, salut les gars. Salut les gars.
2: Comment
4: ça va?
2: Ça va très bien. Surtout depuis ce classement de Scott Wheeler hier. On en a parlé, Frank et moi, en onde. Mais Jacob Fowler, qui est en tête de liste de ce top 20 des gardiens de but, là, faut le dire, là, il y a différents critères là, pour les évaluer, mais de ce top 20 des gardiens de but de Scott Wheeler.
4: Oui, exactement. Mais écoute, je pense qu'il faut commencer en... Bon, je l'avais mentionné mardi.
2: Exact.
4: Le classement de Scott Wheeler, c'est pas le mien. Donc, évidemment, il faut vraiment y aller avec ses critères. Et bien, Scott Wheeler, ça fait plusieurs années qu'il est un énorme partisan de Jacob Fowler. Il avait deuxième de son classement en 2025. Derrière, il y a Yaroslav Askarov. Là, maintenant, Askarov a gradué. Donc, ça fait en sorte que Jacob Fowler, vraiment, est le joueur établi. Puis tu vois dans ses commentaires... Et je pense que c'est vrai un petit peu, que tu sais, je pense qu'il y avait plus de doutes un petit peu, même s'il l'a toujours adoré, plus de doutes l'an dernier. Mais là, tu regardes ses propos, il dit, écoute, il est bon pour contrôler ses retours. Il est très, très bon pour lire l'action. Puis ça, c'est vrai, tu le vois aussi. Il est toujours très bien positionné. Il est toujours capable de se déplacer avant même que la rondelle s'amène dans un endroit très dangereux. Tout ça, il monte pas de trou. Donc, tu sais, vraiment, il est sans équivoque. Il dit, écoute, c'est l'un des seuls gardiens de but dans mon classement que je peux dire avec assurance quand même que ce gardien de but-là peut être un gardien de but numéro un. C'est pas d'hier que Scott Wheeler dit ça, mais ça en dit long quand même.
2: Ouais. Puis ce que je trouve intéressant aussi, Martin, puis on le faisait aussi pour le top 100 là, des patineurs, mais c'est qu'on les classe en différentes catégories. Et Jacob Fowler est seul dans sa catégorie en tête. Ça veut dire beaucoup.
3: C'est spécial aussi. Là.
2: Exact.
4: Ouais, ben c'est ça, exactement. Là, puis encore une fois, c'est très arbitraire. Moi, personnellement, j'adore le gardien Trey Augustine, l'espoir des Red Wings de Détroit, qui a forcé les Wings à échanger Sebastian Cossa, qui est quatrième dans le classement aussi. Mais donc, c'est ça, c'est vraiment ça. Puis je pense qu'il l'a très bien expliqué, Scott Wheeler. Puis honnêtement, j'ai pas le choix d'être d'accord avec ça aussi. Un gars comme Jacob Fowler, selon moi, tu sais, l'an dernier, il a peut-être pas été parfait, mais je pense que c'était beaucoup dû au fait que là, la Ligue nationale, moi, premièrement, je pense qu'il est en avance sur le développement, le cheminement que moi, je pouvais voir. Et là, ben, il est débarqué dans les premiers départs. T'sais, vous voyez que ça allait vite, l'exécution, la rondelle qui arrivait plus rapidement, les passes qui étaient plus précises. Il pensait qu'il avait le temps de sortir de son filet pour aller accomplir un geste. Finalement, l'application, ça venait plus rapidement. Je pense que c'est des petits détails un peu normaux pour un jeune gardien de but de 21 ans qui va en avoir 22 au mois de novembre d'avoir ces problèmes-là. Mais pour tout le reste, je suis d'accord avec Scott Wheeler. Moi, j'en démarre pas. Je pense que Jacob Fowler est un excellent gardien de but. Il a un très, très bel avenir. Là. Je pense que c'est très prometteur pour tous ces aspects-là.
2: Oui, surtout à 21 ans. C'est ce qui est le plus impressionnant avec Jacob Fowler. Habituellement, un gardien de but, le développement, c'est plus lent. Tu vois, tu l'as vu débarquer à Montréal. Oui, je comprends que ça allait vite quelquefois et tout ça, mais on parle d'un gardien de 21 ans qui a très peu d'expérience chez les professionnels, là, qui est sorti d'une saison de, bon, 27 matchs pour débuter l'année avec le Rocket, par la suite rappelé par le Canadien. L'an dernier, il avait disputé des matchs de série avec le Rocket, mais quand même, le Canadien lui a fait confiance. Et dans ses départs à Jacob Fowler, c'est quand même un pourcentage d'efficacité de 908. Dans une ligue où le pourcentage d'efficacité des gardiens de but est beaucoup influencé au cours des deux dernières années, où justement les gardiens ont moins ces pourcentages d'efficacité très, très élevés. Alors, je trouve ça intéressant. Il a aussi mentionné à la toute fin de son texte, et ça, pour moi, c'est ce qui m'a le plus accroché. Il mentionne surtout qu'il voit Fowler comme le gardien futur des Canadiens et non Jakub Dobesch. Es-tu d'accord avec ça?
4: Moi, honnêtement, oui, je suis d'accord avec ça. mais c'est que je regarde les deux gardiens de but. Puis oui, évidemment, là, évidemment, on a le pneu collé dans la vitrine.
2: Exact,
4: on voit qu'est-ce que Jacob Dobesch a fait dans les séries. Il a été excellent. Il a été capable. Tu sais, la grosse force de Jakub Dobesch, au-delà des statistiques, au-delà de la technique, parce que c'est pas toujours idéal, quoique ça s'est amélioré. Par contre, c'est quelqu'un qui est compétitif, qui fait les arrêts.

0: Sauf que tu regardes Jacob Fowler, qui a peut-être pas le gabarit de Jakub Dobesch. Il faut pas oublier, tu mentionnais l'âge est fixe. Il est 4 ans plus jeune. Il a 21 ans, il va en avoir 22 en novembre. C'est très jeune pour un gardien de but d'être là. Et donc, je prends les statistiques simplement, t'en as parlé, tu viens un peu d'en parler. 908 de taux d'efficacité, ben, parmi les recrues, puis j'inclus Dobesch là-dedans parce que Dobesch est une recrue, c'est le troisième parmi ceux qui ont obtenu au moins 10 matchs derrière Jesper Wallstedt du Wild du Minnesota et Dennis Elnaby des Maple Leafs de Toronto. Au niveau de la moyenne, 2,43, c'est le premier parmi ceux qui ont disputé au moins 10 matchs. T'as des gars devant lui, mais ils ont disputé 3 ou 4 départs. Donc vraiment, Jacob Fowler, quand tu regardes dans les paires, dans le fond, dans son groupe d'âge, dans la catégorie gardien de but qui s'amène, il est excellent. Et donc, 4 ans de moins, ça c'est un aspect, mais je trouve qu'il est plus sûr un peu à tous les niveaux. Le côté calme, ça a toujours été sa force. Ça a toujours été un très grand gagnant, qui a gagné dans la USHL, qui a gagné au Mondial Junior, qui a eu une carrière extraordinaire dans la NCAA. C'est un gars qui est plus stable techniquement qu'un gars que Dobesch. C'est quelqu'un qui est capable d'anticiper les gestes. C'est pas compliqué. Flora, on dit que chaque fois qu'il y a un arrêt difficile à faire, il va aller le réaliser parce qu'il est capable d'anticiper, capable de boucher beaucoup de trous. Donc, à un moment donné, un gardien de but, moi, je me dis souvent, c'est à partir de 24 ou de 25 ans que tu arrives. Et Jacob Fowler, tu sais, son avenir est encore grandissime devant lui. C'est pas dire que Dobesch est mauvais. C'est simplement que Fowler, je trouve qu'il a un très, très bel avenir.
1: Dobesch vient de signer une prolongation de contrat de 3 ans dans les dernières semaines, un peu moins de 5,4 millions par saison. Est-ce que ça ne donne pas un peu une idée de ce qui arrivera quand même dans les prochaines années, Martin?
0: Je pense que les Canadiens, dans cette situation-là, tu peux. L'avantage, c'est un peu que tu peux attendre, dans le fond. C'est, tu sais, on prend des coupes Dobesch, donc, oui, prolongation de contrat de 3 ans, c'est sûr que tu lui donnes un vote de confiance. Par contre, le contrat ne commence pas cette année, ça commence en 2027. Et ça, c'est l'aspect qui est important parce qu'à un moment donné, quand tu as 2 gardiens de but de très, très haut niveau, on l'a vu dans plein de formations, je viens de parler de Sebastian Kosa avec les Red Wings, ben, c'est sûr que tu as des décisions à prendre, mais t'es pas forcé de le faire parce qu'il y a coupe Dobesch, a une clause de non-échange à 7 équipes, on s'entend que c'est pas extrême, là, mais qui commence simplement en 2028, alors qu'il y a Jacob Fowler, il lui reste 2 ans de contrat. Donc, tu sais, il vient de débarquer dans la LNH déjà, je le répète, moi, je trouve qu'il est en avance sur son développement, je m'attendais pas, tu sais, je vais être honnête, là, il y en a qui s'y attendaient pas moi, tu sais. Et là, donc, ça va donner 2 ans. Tu peux voir qu'est-ce que Jacob Fowler va être en mesure d'accomplir dans les 2 prochaines saisons. Tu sais, de s'habituer un peu plus à la vitesse des tirs, au fait que l'exécution va plus rapidement. À un moment donné, quand ça va ralentir dans sa tête, dans 2 ans, là, tu pourras prendre une décision. Là, tu pourras dire, bon, ben écoute, Fowler, on pense qu'il est prêt, on pense qu'il s'en va exactement où l'on veut, et notre gardien de but d'avenir va être Fowler. Et tu pourras prendre une décision par la suite si la décision vient à échanger, par exemple, un Jakub Dobesch parce que tu veux garder de la place sur la masse salariale pour aller t'améliorer à d'autres endroits, par exemple. Ben là, tu pourras le faire. Mais l'avantage, c'est que on est. Tu sais, je reprends le. Je réfléchis à la situation au débat Price ou Halak en 2010, là, par exemple.
1: Ouais.
0: C'était pas la même chose parce que tu avais Yaroslav Halak qui dont le contrat prenait fin, t'étais peut-être un peu plus menotté. On sait qu'est-ce qu'il avait connu. Là, on est plus calme un petit peu. Il n'y a pas de presse vraiment avec les deux, autant les 2 gardiens de but. Là,
2: j'ai une question, Martin, sur la liste aussi de Scott Wheeler sur. Parce qu'on parle beaucoup d'Eiserman de Détroit ces temps-ci avec raison, puis même avec Larkin dans la saison morte. Il y avait 2 gardiens qui leur appartenaient dans le top 4. Il y avait Kosa et Augustine. Ils ont échangé Kosa dans un des derniers moves d'Eiserman également. Comment tu les compares, toi, ces deux-là? Comment tu les départages? Je suis curieux de savoir, est-ce qu'ils ont échangé le bon entre les deux? Je suis vraiment curieux de voir qu'est-ce que tu penses de ces deux-là.
0: Moi, je pense qu'ils ont choisi le bon. Écoute, il faudrait que je retourne faire mes exercices. Il faudrait que je refasse le même exercice que Scott Wheeler, mais le mien de l'an dernier que j'avais fait à processus, j'avais Jake Cray Augustine devant Jacob Fowler. C'est un gardien de but que j'adore. Oui, il est pas très gros, 5 petits pieds, 1 pouce, mais c'est quelqu'un qui a toujours été capable d'aller accomplir de grandes choses à un jeune âge. À 17 ans, il était au Mondial Junior, jouait avec l'équipe américaine des moins de 18 ans. Il est extrêmement bon. Quand c'était Fowler qui était l'adjoint avec l'équipe américaine junior, c'était Augustine qui était le partant, c'est lui qui les a menés à la médaille d'or 2 fois plutôt qu'une. C'est un gars qui a énormément de bagages. Puis, oui, il est pas très gros, mais un peu à la Fowler, il est très intelligent. C'est quelqu'un qui anticipe bien les gestes, toujours très bon techniquement, ne se laisse pas déporter, toujours en contrôle devant son filet. Vraiment, là, au niveau technique et combativité, Augustine, il est excellent. Alors que Kosa, C'est un gardien de but qui est calme également. C'est un gardien de but, évidemment, à 6 pieds 6 pouces qui couvre beaucoup d'espace. Ça s'est amélioré. Moi, je trouve qu'il y a toujours eu peut-être un peu plus de faiblesse dans le bas du filet, ce qu'on voit souvent chez les grands gardiens de but, mais c'était peut-être un peu plus compliqué. Donc, moi, j'ai tendance à penser, pour le parcours qu'Augustine a fait, Carson n'a pas vraiment gagné à tel endroit. T'sais, oui, il a été d'équipe Canada Junior, mais c'était pas lui qui avait la pole, c'est pas lui qui avait les grands rôles et tout ça. Alors qu'Augustine, lui, l'a vu linger, lui, il est capable d'en faire un peu plus. Moi, je pense qu'on a pris la bonne décision de garder Augustine et d'échanger Sébastien Corsa, considérant en plus, je pense que c'est un peu pour ça qu'on était un peu forcé de prendre une décision. Ben, tu sais, plus loin dans le classement, t'as un certain Michal Postava, un gardien de but tchèque, là, qui appartient également aux Red Wings et qui vient de connaître une excellente saison avec les Griffins de Grand Rapids dans la Ligue américaine. Donc, à un moment donné, c'est le beau luxe, là. T'as tellement de gardiens de but que faut que t'en échanges.
2: C'est un beau problème,
1: rendu. Ah ouais, rendu là, c'est vrai que c'est un beau problème. Est-ce qu'elle est là, la valeur d'échange du Canadien comme monnaie d'échange pour aller chercher un attaquant top 6? Est-ce qu'elle se situe parmi Dobesh, Fowler devant le filet? Est-ce qu'elle est là?
0: Moi, je pense vraiment, FX, que c'est peut-être le meilleur endroit pour les Canadiens afin d'aller chercher tes éléments, tes éléments majeurs. Évidemment que tu as des gars comme Michael Hage, comme Alexander Zorowski, mais étant donné que tu as échangé énormément d'actifs, des espoirs et tout ça dans les dernières années, ou que ce soit des choix, je pense à la transaction de Noah Dobson l'an dernier, t'es peut-être un peu moins sûr de... t'as moins de profondeur, t'as moins de surplus pour dire « OK, tu peux aller échanger un ou deux morceaux ». Mais là, devant le filet... Veux pas, si ça va comme on peut penser, disons Jacob Fowler, un avenir de gardien de but numéro 1, et il y a Dobesh, le montre un petit peu, ça t'ajoute clairement un aspect. Moi, j'ai tendance à avoir une philosophie de me dire, un très bon gardien de but, évidemment, ça fait le travail et tout ça, mais par la suite, ton adjoint n'est pas obligé d'être incroyable, évidemment, celui qui fasse le travail, mais tu sais, s'il va chercher un 15 ou un 20 matchs, par exemple, qui s'assure d'avoir une moyenne de je sais pas, 2,60, peut-être un taux d'efficacité dans les alentours de 900, c'est pas idéal, mais c'est ça un auxiliaire. Un auxiliaire n'est pas censé d'être le meilleur, censé de faire le travail et sans plus. Ben, pourquoi pas, si t'es capable d'accomplir une transaction et que l'autre formation a besoin d'un gardien de but, a vraiment un problème à ce niveau-là, ben c'est là, je pense, l'avantage des Canadiens. C'est quelque chose qu'on peut faire. On peut changer, là, que ce soit Dobesh ou Fowler, peu importe lequel. Évidemment, tu les changes pas contre un choix de deuxième tour, par exemple, mais si tu es capable d'aller chercher un morceau majeur qui va vraiment aller t'aider, que ce soit un deuxième joueur de centre ou un ailier plus physique ou un défenseur droitier, peu importe, je trouve que c'est peut-être la meilleure avenue en ce moment, considérant en plus... que dans les prochaines années, il va peut-être y avoir de la relève devant le filet qui va arriver aussi.
1: Alors, il y aurait une possibilité que le Canadien commence la prochaine saison avec Montembeau et un de ses deux gardiens de but-là, alors qu'il y en a un qui soit échangé dans une transaction plus tard cet été. Ça, c'est une réelle possibilité.
0: Ben, c'est pas impossible, évidemment. Écoute, on est le 16 juillet. Exact. Moi, je m'attendais vraiment à ce que Samuel Montembeau bouge à peu près dans les mêmes environs que Brendan Gallagher pour à peu près le même prix. Là, peut-être pas des considérations futures, mais pas très loin. Et là, il est encore là. Probablement que la valeur n'est moins là. Évidemment, le contrat de Montembeau, même si la valeur des joueurs a augmenté, ça demeure là quand même. Puis tu sais, oui, ça a été difficile. Oui, ça a été problématique sur le plan psychologique et mental dans le cas de Montembeau. Mais tu sais, il faut pas oublier que la saison précédente, il avait été excellent aussi. Je continue de penser que c'est plus un gardien de but auxiliaire, mais... si t'es pris là-dedans, ben écoute, peut-être que ça peut donner une occasion, mais par contre, et je pense que c'est là le mot d'ordre avec Kent Hughes, puis on l'a vu depuis le début de l'été, ben, il va pas faire une transaction pour faire une transaction, il va être très patient, il va pas donner, je le répète, il va pas donner Fowler contre n'importe quoi, là, il va être en mesure de... s'il est en mesure d'aller accomplir une grosse transaction, là, t'as les actifs pour le faire, mais y a rien qui presse non plus, là, t'sais.
2: Mais c'est ça que j'aime de cette liste-là aussi, parce que y a beaucoup de ces gardiens-là qu'on va voir arriver dans la Ligue plus tôt qu'à tard aussi, puis il y en a beaucoup qui vont servir de monnaie de transaction aussi. Donc, c'est des noms à retenir pour ça. Puis c'est pour ça que je vais te poser la question, Martin, sur cette liste-là, mettons qu'on se concentre sur le top 20, y a-tu d'autres gardiens qui ont attiré ton attention ou que toi qui t'allumes plus que les autres?
0: C'est sûr que j'aime beaucoup au cinquième rang le gardien de but Piotr Andreanov, là, qui est le choix de premier tour des Blue Jackets de Columbus en 2025. Là, saison plus ordinaire un petit peu l'an dernier, mais il est pas très grand, mais il est gros. Il se pied un pouce, 207 livres. C'est un gars qui couvre beaucoup d'espace, qui est très athlétique dans son filet, combatif, capable d'aller faire des gros arrêts et tout ça. Moi, je trouve que Piotr Andreanov, là, puis lui, son contrat dans la KHL, c'est jusqu'en 2030. Là. Donc, ça va. Il a le temps en masse de se développer. il a le temps en masse de se développer. Tu vas avoir un Jet Greaves qui va avoir le poste là-dedans. Dans ses dernières coupes, t'as Sergei Ivanov, un gardien de but qui va très bien dans la KHL également. Mais moi, ce qui m'a intéressé, c'est pas dans le top 20, c'est justement dans les dernières coupes. J'ai trouvé ça intéressant de voir Lucas Beckman, donc le gardien de but québécois qui, maintenant, appartient aux Eagles du Cap-Breton, vient de gagner le trophée Gilles Courteau avec les Saguenay-Chicoutimi. Puis je suis tellement content parce qu'on n'en parle pas énormément. Oui, il est peut-être un peu plus petit et tout ça, Lucas Beckman, mais tellement calme dans son filet, tellement capable de faire des gros arrêts, même si, bon, parfois, au niveau de sa taille, ça peut lui nuire. Parfois, au niveau technique, là, il peut y avoir quelques problèmes, mais tellement combatif, tellement capable d'aller faire les gros arrêts, très, très bon techniquement et tout ça. Puis, tu sais, je dirais aussi, là, Lucas Beckman, surveiller un peu son nom. Là, je pense que là, il est au Cap-Breton. C'est sûr que c'est plus loin un peu que Chicoutimi ou Bécomo, là. Mais il va falloir le surveiller. Là, je pense qu'elle devient un candidat pour l'équipe Canada Junior devant le filet. C'est pas partant, au moins adjoint, là. Mais il va falloir retenir son nom. Là.
1: Très bon, j'aime ça. Dernière petite question pour toi. Au deuxième round, notamment Joshua Ravensberger. Ça, c'est un espoir des Sharks de San Jose. Repêché en fin de première ronde. Et là-bas, à San Jose, on a déjà Yaroslav Askarov. Alors, est-ce que ça se pourrait aussi qu'on se sert d'un de ces deux gardiens de but-là, Martin, dans une potentielle transaction dans les prochaines années?
0: Ben, c'est pas impossible. C'est ça la beauté un peu des gardiens de but. Ça prend tellement de temps. C'est tellement une histoire de 6 ou de 7 ans. T'sais, on voit ça. Tu sais, Jacob Farrer vient de sortir du classement des espoirs, mais il y a 25 ans, c'est quelqu'un qui était très âgé. Un gars comme Askarov, on parle depuis des années et des années, vient finalement de sortir. Donc, je pense que c'est une monnaie. C'est un actif intéressant du côté des Sharks. Je pense que tu le gardes, tu le tentes de le polir, tu tentes de bâtir avec lui. Lui s'en va du côté de la NCAA à Michigan State. Donc, vraiment travailler sur des détails. Puis, tu sais, je l'aime beaucoup lui également. C'est un gars qui est très imposant, qui est calme, qui est très, très bon techniquement et tout ça. Gardien de but qui attrape la droite, c'est quand même plus rare et tout ça. Mais tu sais, ça peut arriver parfois qu'il y a peut-être quelques éléments de nonchalance. Ça peut arriver qu'il donne quelques mauvais buts de cette façon-là. Donc, on verra où ça va se situer. Et c'est là la beauté de la chose. Si dans 2 ou 3 ans, ben là, tu as besoin de faire une grosse transaction et que Ravensbergen devient un élément majeur dans une transaction, un peu comme je viens de parler avec Dobesh ou Fowler, ben pourquoi pas? Et si tu vois que ça va vraiment bien, ben pourquoi ce serait pas, par exemple, un Askarov que moi, personnellement, j'ai toujours eu mes réserves. Je trouve que c'est quelqu'un qui est très nerveux dans le filet, c'est quelqu'un qui est vraiment inconstant. Ben pourquoi tu pourrais pas t'en dire, OK, finalement, on va construire avec Ravensbergen et on échangera un autre gardien de but. Ça te donne des options, on va le dire.
1: Hey, c'est tellement intéressant.
2: Ouais, vraiment. Les gardiens, c'est une autre chose complètement. Là.
1: Ah, j'aime vraiment ça. Hey, Martin, merci beaucoup pour ton temps aujourd'hui. Super intéressant. On va surveiller ça, mais une chose qui est sûre, c'est qu'autant que la veille, ben, en fait, mardi, on parlait des patineurs, puis on se disait, il y a de moins en moins de joueurs du Canadien dans le top 100. Ben, le gardien numéro 1 dans la liste, c'est quand même un gardien du Canadien, Jacob Fowler. Alors ça, c'est de bon augure pour la suite des choses, quand même.
0: Ouais, puis il y a d'excellents jeunes espoirs chez les gardiens aussi. Ouais. Tu sais, j'étais allé au 4 perfectionnement à Brossard, là, un gars comme Alexis Cournoyer, donc j'ai aimé la saison à Cornell, ça en va du côté de Wisconsin. Il a été excellent dans la moitié, sûr que c'est rien qu'une moitié de match, là, mais avait été très bon. Yevgeny Volokhin va être à surveiller également, là, lui probablement qui va se diriger du côté de la KHL la saison prochaine avec le Spartak de Moscou. Il a pris des grosses... il s'est amélioré énormément sur le point de vue physique et ça fait en sorte qu'athlétiquement, il fait des arrêts. Il a été nommé joueur par excellence de la VHL, l'équivalent de la Ligue américaine pour la KHL. T'as Emmett Croteau qui a été excellent également dans la NCAA, t'as Quentin Miller. Ça, c'est peut-être un autre avantage aussi. Là, t'as 3. Ils vont pas tous arriver, c'est bien certain. Il y en a que ça fonctionnera pas. Mais si t'es capable d'en avoir 1 ou 2, la beauté de la chose, c'est que t'as besoin tout simplement de 2 gardiens de but ou minimum 1. Là. C'est ce qui rend ça intéressant là, chez les Canadiens. T'as quand même une belle banque d'espoir là-dessus.
1: Martin Thérion, merci beaucoup pour ton temps aujourd'hui. Super apprécié. Puis on met ça la semaine prochaine sans faute, mon ami.
0: Ouais, sans problème. On se reparle, les gars.
1: Excellent. Martin Thériault de l'excellent podcast Processus et le podcast La Relève avec notre chum Deso.
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1: Ça passe vite, ça n'a pas de bon sens.
2: Il y a trop de choses qui se passent.
1: Il y a trop. Finalement, c'est ça qui est arrivé, Frank. Ils se sont dit, Frank Grenier s'amène en onde à BPM Sport. Nous, on va vous donner des signatures, des départs, des congédiements, des
2: coupes du monde rebondissantes.
1: Dévoilement du calendrier de la Ligue nationale. Non, mais honnêtement, Encore une fois, ça a été une super émission aujourd'hui, ça a passé vite.
2: Hey, pour vrai, un clin d'œil, puis c'était tellement le fun de parler de ces sujets-là. Puis on a eu beaucoup de, il y a beaucoup de choses qui se passent dans le monde du sport. On pense que l'été c'est tranquille, mais il y a rien de tranquille cette semaine, puis encore moins aujourd'hui.
1: Puis je veux remercier tous les auditeurs qui nous ont texté aussi via la messagerie texte. Ton quiz a fait fureur
2: ça
1: aujourd'hui.
2: Ça a pas de sens, comment ça
1: rentre. Toutes sortes de réponses pour les films de football, pour les gardiens de but, pour les meilleures recrues, celles qui ont accompli une saison de 100 points à leur première année dans la Ligue nationale. Un grand merci de toutes les participations sur la messagerie texte.
2: Ouais, puis on a le goût de vous parler puis de jouer avec vous autres tout l'été. Fait que continuez d'écrire.
1: Continuez à le faire. 14h30 chaque jour, c'est le quiz à Frank. Et même quand je serai plus là, ça sera le quiz à Frank aussi avec Richard Labbé.
2: Tu vas jouer à distance, je suis convaincu.
1: Je vais jouer à distance, je vais vous écouter quand même. Hey, passez une belle soirée. Demain, grosse émission pour vous parce qu'il y en a du stock aussi en fin de semaine. Finale de la Coupe du Monde, match des Alouettes, le baseball majeur qui reprend dès ce soir, en fait. Alors, il y a quand même pas mal d'actions.
2: Et visiblement d'autres signatures inévitables.
1: Ça va s'en venir. Alors, voilà pour cette émission de jeudi. On se reparle demain, vendredi, 14h.
2: À demain!
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1: Bonjour tout le monde, bienvenue au temple de la renommée. J'espère que vous allez bien. Je suis Dylan Bernard, on est ensemble jusqu'à 21h30 aujourd'hui pour jaser de sport, jaser de qu'est-ce qui se passe dans la Ligue nationale de hockey, des signatures, dont le Canadien qui a fait une signature que moi, je suis pas d'accord du tout, vraiment déçu de ça. Mais bon, on va pouvoir en parler plus tard. On va parler également de la Coupe du Monde qui a lieu en fin de semaine, la finale. On va parler également du UFC qui s'en vient. Un très gros UFC pour ceux qui le savent. On va pouvoir en parler prochainement. La AEW également, All Elite Wrestling, s'en vient au Québec, à Montréal, pour un pay-per-view. Donc ça, on n'a pas le choix d'en discuter. Ça arrive pratiquement jamais. Et bien sûr, on va avoir de la musique digne de ce nom, digne du temple de la renommée. Bring me to life! Everness, ça commence maintenant. Ensuite, on va avoir du ZZ Top.

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2: Le prochain UFC, c'est un UFC Fight Night avec Dricus Duplessis contre le deuxième meilleur welterweight, 170 livres, selon moi, Kamaru Usman. Mais là, le monde de catégorie de poids, il s'en va affronter Duplessis à 185 livres. Donc, j'imagine que le gagnant, ça va affronter le champion. D'après moi, ça va être Sean Strickland toujours. Il a quand même battu Khamzat Chimaev. Si c'est Duplessis qui remporte, ça va être une trilogie entre Strickland et Duplessis. Et si c'est Usman, ça va être le deuxième combat entre les deux. Les deux s'étaient déjà affrontés à 170 livres. Mais Strickland est pas mal meilleur, je vous dirais, à 185 qu'à 170. Bref, très gros Fight Night, très gros main event qu'on va avoir droit samedi soir. On pose avec She's So High, ensuite Relax et Invincible Touch. Il est 18h28.

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1: Le move que j'ai pas compris. Kirby Doc a signé 3,6 millions de dollars pour la prochaine saison. Je comprends pas. Déjà que de base, c'est un contrat à deux volets. Là, 3,6 millions pour un an. Moi, personnellement, je l'aurais même pas re-signé. J'espère que c'est pour un échange. Kirby Doc se blesse tout le temps. Il ne vaut pas le 3,6 millions. Je suis désolé. Moi, je trouve qu'il vaut 1,5 en ce moment à cause qu'il se blesse tout le temps. Donc, 3,6, j'espère que c'est pour un bon échange. Sinon, les Blues ont signé Connor McMichael. Je trouve que ça fait du sens. 6,7 millions de dollars par saison pour 6 ans. Donc, 40 millions au total. Un très, très bon contrat.
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1: Une autre signature qu'il y a eu, c'était hier. Trevor Zegras a signé 9,1 millions par année pour 4 ans, 36 millions au total, ça fait du sens. Zegras, c'est quelqu'un que les Ducks auraient dû garder à 100%. Même chose pour McTavish. Les deux ensemble avaient beaucoup de potentiel. Mais là, ils ont pas mal gâché ça, je dirais. Là, ils ont gardé Leo Carlson. Les Ducks, ça me fait peur, leur avenir. Ça me fait très, très peur. Par contre, les Flyers, justement, avec Zegras, c'est quelqu'un que tu dois garder. Là, pendant 4 ans, il est lock-in avec 9,1 millions par année. Un très, très beau contrat pour Monsieur Trevor Zegras. On poursuit avec Daughter de Pearl Jam. On va jaser dans quelques minutes du jeu vidéo NHL 27, des nouveautés qu'il va y avoir, ou même des retours de mode.

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8: Je veux vous parler maintenant du Festivant. Donc à Saint-Jean-Chrysostome à Lévis, du 29 juillet au 2 août. Probablement le 29 juillet, ça c'est la soirée que moi je vais vouloir aller absolument. Marshmello va être présente. Marshmello, je l'adore, un de mes artistes favoris. La musique un peu plus électronique, j'avoue, mais juste avec les feats qu'il a fait avec Juice WRLD, avec Khalid, bref, avec tellement de gens connus que ça vaut la peine. Moi, j'adore ses musiques. On a également Papa Roach le 31 juillet, GF Posé pour un peu de franco le 1er août, et finalement le 2 août, le main event. Dans la première partie, Vulgaire Machin et Angine de Poitrine. Les gens veulent voir Angine de Poitrine, c'est sold out jusqu'en 2029. Et dans le main event, The Offspring vont closer le show le 2 août.
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1: On va parler maintenant un peu de la Coupe du Monde, parce que c'est quand même le gros sujet, là. Dimanche, à partir de 15h, Espagne contre l'Argentine. Moi, j'ai misé sur l'Argentine, même si l'Espagne nous surprend. Je veux dire, ils ont quand même battu la France, qui pour moi allait remporter la Coupe du Monde contre l'Argentine. Mais là, ils ont éliminé la France, qui était mon pick, et ma deuxième équipe favorite après le Canada, bien sûr. Donc, c'est certain que je vais être derrière l'Argentine. Je veux que l'Argentine gagne contre l'Espagne et soit les champions du monde. C'est dimanche à 15h qu'on va le savoir.
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1: UFC, ça a été annoncé par tout le monde sauf le UFC que Charles Jourdain, notre Québécois, affronterait à UFC 331 en septembre Marlon Chito Vera. Donc, pour l'instant, on ne sait pas. Il n'y a rien qui est annoncé. Il y a des grosses rumeurs que ça serait annoncé en fin de semaine. Mais justement, Jourdain contre Vera, pas en main event, ça se peut pas. Peut-être en co-main event, peut-être juste en carte principale, ça sera pas dans les prelims, je peux pas croire. Ça serait un excellent, excellent combat même pour Charles Jourdain. Ça serait génial pour lui, justement. Il pourrait aller dans le top 10 UFC, il est dans le numéro 13. Il pourrait aller top 10 et ensuite probablement aller top 5 et affronter, on espère, le champion.
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2: Le festival à partir du 29 juillet à Lévis. On va avoir le droit à Marshmallow le 29 juillet. Le 31 juillet, je fais des gros sauts. Je veux dire surtout les gros, gros noms. Papa Roach va être présent. Ça, ça va être incroyable. J'aime beaucoup Papa Roach. Il va y avoir beaucoup de gens, c'est certain. Le 1er août, JF posé pour un peu de franco, un peu de keb. Et finalement, le 2 août, en première partie, on va avoir Vulgaire Machin et Angine de Poitrine. Oui, ceux-là qui sont sold out jusqu'en 2029. Ceux que les festivals sont obligés d'annuler tellement il va y avoir trop de monde pour eux. Dans le main event, The Offspring. Donc, ça, c'est la plus grosse soirée, clairement. D'après moi, c'est elle que les gens vont parler encore pendant des années, surtout à cause d'Angine de Poitrine. Le phénomène d'Angine de Poitrine est tellement gros que ça ferait vraiment du sens que ce soit la soirée que tout le monde parle, au final. Moi, personnellement, c'est Marshmallow qui m'intéresse le plus. C'est mon style à moi de musique un peu plus électronique, mais justement avec des artistes comme Juice WRLD, Anne-Marie, bref, beaucoup, beaucoup, beaucoup de personnes qui ont fait des feats avec Marshmallow, quelqu'un de très connu, de très aimé également. Donc à Lévis, ça va juste être incroyable le 29 juillet jusqu'au 2 août. Vous allez pouvoir regarder, bien sûr, les billets. Il y en a partout. Comme pour le Festival de Québec, vous allez pouvoir en trouver un peu partout. Maintenant, c'est Where the Streets Have No Name de U2. Il est présentement 19h35. On est ensemble pendant encore un bon 2 heures. Et ensuite, ça va aller à samedi, 9h à 16h. Juste avant le UFC, dans quelques instants, on va parler des signatures qu'on a eues dans la Ligue nationale de hockey aujourd'hui. On en a eu 2 aujourd'hui, 2 majeures. Et hier, on en a eu une que je veux vous parler absolument. Il est 19h36, on est ensemble jusqu'à 21h30. Where the Streets Have No Name de U2. On va voir American Woman et ensuite Pépé et sa guitare.

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1: Kirby Duck, 3,6 millions pour la saison prochaine. Moi, je trouve que c'est beaucoup trop. À la limite, un 2 millions, j'aurais pu accepter. Ça marche bien dans un échange. Mais là, 3,6 millions. Sachant qu'il est très souvent blessé, je vois pas le rapport. Je vois pas le rapport. Par contre, un autre bon contrat que les Blues, eux, ont signé. Connor McMichael, 6,7 millions pour 6 ans, 40 millions au total. Ça fait vraiment du sens. Hier, on a eu Zegras qui a signé 9,1 millions pour 4 ans, donc 36,5 millions de dollars. Ça, c'est beaucoup, je trouve, mais c'est quand même Zegras. Je trouve que depuis qu'il est avec les Flyers, il s'est vraiment amélioré. Donc, il le mérite, on va le dire.
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1: AEW All Elite Wrestling, la compétition directe à la WWE, font un pay-per-view au Centre Bell, Montréal. Donc ça, déjà, juste cette information-là, c'est assez fou. Sachant que les pay-per-view au Canada, c'est assez rare de la lutte professionnelle, des deux grosses compagnies, donc AEW et WWE. Mais là, ils s'en viennent le 26 juillet à Montréal. Les billets sont à partir de 53$. C'est vraiment pas cher. Je suis allé voir Forbidden Door en 2023 à Toronto, la même compagnie, un autre pay-per-view. Et ça m'avait coûté environ 300$ pour un billet où est-ce que j'étais placé. Et là, pour le même billet, je viens de voir, c'est pas la même arena, mais quand même, c'est environ 75$. Donc, c'est le moment ou jamais si vous voulez voir un peu de la lutte professionnelle. On s'en va avec la chicane, ensuite Blue Jeans Blue. On les connaît très bien. Il est 19h57. On est ensemble jusqu'à 21h30.